0: fait, quand tu m'as dit qu'on allait la recevoir en entrevue, j'ai commencé à lire. J'ai fait, ah, cool histoire, vraiment, là, ça va être malade. Et par la suite, j'ai vu des images de son périple. C'est une des choses les plus anxiogènes que j'ai vues au courant des dernières années.
1: Tu sais, on jase avec beaucoup d'aventuriers dans le Spacecast.
0: Ouais, on aime ça.
1: On a jasé avec un gars qui a traversé la Namibie en paramoteur.
0: Ouais.
1: On a jasé avec une alpiniste qui a monté les plus hauts sommets
0: du monde. K2, l'Everest, le chong chong bang machong.
1: Et on a jasé avec un gars qui a traversé l'Antarctique en ski, ouais, tiré par un cerf-volant. Mais ça, c'était un autre game.
0: Ça, je regardais les images, là, j'étais mal. Pour vrai.
1: Ah,
0: il y a des moments où j'étais pas bien, pour de vrai. Notre prochain invité a parcouru du Canada à la France. On dirait que je me fais troller. On dirait que ça se peut pas, là, mais à la rame. Elle a fait ça à la rame. Elle va nous raconter au courant des prochaines minutes ce que je présume être cette weird mélange de solitude et de possibilité de se noyer. Au bout du fil, Mylène Paquette est aventurière. Salut, Mylène.
2: Bonjour, ça va bien?
0: Ça va bien toi-même?
2: Oui, ça va bien, merci.
0: Excellent. Écoute, j'ai lu sur toi aujourd'hui et
2: oui,
0: j'ai une phrase en particulier, mais restée vraiment en tête, puis ça m'a marqué ça. Puis pourtant, en plus, c'est au début d'une affaire que j'ai vue. Tu disais, je me suis jamais réalisé dans rien avant ça. Tu sais, avant mon parcours, ouais, dans l'Atlantique, il y a jamais de moment où j'ai senti que j'excellais tant que ça dans quelque chose, que je me démarquais du lot. Est-ce que ton épopée, justement, ta traversée de l'Atlantique Nord, est-ce que c'est justement pour te prouver? C'est-tu ça qui t'a donné comme le coup de pied dans le dos pour le faire?
2: Oui, un peu parmi... c'est une des choses, je pense, à travers lesquelles... comment dire? Ça fait partie des choses, peut-être, qui m'ont propulsée vers ça, mais c'est vraiment a posteriori que j'ai regardé derrière, puis je me disais, même après l'écriture du livre, là, je me disais, voyons, mais il y a sûrement d'autres raisons qui m'ont emmené là. Je ne sais pas si tu as lu le livre au complet.
0: Non, j'ai pas eu le temps de lire le livre au complet encore.
2: Il y a une petite pépite, je peux vous le dire à la radio, là, c'est rare, là, quand le livre était sorti, j'en parlais pas, mais il y a une petite pépite dans le livre, dans l'espèce de préface. Je dis aux gens que bon, je vais écrire mon livre sur la côte nord et tout, puis que je suis assise sur le bord de la mer, puis que la mer que j'ai devant moi, cette île, mais c'est à Matanec sur la côte nord, elle ressemble pas à la mer que j'ai connue. Puis dans cette période-là où je savais pas comment commencer à écrire mon livre, j'appelais ma mère, puis tu sais, j'appelais, j'essaie d'être comme motivée, tout ça. Puis à un moment donné, il y a comme un souvenir de moi très, très jeune qui va à la chasse à l'ours avec mon grand-père.
0: Okay.
2: Puis j'avais jamais remis ça en question toute ma vie. Pendant 30 ans précisément, j'ai jamais remis en question est-ce que je suis vraiment à la chasse à l'ours ou si c'est une blague, tu sais. Et je raconte ça à ma mère au téléphone, puis elle me dit, ah, je t'ai mis dans une cache à chasse à l'ours, mon père. Un jour, oui, j'étais à la chasse à l'ours avec mon père, j'avais 5 ans, tu sais. Donc, pour commencer mon livre, j'essayais tout simplement de me souvenir de la première fois où j'avais été seule dans la nature à attendre. C'était la fois où mon grand-père m'avait mis dans une cache à chasse à l'ours. Là, c'est une longue histoire pour vous dire que j'ai compris 30 ans plus tard qu'il avait juste voulu me faire une blague puis il m'avait mis dans une vieille glacière de bois.
0: Wow, OK. Et toi, t'allais...
2: Dans les remerciements du livre, exactement. Moi, j'étais sûre pendant 30 ans que j'avais eu une petite journée de chasse à l'ours avec mon grand-père, là, tu sais. Mais ça avait juste été un petit moment marquant, puis je me rappelle que ce moment-là, il m'avait fascinée. Il m'était dit, ah mon Dieu, ça prend de la patience pour attendre que la nature vienne à nous. Il y a des chasseurs qui sont assis ici dans la même cache à chasse à l'ours que moi, qui ont attendu la nature puis ont vu l'ours.
0: Ouais.
2: Fait que ça m'avait transformé comme enfant de 5 ans, puis j'ai su 30 ans plus tard que c'est juste une joke.
0: C'est une invention. Ben, ouais, c'est ça.
2: Ouais, c'est une invention.
0: Est-ce que
2: pour vous dire à quel point ça peut venir de partout. Ouais.
0: T'es issu de quel milieu? Hein? Parce qu'avant de le traverser seul, tu l'avais fait. Puis c'est drôle parce que dans le reportage que j'ai écouté tantôt, entre autres, tu sais, ça nous présente, ça nous le dit un peu comme, ah, oh, ben, elle l'avait déjà fait à 5. Mais moi, traverser l'Atlantique à 5, je trouve ça quand même super hardcore pareil, là. T'es issu de quel milieu pour être dans des aventures de même de cet ordre-là? T'as-tu toujours été comme ça?
2: En fait, non, pas du tout. Moi, la seule chose qui me prédestinait à être aventurière, c'est parce que j'en rêvais quand j'étais petite. C'était la seule affaire qui pouvait me prédestiner à ça, parce que je me disais, moi, je vais être une aventurière quand je vais être grande, c'est tout. Parce que c'était à 27 ans que j'ai découvert la navigation, puis j'ai commencé à m'entraîner sans le dire à personne, en rêvant secrètement de faire ce projet-là. Et c'est le soir de mon 30e, avec une petite bière dans le nez, que j'ai dit à mes amis, pour mes 30 ans, je veux traverser l'Atlantique à la rame. Un peu de même. Le lendemain, je me suis réveillée avec la gueule de bois et je me suis dit, shit, je l'ai dit. Alors, je me suis entraînée dès le lendemain. J'ai commencé à ramer après l'avoir dit. Ouais. Mais j'avais commencé à ramer un peu un petit coup de rame, là, à gauche, à droite. Donc, à 30 ans, j'ai trouvé mon équipage pour le faire avec mes 5 coéquipiers.
0: Okay.
2: Et là, j'ai enchaîné 3 aventures sur 3 ans pour me préparer à faire la grande aventure dont on parle ce soir.
0: Le format de bateau à 5, est-ce qu'il est beaucoup différent du format solo avec lequel tu l'as fait? Parce que j'imagine, tu sais, vous n'étiez pas non plus dans un yacht. Fait que, espace restreint à 5, suffit qu'il y en ait un qui gosse un peu, qui peut devenir très lourd avec le temps, là?
2: Vraiment, oui. C'est plus une aventure sociale qu'une aventure physique. Ce l'est, là, une aventure physique. Là. Ne me méprenez pas, mais c'est vraiment une... Tu sais, moi, j'étais la seule francophone à bord, la seule personne du continent américain, la seule femme à bord. Fait que j'ai dû me défendre plus au niveau, pas physiquement, là, mais me défendre... il y en avait quelques obstineux là-dedans. On avait des discussions. On ramait 12 heures par jour chacun. Tu sais, fait que fallait que je défende. Des fois, je défendais mon peuple au complet, là. Tu sais.
0: Ah, ouais, OK.
2: À un moment donné, tu dors pas beaucoup. T'as des hallucinations auditives. Des fois, tu prends toutes les affaires personnelles. Puis là, des fois, je me dis, coudonc, là. Puis je défendais la femme, le sexisme. Pourquoi c'est important? Pourquoi que j'étais pas mariée à 30 ans puis que les autres étaient toutes mariées? Pourquoi que, tu sais, c'est comme, je défendais ma culture, je défendais plein. Fait qu'on dirait que la proximité, puis le manque de cohérence dans nos opinions a fait en sorte que cette aventure-là a été difficile, éreintante. Puis la partie ramée 12 heures par jour, c'était comme la partie le fun puis facile, là, où okay. Je devais pas me... Ouais.
0: Donc, c'est-tu dans cet ordre d'idée-là que tu t'es dit, hey, la même affaire, mais en ayant ce qu'on appelle l'hostie de paix, là, tu sais?
2: Non, en fait, les gars m'avaient accepté à bord, justement, m'avaient choisi comme coéquipière parce que je voulais le faire pour le faire seul. Fait que j'ai vraiment fait cette aventure-là pour m'entraîner, puis apprendre à naviguer, puis vraiment faire mes classes pour apprendre à me sentir seule. Puis je dis souvent que je l'ai fait parce que ma mère me l'a demandé. Fais-le dans l'équipage avant d'y aller tout seul. Donc, elle m'avait suggéré de faire le lac Saint-Jean à Rennes, ce que j'ai fait. Après, elle m'a dit, fais-le dans l'équipage, ce que j'ai fait. Puis j'ai écouté ma mère.
0: C'est-tu avec les 4 autres boys que tu as découvert que tu avais le mal de mer? Ou c'est venu avant, ça tu le savais? Parce que c'est quand même élément à mettre ça à table pour nos auditeurs, ça, que tu as le mal de mer puis que tu as traversé de l'Atlantique en bateau, là.
2: Puis que j'ai peur de l'eau aussi.
0: En plus?
2: J'avais déjà le mal de mer, j'avais un peu fragile au mal des transports, mais je savais que ça s'arrangeait à un moment donné en cours de route. Mais il y a certains facteurs qui empêchent le fait que ça se replace et tout ça. Sur une traversée à voile que j'avais fait après celle-là, de Noirmoutier en France au Groenland, au Canada, au Labrador, on s'était beaucoup promené. Je pense que j'étais beaucoup plus stressée sur un bateau à voile parce que ça allait pas bien non plus dans l'équipage. Entre eux, tu sais, l'équipage qui m'avait accueilli à bord, là, ça brassait un peu. Puis je me sentais pas en sécurité, puis j'ai eu le mal de mer 18 jours d'affilée. Hey. J'étais malade 18 jours, ouais. Je cuisinais quand même, puis je faisais mon gros effort de guerre pour participer à toutes les tâches sur le bateau, mais j'étais tout le temps malade. Fait que j'avais compris que tout dépendait de avec qui t'es, l'énergie qui prévaut à bord, puis, excusez, j'ai une petite cocotte qui est dans le bain, là, fait que là, elle me distrait, là.
0: Ouais, pas trop.
2: C'est tout, vous entendez l'eau couler, puis les petits cris en arrière, mais...
0: Il n'y a pas de problème.
2: Fait que, puis pour, c'est ça, donc je savais que c'était sujette à ça, puis pour la peur de l'eau, là, pour la petite histoire, moi j'ai toujours eu peur de l'eau parce que, ben, tout le monde a vu le même documentaire que moi, là, à 4-5 ans, moi j'ai vu ça s'appelait Jazz, ça m'a traumatisée, fait que dans une piscine, j'étais pas à l'aise toute seule, encore aujourd'hui, j'irais pas, puis c'est à cause des enfants malades avec qui je travaillais, je rêvais de faire une genre d'aventure comme ça, puis je me disais, je peux pas faire ça, j'ai tellement peur de l'eau, puis il y a un ado malade, du nom de Cynthia Lagacé, qui est décédé malheureusement de son cancer, mais qui m'avait dit, j'essayais de l'encourager, puis c'était à bout de ressources, j'avais plus rien à dire, puis elle était vraiment découragée, puis elle me dit, de toute façon, toi, tu sais, vous, les adultes ici, vous avez jamais eu à confronter vos peurs. Puis cette phrase-là était restée dans ma tête, puis je m'étais dit, ben justement, parce que j'ai peur de l'eau, je devrais y aller. Mmh. Puis je développerais une méthode pour ne plus avoir peur de l'eau, puis je pourrais la partager, tu sais. Je me sentais plus légitimée d'être auprès des patients, mais je me sentais je sentais que maintenant j'avais une raison de le faire puis de pas le faire juste pour moi, tu sais, pour le fun de le faire ou parce que ça nourrissait mon ego, tu sais, que je voulais me dépasser, tu sais. Je trouvais que c'était d'autant plus important de le faire malgré ma part de loup pour devenir potentiellement un exemple pour des jeunes qui ont peur. Ouais. Ça a été vraiment le point, je dirais vraiment le point déclencheur là, de me dire OK, j'y vais. Ouais.
3: C'est toujours le fun de faire du bateau, mais moi, toutes les fois que je pogne des vagues, il y a un petit quelque chose que j'ai dans le fond de la tête, c'est de pas vouloir flipper, de pas vouloir que le bateau chavire puis de me ramasser à l'eau. Encore moins en plein milieu de l'Atlantique. Puis je sais que ça t'est arrivé quand t'étais seul, mais est-ce que c'était la première fois que ça t'arrivait ou ça t'est arrivé aussi quand tu l'as traversé avec les boys? Puis comment on sent la première fois qu'on chavire en plein milieu de l'Atlantique?
2: Attends, j'avais-tu déjà chaviré? C'est une très bonne question. Ah oui, oui, j'avais chaviré une fois. Pour la blague, j'avais chaviré une fois avec mon bateau, le même que j'utilisais avec ma traversée, mon petit bateau jaune. À l'époque, il était blanc. J'avais ramé de Montréal jusqu'aux Îles-de-la-Madeleine en 2011. Et aux Îles-de-la-Madeleine, mes parents étaient là pour m'accueillir. Puis là, mon père disait, « Es-tu vraiment autoredressable, ton bateau? T'es-tu sûr que t'as rien à faire, qu'il revient tout seul? » Je dis, « OK, on trouve une grue. On fait ça au Quai des Pêcheurs, à Havre-Aubert, là, pas loin de la Grave. On invite le public. » Puis on fait venir une grue, 400$ plus tard, le gars de la grue disait, il chavire pas ton bateau. Fait que là, ça rassurait mes parents.
3: Okay.
2: Et ah ouais, il met des straps, là, du go force là-dessus. Fait que le bateau, on l'a chaviré, j'étais dedans, pas attaché. Fait que j'avais vécu ce que c'était, mais c'était un chavirage artificiel. On pourrait l'appeler comme ça.
3: Contrôlé.
2: Puis là, j'avais contrôlé. Ouais, avec un plongeur ou deux autour de moi, des amis, les médias étaient sur place, puis je faisais mes petites prières pour être sûr que de pas perdre la face plus que le bateau, là.
0: Mais c'est quoi le signal? C'est quoi le signal, hein, Mylène, quand tu es en haute mer, t'as de l'adversité à traverser? Parce que dans ton épopée, justement, là, t'as traversé une trentaine de systèmes dépressionnaires et 8 tempêtes majeures. Fait que t'as eu de l'adversité rien qu'en masse. C'est quoi le signal qui dit OK, là, je m'en vais me cacher en dedans puis me strapper? Parce que c'est ce que tu devais faire, tu devais te strapper à grandeur.
2: Oui, j'étais strappée, puis il y a des chavirages où je l'étais pas non plus. Là. J'ai été tannante des fois, j'étais tannée d'être attachée. Le signal, en fait, c'est vraiment, on discutait avec l'équipe, puis on évaluait les risques de chavirage. Puis tu sais, j'ai pas vécu de vagues scélérates, là, tu sais, les fameuses vagues qui arrivent de nulle part. Là, tu sais, je sais pas si c'est vrai non plus que ça existe. Là. Apparemment que oui, mais j'ai pas vécu ça. Donc, je le savais que, tu sais, des vagues peuvent pas passer de 1 mètre à 7 mètres d'un coup. Donc, puis on vient qu'on s'acclimate beaucoup à l'océan. Notre œil s'aiguise, puis notre perception des choses, tu sais, on voit les petits ombrages là, sous les vagues. On peut reconnaître un ton d'une dorade bien, bien facilement, tu sais. Donc, j'avais quand même des signaux, puis on avait établi des normes, des règles dans mon carnet de procédure qui disait au-delà de 4 mètres de vagues ou des vents de 25 nœuds, c'est à peu près 45 km/h de vent, ben là, j'enlève l'éolienne, j'attache les rames, j'attache le siège à coulisses, je range le pont, puis là, je m'enferme, je m'attache, je porte un casque. Puis là, je fais des appels à l'équipe à toutes les 3 heures pour leur dire que tout va bien. Je les texte, tout, tu sais. Donc, j'avais vraiment comme des procédures préétablies, puis on les a ajustées en cours de route. Puis à un moment donné, ben, tu sais, on devient un petit peu, on se dit, j'ai tout appris ces procédures-là, puis jamais rien arrivé. Fait que vers la fin, j'ai pris des petits risques.
0: On devient plus négligent.
2: J'ai été plus négligente, ouais. Et la pensée magique sinistre, hein, c'est vers la fin. Là, puis c'est toujours comme ça, on tourne les coins ronds, on arrive près de la maison, on fait notre stop le dernier. Là,
0: stop à l'américaine, là, ouais.
2: Oui, c'est ça. C'est ça. J'ai chaviré 10 fois.
0: 10 fois?
2: Oui. Puis là, je compte juste les chavirages conscients.
0: Ah, c'est ça, parce que c'est sûrement arrivé quand tu dormais puis tu t'en es pas rendu compte, genre?
2: Mais oui. Puis des fois, je me réveillais, puis je me disais, comment ça que tu étais à l'envers? Je pense qu'il y a un peu d'eau dans le fond du bateau.
0: Ah, c'est terrifiant, ça. C'est un détail terrifiant.
2: Ben oui. Puis tu sais, moi, je dors dur, puis je dormais bien en mer, donc...
0: OK.
2: C'est bien agréable.
0: Question particulière. T'étais-tu emmené de la musique ou des podcasts ou je sais pas trop? Parce que pour vrai, il y a de quoi virer dingue avoir comme seul son les vagues et le son à l'intérieur de notre tête, tu sais?
2: Ben, moi, je parle beaucoup tout seul. Ma grand-mère disait que c'était le seul moyen de pas devenir fou. Donc, je parle seul, puis j'avais des petits personnages. Il n'aurait pas fallu que j'ai dit ça à mon médecin de famille, là, ou à celui qui me suit dans mon aventure. Puis, en 2000, 10, quand j'ai traversé avec les gars, j'avais toujours un microphone sur moi. Fait que quand les gars disaient, puis je suis la seule à parler français, fait que je faisais mon petit journal de bord audio, parce que j'avais pas le temps d'écrire quand fallait que je dorme. Puis j'avais pris déjà l'habitude de ramer puis de parler à voix haute. Fait que les gars écoutaient de la musique. Fait que je m'étais habituée à faire ça. Puis je m'enregistrais. Puis là, des fois, je l'avais pas. Je parlais tout seul. Puis ça me faisait juste du bien de parler. Parce que ne pas parler à personne, c'est quelque chose. Mais ne pas du tout utiliser ta voix pendant des heures par jour, pour moi, c'est difficile. Je parle beaucoup.
0: Comme Tom Hanks dans Seul au monde.
2: Peut-être. Oui, c'est vrai. Moi, j'avais même trouvé une bouée. J'avais fait un petit face avec un nez, deux yeux, une bouche.
0: Tu me niaises. Comme Wilson.
2: Oui, en l'honneur de comment il s'appelait, non?
0: Wilson.
2: Wilson.
0: Wow.
2: Donc c'est ça. Fait que oui, je parlais beaucoup, puis je chantais à toute tête. J'avais pas, moi, je faisais pas de karaoké au volant, là. Je pense que c'était tendance récemment, ces discussions-là, là. Karaoké. Moi, je chantais par-dessus le chanteur, là, sur les tunes que j'aimais bien. J'écoutais beaucoup, beaucoup, pour ne pas les nommer, là, tu sais, toutes les bandes québécoises, franco-canadiens, là, j'aimais beaucoup. C'est ça, j'ai beaucoup, beaucoup écouté de musique, tellement que lorsqu'on a fait le documentaire avec Découverte, il y en a qui sont intéressés, là, il est disponible sur le YouTube, là, de
0: oui, facilement trouvable. On tape Mylène Paquette, oui.
2: Puis Traverser, Découverte, Mylène Paquette. Puis vous allez voir, là, la musique qu'on entend dans le documentaire, ben, on a réussi à avoir les droits parce qu'il n'y avait pas beaucoup de moments où je me suis filmée sans musique. Parce que les moments où j'étais happy, où j'étais heureuse, ben, je mettais de la musique puis je me filmais avec la musique sans vraiment être consciente qu'un jour on aurait besoin d'un petit bout de pas de musique. Donc, j'écoutais beaucoup de musique. Quand j'étais vraiment pas de bonne humeur, ça ne tentait pas de me filmer, puis j'étais plus lasse aux avirons, donc je faisais pas beaucoup de vidéos. Donc, voilà. Je l'ai échappé quelquefois.
3: J'ai lu aussi que lorsque les conditions le permettaient, tu prenais un hydrophone que tu trempais sous l'eau pour un peu entendre le bruit de l'océan puis de ce qui se passe dans l'eau. Qu'est-ce qu'on entend? C'est-tu clair que ça ressemble? Essaie de nous imaginer ça un peu.
0: C'est quoi un hydrophone?
3: Ouais.
2: C'est un enregistreur, mais subaquatique, je pourrais dire. Donc, on avait un... En fait, il n'y avait pas de projet de recherche typiquement là, vraiment lié à ma traversée, mais comme j'étais en contact avec Lucas, Lismer, eux m'avaient dit, bon, peut-être en fait, de faire recueillir des données qui nous permettraient d'aller chercher puis de des subventions puis des recherches pour dire comme y a-t-il des endroits dans l'océan exempts de bruit? Puis finalement, ben la réponse, c'est pas pantoute. Parce qu'il y avait toujours du bruit. Puis ça m'a vraiment impressionnée parce que, ben, à chaque fois que j'enregistrais, je disais mes coordonnées géographiques, le temps qu'il faisait, donc j'enregistrais ma voix, puis je faisais des enregistrements de 10h, 12h. Des fois par gros temps, mais là, c'était cacophonique parce que le fil de l'hydrophone faisait du bruit en cognant sur le bateau. Fait que,
0: ça fausse tes résultats un peu. Ouais.
2: C'est ça faussait les résultats. Ça faisait des artefacts, des bruits et tout ça. Puis, ben, à un moment donné, ben, j'ai appris longtemps après ma traversée que finalement, ce que j'entendais, les espèces de secousses, les toc-toc, c'était pas des cachalots qui jasaient ensemble. Non, c'était des levées sismiques qui venaient des forages près de Terre-Neuve. Mais j'étais très, très, très, très loin, là, de là.
0: Ah, ouais.
2: Donc, ouais. Donc, on a pu quand même avoir des réponses à des questions. Tant que ce soit attaché à une recherche en particulier, là, au moins, on a pu répondre à notre curiosité.
0: Dans le documentaire que j'ai écouté tantôt, justement, on voit où, tu sais, t'as une visite de dauphin, tout ça. Mais est-ce qu'il y a eu des moments, moi, je suis un animal lover, là, j'aime ça entendre parler d'animaux. Est-ce qu'il y a à un moment ou à un autre, pendant ton parcours, où, appelons ça, la faune aquatique a été une menace de quelque sorte que ce soit, genre une baleine qui risque proche de te faire balancer, des requins, n'importe quoi. Y a-tu un moment où tu t'es dit, hey, au-delà des vagues, des vents pis tout ça, là, ce qui me fait peur, c'est un animal quelconque?
2: Je m'excuse. Oui, en fait, c'est un animal qui m'a fait peur. Hein. J'ai ma petite cocotte qui me dérangeait, là, mais
0: pas trop.
2: J'ai vu des animaux à tous les jours. J'ai vu trois requins différents. Ben, là, j'ai vu trois parce que le troisième, là, j'ai pas demandé ses pièces d'identité, là. Ça avait l'air de ça. C'est ça rôdait, là, sous mon bateau, très, très gros. Ça respirait pas. Puis c'était une mer tellement calme que, tu sais, quand on n'entend pas le souffle de la baleine, puis qu'on voit à des kilomètres à la ronde, puis on voit très bien, là. Tu peux pas aller respirer entre deux vagues, deux houles. C'était très, très calme. Donc, j'ai pas pu filmer ce spécimen, mais je suis pas mal sûre que c'est un requin. J'ai vu des dauphins, une tortue de mer, un poisson lune, tu sais, toutes sortes de choses, même un serpent de mer. Donc, j'ai vu plein de choses. Il est pas arrivé trop d'incidents, mais pour vous en raconter une, les globicéphales, ce sont ces grosses baleines noires là qui ont une tête en forme de globe, un peu comme les bélugas, mais beaucoup plus grosses et noires. En anglais, on les appelle les pilot whales, qui elles ont quand même une grosse nageoire dorsale, des grosses nageoires là, pectorales, puis elles ressemblent aux bélugas, mais je pense même pas que c'est dans la même famille exactement, mais on peut penser à un béluga très noir, très gros, très long. Puis eux, sont très joueurs. Donc, quand je suis arrivée sur un territoire, ben, sur leur territoire, si je peux dire, ben, il y en a deux qui m'ont vraiment chargé, qu'on dit en bon français, puis ils sont venus vers moi, puis en arrivant juste devant mon bateau, ben, ils m'ont arrosé. Ils sont passés en dessous du bateau, puis par de l'autre côté, ils m'ont réarrosé, puis là, j'ai rangé ma caméra, je voulais pas me faire arroser mon matériel. Puis après, ben, j'ai parlé à des gens du RUM, du réseau de préservation des mammifères marins, puis je me rappelle, Véronique m'avait dit au téléphone, Mylène, ça doit être une pilot whale, ils font toujours ça, ils veulent vraiment être sûrs que t'es pas un danger pour le troupeau. Ils sont très grégaires. Fait que j'avais toujours des contacts comme ça, les scientifiques qui m'aidaient, puis je pouvais appeler n'importe quand. Et dans les 7 jours qui ont suivi, ben, ces baleines-là ont appris à me faire confiance. Je tapais sur le bateau, je criais, elles venaient me voir.
0: Hey,
2: c'était un troupeau d'à peu près 10, 12 baleines. Puis vers la fin, elles me présentaient leur veau. Donc, les bébés, là, les baleineaux, là, ben, là, ils venaient entre moi et la maman baleine. Et vers la fin, donc, j'ai plein de photos de ça, d'images. Je mettais ma GoPro dans l'eau, je les filmais. Mais au début, là, j'étais jamais rendu compte qu'il y avait des petites baleines là-dedans, mais vers la fin, là, les baleines venaient autour, puis j'entendais comme le son qu'elles faisaient, mais c'était comme un son étouffé parce que ben j'avais pas les oreilles dans l'eau, mais ça il y avait comme une certaine réverbération sur la coque du bateau. Je pouvais les entendre même de l'intérieur de la cabine quand je me reposais. Je sortais dehors, je les voyais. Donc il y avait tout ce contact-là avec ces mammifères-là qui m'ont été là. C'est devenu mon animal fétiche, mon animal préféré. On peut parler des dauphins, mais les baleines, ils voulaient vraiment, il y avait le souci d'entrer en contact avec moi. C'était vraiment spécial.
0: Ah, c'est donc bien hot. Est-ce que tu dirais, est-ce que ça a-tu été assez marquant pour dire que ça a pu pallier? Parce que, encore une fois, je me fie aux images que j'ai vues. À un moment donné, là, on voit, surtout dans les moments d'adversité, où est-ce que la solitude a l'air apaisée lourd, mais ça a-tu pallié justement ça? T'sais? Parce que tu as quand même fait 129 jours, là.
2: Oui, je pense que oui. Puis à un moment donné, je m'étais dit, je me sens tellement seule. Hey, j'ai pas touché un être vivant depuis 100 jours. C'est un petit oiseau qui dort dans mon cockpit. Fait que je m'étais dit, hey, ça va être mon ami, je vais rentrer dans ma cabine. Mauvaise idée.
0: Oui, il a dû capoter, lui.
2: Mauvaise idée. C'était pas une bonne idée, là. Il était pas content. J'étais pas contente non plus. Des petites crottes. Il s'est caché derrière mon panneau électrique. Pas une bonne idée, là. J'aurais pu l'écraser. Fait que ça a été une bataille pour le sortir de là. Mais tu sais, une pétrelle, une storm petrel qui appelle, là, c'est tout petit, puis tu sais, ça a des grosses plumes, mais quand tu le prends dans tes mains, c'est pas plus gros qu'une efface blanche, là, tu sais, c'est tellement petit, là, c'est... Ouais, puis sinon, je les prenais toujours dans mes mains quand elles venaient dormir, c'est petit. Je dis une pétrelle, là, donc c'est peut-être un pétrel, là, excusez. Ces petits oiseaux-là dormaient sur mon cockpit, puis le matin, ben là, il y avait peur de moi, donc là, je devais les prendre, les faire s'envoler. Fait que j'avais ce petit contact-là avec les oiseaux aussi. Puis j'avais cru, moi, que bon, c'était peut-être mes amis, mais non, c'était pas mes amis.
0: Non,
2: non, il y avait des cadeaux là sur mon bateau, c'était pas le fun.
0: Écoute, rendu là, t'as fait un bonhomme sourire sur une bouée, fait que tu prendras ce qui passe comme ami, hein, tu sais, c'est bien correct.
2: Exactement.
0: On respecte ça. Tu sais, parce que en plein milieu de l'océan, abandonner, c'est pas vraiment une possibilité. Il arrive un moment où est-ce que là, tu veux peut-être abandonner, sauf que t'en as plus de fêtes qui te restent à faire. Ton équipe t'a dit, ouais, non, ça sera pas vraiment une possibilité de revirer de bord et d'abandonner. Y a-tu, à travers tout ça, là, avec les conditions météo, un moment où t'es dit, non seulement je veux abandonner, mais je vais mourir ici. T'es-tu traversé l'esprit, ça?
2: Ben, en deux phases, je pourrais te répondre. Je vais mourir ici. C'est arrivé comme 2-3 fois où je me suis dit, oh, ok, ça se peut pas. Pourquoi j'ai fait ça? Peut-être que ça passe super vite. Puis, oh non, ok, finalement, je suis correct. Ok, je vais rentrer dans le bateau, là, je vais fermer la porte. Puis, c'est des moments, des vagues ou des affaires, des mauvaises décisions que j'ai prises puis que j'aurais pas dû être là à ce moment-là. Puis après, j'ai corrigé le tir. Mais il y a un moment vraiment où j'ai voulu faire demi-tour puis c'était pas possible. En fait, c'est possible d'abandonner, mais on abandonne tout. On abandonne le bateau, nos souvenirs, que ça vaut, puis un bateau qui vient nous chercher. Le bateau est assuré, mais si on abandonne par découragement, les assurances, c'est quoi? Si on abandonne parce qu'on a une terre au rein, une pneumonie, vraiment un problème de santé urgent, puis qu'on est capable de prouver que notre vie en dépendait, puis là, il y a des discussions, puis le bateau peut être remboursé en partie, mais pas en totalité. Tout dépend de notre assurance. Donc, tu sais, abandonner, pour moi, c'était pas une option, abandonner par découragement, parce que j'avais la chance de ne rien avoir de l'autre côté. Alors, c'était un peu ça ou rien. Dans le sens où moi, j'avais pas d'études, j'avais pas de bac. Mon bac était en cours, il était pas fini, puis il l'est toujours pas. Mais j'avais pas de job au retour, j'avais pas de famille, un chum qui m'attend pour m'aider à payer des comptes. J'avais juste des dettes. En fait, j'avais beaucoup de dettes. Donc, j'avais 125 000 de dettes. Fait que je voulais revenir avec le bateau, puis le vendre, puis régler ça. Donc, j'avais vraiment hâte de que le pire soit passé, puis ben le pire... en fait, j'avais hâte que ça me réconforte. L'idée de... Tu sais, quand on vit endetté, c'est difficile.
0: Ouais.
2: On a l'impression d'être sur du temps emprunté, l'argent qu'on va faire plus tard. Je sais pas si vous m'entendez bien, hein?
0: Oui, oui, on t'entend bien.
2: Vous entendez pas la baignoire de ma fille, là?
0: Non. Il y a quelqu'un qui s'amuse au loin dans l'eau, mais c'est pas si grave. On t'entend bien.
2: C'est le thème, on est dans l'eau.
0: Oui, exact, c'est aquatique jusqu'au fond, notre show.
2: Pardonnez-moi seulement.
0: Tous nos blocs, nous autres, touchent à l'eau. C'est toujours ça.
2: Oui, OK.
0: Ouais.
2: Puis moi, j'ai pas juste une petite fille, là. Il y a une grosse face de baboune dans sa face, là, ma petite fille.
0: Ah oui, OK.
2: Oh, oui, parce qu'elle n'est pas contente que je suis en train de faire une entrevue présentement, que je jase. Elle pense que je jase à une amie, Joël, là, puis je ne m'occupe pas d'elle. Mais la gardienne est là. OK.
0: Ben, écoute...
2: Donc, puis parlant d'enfants, on me pose souvent la question, mais qu'est-ce que tu fais un jour si ton enfant te dit, maman, je veux faire ça?
0: Ouais.
2: Ben, je vais répondre, allons-y, j'embarque avec toi.
0: Ah ouais, OK, tu le referais ça malgré les adversités?
2: Je le referais parce que j'en sais plus aujourd'hui que j'en savais avant, puis j'aurais peut-être moins de misère à financer maintenant.
0: OK, ah ouais, OK, ça a été plus un challenge financier.
2: Oui, je pense que c'est vraiment le challenge financier, tu sais, la recherche de partenaires, de ne pas avoir de crédit, tu sais, les gens disent, ouais, c'est un projet chimérique, pourquoi je mettrais le nom de mon entreprise là-dessus? Tu sais, mon entreprise, si tu coules, je perds mon entreprise, là, les gens vont...
0: Ils vont penser, ouais, c'est ça.
2: Tu sais, ils vont comme, ça va pas être bon pour mon image de marque. Tu sais, les gens me disaient quand même, me donnaient de bonnes raisons, je les comprenais. Mais aujourd'hui, je pense que les gens accepteraient plus, ils seraient plus enclins de dire, ah ben oui, Mylène, pas quatre parts, je veux pas appeler ça de l'aventure. Ah oui, la fille qui a... traverser un petit bateau jaune, mon Dieu, elle fait que son enfant de 18 ans, 20 ans, on y va, tu sais. Mm-hmm. Fait que je pense que ce serait plus facile à financer. J'en sais plus aussi. J'ai plus d'expérience. Il faudrait juste que je m'entraîne un petit peu plus que maintenant.
0: Mm. Hey, Mylène, on te laisse aller t'occuper de ta petite. Un gros merci d'avoir pris quelques minutes pour nous jaser.
2: Ben merci. Puis si je peux ajouter, là, je fais une 70 conférences par année. J'adore ce que je fais. Je raconte ça. J'adapte toujours ça aux entreprises, aux réalités que les organisations vivent. Fait que,
0: c'est ce que j'allais te demander. Est-ce qu'il y a une façon, soit sur les réseaux sociaux où on peut te suivre? Est-ce que tes conférences, c'est une façon de te rejoindre pour te booker? C'est quoi les meilleures façons? Au-delà de lire Dépasser l'horizon, là, si on en veut plus de Mylène Paquette, c'est comment est-ce qu'on s'y prend?
2: MylènePaquette.com. Sinon, sur Instagram, Facebook et sur LinkedIn, vous allez me trouver facilement avec Mylène Paquette.
0: Excellent.
2: Ceux qui ne viennent pas de mon nom, là, ils font une petite recherche, ils vont me trouver.
0: Excellent. Puis aussi, si je comprends bien, pour que ta cour, on peut crier « Maman! » Puis tu vas arriver très rapidement.
2: Oui, c'est ça. Exactement.
0: Excellent. Hey, merci, Mylène.
2: Bye, merci beaucoup. C'est gentil.
0: Bye-bye, bonne soirée.
2: Bye.
0: Mylène Paquette, qui est une aventurière et une maman à temps plein, visiblement.
3: Ben oui, absolument.
0: Ça fait partie de la vie. C'est ça, pareil. C'est le bain. Il faut ça se lave, ces enfants-là.
3: Faut ce qu'il faut. Hein? L'école commence demain.
0: Je me demande, là, puis c'est drôle parce que, tu sais, là, clairement, elle était occupée puis je voulais pas la retenir davantage, mais je me demande si même si elle a vécu plein d'adversités puis plein de moments, je te le dis, qui sont terrifiantes, là, mais je t'ai envoyé le lien. Tape Mylène Paquette sur YouTube, tu vois le topo, il dure une quarantaine de minutes. Vous allez gober ça, vous allez cligner les yeux puis ça va être passé. C'est super intéressant. Puis je me demande malgré tout toute la merde et les moments stressants qu'elle a pu vivre là, à quel point il y a des affaires lourdes qui normalement devraient pas être lourdes dans la vie, que quand t'es confronté à ça, tu fais comme « Ah, fuck, je m'ennuie d'être sur mon bateau. » Tu comprends ce que je veux dire? Comme le comparatif est peut-être mauvais, mais comme des militaires qui reviennent de théâtre opérationnel, ils arrivent à l'épicerie, ils font comme « Qu'est-ce que je crucite? »
3: Ouais, ben il y a deux manières de voir ça là, tu sais, c'est sûr qu'il y a les moments incroyables qu'elle a dû vivre là, elle se dit qu'est-ce que je fais là, mais Probablement qu'après 5-10 minutes, elle se rappelle des moments où elle était en boule dans le bateau, flippée à l'envers avec les vagues qui avarlopent de gauche à droite. Puis elle dit, finalement, je suis bien à l'épicerie.
0: Ah oui, ah non, il y a des bouts, je vous le dis, là, moi... On a appelé ça un bateau tout le long, là, mais pour ceux qui n'ont pas vu, là, imaginez plus une genre de pédalo torpille.
3: Ouais, ouais, c'est bizarre, là. Ah, c'est, ouais. C'est un genre de kayak géant. Ouais, là.
0: Un rameur comme d'un gym, pédalo torpille.
3: Ouais, que tu peux rentrer dedans, ben, ben, ben spécial. Puis tu sais, tu me connais, là, mon ego surdimensionné.
0: Ouais, toi, tu l'aurais traversé. Elle, elle l'a fait en 129, toi, tu fais ça en quoi? 18 jours?
3: J'embarque même pas dans le bateau.
0: Ah oui, c'est vrai?
3: Même pas.
0: Ah oui, moi non plus, jamais.
3: Même pas.
0: Jamais,
3: alors,
0: jamais.
3: Alors ça, c'est non, non. Hors de mes capacités. Tu m'envoies au K2, là, et d'après moi, demain matin, je le monte, là.
0: Mais hey, man,
3: moi, ça, il n'y a aucune crise de chance.
0: Ce bateau-là, là, tu le parques d'un camping que je couche pas dedans de nuit.
3: Ah non, non, non.
0: Même pas obligé d'être à l'eau, là.
3: C'est... Même dans le fleuve, je dors pas dedans.
0: Non, non, non. Non, c'est patente à gosse, là.
3: Je m'assois même pas dedans.
0: Puis à tout respect pour le monsieur qui l'a bâti, puis dans le topo dont je vous parle, qui je vous recommande vraiment, c'est lui qui l'explique comment il l'a bâti, puis tout. Mais à un moment donné, là, elle a un bidule pour comme se... Parce que quand il y a des grosses vagues, ça serait comme contre-productif d'être poussé vers l'arrière puis perdre du terrain qu'elle a progressé. Fait qu'elle met une espèce de cossin pour créer une friction dans l'eau. Le cossin, c'est une tempête, man. C'est une tempête dans le milieu de l'océan Atlantique. Il pète.
3: Ben,
0: tu sais bien qu'il pète.
3: Ben, à quoi tu t'attendais?
0: C'est un gréement. En tout respect pour le monsieur.
3: Ben oui.
0: Ben, en tout cas, ah non, c'est un parcours complètement... C'est ce mix. Moi, c'est ça qui m'a fasciné au-delà de l'épreuve mentale que ça a dû être. C'est ce mix jouissif de solitude qui me fait semi-bander et aussi de terreur de me noyer en permanence.
3: Oh, juste d'être pris dans le milieu de l'eau, puis de ramer, man.
0: Non,
3: t'en regardes à gauche, y a rien. T'en regardes à droite, y a rien. T'en regardes en avant, y a rien. T'en regardes en arrière, y a rien.
0: Y a rien.
3: Des centaines et des centaines et des centaines de kilomètres, là.
0: Alors,
3: c'est rien longtemps, là.
0: C'est rien d'autre que d'être complètement terrifiant. On fait une courte pause, tranquillement, pas vite. Votre maître de la nuit va se préparer. C'est Max Lacoste qui va débarquer pour le Last Call dans à peu près un genre de 12 minutes. On revient, ce sera pas long.
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0: 418-670-9098. Le Spacecast qui vous accompagne jusqu'à 22h. Sais-tu s'il y a encore des pannes de courant ou c'est pas mal réglé, ça, notre système hydroélectrique qui tient avec de la broche?
1: Laisse-moi deux petites secondes.
0: Le jour où la Chine ou les Russes ou même peut-être même le Tibet, man, décide de nous attaquer, je pense que même le Tibet peut nous mettre hors service d'un point de vue énergétique en dedans d'un avant-midi.
1: Ça prend un bon ventilateur et tout est...

0: Le nord de la ville là, qui est fessé, c'est Stoneham, Valcartier, Lac-Saint-Charles, Lac-Saint-Joseph, dans ce coin-là là, où il manque pas mal de courant. Aussi un bon coin en haut de Beauport où ils sont privés de courant.
1: OK. Ben allez, si vous voulez plus de détails sur, sur votre situation personnelle, allez sur InfoPan voir l'heure approximative de retour. Là,
0: voilà.
1: Retour au service.
0: Pas plus compliqué que ça.
1: Yes. Hey, au courant des prochaines minutes, en fait, je suis très, très, très content. Il est en studio avec nous autres. Moi, j'ai passé en fin de semaine des moments solo. Ma blonde puis mes filles sont parties en camping dans la famille de ma blonde. Puis moi, j'avais de la job à rattraper. Puis je me suis dit, je vais me taper un audiobook. Ça faisait longtemps que j'avais le goût de lire son récit, mais aussi de me taper un audiobook. Parce que, tu sais, j'aime lire, mais en même temps, j'ai de la misère, surtout ce temps-ci, à me déposer, prendre le temps. Je suis tout le temps en train de faire deux affaires en même temps. Fait qu'un audiobook, c'est parfait pour ça.
0: Ben oui.
1: Puis, je pense que depuis le Spacecast, le début du show-là, maintenant, il y a 3 ans, je pense que c'est plus un secret que je suis un passionné du conflit en Afghanistan, l'implication canadienne et même au sens large, les autres pays, tout ça. Et c'est dans cette optique-là que je suis très content de vous présenter quelqu'un avec qui j'aime échanger une fois de temps en temps. Il est en studio avec nous autres pour nous parler de son récit « Kandahar » une dernière fois. L'auteur s'appelle Patrick Lemay. Salut Patrick.
2: Salut Jeff.
1: En forme?
2: Oui.
1: Excellent. Hey, un gros merci d'être avec nous autres en studio. Je sais que c'est ta première fois pour une entrevue radio en présence. Là, j'apprécie que tu sois là.
2: Ben, ça me fait plaisir, puis c'est très intéressant de voir votre installation.
1: Oui, ben c'est ça, c'est tout le temps... on s'imagine ça plus glamour que c'est, là, mais c'est un studio avec des murs en tapis. Là,
0: ça va, ça va.
1: Ouais, exact. Hey, écrire un récit comme le tien, parce que tu sais, c'est toutes des affaires... Puis, je veux le dire d'emblée, là, c'est pas un récit qui se veut spectaculaire. C'est pas un récit qui se veut comme, on va beurrer épais, là, pour en mettre plein les yeux, pour que les gens pensent qu'on est d'un film d'Hollywood. Étant donné que c'est un récit que t'as vécu, qui, dans le fond, le récit des événements que de ton histoire à toi, le processus d'écriture peut prendre combien de temps pour un roman, un récit de la sorte? Je t'avais dit que j'échapperais roman une fois.
2: Excuse-moi. C'est correct, C'est bon. Combien de temps? Ben moi, tu sais, ça a quand même été, j'ai quand même fait ça assez vite parce que, tu sais, comme je le dis au début, je me suis aidé de mes photos, de mes vidéos,
1: ouais.
2: De mon dossier militaire. Fait que, tu sais, puis j'étais dans un ordre strictement chronologique. Fait que ça a été, c'est pas je dirais facile, mais en tout cas, ça l'a aidé beaucoup, là, c'est ça.
1: OK. C'est sur une période d'un an ou vraiment blitz? Tu sais, t'as craché ça sur les feuilles, puis d'attitude?
2: À peu près un an. Puis ouais. Vers la fin, j'ai comme accéléré un peu. Là, j'ai peut-être des choses que j'aurais peut-être écrit autrement. Parce que, bon, là, j'avais mon numéro d'ISBN. En tout cas, j'avais comme une date. Là, fallait que, tu sais, je voulais sortir ça avant une date. Là.
1: Ah ouais, OK.
2: Ouais, fait que vers la fin, là, je mets comme un petit peu de pression pour sortir ça plus vite. Là.
1: OK.
2: Mais ouais, ça prend environ un an, je dirais.
1: C'est-tu, tu sais, parce que je connais des gens qui, quand ils passent des mauvais cotons, là, écrire, ça leur fait du bien, ou d'autres, ça les plonge encore plus creux. Dans ton livre, et on va en parler au courant des prochaines minutes, là, il y a des émotions deep, là. Il y a des moments deep de ta vie, là. C'est sûr ouais. Que dans ce livre-là, il y aura des moments que tu vas te souvenir sur ton lit de mort, là. Ça, c'est sûr. À ton dernier souffle, si tu as le temps de le constater que c'est ton dernier souffle, là, tu vas te rappeler de ce qui est dans ton récit, tu sais. Est-ce que, toi, ça t'a fait du bien d'écrire ça ou bien ça t'a replongé dedans?
2: Un peu des deux.
1: Ah ouais?
2: Oui, c'est ça. Oui, ça n'a pas, ouais, pas été facile par bout. Puis, mais bon, j'étais seul, j'étais pas avec un psy. Là, puis, bon, je pouvais prendre une pause. J'arrêtais. Quand c'était trop tard, j'arrêtais. Puis, non, c'est ça.
1: Ça n'a pas été trop rough. Ça
2: non.
0: Le fait d'écrire les choses, est-ce que des fois, ça te ramenait des souvenirs que tu avais peut-être enterrés ou que tu avais oubliés?
2: Oui, mais encore là, ça revient aux images. T'sais, j'avais une collection. Écoute-moi, en Afghanistan, j'étais presque un photographe de guerre. Là, j'aimais beaucoup prendre des photos. Puis bon, puis je prenais bien soin de bien paramétrer la date puis l'heure sur mon appareil. Donc, tous les événements, là, ça a été bien, bien identifié dans le temps. Là. Donc, c'est ça. Là, j'allais, par ordre chronologique, fait que je passais une photo après l'autre. Oh, puis là, ça réveillait des souvenirs, c'est ça.
1: OK. Hey, mais ça, là, c'est une question que j'avais prévu de te poser, mais tu ouvres la porte. Ouais. Tu as le droit, ça, d'être un fantassin, d'être en joue par l'ennemi, puis de traîner ton appareil photo. T'sais.
2: Ouais. Ben écoute, c'est ça. Écoute, là, des fois, je faisais quand même attention pour que mon commandant me voie en train de prendre des photos quand T'sais, on était dans une situation dangereuse. D'ailleurs, c'est arrivé une fois, je me suis fait dire. Je m'en rappelle, c'est le premier tour. Je voulais prendre une photo, puis là, mon commandant, il a dit, hey, là, arrange ça, Asti, là, il y a de l'ennemi en avant.
1: OK, ah ouais.
2: Ouais, fait que c'était ça. Mais
1: tu mettais ça d'une pouch que tu avais sur ton gear?
2: Ouais, ou? C'est ça, ouais. J'avais un petit.

0: Ouais, un genre de petit sac là. Mais tu sais, dans le temps, on avait des petites caméras digitales là. Je sais plus quel modèle c'était là, mais en tout cas.
1: Ouais, on est quoi, 2007 à ce moment-là,
0: ouais,
1: ton premier tour?
0: C'est ça. Fait qu'on prenait pas des photos. En tout cas, moi, j'en prenais pas vraiment avec un téléphone. Ouais, c'est une grosse caméra là. Fait que non, c'était portable, c'était très petit, mais ouais. Ça a quand même fait des belles images. Là. Quand j'envoie mes images, là, je trouve que ça.
1: Ouais. Est-ce qu'éventuellement, ça fait partie de ta réflexion d'en publier, de faire une chaîne sur YouTube ou de faire vivre Kandahar une dernière fois, mais d'une autre façon?
0: Ouais, j'aimerais un jour faire un documentaire avec des anciens combattants qui ont vécu là-bas, ce qu'on a vécu ensemble là-bas. Mais j'ai encore beaucoup, beaucoup d'images que personne n'a encore vues. Là. Je garde ça dans mon ordinateur, des vidéos aussi. Ouais. Puis peut-être qu'un jour, là, c'est ça. Si j'ai la chance là, de pouvoir faire ce documentaire-là que j'aimerais faire un jour, là, ben, ces images-là apparaîtraient dans le.
1: OK.
0: Ce serait des images exclusives.
1: Ah, j'adorerais ça. En tout cas, t'as assurément un viewer. Là. C'est moi. C'est sûr que je veux voir ça, ces images-là. Absolument aucun doute. Un aspect qui est intéressant dans. Puis je pense que c'est important de le mettre en avant-plan avant de parler de tes passages en Afghanistan. Il y a dans. Il y a un premier passage pour toi dans les Forces armées canadiennes qui se passe moyennement bien, où tu quittes parce que ma compréhension, c'est que tu t'entraînes pour t'entraîner, puis tu n'as pas l'impression que tu vas être déployé. Puis après ça, tu sombres dans la drogue carrément, mais pas te rouler un bat tranquille le samedi soir. Tu es tombé dans quand même l'héroïne. Puis la raison pour laquelle je le mets sur la table comme ça, c'est juste pour illustrer le reste. Et en fait, à toi de me dire si j'ai tort, mais... Je trouve qu'on le sent tout au courant de ton roman que t'es un high sensation seeker. Tu recherches des émotions fortes. Est-ce que tu dirais que c'est un peu la trame directrice de ton histoire? Non pas juste de ton histoire dans Kandahar une dernière fois, mais même dans ta vie au sens large.
0: Ouais, ben, ouais, t'as tout à fait raison. En fait, en écrivant ce livre-là, j'ai comme fait un parallèle, c'est ça, avec la drogue, c'est parce que la guerre, c'est une drogue excitante. On est accro à l'adrénaline. Ouais, c'est ça.
1: Mais moi, j'ai fait le lien, là, quand j'ai réalisé qu'après ton premier tour, t'as demandé, ça, je savais même pas qu'on pouvait faire ça, les Forces armées canadiennes, demander, Louis, à aller où ça brasse le plus. Moi, je pensais que l'armée te dispatchait où il y avait besoin, mais tu peux demander à moi, là, je veux que ça me siffle autour des oreilles. Mais je me suis dit, OK, ça, là, c'est, il y a deux types de personnes qui veulent ça. Ceux qui vont penser être dans Call of Duty.
2: Ouais.
1: Et ceux qui sont des high sensation seekers. Ceux qui cherchent des sensations fortes. Toi, t'es plus le deuxième exemple.
0: Ouais, c'est ça.
2: Parce que, tu sais, moi, j'ai beaucoup entendu, tu sais, j'ai même connu des gars qui, justement, s'enrôlaient dans l'armée dans le but d'aller à la guerre, dans le but d'aller se battre, d'aller tirer du gun puis de se faire tirer dessus. Puis, justement, après un an, deux ans, à juste s'entraîner puis à rien faire, ben, se tannent puis se disent, qu'est-ce que je fais ici? Moi, je suis venu pour tirer du gun puis me battre. Si je peux pas me battre, pourquoi je suis là?
0: Tout à fait, c'est exactement ça. Puis, c'est ça. Puis, d'ailleurs, quand la dernière mission de combat s'est terminée, il y en a beaucoup qui sont tombés en dépression, là, parce que, bon.
2: Ouais.
0: C'est ça, comme tu dis, c'est ça. On s'entraîne pour quelque chose de réel, puis faire semblant. Après ça, revenir, puis faire semblant. Là, non, c'est ça. C'est,
1: ouais, c'est triste. Ça. Ouais, c'est ça. À un moment donné, t'as pas l'impression que tu te pratiques pour de vrai.
0: C'est ça.
1: Quand tu décides de sortir des forces, puis après ça, il y a un moment où est-ce que tu reçois l'appel, entre autres à cause du fameux 11 septembre. Le 11 septembre, ça a été assez marquant pour à peu près tout le monde, mais même aux États-Unis, il y a eu un pic de l'enrôlement. Canada, même affaire, ça a eu ce mouvement-là. Toi, c'est vraiment là où tu as reçu l'appel, hein, où il y a quelque chose qui a déclenché dans ton cerveau.
0: Oui, c'est ça, mais j'ai trop tardé. 7 heures à faire, là, je me suis enrôlé beaucoup plus tôt. Là. Mais bon, je travaillais pour mon père, puis je voulais continuer à lui donner un coup de main, puis pour être là pour lui. Puis,
1: Ah ouais, tu serais allé plus tôt, même si ta famille puis tout ça était pas nécessairement down avec le fait que tu partais avec l'idée que tu t'allais t'enrôler?
0: Non, moi, c'était pas de l'entreprise de mon père puis de l'emploi que j'avais. Là. Non, je me serais enrôlé beaucoup plus tôt que ça. Là.
1: OK. Ouais. Quand tu as essayé de t'enrôler, ça, j'ai été fasciné parce que je pense pas que c'est une réalité en 2025 qui est si fréquente, là, mais tu as été refusé à l'enrôlement parce que tu étais supposément pas assez en forme. Moi, je pense qu'il faut que tu sois totoun en tabarouette en 2025 pour pas. Non, c'était pas pour ça?
0: Non, c'était pas pour ça. C'est que je devais encore avoir des traces de cannabis dans le sang.
1: Ah, oui, OK. Ben, c'est ouais. Vrai, tu avais répondu honnêtement
0: ouais. Oh, oui.
1: Par rapport même à l'héroïne, puis il y avait vu des traces de weed dans le
0: sang. Exactement, oui. Ben, c'est ça, oui. Je dis dans le livre, c'est ça, parce que ça, ma grosse consommation de drogue intense, en fait, ça va juste durer une année, là. C'était pas, bon.
1: Okay.
0: Puis, ça remontait à très, très, très loin, là. Mais bon, tu sais, un peu comme beaucoup de gens, tu sais, je fumais un peu de cannabis, ben, j'étais un bon en fumer pas mal aussi, là. Mais c'est ça, là, ma consommation de cannabis était trop proche de la date d'enrôlement que je visais. Là, donc, c'est ça. Il m'a dit que j'avais que je pouvais pas... pas pouvoir rentrer à cause de ça.
1: Ah, oh, est-ce que c'était fréquent à l'époque? Parce que, tu sais, y avait-tu tant de personnel que ça? Parce que là, ils sont en grosse pénurie. J'ai de la misère. Là, je comprends que le cannabis est légal maintenant au Canada, mais j'ai de la misère quand même. Ça me surprend qu'il n'ait pas dit comme, garde, là, ça s'arrête aujourd'hui, puis on se reprend dans 3 semaines, le temps que ça soit clairé de ton sang, puis ensuite, on passe à une autre étape. Ça m'étonne.
0: Ben, ils m'ont. Moi, en tout cas, ça m'avait fait de quoi? Ils m'avaient demandé de revenir dans 6 mois. Hey, là, 6 mois, là, je trouvais ça long.
1: Mois. 6 mois.
0: Ouais, c'est ça, c'était beaucoup. Là.
1: C'est à ce moment-là que tu te mets, tu fais appel à un de tes vieux chums ouais. pour te mettre en forme. Puis son vieux chum, là, c'est Hulk Hogan. Genre, c'est un gars qui t'a mis en forme comme jamais.
0: Ah, c'était une machine, là. C'était un gars qui sortait de la Légion étrangère. Puis, non, il était full en chaîne. Puis, il m'a super motivé, là.
1: C'est-tu quelque chose qui t'a travaillé l'esprit, ça, justement, de t'enrôler dans une force autre que les Forces armées canadiennes suite à ce refus-là?
0: Moi c'était l'armée canadienne. Non, j'allais pas être, je voulais pas m'enrôler ailleurs que là. Là.
1: Ok.
0: Bon, fait que j'ai pris ce 6 mois-là pour me transformer en
1: Iron Man,
0: en machine.
1: Ouais. Ouais, t'es revenu, c'est ça. Puis là, t'étais complètement top shape, en forme, plus que tous tes autres frères d'armes en fait, ou à peu près.
0: Ben c'est ça. Tu sais, j'avais quand même 33 ans à cette époque-là. Puis écoute, là, j'étais le plus vieux dans le groupe. J'étais tout le temps le plus vieux dans le groupe. J'étais avec des jeunes de 20-25 ans. Là, puis tu sais, c'était tous des joueurs de hockey, des sportifs. Là. Puis moi, j'avais été des années assis sur mon ordinateur à fumer du pot. Là, que, 6 mois, il a fallu que je donne un gros coup. Là. Mais étonnamment, quand je suis revenu au centre de recrutement, Christy, j'étais le plus en forme de la gang. Là.
2: Avec du recul, penses-tu que c'est une bonne affaire qui t'ait retardé de 6 mois pour te permettre de te mettre en forme?
0: Oui. T'as ouais. tout à fait raison, Louis, parce que, ouais, oh oui, je l'ai pas regretté, là. Non, parce que là, ça arrivait sur le cours, j'ai trouvé ça beaucoup plus confortable, là, que si, ouais, mm-hmm. je arrivais là, s'il m'aurait rentré au moment où j'avais fait ma première demande, là. Ouais, là, j'aurais soufflé. Là.
1: C'est quoi le rapport, hein? Parce que c'est dans vie tout court, mettons que moi puis Louis, on a l'âge qu'on a, puis on est mis avec quelqu'un de plus vieux que nous, mettons dans la cinquantaine, ouais. parce qu'on est des gens bien élevés, on va essayer d'avoir un rapport respectueux qu'eux autres. Là, t'es avec des plus jeunes, mais en même temps, vous êtes sur une base égalitaire, là, tu sais, d'un point de vue hiérarchique, vous êtes à la même place. Ouais. C'est quoi le rapport avec les autres à ce moment-là?
0: Ouais, c'est joyeux, mais c'est drôle que t'en parles parce que ouais, tu touches à de quoi là. C'est ouais, j'ai trouvé ça un peu difficile, c'est ça, d'avoir travaillé avec des jeunes qui sont pas toujours tout à fait matures. Puis ouais, j'ai enfin, tu sais, bon, des jeunes, ça fait des niaiseries tout ça, mais moi, j'ai rendu à 33 ans là, bon.
2: Ça t'a-tu permis de monter plus vite?
0: Non, j'ai pas monté plus vite là.
1: Non, ça, aux yeux de tes supérieurs, ils ont pas vu une espèce de maturité de plus là, comme OK, j'ai les flots, mais à travers j'ai Patrick qui est un homme de 33 là.
0: Ouais, t'sais. Ben ouais, je pense que oui, c'est ça, ouais. Puis en fait, je crois que c'est probablement pour cette raison-là que j'ai été le premier à partir là sur le groupe de la réserve opérationnelle en 2007 là, quand ça a été le temps de prendre un gars d'un rein pour aller remplacer un gars qui était blessé là-bas. Oui, c'est ça. Je pense qu'ils m'ont pris. Puis bon, j'étais déjà très, très en forme. J'avais bien performé sur beaucoup d'entraînements. Puis moi, je prenais ça au sérieux. T'sais. Très, très, très au sérieux.
1: Et c'est ce qu'on sent. Ça, là, ce que tu viens de dire là, on le sent tout le long du récit. À aucun moment, on sent que tu es dans la première catégorie que j'évoquais tantôt, un gars qui veut être dans Call of Duty. On sent le sérieux. On sent que tu vas être un soldat professionnel. Et quand tu arrives en Afghanistan, lors de ton premier tour, ça se passe vraiment pas comme comme tu aurais voulu que ça se passe. L'expression « être le pouf », c'est une expression de ton cru? Ou si je dis ça, parce que là, regarde, on a plein de monde qui nous écrivent en ce moment. Il a dit « Hey, Pat, faut que tu viennes voir... » Qu'est-ce qu'il dit, lui? « Faut que tu viennes voir Sébastien et Caro à Saint-Raymond. »
0: Oui, le gros Gérard.
1: Ouais, mais regarde, on le salue, le gros Gérard. Il y a plein de monde qui te reconnaissent. Ouais. Est-ce que des gars des forces, si je dis être le pouf, ouais. c'est-tu une expression des forces ou c'est de ton cru?
0: Non, non, c'est une expression, c'est pas une expression officielle, mais bon, non, c'est une expression très, très répandue dans les rangs. Là,
1: OK. Puis,
0: ouais.
1: Fait que c'est ça, t'es arrivé en Afghanistan puis t'as été considéré comme le pouf. Donc
0: oui, j'étais encore un pouf. J'avais même pas de barre encore. J'avais même pas ma barre de soldat. Là. J'étais tout frais. Là. Je venais de sortir de mon cours d'infanterie. J'avais fait une coupe d'entraînement en garnison, une coupe de mois. Puis c'est ça, là. On m'a pris pour m'envoyer là-bas. Puis quand je suis arrivé là-bas, je trouvais qu'il y avait beaucoup, beaucoup de caporaux. Il y a très, très peu de soldats. Fait qu'il y avait peut-être dans le peloton, je me rappelle plus du tout, là. Peut-être 3-4 soldats, 5, choses comme ça. Mais, tu sais, c'est presque tous des caporaux, là. Puis là, moi, j'arrivais là, puis je venais juste sortir mon cours. J'avais pas fait la montée en puissance avec eux.
1: Ça consiste à quoi, une montée en puissance? J'entends l'expression souvent.
0: C'est un entraînement qui est long, là, qui s'étire sur des mois, là, presque un an. Là, c'est ça, en fait. Là, c'est des entraînements en garnison, le rain right. Ça peut être ailleurs, dépendant aussi là, sur quelle organisation là, que tu vas être déployé, là, que ce soit avec le groupement tactique ou l'ELMO. Ouais, c'est ça.
1: C'est-tu des espèces de simulations? Est-ce qu'ils vont faire vivre ce que vous allez peut-être vivre en territoire opérationnel?
0: Oui, tout est fait pour essayer de simuler le plus possible là, ce qu'on va vivre là-bas avec les moyens qu'on a, évidemment. Là.
1: Est-ce qu'on peut dire que ce que nos gars font actuellement avec l'OTAN en Lettonie, c'est une sorte de montée en puissance?
0: Écoute, moi, je ne suis pas un spécialiste hein, de la chose présentement, de ce qui se passe en Lettonie. Comprends. J'ai décroché. Moi, bon, je suis même pas ça, mais j'imagine que oui. J'imagine que oui.
1: Ça peut s'équivaloir.
0: Oui, c'est ça. Ouais.
1: Okay. Ouais. Comment t'expliques ça avec le recul? T'arrives-tu à trouver une raison rationnelle ou. Parce que sinon, c'est sûr que t'es amer là, d'être le gars le plus en shape de la gang qui est poussette puis passe le balai dans la cafétéria. Il y a comme quelque chose de. C'est comme si, mettons, nous autres, pour faire notre matin, on prenait le gars muet de la shop. Ça marche pas, là.
0: OK. Là, tu parles dans le cadre.
1: Dans le cadre de ton premier déploiement, ouais, qui te mettent comme pouf, qui te traitent comme pouf, alors que t'es plus qualifié et ou du moins autant qualifié que toutes les autres et plus en forme que toutes les autres.
0: Ouais. Ben j'étais pas plus qualifié que tous ceux qui étaient là déjà en Afghanistan là, quand je suis arrivé.
1: Non, je comprends.
0: L'expérience, c'est ça. Non,
1: c'est. Non, c'est pas quelque chose qui.
0: Non, j'étais pas. Non, quand je travaillais là-bas, j'étais pas plus qualifié. J'étais quand même nouveau là.
1: Mm-hmm.
0: C'est ça. Comme okay. J'avais juste eu quelques entraînements. Après le cours d'infanterie, là, bon, mais sans plus, là, j'avais pas fait de montant en puissance là, total. Là.
1: Je comprends. Quand t'arrives, quelque chose que j'ai senti aussi, là, qui peut-être était un clash avec les autres, du moins c'est comme ça que je l'ai perçu dans ton récit, je sens que t'arrives sur les lieux et, comprends-moi bien, là, tu haïs déjà l'ennemi. Chose que je ressens pas de la part de. Du moins de ta perception, de la façon que tu le livres, ouais. Je sens que tu as une espèce de méfiance, justement, pour le fermier qui dit bye-bye et qui va peut-être te tirer dessus demain. Ouais. Ça, à quel point là, ça a été déterminant dans ta vigilance puis dans ton expérience aussi là-bas?
0: Mais ça remonte au 11 septembre 2001.
1: Ça s'est construit là, cette.
0: Oui, ça a été l'élément déclencheur, puis je pense que je suis pas le seul. Là. On est probablement des centaines de soldats qui.
1: Oui.
0: Mm-hmm. Ouais, c'est ça. Fait que les extrémistes islamistes, bah c'est ça. Là. Mettons qu'on.
1: Puis dans ton récit, tu t'en caches même pas là. T'sais,
0: t'sais, non.
1: T'as out à ton premier kill.
0: Ouais, c'est ça.
1: Tu sais, puis c'est. Est-ce que c'est tabou de parler de ça dans les forces armées canadiennes,
0: non,
1: en gars?
0: Ben non, on s'en parlait entre nous. Là,
1: ouais,
0: c'était
1: okay.
0: Pas quelque chose non plus qui était. Bon, il y avait pas de commandant qui faisait un speech là sur ça.
1: Vous sur pas le sujet, là. Il n'y a pas de poule, il n'y a pas de statistiques, il n'y a pas de « Ah, Bobby en a 7, lui. »
0: Non, pas du tout, non.
2: Okay. Y a-tu une genre de, pas célébration, mais mettons, une genre de
1: genre comme un jour
2: souligne quand ça arrive, ouais, il garde la balle, la douille du premier kill, comme le premier.
1: Ouais, aller à chercher, c'est quand même cowboy, là.
2: Non, mais la douille, attend à côté,
0: ouais, c'est ça. Ouais, y a des gars qui en ramassaient, puis d'ailleurs, j'en parle un petit peu aussi, ben, sur mon deuxième tour, là, que, ouais, on est arrivé sur un. Le camp d'une équipe de l'Allemon, puis eux, ben, c'était de décorer leur campement avec ses souvenirs de contacts là, qu'ils avaient eu. Puis, bon, regarde, c'est bien correct pour eux autres. Moi, je trouvais que c'était bon. C'est un petit peu trop, là, mais.
1: Ouais. dans le récit, on ne te sent pas show-off pantoute par rapport à
0: non,
1: ça. T'as hâte d'avoir tes kills, t'as hâte d'avoir de l'action.
0: C'est ça.
1: Mais t'as pas le goût de te faire un mur hommage à la maison.
0: Non, c'est ça. Puis, de toute façon, après un certain moment, là, ça me disait plus rien, là, même que. Oui, c'est ça, ça devenait juste.
1: Ah oui, ça déroutait.
0: Ouais, je me lançais là, après un certain temps.
1: Il
0: ouais.
1: Y a une désensibilisation par rapport à ça.
0: Oui, c'est ça. Désensibilisation. Oui, c'est ça. La peur qui disparaît, ça, tout. Puis, ouais.
1: OK. Quelque chose, j'ai senti dès ton arrivée sur les lieux. Je sens que t'as. Puis moi, je le dis vraiment pas comme un problème. Au contraire, là, moi, je pense que c'est bon d'avoir une armée qui a une haine de l'ennemi, là, des soldats qui ont une haine de l'ennemi. Un moment qui m'a vraiment marqué aussi, c'est qu'à m'emmener, là, les Afghans, vous. en fait, les Forces armées canadiennes, vous avez érigé un monument, une espèce de croix, ouais, pour rendre hommage à des soldats disparus qui sont décédés en Afghanistan. Puis ça, Louis, ça a offensé les Afghans, qu'il y a eu une croix
2: oh,
1: sur...
2: Oh, pauvre petit! Ouais,
1: ça leur a fait de la gros... Ben, ça leur a fait de la gros peine. Et tu évoques la théorie dans le livre que... j'ai l'impression qu'ils sont pas tant reconnaissants que ça, tu sais. Chose, par exemple, tu ne reviens pas sur cette perception-là à la fin du livre. Est-ce que avec le recul, tu penses, tu sais, quand tu repasses là, parce que ça là, c'est à ton premier tour. Ouais. Après trois tours, est-ce que ta perception par rapport à leur reconnaissance a changé?
0: La perception, la reconnaissance, j'ai. C'est le peuple afghan, c'est le monde islamique, ça changera pas. Ça ne tolère pas des symboles religieux de d'autres religions.
1: Mais l'aide comme armée canadienne que vous veniez, ouais, est-ce que tu sentais qu'il était reconnaissant de ça?
0: Honnêtement, non.
1: Non, hein?
0: Non, j'ai pas. Mais tu sais, mais il y a quand même, moi en tout cas, pas à mon niveau là, mais bon, tu sais, je peux parler de mon capitaine que j'avais en 2009, Louis.
1: Oui, Louis Grégoire.
0: Ouais. Bon, salut. Ben lui. On en parlait justement ce matin, là, et il parlait de quand on a quitté Mouchan. Ben, puis j'ai une photo d'ailleurs dans le livre où ce qu'on voit un peu la mine basse là, des Afghans quand ils apprennent qu'on quitte l'endroit. Là. Fait que je pensais que finalement que bon, que tout le monde nous haïssait, mais non, finalement, non, on était peut-être plus appréciés qu'on le pensait. Là.
1: OK.
2: On aurait-tu peut-être dû jamais y aller?
0: Bon, moi, mon opinion personnelle là-dessus, c'est que, en tout cas, là, mon opinion a changé avec les années. Hein. J'ai, en tout cas, bon,
2: non, mais c'est une bonne question.
0: À ce moment-là, là, bon, c'était le 11 septembre, fallait donner un coup de pied.
2: Fallait faire de quoi?
0: Oui, fallait faire de quoi, c'était ça. Puis j'étais des années, tu sais, avoir ça dans la tête. Puis là, ouais, c'est ça, fallait faire de quoi, fallait aller faire un petit ménage là-bas. Là. Mais de là à durer aussi longtemps là-bas, ça, par contre. Bon,
1: ouais, parce qu'on est resté quoi, 13? 13
0: long, là, 13 ans, ouais.
1: Ouais, quelque chose du genre, on est resté à méchant bas. Ouais. En même temps, on est resté longtemps, mais en même temps, pour nettoyer une civilisation, c'est court, en maudit 13 ans. Là, tu ne changeras pas des cultures civilisationnelles en 13 ans.
0: C'est ça. Puis on ne pouvait pas non plus avoir des. On pouvait pas avoir des soldats partout. Là. On faisait ce qu'on pouvait avec les effectifs qu'on avait. Puis mm-hmm. On était souvent aussi short en personnel. Là, il manquait tout le temps du monde. Là, que ce soit, ben,
1: ah, déjà à ce moment-là, OK.
0: Oui, tu sais, ben bon, tu sais, du monde, évidemment, qui partent, bon, qu'on leur a chilté, d'autres qui, des fois, moi, en tout cas, j'en ai connu qui ont choqué à la dernière minute. Puis je pense que c'est d'ailleurs pour ça que je me suis retrouvé sur le deuxième tour. Là. Il y en a un qui s'en allait à l'allemand, puis bon, il a décidé de pas y aller, puis que j'ai pris sa place. Fait que c'est ça, ouais, s'il y avait de la misère, je pense, à avoir du monde. Puis c'est peut-être ce qui explique pourquoi je pense que ça a été senti, parce que quand je suis rentré, moi, j'ai fait mon cours de recrue, j'ai fait à Valcartier, là. J'ai pas fait à Saint-Jean, parce okay. que là, les deux places roulaient, là, c'était la grosse machine.
1: À pleine capacité.
0: Fallait faire rentrer du monde, ouais.
1: OK.
0: Fait que c'est ça, c'était en prévision de ça.
1: Dans le roman, dans le récit, oh, ouais. À un moment donné, il y a une anecdote, moi, qui me fascine, où est-ce que c'est la nuit. Et je pense que vous allez faire pas du house clearing, mais du CQB qu'on appelle justement. Là, il y a une reconnaissance qui est à faire, puis tu oublies tes NVG, tes visions nocturnes. Moi, ça me fascine parce que c'est haut risque là, d'avancer à tâton comme Stevie Wonder là, au bâton d'aveugle. Je veux dire, tu peux pas faire la guerre de même, mais crime, t'es allé pareil. C'est de même dans l'armée?
0: Ben, écoute, ben. Bon, ce qui s'est passé, en fait, cette journée-là, c'est qu'on n'était pas censé sortir longtemps. C'était pas censé durer jusqu'au soir et la nuit, là. C'était juste quelques heures, puis je pense que c'était le matin qu'on était parti. Fait que, non, je m'étais dit, bon, regarde, on va revenir. Puis en plus, j'avais demandé à d'autres gars, hey, quand est-ce qu'on revient, tout ça. Bon, on devrait trop tôt de revenir vers midi, là. Fait que c'est ça, hein? En bon pouf, en bon newbie de combo, ben, j'ai mis ça dans ma baraque box. Je me dis, bon, j'aurais pas besoin d'être ça. Mais là, quand j'ai vu que ça commençait à s'étirer puis que la brunante commençait à arriver, là, je commençais à être nerveux. Là.
1: Ben, je sais pas.
0: Parce que là, ben, tu sais, puis, en tout cas, comme je le raconte dans le livre, tu sais, moi, j'ai pas parlé de ça à personne. Cet événement-là, j'ai gardé ça avec moi jusqu'à ce que j'écrive le livre. Là. Avant okay. ça, je n'en parlais à personne. Il n'y a pas un gars, en fait, avec qui j'étais là-bas qui l'a su, que j'avais pas amené ma lunette. Là.
1: OK, le lendemain, tu n'as pas dit, tu sais quoi?
0: Non, je ne me suis pas vanté de ça pendant tout.
1: Hey, mais quand même, sur le moment, tu devais capoter.
0: Ben, j'étais nerveux. Là, parce que maintenant, il faisait noir. Puis là, maintenant, ils ont dit, bon, là, on démonte, on y va. Ah, si, là, je regarde les autres à côté de moi qui mettent la RNVJ. Puis là, je suis là, ben là, moi, je fais comme un petit peu semblant de chercher ma lunette. Là, tu sais, j'essaie de. Puis là, pas longtemps après, je me dis, bon, OK, on annule tout. Ah, là,
1: ouais.
0: là,
1: sauvé, ouais.
0: Mais j'ai eu une méchante leçon. Ça a été la leçon, là, de. On laisse pas de quête en arrière, puis on traîne tout.
1: C'est clair. Fait que là, tu reviens après ça. C'est pas vraiment l'expérience que tu aurais voulu, là, parce que tu, malheureusement, restes pas mal le pauvre toute la durée de ton premier tour. Tu reviens, t'as pas ton kill.
0: Non.
1: Même pas proche, hein? Est-ce que je me trompe ou ça a même pas
0: Non, j'ai pas vu d'ennemis pantoute. D'ailleurs, ben, c'est rare de voir de l'ennemi quand même. C'est quand même assez exceptionnel. Puis d'ailleurs, je pense que c'est juste le deuxième tour que j'en ai vu clairement un se lever et partir à courir. Mais ah non, en temps normal, on voit jamais rien. Là.
1: Mm-hmm. Ah, ouais.
0: C'est juste c'est ça. Là, ça s'est partout. Là, c'est pas trop sûr qui tire où. Puis là, t'as des ricochets qui sont à côté de toi. Puis là, ben, c'est ça. Là, ben, là, c'est savoir d'où c'est que ça tire. Mais là, après, mais pour savoir, il faut que tu te lèves la tête là, au-dessus du mur. Là, fait que là,
2: ça cible.
0: Ouais, tu peux l'entendre siffler, puis ou pas, mais c'est toujours un risque d'en recevoir une dans le front. Fait que là, tu calcules tes secondes, tu descends, tu changes de position dessus, en tout cas.
1: Sais-tu, parce qu'ils t'ont fait faire l'exercice, pis c'est drôle parce que notre chroniqueur sur l'histoire de la guerre, le Sergeant Doom, qui était en Afghanistan en 2007, fait que peut-être, Dominique Bolduc, ça dit-tu quoi?
0: Dominique Bolduc.
1: Oui, sergent Dominique Bolduc.
0: Peut-être si je verrais son visage. Écoute, il y a beaucoup de noms, là, comme je te disais.
1: Oui, non, c'est ça, vous êtes beaucoup. Là. C'est pas comme si vous étiez sept dans l'armée.
0: Mais sa voix me dit quelque chose. Hein. C'est drôle. Hein. Peut-être que je verrais sa photo un jour. Je dirais, je l'ai déjà croisé quelque part.
1: En tout cas, Sergeant Doom nous a déjà raconté le fameux exercice de vous cacher d'une tranchée, puis les gars grêlent les balles au-dessus pour vous donner c'est quoi l'impression de se faire tirer dessus. C'est-tu tu es réaliste, semblable à la réalité, ou on le file différemment quand on le vit pour vrai?
0: Non, on entend vraiment passer, puis non, c'est ça. Puis ouais, la première fois que ça m'est arrivé, je m'étais dit, hey, c'est comme à l'entraînement. Là,
1: la préparation est adéquate, puis elle fait du sens.
0: Là. Ouais, c'est ça.
1: OK.
0: Oh, oui.
1: OK. Fait que là, tu es ici, puis pourtant, quand tu quittes l'Afghanistan la première fois, tu te dis, je retourne jamais là. Je retournerai jamais faire le pouf.
0: Ah non.
1: C'est quoi, encore une fois, et c'est pour ça que ça a été ma première question de l'entretien. Ton côté high sensation seeker, recherche de sensations fortes, c'est souvent qui t'a poussé à vouloir y retourner?
0: Oui, puis aussi, j'ai fait une dépression, une grosse, grosse dépression. Moi, vers la fin du tour, ma conjointe m'a quitté, trompé, la quitte, perdu le gars, mon petit garçon. Ouais, c'est ça. Fait que là, j'étais là, puis ouais.
1: Je veux pas aller trop loin, puis ça me tombe bien à l'aise si tu veux pas aller là, okay. Mais on m'a raconté, parce que c'est pas ma première entretien avec un ancien qui a fait l'Afghanistan. C'est-tu vrai le mur de la honte? Parce que ton histoire de gars qui se fait tromper par sa conjointe pendant qu'il est ailleurs,
2: on l'a vu souvent.
1: Est-ce que c'est vrai qu'il y a un mur dans certains, où on colle des photos de conjointes qui ont été infidèles, tout ça. C'est-tu vrai cette affaire-là ou je me suis fait bourrer?
0: Non, écoute. Oui, mais moi, en tout cas, je n'ai pas vu, là. Il y a des gars qui ont sûrement dû faire ça dans d'autres, parce que c'est gros l'armée, là. Peut-être dans d'autres tentes ou dans d'autres.
1: Ouais.
0: Un campement, surtout, mettons, si on parle juste de CAF, mettons que c'est immense, là. Ben, regarde, c'est sûrement fait quelque part, là, sur le camp. C'est certain. Puis de toute façon, puis aussi, ça se parle, puis. Il y a beaucoup, c'est un phénomène, là. Il y a beaucoup de militaires, là, qui se font tromper.
1: Ce qui est épouvantable, là. C'est comme lâcher ton chum quand il a le cancer, là.
2: Il est parti te défendre ton pays au complet, ta nation. Ouais.
1: Risquer sa vie,
2: que
1: là.
2: Tu le remercies, c'est dégueulasse.
1: Ah, ouais.
0: C'est une trahison totale, là. Puis surtout que, tu sais, là, t'es tout le tour, puis là, tu penses à tes enfants, ta femme que t'as hâte de revoir, puis là, t'as des projets, puis tout. Là, ça t'aide quand même, tu sais, c'est un petit moral, ça booste un peu ton moral, puis à la fin, ben là, on t'enlève ça d'une shot, puis c'est ça.
1: L'humain est humain, tu sais, fait qu'il est déconcentré par ce qu'il vit, par ses émotions, mais est-ce que la formation militaire est assez efficace puis assez approfondie pour être capable de déconnecter de ces émotions-là puis d'être quand même au top de ta forme puis au top de ta vigilance? Ou à partir du moment que tu as appris que ta blonde t'avait trompé, là, t'as comme été moins vigilant à partir de ce moment-là?
0: Ben, j'avais plus besoin d'être vigilant parce que j'ai appris ça quand je suis rendu à la CAF. Là. Kandahar Airfield, là, c'est la grosse métropole militaire qu'il y avait en Afghanistan. Puis bon, une fois rendu là, quand t'arrives là à faire ton tour, là, le tour est fini. Il n'y a plus de danger. Là,
1: tu ne passes rien là, OK?
0: Non, non, il ne se passe absolument rien. Là, à part une coupe de roquettes une fois de temps en temps, là, mais à part de ça, il n'y a pas. Non. Okay. Donc, il n'y a pas vraiment de grand danger là. Puis d'ailleurs, c'est pour ça que bon, toutes les vedettes qui sont allées là-bas, là, bon, tu sais, la plupart sont pas sortis de CAF. Là,
1: OK, quand, mettons, Mike Ward est allé faire des shows en Afghanistan, ouais. C'était à CAF qui fait ça.
0: Il y en a fait à CAF. Je sais pas, par contre, s'il est sorti outside the wire. Là. Mais il y en a. Il y a quelques personnalités, je pense, qui ont sorti de CAF. Je les connais pas, mais je les ai jamais vus. Hey, moi, durant tout le temps que j'étais là, j'ai jamais rencontré ces personnalités-là parce que j'étais jamais à CAF.
1: OK.
0: J'étais rarement ces fables. On était sur des combats à pas, partir en patrouille quand il arrivait de quoi. Fait que non, j'ai jamais vu de célébrité là-bas, mais ouais, c'est ça. Mmh.
1: Quand tu. Ça, est-ce que tu le vis seul avec toi-même, la dépression que tu vis, ou bien tu sais, t'en as parlé aux forces armées, pis tout ça, parce que c'est en même temps un gars qui veut être déployé, qui demande que ça brasse, puis sous information, il est en dépression, ça peut avoir l'air d'un appel à l'aide plus que d'un gars prêt pour la guerre.
0: Oui, c'est ça, mais non, j'en parlais pas, évidemment. C'est certain que j'ai parlé à personne de ça, là, que j'étais down. Mm-hmm. D'ailleurs, on m'a même poussé sur un cours, puis j'ai essayé de donner mon maximum sur le cours quand même, puis j'avais pas la tête là pantoute. Oui, c'est ça, là, j'ai...
1: C'est quoi tu sais, quand t'es, parce que là, tu t'enrôles avec le ELMO, donc pour peut-être vulgariser, c'est ceux qui faisaient la formation auprès de l'armée afghane, pour en faire une vraie armée, là. Ceux de qui on m'a déjà dit, il faut leur apprendre vraiment même la base, là. Encore une fois, Sergeant Doe nous a expliqué que les soldats afghans, au départ, là, étaient pas très intéressés à la position couchée avec leur arme, parce que ça fait pas très masculin.
2: Ah, ben oui.
1: Tu sais, fait que ça...
2: Reste debout, tu fais ouais, pas de
1: ouais, visiblement, là, vous partiez de la base, mais c'était quoi ton... Parce que déjà que t'avais une espèce de... Tu sais, t'étais méfiant par rapport à l'ennemi en général. Qu'est-ce qui dit que ces gars-là, qui, oui, sont dans l'armée afghane, mais qu'est-ce qui dit qu'ils peuvent pas te trahir le lendemain? Qu'est-ce qui dit qu'ils peuvent pas être désinfiltrés ou se faire corrompre un mardi puis se revirer de bord un mercredi? Quelle est ta relation avec ces gens-là? Puis comment tu vis ça, tu sais?
0: On devient paranoïaque, là, vraiment. Là, puis d'ailleurs, tu sais, je parlais de Lou tantôt, un matin, encore là, on en reparle encore. Il me dit, moi, là-bas, je vais aller à 100 piastres. Là. Mm. Un de l'armée afghane aurait pu le tuer, puis aurait récolté 100 piastres des talibans.
1: OK.
0: Mais on n'a jamais été trahi par les gars de l'AINA qu'on avait là-bas. Puis,
1: est-ce que tu es surpris avec le recul de ça? Puis est-ce que des fois, y a-tu des moments où tu as eu peur, justement, de te faire trahir?
0: Oui, on pense tout le temps à ça, puis c'est ça, ouais. J'avais tout le temps mon couteau en dessous de l'oreiller, puis ouais, on y pense tout le temps. Ça fait partie du danger, comme les ID. Fait que ces trahisons-là, trahison, c'est soit des infiltrés qui déjà ont ce plan en tête, mais nous, c'est jamais arrivé.
2: Puis est-ce qu'il y avait certains liens d'amitié qui pouvaient se former entre vous autres puis les soldats afghans?
0: Ouais. Moi, d'ailleurs, j'ai été un... En tout cas, je pense que je suis un de ceux qui a poussé le plus pour aller faire du social, comme on dit avec les Afghans. Ah ouais.
1: Pourquoi? Hein? Parce que, comme on disait tantôt, t'es arrivé et t'étais déjà comme dans la haine de l'ennemi. Ouais. Encore une fois, je te lance pas de roche de dessus, au contraire. Ouais. Mais pourquoi tu veux socialiser qu'eux autres?
0: Ben écoute, c'est quand même eux qui avaient nos vies entre leurs mains, là, carrément.
2: Oui.
0: Oui, c'est... Ouais, on aurait pu mourir là très très très facilement. Ouais. On t'a juste 8 Canadiens. Là.
1: T'as-tu gardé contact avec certains de vos interprètes?
0: Oui, j'en ai un, entre autres, là, qui ouais.
1: Est-ce qu'il est encore en Afghanistan?
0: Oui, il est encore en Afghanistan. Il y a sa famille qui ont été tués et tout. Pis,
1: suite à la remontée des talibans en haut, il y a de ça quelques années?
0: C'est ça, ouais.
1: Ah, ouais. Comment tu l'as pris ça, by the way, hein, la remontée des talibans dans un mois? Comment t'as vécu ça?
0: Je savais que ça pourrait arriver. Là.
1: Ah ouais?
0: Oui, ça n'a pas été une surprise.
2: Là. Pas de mauvais feeling d'avoir l'impression d'avoir tout fait ça pour rien?
0: Non. Puis, faire ça pour rien, non. On avait une mission, on l'a fait. On n'allait pas là conquérir un pays. Là. On n'allait pas là pour planter un drapeau et dire là, c'était nous autres. Là. C'était pas ça. Là. Mm-hmm. On était là pour, bon, premièrement, donner, comme on disait tantôt, de donner un coup de pied aux talibans. Là. Descendre les grosses têtes là, bon, puis commencer à calmer un peu le jeu, puis parallèlement ben former la police afghane, l'armée afghane, puis leur donner une chance de reprendre le contrôle du pays, tu sais, puis de pas avoir ces règles de fou là islamiques là.
1: Ouais.
0: Fait que, non, c'est ça. Fait qu'en fait, on a rempli notre mission. On leur a donné le temps, la chance de faire quelque chose. Puis, ben, malheureusement, ça a foiré, mais c'est pas de notre faute.
2: Eux autres se sont pas aidés.
0: C'est pas le Canada qui a perdu. C'est les Afghans qui ont perdu. Moi, j'ai pas perdu la guerre. C'est les Afghans qui l'ont perdu.
2: C'est comprenable.
0: Ouais. Donc, c'est ça.
1: Avec le recul, tu sais, c'est ton implication militaire, puis le service que tu as fait pour ton pays, puis tous les risques que tu as pris au total, tout. Ouais. Tu sais, je veux pas rentrer dans le personnel non plus. Les gens liront ton livre pour le découvrir, au pire, cet aspect-là. Je veux pas tout spoiler. Mais tu sais, ce que je peux spoiler, c'est que ça t'a coûté cher, en hostie. Et je parle pas ici d'argent. Là. Ça t'a coûté cher. Ouais. Avec le recul, est-ce que tu le referais?
0: Oui, je le referais parce que c'était une expérience là. Écoute, moi, ça a été l'expérience de ma vie. Pas compliqué, là. Ça a été ouais. Puis pour plusieurs autres gars aussi, ça l'est, là. J'en suis convaincu. Là.
1: Afghanistan 2-3, pas 1. 1, ça a été
0: une ça a été un tour de marde, là, mais ça fait rien, j'ai quand même appris pareil.
1: T'sais. Ouais.
2: Ça a bâti qui t'es.
0: Hein?
2: Ça a bâti qui t'es aujourd'hui.
0: Ça a
2: bâti qui tu es.
0: Oui, aujourd'hui. Oui, c'est ça, ouais. Ouais, c'est ça. Ouais, oui, oui, c'est
1: ouais,
0: ça.
1: Maintenant, tu balayes mieux que personne.
0: Ouais, je suis. Ouais.
1: Hey, écoute, sérieux là, le livre est hyper intéressant, accessible. Même pour ceux qui sont pas des grands lecteurs là, tu sais, vous êtes pas obligé d'être un habitué des briques là, au contraire.
2: Genre, ça se lit avec mes Géronimo, c'était le temps.
1: Ouais, mais pour vrai, c'est un livre qui est à ta portée, sérieux, parce que ça se lit bien, des belles photos. Moi, écoute, ton documentaire, je souhaite tellement que ça arrive là.
0: Ouais.
1: Sérieux, ça serait incroyable. Il y a plein d'éléments qu'on n'a pas eu le temps d'aborder ensemble, mais tu sais, des anecdotes où est-ce que tu te ramasses dans un mariage. Même ça, Louis t'aurait capoté. Il est invité dans un mariage, mais la mariée est pas là.
2: Oh!
1: Le mariage n'a pas le droit d'être là.
2: Okay.
1: Fait que un mariage en saucisse.
0: Ouais, c'est ça.
1: Ça, c'est complètement malade. C'est un bout. Il y a plein de bouts comme ça. Ton passage aussi, tu sais, t'es vraiment tombé en amour avec la Thaïlande, là, pour.
0: Ouais.
1: Pourquoi? Hein? Qu'est-ce qui t'a. Quand t'as eu droit à des sorties, tout ça, t'as comme tombé en amour avec la Thaïlande, au-delà de la plongée sous-marine, c'est quoi qui t'a attiré là-bas?
0: Ben, c'est, il y a eu un coup de foudre, là. Ça a été un contraste tellement intense là. D'ailleurs, encore là, je décris ça dans le livre, mais tu sais, c'est ça là, en fait, ben le titre du chapitre, c'est de l'enfer au paradis là. T'sais, tout c'est ça. Fait que là, tu passes de l'enfer puis t'arrives au paradis, mais ouais, un peu comme je décris dans le livre là, c'est ça, tu sais, en Afghanistan, bon, c'est ben, je vais vous laisser aller, bon.
1: T'sais. Ouais. mais dans ce cas-là, par exemple, ça, ils vont pas le découvrir dans le livre, puis il faut que tu me l'expliques.
0: Bon, okay.
1: Si la Thaïlande, ça a été magique et tu le décris comme le paradis, ça va être cru, OK?
0: Ouais.
1: Qu'est-ce que tu crées au Yukon? Parce que tu habites au Yukon maintenant. What the fuck?
0: Ouais.
2: Mais moi, je comprends.
0: Ça a fait son temps. Tu sais, je pensais pouvoir finir mes jours-là. Tu sais, je me disais, mais non, tu vas toujours être un étranger en Thaïlande. On va toujours t'appeler le Falang.
1: Il y a un rapport étrange avec les Blancs là-bas, hein?
0: Oui, c'est ça. Puis tu sais, tu peux être ami avec du monde depuis bien longtemps, mais entre eux, parce qu'avec le temps, tu finis par comprendre le Thaï, là. Puis après un certain temps, ben là, tu te rends compte qu'ils disent même pas ton nom. Tu sais, c'est le Falang, tu sais.
1: Falang, on pourrait le traduire comment?
0: C'est le blanc.
1: T'sais. Le blanc.
2: Un gringo, mettons.
0: Ouais. Au Mexique, c'est bien. Ouais, c'est ça.
1: OK.
0: Puis, tu sais, il n'y a pas juste ça. Ben, à la longue, bon, ben là, ben, tu sais, t'es toujours en train de regarder le calendrier, savoir quand est-ce que tu faut que t'ailles renouveler ton visa. Fait que c'est bon. Fait que c'est fatigant. T'es toujours en train de regarder ça. Ben, la chaleur aussi, mon nez, la chaleur. J'étais à conseil cette année de suer tout le temps. Le manque de savoir-vivre. En général, les gens, ils n'ont pas aucun respect pour. Beaucoup de pollution. De pollution sonore, là.
1: Ah ouais.
0: Fait que tu vas avoir un voisin là, qui va mettre son speaker. Il connaît juste deux positions, là, fermé, puis au max.
1: Okay.
0: Au max, c'est de la distorsion. En tout cas, c'est le son est pourri, mais pour eux autres, c'est ils montrent qu'on.
1: Ils sont en mode party. Là.
0: Ouais, c'est le pouvoir. Regarde, moi, je donne bien du son. Fait que là, en tout cas, fait que moi, j'avais loué une maison à un moment donné. Là, ça prend talent, c'est au Laos. Les vitres de ma maison shakaient.
1: OK.
0: Puis tu sais, je pouvais rien faire. Là. La police, tu peux pas appeler la police, tu peux rien faire. C'est comme ça. Fait que ça, j'étais plus capable de tolérer ça. Puis la nourriture aussi, là, j'avais, tu sais, là, vers les dernières années que j'étais là-bas, là, je mangeais, ça me coûtait cher parce que je mangeais de la nourriture importée d'ici, là.
1: OK.
0: Donc, non, c'est ça, ça a fait comme, il y a une balance, là, que les côtés négatifs ont commencé à peser fort en balance, puis à un moment donné,
2: puis là, l'autre côté, le Yukon, c'est genre,
0: ben,
2: le
0: Yukon,
2: contraire
0: j'étais...
2: total de tout ce que tu viens de dire.
0: Ouais, mais c'est parce que j'étais allé faire une visite en 2016. Juste 3 semaines. Mais en fait, je ferais ça 2 semaines parce qu'il a fallu que je reparte avant.
1: Ah, oh, t'es-tu allé avec les boys là, qui ont un camp? Comment ils ont reçu l'année passée? Qui sont au. Ils sont-tu Yukon?
0: Non, sont au. Je pense que tu dois parler d'Hero Lodge puis de Territoire du Nord-Ouest, peut-être.
1: Ah, peut-être c'est ça.
0: Je sais pas.
1: Ouais, ça se peut que ça. Ouais, je pense que c'est eux autres au Territoire du Nord-Ouest.
0: Ben, ouais, c'est ça. Ouais, c'est. Non, c'est plus loin, là.
1: OK. Ouais, ouais, excuse, je me mélange.
0: Puis, non, c'est ça. Je suis allé en 2016, puis, en fait, comme la Thaïlande, là, j'ai super trippé, là, parce que. Ouais, c'est ça.
2: Des paysages.
0: Ouais, paysages, puis surtout très, très peu de monde, là.
1: Oui, c'est ça, la musique qui dérange tard, là, d'après moi, ça va être
0: non, c'est ça. Ça. Non, ouais, ça prend 15 minutes, puis je vois plus personne. Puis il n'y a plus personne sur des centaines de kilomètres. Là. Mmh. Ça va jusqu'à l'océan Pacifique.
1: Et avant de te laisser aller, question que je m'en voudrais de ne pas te poser, parce que tout en faisant la lecture de ton livre, je me demandais, tu sais, tu parles souvent des règles d'engagement. Là, tu sais que règles d'engagement, nos auditeurs sont habitués avec le concept, là, mais est-ce que dans un contexte opérationnel, tu as la permission de shoot to kill, donc de tirer pour tuer, ou tu dois toujours viser la capture, donc pour avoir des renseignements. Tu comprends ma question?
0: Non, nous autres, on se concentre pas en tête avec ça. Là.
1: OK, OK.
2: C'est ça,
1: meilleure réponse.
0: Oui, c'est ça.
1: OK, c'est plus en mode on doit survivre.
0: Oui, c'est ça.
1: Je comprends. OK, OK.
2: Très cool.
1: Ouais, il y a un moment où t'es tombé justement devant un taliban qui devait être soigné. Tu étais face à face avec ça. C'est un moment, je vous le dis, dans le livre, qui est marquant, là.
0: Qui est prisonnier?
1: Oui.
0: Oui, ouais, c'est le prisonnier qui avait été fait, oui. C'est bon, c'est un petit punch du livre que je peux dévoiler, mais c'était, oui, c'est toi. C'était le responsable, en tout cas. Oui.
1: Responsable d'un coup de cochon que vous avez
0: ouais,
1: été fait.
0: Oui, c'est ça. On avait eu 4 blessés d'un coup. Puis, oui, c'est ça. Le renseignement exact, c'était à lui. Puis, en tout cas, de toute façon, j'ai vu ses effets personnels. Puis, d'où qu'il avait été capturé. Puis, c'était exactement là où ça s'était passé. Donc, oui, c'était. Fait que j'avais le gars qui était responsable des blessures graves de mes camarades. Là.
1: Ouais. La place dont je parlais, c'était le Hero Lodge.
0: Ouais, c'est ça, Hero Lodge.
1: Ouais. Hero Lodge, ouais, qu'on a reçu, Jean-François, je me souviens plus le
2: gars.
1: François Tremblay, ouais, ouais, le gars qui est derrière cette initiative.
2: Quelqu'un nous dit ça, là.
1: Ça fait du sens. Ouais, ouais, exact. Hey, Patrick, un gros merci, Crème, d'être venu nous voir. Ton livre s'appelle Kandahar, une dernière fois. Il y a plein d'auditeurs qui me demandent, c'est quoi le nom du livre? Kandahar, une dernière fois. C'est disponible dans à peu près n'importe quelle bonne librairie, entre autres sur Amazon également.
0: Non, excuse-moi de te corriger, Jeff, il est seulement disponible que sur Amazon.
1: Juste sur Amazon? Ah, OK, j'étais sûr de l'avoir vu.
0: Sur Amazon, mais en audio, il est disponible sur plusieurs sites, là, avec, comme par exemple Spotify, là, puis d'autres trucs comme
1: ouais,
0: ça.
1: Oui, vous pouvez l'avoir sur Kindle, pas Kindle, excuse, Audible. Et vous pouvez l'avoir aussi sur. Moi, je l'ai acheté sur Apple Books, Apple Livres. Fait que vous pouvez. Et ton narrateur, ça, je veux le dire parce que moi, tu sais, veux pas, je fais de la radio. Fait que de la narration, on en fait un peu. Ouais. Ton narrateur, Maxime, a vraiment fait un super travail. Aujourd'hui, c'est la première fois que j'entends le son de ta voix. Puis, même si on s'écrit une fois de temps en temps, tu sais, j'aime ça de jaser. Puis, aujourd'hui, j'ai comme pogné 2 minutes en entendant le son de ta voix parce que dans ma tête, la voix de Patrick Tremblay, c'était la voix de Maxime. Parce que c'est tellement bien rendu que je vous le dis, si un livre, ça vous intimide, il y a des gens qui sont comme, oh, crime, c'était épais, je sais pas, je vais être capable, j'ai peur de décrocher. Un audiobook, c'est vraiment bon, puis le tien est écœurant. Je vous le dis, c'est une très. Si vous aimez le conflit en Afghanistan, si vous aimez vous renseigner là-dessus sur ce que nos gars ont vécu là-bas, c'est un must. Vous devez absolument vous procurer ça. Kandahar, une dernière fois, de Patrick Lemay. Patrick, un gros merci d'être venu le voir pour ton petit passage à Québec. Très apprécié.
0: Ça fait grand plaisir. Puis, ouais, j'étais un petit peu nerveux au début, mais finalement, non, ça s'est bien passé.
1: Ça a super bien été, mon
2: gars. Comme un bro.
1: Bon, c'est bon. Je m'en voudrais de pas te le dire parce que je le fais à chacun des entretiens que j'ai avec des anciens soldats. Merci pour ton service. Sincèrement, merci pour ton service. Merci.
0: Ça me fait plaisir, merci.
1: On fait une courte pause, le Spacecast est avec vous jusqu'à 22h.
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1: 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Et Will est en direct. 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

0: 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Toujours le fun de vous savoir présent et interactif. J'aime ça vous lire pendant les pauses, puis voir dans toutes les directions où vous tirez. Parlant de tirer, ça tire au but pas mal. Il y a un match de deuxième ronde qui est amorcé entre le Wild du Minnesota, qui, on va se le dire, sont fucking dus, là. Tu sais, par rapport à leur existence, là, le Wild, ils sont comme dus. Oh. Mais actuellement...
1: La faute du Wild, pour être honnête avec toi, là.
0: Ouais, je pense que ça fait un petit peu plus bander le monde, Colorado, hein.
1: Je pense que c'est Montréal qui fait bander le
0: c'est
1: monde.
0: C'est plus ça, hein.
1: Ouais. On va se le dire.
0: Actuellement, la marque, c'est 2 à 1 pour l'Avalanche du Colorado.
1: Et ça finira 10 à 8.
0: Toutes les... Ouais, tout c'est... pourrait effectivement aller dans ce sens-là. Et ils ont quand même un gars de 17 millions, là.
1: Ouais, mais ça, t'as vu, ça, là, l'autre game, la première game de cette série-là?
0: Non.
1: Ça finit 9-6 Colorado.
0: 9-6 Colorado.
1: Ouais, une affaire de même.
0: Puis des scores de deck hockey, man.
1: Ouais. Fait que d'un net, moi, avec Dobé, j'ai pas bien peur de ces équipes-là.
0: Pas trop, ouais. Je serais curieux de voir, hein. Peut-être qu'on le verra. Peut-être pas. On verra ça au courant des...
1: Tout est super canon. Ouais.
0: Commençons par clencher Buffalo, là. Puis après ça, on mangera un éléphant, une bouchée
1: bien
0: à poids.
1: Bien sûr,
0: hey, au courant des prochaines minutes, je suis très, très, très content. On va aller jaser avec quelqu'un que j'aime beaucoup et je sais que vous aussi, vous l'aimez beaucoup. Vous l'avez aimé beaucoup également. Les auditeurs de longue date vont être contents qu'on le retrouve. Puis c'est toi qui as eu l'idée, en fait. Ben, je vais être bien franc avec toi parce que c'est toi qui m'as dit hey, « j'ai jamais fait de radio avec
1: ben, ». J'en ai déjà fait, mais... pas dans le Spacecast. Ça a toujours été dans le cadre de « oh, on le fait venir pour parler de tel ou tel sujet dans le retour ou pendant les remplacements d'été ». Mais, tu sais, je l'ai connu dans le Space, je l'ai entendu dans le Space, puis pour moi, c'est de faire le Space puis de jamais avoir l'occasion de jaser. C'est comme un rendez-vous manqué, mais là, ce soir, je suis bonne humeur.
0: Ben, puis moi, j'étais en mode « je vais pas écœurer mon chum, là ».
1: Non, on va le laisser tranquille.
0: Je veux pas le déranger avec ça. Puis finalement, ben j'ai plié et je l'ai dérangé avec ça. Et il a accepté de nous jaser exceptionnellement, étant donné que il y a au cinéma actuellement un film sur la vie de Michael Jackson. Et je connais personne qui trippe plus sur Michael Jackson et d'autres bizarreries que mon chum Sébastien Brassard-Simard, qu'on s'en va rejoindre à l'instant même. Salut, man!
2: Salut, man. Je peux pas croire... J'aurais jamais accepté que vous ayez un autre invité pour parler de Michael que moi.
0: Ben, tu me connais, man. Si c'est pas de toi, Michael, c'est comme un peu... pas relié aux oubliettes, mais pas loin, là.
2: Non, je pense que je t'ai fait vivre l'iconique vie de cet homme-là.
0: Ouais, exact. Hey, mais je demande, au nom de tous nos auditeurs, man, comment tu vas, au sens large, comment ça va, man?
2: Je vais... tellement bien, là, c'est... Je vis une période où on dirait que je me pince un peu à tous les jours, là. Je suis dans une pause depuis un an que je capote, là, pour faire un résumé rapide. Une fois que la radio, ça s'est terminé, je me suis relevé les manches, puis je suis parti à l'école. J'étais allé faire le cours de guide touristique, donc parce que Québec, ça prend un permis, bien sûr. Donc, j'ai fait le cours de guide touristique et c'est ce que je vis ma meilleure vie depuis un an.
0: C'est fou, ça. Puis, tu sais, c'est drôle parce qu'on en avait discuté ensemble en ondes à plusieurs reprises.
2: Ben oui.
0: Tu sais, on te poussait, Cam et moi, à te dire, hey, porte-toi ton agence.
2: Ben
0: ou,
2: oui.
0: Ou ton service. Puis, c'était meant to be que tu fasses ça. Tu sais, c'était.
2: Ben, on dirait que oui. Ben, on a même reçu des guides touristiques.
0: Oui, c'est vrai. Le monsieur un peu distingué, super fin, là.
2: Tommy Byrne.
0: Oui.
2: Absolument.
1: Puis, moi, je suis même convaincu que dans tes cours, t'as appris des choses à tes professeurs.
2: Ben oui, c'est sûr. C'est vrai.
1: Voilà.
0: Ah, puis non, regarde, je suis tellement content de ça. Puis je sais que tu le dis pas parce que t'es en onde, t'es sincère. Tu m'écris souvent pour me dire à quel point tu tripes là-dessus. Tu fais, dans le fond, explique au monde, c'est quoi, tu fais visiter quoi, en fait? Tu sais, les visites typiques dont t'es guide, c'est quoi tu fais?
2: Tu sais, il y a plusieurs sortes de visites quand il y a un touriste à Québec. Il y a le classique, là, tu sais, je m'en vais marcher avec vous autres 3 heures ou 2 heures, puis là, ben, je vous montre plein de petits trucs inusités ici et là. Moi, la compagnie pour qui je travaille, c'est si vous allez dans le Vieux-Québec puis vous voyez des guides touristiques qui sont costumés, c'est probablement pour l'agence pour qui moi je travaille. Moi, je suis un des seuls qui ne porte pas de costume d'époque parce que je pense que ma personnalité est comme assez. Je suis assez, pas besoin d'avoir un chapeau melon. Là,
1: ouais, je comprends.
2: Fait que ce que je fais dans le fond, c'est beaucoup. Il y a deux types de tours qui sont vraiment mes spécialités. La première chose, c'est les groupes scolaires. J'adore les jeunes. J'aime ça parler avec eux autres. Les groupes scolaires qui viennent, exemple des États-Unis ou du Nouveau-Brunswick, ils vont être ici 3 ou 4 jours. Moi, je rentre dans l'autobus quand ils arrivent à Québec, puis je les quitte juste quand ils quittent Québec. Tu sais, je dors à l'hôtel avec eux. Là.
1: Mais oui.
2: C'est vraiment comme on dirait qu'on passe un mois ensemble, puis c'est 4 jours.
1: Une des anecdotes les plus Sébastien Brassard-Simard que j'ai jamais entendu de ma vie, c'est quand tu m'as conté que en instant de 4 jours, tu t'étais lié d'amitié avec les jeunes et quand ils sont repartis à leur école, genre un scénario tout à fait normal, t'as eu la larme à l'œil puis t'as vécu un deuil.
2: Man, je pleure presque à toutes les fois. Je te dirais 9 tours sur 10 quand ils partent. Là, c'est ridicule. Je suis rendu que je l'avertis à l'arrivée. Je suis un émotif et ça se peut très bien que présentement je suis gêné avec vous autres, mais mec, vous partiez, je vais pleurer. C'est épouvantable.
1: Les tours que tu fais, là, c'est-tu pour faire visiter les lieux ou c'est historico-centré? Ou les deux?
2: Ben, c'est les deux, en fait. C'est les deux. Tu sais, quand je fais des. Tu sais, là, je parlais de deux types de tours. Je fais des scolaires, mais je fais aussi beaucoup les tours gastronomiques. Donc, exemple, c'est un tour que j'aime beaucoup, qui est le plus proche de ma personnalité. J'accueille les gens, mettons, au milieu d'après-midi. On va marcher ensemble, on va visiter 5 restaurants du Vieux-Québec. Et fait que, tu sais, on fait comme 5 dégustations, 5 drinks.
1: Okay.
2: Et puis, entre les restaurants, ben moi, j'ai un trajet préétabli où là, je peux dire, ben voici la première prison de Québec, voici l'édifice Price, voici l'hôtel de ville, tu sais. Fait que c'est vraiment diversifié. C'est aussi ce que j'aime là-dedans. Mais les tours de bouffe, c'est vraiment des beaux parties.
1: Tu sais, la carte que tu es allé chercher, là, la certification que tu es allé chercher via l'école, c'est-tu pertinent maintenant que tu as les pieds dans l'industrie, là, cette carte-là, as-tu raison d'être?
2: Absolument.
1: Ouais.
2: Parce que, oui, puis j'étais pas nécessairement de cet avis-là avant, en me disant, écoute, moi, je vis dans le Vieux-Québec, mon oncle a été ministre, regarde, je vaux honte, tu sais. Uh-huh. Mais c'est vraiment pas ça. En réalité, j'ai appris énormément dans ce cours-là. Ça dure quand même un 4 mois, ça coûte un certain montant, faut vouloir. Mais depuis que je suis guide, je remarque aussi qu'il y a des compagnies qui vont s'essayer, souvent de l'ouest du Canada, qui vont essayer de venir percer notre marché de la ville de Québec, mais qui n'ont pas les permis et que ce qu'ils livrent est absolument désastreux.
1: Oh ouais.
2: C'est gênant. T'sais. Fait que, oui, la carte de guide est vraiment importante pour ça.
1: Y a-tu, les gens veulent savoir, as-tu des nouvelles acquisitions dans ta collection? Est-ce que tu es toujours aussi actif? Parce que là, on comprend que tu as maintenant ta job temps plein. Est-ce que tu es encore actif dans ta collection? Tu bâtis tout ça?
2: Toujours actif dans ma collection. Je peux te dire, la dernière item que j'ai été chercher, c'est une carte de la compagnie Topps qui à l'intérieur est inséré un morceau de la Statue de la Liberté.
1: Ah oui, ok, nice.
2: Ça, c'est mon dernier item, mettons.
1: Okay.
2: Parce que tu sais, il y en a tous les mois, là, fait que je viens à oublier. Mais de plus en plus, j'ai besoin d'un nouvel entrepôt.
1: T'es-tu encore impliqué avec Julian Auction et tout ça?
2: Absolument. Oh, oui, avec Julian au bout, il y a une grosse vente qui s'en vient. Puis je fais partie je vais laisser partir quelques items parce que j'ai des gros projets pour l'année prochaine en collection.
1: Ah ouais, hein, c'est cool ça, c'est cool. Y a-tu une tendance dans la dernière année qui a retenu ton attention, tu sais, par rapport au marché de la... Moi, j'ai du monde autour de moi là qui... Je connais quelqu'un qui s'est acheté une carte de Charizard à 10 000 piastres, puis là, il la met dans une espèce de collier, là.
2: Ben oui,
1: des affaires de dingo, là. Et toi, dans la dernière année, y a-tu des tendances qui sont arrivées que t'avais vu venir ou à la limite même que t'avais pas vu venir qui t'ont un peu surpris?
2: Ben, il y en a plusieurs. Je te dirais que j'ai jamais pensé que les cartes sportives ou les cartes en général allaient garder le même momentum que quand j'ai quitté le Spacecast. Et pourtant, ça s'est encore renforcé.
1: Ah ouais,
2: okay. On est dans un milieu où les gens qui ont des collections ont pris peut-être depuis 2 ans un 300 ou 400 % d'augmentation en valeur.
1: Oh, shit.
2: Ça crée bien des problèmes en assurance. mes amis qui travaillent dans le domaine pourraient en parler longtemps. C'est vraiment problématique parce que ne serait-ce que les cartes Pokémon de notre enfance ont tellement maintenant une valeur qui peut être appliquée, exemple, pour faire un prêt de maison. Il y a une reconnaissance des institutions bancaires pour ça.
0: Ah ouais, OK, tu peux y mettre comme en mise de fonds. Si, ouais.
2: Absolument, absolument.
0: Oh,
2: c'est un domaine complètement fou présentement. Les items historiques aussi, exemple, là, quelqu'un de Lévis qui reste sur le bord de l'eau et qui a trouvé un espèce de j'oublie le nom, là, mais un comme un volant de bateau. Là,
0: tu peux imaginer un
2: peu le volant. Ouais, un peu, là. Dans le style avec comme un pirate, là. T'sais.
0: Ouais.
2: Et à l'époque, le musée de la civilisation avait évalué une centaine de dollars et il l'a vendu chez Jolyon's pour 91 000 $ cette année. Ça fait 5 ans qu'il l'a trouvé, là.
0: OK, hey, mais il n'y a pas une action qui a coté à la bourse.
2: Identifié, tout ça, mais c'est malade, là. C'est une période de fou. Je me dis, un jour, si la tendance continue, ma collection ne vaudra plus rien parce que c'est tellement un milieu qui monte et qui descend qu'un jour, je vais connaître le crash. Mais pour l'instant, ça ne fait que monter.
0: Ah, c'est malin.
1: Mettons quelqu'un qui a une collection en ce moment là, de cartes ou de choses comme ça. C'est-tu un bon moment pour vendre ou tu tiendras encore quelques années?
2: Écoute, je pense que ça vaut la peine d'être vendu, oui. Mais écoute, il y a des lots que j'ai vendus à l'imaginaire à Québec pour 6 000 $ peut-être un 10, 15 cartes. Mais qu'aujourd'hui, j'aurais eu 30 000. Okay, ouais. Quand je suis sorti de là avec 6 000 $ j'étais fier de moi, là.
0: Ouais. Faut pas trop. Ça se peut-tu que c'est un peu comme les actions puis tout ça? Faut pas trop te regarder en arrière parce que c'est sûr que tu vas te baigner des regrets, là.
2: Puis tu sais, le meilleur conseil que je peux te dire, c'est dans les temps où l'économie est vraiment difficile, où ça bouge beaucoup, c'est là que les collections prennent de l'ampleur puis de la valeur.
0: Ah oui,
2: c'est pas
0: quand
2: ça va bien, tu sais.
0: Pourquoi? Hein?
2: Parce que c'est des valeurs refuge. Okay. Ça va toujours être intéressant d'avoir un item qui appartenait à Marilyn Monroe. Mm-hmm. Tandis que ça va beaucoup moins bouger, exemple, que l'or ou l'argent.
0: OK. Okay. Hey, la raison pour laquelle on voulait te parler aujourd'hui, écoute, elle est toute simple. On l'a mentionné tantôt. Le film de Michael Jackson. On en a glissé un mot aussi avec Camille quand elle vient faire son tour une fois ou deux semaines. Puis évidemment, t'es la première personne à qui j'ai pensé. Je me dis, il n'y a pas personne qui va regarder ce film-là avec un regard aussi autistique et penché sur
2: complètement
0: sur tous les moindres détails. Écoute, parle-moi premièrement en, par-

0: c'est vraiment son neveu. Et pour le hasard des choses, quand j'ai visité Neverland en 2011, j'avais été invité le lendemain par Jermaine Jackson pour dîner parce que à cette époque-là, il était dans une bataille financière avec les héritiers de Michael, le ranch, qu'est-ce qu'on fait, qu'est-ce qui se passe là-bas. Il voulait voir mon matériel que j'avais, les photos et tout ça. Donc moi, j'avais rencontré Jermaine, mais son fils était là. Fait que j'ai rencontré Jafar en 2011, tu sais. Le gars, il avait 14 ans, là. Je me doutais jamais qu'il allait devenir Michael dans un film ou qu'il allait avoir un film de Michael. Là.
1: Est-ce qu'à l'adolescence, il avait des traits typiques de Michael ou des Jackson en général?
0: 100%. Dès que je l'ai rencontré, puis c'est drôle parce que j'ai été relire des vieilles conversations que j'avais eues avec des amis. Et puis, je me disais, c'est le plus proche que je vais faire de rencontrer Michael parce qu'il est, il parle pareil, il bouge pareil, il marche pareil.
1: Okay.
0: C'était quasiment comme une imitation, mais sans le vouloir de sa part à lui.
1: T'sais,
0: je me souviens que j'avais demandé plein de détails, t'sais, tes souvenirs et tout ça, il y en avait, mais t'sais, c'était tel que tel. Là, c'était pas majeur dans sa vie. Là, lui faisait juste accompagner son père d'un dîner. Là.
1: Ah, ouais. Et donc, on va parler de différents aspects du film, mais grosso modo, la performance de Jafar, est-ce que tu crois qu'il est là à cause de son bagage génétique, de son talent d'acteur ou un mix de tout ça?
0: Un mix de tout ça. Il s'est préparé 2 ans simplement pour l'audition.
1: OK.
0: Ça, c'est sûr que ça paraît. Mais, il y a un naturel Jackson là-dedans. Là. Les mouvements, la façon de parler, la diction, la danse, tout ça paraissait génétique, carrément génétique. Il est exceptionnel dans ce film-là. Je serais extrêmement surpris qu'il ne soit pas nominé aux Oscars.
1: Ah ouais,
0: c'est
1: okay.
0: Une performance, une première performance dans un film. Le gars n'a jamais acté de sa vie. Et tous les critiques qui ont aimé ou pas le film vont le mentionner.
1: Okay.
0: C'est vraiment une transformation complète.
1: Est-ce que ce film-là est... Tu vois, c'est un détail qui me manque. Est-ce qu'il est comme celui d'Elton John? C'est-à-dire, à tout moment, on peut se mettre à chanter, puis c'est un peu comme une comédie musicale, ou c'est vraiment un film biopic standard?
0: Dans le fond, tu me demandes si c'est High School Musical version Jackson.
1: Exactement. C'est ça ma question. Exactement.
0: C'est quasiment un peu ça. C'est vraiment un karaoké format écran géant, où tu vas voir la vie de Michael de l'enfance, à se faire battre par son père, à pratiquer à des heures impossibles, à pas aller à l'école, jusqu'au succès du Bad Tour en 88.
1: Okay.
0: Donc, c'est vraiment toute cette période.
1: Est-ce qu'on nous montre Jackson? En fait, je vire ma question de bord. T'as l'impression qu'on nous montre Jackson sous les yeux de qui? Quand on regarde ce film-là. Ah ouais, comme Jackson l'aurait voulu?
0: Ouais. Puis c'est ça que moi j'ai aimé du film. Faut savoir qu'il y a une suite qui va s'en venir. Se rappeler aussi que le film se termine en 88. Donc, à ce moment-là, Michael Jackson est plus populaire que la reine. Tu sais, c'est une période où, je me souviens, National Geographic, en 92, est allé dans une tribu amazonienne qui avait vu 3 blancs dans leur vie. Ils savaient pas c'était quoi la lune, ils savaient pas c'était quoi un grippin, mais ils savaient c'était qui Michael Jackson. Fait que, tu sais, faut se rappeler que c'était une période où il était partout.
1: En 88, Jackson, es-tu encore black?
0: Non, il est blanc.
1: Il est rendu
0: 86, blanc. 86-87, il a blanchi. Et à Bad, à 87, il était blanc.
1: C'est-tu dans le film, ça, ce bout-là? Cette conversion-là? Oui, c'est mentionné?
0: Oui, la maladie et le fait qu'ils utilisent des crèmes pour se blanchir plus, pour être plus égal.
1: C'est-tu tenté d'être expliqué, ça? C'est son inconfort avec lui-même? Est-ce qu'on adresse
0: les... Oui, parce que, tu sais, en réalité, c'est un vitiligo, là, la maladie qu'il avait, qui faisait des grosses taches blanches très pâles.
1: Oui, OK.
0: Et lui, acceptait pas ça. Et il a décidé de se blanchir complètement. C'est réellement ça qui est arrivé. Cacher la maladie. Là.
1: OK. Tu vois, j'ai toujours pensé à tort que c'était une espèce d'haine raciale de lui-même ou whatever. Là,
0: ben ça, on va le vivre plus pour son nez, exemple. T'sais, il se faisait appeler gros nez par son père ou gros africain ou gros afro-américain. C'était comme ça. Il y avait beaucoup de ça, oui. Okay. Dans le terme où t'es déjà... T'es noir, donc t'auras pas de succès, donc au moins fais le meilleur pour ce que tu fasses. T'sais, son père était vraiment intransigeant là-dessus. Puis Michael se sentait carrément rejeté par son père. Là. Et ça, pour le nez, oui, ça a été la raison, mais la peau, non.
1: Quelle a été la réception de la famille Jackson au film? Je suis sûr que tu as lu là-dessus. Là.
0: Très, très bonne.
1: Oui, OK.
0: Oui, vraiment très bonne. Il faut savoir que

0: les héritiers officiels de Michael Jackson, qui sont deux avocats en réalité, qui gèrent toute la fiducie de l'héritage et les contrats de musique et tout ce que tu veux.
1: Mais genre Janet, elle s'est-tu exprimée sur le film?
0: Ben, Janet, exemple, dès le départ, elle a décidé de ne pas participer au film. Tandis que la majorité des frères et sœurs, eux, ils ont dit oui, on va embarquer, on veut même être producteur. Fait que tu sais, c'est des producteurs exécutifs.
1: OK. Est-ce que c'est exprimé? Pourquoi elle veut pas s'impliquer là-dedans, Janet?
0: Elle a son propre film qui s'en vient. Donc, je pense que c'est un peu une clause. Elle a dit qu'elle était pas à l'aise de mettre son frère à la télé, mais on pense fortement que c'est pas une clause de son contrat à elle parce qu'elle va avoir son propre biopic.
1: Ah, OK. C'est quoi le moment highlight du film, le moment fort du film à ton œil, à toi?
0: Les performances sont incroyables, sont tous incroyables. Je te dirais que mon hit, là, pour ceux qui l'auraient peut-être vu, là, Don't Stop Till You Get Enough, qui est une chanson incroyable de l'album Off the Wall de 79, je l'ai trouvé magnifique à voir au grand écran. J'ai eu le grand frisson.
2: Est-ce que c'est rechanté par le neveu ou c'est vraiment les vrais tracks de Michael Jackson qu'on fait jouer?
0: Non, c'est les vrais tracks et de différentes époques, mais toujours en concert. Okay. Donc, c'est des vrais tracks live.
1: Est-ce qu'il y a des... parce que je sais qu'il y a eu dans sa vie différentes interactions avec Paul McCartney et d'autres vedettes. Est-ce qu'il y a des caméos dans le film?
0: Non, ça, on nous le promet pour le film 2.
1: OK.
0: Le deuxième film, parce qu'effectivement, il y a un grand beef avec Paul McCartney, parce que Michael a joué le pari contre Paul McCartney pour acheter lui-même le catalogue des Beatles. Donc, ils sont à la table, tout le monde ensemble. T'as Paul McCartney, t'as Michael Jackson, et Michael met plus d'argent que Paul, l'artiste des Beatles. Et c'est lui qui a été propriétaire du catalogue.
1: Méga power move, ça, pareil, hein, dans l'histoire de la musique, c'est épouvantant. Y a-tu des moments, et en même temps, il faut comprendre les gens qui sont derrière le film, faire un film sur la vie de quelqu'un, ça prendrait la durée de la vie de quelqu'un. Fait que des fois, t'as pas le choix de couper des bouts. Est-ce qu'en ton sens, dans la timeline qui est couverte, est-ce qu'il y a des bouts pertinents qui ont été sautés et qui n'auraient pas dû être sautés selon toi?
0: Il y en a plusieurs. C'est impossible de vraiment faire un film qui va en 2h07, qui va couvrir tout. Je te dirais que la production de Thriller, qui est une espèce de moment de scène coupé où on voit, là, tu sais, il écrit des chansons et tout ça, aurait pu être beaucoup plus longue. Le producteur Quincy Jones, qui est une légende, là, pour l'industrie de la musique, aurait pu être plus là aussi. Tu sais, il a fait le film du Magicien d'Oz, The Wiz. Si on le voit pas du tout, mais tu sais, il y a plein de petites affaires ici et là. Exemple, le Magicien d'Oz, quand il va rencontrer le producteur dans sa maison, ben on voit le poster du film. Fait que tu sais, il nous parle pas, Michael a fait un film, il était au cinéma, mais on voit le poster. Si tu le sais que c'est le poster, ben tu le vois.
1: OK, fait que pour les vrais fans, il y a comme plein de petits easter eggs cachés dans le film.
0: Exactement. Okay. Moi, c'est un de mes highlights du film. T'sais, c'est le fait de me dire, OK, tu me coupes ça, mais tu vas me montrer quelque chose que tu vas pas dire, mais que juste moi qui vais voir.
2: Okay. Comme un petit clin d'œil pour te dire qu'ils ont pensé. C'est quand même qu'ils l'ont pas oublié.
0: Exact, qu'ils l'ont pas oublié.
1: En restant accessible pour monsieur et madame tout le monde qui connaît juste comme overall l'œuvre de Jackson, mais sans plus. Là.
0: Exact. Puis, tu sais, le film, il est fait pour eux. Tu sais, le film, il est fait pour monsieur, madame, tout le monde. C'est un film qui est bienveillant, qui est plein de musique, qui est beau visuellement. Tu sais, ils ont fait 430 millions, là. Les attentes étaient 170, là.
1: Est-ce qu'il y a des inexactitudes? Tu sais, parce que s'il y en a, je suis sûr que t'es spoté, là. Mais y a-tu des affaires qui font pas de sens?
0: Il y a pas d'affaires qui font pas de sens. Ce qui m'a dérangé là-dessus, c'est un peu le timeline, là. Je peux dire la ligne du temps où il y a des affaires qui ont été faites avant et qui ont été montrées après. Okay. Je peux dire aussi dans les émissions, il n'y a pas We Are the World. Ça aurait pris We Are the World.
1: OK. Est-ce qu'on a des. Est-ce qu'on nous a dévoilé ce que sera la suite? Puis est-ce que le film se termine de façon évidente qu'il y aura une suite? Je ne veux pas spoiler, mais en même temps.
0: Oui, absolument. Écoute, ça fait 2 semaines qu'il est au cinéma, là, on peut le spoiler un petit peu.
1: Ben oui.
0: Écoute, le film se termine avec la phrase suivante, son histoire va continuer. Donc ça, c'est le message qui est inscrit à la fin.
1: Okay.
0: Mais la fin, elle est bien faite parce que tout le long du film, c'est surtout la force que son père va mettre sur lui pour dire, OK, ben, Thriller est sorti, tu fais le plus grand album du monde, mais tu vas pas en tourner toi-même, tu sais. Il y a pas eu de Thriller Tour, ce qui fait aucun sens dans la vie, là. Tu vas aller avec tes frères faire un autre show des Jackson 5 quand, tu sais, l'album Le plus vendu des temps vient d'être sorti. ce qui est complètement fou. Fait que tu sais, tout ça, j'en oublie ta question, mon ami, mais...
1: C'était pour les inexactitudes.
0: Ouais, inexactitude, ouais, mais c'est ça. C'est vraiment le fait de finir le film, en fait, avec... c'est ça, excuse-moi, je me reprends. La fin, en fait, du film est que Michael va annoncer sur scène que c'est le dernier concert de lui et ses frères, mais tu sais, il y a personne, ni ses frères, ni les agents, ni son père qui est au courant.
1: OK.
0: Donc, on termine avec ça. Ensuite, une performance de Bad, fait qu'on est comme quelques années plus tard. Et ça se termine vraiment sur le gros succès. Donc, on verra la suite, mais la suite sera beaucoup moins joyeuse.
2: Ouais, c'est ça. Parlant de la suite, j'avais entendu dire que pour ce premier film-là, il y avait quand même eu là, des grosses sommes déboursées par la famille. Je sais pas si c'est vrai, là, mais pour un peu masquer certains côtés de l'histoire, est-ce que dans le deal, c'était que dans le deuxième, là, ces mauvais côtés de l'histoire-là, on va les fronter ou le deuxième, ça va être encore, selon toi, romancé pour... garder une belle réputation, ou bien on va parler des enfants.
1: Sous la technique, la fleur, puis là, le pot s'en vient pour le 2.
0: Ben, un peu de ça. En fait, là, faut savoir que le film n'a jamais été pensé pour être deux films. C'était un film.
1: Okay.
0: Donc, le film était censé durer 3h30. Ce qui est arrivé, c'est que le film a été retardé d'un an parce que l'an passé, les avocats de Michael ont découvert une clause dans un contrat de 93. Le premier film, en fait, était censé se terminer au moment où Michael avait une première accusation en 93 des allégations d'attouchement sur mineur. Mais le problème, c'est que la famille, ils ont eu un paiement pour ça. Et dans le contrat du paiement, eux, ils avaient demandé qu'il n'y ait jamais de storytelling ou d'histoire ou de film ou de chanson par rapport à eux.
1: OK.
0: Et le film avait déjà été tourné, là, déjà en montage, déjà en post-production. Donc, ils ont dû retourner en studio, repayer le 15 millions pour refaire des scènes et terminer le film sur de la musique. Et au prochain film, ben là, on va tomber un peu plus loin. Mais les deuxièmes accusations n'ont pas cette clause-là dans le contrat.
1: OK.
0: Parce qu'il était en cours, il était innocenté en cours. C'est pas une entente à l'amiable.
1: OK. Hey, j'ai hâte de voir le. Ben, moi, c'est sûr que j'ai une curiosité pour le premier, mais avec tout ce que tu me dis.
2: C'est le deuxième qui va être bon.
1: Le deuxième, j'ai l'impression que c'est plus là qu'on va manger notre prochain, là, entre guillemets. Pas que je veux manger Michael nécessairement, là, mais, tu sais, évidemment, il a
0: ça
1: été.
0: Ça te tente, hein?
1: Ben, amen. Marbré, on dit jamais non, là.
0: Ben,
1: mais,
0: non.
1: Mais je suis curieux de t'entendre parce que c'est sûr, t'as connaissant, c'est sûr que t'as. Je sais pas si t'es tombé dans ce rabbit hole-là, mais c'est sûr que tu l'as contemplé. L'histoire que Michael, là, il allait pas se gâter sur l'île d'Epstein. C'était...
2: Le sauveur.
1: Le sauveur. C'était un espion qui allait aider les enfants à se sauver de là. T'as-tu une opinion là-dessus?
0: Ouais, c'est très tiré par les cheveux, là. C'est extrêmement tiré par les cheveux. C'est pas une théorie du complot à laquelle j'adhère pantoute, là. On s'entend que Michael, même s'il ne faisait que dormir avec des enfants, tu ne dors pas avec des enfants dans ton lit qui sont des enfants d'inconnus. C'est à la base, là. Je pense que ça, faut s'entendre là-dessus.
1: Oui, c'est une bonne base, oui.
0: C'est un peu ça, là, tu sais. Est-ce qu'il y a eu les gestes ou pas, là, rendu là? Moi, je suis pas une police, là, puis il était innocenté, je vais aller avec le récit officiel, là. Mm-hmm. Mais non, là, l'affaire de l'Epstein, tout ça, là, c'est vraiment tiré par les cheveux, là.
1: Est-ce vrai que dans le film, parce que j'ai lu ça, il y a beaucoup de références à Peter Pan, justement, pour le faire passer comme j'ai passé à côté de mon enfance, puis tout ça, mettre l'accent.
2: C'est ce que Yann Halperin n'arrête pas de dire. Yann Halperin, qui l'a rencontré quand même quelques reprises, lui, sa version des faits, c'est que Michael Jackson, c'est quelqu'un qui s'est fait voler son enfance puis qui a voulu la revivre plus tard quand il y avait les moyens de la revivre avec d'autres enfants, sans arrière-pensée, juste un kid pris dans le corps d'un adulte.
0: Écoute, je le souhaite vraiment, puis j'espère que c'est ça. T'sais, j'espère vraiment que c'est ça, puis j'aimerais ça y croire à 100%. Écoute, on vit dans le monde qu'on est, puis on voit tellement de fucky que c'est difficile de pas avoir d'autres pensées. Mais... écoute, c'est comme ça qu'il veut se présenter, c'est comme ça qu'il a été. Puis si on prend en compte qu'il était innocenté et que c'est l'homme qui a été le plus enquêté aux États-Unis dans l'histoire du FBI, ben il faut quand même le mettre comme ça. Puis tu sais, je suis d'accord avec Yann là-dessus. Tu sais, il a pas eu d'enfance. Oui, elle a été volée. Puis Peter Pan, ben il a toujours dit depuis, écoute, 81 en entrevue, je suis Peter Pan. Tu sais, je ne veux pas vieillir. Puis tu sais, à la limite, c'est peut-être là que moi je le rejoins. Tu sais, que je m'identifie dans le sens où, ouais, moi, je veux être un kid de 36 ans avec de l'argent puis des rêves fuckés.
1: On m'a tracé un parallèle dernièrement entre, tiens-toi prêt, là, parce que tu vas voir que tu le vois pas venir, entre Michael Jackson et Bam Margera. Tu te souviens de Bam, là, de Jackass, là? Et les deux sur le les deux ont un petit côté Peter Pan dans le sens là que ah, maintenant ils ont un budget. T'sais, on a souvent dit kid with budget là, ouais. Toi et moi. Ouais. Ben ils sont un peu ont eu leur pause de même dans leur vie là. Bam, okay. Il a fallu qu'ils fassent son chemin de croix là. Mais tu sais une journée là, ah ben on prend de la peinture, on égaroche chez les murs puis on repeinture tout à coup de splash, tu sais comme le ferait un enfant, tu sais.
0: Absolument, je suis tout à fait d'accord là-dessus. La comparaison est excellente aussi. Là. Mais oui, effectivement, c'est du monde qui n'ont pas eu d'enfance. T'sais, moi, je peux te dire, je m'occupais plus de ma grand-mère que ma grand-mère s'occupait de moi. Ouais. C'est un peu ça que moi, j'ai vécu.
1: Ouais, ouais.
0: Fait que, tu sais, je comprends le parallèle. Puis, tu sais, sans dire que j'ai pas eu une belle enfance, là, tout le monde a pris soin de moi. Mais ça reste que c'est une partie qui est partie que tu reverras plus. Là, mm-hmm. Puis on vieillit tous. Puis moi, c'est un grand désir que j'ai dans la vie, là, de dépenser mon argent dans des affaires un peu folles, mais qui me font plaisir.
1: Yes. Hey Seb, un gros merci, man, d'avoir dit oui à
0: aujourd'hui.
1: Je suis bien content. T'as fait plaisir à bien des auditeurs également.
0: Oui, ils me reconnaissent-tu? Je sais pas si les auditeurs ont changé, là, tu sais. Fait que je me savais plus si ça avait j'étais qui.
1: Oui, ben, il y a un mix de, hey, c'est qui? Super intéressant. Puis d'autres, allô Seb, tu nous as manqué. Allô à Seb, oh. Content de l'entendre. Écoute, t'as plein de commentaires en tout genre. Un commentaire par rapport génial. À de l'or aussi. J'ai acheté une once d'or à 252 piastres en 2023 et je l'ai revendu 7000 piastres en janvier 26.
0: Oh, et j'ai fait beaucoup de sous avec l'or et l'argent aussi les derniers mois.
1: Nice. Ben, regarde, Seb, prends soin de toi.
0: Ben, merci.
1: Un gros merci d'avoir dit oui pour nous donner.
0: Puis bonjour à tous les auditeurs, à ma moule, à vous.
1: Yes. Salut, mon vieux.
0: Bye-bye.
1: Allez, prends soin de toi.
0: Salut, Louis.
1: Bye-bye. C'était le chum Alexandre. Ouais. Il s'appelle pas Alexandre. Il s'appelle Sébastien Brassard-Simard.
2: C'est ça qui arrive avec les noms composés.
1: Ouais, c'est ça. Mais c'est parce que j'ai pas travaillé assez longtemps avec Seb pour me rappeler de son nom. Hein. Je suis pas fait pas loin de 5 ans avec. Alors, regarde. Et vous l'avez entendu, là, passionné de Michael Jackson comme il l'était, là. Il l'est resté. Il m'a donné le goût d'aller le voir, ce film-là.
2: Ben, crime, moi aussi.
1: Ouais, j'ai, ben.
2: Je me fous de Michael Jackson, mais c'est intéressant quand même.
1: Ouais, mais quelle destinée fucked up qui est celle de Michael Jackson, pour vrai, là?
2: Ben, c'est une vie, qui a pas eu.
1: Ouais, c'est comme vivre une vie ultime. Mais en passant à côté en même temps.
2: Il a passé à côté de la vie bien raide. Pourtant, il a tout eu ce que tout le monde veut.
1: Ah, puis tu vois que le gars, il a vraiment essayé de... Tu sais, moi, je connais beaucoup moins ça que ça, mais le gars, il a comme essayé par tous les moyens de pallier ça. Tu sais, on l'a vu quand il... Apparemment, c'est un acheteur compulsif là, qui achetait. Tu sais, ça, c'est pas un signe de sanité mentale. Là.
2: Non, mais malheureusement, probablement quelqu'un de... Tu sais, de très intelligent, mais en même temps... pas assez pour prendre le contrôle de ses propres affaires puis tu sais je connais pas l'histoire en tant que telle mais tu sais
1: à quel point aussi il a pas été instrumentalisé
2: ben, c'est
1: là.
2: Ça il a été bien entouré mais pas tu sais bien entouré pour le succès pas bien entouré pour lui
1: mais ça c'est une autre affaire puis tu sais on a souvent parlé de Britney avec Seb un autre des fascinations de Seb
2: très bien entouré si tu veux devenir une superstar fucking mal entouré si tu vas avoir une santé mentale
1: ouais ben fucking mal entouré pour une fille qui je vous rappelle moi c'est j'oublierai jamais ça mais qui voulait être coiffeuse là son grand rêve c'est d'avoir son petit salon à elle dans sa ville de Redneck probablement côtoyer Sean Strickland une fois de temps en temps par semaine puis couper les cheveux. Vous voulez un beau croquassiel, madame? Ben, je vous fais ça. Avec un dégradé, ça va me faire plaisir.
2: Elle est devenue une superstar.
1: Elle est devenue une superstar, puis je pense, dans les derniers jours, elle a appelé des coupables pour.
2: Drunk driving.
1: Ben oui. Tu sais, mais encore une fois, vivre une vie ultime qui est rêvée par tellement de monde, puis en même temps, passer à côté.
2: Ben, c'est souvent ça. C'est souvent ça.
1: Il y en a des histoires de même, comme Alexandre Daigle. C'est un peu ça. Alexandre Daigle, premier choix au repêchage, vouait une grande carrière dans la Ligue nationale. Finalement, évolue un peu dans le show, puis il réalise, wow, OK, j'aime ça, mais moyen.
2: C'est plate.
1: Ouais, oui, c'est un peu plate, puis c'est plus mon entourage qui voulait pousser que moi, dans le fond.
2: Vécu le rêve de son père.
1: Ouais, c'est un peu ça. All right, hey, si vous vous êtes joint à la chronique, ben pas la chronique, mais au passage exceptionnel de Seb dans l'émission, ben le segment va être disponible au www.radiox.com après le show. On fait une pause, on vous revient. Le Space Cast est avec vous jusqu'à 22h.
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3: On est en vacances. Bonnes vacances à ceux qui sont en vacances. Bienvenue dans Moret Live en ce mardi 21e journée du mois de juillet. Comment ça va? J'espère que vous allez bien. Bon, Camille Bergeron, bonjour.
4: Bon matin. Je me suis dit, est-ce que c'est aux auditeurs ou à moi qui le demande?
3: Je demande à tout le monde. Ben écoute, à ceux qui sont peut-être à l'écoute, sûrement pas sur la route, parce que honnêtement, ce matin, croiser personne, à part deux camions de livraison. Salutations aux camions de livraison, aux camionneurs, en fait, là, aux gens qui travaillent sur la route. C'est les seuls que j'ai croisés ce matin.
4: Je suis arrivé un peu plus tard ce matin, je vous expliquerai pourquoi plus tard, mais j'ai vu une différence entre mon habituel 4h50 pour aller chercher mon café et 5h15.
3: Ah oui?
4: Plus de monde un peu à 5h15. On voit le quart de travail, soit du 6 à 2 ou du 7 à 3, était plus populaire.
3: Maxime Lacasse, es-tu arrêté chercher un café?
5: J'ai arrêté au dépanneur ce matin pour...
4: Pas de banane?
3: Ah oui, du Red Bull le matin.
5: Je fais jamais ça, mais ce matin...
4: Non, mais ça veut dire que t'es rendu à un niveau de fatigue supérieur et extrême. Ben oui. Parce que moi, je l'ai fait, puis je sais c'est quoi.
5: Ben, je me suis dit, ça prend un remontant avec beaucoup de sucre, même s'il est sans sucre, il y a du sucre pareil là-dedans.
3: Et l'aspartame, là.
4: Taurine, c'est pas bon, ça,
3: l'aspartame. C'est encore de l'aspartame qu'ils mettent là-dedans, ou c'est un nouveau dérivé là qui est pas connu, puis qui est pas encore cancérigène, là?
5: Une bonne question. J'ai l'impression que c'est peut-être plus du Splenda, genre une version Red Bullisée de Splenda. Assurément, il y a de l'aspartame, parce que je le goûte, là.
3: Ouais.
5: Je serais pas tant pareil. L'aspartame.
4: On dit du stevia et non pas de la salvia. Je voudrais ça que je me trompe pas.
5: Ouais, parce que de la salvia.
3: Non. Salvia, Max. Ça réveillera peut-être pas tant que tu penses.
5: Ça se peut que je fasse des tours du building tantôt. En bédaine.
4: Motivé.
5: Non, aussi, matin, je me suis dit, ouais, le petit Red Bull. Parce que l'affaire, honnêtement, là, ce qui se cache en arrière de ça, j'avais pas tant besoin d'un grand remontant, c'est que j'ai plus de capsules de café à la maison, longue histoire courte. Puis au dépanneur, parce que ça me tentait pas d'aller au team, c'est long faire un café avec la fuck.
3: Ben oui, c'est vrai.
5: C'est vraiment long, man. Ouais. Le café prend comme 2 minutes à couler.
3: Tu devrais vendre des capsules. Keurig, sac ça là, clac.
5: Je comprends pas pourquoi on en a pas. Parce que 2 minutes, c'est long, tu regardes le caissier.
3: Ah, c'est vrai.
5: Et toi, la vie, ça va?
4: Ouais, ah ouais, faire du small talk.
5: Il y a personne là, dans le dépanneur à cette heure-là.
3: D'ailleurs, ça fait 2 jours que j'arrête au dépanneur près de chez nous, pas loin des chutes de la Chaudière, pour acheter le Journal de Québec. Parce que, tu sais, en animant, là, je consulte plus le journal.
4: Ben oui, papier.
3: C'est le même monsieur qui est là. Lui, il comprend. J'ai jamais été à ce dépanneur-là la nuit, là. Acheter les journaux, il dit. Ça va le journal, Joanne? Ça va être de même pour les 2 prochaines semaines. Là.
4: Ah, ouais. C'est ça qui est drôle d'avoir le sentiment de justifier ou de combler le silence autour. C'est l'équivalent aussi en ascenseur. Là. Dans une tour de condo, là, l'ascenseur.
3: Malaisant, hein?
4: C'est parce que moi, en plus, je suis pas bien avec le silence. Pas tant que ça. Tu sais, j'arrête pas, je piaque. Faut que je le meuble parce que sinon, j'ai l'impression d'être comme un éléphant dans un magasin de porcelaine. J'ai l'impression que mon corps, là, il prend tout l'espace puis que je deviens une géante.
3: Ah ouais, je te file tellement. Puis moi,
4: ça, c'est la honte. Puis je pense que c'est le malaise social. Ouais. Parce que contrairement à ce que les gens peuvent penser, non, c'est pas parce que tu fais de la radio que tu es à l'aise publiquement avec du monde. Là.
5: Ça veut dire que toi, systématiquement, quand tu rentres dans l'ascenseur, s'il y a quelqu'un, t'engages une conversation?
4: Ben, je vais dire bonjour, puis je vais me sentir mal si je suis pas capable de souhaiter bonne journée à la personne ou que la personne, elle me le redit pas en retour. Je vais faire comme votre
3: responsable. On se sent obligé, à vous, hein?
4: Ah, oui, ben, c'est une marque de politesse, comme dire merci quand quelqu'un te tient la porte, c'est la moindre des choses. Mais pour vrai, là, si la personne ne me dit pas bonne journée et qu'elle ne répond pas à mon bonne journée, je me t'aurais dû fermer ta gueule.
5: Ah ouais.
4: Pour vrai, parce que je me sens mal. Je me dis, bon, un mot de trop encore. Alors que c'est juste une politesse,
3: mais t'as raison.
4: Un principe.
3: Tu sais, moi, le seul endroit où je monte dans l'ascenseur, c'est ici au bureau. Généralement, tout le monde est super fin. Bonjour, bonne journée.
4: Vous devez plus croire. C'est bien du monde non plus
3: non.
4: Sur les étages. Il y a la Fédération des municipalités en bas, puis...
3: Ben, ceux qui se stationnent ici maintenant, ça arrivait plus au deuxième, troisième sous-sol durant l'hiver. Là.
4: OK.
3: Quand je travaillais avec Pierre et que j'arrivais un peu plus tard, parce que la passerelle pour se rendre au ministère, en fait, l'autre côté, est au premier sous-sol. Fait que, tu sais, je croisais des gens là pour 1 ou 2 étages. C'est pas long, là. Puis la première béquille, c'était je prends toujours mon téléphone.
4: Ouais.
3: Bonjour. Regarde mon téléphone. J'ai rien regardé. En fait. À maison. Puis pourtant, là, j'étais un gars qui aime le public, j'aime le monde. J'ai toujours fait de la scène, tu sais. Fait de la radio, oui, mais je veux dire, j'ai toujours été.
4: Théâtre aussi.
3: Théâtre aussi, de l'impro. Mais c'est pas pareil. Non. Il y a comme une proximité non voulue, là.
5: Mais c'est parce que t'as rien à dire de concret. Fait que tu tournes autour du pot sans mettre les pieds dedans. Ma mère, elle habite dans les nouveaux édifices à Fleur-de-Lys, là, l'édifice des Trudelles.
4: Oui, OK.
5: C'est super beau, là. J'ai rien à dire, mais les ascenseurs sont très lents. Fait à chaque fois que je vais avoir, systématiquement, je tombe avec des gens dans l'ascenseur. Mais moi, j'ai développé une autre façon de faire. C'est que je rentre dans l'ascenseur, je vais. Je sais pas si ça va tomber aujourd'hui.
3: Hein? Ah! Max crie.
5: Il est un peu stressé. Il rit jaune parce qu'on pogne ouais. dans l'ascenseur avec le maniaque.
3: Utiliser l'humour, c'est bon, là.
5: Ouais, je pense que ça désamorce beaucoup
4: d'affaires.
5: Oui,
4: Max,
5: ouais.
4: c'est son humour noir.
5: La semaine passée, ça faisait pas de bruit, mais peut-être que cette semaine, ça va tomber, madame.
4: Peut-être quand ça fait un coup. Nous autres, on est partis en voyage à accompagner un groupe à Dubaï cet hiver, puis les ascenseurs, man, écoute, on pouvait rentrer, là, trois groupes dedans. Là.
3: Ouais, ils sont rapides, hein, ça monte.
4: Ça n'a pas rapport à la largeur de l'aéroport, mais il y a quand même des filles dans mon groupe qui avaient peur de l'ascenseur. Okay. Puis les deux gars, j'avais deux tannants de la Beauce, j'ai salué, c'est sûr qu'ils doivent écouter. Là. Deux tannants qui ont décidé de sauter avant que l'ascenseur parte. Fait que là, ça fait comme si on dépassait le poids. Là, et ça a crié. Là.
5: Ça, c'est des gars de la Beauce.
4: C'est ça.
5: On les aime de même.
4: On sait les reconnaître. Et le pire, c'est d'arriver en infériorité numérique.
3: Oui.
4: D'arriver tout seul. Puis là, il y a une gang, justement, une gang de bureaux ou une famille, tu sais, qui arrive avec un gros party, les ballons, tu vois. Eux autres, ils se connaissent. Eux autres, il n'y a aucun malaise d'être dans l'ascenseur. Puis là, t'es comme, oh, je suis trop. Des fois, je me dis, je vais prendre l'escalier, monter les 6 étages de chez nous.
5: Ben voyons.
3: Juste pour pas être avec la...
5: Hey, ça va loin, ton enfant.
4: Parce que je me sens trop. Je te le dis, c'est...
5: Mais t'es conscient que c'est juste une minute et demie, là.
3: À peu près. Maximum, ouais, ça dépend. Dernièrement, je suis allé à l'hôpital de l'Hôtel-Dieu de Lévis le 15 juin parce que ma fille a donné naissance à un enfant.
4: Oui.
3: Puis là, écoute, les ascenseurs, en tout cas, je sais pas si c'est pareil dans tous les hôpitaux au Québec, mais à l'Hôtel-Dieu de Lévis, il y a de l'ouvrage à faire. Là.
5: C'est soviétique encore, les ascenseurs.
3: Et l'ascenseur, il y a deux ascenseurs au niveau du rez-de-chaussée pour accéder aux étages de visite, mettons. Là. Je sais pas s'il y a d'autres ascenseurs de service ailleurs, mais... Il y a deux ascenseurs. Il y a énormément de gens qui attendent après les deux ascenseurs parce qu'elles sont lentes. Pas possible. Ils sont pas tant grandes ni larges non plus. Puis là, ben, il y a des civières, il y a des personnes en chaise roulante.
4: C'est de voir à quel point tu partages plein de vies parallèles.
3: C'est fou.
4: Moi, c'est ça qui me fait capoter. C'est OK, en plus, l'hôpital, y a-tu une place où il peut avoir autant des drames que des bonnes histoires? Là, comme de ton côté, c'était une naissance, fait que tu célèbres la vie. Puis après ça, ben, tu sais pas qu'est-ce qu'il y a à côté de toi, là. C'est fou, pareil.
3: Ben, moi, je partageais l'ascenseur avec au moins une dizaine de personnes entassées. Mm-hmm. Puis elles montent des étages à peu près à la vitesse de... C'est le premier ascenseur qu'ils ont inventé, d'après moi.
4: C'est un prototype.
5: Il y a encore des jeunes dans le sous-sol qui le tirent.
3: C'est encore très mécanique de base, mais c'est lent, ça n'a pas de bon sens. Et, tu sais, il y a des infirmières, il y a des médecins, il y a des gens qui vont pour des traitements, il y a des gens comme moi qui vont en visite. Tout ce monde-là entassé. T'as raison, c'est comme une micro-société, là.
5: La micro-société des ascenseurs,
3: ouais.
5: Man.
3: Ouais.
5: Je sais pas, là.
3: C'est vrai, c'est ça.
4: J'aime ça.
3: Ah oui, c'est une micro-société.
5: Les ascenseurs, c'est un microcosme, man. Wow.
3: Tu veux avoir les meilleurs résultats de sondage, fais ça dans un ascenseur.
4: Oui! Hey, puis tu l'arrêtes à chaque étage juste pour voir le comportement humain. La patience, la civilité.
5: En plus, ils peuvent pas se sauver.
4: C'est ça. Exact.
5: Que tu peux leur poser. Ouais. Hey, je pense que mes Vox
3: Pop. Vox Pop, ascenseur Max.
5: Ça va se faire des ascenseurs en fleurs de lys.
4: Tes yeux la plus lente. On voit juste ça dans les films, quelqu'un qui pèse sur tous les pitons, mais je voudrais que tu sois le tannant Max qui le fasse pour la première fois. Puis
5: ah oui, t'arrêtes l'ascenseur. Puis tu regardes la personne dans les yeux. Comment
3: d'ailleurs,
5: ça
3: là, ce serait le temps qu'on invente un processus pour annuler ton choix. Tu sais, des fois, tu te trompes d'étage. Pas capable d'annuler.
5: Ouais. Ou ça fait tellement chier quand tu rentres dans l'ascenseur puis la personne avant toi s'est aussi trompée ou elle l'a fait intentionnellement.
4: C'est sa faute finalement à changer d'idée ou à l'oublier quelque chose.
5: Ouais, on sait jamais. Il y en a des vlimeux qui font sais-tu quoi, les trois sous-sols, même si j'ai pas besoin d'y aller, puis tu rentres puis t'es obligé de t'étaper avant d'arriver où est-ce que tu voulais aller.
4: C'est-tu ça fait si chier. Grave que ça si ça monte au lieu de descendre. Il y a ça aussi.
5: Ça dépend
3: là.
5: Généralement,
3: tu descends au sous-sol, mais là, faut que tu fasses les 20 étages avant en montant. Ouais. Ça peut être long.
4: Peut-être qu'à Fleur-de-Lys, ce serait plus compliqué, mais il y a des gens qui rentrent dans l'ascenseur parce qu'ils se disent « Oh non, ça montait! » Puis ils te regardent.
3: « Ah, ça montait! » Ouais. Tu vas faire une belle ride aujourd'hui, mon ami.
4: Ils font quasiment sentir mal, ouais. Mais c'est ton erreur. Ah non, mais les ascenseurs, tout ça pour dire, c'est une belle technologie. Mais des fois, c'est, je trouve que c'est
3: anxiogène. Ben, c'est ça, la meilleure
5: béquille. On prend pas grand-chose, hein. On est vraiment confortable, hein, dans notre société pour trouver des ascenseurs anxiogènes. Il y a du monde en Iran, ils savent pas s'ils vont manger à soir.
4: Ouais, ils cherchent la bouffe en dessous des décombres, là, mais bon, regarde.
3: Ouais, quand on est rendu avec ce genre de problème-là, je pense que ça va quand même bien.
5: Je pense que ça va quand même bien.
3: La solution? Faites semblant que vous avez quelque chose de très important à lire sur le téléphone. Oui. Ça marche.
5: Oui. Ou prends un faux appel.
3: Allô, ah, oui. Ah, ça, c'est drôle.
5: Ah non, je ne l'ai pas mis là, le dido.
3: Ça, c'est drôle.
4: Faire semblant, oui. Ça peut être une belle fuite aussi, ça, pour bien des événements. Ben oui. Oh, j'ai une urgence. Ouais. Je me suis rendu compte que d'avoir des enfants en garde partagée, ça pouvait aider, là. Et, ah, ouais. Il faut partir. Vous avez le meilleur... Les parents, en fait, vous avez le meilleur life hack possible pour vous sortir de des événements qui vous tentent pas du tout, là. Bon, les enfants, ils vont être fatigués un petit peu, il faudrait partir plus tôt. Ah, on restera pas longtemps, là, tu sais, demain, il y a tel sport. Wow! Bravo! Non, mais c'est ouais. Ça, là, vous avez débarré un succès de la vie, là. De pouvoir... non, mais de pouvoir...
3: C'est comme si les enfants vont être fatigués. C'est vrai.
4: Ben oui! Mais c'est vrai que ça va arriver, mais c'est fois, c'est parce que c'est toi qui es fatigué et ça te tentait pas.
3: Tu ouvres une porte parce que de plus en plus, on entend ça dans les gens qui datent. Tu sais, ah, je t'envoie un code, là. Puis si je t'envoie ce code-là, appelle-moi pendant le souper, parce que ça me tente plus. Mm-hmm. Oui, ça se fait. Puis là, ah, c'est mon ami, il faut absolument que je la prenne. Ouais, ça. Ah, ouais, tu files pas. OK, j'arrive.
4: Puis finalement, c'était juste pour monde, se sauver.
5: Mais ouais. Tu le sais, là, que si ta date se fait appeler pendant que vous soupez, votre premier souper.
3: Tu es pas mal fini.
5: Tu tes plates, mon homme.
3: C'est ça.
4: Ouais, au deuxième, ça passe mieux qu'au premier, effectivement. Ouais, le premier, c'est que tu as bien cassé la glace, tu as mis les bases, puis tu as été assez intéressant.
5: Ouais, ça vous est déjà arrivé?
4: Non, j'ai pas énormément daté non plus. Le
5: mec me regarde. Non,
4: non, non.
3: Mais non,
5: tu
3: sais. Je suis couple depuis toujours.
4: Ben oui,
5: j'avais. Ils ont tout aligné.
3: D'ailleurs, parenthèse, j'ai recommencé à courir hier. Parce que là, j'ai senti... Tu sais, ma blonde est trop fine pour me dire « Ouais, peut-être bien que ton addiction au chip, là, ça va faire. Okay. » Elle est trop gentille pour me dire ça, mais dimanche, avant qu'elle parte en voyage, elle m'a dit « Ah, tu vois, regarde les photos, là, en 2021, c'est ce gilet-là, tu le mets plus, hein? »
4: Oh!
3: J'ai fait
4: « Ah! » Ah, t'as bien su lire le code.
3: C'est beau, je vais recommencer à courir.
5: Ta blonde est malade. Le message passé.
3: De la subtilité. Ah,
5: c'est subliminal.
3: Tu sais, elle m'a pas dit « il me semble que tu commences à perdre le contrôle. » Fait que j'ai décidé...
4: Il est rendu où ce chandail-là déjà?
3: Hein? Genre.
4: Ah, il est où?
3: Tu le mets plus, je l'ai, là?
4: Tu le laisses encore?
5: Ça semble que tu respires fort quand t'es assis, mais... Pourquoi tu suis en arrière?
3: Comment ça
5: un
3: se fait que t'es pas capable de monter les deux marches du patio?
5: T'as besoin d'un ascenseur.
3: Fait que bref, c'est ça. J'ai recommencé à courir puis je courais 5 km par jour pareil, là, avant.
5: Toi,
4: c'est
5: ça?
4: Vrai,
3: bon,
4: ça?
3: Oui, je vous jure.
5: Quand, vous l'avez dit?
4: Non. Dans les dernières années, pour vrai, j'ai déjà entendu dire ça, là.
3: Oui, c'est vrai.
5: C'est pas vrai, ça.
3: Arrête
5: de nous compter des mensonges le matin, là. Tu courais pas 5 km par jour.
3: Pas juste ma blonde qui a des messages subliminaux, hein. Mais je courais pour vrai, je jouais encore au hockey. J'étais quand même assez en forme. Sauf que là, j'ai perdu un peu le contrôle. Parce que j'ai beaucoup de difficultés à faire du jogging. J'ai trop mal dans les genoux. Blessure de hockey, puis le jogging, c'est tough. Hein?
5: Ouais, c'est rough, ça.
3: Fait que là, j'ai mixé la marche rapide et le jogging.
4: Tu devrais prendre exemple sur Pat, là. C'est dans le podcast avec Marie-Pierre qu'elle dit qu'elle fait maintenant de la marche inclinée. Là. Fait que
3: je fais ça au gym. C'est
4: inclinaison sur le tapis roulant.
3: Ça a l'air que c'est la nouvelle affaire, ça.
4: Oui, ben parce que c'est beaucoup plus difficile de marcher en hauteur, littéralement.
5: Ouais, c'est rough.
4: que de courir sur une planche. Le défi, c'est l'inclinaison, là. Ben oui,
3: c'est
4: ça.
3: Ouais, mais je le fais quand je vais au gym. C'est juste que ça me fait... Honnêtement, la vraie raison, c'est que j'haïs aller au gym l'été. Il fait beau, tu sais. J'ai une belle piste cyclable qui mène dans le bois chez nous. J'ai juste à aller là, tu sais. Ouais. Fait que là, c'est ça, problème de genoux. Fait que j'ai recommencé hier tranquillement. Je me dis que tout est dans la motivation, dans l'effort. C'est pas vrai que les travaux de tramway vont m'empêcher de garder le contrôle.
4: Ben oui.
3: Mais c'est devenu... Tu sais, j'ai perdu quand même beaucoup de poids.
4: Si c'était une fille qui animait, tu ferais détruire le max. Non, le
3: c'est vrai, t'as raison.
5: J'aurais dû pareil.
3: J'aurais dit à ma blonde, ma blonde, là, chérie, cette robe-là, tu l'as plus?
4: Ouais,
5: ah non, mais c'est pas.
3: mort.
5: Ah, tu peux pas dire ça.
3: C'est trois semaines de divan, là.
5: Tu peux même pas juste le penser. Ça va paraître dans ta face qu'elle va le savoir.
4: Ouais. Non, on est détective de même. Puis ça me fait penser, je fais une parenthèse, votre photo justement d'équipe là, la semaine passée. Là,
3: oui.
4: Vous avez donc bien été critiqué sur votre poids.
3: Oui.
4: Il y a donc bien eu des free pass par rapport à ça. Je ne suis pas offusquée, je suis surprise que des gars fassent des jokes là-dessus. Puis
3: d'après moi, c'est tous des gars en shape, là.
4: Ah ouais, tous des gars genre qui ont vraiment comme n'importe quelle personne qui commente le physique d'une personne sur les réseaux sociaux, là, quelqu'un qui écoute hors de notre ligue.
5: Moi aussi, ça m'a surpris parce que moi, en tant qu'homme, c'est jamais la première chose que je remarque. Quand je regarde une photo avec des boys, je suis tout le temps « Ah, OK, bon, c'est une photo. » J'ai pas ça dans mon thinking. C'est très féminin.
3: Mais t'as raison, puis ça m'a surpris aussi. Pas que ça m'offusque. Je vous dirais, à la limite, je trouve ça drôle.
4: C'est juste,
3: ben,
4: coudonc.
3: J'ai fait, j'en ai fait une blague, là, tu sais, qui a l'air d'avoir eu un certain écho. Mais j'ai eu la même réflexion de me dire, OK, première chose, je comprends la photo avec l'éclairage, ouais, c'était
4: l'éclairage
3: bizarre.
4: L'éclairage était zéro, là. C'est un peu de ma faute.
5: C'est un peu de ma faute, je suis désolé.
3: C'est vrai que Morin a l'air d'être bleaché comme Green Day en 99, là.
5: Mais, c'est malade.
3: Mais oui, j'ai fait, ben voyons, pourquoi? Le seul commentaire que vous avez à dire, c'est sur nos...
4: Que le show va être du lourd. Moi,
3: et ce sera du lourd.
5: Dans
3: et on
5: ne
3: parle pas
5: du terme.
3: Mais j'ai bien hâte de commencer ça. Ce nouveau défi-là, le 10 août, ben c'est ça. Je recommence à courir, puis je vais essayer de faire attention parce que j'ai déjà perdu quand même 45 livres. Ça a pris 2 ans. 2019 jusqu'à 2021. Puis là, je suis devenu comme obsédé par ça. De vouloir maintenir... C'est pas là, mais là, je vieillis, 46 ans, c'est plus difficile. Mais ça me hante encore. Puis pourtant, j'ai essayé cet été de me dire, arrête avec ça. Profite de la vie, va au resto. Prendre de la bière, ben oui, j'aime ça. Puis, c'est pas si grave, mais encore, c'est sûr que ça cause un peu de cette photo-là. Que ça te revient dans le subconscient, puis tu dis, ouais, faudrait peut-être que je recommence, là.
4: Il y a un film, sais-tu, je vais pas dire Eternal, c'est pas ça, je vais décrire le synopsis, ça. C'est avec Elisabeth Olsen, il y a deux gars, dans le fond, la personne meurt, se ramasse au paradis, puis tu te réincarnes, entre guillemets, avec l'année où tu étais le plus heureux, fait que l'apparence physique de ce que tu avais, l'année où tu étais dans ton prime de ta vie.
3: Ouais,
4: dans le fond. Fait que, il y a ça aussi, on a toujours une je pense dans notre tête un idéal de ce qu'on veut avoir de l'air ou de ce qu'on a aimé ressembler à l'époque. Si on regardait les photos, on disait ça, sans j'étais en shape ou genre je paraissais bien, sans dire un pic là, parce que je pense que en plus les hommes vous vieillissez tellement bien.
3: C'est vrai.
4: Puis il y a l'autre partie aussi, l'ironie d'un côté, ben on a tous cet idéal là ou soit un chiffre en tête pour un poids, puis ça faut pas faire l'autruche, c'est une réalité. Puis de l'autre, ben c'est drôle que ta blonde te renote le fait que ce chandail-là, tu l'en mets plus. Parce qu'il y a une affaire que je trouve le fun, c'est quand vous achetez du nouveau linge. Ça arrive pas souvent.
3: On partira pas sur le magasinage, là, mais j'aille ça.
4: Mais ça, on vous critique souvent. Ouais. Plus pour garder des affaires qui sont dues pour être jetées ou juste d'avoir une seconde vie en tant que bouteille de plastique ou autre chose.
3: On comprend que le problème, c'était pas le chandail. Là.
4: Non, c'est ça. Fait que t'as bien su lire le code. Mais moi, j'aurais répondu ça. C'est comme, d'habitude, tu chiales que j'ai jamais de nouveaux morceaux. Je l'ai entreposé pour qu'ils redeviennent nouveaux.
3: Oui, j'ai dit rangé dans un tiroir dont j'ignore l'existence.
4: Le tiroir du déni. C'est le déni mental.
3: Mais c'est vrai, j'ai une addiction aux chips. Qu'est-ce que tu veux que je fasse? J'arrête pas d'en acheter. Tout ce qui est marque maison, nature ou ketchup.
5: Marque maison?
3: Ah oui, c'est les meilleurs.
5: Attends un peu, tu veux dire? Pas Lay's, pas Ruffles.
3: Toutes les marques maison.
5: Oui, hein? Ben, c'est moins cher aussi.
3: Mais quand j'arrive à l'épicerie près de chez nous puis qu'ils me mettent le sapristi de gros sac familial d'en face à 3,99.
4: Ça arrivait hier, là. Quasiment si long.
3: Ben oui. Fait que c'est ça.
5: J'ai fait l'erreur, moi, cette semaine, d'acheter les immenses sacs de popcorn, là. Ouais. Ils vendent à l'épicerie, c'est comme 4 pièces puis t'as 6 livres de popcorn. J'avais ça chez nous hier puis ça rentre dans aucune armoire. Fait que tu le laisses sur le comptoir puis tu regardes ça puis tu te dis, je prends pas toujours des bonnes décisions.
4: Non, juste une petite poignée. Puis encore juste une petite poignée.
5: Mais il y a un grand sage qui disait que si tu veux vraiment perdre du poids, oui, c'est bon l'exercice physique, mais faut que tu changes ton alimentation.
3: 90% c'est de l'alimentation. Je le sais, je l'ai déjà fait. J'ai encore le programme alimentaire qui avait été fabriqué par un nutritionniste il y a 5-6 ans. Fait que je l'utilise, là. Mais l'été, c'est difficile, tabarouette.
4: Ah, c'est clair.
3: Le barbecue est si proche. Le burger est juste là, à côté.
4: Les hot dogs, la piscine, la bière. Mais c'est la bière, là, déjà. La bière.
3: Mais oui, je le sais, mais...
4: Que ferait-on sans bière?
3: C'est ça.
4: Je dis ça à Max. Max, c'est comme je survis bien. Là,
5: ça vit, là. Ça se maintient, là.
3: Puis un des principaux facteurs qui est vraiment pas négligeable, c'est le manque de sommeil. Ça paraît pas, mais ça joue sur ton cortisol.
5: Définitivement.
4: Ah, c'est cortisol.
3: Exact.
4: Comme Dan disait, le fameux cortisol.
3: C'est le fameux cortisol.
4: Dans les dernières semaines, tout c'est sur la faute du cortisol.
3: Puis manque de sommeil, ben de ce temps-ci, on vit pas mal avec. Hein, Camille?
4: Manque de sommeil, tu dis. Le beat du matin va être rough sur ton corps aussi pour la prochaine saison. Moi, je le fais là, ben c'est temporaire. Je me dis, c'est un coup à donner, c'est l'été. J'aime ça l'été, réveiller le monde. Puis il y a plus de luminosité aussi, ça m'aide. Ouais. Parce que moi, quand je pourrais dormir. Là. L'hiver, c'était dur à 4-5 heures le matin quand il fait noir. Et là, on se réveille, les oiseaux chantent. Le ciel commence à être rosé un petit peu aujourd'hui. Mais j'ai eu de la misère à m'endormir hier. Je vais vous donner mon historique. Je vous ai teasé avec ça, là, mais il n'y a rien de sexuel.
3: Tu as regardé les gens se faire frapper par des voitures.
5: Quand quelqu'un te dit « je vais te donner mon historique »,
3: ouais, c'est un peu bizarre.
5: J'ai hâte de voir où est-ce que ça s'en va.
4: C'est un souci de transparence. Mais
3: je ne donnerai pas. Tu
5: n'es pas obligé d'être transparente à ce point-là.
4: Ouais. Ah, moi, je suis un livre ouvert okay. En bien ou en mal, mais il n'y a vraiment rien de sexuel là-dedans. Mais mon historique hier...
5: On ne va pas le savoir d'abord.
4: Je fais toujours la tournée des médias. Je regarde Journal de Québec, Radio-Canada, La Presse, Le Soleil, Le Devoir, Sac de chips. Tu sais, je fais le tour. Parce que je regarde maintenant Pax Nouvelle, qui est un média de l'industrie du voyage, pour rajouter aussi dans la liste. Et là, hier, c'était chat, miaulement litière, infection urinaire chat, antibiotique pour les chats, infection urinaire, vessie chat gonflée, vétérinaire Québec.
3: Oh.
4: Je suis en dilemme.
3: OK, parce que ton chat, il ne file pas.
4: C'est parce que mon chat, il est tel maître, tel fils, il miaule. Il miaule tout le temps. C'est une diva. Il miaule. Il jacasse. C'est un chat roux. Il est sociable. Des fois très tard, des fois très tôt. Ça dépend. Tu sais, des fois, c'est
3: 5h
4: le matin.
3: Là.
4: Non, il n'y a pas d'horaire. Puis là, hier soir, il faisait des allers-retours en avant de sa litière. Puis il miaulait. Là, je me disais, ça a l'air nouveau, ça. Je sais pas quoi faire avec ça. Parce qu'il urine. Il n'y a pas de présence de sang. Il est correct. Et là, je commence à faire des recherches. Effectivement, tu sais. Blocage urinaire, tu sais. C'est un chat mâle. Ça arrive vraiment souvent. Ouais. J'ai une collègue qui a perdu son chat pour
3: à
4: les
3: cause
4: mêmes
3: de
4: raisons.
3: Ça.
4: Mais son chat s'accroupissait dans la litière, faisait pas pipi. Puis, il faisait des dégâts partout. C'est pas mon cas en ce moment.
5: Il a fini par s'en feu.
4: Ben, il a fini par mourir.
3: Ah!
4: Ouais, c'est ça. Ça a fini par
3: perdre par la mort.
5: Ah! OK, il est mort.
3: C'est la fatalité.
5: Ouais,
3: le chat
5: est décédé.
4: Tu sais, quand t'arrives chez le vétérinaire avec une cage, puis la cage revient vide. Tu sais, c'est des histoires tristes comme ça. Puis, je suis dans un dilemme parce que je veux pas avoir l'air de quelqu'un qui le pèle par en avant, mais j'ai déjà eu une mauvaise expérience l'année passée que mon chat avait mangé parce qu'il est con comme ça. Il mange tout ce qui est ruban, puis là, c'était le sapin de Noël artificiel à l'époque où tu commences à l'installer. Là.
5: Bon, souvent, ça.
4: Il s'était irrité l'estomac, puis ça avait coûté 1000$ au vet pour me faire dire il est juste déshydraté parce qu'il a trop vomi. Là. Fait que je sais pas quoi faire avec l'information. Je sais pas si j'attends.
3: Mais sur Internet, c'est pas tout le jour 100% target non plus.
4: Non, c'est
3: là.
4: Ça. Fait que j'ai écrit une vétérinaire.
3: Okay.
4: parce que je dormais pas. Je dormais
3: à
4: pas.
3: À ce point-là, l'anxiété.
4: Ouais, j'ai commencé à dormir à 8h30, mais à 10h, je me réveillais parce que le chat s'égosillait. Là. Je me disais, mon Dieu, il souffre-tu? Il veut-tu que je sois réveillée parce qu'il est en manque d'attention, ce qui arrive vraiment souvent. Mais là, si tu as un manque d'attention, c'est de la douleur. Parce que des fois, les chats sont un peu hypocrites aussi. Ils disent pas tout le temps à quel point ils ont mal. Ils cachent vraiment leur douleur. Et là, je suis dans un Y parce qu'on me conseille d'aller consulter naturellement. Ben, en ce moment,
3: ça coûte cher.
4: Ben, oui. Puis j'ai zéro le luxe, même en temps aujourd'hui. Je vois pas.
3: Comprends.
4: D'ici à début août, honnêtement, je vois pas la fenêtre de possibilité. Là. À moins d'une urgence, puis d'attendre que la lumière soit rouge puis que ça flash.
5: Bon, moi, j'ai fait mon cours de vétérinaire sur l'université en ligne.
4: Autodidacte,
5: merci à l'auditeur, le Ranco qui nous écrit. C'est plus lui, il a fait son cours. Il dit, achète de la nourriture urinaire chez le vétérinaire. C'est fait pour traiter les problèmes urinaires, si jamais.
4: Mais si jamais, il y en a un.
5: C'est de la nourriture avec la labatte 50 dedans. Ça fait pisser au bout.
4: Ah ouais. J'ai déjà une genre de poudre antibiotique parce que il fait comme une herpèse, mon chat.
5: Ok, tu fais quoi avec ton chat le soir?
4: Absolument.
5: Non, mais juste, on pose des questions.
4: C'est la rhinite là, qui fait qu'il y a tout le temps un petit œil, Monique, qui finit par pleurer en période de stress, surtout. Fait que lui aussi fait de l'anxiété, finalement. Il
3: absorbe les émotions du maître.
4: Oui, c'est ça. Il écope beaucoup pour petit.
3: Ben, chez nous, là, le chien, là, c'est. Ils ont des émotions, puis ils ont des habitudes. Là, ma blonde est partie à Calgary depuis dimanche dans la nuit.
4: Oui.
3: Là, lui, là, il est comme tout seul le matin et maintenant, parce que je pars à 4 heures. Mais jamais ce chien-là fait ses besoins dans la maison. Sauf depuis hier, le petit sacripage. Je l'aurais mis au recyclage.
4: Ah ouais.
3: Mais c'est étonnant, tu sais. Tu dis, voyons, Jack, c'est quoi ton problème? Là, il est fru. C'est ça le problème.
4: Il fait mange. Ça
3: aussi quand on décide d'aller manger sur le patio dehors, puis qu'on l'amène pas.
4: Ah, c'est une grosse game psychologique. Là.
3: Et là, là, il pisse devant la porte.
5: Hey, man, moi, patio. Je te dirais ça, ce chien-là. Là. Ouf! Ça marcherait pas.
3: Ah
5: bien.
3: Ouais, hein?
5: Ah ouais, ouais.
3: C'est parce qu'on s'en rend pas compte quand il le fait.
5: Ouvre la porte, bye bye.
3: Oui, mais c'est ça, c'est un figure national. Ouais, si j'ouvre la porte, il reviendra pas.
4: C'est ça.
3: Ouais, c'est ça. Je vais juste lui faire plaisir, c'est ça qu'il veut. Mm. Mais ouais, ils ont des comportements de même.
4: C'est ça, fait que.
3: Nos animaux.
4: Je sais pas si c'est un signal d'alarme parce que c'est dans les symptômes principalement. C'est sûr qu'un chat qui commence à miauler, qui regarde celle-ci et qui fixe un peu le vide. Mais à date, so far, so good. Ses pipis ont l'air correct, mais c'est ça, je sais pas quoi faire. Je me sentais un petit peu impuissante hier soir. À matin, j'étais maganée un peu parce que justement, si je continuais mon rabbit hole, je me rendais jusqu'à
3: ben, minuit. Je comprends, puis tu n'aurais pas dormi de la nuit.
4: Non, mais c'est ça, aime, ça, c'est... mais de l'autre côté, c'est ça, c'est que je veux pas arriver. Puis c'est drôle, il y a un article dans le journal à matin, une vétérinaire qui sort, puis elle dit là, en 15 ans de métier, je commence à avoir des actes vraiment d'incivilité dans mes bureaux parce que justement, on dit à des patients, il faut runner d'autres tests, ça coûte plus cher. Puis il y a cet aspect-là aussi, le coût financier d'aller chez le vétérinaire, pas d'assurance.
3: C'est très cher.
4: Ça coûte cher. Ouais. Des fois, on a eu dans la pensée collective qu'il y avait un certain racket aussi, ses prix. Puis tu sais, il y a une méfiance, je pense, de base à aller consulter puis à se dire, parce que mon 1000$ de l'année passée.
3: Tu l'as sur le cœur, c'est
4: ça. Je l'ai encore sur le cœur, puis je me dis, oh, que je veux pas répéter l'expérience, mais en même temps, je suis en train de faire du déni. Tu sais, je suis comme en deux, fait que je devrais te surveiller. Y en a-tu à qui c'est arrivé? Puis là, vous pouvez me dire aussi si vos chats sont morts. Là, ça
3: il y a beaucoup de monde sur la messagerie, là. Camille, qui te donne beaucoup de trucs pour ton chat. Il y a beaucoup de monde qui veut m'aider, finalement, avec mon poids. Là. Okay. Je sais pas si c'est les mêmes qui ont commenté la photo, mais en tout cas, merci beaucoup.
4: Oui, c'est ça.
5: Le meilleur conseil qu'on a, c'est je connais un bon taxidermiste. Je sais pas si ça s'applique à toi, Nick, ou à Cam.
4: OK.
3: Ouais, j'ai perdu mon idée.
4: Mais écoute.
3: C'est ça. Vétérinaire, vaccin. Au printemps, plus une otite, c'est pas compliqué, 400$.
4: 400$, non, c'est ça.
5: Non, juste c'est cher, c'est un scam, les vétérinaires.
4: Juste le bloc de réservation pour dire j'ai besoin d'aller prendre rendez-vous pour vérifier s'il y a quelque chose. C'est peut-être juste une infection, parce que tu peux avoir autant le blocage, qui est comme la pire affaire, puis ça peut causer la mort littéralement du minou et n'importe quel animal. Mais t'as aussi l'infection urinaire. Je suis comme, on doit avoir des petits problèmes comme nous autres, on peut avoir. Là. Puis même pour une infection urinaire, nous autres, faut aller attendre à l'urgence. Urgence vétérinaire, c'est encore pire. Là. Bref, merci quand même pour vos suggestions. Je vais prendre le temps de les lire éventuellement ce matin, mais c'est ça, j'étais en mode
3: Non, je comprends,
4: panique,
3: c'est
4: là,
3: sûr, mais... je comprends. Puis c'est facile d'aller sur... Moi aussi, tu sais, des fois... T'as
4: googlé les symptômes.
3: Ben oui, puis là, il t'amène partout. Là.
4: Ça peut tellement être plein d'affaires. Il est peut-être juste capricieux parce que justement, il y avait... une journée de litière, puis là, j'avais pas vidé, puis peut-être rendu à cet âge-là que non, monsieur ne se permet pas d'aller à la toilette si la litière est sale. Je suis peut-être rendu là. Mon chef, là, quelques années, je commençais à l'appeler Joe Biden. T'sais, des fois, j'ai l'impression qu'il fait juste errer. C'est pas un minou de 2-3 ans, là. Ça va plus sur 12.
5: Il va te sortir ses mémoires bientôt?
3: Oui, on attend.
4: Il est très vocal, fait que je pense que oui, je pense qu'il commence là à errer à la Jean Leloup pour me raconter ses affaires, ouais. Et bref, fin de la parenthèse de Follow Chat, là, c'est ça mon historique hier soir, fait que non, je ne me suis pas touchée.
3: Bon,
4: réglé.
3: Tout ça pour ça.
4: C'est réglé.
3: Mais
4: vous pouvez changer de poste.
5: T'as touché ta chatte.
4: Ouais.
3: Bon.
4: Mon chat.
3: Je sais pas si je dis merci Max ou Max.
5: Après 15 minutes, c'est chat, c'est ça. Ça se demande qu'on finisse.
3: C'est bon. Ça sera nuageux aujourd'hui. On va passer à d'autres choses. Hein.
4: Oui,
3: nuageux aujourd'hui, possibilité d'un orage au courant de l'après-midi, mais l'été revient. Là. Un 25-30 degrés ressenti, de la pluie pour demain, même affaire, risque d'orage. Mais pour le reste de la semaine, jeudi, vendredi, samedi, ça a l'air d'être pas mal du soleil. Fait que on va espérer que l'été revienne pour vrai. T'sais, je n'ai parlé hier, mais en fin de semaine, tabarouette, que c'était pas agréable. Toujours un épisode en juillet où il fait 12, là. puis ils vendent, puis c'est ça.
4: Ouais, mon chum me disait, l'automne va arriver plus tôt cette année. J'ai regardé, j'ai dit, as-tu lu l'Almanach des fermiers?
3: Ah ouais, oui, c'est ça.
4: Hey, c'est juste un épisode. Ils disent ça. Passager, ouais. Oui, j'ai comme... Où c'est que t'as lu ça, là? Mais on l'avait déjà prévu que ce serait un été des plus pluvieux cette année. Tu sais, les prévisions de Météo-Média ouais. Avant l'été.
5: Mais le lendemain, quelques météorologues s'étaient rétractés puis avaient dit que c'était totalement le contraire. Ben, fait qu'on sait jamais.
3: C'est comme l'astrologie.
5: Comme ça vient.
4: Ouais, oui,
3: comme l'astrologie, les météos. Fait que prenez ça une heure ou une journée à la fois. Hier, après avoir fait ma course, j'ai dîné avec...
4: J'étais
3: allé au resto, là. Évidemment, tu sais. J'ai annulé cela par cela, là. Mais j'ai dîné avec un de mes chums qui a quasiment passé le festival d'été au complet. Sur les différentes scènes. D'ailleurs, on va en reparler tantôt rapidement, là. Mais ça a été un franc succès. Hier, on était à l'heure des bilans. Mais ce que je voulais vous amener comme discussion, c'est que lui, il s'est promené dans plusieurs foules. Tu sais, centre Sainte-Belle, Place Georges V, même les scènes gratuites. Puis à chaque soir, parce qu'il était avec plusieurs amis, allait se chercher, mettons, une coupe de canettes. Puis quand il revenait pour aller essayer de retrouver sa place, il avait toujours l'arbitre des foules.
4: Ah oui. Oui.
3: Tu sais, le monde qui décide, tu ne passeras pas.
4: J'en ai
5: pas. OK. Ces gens-là sont...
3: Tu sais, à un moment donné, là, ils décident, sont dans l'admission générale, ils décident que toi, tu passes pas.
5: OK.
3: Ils font tout pour te bloquer le chemin. Puis lui, il dit, ben moi, j'essaie, tu sais, j'étais avec des racks de canettes. Vous voyez bien que, tu sais, j'essayais de passer... Sans le frôler, sans faire exprès. Puis généralement, c'était des gars qui se fâchaient là, de façon agressive. « Hey, arrête de passer ici, c'est ma place! » Mais c'est parce que vous êtes dans une foule, les amis.
4: C'est tellement idiot, là.
3: Ça existe depuis longtemps. Moi, j'ai déjà vécu aussi les arbitres des foules.
4: Ben oui, ben on l'a tous vécu. C'est pour ça que je dis c'est vraiment d'un côté... Les sections VIP au Festival d'été te sauvent de ça. T'as tes propres toilettes. Fait que tu fais pas un nœud puis t'attends pas genre la mort parce que t'es pas capable d'y aller, pas capable de retrouver ta gang. Parce qu'au Festival d'été, le vendredi passé, là, à Muse, il y en avait plus de réseau là, pour se retrouver puis envoyer...
3: Ah ben non, je comprends.
4: Voilà, j'étais au troisième poteau de son à gauche... Il n'y avait même pas moyen de communiquer.
3: Mais pourquoi tu fais le justicier de la foule, toi? Là? Pourquoi, là, tout d'un coup...
4: Non, mais c'est ma place. Oui,
3: mais c'est ta place. Je veux dire, t'es dans une foule. Ta place, là, sans que tu t'en rendes compte, va changer au fil du spectacle.
4: En plus, oui, à cause du mouvement de...
3: Le mouvement de foule.
4: Ouais.
3: Je ne comprends pas cette attitude-là.
5: C'est l'ego.
3: Oui. De dire, OK, moi, là, maintenant, je protège tous les gens en avant de moi... Tu ne passeras pas. Ouais, mais je passe, je vais rejoindre mes amis là-bas. Pas rapport!
4: Tant pis pour toi, tu sais. Ouais,
5: mais en même temps,
4: ça.
5: Tu tapes sur l'épaule, tu dis, tasse-toi le gros, puis il va se tasser. Je veux dire.
3: Ah non, il y en a qui sont vraiment agressifs. Ça m'est déjà arrivé une fois.
5: 4 secondes et demie, cette interaction-là.
4: T'es à ça d'avoir un point d'en face,
3: man. Oui, c'est ça l'affaire.
5: Ah oui, on donne, toi.
3: Moi, ça m'est arrivé il y a longtemps.
5: Hey, le big, là, prends ton gaz à gueule, tasse-toi, puis ça va finir là.
4: Un big, gros big!
3: Mais là, ça part, Max. Si déjà il est agressif parce que tu l'as un peu accroché ou tu t'excuses pour passer, puis qu'il veut rien savoir, puis qu'il te le fait savoir de façon agressive, ben, il y a déjà deux prises contre toi, là. Il est déjà fâché de la vie, là.
5: Ouais.
3: Mais ça m'est déjà arrivé dans avant qu'on mette la scène à place Georges V, là, quand c'était au pigeonnier en bas, là.
4: Ouais.
3: C'est la même chose, ma blonde, elle me dit, viens me chercher, j'arrive. Elle était en retard, puis bon. Fait que je me déplace, je croise un gars qui était quand même assez grand, assez bâti, qui était déjà frustré que je recule pour aller à barrière à l'entrée.
4: Imagine,
3: là.
4: Tu recules.
3: Tu sais, je m'en allais, il était déjà fâché. Là. Et je n'ai pas le choix de passer par à peu près la même place. Et là, je suis avec ma blonde. Et lui, il ne voulait rien savoir. Là. Et c'était des menaces de « je vais te casser la gueule ».
4: Ah, puis je te crois.
5: Ah, les gens sont bizarres. C'est alcoolisés.
4: J'ai commencé... Ben oui, oui. Oui,
3: il y a ça.
4: Il y a la justice de la troisième classe, parce que, tu sais, la mission générale, ça dit dans le mot, c'est généralisé pour tout le monde, puis c'est tout le monde sur le même pied d'égalité, là. Fait que je pense qu'elle vient de là un peu la haine aussi de « Oh, faudra enlever les zones VIP, là, les artistes chiants, là. » Non, non. Il existe pour une raison, puis c'est justement pour pas se casser le bécic avec du monde de même. Je vous ai dit que j'aimais pas les ascenseurs. Imaginez-vous-tu à quel point j'aime pas ça, aller dans la mission générale au Festival d'été.
3: Ben, regarde, tu vois.
4: Je vais y aller si ça m'arrange, puis que le show, je me dis, ben, je veux le voir, là, mais j'ai que des mauvaises expériences.
3: Ben, c'est ça, moi aussi. Puis ça me tente plus de, d'avoir à dealer avec ça.
4: Non,
3: parce
4: moi
3: que,
4: non plus, fait qu'à ça, je paye plus cher.
3: Tu sais, commencerais pas à batailler dans une foule au Festival d'été de Québec.
5: Ça fait pas de sens. C'est quand t'es confronté à quelqu'un qui te parle de même ou qui veut pas bouger pour des raisons qui lui appartiennent.
3: Tu changes de parcours.
5: Tu fais juste faire, OK, man, c'est pas ça.
3: Ouais, c'est ça.
5: Tu changes de route. Il n'y a rien à faire avec des épées. Tu n'es jamais aussi con qu'au con à qui tu parles.
3: Max, c'est un étincelle, là. Je veux dire, c'est facile de pogner à ça, puis de répondre de façon agressive aussi, là.
5: Mmh. Ouais, mais c'est ça, tu t'abaisses à son niveau, puis tu vas tilter. C'est sûr que si t'embarques dans sa game, effectivement, ça va finir comme tu disais, ah, gros bégard, tu veux te battre.
3: Et ma blague.
5: Ces gens-là, c'est juste plate qu'il y en ait beaucoup, d'après ce que
3: y en a beaucoup.
4: Non, y en a
5: je vois pas d'info, justement, pour ces raisons sociales-là. Là.
3: Sur le messager, on dit à Gwen Stéphanie, on était à gauche de la scène vers le trottoir, derrière nous, vers la fin. Grosse, grosse bataille. Mm. Mais tu t'en vas, là.
5: Ils se sont battus à cause...
3: Je ne sais pas si c'est à cause de ça.
5: Ouais, non, c'est pas les raisons. Là.
3: Mais c'est un des aspects que mon chum de gars me racontait. Il dit à tous les soirs, ça m'est arrivé. Je dis, t'avais vraiment soif, hein?
4: Moi, c'est... Mais ça, la première fois, effectivement, tu la retiens pour, après ça, en prendre des notes. Tu dis, bah, je vais aller chercher ma bière avant. Mais c'est sûr qu'elle est... Il y a encore les genres de shooter girls puis les
3: ouais, les gens qui vendent de toutes sortes de boissons dans la foule, je pense que oui.
4: Ces mêmes personnes-là, ils les laissent-tu passer? Oui, pour revenant, tu vas me bloquer la vue. C'est pour...
3: sais pas, là.
5: Mais j'étais allé à un show à New York il y a pas longtemps, puis on était juste en arrière de la console de son. Fait qu'il y a le parterre, puis il y a la console de son. Fait qu'il y a quand même un bon bout avant qu'on arrive à la scène. Puis il y avait une fille, une petite blonde, qui avait l'air chaude, raide, qui est en avant de nous autres. Puis à un moment donné, il y a deux gars un peu plus grands qu'elle qui viennent se positionner juste en avant d'elle. Puis man, elle a tilté, là. Elle est allée les voir. Puis la fille était avec son chum, la fille blonde saoule.
3: Ouais.
5: Elle était avec son chum. Son chum, man, avait la main d'en face. Il avait honte. Puis elle est allée enguirlander les deux gars pour leur dire de se tasser de là parce qu'elle voyait pas. Puis elle a fait ça avec les trois autres personnes qui sont venues se placer devant elle. Je pense l'alcool, là.
3: Ah oui, c'est sûr que ça aide pas.
5: Ce genre de foule-là.
3: Alcool et autres substances.
5: Si déjà tilté à base, ajoute de l'alcool là-dedans. Effectivement, les autres substances, là, ça n'arrive pas non plus.
4: C'est tout ce qui...
3: Au show de Metallica 2017, ça fait quand même un bon bout de temps, presque 10 ans, on est dans la section avant-scène argent. C'est la première fois qu'ils faisaient la section argent. Et je comprends, on est au show de Metallica, là, mais la fille en avant de nous, plusieurs canettes, elle nous a pissé ça d'en face.
4: Ah!
3: Accroupie. Parce que ça nous coule sur les gogounes, madame, là.
5: Oh my God!
3: Oui, c'est...
5: Tu lui dis quoi?
3: Ben, c'est ce qu'on lui a dit. C'est parce que là, c'est dégueulasse. J'ai envie! Ben, avec une espèce de voix...
4: Yeah.
3: Ouais.
4: Envie,
3: c'est pas mon premier jour de mettre le gars. Puis moi, j'ai envie. Ouais, c'est parce que ça nous coule sur les pieds. C'est dégueulasse. Mais ça, t'as pas une clope pour moi.
5: Pas vrai.
3: Ouais. On était pas mal là.
5: Imagine l'inverse. Tu te sors la cache, tu pisses là direct de bout. Ça fonctionne pas, là.
4: Vous
5: tu te ramasses sur une liste. Et les mains
3: ben oui, c'est sûr. C'est sûr que tu sors.
5: Ouais, c'est pas le même paradigme.
3: Donc, on était au bilan du Festival d'été de Québec hier. En général, tout a bien été. T'sais, on n'a pas eu d'annulation. On n'a pas fermé les plaines non plus.
4: Non.
3: Il disait qu'il y avait peut-être un soir qui était plus complet que les autres. Et ben j'ai demandé à Max de sortir deux courts extraits du président Nicolas Racine, entre autres concernant les gens qui se sont rendus au Festival d'été. Beaucoup, beaucoup de...

0: professeurs au lieu de 4.
1: C'est à peu près ça.
0: Ouais.
1: Au total, 277 500 déplacements ont été effectués à bord des navettes et des parcours du RTC durant les 11 soirs du festival d'été. Bon, les chiffres du RTC, des fois, j'en prends puis j'en laisse, là.
0: Oui, parce que dans le communiqué de presse hier, c'était 455 000, je pense.
1: Oui, 455 000 total. On dit 455 000 déplacements enregistrés en bus, en à vélo et en navette.
0: OK, au total.
1: Au total.
0: C'est bon.
1: Beaucoup de gens à pied, puis tu sais, le narratif fonctionne, les chums. Le résultat démontre que les différentes options de déplacement offertes aux festivaliers, jumelées aux interventions réalisées sur le réseau routier, ont permis d'assurer des déplacements efficaces et sécuritaires tout au long de l'événement. Ça, c'est le conseiller municipal responsable de la mobilité, Yannick Fauteux.
2: Ah oui, mais c'est un secret de polichinelle, si tu bloques
1: fonctionne.
2: Tout. Si tu bloques tout, c'est sûr que les gens vont
1: le
2: pas
1: char, le
2: transport
1: pas bon.
2: Mais non, c'est ça, exact.
1: Pas bon, le char. Puis là, on va vous dire, hey, l'année prochaine, là, au prochain festival d'été, on va vous dire, oubliez pas, là, et l'année passée, beaucoup de gens, que ça a bien, ça, tout a bien été avec les navettes, les autobus, les vélos. Prenez ça, prenez pas votre voiture. D'autant plus que l'année prochaine, contre tout, en tout cas, à moins que ça change, là, Grande Allée, il y aura plus de terrasse là, sur Grande Allée.
2: Ça va être que les autobus aussi.
1: Ça va être. Les restaurateurs vont devoir faire les terrasses en arrière.
0: Exact. Oh mon Dieu.
1: Mm-hmm. À cause de René Lévesque qui sera fermé.
0: Ça dénature tellement l'artère.
1: Ben oui. Moi, je suis tellement triste pour ce... C'est ça que je disais la semaine passée. C'est tellement beau, Grande Allée, durant le festival, quand on barre la rue à partir, mettons, du Concorde jusqu'à après Georges V. Moi, je trouve ça parfait, là. C'est piétonnier pour le festival d'été. Les restaurateurs font de l'argent. Il y a du monde. C'est beau. C'est le fun. Sauf que là, à cause des travaux du tramway et de René Lévesque qui sera fermé l'année prochaine et l'ensemble des autres artères, ce que les gens de Grande Allée m'ont dit, ceux qui ont des commerçants, il y a des commerçants des fois qui nous parlent,
0: là, oui.
1: Qui ont dit, ben on a reçu dans les communiqués qu'à partir de 2027, les terrasses prolongées, là, un peu comme dans la rue, c'est terminé. Là, ils sont en train de prévoir, je comprends que ils sont proactifs, puis ils ont des solutions. Pis,
0: ah, ils sont débrouillards, ces gens-là.
1: Ils sont débrouillards en masse, puis ils vont faire les terrasses en arrière. Mais je le sais pas, tu sais, que Max, on disait ça la semaine dernière. Oh oui, ils vont aménager la ruelle, mais je ne sais pas comment ils vont pouvoir aménager cette ruelle-là.
2: Ils n'auront pas le choix de s'adapter.
1: Ben, parce que pour ceux qui sont déjà allés dans la petite ruelle derrière, mettons, le DAG, l'atelier, la ruelle qui fait d'un bord à l'autre, là.
0: Mm-hmm.
1: Ben, c'est des poubelles, c'est des bâtisses, il n'y a rien là, là. Je comprends qu'on va essayer d'aménager une terrasse, là, mais...
0: Ils vont se faire une section bar, tu sais, à la limite, debout, ça doit être moins pire que...
1: Mais ça sera pas pareil.
0: Mais non, je sais.
2: Est-ce qu'ils vont peut-être déplacer les aires de restauration ailleurs sur le site? Ça pourrait être une possibilité aussi, là. Eux autres, ils délocalisent leur infrastructure, ils font des plans un peu plus préparés. Ça peut
1: pas pareil.
2: Mais non, c'est pas pareil, mais force est d'admettre que là, il n'y a pas d'autre solution. Soit c'est en arrière, soit ils relocalisent leur installation sur le site à quelque part pas loin de la Grande Allée. C'est une aire restauration.
1: Moi, j'ai travaillé longtemps sur Grande Allée, là, puis je sais très bien que, à moins que ça ait changé, là, à l'époque, il y a une dizaine d'années, c'était 75 % du chiffre d'affaires de l'année, c'est le festival d'été. Là.
2: Ah, puis t'es là, tu vois du monde boire, ça t'incite à boire.
1: Assurément.
2: Il y a un engouement,
1: tu veux faire partie du party, puis tu vas t'asseoir sur la terrasse, tu manges, tu bois, puis t'es dans la fête.
0: Mm-hmm.
1: Ça, je trouve ça dommage.
0: Je pense que de déplacer l'aire de restauration, c'est une bonne idée, mais tu sais, quand tu as l'habitude d'aller dans un commerce, puis là, tu te rives le nez dans la porte où il n'y a pas de place, tu vas-tu faire encore la marche pour te rendre
2: l'autre bord?
0: Tu vas aller dans une autre alternative que tu vas trouver.
1: Ça tu vas aller ailleurs avant.
0: Ben, c'est ça, tu vas aller ailleurs avant.
2: Mais
0: là.
2: Si tout le monde est en arrière, il y a quand même une plus-value là, faut que tout le monde emboîte le pas puis s'enligne dans la même direction.
0: C'est-à-dire qu'il faut que tu négocies aussi tout ce qui était food truck de d'autres compagnies qui, eux autres, faisaient la même affaire. Fait que là, tu dis non, on donne priorité aux gens qui sont déjà sur Grande Allée. Tu peux faire ça? Je suis pas sûr. Je me demande, moi aussi, ça va être quoi le plan?
1: Tu sais, quand on a sorti les communications, c'était un peu plus au début du printemps, là, qu'il y a certains commerçants que je connais bien qui m'ont parlé. Dans les communications, on savait pas trop, là, pour 2027, comment on allait arrimer tout ça avec le Festival d'été de Québec. On n'avait pas de solution, là. À part, après ça, les permis de terrasse, l'idée d'amener des terrasses à l'arrière. Mais moi, je crois pas à ça. Je veux pas être défaitiste, je veux pas être pessimiste. Je sais que les restaurateurs sont débrouillards pis ils ont de bonnes idées, mais encore là, tu vas sur Grande Allée, tu veux t'en

0: swapette dans le party. Là.
1: J'ai une idée.
0: OK.
1: Tu sais, là, les vélos...
0: Cargo.
1: Non, pas non. Les vélos cargo, non pas celui-là.
0: Ah, les vélos bar.
1: Les vélos bar.
0: Oui, c'est bon.
1: Les vélos bar, il y a ça un petit peu partout. C'est très touristique. Là. Mais tu sais, genre, tu demandes à Lilocoun, là.
0: Oui, oui, il y en a.
1: Ils ont quelques-uns, là. Les vélos de 4 en tandem, 4, 6, 8 personnes, là. Tu te promènes? T'as tout le temps quelqu'un qui ne boit pas, évidemment.
0: Ah,
1: qui
0: est pour prendre une bière, c'est
1: les
0: pas
1: chauffeurs
0: pire,
1: de bicycle, on va demander à Gary, là. Il doit avoir ben des contacts dans son ancienne vie. Puis, ben, tu fais des vélos bar.
2: Ils vont triper d'un côte aux autres.
1: Ben, c'est parce que si tu restes sur l'axe de Grande Allée ou que tu fais ben, le quadrilatère.
0: C'est parce que Grande Allée sera pas fermée, là.
2: Ouais, ça, ben oui, ça va être.
0: Les autobus vont passer là.
1: Ah, mais il va-tu avoir priorité pour aller à vélo, mon
0: oh,
1: cher?
0: Il va avoir une piste cyclable, c'est sûr.
1: Ça. Il va avoir une piste cyclable, fait que tu fais un parcours. Mais... Ben, et t'auras pas le choix, là. Je vous le dis, t'auras pas le choix. Fait que t'en fais un atelier, t'en fais un inox, t'en fais un taverne.
0: Mais on encore là, tu t'élimines l'option bouffe, là.
1: Ouais.
0: Ouais.
1: Ben, peut-être. Ou des petites bouchées. C'est pas jamais
0: un bon plat de chips avec votre bière.
1: Des peanuts.
0: Je suis preneur, moi.
1: Des peanuts de barbecue.
0: Fait que c'est ça. Ça sera pour 2027.
1: Non, mais avouez, là. Tu sais, des olives, des peanuts, des chips, un petit nacho. Tu sais, de quoi qui se ramasse bien?
0: Non, oui, nacho, c'est la raison.
1: Des vélos bar. Je suis sûr que ça pognerait.
0: Oui.
1: Ça, je dis rien.
0: Oui.
1: Il y a ça, là, San Francisco, il me semble qu'ils en ont un. Il y a des endroits où tu peux faire ça. Amsterdam, pas mal sûr que ça, là.
0: Je vous fais entendre Nicolas Racine, qui était de passage hier au téléjournal Radio-Canada. Évidemment, c'est un bilan positif. Bien content quand même pour l'ensemble de la ville de Québec. C'est toujours un beau festival. Ça amène de l'argent ici. Les hôtels étaient pleins, les restaurants étaient pleins. C'est super.
3: Ben, le retour du transport en commun, oubliez pas, là, le traversier était pas en fonction des deux dernières années. Puis là, cette année, le transport en commun, le réseau de transport de la capitale revenait. Donc, pour nous, on savait que malgré les défis qu'il pouvait avoir au niveau de la circulation, c'était quand même beaucoup. On parle de 4000 sur la traverse Québec-Lévis par soir, plus qu'on a vu pour le réseau de transport en commun avec 18 000 personnes. C'est sûr que ça désengorge l'affaire. Puis les gens ont changé leur habitude hein, depuis 2022, 2023, 2024.
0: Ah, voilà.
3: Ils arrivent plus tôt, ils profitent des restaurants. Ils vont aller en basse ville, ils vont monter à pied. C'est toutes des choses qui sont adaptées. Donc, on voit que c'est très fluide. Quand on sort le soir, là, à la fin des spectacles, c'est très, très fluide. Ça se passe très, très bien. Puis, on a eu beaucoup de commentaires positifs par rapport à ça.
0: Beaucoup de monde qui prenait les navettes, je comprends. Mais si vous étiez parti de la rive sud, puis vous vouliez prendre la porte Pont-de-Québec, c'était l'enfer.
2: Sur René Lévesque.
0: Aussi, même chose.
2: Ça n'avait aucun sens. Mais il n'y a pas tort. J'habite en Basseville, puis je passe là tous les soirs. Là. Tous les soirs, tous les matins. Et forcé d'admettre que dans les deux dernières semaines, il y avait un fleuve de gens qui migraient de la Basseville à la Haute-Ville.
0: Beaucoup c'est la solution.
2: Parc au stade des Canaques, parking
0: des
2: à Limoilou.
0: Ouais.
2: Des Canaques.
0: Des capitales.
2: Au stade Canac, des capitales, thanks. Ils se parquent là, puis ils montent à pied, ils migrent vers la Haute-Ville, puis ils sont rendus avec un terminus en Basseville aussi. Les 805 arrêtent dans le parc
0: du
2: Victoria. Fait qu'il y a beaucoup de monde qui débarque là aussi en bus pour monter vers la Haute-Ville.
0: Autre affaire dont on a jasé hier, tu sais, les artistes qui n'aiment pas la section VIP, on se disait, bon, est-ce qu'on doit revoir ça? Mais le festival d'été, ils pensent, là. On dit qu'ils essaient de trouver des solutions à ce conflit-là. Tu sais, cette année, pour ceux qui se demandent de quoi on parle, là, c'est deux artistes, entre autres, qui ont critiqué l'espèce de section VIP parce que les gens arrivent plus tard, parce que les gens écoutent pas.
1: Ouais,
0: ils
1: se parlent pendant le show. T'sais, c'est ça.
0: Ouais, c'est ça. Fait que Fred Durst de Limp Bizkit qui avait critiqué, qui a dit que la grande tente blanche qui accueille les festivaliers prêts à débourser beaucoup plus cher pour leurs billets, ils ont comparé une maison de retraite.
1: Ouais.
0: Parce que c'est sûr, c'est pas autant festif que l'admission générale. Puis il y a le chanteur de All American Rejects aussi, là, qui a critiqué, je me souviens pas son nom. Fait que là, on regarde ça, on dit, OK, on peut peut-être essayer de trouver des solutions, mais en même temps, ça, c'est beaucoup de cash, là.
1: Ben.
0: Les sections VIP, puis la section avant-scène, or, là. C'est beaucoup d'argent qui permet au festival d'été d'avoir des artistes d'envergure comme on a là. Fait que c'est un peu difficile de décider d'éliminer cette section-là. Là. Ça arrivera pas.
1: Ben non, il n'y aura jamais pas de section VIP, là, ça c'est sûr. Peut-être qu'ils vont la rapetisser, peut-être qu'ils vont la relocaliser, je sais pas.
2: Ben je pense pas, ils sont prime spot, mais c'est une section de m'as-tu vu. Les gens vont là pour se faire
0: Ils payent pas leur billet généralement. Là.
2: Ouais. Faire la converse, ben non, c'est des entrepreneurs, invitent des clients.
0: Ils ont lunch, ils ont tout, ça.
2: C'est ça, exactement. Fait qu'il y en a beaucoup, ça fait longtemps que ça ne sont pas vus. Si c'est des clients, c'est ben, ça. Le contrat finalement, comment ça va? Parle de ci, parle de celui-là, de celle-là. C'est sûr qu'on pourra pas changer ça à moins de la relocaliser, Cam, comme tu dis, mais c'est impossible, ça arrive.
0: Non, non, c'est ça,
1: ben, ils vont difficile. Switcher.
2: Un accès proche de la scène.
1: Ils vont-tu switcher médias avec ça? Ils vont-tu switcher, je sais pas, argent?
0: Ben, médias, c'est parce qu'il est vraiment proche de la scène, mais de côté un peu, là.
1: Ouais, c'est ça.
0: T'es plus du côté gauche. T'es moins centralisé. Ouais. Ouais, pourrais-tu mettre ça là?
1: Je sais pas. Je sais
0: mais
1: pas.
0: D'un sens comme dans l'autre, c'est pas mieux. Là. Non, les médias vont là prendre des photos.
1: Ça vient avant argent, fait que c'est pour ça que t'es plus proche de la scène. Fait que, ouais, j'arrête de vous en parler après, mais je suis sur un site internet pour le Touring Beer Party Bike.
0: Oui.
1: J'ai trouvé. Il est électrique, donc bon, on vient de répondre à la question mieux. Pour les côtes. 15 places. Donc, okay. Déjà, je pense que ça sauve une extension de terrasse. Le design le plus élégant associé à des équipements fonctionnels rend à ce bus à bière plus attrayant dans la rue. Tu as en option la possibilité de mettre des feux de position, un système de musique, des bandes LED et une caméra de recul.
0: Il y a beaucoup à Nashville, nous disait un auditeur par la messagerie.
1: Voyons, moi, être entrepreneur, là, je commence à faire ma soumission là.
2: T'imagines-tu?
1: T'imagines-tu
2: ça, c'est un band-aid, c'est une fracture ouverte, là, on s'entend?
0: Oui, mais quand même, Max.
2: T'as le sens où...
1: Tu
0: vas prendre des solutions.
1: Tu fais signer des décharges, là.
0: Non, faut que tu réserves d'avance. Ça va être... imagine. T'as un vélo avec 8 places, t'es fait.
1: Il faut aller récemment à Vegas.
0: Non. Jamais allé, moi, à Vegas.
1: À Vegas, il y a ce qu'on appelle le Cartzilla, je pense. C'est littéralement un panier d'épicerie, comme un genre de bus open-up-off, un bus touristique. Là.
0: Oui.
1: T'es dans un panier d'épicerie. Le calvaire, il est tout le temps sold out.
0: C'est sûr.
1: Ça passe aux 15-20 minutes, là, tu fais le tour de la strip avec ça. Alors pourquoi on pourrait pas avoir notre pub crawl électrique, 15 places, touring beer party bike?
0: Ben ouais, let's go.
1: Signer n'importe quel business que vous avez sur Grande Allée. Moi, je te dis, il y a quelque chose à faire avec ça. C'est autorisé par la ville.
0: Ouais, mais attends un peu, il y a l'histoire du permis d'alcool. Oh, que là, on peut avoir un problème. Parce que j'ai travaillé là-dessus, moi, pour essayer d'avoir. Je fais une parenthèse courte, mais vous allez voir comment c'est compliqué. Moi, j'avais l'objectif, avec ma compagnie, de faire une tournée de camping en faisant des shows de musique et en proposant des découvertes des distilleries locales et des bières locales. C'est ça, mon projet. C'est pas compliqué. Je pouvais le faire avec un permis d'événement à la seule condition que je remette mes profits à un OBNL. Je n'ai pas le droit de faire d'argent.
1: OK.
2: Ouais, c'est quoi la raison qu'ils t'ont donné?
1: Tu travailles pas.
0: C'est comme ça, c'est la loi, Max.
2: C'est la loi.
0: La régie des alcools, des courses et des jeux va t'émettre un permis d'événement pour vendre sur un site, mais tu n'as pas le droit de faire de l'argent et tu dois prouver hors de tout doute que tu as remis l'argent à un OBNL.
1: Ah, fait que les gens font jamais d'argent dans les
0: font
1: festivals.
0: Pas d'argent. Et là, j'ai essayé de demander, j'ai essayé de twister là, de toutes les façons possibles. J'ai dit, ouais, mais je peux pas avoir un permis pour, mettons, comme un bar temporaire qui se déplace. Non. Permis de bar doit être à une adresse fixe seulement. Donc, problème avec ton vélo.
1: Ben, c'est parce qu'il appartient à un commerce qui a une adresse.
0: En théorie, selon la loi, t'as pas le droit de vendre ça, si t'es pas dans le commerce.
2: Okay, mais toi, c'est parce que ton festival se déplaçait qu'il fallait que tu remettes les profits à un OBNL. Parce qu'il y a des festivals qui vendent de l'alcool.
0: Oui, mais là, il y a des règles différentes pour les événements grande envergure.
1: Bon, fait que là...
0: Et là, faut que tu accueilles plusieurs dizaines de milliers de personnes, ce qui est peut-être pas mon cas.
1: OK.
0: Donc,
1: je pense qu'on a une faille ici. Tu commandes avant de partir, puis ça commence à pédaler.
0: Faut que tu commandes au bar et tu t'assoies sur le vélo.
1: Tu t'assoies sur le vélo au bar en position fixe et ça part ta petite tournée de 15-20 minutes. Fait qu'après ça, ça coûte combien pour faire ce tour-là? Moi, je paierais.
0: Non, ouais, je comprends.
1: J'achète mon projet, là. Hey, c'est du vélo, le marchand peut pas être contre ça, c'est électrique. OK? Puis t'as pas le choix. Tu décides d'enfantiniser la vie des commerçants, faut qu'ils se réinventent. Puis ça, ben, c'est quoi, il y a ça en Europe? Hey! Bruno, de quoi en Europe qui marche et qui est pas
0: La
1: clair.
0: Réponse est, on va voir, peut-être.
1: Peut-être. On va même proposer au maire de faire la première pédalée.
0: Oh, écoute.
1: Protocolaire, là, en veston, cravate, mais en bermuda ou en short de
0: ça serait parfait.
1: Legging, là.
2: La tournée des pistes cyclables.
0: C'est parfait.
1: Je te dis, il y a quelque chose à faire avec ça, là. Puis si tu veux, tu l'inaugures à la Fête de Québec. OK?
0: Écoute, on va voir, mais oui, les commerçants de Grande Allée vont devoir être... ils vont devoir être débrouillards, proactifs, visionnaires, peut-être, je ne sais pas.
1: Ben, c'est ça.
0: Parce que ça va changer beaucoup.
1: La ruelle, j'ai rien contre, mais c'est pas très large. Tu vas quand même avoir que quelques espaces. Je pense que ça va être des tables hautes debout, là, en genre de cocktail dînatoire 5 à 7. Là.
0: Je sais pas comment ils vont aménager ça. Il n'y a pas beaucoup d'espace. En ce moment, à moins que ça ait changé beaucoup, c'est des poubelles. Les camions de livraison passent par là.
1: Oui. Ah, c'est aucune idée.
0: Aucune idée ce qu'ils vont faire.
1: Regardez ça en tête. Pop crawl.
2: C'est une bonne question, puis j'espère que la ville va être en mesure de délivrer des permis puis de répondre aux questions trois semaines avant que ça.
0: Bruno Marchand disait oui, on travaille avec les commerçants. Ouais. La réponse est oui.
2: Ce que j'entends, moi, des commerçants partout au centre-ville, là, c'est qu'à date, la ville répond pas beaucoup aux questions.
0: C'est tough.
2: Puis l'aide qui avait été promise, le 30 000 pour le tramway.
0: Ah, c'est tough aussi.
2: Il y en a beaucoup qui l'attendent encore. Là.
0: Ouais, c'est tough. Hein. Puis 30 000, on s'entend que quand un commerce, c'est un local commercial, non, ça va-tu payer un mois?
2: À peine, ça dépend ce que tu fais.
0: Fait que la question qui demeure après le festival d'été, c'est qu'est-ce qu'il y aura au prochain festival d'été?
4: Si Billie Eilish appelle, vous la prenez. Et c'est sûr.
0: OK. Billie Eilish, pis c'est drôle parce que dans un segment sur TikTok, je pense que c'est Marie-Christine Leblanc, qui était à TVA avant,
1: oui,
0: je pense, là,
1: oui.
0: Qui parle avec Louis Bellavance, puis il parle de Billie Eilish, puis il dit « J'ai été obligé de lever le nez parce que le prix avait triplé puis quadruplé, fait que j'ai dit non. »
1: OK, fait qu'elle était intéressée, mais c'est
0: que. Je pense que oui. Mais
1: ça coûte trop cher.
0: Ça coûte trop cher. Sinon, rapidement, là, qui vous voyez au prochain festival d'été 2027? Tu sais, ce qui va revenir, c'est Eminem. Ce qui va revenir, c'est Coldplay. Ça va ressembler à ça tout le temps.
1: Hein? Tout le temps. Ben, Coldplay, il a été critiqué sur la mi-temps de la Coupe du Monde.
0: Ouais.
1: Le monde a trouvé ça vraiment ordinaire. Ça a l'air que c'est lui qui a vraiment orchestré le 11 minutes avec Global Citizen. Là. À la fin, c'est lui qui chante avec les enfants. Là.
2: Mm-hmm.
1: On a-tu passé outre aussi Coldplay?
0: Je pense que oui. Moi, j'ai jamais embarqué dans Coldplay, jamais.
1: Non.
2: Moi non plus.
1: Non, moi, je pense que.
2: Il y a beaucoup de monde qui a embarqué là-dedans, par contre.
1: On peut miser sur la nostalgie, marre, marcher, mais peut-être pas. Je pense
2: Coldplay,
1: pas que c'est pour
2: si
1: Québec.
2: C'est plein, c'est sûr que ça va fonctionner.
1: Pour vrai?
2: Ben oui.
1: Ben peut-être.
2: Ben, c'est assuré. Eminem, je pense pas qu'on.
0: Ben, faut qu'ils veulent
2: faire à le voir.
0: Faut qu'ils veulent.
2: Premièrement, ils sortent pas d'album. Là, ça a l'air qu'il y a des rumeurs qui travaillent sur un nouvel album, puis effectivement, il fait pas de tournée, puis quand il sort. C'est sur invitation souvent d'un autre gros artiste. Il fait pas de festival tant que ça.
0: System of a Down, ça ressort tout le temps, chaque année. Eminem.
2: Ouais.
0: C'est toujours ce qu'on voit.
2: Jacob Collier, moi j'adore ça. Je sais pas si vous le connaissez.
1: Non.
2: C'est un musicien qui a l'oreille absolue, qui a travaillé avec quelques-uns des plus gros artistes au monde. Il a travaillé avec Chris Martin, justement, de Coldplay. Collier, C-O-L-L-I-E-R. Puis lui, en show, il prend la foule pour faire une chorale avec la foule.
1: Ah.
2: Comme il a une oreille parfaite, il leur donne des tonalités à respecter.
0: Je pense que je l'ai vu, sur des vidéos.
2: Exact, puis il sépare, mettons, la foule en trois, puis il y a une partie de la foule qui fait un mi, l'autre fait un sol, puis il fait des arrangements comme ça avec la foule, c'est plein, ce serait incroyable, puis il est quand même connu. C'est sûr que, bon, c'est pas un nom comme Eminem, là, loin de là, mais c'est écœurant ce qu'il fait.
1: Soak up the disco. C'est bon.
2: Ah, ça fait une bonne soirée. R&B dans ce style-là. Hein?
0: Ouais.
2: Mais c'est surtout le jeu avec la foule qui est intéressant. Vive de quoi, c'est plein, tout le monde ensemble.
0: Ah, c'est sûr que ça serait magique.
2: Ah, ça serait incroyable.
0: Puis s'il a la capacité puis le talent pour faire embarquer la foule, c'est ça l'enjeu.
2: Ah, il l'a, c'est un petit génie.
0: OK.
2: Et si t'as ma fadante, ça serait incroyable aussi.
0: Oui, mais encore là. Tu sais, je comprends les gens de dire « Ouais, on veut Eminem », puis chaque fois qu'il n'est pas dans la programmation, on chiale. « Ah, il n'y a pas System of a Down, même affaire », mais il faut qu'ils veulent tourner. Tu sais, s'ils ne tournent pas... Non. Rien à faire.
1: Exact.
0: Ils sont comme dépendants de... Puis tu sais, j'entendais Nicolas Racine et Louis Bellavance hier, différents médias, dire « Écoute, on est prêt à déplier là, pour des artistes d'envergure.
1: Ouais, » ils sont prêts à mettre un plus grand budget maintenant pour aller chercher peut-être Billie Eilish, je ne sais pas, pour du monde justement qui charge plus cher ben pour avoir encore l'envergure internationale puis conserver cette réputation-là de déplier. Il y aurait à peu près une vingtaine, on voit ça sur 99 scènes, déjà une vingtaine d'artistes de signer pour l'année prochaine.
0: Mais souvent, c'est ça.
1: Canets, souvent, ça se fait même avant le début de l'édition actuelle. Écoute, moi, si Harry Styles, on est capable de mettre le grappin dessus, ce serait l'équivalent de Benson Boone de 2 ans aussi.
2: Ah, ça marcherait.
1: Oui, ça marcherait pas mal, soirée pop. Puis j'ai proposé dans le show du matin week-end, pas cette semaine, mais la semaine passée, Ricky Martin pour sauver la soirée latino.
0: Ouais, Ricky Martin.
1: Parce que je pense que c'est un des flops de cette année, là, le manque dans le répertoire, tu sais, versus DJ Balvin ou d'autres soirées où on aurait genre Pitbull, là, 3 ans, c'était malade, là.
2: Bad Bunny, ce serait incroyable, la soirée latino, mais il doit plus être achetable.
0: Mais tu sais, on regarde-tu ça comme ça, un peu thématique, c'est-à-dire une soirée vieux rock, une soirée latino, une soirée country?
1: Est-ce que les gens ont adhéré à ça?
0: Ouais, je sais pas.
2: Oui.
1: Moi aussi.
2: Moi, je pense que oui. Je pense que
0: ça plaît aux gens,
2: la diversification des possibilités des artistes et des genres, c'est vraiment cool.
1: Oui, exactement. Fait que moi, je garderais ce créneau-là, mais en mettant mon boy, mon premier crush de jeunesse, qui est Ricky Martin. Soirée latino. C'est sûr que ça pogne.
0: Ah, c'est certain.
1: Ouais.
0: Okay, avec Enrique et Iglesias. Mais les deux.
1: Ben, et la tournée qu'ils ont faite au Centre Bell, je pense littéralement, c'était ça.
0: Je pense que oui.
1: Ricky Martin, Enrique, puis il y en avait un autre. Je suis pas allé voir le show, malheureusement. Puis je me souviens plus c'est qui le troisième mousquetaire, mais ça pourrait être une bonne idée. En première partie, je sais pas.
2: Michael Jackson.
0: Hey, j'ai regardé le film hier.
1: Le pire, c'est que ça se remplirait.
0: Film Jackson, là. J'ai regardé ça hier.
2: C'est bon, hein?
0: Ouais, c'est bon, mais ça coupe sec.
2: C'est ça le procès, le documentaire?
0: Non, je n'ai pas écouté le documentaire, j'ai vu le film qu'ils ont fait.
2: Ah, son biopic.
0: Ouais, je suis en retard, là.
1: Michael, le vrai Michael. Là.
0: Ouais, Michael. Là.
2: Ouais, les critiques sont mitigées un peu, si t'en as pensé?
0: Correct.
2: Ça vise une période très précise à sa carrière, puis on parle pas de l'ensemble.
1: Non, on parle surtout pas des controverses.
0: Ouais, ben, entre autres, là. Quoique avec son père, je sais pas si c'était. Si, c'est sûr que c'est romancé, là.
2: Jackson, il sortait à la ceinture, là. Ça brosse à la maison, là.
0: Ben à l'époque, tout le monde sortait à ceinture, je pense.
2: Ouais. Ouais, mais je pense que le père Jackson, c'est un bon maniaque.
0: Ouais, je pense que oui.
1: Il y en avait quelques-unes, juste pour être sûr.
2: Je pense que lui, là, il est
0: au niveau des
2: maniaques, il était pas pire.
0: Divertissement correct, là. Puis ça finit qu'il prend sa propre voix, là, puis il devient Michael Jackson, tu sais, des années 90, mettons.
1: Oh là. Mon Dieu, OK, ça arrête là.
0: Là.
2: On le voit pas quand il vire blanc, hein?
0: Non!
2: Le vitiligo l'a pas encore atteint.
0: On a compris un petit peu durant le film qu'au niveau du bras, il y a comme des taches.
1: Okay. Mmh.
0: Les cheveux aussi. Là.
2: Bouclé comme un petit prince.
0: L'histoire du commercial avec Pepsi qui a viré au scandale, là, au drame même.
2: C'est quoi ça déjà l'histoire?
1: C'est
0: qu'il tournait, il tournait un commercial et il y a une étincelle dans le décor qui a tombé d'un cheveu. Puis ça a pris en feu. Écoute, il y a troisième degré, brûlé au troisième degré. Dans le film, on dit il a frôlé la mort. Mais je me souviens pas, j'étais quand même jeune dans les années 80. Là.
1: Ben c'est sûr que tu sais des brûlures comme ça atteintes au système nerveux, ça aurait pu, puis surtout à la tête là, ça aurait pu mal virer. Moi en plus le feu, oh, mon Dieu.
2: Puis dans les années 80, les cheveux étaient très inflammables.
0: Spray net,
2: t'avais du spray net là-dedans.
0: Ça a fait un trou dans la couche d'ozone.
1: Rien moins.
0: C'est juste après plus acide ça.
2: Ouais, tout est à peu près dans la même période.
0: Check rapidement, avant qu'on tombe dans les nouvelles de l'actualité. Il n'y a pas grand-chose, mais il y a quand même certaines nouvelles que j'ai relevées. Là. Je vais mettre ma casquette complonique encore.
1: Complonique.
0: Ouais, ça, là, cet hiver, là, on va ressortir cet article-là du Soleil. Retenez bien ça, OK? Prenez ça en note. C'est sûr qu'on ramène cet article-là.
1: Tu vas me parler des feux de forêt.
0: Cet hiver. Je vais te parler de la fumée.
1: Des feux de forêt. Hein.
0: Qui peut affecter ton cerveau, Camille.
1: Oui, ça rend la matière grise molle, puis ça diminue tes facultés mentales.
0: Ouais, on dit que ça peut même provoquer la démence.
2: Ouais. Ah ouais, c'est pour ça que les fumeurs que je connais, c'est tous des petits pas vite.
0: Hein? À cause des particules fines. Parce que les feux de forêt, selon des recherches récentes...
2: Ouais, bon, des recherches récentes.
1: C'est les experts, c'est vraiment la science qui dit. Là.
0: Ouais, c'est les minuscules particules fines qui sont issues de la fumée des feux de forêt. Qui sont tellement petites, tu sais, qui rentrent dans les poumons. On l'a su cet hiver, là, quand on a interdit les feux de foyer, là.
2: Oui, c'est vrai.
0: C'est pour ça que je te dis qu'on va ramener ça. C'est les mêmes particules fines.
1: L'hiver comme l'été, vous êtes jamais épargné.
0: Puis là, ben, on dit que ça, évidemment, puisque ça rentre dans tes poumons, mais ça peut atteindre ton cerveau. Ça peut causer de la démence et beaucoup de problèmes neurologiques.
1: Moi, j'ai vu brouillard mental même.
2: C'est vague, ça.
0: Oui, brouillard mental. Ouais. T'as raison.
1: Un brouillard mental, fait que confusion, j'imagine, une période d'absence.
2: Des fois, t'as juste faim aussi.
1: Oui, ouais. Ou tu manques de caféine, peut-être, c'est mon cas. Ou t'es juste pogné dans un ascenseur avec d'autres mondes que tu connais pas.
2: Ça se peut, ça aussi.
0: Mais tu sais, reste que l'étude démontre que ça arrive aux gens qui sont très, très, très exposés à beaucoup de pollution environnante.
1: Ça fait pas peur au monde, ça, de bord.
0: Ben, c'est ça l'affaire. Puis, à des émissions de nuages de feux de forêt prolongés.
2: Ah ouais.
0: Tu sais, je veux dire, ici, c'est arrivé, quoi, une journée, là?
1: Ça va revenir.
0: Ben ouais, c'est ça le problème, Camille, ça va revenir.
1: Ça revient tout le temps, Nick. Ça revient toujours.
0: Sauf que là, cet hiver, oubliez pas, on va finalement, à un moment donné, réinterdire le chauffage au bois, là. On va le ramener.
1: C'est sûr.
0: Vous savez, les particules fines, votre cerveau, la démence. Puis d'après moi, dans le CO2, il y a des particules fines aussi.
1: Et ça se peut-tu que juste la société nous rend comme ça? Le modernisme, l'accélération de toutes les demandes, le train de vie, là, c'est ça qui nous cause le brouillard mental puis le
2: stupidité.
1: Moi, je pense que le QI moyen doit être beaucoup plus bas que dans les dernières années par la paresse, la rapidité de l'information.
0: Téléphone.
1: On retient rien. Ouais, les téléphones. Ouais. Mais en fait, la demande, c'est la première fois que je vois ça, là, que justement, avant ma grosse crise d'anxiété hier, là, je lisais les nouvelles, puis ça me proposait la vitesse. Il y a du monde qui ont parlé de ça récemment, ces ondes. Je pense que c'est dans le retour qu'il y a du monde qui écoute des vidéos, des films en 1.5 puis en x2.
0: Oui, ben les gens font ça.
1: Bande de fous.
0: Ils écoutent ça parce qu'ils veulent savoir c'est quoi la fin, mais c'est trop long.
1: Quoi, toi, en
0: c'est trop long. Il faut que ça prenne 4 secondes.
2: Ah, tu fais pas écouter un film en rapide.
1: Ouais, il y en a qui accélèrent parce que le débit de quelqu'un peut être trop lent pour ton cerveau. T'es comme, il coupe
0: ça pas. Ça va pas assez vite.
1: Ça part pas. Ouais. Ben, ça se peut que ce soit juste un problème de sociétal et non pas de feu de forêt, là. Qu'on soit. Ben,
0: t'as raison.
1: Qu'on soit idiot de plus en plus. Moi, je trouve que ça nous.
0: L'étude l'a dit, c'est les particules fines, ça attaque ton cerveau. Si on est trop prolongé, là, des épisodes de feu de forêt, là, il va en avoir d'autres, là.
1: Alors qu'on produit juste
0: danger.
1: Du contenu pour brain rot les gens. Là.
0: Danger.
2: Ah, définitivement. Il y a des études qui ont été menées là-dessus. Là, puis ils disent que justement, la consommation de real, ça fait vraiment pourrir ton cerveau. Ouais. Tu deviens moins attentif. Tu as de la misère à retenir de l'information. Tu sais, il y a un gros débat là, sur le QI moyen dans le contexte social-économique dans lequel on évolue.
1: C'est ça qui est plus bas.
2: Mais on ne peut pas le mesurer. Il n'y a pas d'études assez vastes qui nous permettent de le mesurer. Mais assurément, quand on regarde autour de nous, on pourrait déduire ça. Sauf que je pense pas que les gens sont moins intelligents. Je pense que on les a juste plus rendus paresseux intellectuellement.
1: Ben, c'est de la paresse intellectuelle puis des raccourcis intellectuels aussi, parce que théoriquement, on a accès à plus de savoir, donc on devrait être plus intelligent puis savoir plus
0: c'est
1: de
0: parce
1: choses
0: qu'on filtre...
1: si on l'utilise à bon escient.
0: Ouais. On filtre tellement maintenant ce qu'on veut, ce qui nous intéresse. T'sais, on tasse tout.
2: C'est les algorithmes, là. Ils nous amènent dans des chambres d'écho. Puis je pense que le plus grand mal du 21e siècle, ça va être la désinformation. C'est capoté à quel point on a accès à de l'information, mais à quel point il y a de la merde. Là.
1: Tu en parler tout de suite de ton bonhomme de la cinquième dimension?
2: Est-ce que j'ai parlé hier avec George et Louis?
1: Avez-vous pogné ça? Non, mais sérieux.
0: Ah oui, c'est complètement... T'as-tu ça dans ton segment tantôt?
2: Non, j'ai pas ça dans mon segment tantôt.
1: Il faut qu'on rebondisse là-dessus.
0: Ouais.
1: Là. Premièrement, désinformation... sais pas.
2: Ouais.
1: Hein? Deuxièmement, c'est parce que c'est sectaire, ça. Là. Moi, j'étais dans mon char, là, parce que hier, je passais avec les clés à mon chum. J'étais allée travailler à Lévis pour me rendre compte que mon chum n'avait plus de clés pour sortir de chez nous, ni prendre son auto. Fait que je suis retournée...
0: Il était pris, là.
1: Il était en prison chez nous. Je suis retournée dans mon auto, j'ai retraversé les ponts, encore une fois, pour finir ma journée à Québec, finalement. Puis j'écoutais ça, puis je me disais, dans ma tête, mon Dieu, mais c'est comme un ordre du temple solaire 2.0.
0: Ouais, puis c'est un complotiste que Max a ramené. On faisait le show du matin week-end, là, quand tu faisais Sphère et compagnie.
2: Complotiste et compagnie.
0: Ouais, exact. Et il est souvent là, lui, là, là. Lui, la 5G, comment t'appelles ça?
1: Les medbeds.
0: Puis l'autre qui parle aux intraterrestres. Là. Je veux dire, c'est ces deux complètement lunaires.
1: Mais dès que son medbed, c'est carrément une incitation à aller vers un nouveau monde. Là. À ma lecture là, des informations, c'est quelqu'un qui pousse un peu les gens au suicide puis à la faillite.
2: Oui, définitivement. Définitivement.
0: As-tu l'extrême, Max, avant qu'on passe aux nouvelles? Tu l'as
2: non,
0: plus?
2: Non, j'ai pas ça dans mes cotes, mais c'est disponible en réécoute, là, si jamais vous avez envie de l'écouter ça.
0: Bon, parfait, merci.
2: Mais ceci dit, tu sais, je pense que plus les gens sont seuls, plus ils ont tendance à adhérer à des théories loufoques de même pour parler de désinformation. Là, 2 secondes et demie, c'est exactement ça. Là. C'est juste que la désinformation pour certaines personnes qui ont déjà des problèmes préexistants psychologique est tellement rendu crédible que c'est facile d'adhérer à ça.
1: Ah, exact.
2: Puis le danger aujourd'hui, c'est que tout le monde a le monde dans ses poches. Fait que se filmer, là où avant ces théories-là restaient dans un fin fond de taverne, dans un fin fond de champ, à ce temps, ils se filment, puis les gens qui ont une précarité
0: à tout le monde.
2: Embarquer là-dedans, ils embarquent là-dedans plus facilement, puis à pieds joints des fois, parce que ça prend juste quelqu'un de convaincant pour te faire croire que c'est pas tant con que ça.
0: C'est l'origine des sectes, je veux dire.
1: Exact.
0: Ça a toujours été l'histoire. Mmh. Ouais, c'est ça a toujours été ça. À l'époque, il n'y avait pas de réseaux sociaux.
1: Non, il y avait des comités.
0: Il était capable de convaincre beaucoup de gens. Là.
1: Christian Page, il a passé sa carrière à faire ça. Là, à débunker des affaires, des associations qui le menaçaient quasiment de mort. Là. Mmh. Probablement qu'il y en a eu, en fait. Je pose la question. Ça fait longtemps que je n'ai pas parlé à Christian. Clin d'œil. Peut-être. Je soumets l'idée comme ça. Mais c'est ça, tu sais, c'est fou. C'est juste fou.
2: C'est fou.
1: T'écoutes ça et tu te dis, ben voyons donc, le gars, il a vendu sa maison. 200 000. Je l'ai le 200 000.
2: Pour aller dans la 5D.
1: dans la cinquième dimension. Puis il dit, là, vous allez l'avoir votre maison. Vendez votre maison. On a déjà eu quelqu'un en onde qui avait dit ça, là, un pseudo-médium qui avait dit à la fille, vends ta maison, mets tout de suite Bitcoin. On avait fait comme, ouais, t'as peur, là,
0: Non,
1: c'est ça, c'est dangereux, exact. Voilà.
0: Bon, un peu d'actualité, les amis. Des quelques nouvelles qu'il y a dans le monde en pleine période de vacances de la construction. L'essence est chère. Pas de nouvelles, là,
1: Mais ça veut dire que ça va monter. Parce que ce que j'ai vu, c'est 1,95 qui s'en vient, mais c'était pas le cas sur la route.
0: J'ai vu 1,89 ce matin. Puis je vous suggère de consulter l'application ou sur le site Internet qui s'appelle metdugaz.com. 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Tu as tous les prix de la région de Québec. Tu vois le moins cher aussi, qui est encore Costco, là, à 1,79,9, tu vois. Sinon, ça joue autour de la moyenne 1,90 région de Québec. À chaque début de vacances à construction, c'est pas... au Québec, l'essence augmente. Mais ça a l'air d'être généralisé, là.
1: Oui, ben ça dépend, t'es dans quel secteur, mais tu sais, du 1,84, c'est pas mal ce qu'on va voir partout, sauf Costco. Fait voir, est-ce qu'on va frôler encore le 2$ dans les prochaines semaines, mais c'est ça. Et comme de fait, vendredi matin, je suis allée faire le plein, vendredi après-midi, oh, surprise!
0: Ben oui!
1: C'était rendu à ce prix-là, effectivement. Je vois du 1,73 en ce moment au
0: Costco. Ouais, c'est ça.
1: Ouais. Saint-Lambert, ben, c'est toujours moins cher.
0: Saint-Lambert, toujours à côté sur Costco, pas mal.
1: Pas mal. Des fois, ils sont même moins chers. Mm-hmm. Il y a 1,72,9, fait que t'as une cent de différence. Mais ils sont vraiment moins chers.
0: Un autre commerce dans Saint-Roch qui va malheureusement fermer ses portes. Je sais pas si vous alliez quelquefois au Croque-en-Bouche, qui est une boulangerie qui était là depuis une vingtaine d'années.
1: OK.
0: Eux autres disent, ben, c'est pas à cause des difficultés dans le secteur qui fait qu'on ferme, là. C'est plus une réorientation de la business, parce que ça a été acheté dernièrement par depuis 2018 un groupe qui s'appelle Majora, qui ont également les qui ont un service traiteur du Georges V et de l'hôtel Château Laurier sur la Grande Allée et de l'hôtel Château Bellevue dans le Vieux-Québec. Donc eux autres services traiteurs, on va pas mal se concentrer là-dessus. La directrice générale, la présidente du groupe Majora, qui disait que ben ouais, la réalité commerciale dans le secteur a des défis, mais c'est pas nécessairement à cause de ça qu'on va quitter à partir du 31 août. C'est que au niveau de la clientèle, ben on a des défis nous aussi, puis on réoriente notre secteur d'affaires. Donc, tu sais, Saint-Roch, là, il y a beaucoup de commerces qui ferment tranquillement, là.
1: Oui.
0: C'est tough.
1: Les institutions même, tu sais, tu parles d'une vingtaine d'années, t'as le Benjo qui a fermé, ça fait un bout, ils ont enlevé la grenouille.
2: Ouais, l'Ashton.
1: L'Ashton, hey.
0: Je trouve ça triste, on avait bien revitalisé tout ce secteur-là.
1: Le nouveau Saint-Roch, c'est ça?
0: Ben, c'est le nouveau Saint-Roch avec... Régis Labeaume, je pense, là, au début du...
1: C'est une des bonnes affaires
0: de Labeaume,
1: qu'il a fait,
0: ouais, avec le secteur jeux vidéo, entre autres, Binox, tout ça, là, mm-hmm. Ubisoft. Puis on avait... revitaliser tout le secteur de Saint-Roch.
1: Saint-Joe, c'est le fun de sortir, d'aller dans les bars, genre le Vox. Moi, j'étais allé là pour la première fois avec les machines de paintball. J'ai trouvé ça vraiment hot, là.
0: Oui, mon ami Alain, qui possède le Phoenix du Parvis et le Midnight Blue aussi. Là,
1: classique, ça.
0: Qui, eux, il y a du monde à côté, là.
1: Tout le temps. Ben, ça sort beaucoup à la discothèque en bas.
0: Ouais,
1: c'est nostalgique un peu. Ouais. Moi, j'ai entendu parler que du bien du Midnight. J'étais allé quand c'était ouvert, quand ça a ouvert, en fait. Fait que ça fait un petit bout, là. Ça doit faire 8 ans que j'ai pas
0: remis. Moi, j'ai vu ça se construire tranquillement parce qu'il y a des chansonniers au Phoenix, et des bands aussi. Et j'ai tout visité ça quand on fabriquait le Midnight Blue. Je dis, OK, c'est une bonne idée, tu sais, discothèque nostalgique. Puis c'est devenu, tous les jeunes sortent là, finalement, maintenant.
1: Ouais.
0: C'est très cool, là. Mm. Mais oui, il y a plein de commerces qui ferment ou qui... Je trouve ça vraiment triste. C'est une belle rue Saint-Joseph. Tu sais, on connaît les défis d'itinérance dans ce coin-là aussi, là.
1: Puis on veut pas se montréaliser. Je sais pas si vous avez vu les dossiers. Ça fait 2 jours que dans la presse, on parle de plusieurs au gros pluriel locaux vacants sur Sainte-Catherine, des artères de cœur du centre-ville de Montréal. C'est Plywood City. C'est les rats qui traversent la rue quand t'as, genre, quelqu'un qui est en train de prendre son croissant café à côté. C'est pas évident, pas chic, là. On veut-tu pas ressembler à ça?
0: Tu sais, il y a une couple d'années, on commençait à dire la même chose sur rue Saint-Jean, dans le haut, là, où ben l'église,
1: oui,
0: là.
1: Oui.
0: Que c'est placardé aussi pas mal, là.
2: Mais c'est inévitable. On s'en va vers là. Les travaux vont juste empirer avec le temps.
1: Mais non,
2: il va y avoir de moins en moins de clients dans les commerces. Ils n'auront pas le choix de mettre la clé dans la porte à un moment donné.
1: Mais Max, tu comprends pas, ça va être piéton. Tout le monde va vouloir y aller à pied.
0: Exact.
2: Oui, mais c'est dans tes rêves, là. Je pense que ça fonctionne dans leur tête.
0: Au mois de février, là, le 15 février, là. Hein, quand tu vas te promener dans le vieux Québec intramuraux à pied pour aller au restaurant avec ta blonde.
1: Parce que t'es une journée en retard.
0: C'est ça, que tu l'avais oublié.
1: Ouais.
0: Puis que tu te l'es fait dire.
1: L'avez-vous déjà fait ça, oublier la Saint-Valentin? Rien prévoir? Nick a l'air à plein des coupables. Ça se voit.
0: Pas oublier, mais juste... En fait, il y a un piège là-dedans.
1: Okay? Bon, OK.
0: On n'aura pas le temps de tout faire ce matin, là, mais genre, on embarque dans beaucoup de parenthèses, mais il faut que je me justifie. Là. Tu sais, là, le piège du commun accord, entre guillemets, de « Ah, mon chéri, on se prévoira rien. Hein? »
2: Ah, oui.
0: Embarque pas là-dedans. Tu vas te faire avoir comme... C'est un piège national de compétition.
2: Ah, t'as rien prévu?
0: Ah, finalement, on fait rien pour la Saint-Valentin. Ouais. Oui, mais c'est parce que t'as dit...
1: On était d'accord.
0: Mais t'aurais pu quand même prévoir... Ah, ben là, c'est un piège de compétition, je vous le dis. Embarquez pas là-dedans.
1: Pas de la parenthèse.
0: Faites quelque chose. Au pire, va te chercher du resto, fais-le chez vous.
2: Ouais.
0: Va... faites quoi?
2: C'est important, Saint-Valentin.
0: Et une fois où je l'ai carrément brisé, c'est le 15 février 2014, quand j'ai eu mon accident latéral, je m'en allais vraiment à l'épicerie chercher de la fondue. Fait que je me suis ramassé une Saint-Valentin à l'hôpital.
2: Mais c'était le 15 février?
0: Oui.
2: OK. Mais c'est le 14, la Saint-Valentin?
0: Oui, mais nous, je travaillais, là. Fait que, en tout cas, regarde.
1: Okay, OK, OK, OK. On n'est pas traditionnels. On fait pas ça le 14, c'est le 15.
0: Nous avions une entente pour le faire le lendemain.
2: OK. Bon, s'il y avait une entente, t'étais pas dans la merde.
0: Encore là, l'entente, ça peut être un piège. Faites attention.
1: Okay.
0: Du côté de la Rive-Sud, hier, Éric Duhaime et le Parti conservateur ont annoncé officiellement la candidature de Karine Laflamme dans Lévis. Ça sera pas évident, là, parce que c'est le comté de Bernard Drainville. Elle dit qu'elle mise sur... la question importante, ça va être pas mal le troisième lien, parce que elle croit que au départ, les gens de Lévis avaient voté ou avaient élu M. Drainville en espérant que le troisième lien voit le jour. On le sait, ça va être encore une élection là-dessus. Mm. Une troisième élection sur le sapristi de pont.
2: On n'est plus capable.
0: Selon moi, ne verra jamais le jour. Ça n'arrivera pas, cette affaire-là. Oubliez ça, là, ça n'arrivera jamais. À moins que le Parti conservateur pourrait éventuellement un jour devenir aller au gouvernement, là, ouais, de façon majoritaire.
1: Ou ça va arriver sur un autre palier de gouvernement, mais la journée où un des deux ponts existants va être... il va y avoir une voie de contournement ou que ça...
0: Ben, ils vont leur faire la même place, si jamais il faut qu'ils changent.
1: Mais ils vont dire que c'est un troisième lien pareil.
0: Je sais.
1: Un troisième pont en construction dans la région de Québec. Il va avoir action comme le pont de l'île d'Orléans. Là. C'est la même affaire, on le voit un petit peu. Là. C'est des voisins ici, là. Puis c'est exactement ce qui se passe. Ça a fallu des trous d'asphalte qu'on voyait le fleuve pour qu'on dise « Ouais, ce serait peut-être
0: va peut-être falloir faire ça. »
1: Ouais, va falloir. Qu'on est en train de penser quasiment à faire des jetées de terre là, pour que le monde se rende à la maison. Là.
0: Ce n'est pas sous le Parti québécois, ni sous les libéraux, même si Charles Milliard se disait en faveur d'un troisième lien. Ce ne sera pas les libéraux, ce ne sera pas la CAQ, à moins. Parce que si la CAQ est réélue, elle va être minoritaire. Ils pourront pas faire grand-chose. Et le seul parti qui dit que ça prend un pont à l'est, en passant par l'île d'Orléans, c'est les conservateurs d'Éric Duhaime. D'ailleurs, vous allez lui parler, je pense, midi.
2: Midi 50. Il y a Bonin aussi qui veut un troisième lien. Pas nécessairement à l'est, mais il y en veut un quand même. Puis lui, c'est l'espèce de soulier.
0: Ouais, c'est l'anomalie.
2: Ouais, exact. Là, c'est le clou dans le soulier de PSPP parce que le PQ veut pas de troisième lien, sauf que lui, il est pour. Ben, on verra.
0: Ouais, c'est en effet. Donc, ce sera l'enjeu sur la Rive-Sud. Elle croit que les électeurs vont l'élire pour, justement, faire ce troisième lien-là. Éric Duhaime est pas mal convaincu que les 7 circonscriptions dans Chaudière-Appalaches, entre autres Beauce-Nord, Beauce-Sud, Bellechasse, Chute-de-la-Chaudière, Côte-du-Sud, ça, c'est dans le coin de Montmagny, Lévis et Lobinière-Frontenac sont prenables. Même que, selon l'agrégateur Québec 125, pas mal d'avance. Là où ça semble compliqué, c'est Lévis, son égalité. Là. D'ailleurs, Lévis, je comprends que Paul Saint-Pierre Plamondon est en vacances, là, mais pas de candidat annoncé dans Lévis pour le Parti québécois?
2: Encore.
0: Bizarre.
1: Il y en a qui vont dire que c'est
2: encore
1: jeune, c'est ça.
2: Ils ont du temps, là. C'est pas tant bizarre. Ils ont encore en masse de temps.
1: À l'inverse, c'est ceux qui sont justement très précoces qui donnent l'impression que tout le monde est en retard, mais aux dernières nouvelles, la campagne n'est pas lancée. Là.
0: Non, mais quand t'es. D'après moi, quand tu. T'as beaucoup de candidats annoncés en même temps, j'ai l'impression que tu viens comme étouffé par justement tes annonces. Mm. je pense que le Parti conservateur a pris de l'avance, puis c'est une bonne affaire selon moi.
2: Oui, mais ça va ralentir. Puis quand les autres partis vont présenter des candidats, s'ils font bien ça, puis ils le ventilent bien sur une semaine, tu peux en présenter 3, des fois peut-être 4, tu monopolises l'actualité, t'es dans un bulletin de nouvelles, t'es vu, t'es entendu. C'est quand même une bonne technique.
0: Comment ça va, El Bozap?
2: Ah, ça va bien. Notre boy Marc, là, il est content.
0: Marc, là, c'était la solution pour contre Donald Trump. Ah, moi, je l'aime assez, là, Donald Trump. D'ailleurs, je sais pas si vous avez vu le reportage, je fais une autre parenthèse. Hier, je pense à Radio-Canada concernant les gens qui vont dans le Maine.
1: Oui, ben c'est le Journal de Québec aussi un matin. Ouais. Le portefeuille ou les principes?
0: Le portefeuille.
1: Le portefeuille pour tout le monde, pour n'importe quoi. Là, arrêtez de nous prendre pour des caves. Puis c'est drôle de voir la guerre aussi de... Ah, finalement, les États-Unis, ça séduit pas tant que ça les Québécois. Oh non, au contraire, il y a une augmentation de 3,2% des visites par rapport à l'année passée. Ah non, finalement, là, les gens décident de rester ici, là, pas encourager les Américains. Ah, ben le Maine, la côte Est, c'est un peu plus difficile là, maintenant là, d'avoir des touristes. C'est sûr que sur les douanes, en fin de semaine, là, pour les premières vacances de la construction, première semaine, il y avait quasiment personne. Il n'y avait pas une énorme file pour traverser. C'est je sais pas, il était quelle heure, là, c'est...
0: C'est le coût de la vie. C'est le coût de la vie, principalement. Même les Québécois qui étaient dans le reportage. Je pense que t'as raison. Je pense que c'est LCN qui était là.
1: Oui.
0: Et dans le reportage, il y a des Québécois qui étaient sur place qui disaient, ouais, c'est plus cher. Il y a une augmentation au niveau des terrains de camping. L'argent US aussi, ça fait plus mal.
1: Oui.
0: Puis même les commerçants qui font des affaires dans le Maine disaient, même les Américains, là, ils viennent pas. D'habitude, il y en a plein qui venaient chez nous là, pour profiter de l'été et de Old Orchard puis tout ça.
1: Ah oui, Old
0: même les Américains de chez nous, là, ils viennent pas parce que ça coûte cher. Fait que c'est pas juste les Québécois. Là.
1: Non, ça parle un peu moins français, mais c'est pas 0%.
0: Mais non. Elle bosse up les chums parce que là, Donald Trump et Carney fait une belle job. Hein? Ça va très bien. Donald Trump veut imposer une nouvelle surtaxe de 50% sur d'autres produits américains. Puis là où ça semble plus inquiéter, du moins les commerçants du Québec, c'est au niveau des meubles.
2: Ben oui.
0: Puis on pourra peut-être parler demain avec... en tout cas, on s'en reparlera. Là,
2: 90% de nos exportations de meubles vont aux États-Unis, de ce qu'on produit au total. 90% de ça va aux States.
0: Donald Trump dit le Canada et la Chine sont les seuls à avoir imposé des mesures disciplinaire, entre guillemets, là, contre nos tarifs, entre autres avec l'alcool qui est boycotté, puis j'ai plein de mémoire. C'est pas le conseiller au commerce, là, mais c'est le
2: de qui tu parles,
0: secrétaire exactement. Du commerce aux États-Unis qui dit c'est ça peut être vraiment fatal pour certaines industries aux États-Unis. Donc, Donald Trump dit la Chine, le Canada, c'est des pas fins. On va imposer de nouveaux droits de douane. Sa cible, beaucoup de produits, encore une fois. Puis le problème avec les meubles, c'est qu'il y avait déjà une taxe de 25% imposée au dernier surtaxe des douanes. Là. Fait qu'on parle de matériaux de bois, ciment, Portland et autres matériaux de construction, meubles de toutes sortes. Produits de papier et carton, vin, bière, spiritueux, vêtements, chaussures, produits en bois, bambou, œuvres d'art et antiquités, des plantes, des fleurs coupées, des semis, des bougies. Bref, il y a un paquet d'affaires là-dedans.
1: Oh non, fait que ça veut dire, parce que là, Bath & Body Works, c'est américain. On aurait pu les chandelles à 15$ en rabais. Puis autre question, est-ce qu'on a fini la valse de remettre les bouteilles américaines, ces tablettes, les enlever?
0: Non,
1: les
0: on regarde ça. Ça a fonctionné, hein, on le voit.
2: Ça fonctionne très bien. Mais là, tu sais, ils sont adoptés les tarifs, mais ils vont entrer en vigueur dans 30 jours. Puis l'affaire, c'est que tous ces produits-là sont en vigueur dans la CEUM.
0: Oui, c'est ça.
2: On est en renégo avec la CEUM. Puis les plus hauts tribunaux des States, le plus haut tribunal des États-Unis, avait rendu impossible le fait de remettre des tarifs en vertu de la loi américaine. Ouais. Sauf que Trump a trouvé un entourloupe dans le Tariff Act qui lui permet d'appliquer les tarifs sous un propos discriminatoire parce qu'on n'a pas respecté les produits américains à la hauteur de l'entente qu'on a avec la CEUM. Mais tu sais,
0: c'est là le problème.
2: Je pense qu'il veut précipiter les choses parce qu'il sait que les midterms s'en viennent. C'est en novembre. Puis il réussit pas à avoir les concessions qu'il voulait dans la CEUM, notamment sur la gestion de l'offre, qui est un des grands piliers qu'il voulait s'aborder. Je pense que c'est une technique de négo. Là. Est-ce qu'ils vont entrer en vigueur dans 30 jours? Je sais pas. Il y a bien des affaires qui peuvent changer d'ici à là. Fait qu'il faut prendre ça avec un grain de sel.
0: Mais je pense
2: pour
0: que
2: l'instant.
0: La négociation de l'accord de libre-échange, je pense que c'est la clé dans ce problème-là. Entre autres, Je sais qu'à chaque fois qu'on parle de ça, on se fait ramasser, mais c'est la gestion de l'offre. Là.
2: Définitivement.
0: Mm-hmm. Moi, je pense que le gros du problème va demeurer la gestion de l'offre. Puis que là, ben, c'est un élément de négociation qui vient encore de se doter. Là.
2: Ben, c'est ça. Puis on a le temps de faire du back and forth bien en masse d'ici à 30 jours. Puis, tu sais, les midterms s'en viennent, il va perdre probablement une grande partie de la Chambre. À partir de ce moment-là, c'est nous autres qui avons le gros bout du bâton. Si jamais la Chambre switch, oui, c'est le Canada qui se retrouve avec un effet de levier dans les négos pour la CM. Fait qu'on va voir comment ça s'enligne. Mais tu te souviens-toi, le v'là, un an et des poussières, là, maintenant, ce jour, il est rentré quoi? En janvier 2025 au pouvoir, les tarifs avaient débuté presque immédiatement avec les menaces d'annexion du 51e État. Puis à cette époque-là, je sais pas si tu t'en souviens, là, mais on annonçait 25% tarif. Le lendemain, on backtrackait. On allait l'annoncer dans 6 jours.
0: Oui,
2: six
0: oui,
2: jours,
0: je me rappelle.
2: On backtrackait, puis on l'annonçait dans 30 jours. Fait que c'est the art of the deal. On assiste encore au même épisode.
0: Je pense que oui.
2: On joue dans le même film, puis les acteurs ont presque pas changé.
0: Reste que pour l'industrie du meuble, si jamais ça s'impose, ça va être difficile, comme tu l'as dit. Là, c'est une bonne partie.
2: 2 milliards au Canada. C'est immense.
0: C'est 25 000 emplois au Québec. 90% de 90% de la production québécoise est exportée, ouais, aux États-Unis. 2 milliards en exportation en 2024. Et là, en ce moment, depuis octobre 2025, on a déjà 25% de droits de douane qui est adopté. Et là, si on rajoute 50%, on tombe à 75.
2: C'est du concurrent?
0: Ça va être tough.
2: Ou c'est-tu 75 ou ce serait 50? Comprends? Est-ce qu'on enlève le 25 et on met juste 50?
0: Ouais, on le sait pas.
2: On le sait pas encore. Tout ça peut changer rapidement. Le Trump, man, ces temps-ci, là.
0: Il veut, ouais, ouais, mais là, il y a beaucoup de choses.
2: De forêt. C'est inscrit, en fait, dans ces tarifs-là. Là. Hey, ça, c'est lunaire, honnêtement. Là. Tarifer le Canada parce qu'il y a de la boucane dans le Michigan, mon Trump.
1: Ouais.
2: Ça, c'est complètement lunaire, mais bon, il pogne les pognes qu'il peut. Hein?
0: Ouais, Doug Ford n'est pas content.
2: Doug Ford n'est vraiment pas content. T'as avec raison.
0: Ouais, oui,
2: de Charlie envoie des avions. Aide-nous comme on l'a fait en Californie.
0: Oui. Aide-nous. Ben, tu sais, je veux dire, on a l'expertise au niveau des avions citernes.
2: Non, mais il y en a eux autres aussi.
0: Ah, je sais. Dernier dossier, je vais vous parler rapidement. Là. C'est un peu plus léger. Il y avait plein d'affaires, mais le temps file. Là. Déjà 7h25 en ce mardi 21 juillet. C'est un nouveau rapport concernant quoi? L'industrie de la musique au Québec.
1: Oui, je l'ai vu passer.
0: Ah, ça, c'est le fun. Le Québec écoute est un des pays qui écoute le moins ses artistes, selon ce rapport-là, qui a été publié la semaine passée. C'est une firme qui s'appelle Luminate. Là. Elles autres, ils dressent un portrait d'ensemble de l'industrie mondiale du streaming pour les 6 premiers mois de l'année, mais au Québec, on a les chiffres de 2025, là. Contre, tu sais, grosse surprise, Max Camille, c'est quelle musique qui est écoutée le plus au Québec?
2: La musique américaine.
0: Ah, la musique américaine.
1: La musique.
2: Ben, c'est eux autres qui dominent le monde aussi, je veux dire. Les plus gros artistes sont américains.
0: 7% seulement des écoutes sur les plateformes étaient attribuables à des titres québécois. Puis là, ben, la disque s'en mêle, évidemment. Ben, le problème, là...
2: C'est la découvrabilité.
0: C'est que c'est pas mis de l'avant assez.
2: Attends, ça même. Ça, là, il vient d'avoir un levier puis une pogne pour nous rentrer ça dans le gorgoton. Le projet de Lacombe vient de prendre tout son sens avec cette étude-là.
0: La disque fonde beaucoup d'espoir sur la loi sur la découvrabilité adoptée l'an dernier par Québec. T'as raison, Max. On va imposer, tu vas ouvrir Spotify, Apple Music, toutes ces plateformes-là d'écoute en ligne, puis on va t'imposer du contenu québécois.
1: Fait que là, non seulement on va avoir de la publicité pour ceux qui payent pas les abonnements premium, mais tu vas avoir après ça un 2 minutes 30 de je sais pas quel artiste, genre Louane Cassidy, qui va jouer avant.
2: Ben non, non.
1: Tu sais, mettons, je sélectionne, je sais pas,
2: pas moi. Même, là, mais...
1: Je vais écouter du Teddy Swims.
2: Ouais.
1: Ah, tu peux pas. Excuse-moi, Camille, j'avais 3 minutes de
0: char. Tu vas devoir écouter, mettons, 3 tunes québécoises avant de pouvoir écouter d'autres choses?
1: Ou une, tu sais, au quota, les quotas sur les quotas.
2: Ça serait
1: là.
2: Malade que ce soit ça pour vrai.
1: Un pour un, tu sais. Si tu veux écouter une tune anglo,
0: arrête
1: t'en
0: mets
1: une
0: dans
1: une
0: idées,
1: gorge.
0: Là. Mais le problème, là, c'est pas la découvrabilité parce que, tu sais, on cible les jeunes. On dit les jeunes n'écoutent plus la radio. Pourtant, on a des quotas à la radio pour jouer de la musique francophone. Moi, je pense que ça, c'est un des principaux problèmes. Tout le monde peut l'écouter à la radio. Inondé de musique québécoise. Mm. Tu veux pas nécessairement aller streamer, là. Et pourtant, les jeunes qui sont sur TikTok découvrent un paquet d'artistes québécois sur TikTok et qui se mettent à les suivre.
1: Ben oui.
0: Lou-Adrienne Cassidy, la classe moyenne, entre autres, qui eux autres ont fait... ils font des shows, c'est rempli de jeunes parce qu'ils ont découvert sur TikTok. Fait qu'aller les chercher où ils sont, là.
1: Est-ce que c'est juste aussi, parce qu'il y a une twist indépendantiste, on dit vraiment, si le Québec était indépendant, il serait dans les pays dans le monde qui écoutent de la musique de leurs artistes. Mais avez-vous vu le top 5? C'est parce que, tu sais, si vous mettez l'Inde, le Japon, ils sont les... Pas le Japon, mais l'Inde, c'est genre la population mondiale, là, la plus grande. Le Brésil, la Corée du Sud, avec la K-pop, c'est vraiment dur de compétitionner avec ça, cette culture-là, littéralement. Puis les États-Unis qui finissent le top 5. C'est sûr que le Québec est en queue de liste, là. Allô? Puis on dit que le Québec était un pays.
0: Ça n'arrivera
1: pas non plus. Désolé, la lubie du livre bleu à matin, là. Mais c'est parce que, tu sais, vous comparez des milliards.
0: Oui. Puis le problème, c'est toujours, nos artistes sont pas assez écoutés. Puis on compare avec des ventes de CD des années 2000. Y a, qui achète encore de la musique?
2: Gary.
0: Ben, c'est ça.
2: Il n'y en a pas beaucoup.
0: Tu sais, je veux dire, la musique ne se vend plus. C'est un fait.
1: Elle s'écoute.
0: Elle s'écoute. Et c'est un autre fait. Fait qu'il faut que tu chantes. Puis ça fait des années, moi, j'en fais de la musique. J'en ai des chansons sur les plateformes en ligne. J'ai vendu quelques... Quand j'ai sorti le EP, là, j'en ai vendu quelques-uns du monde qui voulait m'encourager. Merci beaucoup. Mais je savais très bien que le modèle d'affaires de vendre des CD, c'était pas ça, là. Mm. Si tu le fais parce que tu veux faire du cash au Québec, trouve une façon de... Tu changes ton modèle d'affaires.
2: Il n'y a pas d'argent à faire dans la musique à part quand tu fais des
0: shows.
2: C'est tough. Tu vends de la merch. Faut que tu tournes pour faire de l'argent dans la musique. Avec les écoutes, là, c'est des... Pacotis, man, c'est des miettes que les artistes ramassent sur Spotify. Tu le sais, là. Ça représente quoi, mettons, le chèque que tu reçois par année ou je sais pas si c'est par trimestre?
0: Ben, écoute, je vais te faire. Je vais être très, très, très transparent.
2: Je vais pas t'envoyer dans une zone où tu
0: me dérange pas en tout. Je vais être très transparent. Parce qu'à partir du moment. Moi, j'ai deux chansons qui ont tourné sur des radios au Québec, là. Mettons une cinquantaine de radios au Québec.
1: Okay.
0: C'est assez éphémère parce que si tu topes pas, mettons, le top 10. Ben, ça va disparaître assez vite.
1: Okay.
0: Là où c'est intéressant, c'est à partir du moment où tes chansons sont admises dans la programmation d'une radio sur Sirius XM, par exemple, Radio Satellite.
1: Ah ouais, OK.
0: Là, ça devient intéressant. Parce que au niveau des radios commerciales au Québec et Spotify et tout ça, je veux dire, c'est la SOCAN qui gère ça, là, de ramasser l'argent. J'ai peut-être fait, hein, depuis 2021, 2020, une cinquantaine de pièces.
1: Ben non.
0: Ouais.
1: Total.
0: Le dernier chèque, je l'ai dit, c'était 2,13.
2: La SOCAN, qui gère aussi les écoutes sur Spotify.
0: Non, je pense que ça, c'est une autre entité.
2: OK.
0: Mais la SOCAN...
2: Donc, juste radio.
0: La façon que moi, j'ai tourné à la radio, le ratio qu'ils ont déterminé, ça m'a donné peut-être une cinquantaine de pièces en 5 ans. C'est sûr, j'ai pas tourné full pin. Il y a une question de droit d'auteur. Qui a signé la chanson aussi?
1: Okay.
0: Et tous ces droits d'auteur-là sont partagés. Là.
2: Ouais.
0: Ça, c'est bien correct. Là où c'est payant, moi, j'ai deux chansons qui ont été admises sur... c'est Franco Country, Radio-Canada, Sirius XM. Et ça rapporte du cash. Fait qu'à partir du moment où tu tournes là-dessus, je prends des Roxane Bruno, mettons, Éric Lapointe, classe moyenne sûrement maintenant, là. S'ils sont sur une programmation sérieuse, plusieurs milliers de dollars.
2: Mais mettons, même une Roxane Bruno qui a les droits de ses tunes, les droits de la compo, peut-être pas, là, mais mettons les paroles, elle a une bonne partie des droits des tunes, puis elle tourne en malade, c'est Radio-Québec.
0: Elle doit
2: faire de l'argent.
0: Ouais.
2: Oh, c'est
0: parce
2: sûr qu'elle fait de l'argent.
0: Tu sais, moi, j'avais pas une rotation qui était, mettons, top 5. Là.
2: Non,
0: j'étais pas
2: effectivement,
0: dans les
2: ça vient jouer de... dans le 50 pièces.
0: Ben oui. Ouais. J'étais pas dans les top rotations. Mettons que ça tournait, deux chansons tournaient peut-être, je sais pas, 5 à 10 fois par mois sur Sirius. Ça m'a rapporté sur 4 ans, mettons, dépendamment du contrat de droit d'auteur que moi j'avais, là. Ça m'a rapporté presque entre 15 et 20 000 US.
1: Hein? Eh hey, non, mais l'écart! What the hell?
2: C'est
0: moi, je tournais pas, là. Ça,
1: c'est la
0: dis.
1: Même œuvre. C'est la même toune.
2: Mais pas le même marché. Ouais.
0: Mais c'est un marché nord-américain, Sirius.
2: C'est ça.
1: Ouais.
0: C'est géré aux États-Unis.
1: Ah!
0: Ouais.
1: Hey là, t'as pas le droit de faire de l'argent, Nick.
0: Elle sait. Il est déclaré. Je te dis.
2: T'as pas remis ça à une OBNL?
1: T'as payé tes impôts au Québec avec de quoi que t'as fait aux États-Unis.
0: Hey, je suis ben, un bad boy, pas à peu près.
1: Eh ben, t'es bad boy.
0: T'es payé en US.
1: En US, c'est hot, ça. Surtout si t'en sais que le... Ah ouais, c'est très pas pire.
0: 7h32, Donald Charrette est dans les bureaux de Radio X. On fait une pause, on revient après ceci.
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0: 10h01. Bon matin, bon 10h02. Drette quand je le dis. C'est Couture d'Almide avec vous jusqu'à midi. En ce beau 21 juillet 2026. Moi, c'est Louis Gauvin. C'est moi qui vais vous accompagner en compagnie de Boisvin. C'est Gauvin-Boisvin avant. Boisvin-Gauvin tantôt dans le retour. Salut, George.
1: On
0: comment ça va?
1: Comment se passe le flambeau? Ça va très bien, toi, mon cher.
0: Ça va pas pire pantoute. Écoute.
1: Ben dormi, moi. Je suis top shape.
0: Ouais?
1: Ouais, mais je calcule ça. C'est rendu que je calcule mes affaires aux heures et demie. Une heure et demie, un cycle. Une heure et demie, un autre cycle.
0: Fais juste compte ton nombre de cycles.
1: Ben, à peu près, ish, là, je suis dans ces eaux-là. Okay. Mais tu vois, hier, je me suis couché à peu près vers 10h45, mais calculé mon cycle. Je me suis levé direct à bonne heure. Là, je suis top shape, mon homme. Pète le feu.
0: Tabarouette. En plus, toi, c'est pas évident, le sommeil.
1: Ouais, ben, ça dépend des gars, hein. Mais moi, ouais. En toute franchise, là, mon petit Noah, il se réveille des fois à 5h15, 5h30. Et bon, il est pas dans le lit, tu sais. Il parle, puis on dirait qu'il veut que son grand frère l'entende pour venir chiller avec dans sa chambre, parce que lui, dans son petit lit, puis là, il lance ses toutous d'un bord puis de l'autre. Mais moi, ben honnêtement, quand il est 5h15, puis je l'entends jaser dans son lit, je reste dans mon lit. Oh, je touche pas à ça.
0: Qui continue à jaser, braille.
1: Je me réveille à 10-11 heures.
0: Bon.
1: Non, mais tu sais, sérieux, genre peut-être une petite demi-heure après, il jase, puis il se rendort, il se réveille. Mais quand ça braille pas...

0: Et dans mes bras. C'est sûr que le flow, il va tout le temps tatouer, puis il va brailler, il va se retourner de bord, tu vas le prendre dans tes bras. Ça va mal virer.
1: Il tête le sein jusqu'à 6 ans, puis il dort encore avec ses parents à 8 ans, là.
0: Ben, je connais des gens, moi, qui ont dormi avec leur enfant jusqu'à 3-4 ans dans le lit, là. Dans le leaking avec le flow, là.
1: C'est parce qu'à un moment donné. Hey. Tu sais, c'est bien beau pour le kid. Mais on va se dire les vraies affaires, Jordan.
0: Ben là, on s'entend-tu qu'il se passe plus rien de ces deux-là?
1: Ben c'est ça, 3-4 ans avec un enfant entre les deux dans le lit, la vie sexuelle est morte depuis quelques années.
0: Faut que tu loues un hôtel au mois, là.
1: C'est, ou bien, quand tu vas chez ces gens-là, assieds-toi pas sur le divan parce que ça doit être spécial. Je trosterai pas trop cette place-là. Puis je pencherai pas assez à la table non plus.
0: Non, pas tant.
1: Le comptoir, hein, on va passer notre tour.
0: C'est semi aussi. Non,
1: c'est la meuf de dos chez nous.
0: Ah ouais, fait que les enfants, tu laisses ça dans le lit, ils font le patente. Puis même si des fois ça le tente pas trop, tu sais, nous, la transition du nouveau lit au début, tu viendras pas dormir dans mon lit, là. Non, pas question. Passera pas de même, mon homme.
1: Ça va être correct.
0: Le moment intime entre papa et maman, il faut garder ça, c'est important.
1: Déjà que c'est précieux.
0: Oui, vraiment précieux. Ah ouais, vraiment. Là, c'est comme si t'avais un bitcoin, tu sais. Faut, hein? Ben, je
1: parallèle. Garde le portefeuille.
0: Ouais, c'est ça, exact.
1: Ça peut augmenter, ça peut descendre des fois. L'important, c'est de le garder.
0: Et quand t'es sans monter, tu sautes là-dessus.
1: Un investissement à long terme.
0: Ouais, exactement. Exactement.
1: Hey, à part ton sommeil, grosse soirée hier.
0: Pas tant, mais là, j'ai pu retourner marcher avec le chien parce que ma blonde s'est absentée une couple de jours, fait que j'étais bien content. Le Golden était bien excité.
1: T'avais plus besoin de traîner à la garderie au complet.
0: Ouais, parce que là, man, le chien, il touchait pas à terre. Il était complètement dingue. Là. Il marchait pas assez. Là. Faut que tu marches un bon 2-3, des fois même 4-5 kilomètres. Hier, man, il était bien rassasié. Il est arrivé à la maison, il s'est couché.
1: Boum!
0: Hein, fait que là, tout le monde est heureux. L'équilibre est revenu. Mon gazon est beau. Mon patio est tendu. Life is good, man.
1: La vie est très, très belle.
0: Toi, man, hier?
1: Moi, hier, écoute, j'ai une petite soirée tranquille. Je suis allé chez ma blonde, mais j'ai fait un constat en partant d'ici pour aller chez ma blonde qui habite à Charlebourg. D'habitude, quand je pars à 6 heures en temps normal, il y a ce qu'on appelle la fin du trafic. Tu sais, j'arrive, là, je pars d'ici, puis moi, le chemin le plus rapide que j'ai trouvé, là, c'est comme de partir, de faire le Laurier, Robert Bourassa, puis Capitale. Parce okay. que descendre ici sur Hollande, puis prendre Charest en bas, puis après ça, virer pour prendre Robert Bourassa, c'est pis, t'sais, de la merde.
0: Les lumières sont toutes désynchronisées, man.
1: Toute
0: c'est l'enfer.
1: Toute la gang.
0: L'autre jour, là, je voulais pas content en onde, mais je voulais le faire, puis ça me fait penser, là, quand je suis parti en bicycle, parce que moi, quand j'allais faire mon show ça, en direct de la taverne,
1: oui,
0: je prenais mon bike, j'avais pas le choix, là, sinon ton char, t'as pas accès nulle part. Puis là, je suis parti à un moment donné d'ici, tu sais, mon bicycle, j'en devais ici, là, fait que je roule peut-être à 30, 25, 30, pas plus, là. Je te dis, les lumières étaient toutes désynchronisées. Je suivais un VR. Je suis arrivé avant le VR parce qu'à chaque fois, il tombait sur une rouge. Elle tombait verte. Puis, tu sais que les lumières, grande allée, là, dans le coin de l'ancien Auto-Québec, là, man, c'est, il y en a de la lumière. Là. Il y en a peut-être à chaque 200-300 mètres. Tombait tout le temps rouge. On dirait qu'ils font par exprès pour désynchroniser les lumières. Puis pourtant, pourtant, Google est arrivé il n'y a pas si longtemps, le partenariat avec la ville où on est supposé contrôler la circulation avec la gestion des feux. Mais man, c'est du grand n'importe quoi. Depuis que c'est en cours, cette histoire-là, moi, je vois aucun changement, même que c'était pire qu'avant.
1: Ah, c'est vraiment du n'importe quoi. Puis c'est pas juste les axes S-Ouest, les axes Nord-Ouest aussi. Il y a rien de synchronisé. Des fois, j'ai même l'impression que c'est synchronisé pour faire chier.
0: On dirait,
1: c'est fait exprès. Parce que t'arrives, puis là, ta voie est verte depuis tantôt. Puis là, toi, t'es rouge. Puis là, toi, elle tombe verte. T'arrives, bouffe, elle tombe jaune. T'sais, faudrait que tu clenches genre à 70 pour réussir à la pogner. C'est pas synchronisé pour quelqu'un qui roule à 50, là. Puis ils l'ont déjà été. Parce que avant le commencement des travaux sur le boulevard Laurier puis tout ça, là, il était synchronisé jusqu'à un certain point.
0: À 50
1: le soir, je partais,
0: heure,
1: là.
0: Puis
1: je savais que j'avais même pas besoin de peser ses briques. Je le voyais qu'il était rouge, mais je pesais pas ses briques. Puis je savais qu'elle allait tomber verte direct quand je vais arriver.
0: C'est ça.
1: Mais là, c'est plus ça. Ils ont tout foiré. Mais ça n'a pas été ça mon gros constat d'hier. C'était encore pire que ça. Parce que d'habitude, il y a du trafic un peu ces routes, tu sais.
0: Ouais, quand même.
1: Et ça jamme, ça va jammer là, à Laurier-Robert Bourassa.
0: Moi, je pense plus là, Laurier. Là.
1: Robert Bourassa Capital, tu sais, ça jamme dans ce coin-là. Mais là, c'est la construction. C'est la construction. Fait qu'il n'y a personne ces routes. Tout le monde, c'est tranquille, il n'y a pas de trafic. Pourtant, je ne sais pas si le monde est pacté. Je ne sais pas si le monde est viré fou. Mais j'ai jamais autant passé proche de faire d'accidents avec des colons.
0: Ah non, mais man.
1: C'est n'importe quoi.
0: As-tu vu le bilan des vacances de la construction? Ben, le bilan. C'est pas le bilan, c'est le début de quelque chose, là. Il y a eu un accident de moto hier à Saint-Henri-de-Lévis, ici, pas trop loin. Après ça, il y a eu un accident mortel

0: Vendredi passé, je sais pas si tu as vu cette histoire-là, une niaiseuse qui dépasse, tentative de dépassement dangereux, puis il y avait une voiture l'autre bord. Fait un face-à-face, man, avec une famille, elle a tué le père, la mère, puis l'enfant de genre 2 ans.
1: Une vraie championne.
0: Puis le petit garçon qui était pas avec eux, l'autre petit garçon de la famille qui avait 13, ben il était chez son parrain. Fait que lui, il est rendu orphelin à cause d'une niaiseuse qui a voulu dépasser pour sauver quoi? 6-7 secondes. Le monde des vacances de construction, le monde avec des roulottes, ça chauffe mal.
1: Le monde.
0: C'est l'enfer.
1: Tilt. Je le sais pas pourquoi. Puis c'est de même depuis quelques années. Quand on regarde là, le nombre de morts sur les routes lors des vacances de la construction, 2020, c'est 9. 2021, c'est 11. 2022, c'est 13. 2023, c'est 24. 2024, c'est 17. L'année passée, 38.
0: C'est débile.
1: 38.
0: On était à 9 à un moment donné.
1: En 2020, on était à
0: 9. Il y avait moins de monde dans le chemin. Là, mais...
1: Ouais, mais quand même. Là,
0: j'entends qu'il y a une bonne différence.
1: Il y a du monde qui roule pareil. Là. Je comprends que c'était la pandémie, mais pourquoi pendant ces semaines-là, pendant ces 2 semaines-là, on oublie toute notion de conduite, puis on devient comme si on était des fous furieux. Je comprends pas qu'est-ce qui change dans la tête du monde quand on est en vacances. Pourtant, on devrait être moins pressé.
0: Ben, c'est ça le point.
1: On devrait être relax. On devrait juste profiter du temps. On devrait même pas être ici. On devrait être ailleurs.
0: Ah ouais, c'est ça. C'est, je comprends vraiment pas ça part de où ce bout-là. De, parce qu'il y en a qui nous écrivent, ben, le monde sont pressés. Ah, mais excuse-moi, mais tu t'en vas d'un camping, je sais pas moi, dans le coin de Notre-Dame-des-Pins. Fine, mais il n'y a pas de presse à aller là. Ta réservation est pour midi. Ben, arrive à midi et demi, midi 45, une heure. Il n'y a pas de trouble avec ça. Mais c'est parce que tu as des VR qui chauffent comme des colons. Tu as des comptes partout. Puis moi, ce qui me fascine, c'est que dans les zones de construction, le monde gaz au bout. Ils devraient mettre des chars de police dans l'entrée des zones de construction puis de travaux.
1: Comme aux États-Unis.
0: Eh oui, aux States, ils font ça puis ça fonctionne.
1: Chaque zone de construction, il y a un flic de parquet sur le bord qui t'attend, man.
0: Puis, hey, je te dis, l'autre jour, je suis allé au jus de Grambay.
1: Oui.
0: Une zone de 70 à 20, à un moment donné, zone de construction. J'étais dans la voie droite, là, je gossais personne.
1: Tu te collais
0: la cul. Ouais, puis je me faisais dépasser à 120-130 d'une zone de construction.
1: Tu vois, 90, là, parce que quand même, tout le monde te pousse dans le cul. Fait que là, tu vas suivre le trafic.
0: Je me suis fait passer par 3 Christie de roulotte à 115. Gang de cave. C'est vraiment cave.
1: Puis ce monde-là, par exemple... Après ça, quand il n'y a pas de construction, il n'y a rien, la voie est bien belle, il y a 3 voies de large, sont dans la voie de gauche, puis ça roule 80.
0: Ben oui, deux mains sur le volant, ça regarde droit devant. Là,
1: tu passes à côté, puis tu fais ben oui.
0: Voilà. On a tout compris.
1: Voilà.
0: Mais
1: voilà,
0: sérieux, tu sais, puis on constate ça, c'est le phénomène que les gens sont pressés, mais les gens chauffent mal de base. Fait que, tu sais, ils sont de plus en plus dans le chemin. Puis on sait qu'il y a des gens qui vont un peu plus aux États-Unis, mais principalement, il y a beaucoup de gens même qui ont décidé de rester au Québec avec le budget vacances puis l'inflation puis tout ça. Fait qu'on le voit, c'est les routes, là. Fait qu'on va avoir des décès en masse, malheureusement, cette année, ça continue de même. Parce
1: on est
0: que
1: bien parti.
0: Après fin de semaine, première fin de semaine, c'est un bilan catastrophique.
1: C'est exactement le même début que l'année passée.
0: Ouais.
1: À dimanche, il y en avait 8 décès sur les routes, là. Avec celui-là d'hier, ça fait 9. Puis on est parti pour encore une belle récolte cette année. Félicitations, mesdames et messieurs.
0: Puis, yes, il y en a qui nous écrit, ben, si on vous suit 24 sur 24, votre conduite est impeccable. Pas en train de vous dire que je suis Jésus en personne puis que je chauffe mieux que tout le monde, mais ça s'appelle le gros bon sens à un moment donné, là.
1: Si tu peux me suivre 24 heures sur 24, jamais tu vas me voir rouler 80 dans la voie de gauche.
0: Ouais, mais là.
1: Jamais tu vas me voir dépasser quelqu'un sur une ligne double. Jamais tu vas me voir faire un, peut-être bien que des fois, je regarde dans mes angles morts avant de me tasser. Non, je suis pas loin des, je suis pas parfait. Je roule trop vite. Oui, certainement. D'une zone de 90, ça se peut des fois je roule 105. Mais oui, pognez-moi, je plaide coupable.
0: Si t'es pas à 130, t'es pas à 120.
1: Jamais vous allez me pogner rouler 150 d'une zone de 90. Là.
0: Non, non, puis le point est le suivant, c'est quand tu traînes une fifth wheel, quand tu traînes de quoi en arrière de toi, j'ai pas d'affaire à te voir à 118, 125 dans voie de gauche au fond. Là.
1: Non,
0: t'es
1: non,
0: un
1: non,
0: danger
1: non.
0: Pour tout le monde. Parce que si ça calife les breaks en avant, là, toi, tu vas ramasser tout le monde, tu vas tuer du monde instantané. Oh,
1: ce sera un carnage.
0: Et la différence. Fait que je trouve que les gens pensent beaucoup à eux-mêmes quand ils conduisent. Très, très, très égoïstes. Partagez la route, soyez prudents. Puis quand il y a du monde de même dans le chemin, mais il faut comprendre qu'il y en a beaucoup de gens dans voie de droite, dans voie de gauche, dans voie du centre. Fait que comprenez qu'à un moment donné, il faut être courtois. Puis, ben, malheureusement, le monde, ils regardent droit devant, puis ils font leur propre patente.
1: Ah, c'est ça, faut vivre avec ça. Puis c'est pire depuis quelques années. Tu sais, on le voit,
0: ouais.
1: Les chiffres le prouvent. Est-ce qu'il y a quelque chose qui explique ça? Est-ce qu'il y a quelque chose qui a augmenté dans les dernières années? À vous de vous faire votre propre opinion,
0: ben,
1: mesdames et messieurs.
0: Camionneur, il nous écrit, tu passes mon temps à sacrer, puis moi... je suis pas en train de te dire que je suis meilleur que tout le monde, mais je me considère comme un bon chauffeur. J'ai toujours été prudent, puis ça va bien. Je veux dire, j'ai pas fait 42 accidents dans ma vie. Mais le 18 minutes de ride que je fais entre le 11-34 Grande Allée Ouest et mon adresse à la maison, il n'y a pas une fois ou presque chaque pas dans le char, tellement le monde sont innocents. Dans la voie de gauche à 62 sur le pont La Porte, moi je prends Champlain pour embarquer. Tu sais que la sortie, pour rentrer sur la Henri IV, la 73, bref, pour aller sur le pont La Porte, t'as pas grand jeu là, pour rentrer.
1: Non, non.
0: Ça te laisse pas passer, ça regarde, ça comprend pas, t'es en train de texter. Il y a du monde qui sont pas là pantoute dans le chemin, puis malheureusement, c'est en train de régresser. Là.
1: Ah, c'est...
0: Ils ont beau mettre des campagnes avec la SAC, puis nous expliquer que c'est dangereux. Le monde sont complètement foutus, sont égoïstes, pensent à leur petite patente.
1: C'est des cours de conduite que ça prendrait. Moi, je l'ai souvent dit, là, il y a malheureusement beaucoup trop de gens sur la route qui, que leur cours de conduite, c'était juste, viens passer un examen, puis merci, bonsoir, le voilà dans une boîte de Cracker Jack. Puis là, je parle pas des gens qui viennent de l'Afrique.
0: Ouais,
1: qui, oui,
0: puis
1: eux autres, c'est... Oui, quand t'arrives d'un pays où un feu de circulation, ça n'existe pas, ça se peut que t'aies de la difficulté
0: alors,
1: ici.
0: Burkina Faso, mais... pas en même place, mais arrêtez de généraliser. Il y en a qui disent que c'est l'immigration. C'est pas juste ça, vraiment
1: non,
0: pas.
1: Non, il y a aussi beaucoup de Québécois qui ont eu leur permis en 1968, quand t'avais pas besoin de passer de cours de conduite, puis qui ramassent ça de même. Mais effectivement, on se cachera pas le fait que si tu viens d'un endroit où un stop, ça n'existe pas, tu vas avoir de la misère à chauffer ici. T'sais, on le voit juste avec le phénomène des camionneurs, les chauffeurs Inc. Puis ça route, souvent, ça arrive, puis on le constate. C'est des faits. Mais il y a aussi énormément de Québécois qui ne savent pas chauffer. Moi, ce serait pas compliqué. Quand tu veux renouveler ton permis de conduire chaque année, t'sais, on a sa clé Castor, c'est super. Quand tu arrives pour le payer, là, 5 questions. Pas plus, pas moins. 5 questions. Un petit panneau, une situation, qu'est-ce qu'il faut que tu fasses avant de virer, puis une limite de vitesse, comment tu lis ça. Fait que tu réponds à ces 5 questions-là. Si t'en as moins que 3 de bonnes, si t'en échoues 3, mais là, il faut que tu ailles passer un vrai examen à SAC.
0: Hey, man, ça.
1: T'as dit que ça réglerait des problèmes sur la route, là.
0: Il y aurait un méchant line-up à SAC là, pour aller passer l'examen.
1: Tant mieux.
0: Mais surtout, je pense qu'à un certain âge, on devrait réévaluer de façon plus importante. Là. Parce qu'il y a des fois, moi, je connais des gens là, qui étaient très âgés, qui roulaient dans le chemin. Puis là, ça peut devenir des gens, des dangers publics. Là. Une personne qui pense qu'il est toute là, mais qui manque des bouts, là, et il roule à 60, ça à 20. J'ai entendu des histoires de même. Là. Puis là, ben, finalement, il rentre dans une résidence, là, on y enlève son permis et tout ça. Puis des fois, on attend trop longtemps, puis il arrive quelque chose de majeur, il y a un accident, peu importe. Il faudrait réévaluer plus rapidement. À partir de quoi? 70, 75 ans? Est-ce qu'on fait des réévaluations constantes? Je sais pas. Mais il faudrait faire de quoi? Parce qu'il y en a beaucoup qui roulent des fois et qui sont pas nécessairement conscients des gestes qu'ils vont faire dans le chemin. Parce qu'il y a on dira ce qu'on voudra, Louis. Là, c'est la réalité. Là, notre population est vieillissante. Il y a beaucoup de gens âgés dans le chemin qui sont dangereux. C'est
1: beaucoup,
0: ça, là.
1: Beaucoup.
0: Ça sac les breaks pour aucune raison.
1: C'est pas nécessairement de leur faute. Ils ont appris à conduire dans le temps, puis t'avais pas besoin de passer de cours de conduite. Tu te faisais donner ça par ton père qui te disait « Regarde, ça, c'est un stop, ça veut dire faut t'arrêter. Lumière verte, tu roules. Lumière jaune, tu clenches. Puis lumière rouge, tu regardes à gauche, à droite, puis tu passes. »
0: Mais c'est tes capacités aussi. Là. Quand t'es rendu à 82 ans ou 77 ans, puis tu sors du Costco, puis tu bloques l'accès dans la voie de gauche parce que tu t'es pas rendu compte que la lumière était tombée verte. Tu sais, il voit moins clair qu'il l'a déjà vu à 36. Là. On se comprend, là?
1: On se comprend
0: c'est
1: très,
0: ça.
1: Très bien.
0: Fait qu'à un moment donné, on va devoir être un peu plus assidu sur la façon de faire pour les examens. Puis, en tout cas...
1: Ouais, pas ben ben le choix.
0: Ouais.
1: Hey, gros dossier, ça. On va suivre ça, évidemment, là, dans les prochaines semaines. En fait, après les vacances de la construction, on va essayer de voir si on peut slacker ça, cette tendance-là d'avoir trop de morts sur nos routes en espérant qu'on fasse un peu mieux cette année que l'année passée. Soyez prudents sur la route, soyez pas pressés, on est en vacances, on est chill. Bon, dans les sujets que je voulais te parler aujourd'hui, c'est une histoire que j'ai vue passer sur mes réseaux sociaux hier en trombe, il y en avait partout, de cette dame-là qui s'appelle Grace. Grace, je sais pas, son nom c'est comme un peu ironique là, mais vous comprendrez pourquoi si vous allez voir la dite vidéo. Elle et une bande de ses amis sont allés faire une randonnée dans le parc de Yosemite en Californie.
0: Okay.
1: Randonnée qui n'est pas quelque chose de nécessairement difficile, qui est une petite randonnée. C'est pas ultra technique, c'est pas une affaire d'Everest, c'est pas petite rando. Là. Tu y vas avec tes gars.
0: Genre Mont du Lac des Signes.
1: Ben, genre. Ouais, ouais. Genre Mont du Lac des Signes. Ça devrait le faire. Tu vas traîner le petit sur le dos, là, mais l'autre, il va être capable.
0: Ouais, ben, t'es presque une pente bien plate.
1: Là. Ouais, c'est ça. Mais c'est, cette gang-là sont une gang qui sont allés. Puis quand tu regardes la photo de la gang, tu comprends que c'est pas des gens qui sont habitués d'aller faire de la randonnée.
0: Qu'est-ce que tu veux dire?
1: Ben, c'est des gens qui sont peut-être plus habitués à écouter des films, à être écrasés sur leur divan, à aller manger du Kentucky.
0: Ils ont des bons os.
1: Des gros os, OK? mais encore là, c'est correct. Vous sortez pour aller avoir du fun, pis tout. Sauf que, après 2 miles, fait qu'à peu près 3,2 kilomètres, 2 miles, Grace s'est mis à mal filer. Là, elle s'est mis à avoir chaud. Puis là, elle filait pas bien. Puis là, ça va pas. Ouais, ça va pas pantoute. Là, elle se met à avoir chaud, puis elle a trop chaud. Puis là, on dit qu'elle a eu un épuisement dû à la chaleur. Ce qui fait qu'au lieu de marcher les 2 miles pour revenir, elle a appelé les secours.
0: Ouh là là.
1: Un hélicoptère a dû la sortir de là. 2 miles de la trail.
0: Ouais, ouais.
1: 3,2 kilomètres, là.
0: Gros bout,
1: là. Au pire, tu roules, là. Jusqu'en bas, là, tu sais, ça va le faire. Et ben, cette fille-là, par la suite, elle publie sa vidéo sur les réseaux sociaux et là, se plaint que ça va lui coûter 70 000 $ pour s'être fait évacuer de là. Et sa twist à elle, c'est que, oui, normalement, quand tu te fais secourir dans le parc national de Yosemite, c'est des bénévoles puis tout, puis t'es pas supposé te payer. Sauf quand t'es mal préparé ou que t'avais pas d'affaires là. Quand les secouristes sont capables de prouver que c'est ta faute que tu t'es mis dans le trouble, tu payes.
0: Non, c'est bien correct.
1: Si t'arrives à un accident, la météo change vite, y a une roche qui tombe, peu importe, t'étais bien préparé, tu paieras pas de maudite scène. C'est bénévole. C'est tous des bénévoles, puis c'est payé par l'État puis les programmes de recherche et sauvetage.
0: Tu n'as pas calculé les risques, le sens du monde.
1: Exactement. Et elle, ben clairement, elle n'était pas du tout assez en forme pour faire ça. Pas du tout. T'as pas besoin d'être un génie pour savoir ça. Tu regardes Grace, tu comprends que Grace n'est pas en forme pour faire ça. Puis, si Grace est bien dans son corps, tant mieux pour elle. Mais, veut pas, ça c'est de la médecine, c'est de la physique, c'est de la physionomie. Si tu pèses 300-400 livres, tu vas être lourd à traîner. Puis si t'es pas habitué de marcher,
0: ben c'est ça,
1: t'as bien beau,
0: t'as jamais fait, là.
1: T'as bien beau être super body positive puis t'aimer dans ton corps. Puis c'est correct, aimez-vous dans votre corps, y a pas de problème. Quand t'es dans ces poids-là, ton corps n'est pas en forme. Pas assez pour aller faire des randonnées comme ça. Puis elle aurait dû le savoir parce qu'en plus, elle n'a pas apporté d'eau, elle n'a pas bu assez d'eau, elle était mal préparée.
0: C'est des gens qui connaissent rien là-dedans puis qui décident de s'aventurer dans des zones où ils pensent pas aller. Puis un coup qu'ils sont là, ben ils sont pas niais, mais Christy, calcule tes affaires avant, là. Regarde la gestion du risque. Elle fonce puis elle regarde pas en arrière, puis OK, c'est bon, on y va.
1: Puis tu sais, elle se fait dire par tout le monde que c'est correct, parce que de nos jours, c'est correct, il faut s'accepter comme on est, il n'y en a pas de problème, tout le monde est bon, tout le monde est en santé, tu mourras pas dans bon point puis de cholestérol à 40 ans. Non, tout est beau, la vie est belle. Mais il était comme toute une gang qui ressemblait beaucoup à Grace, là, tu sais.
0: Okay.
1: Et c'est clairement membré. Du monde qui s'encourage là-dedans. Je sais pas si c'était un groupe ou whatever, ou juste une gang d'amis dans le même genre, mais...
0: Mais tu disais que la hike en question était facile à faire quand même, là. C'était pas une,
1: ouais,
0: pas une bonne pente, là.
1: Mais quand même, ça devait pas être facile pour elle, cette randonnée-là, tellement qu'elle a dû se faire évacuer. Mais quand t'es pas prêt pour ça, tu peux pas chialer après que ça va te coûter cher de te faire évacuer. Tu sais, t'avais rien qu'à revirer puis remarcher l'autre bord.
0: C'est ça.
1: Tu sais, si t'étais vraiment pas assez en forme pour marcher 2 miles, fallait pas que tu t'enlignes dans cette randonnée-là qui est un petit peu plus que 2 miles parce qu'il fallait que tu reviennes. Tu sais, ça, c'était à toi le savoir.
0: Là, c'est-tu parti un GoFundMe, c'est quoi?
1: Je sais pas si elle s'est passé un GoFundMe. J'ai juste vu la vidéo puis elle qui s'en plaint. Mais garde, à un moment donné.
0: Hey, t'as collé un hélico, c'est... man. Sérieux, là. Ça pas de bon sens, ouais, mais t'attendais à quoi?
1: Voilà, c'est plate, là.
0: Même si ça aurait pu virer de l'autre bord, c'est-à-dire que tu te le fais payer, il y avait quand même cette possibilité-là que tu le payes tout court.
1: Ben oui, quand t'es pas préparé, puis ils t'ont regardé, ils ont compris que t'avais pas d'affaires là, c'est bien plate, là.
0: J'imagine qu'elle se l'est fait dire aussi, hein, avant d'embarquer, je peux pas croire, ou du moins, elle devait être consciente des possibilités de coûts que ça pouvait engendrer.
1: Ben, elle s'est probablement fait dire que c'était gratuit, mais oui, c'est gratuit quand t'es bien préparé, puis quand il t'arrive un accident. Pas quand t'appelles les urgences après 2 miles parce que, oh non, je suis plus capable de me traîner.
0: Ah, c'est
1: moi,
0: sûr.
1: Là, anecdote, j'ai déjà vu quelqu'un essayer d'appeler l'hélicoptère de
0: même. C'était-tu au Utah?
1: Oui, ouais, exactement pour ça. Parce qu'il était vraiment en surpoids énorme, là, massif. Et il a monté une trail qui s'appelait Angel's Landing. Il s'est même pas rendu au début de la trail. J'étais arrivé, il y avait du monde qui était en train de faire le RCR. Il était juste là comme en train de pomper, puis de pomper, puis de pomper. Il avait pas tombé rien. Il est juste mort de fatigue parce qu'il a trop monté
0: ah,
1: haut.
0: Ah ouais, il est mort.
1: Oui, il est mort. Ouf. Les secours ont essayé de se rendre. Moi, j'ai vu l'hélicoptère virailler. L'hélicoptère était pas capable d'atterrir là. En descendant, on a vu les recherches et sauvetages. Puis 2 jours plus tard, on est allé regarder des nouvelles locales. Le gars est mort. Le gars était trop gros pour monter là. Il est mort de fatigue.
0: Ça aurait été le cas de Grace. Continue peut-être un peu de même.
1: C'est pas du jugement là, que je donne, puis je suis pas grossophobe, whatever. C'est un fait. C'est jamais arrivé qu'à Angel's Landing, que quelqu'un meurt de fatigue puis qu'il était top shape. C'était vraiment à cause de son poids, ouais, mais... oui, ça a des conséquences.
0: S'entends-tu que tout est dans préparation? Là? Je connais du monde qui va faire des triathlons dans pas long. Ça doit faire 7-8 mois qu'ils s'entraînent intensément pour ça. Tu sais, quand tu sais qu'au niveau santé, pas tant ta force depuis une couple d'années, puis que du jour au lendemain, tu décides d'aller faire une hike qui est quasi impossible à réaliser ou tu sais quelque chose qui pourrait être faisable si tu pesais 100-150 livres de moins. Faut que tu évalues tes affaires. Là. Tu peux pas te lancer de même. Sinon, ben écoute, comme le monsieur, ça peut mal se finir. Là.
1: C'est parce que de nos jours, l'obésité, c'est plus une maladie. C'est bien dans ton corps, bien dans ta peau. Puis tant mieux comme ça. Regarde, aimez-vous comme vous êtes. Puis l'important, c'est d'être heureux dans la vie. C'est juste que, à un moment donné, il faut savoir juger ses capacités.
0: Ouais, c'est ça.
1: C'est le message que j'essaie de passer. Fait que, jugez vos propres capacités. Puis essayez de pas vous ramasser comme Grace parce que ça peut coûter très, très cher à cause de votre Grace.
0: Mais c'est parce qu'il y en a qui voient ça sur les réseaux sociaux maintenant. Je pense que c'est ça, la spontanéité. Puis on veut faire ça vite, vite, vite. Puis on fonce, puis on regarde pas, puis on se prépare pas. Puis
1: on a vu des belles vidéos de la tête.
0: Décor,
1: belle chute, puis on y va.
0: Il est beau, là, ça ferait des belles stories. Mm-hmm. Hein, Grace? Donc là, elle décide d'y aller, puis elle pense pas à ça. Elle, que ça pourrait être quand même physique, puis au niveau du cardio, pourrait être intense, là. Mais non! Un coup rendu, on verra.
1: Il faisait chaud.
0: Ah, c'est ça, en plus.
1: C'est ça qui arrive. Dans les actualités, parce qu'on va essayer de vous informer un petit peu, là. As-tu vu ça, le chum Donald qui est reparti en trombe?
0: Hey, man, c'est quelque chose. C'est quelque chose.
1: Dans vie, là, moi, il y a un principe que je suis à la lettre. Puis un petit peu comme Grace, ça s'applique dans ce cas-là. When you fuck around... you're gonna find out. The more you fuck around, the more you're gonna find out. Au Québec, on a eu, au début, des petits tarifs de Trump. Puis nous autres, se disant, oh, on est des gros joueurs, on est des méchants, nous autres. On a pris l'alcool des Américains qu'on avait déjà payé. On a payé des entrepôts pour les mettre, puis pas la vente. Fait qu'on a perdu du cash, puis on a arrêté d'en vendre. Puis on s'est dit, ah, oh, les Américains, on va leur faire mal.
0: On rachètera plus rien, ils vont comprendre notre message.
1: Puis là, Trump a comme pas entendu parler de ça. S'est calmé parce qu'on est un petit ben, gang de fanfarons, là. Mm. Puis là, ça a continué, puis il a comme slacké ses tarifs un peu. Puis à un moment donné, il y a quelqu'un, probablement dans le bureau de Trump, qui est venu le voir, il y a pas si longtemps, puis qui a dit, hey, tu savais-tu qu'au Canada, on pouvait plus vendre de boissons encore à cause des tarifs de v'là un an? Puis ben là, Trump, il a dit, ah ouais, so Canada's fucking around.
0: Ah, puis il y a plusieurs...
1: they're gonna find out.
0: Plusieurs personnes au sein du gouvernement américain qui ont commencé à lever le flag dans les derniers mois. Fait qu'à un moment donné, lui, quand les dossiers s'empilent, ça vient peut-être à ses oreilles. Comprendrez bien, hein?
1: Qu'est-ce qui arrive?
0: Ben,
1: à cause des conflits commerciaux sur les produits laitiers, l'alcool et l'automobile, ben Trump décide de nous refarger une trollée de tarifs.
0: Mais de courir après le trouble de même initialement au Canada, ça a été cave solide, man.
1: C'est ce qu'il dit. T'es un tueur,
0: on pensait,
1: tu
0: le fronter, puis tu vas voir, il va rien faire. Puis voyons, si t'attendais à quoi? C'est sûr que Trump, la manière qu'il fonctionne, c'est un businessman, il a toujours été de même. À un moment ou à un autre, l'ascenseur va revenir à bon étage, puis va venir te rechercher. Là. Je veux dire, le Canada, on n'est rien à côté des autres. On s'est permis d'être hautain, puis de les regarder de haut, puis de même. C'est ça le pire, c'est qu'on a tellement une haine viscérale envers ce gars-là que le monde décide de bouder les Américains complètement. Là, on commence à revoir un peu de monde de se pointer là-bas, mais il y a beaucoup de gens là au Québec, là, surtout des gens qui écoutent la joute, puis il y a le panel, qui restent pognés ici, qui veulent plus bouger, puis là, c'est la haine envers Trump, envers tout ça, puis on les boycotte. Va pas là! C'est pas une bonne idée!
1: T'es les Canucks de Vancouver, tu joues contre les Hurricanes de la Caroline, tu perds 8-0. Va pas traiter la mère du goaler de salope! C'est une mauvaise idée, man!
0: Ah non!
1: Tu vas te faire défoncer! Pis c'est exactement ce que le Canada fait. On vache sur quelque chose de plus gros que nous. On devrait juste faire « Oui, désolé, papa Trump, qu'est-ce que tu veux pour enlever les tarifs? On s'excuse. Veux-tu qu'on en achète plus de boissons? On va te donner du cash. » Mais enlève-les. Ben non, la menace qui rentre encore, des tarifs qui devraient être mis dans un mois à peu près, là, c'est pas clair. Anyway, ça va être encore une fois des tarifs, tu sais.
0: Ah, mais Trump, il va vouloir ce qu'il veut, là. Il va avoir son petit nanan au bout de ça, puis à la dernière journée d'avis, ça va changer de bord. Là.
1: On le sait, mais là, es-tu prêt pour la liste?
0: Ouais, vas-y.
1: On y va en rafale. T'es prêt?
0: Ouais, vas-y.
1: OK. Premièrement, on se venge sur la boisson canadienne, donc des tarifs de 50% sur la bière, vin spiritueux, whisky canadien, les produits en bois et en bambou, fait que les articles de cuisine, bâton de hockey, patin, autres articles de sport, pas de problème, bulbes, plantes, fleurs, toutes les tulipes, n'importe quoi, c'est parti. Vêtements, chaussures, accessoires, huile essentielle et bougies, parfums cosmétiques, articles en plastique, fait que de la vaisselle ou n'importe quoi, de bureau, une souris, peu importe, en plastique, tarif. Articles pour animaux, l'escalier, pas de problème, valise, sac, étui, bois d'œuvre, matériaux de construction, porte, cadre, articles décoratifs en bois, outils, tout ce qui est électronique, tout ce qui est bijoux, tout ce qui est jouets, jeux vidéo, tout ce qui est œuvre d'art, tout ce qui est meubles, tout ce qui est papier, carton et produits dérivés, et finalement, les produits laitiers. Il reste-tu de quoi? Non.
0: Il va pas mal partout, là.
1: Tout.
0: On s'en est que ça ratissera pas peut-être aussi large que ça quand on va en venir à une entente, mais ça se peut qu'il y ait des affaires là-dedans qui passent dans le tordeur. Je comprendrais qu'on a couru après un peu, là.
1: Lui, c'est dans un objectif de négociation, c'est certain. On connaît la tactique de Trump, c'est de donner ce qui est intolérable ou ce qui est indésirable. Indésirable, tu sais, là, ça, tous ces tarifs-là, ce serait intolérable. Fait qu'il commence avec ça. Fait qu'on va faire un deal qui, pour nous, va être indésirable, qu'on n'aimera pas, mais on va quand même piler sur nos affaires. Lui va reculer, mais va avoir eu quand même beaucoup plus que ce qu'il aurait voulu au départ en prenant de quoi de beaucoup trop gros.
0: Ah, mais t'as peu, convainc, t'as peu. Le Cornet, il est là pour nous autres. C'est un bon négociateur. Il a déjà été banquier, ce gars-là. On l'a vu dans le dernier jet des tarifs. Il était là, hein. Il était vraiment là.
1: Il est où?
0: Chance que Cornet est arrivé pour nous protéger.
1: Il est où? Where are you?
0: Pensez-vous vraiment qu'il va se lever encore une fois? Parce qu'on l'a vu l'année passée, c'est rien passé de majeur, qu'on n'ait rien fait, puis Trump il a pilé dessus.
1: Et quand, là, la réunion entre Carney et Trump? Ça devrait être ce matin, le téléphone devrait sonner.
0: Ils se sont vus à FIFA.
1: Parce que
0: ils se sont serrés la main.
1: Quand est-ce que les dirigeants vont se rencontrer, puis ça va négocier dans la salle pour vrai? Puis qu'ils vont juste s'excuser. C'est ce qu'on devrait faire. On devrait prendre notre trou. Dire désolé, papa Trump. On s'excuse. On va la revendre, ta boisson. Eux, là, c'est ça le problème. C'est que c'est David contre Goliath.
0: Ah, puis Doug Ford hier, j'en peux plus des conneries de Trump, là. Christine Fréchette qui dit que les nouvelles menaces tarifaires sont injustifiées puis préoccupantes. Puis on va mettre ça de l'avant les prochains jours, prochaines semaines. Là. Vous n'avez pas fini d'en entendre parler. On va être encore plus baveux avec Donald. Fait que Donald, lui, tu penses qu'il va faire? Il va se gonfler le tchèche jusqu'à temps qu'il trouve une négociation intéressante pour lui.
1: C'est terrible. Christine Fréchette est en train de réagir en ce moment même.
0: C'est vrai?
1: On va essayer de l'écouter, ouais. Ah, elle vient de partir. Bon, c'est fini. OK, je l'ai manqué d'une seconde.
0: Elle est à l'île du Prince-Édouard.
1: Ouais, elle a réagi au tarif. On va essayer de savoir ce qui s'est dit dans ce point-là.
0: Ben, quand Christine Fréchette a dû dire la même Christie d'affaires que ce que je viens de te dire.
2: Injustifiée, préoccupante, il faut trouver une solution.
1: Toutes des beaux mots pour que finalement, on se fasse manger la laine sur le dos. Toi, y avait-tu quelque chose qui a retenu ton attention un petit peu dans l'actualité, mon Jordan?
0: Ah, ben écoute, je voulais absolument te parler du prix de l'essence. C'est vraiment pas surprenant, mais à chaque fois, on l'en pleine gueule parce que ce soit des fériés, des congés, ce temps des fêtes. Et surtout, là, on est comme dans les vacances de la construction. On est comme dedans. Il y a toujours un facteur qui augmente, puis c'est l'essence. Puis on nous dit dans un article ici, mauvaise nouvelle pour les automobilistes qui s'apprêtent à prendre la route. Là, on regarde ça, le prix de l'essence frôle le 2 piastres le litre dans certains secteurs, notamment dans le Grand Montréal. Oui, oui. 1,95 le litre à plusieurs endroits. Puis selon les données de la Régie de l'énergie, mais le prix moyen s'établissait la semaine dernière à 1,80 le litre. Déjà une hausse versus la moyenne de 1,74 qui avait été enregistrée la semaine d'avant. Pas quand même d'un bond de 20 cents en à peine 2 semaines. Mais là, c'est parce que le prix de l'essence au port de New York, hein, puis là, ben évidemment, c'est rattaché, là, ça a grimpé de 40 cents US le gallon. Je comprends que le conflit Iran-États-Unis, Moyen-Orient, là, c'est revenu en force. On parlait même de guerre totale pour l'Iran hier face aux States. Mais c'est fou à quel point c'est toujours en train de monter en débile, puis ça redescend pas vite, là, parce que depuis quoi, un an, on a le prix plancher aussi au Québec.
1: Ouais,
0: on
1: est établi
0: ça du côté de la Coalition Avenir Québec. On était supposé comme régler des affaires avec ça, là. Avoir de la compétition à l'interne, puis finalement, ben, c'est pas vraiment arrivé parce que j'ai regardé ça. Il y a des chiffres que j'avais là-dessus, c'est complètement fou. C'est des petites stations au Québec, il n'y en a plus bien. C'est presque entièrement dominé partout. C'est ces gros réseaux-là qui se tiennent les coudes.
1: Des Arnois à quelques
0: places.
1: Ouais,
0: mais je veux dire, sinon, les Irving de ce monde.
1: Même
0: Arnois,
1: c'est rendu gros, là.
0: Oh, ouais, c'est ça. Fait que vraiment, ça fait une très grosse différence. Puis faut pas oublier que la taxe fédérale a été comme suspendue là, pendant un certain temps.
1: Oui, le dizaine.
0: Mais sans ça, le gaz serait à 2,05$, 2,10$ à bien des places. Nous, à Québec, je pense qu'il est à 1,84$, 1,85$.
1: Ben, je l'ai d'en face. Là, il y a le Irving au coin de Henri Bourassa qui est à 1,74$.
0: Okay. Sinon, j'ai 1,80$ plus à Québec.
1: Il y a un Ultramar sur la 2e avenue, 1,75$.
0: Puis Costco, ça dit quoi?
1: Petro sur rue d'Alousie, 1,76$. J'ai pas Costco. Okay. Ultramar, c'est 1,79$. Puis toutes les autres, là, c'est 1,84$. Attachez votre sucre avec de la broche, vous allez le payer votre gaz, puis ça va continuer à monter, ça là.
0: Puis ce qui est fascinant, c'est que tu sais, à Montréal, il est à 1,95$. On est comme dans la logique des choses, je m'explique. T'as une taxe de plus du côté de Montréal avec le transport en commun. C'est une taxe de 3 cents le litre, donc c'est un montant qui est fixe au litre, 3 cents tout le temps de même. C'est perçu par le gouvernement du Québec, remis à l'autorité régionale du transport métropolitain, la RTM, puis après ça, t'as une taxe de plus. Mais ce qui arrive souvent dans l'année, là, quand tu regardes les chiffres, puis parce que j'aime ça regarder le prix de l'essence. Des fois, Québec est à 1,82$, mettons, fictif de même. Montréal, il est 6, 7, 10, des fois 15 cents de moins qu'ici. Ça marche pas, cette affaire-là, parce que pourtant, nous autres, on a une taxe de moins. Valéro est là, il nous envoie la main, salut! Il y a rien à comprendre, puis ce que je trouve, il est ça, là-dedans, c'est que quand, mettons, le prix du baril va baisser de 10, 15, 20 cents, exemple, là, on aurait un accalmie du conflit du Moyen-Orient dans les prochains jours, ben le prix du baril descend. Mais Colin, le prix à la pompe au Québec, il descend pas. Ou du moins, il va descendre, mais dans quoi? Dans 2-3 semaines?
1: Ah, oh, puis il descendra
0: on
1: pas.
0: On laisse bien haut. Parce que je me souviens, j'en parlais, c'est du printemps, au début de l'été, avec M. Peter Kutcher. Le prix de l'essence à Québec était genre à 1,90$. Puis là, le prix du baril avait descendu. Ça a pris presque 3 semaines avant qu'on descende un peu. Tu sais, ça avait descendu à 1,88$, mais t'es supposé être à peu près à 1,70$, 1,72$. Mais non, ça a pris des semaines et des semaines parce que Colin, il décide de garder le prix au fond. Tout le monde se tient un coude là-dedans. Fait qu'on voit aucune différence de compétition à l'interne depuis qu'on a mis cette christie d'affaires-là de prix plancher puis de tout ça. Puis on essaie d'avoir de la compétition à l'interne. On voit aucune différence. C'est toujours dans les gros moments de l'année où on décide de craquer ça dans le piton, 1,95$. C'est presque 2$ le litre. Tu sais, moi, j'ai un Civic coûte pas cher, le RAV4 non plus. Mais des gens qui ont des Atlas, qui ont des grosses machines, des pick-up, quand c'est rendu que ça te coûte 250$, je te parlais de fifth wheel tantôt quand tu foules ça. Comment c'est de l'argent à Boswell, puis ton budget vacances, il mange une claque en raison du prix de l'essence qui est complètement fou.
1: Écoute, moi, pour mes vacances, au début, parce qu'on avait quand même un budget relativement serré, on s'est dit, est-ce qu'on va à Terre-Neuve en char? Tu sais, un petit road trip, on passe par les Maritimes, puis on se rend jusqu'à Terre-Neuve. Ou est-ce qu'on va en Alberta en avion? Puis, man, le billet d'avion en Alberta aller-retour pour 2 personnes coûte même pas le prix du gaz juste pour se rendre à Terre-Neuve.
0: C'est capoté, man.
1: Imagine-tu?
0: Ça n'a pas de bon sens.
1: Ça n'a pas de bon sens, c'est ça le mot.
0: Ça me met à terre. Ouais. C'est toujours le budget des gens. Puis on parle de l'épicerie qui arrête pas, mais c'est toujours une histoire d'essence. Puis aussitôt qu'il y a une mini hausse, bang, on le met direct. Puis ça prend des semaines avant qu'on décide de le baisser. Et nous autres, ben, on nous refile la facture. Puis pas de danger hein, que la CAQ décide de mettre ça sur le break. Ça crée cette taxe.
1: Non, jamais. Non. Ben non, la taxe carbone, c'est important. Puis nous, on ben la paierait d'une autre manière. Les méchants raffineurs viendraient la rechercher anyway.
0: C'est la TPS, la TVQ. Là, on sait que la taxe fédérale a été mise sur pause, mais t'as aussi la taxe qui taxe la taxe. Fait que tu sais, le Québec qui profite de ces taxes-là, se remplit les coffres avec ça, man, à 2 piastres le litre. Puis bientôt, ça va être quoi? À 2 piastres et 10, plus en plus la taxe fédérale qui est suspendue. On sera à quoi? 2,20, 2,30 dans pas long? Ça arrêtera plus, là. Puis là, ben, autant aussi longtemps qu'on a de l'instabilité dans le détroit d'Ormuz, puis c'est pas loin, on n'est pas sur le bord de régler ça. Ben, j'ai bien l'impression que ça va continuer de monter, puis on va... En tout cas, c'est rendu cher le gaz autour de la machine à café, puis on va devoir fermer notre gueule, faire notre plein. Ça va nous coûter 246$.
1: Puis pendant ce temps-là, tu traverses le parc, tu te ramasses au Saguenay, puis tu payes ton gaz 1,69$. Félicitations.
0: T'es malade.
1: Hey, dans les prochaines minutes, on va jaser avec Daniel Thibault de Motocross Deschambault qui va venir nous parler là, de la grosse fin de semaine qui s'en vient là. Mais juste avant, vous le connaissez, vous l'adorez. Juste après la pause, le classique du mardi, Rodolphe Osney.
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0: Salut Max.
1: Ouh, salut man, on peut pas tout dire. Hein?
0: Ah, comment ça va mon ami?
1: Ça va très bien, merci toi aussi.
0: Oui, toujours un plaisir d'avoir le show en retard. En fait, félicitations à la gang du Mid. Vous êtes sur une bonne lancée en fait en 2 jours. Vous avez réussi l'exploit et vous avez répété celui-ci de donner le show en retard.
1: Alors que, bien ça.
0: C'est pas comme si on avait un gros bloc là, avec le PM. Excusez-moi, j'ai pris 5 minutes de plus. Là.
1: Non, mais la chronique de Louis, ça valait la peine de l'étirer.
0: C'est vrai?
1: Elle était bonne. Là.
0: OK, j'ai manqué ça. J'étais sur le bord de la cafetière.
1: D'ailleurs, il va y revenir avec nous autres tout à l'heure.
0: OK, on va y enlever des minutes. C'est lui qui va payer le prix. Ben, on est bien content d'être là. C'est François Gariépy qui prend d'assaut l'antenne en ce beau 14 juillet. Du coup, il est avec Max Lacasse qui a fait le matin quand même, je vous le mentionnais. Là,
1: ouais.
0: Comment ça va tes cycles de sommeil? T'es-tu allé dormir dans le char comme Marceau faisait dans le temps?
1: Non, je n'ai pas fait comme Marceau faisait dans le temps. Mais je suis allé chez nous, dans le calme serein de mon appartement.
0: Ouais.
1: 2 étages, hein, mon appartement quand même, il faut le mentionner. Je ne sais pas à quel point c'est pertinent dans la converse.
0: Ben, c'est parce que tu veux nous braguer que tu as un loft de 2 étages là, dans Limoilou-sur-Mer.
1: Au centre-ville, c'est relativement rare. Mais j'ai mangé un bon pâté chinois concocté par moi et ma douce demoiselle.
0: Vous êtes asiatique?
1: Oui, effectivement. Eh oui. Mais tu sais l'histoire du pâté chinois?
0: Vas-y donc, voir si c'est la même que ce que mon père me racontait quand j'étais petit.
1: Je suis pas certain, mais en tout cas, je vais m'essayer. Construction des chemins de fer.
0: Ouais.
1: Pan canadien, c'est les Chinois qu'on a amenés pour construire les chemins de fer, puis on leur donnait de la moulée pour chien, qui eux ont appelé ça
0: vrai,
1: du pâté chinois.
0: Ça, je l'avais pas la moulée pour chien.
1: C'est une image. Okay, faut pas prendre tout ce que je dis au pied de la lettre.
0: Non, on leur donnait des cailloux, c'est ça? On leur donnait quelque chose de pas mangeable.
1: Ouais, puis eux autres, ils ont fait pâté chinois, ça va être ça. C'était vraiment le repas pour les pauvres.
0: Ah ouais, moi, ma version que j'ai, c'est pour la construction du chemin de fer
1: transcanadien,
0: coast to coast, d'un océan à l'autre, il y avait des gens en provenance de la Chine qui avaient été engagés genre au salaire plus que minimable.
1: Ça coûtait pas cher, hein?
0: C'est pas le salaire minimum, c'est le salaire minimable, comme dans minable. Puis, à un moment donné, on s'était dit, il n'y a pas assez de vaisselle.
1: Okay.
0: Et là, on avait décidé, peut-être que c'est la version soft que mon père m'a raconté.
1: Mais mange pas des baguettes, eux autres, à nous.
0: Non, mais on s'était dit, pourquoi mettre, mettons, les légumes avec la viande puis les patates, parce qu'il y avait juste 3 ingrédients qui rentraient dans... Fait qu'ils ont décidé de slammer ça direct dans le même bol et de l'étager. De là, la version... On n'a pas beaucoup de vaisselle, pâté chinois, mais j'imagine que t'as probablement plus raison que moi. Mais ça me semble être une version édulcorée pour plaire à un enfant de 8 ans.
1: Non, je pense que la version de ton père est quand même pas si loin de la réalité, mais j'ai l'impression que c'était une boîte qu'on leur donnait. L'aspect vaisselle, tu vois, je n'avais jamais entendu parler, c'est intéressant. C'est peut-être ça.
0: On vit à l'époque Walmart, là, nous autres. Où est-ce que, les assiettes, on en pitch au bout de nos bras, là.
1: Mais, ça dépend des familles.
0: Mais pense à la gamelle, là, qui était un élément important de la vie.
1: Moulée pour chien, c'est ça que je voulais dire, là. Mais ça devait être dégueulasse, hein, le pâté chinois à l'époque. Quand tu travaillais sur le chemin de fer.
0: Il devait pas être aussi bon que le tien que tu as mangé tantôt. Là.
1: C'est clair que non. Hey, on a mis de la sauce pour Worcestershire là-dedans.
0: Ah ouais, vous avez les moyens.
1: Un peu d'épices.
0: Moi, je mets du fromage.
1: Dans ton pâté chinois?
0: Vraiment.
1: Ah.
0: Poutine style.
1: Tu dois être la maniaque, justement, qui met du ketchup sur sa poutine puis de la mayo.
0: Pas beaucoup de mayo, non.
1: Non?
0: Ça, c'est plus la trentaine.
1: OK.
0: Tu sais, quand j'avais 30 ans, là, puis je fermais le dag avec Marc Auger. Là.
1: Puis là, ça prenait de la mayo.
0: Puis là, j'avais faim. Là. Puis là, j'arrivais au Ashton de Grande Allée. Là, puis je me. Tu sais, des petits sachets Hellman, là. je recouvrais ma poutine au complet. On aurait dit que c'était un pâté chinois.
1: Tu sais à quoi tu reconnais un champion dans la vie?
0: Sa médaille, son trophée, son titre?
1: Non, sachet d'Hellman's d'impoche.
0: Pourquoi?
1: Un gars qui traîne la maillot, pour moi, dans mon livre à moi, est un champion. Il est prêt en toutes circonstances à mettre de la maillot sur à peu près n'importe quoi. Tu sais, ça pimente la vie, ça l'épice un peu. Ouais, oui.
0: Mayonnaise m'en vôtre. J'espère que vous avez passé un bel avant-midi, en fait, aujourd'hui, en ce beau 14. Êtes-vous allé voir le spectacle hier de Soulja? J'aimerais ça savoir à la messagerie, là, au 418-670-9098, si vous n'êtes pas en prison, là, si vous êtes un hip-hopper là, de Limoilou qui avait quand même passé la nuit à l'extérieur, et vous avez surtout le goût de rigoler, mais surtout de nous amuser, mais de nous informer concernant la soirée carte blanche de Soulja hier sur les plaines. Moi, j'avais un impératif parental qui m'empêchait de sortir. Je vais essayer d'y aller ce soir, là, mais chaque jour est un combat. Chaque jour est le 7e. Qui est monté sur scène avec Soulja? Est-ce qu'il y a eu des featuring, comme on dit bien dans la langue de Molière, là, qui valait la peine?
1: Dion était là.
0: Dion? Céline?
1: Dion, ben non, pas Céline, plus la version criminelle de Céline.
0: Ok, je la connais pas, hein?
1: Ben, qui est un rappeur invétéré quand même, il était dans Explicit. Je pense qu'il est toujours pour Explicit.
0: Explicit, je sais pas, là.
1: Le label, Explicit Production. Tactica sont signés là, il me semble.
0: Ouais.
1: À moins que je me trompe.
0: Moi, c'est après Black Tabou, là, je digue moins un peu. Là. C'est Tactica, Black Tabou, les Moelleux Stars, puis c'est fini.
1: Frère de rap, en tout cas, ça fait longtemps qu'il rappe avec. Roxane Bruno était là. Loud, Loud.
0: Loud pour les Français.
1: Jay Scott, excellent Jay Scott. Manu Militari, un des pionniers du rap.
0: Moi, j'ai quelques
1: français,
0: de lui.
1: Québécois. Mariem. Excellente chanteuse aussi. Los, White Bee, qui sont deux artistes du collectif 514. Ah. 514? Non, 514. Ouais, c'est le même
0: 514, parle comme le monde à Montréal. Là. C'est 514.
1: Wesh. Rims, MB et Fléau DiCaprio étaient là. Quand même tout un show.
0: The Natural?
1: Lui, non, on le cherche encore.
0: Pourquoi?
1: Il travaille sa poste.
0: Non, non, mais c'est un illustre facteur. Moi, j'ai déjà fait des entrevues avec The Natural. Moi, je l'aurais fait monter pour faire... Le monde aurait capoté, là.
1: Ouais.
0: Ben, là, il est pas peu, là.
1: Je pense que tu t'imagines pas ce que ce serait, là.
0: Non, mais je pense que des fois, il manque un peu d'humour dans le hip-hop.
1: Ouais.
0: Tu sais, contrairement à d'autres genres musicaux, est-ce qu'on s'amuse beaucoup? Tu sais, je découvre tranquillement Jelly Roll, la musique Western Country, là. Et on s'amuse beaucoup. On a une certaine... T'sais, par rapport à ce qu'on fait, on a une certaine humilité, on a une certaine dérision par rapport même les métalleux. Les métalleux, souvent, c'est les meilleurs mecs. Trompe-pas le blonde, sont particulièrement appréciés pour leur valeur.
1: Je dirais pas jusque-là.
0: D'inclusivité. Les hip-hopers, fraternité, pas super.
1: Quoi? Ben voyons donc, fraternité.
0: Hey, ça se pétait la gueule parce qu'il y avait un fleuve entre les deux gangs. Là.
1: Oui, mais justement, à un moment donné, le troisième lien, ça choque.
0: Ah, faudrait rapprocher les hip-hopers de Lévis, de Québec, avec un troisième lien. Ou encore un pont de remplacement, c'est comme vous voulez. C'est Martine Biron qui a inventé ça. D'ailleurs, Martine, on sait toujours pas. Hein?
1: Ben écoute, elle semble dire qu'elle a encore quelques dossiers à gérer, quelques dossiers à piloter. Écoute, ça en dit long, probablement. C'est quoi ton feeling, toi? Moi, j'ai l'impression qu'elle va tirer...
0: Sa révérence. Ben, quand François Bonnardel l'a fait hier, mon premier réflexe, ça a été de penser à Martine. Et je me suis dit, Martine Biron, est-ce qu'elle restera à la CAQ? Est-ce qu'elle se présentera à la prochaine élection? Est-ce que ça vaut la peine? Parce que quand même, elle a eu une belle carrière journalistique. Et puis là, ben, elle s'est présentée aux élections. Elle a gagné. Je pense qu'elle a accompli des choses. Puis elle a réalisé, d'un point de vue personnel, je pense, un de ses rêves. Je paraphrase, là, mais voyager beaucoup. Elle était. Non, mais je veux dire, elle a travaillé. Non, mais elle était responsable des relations internationales. Mm-hmm. Donc, c'est sûr qu'elle avait à assister à des moments précis.
1: Des colloques.
0: Non, mais je veux dire, fallait qu'elle aille en France, fallait qu'elle aille au Portugal, en Italie, je veux dire, au Brésil, tu sais, des destinations qui ne m'emmerderaient pas tant que ça. Donc, je pense qu'elle a fait un beau tour. Puis. Là, elle va se pogner contre Doom Dumas, quand même.
1: Oui, ça promet. Et Serge Bonin.
0: Serge Bonin, oui, c'est ça. Ça fait que c'est une belle trifecta, quand même. Ça va être une circonscription à surveiller, en fait, comme dirait Pierre Couture.
1: Définitivement.
0: C'est à surveiller.
1: Puis Serge Bonin, dans sa circonscription, puis Lévis en général, est un personnage connu. Il est quand même
0: C'est un policier récidiviste, au sens qu'il se présente à peu près à toutes les élections depuis un bout, là, au provincial, au municipal et tout.
1: Ben, c'est un élu. C'est un élu du conseil.
0: Oui, il était élu de l'ancien gouvernement municipal de Lévis, on va le dire de cette façon-là, mais... ça reste quand même un comédien qui a joué au Théâtre La Fenière avec mon père.
1: Étais-tu bon?
0: Ben, je sais pas. Moi, je ne juge pas du travail des autres. Moi, j'ai pas des bons skills en théâtre.
1: Comment ça, tu juges pas du travail des autres?
0: Ben non, mais en théâtre, moi, je suis pas comédien, je suis pas metteur en scène. Je vendais des limonades à La Fenière. Tu comprends que mes skills sont limités. Moi qui faisais dans le parking, je disais, OK, des Renault 5 par là, des Cadillac par là. Tu comprends? À l'époque, j'avais 14 ans. Là, je pense pas que j'ai... De toute façon, si je disais un mot sur le jeu de Serge Bonin, ce serait vraiment approximatif parce que je me souviens pas de l'avoir vu sur scène. Je sais qu'il a joué. Ce serait donc une invention. Là. Ce serait pas comme dire « j'ai vu Rémi Girard au cinéma », alors que ça, c'est vrai. Et tu peux juger du travail de quelqu'un quand tu l'as vraiment vu.
1: T'as une belle lignée d'anciens comédiens qui sont... qui ont fait le soin en politique, Justin Trudeau, Serge Bonin. Est-ce que Serge Bonin est un vrai politicien ou il joue le rôle d'un politicien? La question se pose.
0: Ben, Ronald Reagan est mon meilleur comédien politicien, là.
1: Ah, il était bon, lui.
0: Mais non, mais au sens que c'est lui qui a un peu inventé cette mouvance-là.
1: Oui, effectivement.
0: Il faisait des annonces de bière, de cigarettes, de je sais pas quoi, puis il est devenu.
1: Je pense à cigarettes.
0: Républicain. Serge Bonin, je sais pas. Je pense que c'est quelqu'un qui est très motivé, en ce qui a, je pense, en lui. L'appel de la politique, puis je pense pas que ce soit une posture. Est-ce qu'on partage toujours les mêmes idées? Je le sais même pas. J'en connais quelques-unes, mais c'est sûr que pour les gens de Lévis, ça reste quand même une candidature d'envergure parce que, contrairement au reste du Parti québécois, ils souhaitent un troisième lien pour les gens de Lévis.
1: Et je pense que ça risque de créer quelques dissensions à l'interne, à moins que... Dans la nouvelle plateforme électorale du PQ, on change notre fusil d'épaule puis on a un amour soudain pour les routes et les ponts, là, ce qui m'étonnerait parce que on a des hôpitaux et des écoles à construire. Mec. Ça va pas en collégialité.
0: On a plein d'affaires, on a les Nordiques à faire revenir, les expos, tant qu'à ça, je veux dire, t'sais, les argumentaires sont infinis.
1: Oui, définitivement.
0: On a un tramway à construire, on a une ligne rose à construire, on a un stade à rénover. Je veux dire, on ça finit pas, là, les avant. Là.
1: D'ailleurs, j'ai manqué un bout, moi, la semaine passée, j'étais en vacances.
0: Ouais, t'as manqué un mort, vraiment un bon bout, là.
1: Je me faisais bronzer sur le dos, les pattes en l'air.
0: OK.
1: Ça, là, c'est la mode.
0: Je sais pas.
1: Vitamine D, mon homme. Direct où est-ce qu'il faut. Anyway, ceci étant, c'est pas là que je voulais aller.
0: L'image.
1: ça a l'air que là, il y a des experts qui sont sortis la semaine dernière sur le troisième lien.
0: Lâchez-moi avec les experts, ouais. A dit Bernard.
1: OK, finalement, faut pas les écouter, eux autres. Ou on les écoute, qu'est-ce qu'on fait avec ces experts-là?
0: Madame Gagnon aussi a répondu en fin de semaine dans le journal de sa plume. Il faut écouter les experts, c'était la version qu'elle a... En fait, c'est l'argumentaire qu'elle a servi. Moi, je dirais... Tu veux qu'on aille là-dessus, là? Qui sont... Non, mais jugeons de la pertinence d'un expert. Mettons que ta blonde Julia tombe enceinte.
1: Mm-hmm.
0: Bon, ça pourrait arriver, vous, sais, vous faites l'amour.
1: Ben, ça nous arrive, là.
0: Si, par exemple, on vous propose un accouchement à la maison par une sage-femme qui dit « Ça fait 100 000 ans qu'on accouche dans les grottes, qu'on accouche partout, pas besoin d'une clinique, d'un hôpital ou d'un d'un médecin spécialiste ou peu importe pour accoucher. » Une sage-femme, ça fait avec des trucs de respiration. J'en ai accouché 3000. Et là, t'as à côté un autre spécialiste, lui, qui est un médecin spécialiste, qui dit, vous savez, les accouchements, ça se passe toujours bien, sauf quand ça se passe mal, c'est le fun entité d'être à l'hôpital. Qui t'écoute? C'est deux spécialistes, une sage-femme, un médecin spécialiste. Ce sont deux paroles qui ont une valeur. C'est à toi de trancher. Quand on parle du troisième lien, on a des gens qui, dans la Montréalité, patelag and the gang, qui nous disent, vous savez, à Québec, il n'y en a pas de trafic. Vous savez, à Québec, il n'y en a pas de besoin. Vous savez, à Québec, les ponts sont en bon état. Man. C'est qui ton conseiller? C'est MC Gilles?
1: Ben, non seulement ton parallèle est excellent, mais ça résume bien à quel point c'est une question de valeur, justement.
0: Ben oui!
1: C'est juste ça, là. Effectivement,
0: c'est
1: les experts.
0: Quoi, ta grille de valeur, c'est quoi?
1: À même niveau, ça s'équivaut, mais après
0: c'est
1: ça, c'est ce que t'as toi dans
0: le. Si t'as haï les chars, là, même les Hot Wheels, t'es haï. C'est sûr qu'un troisième lien, t'as des reflux gastriques, là. T'as un rigurgie quand tu parles de. Si tu parles pas de transport en commun, là, t'as un rigurgie. Moi, personnellement, je pense que Québec a besoin d'un troisième lien. Où le mettre? Moi, je suis pas un expert, mais ce que je vois, là, c'est que tout le monde est unanime. Le statu quo est difficile.
1: Surtout dans ce projet-là.
0: Le statu quo, là, il est presque impossible. Le pont, présentement, là, le pont Pierre-Laporte, il est prévu pour 90 000 véhicules. On a le même âge, on a 55 ans. Il pleure, ça rouille, puis il y en a 130 000 qui passent par jour. À côté, on a le vieux pont, tout croche, tout rouillé, qui me semble être ce que Jackie Smith avait dit une fois avec sa vision. Ce sera une belle piste cyclable. Ça va être super, là, ça va être un pont cyclable. Piétonnier.
1: Des plantes, faux gazon.
0: Un espèce. Puis un train, là, parce que ça va prendre ça.
1: Des bancs pour regarder le train passer.
0: C'est ça. Donc là, on se demande. Et là, les politiciens de Québec, outre Bruno, là, sont à peu près tous unanimes. Ça prendrait quand même une solution, là, qu'on vous la mettiez à Portneuf ou carrément dans l'île d'Orléans. Est-ce qu'on peut avoir une réflexion? Quand Mme Guilbeault est arrivée avec ses 53
1: une
0: millions.
1: Une réflexion. Ça fait 60 ans qu'on réflexionne.
0: Non, mais c'est
1: là-dessus.
0: Ça. Mais il y en a qui veulent même pas une réflexion.
1: Non,
0: quand
1: mais
0: Mme Guilbeault s'était pointée avec ses cartables, j'étais le journaliste de Radio X qui s'était pointé à l'Assemblée nationale, j'avais mon admission. Là, j'avais demandé, mais au ministère des Transports, vous êtes 5500, OK, employés. Là-dessus, il y a à peu près 500 ingénieurs. Mme Guilbeault, vous êtes en train de me dire que il y a personne qui travaille en catimini, sur le side, à temps partiel, sur l'idée d'un troisième lien comme ne serait-ce qu'une solution à un problème, peut-être qui n'existe pas présentement, mais est-ce qu'on peut avoir un peu, je sais pas moi, une vision? J'avais pas eu... j'avais pas formulé ma question avec autant d'aplomb. J'avais pas le temps, puis je pense que j'étais un peu nerveux aussi. Mais dans l'essence, c'était ça. Puis elle m'a dit, non, il y a personne très sur le troisième lien.
1: Les deux doigts dans les oreilles. Non, non, non, il y a personne très sur le troisième lien.
0: Les deux doigts dans les cartables. Donc, c'est toujours les experts. Ça dépend toujours de quel expert vous avez besoin. Mm. Quand on a besoin de se faire dire qu'on va guérir d'un cancer en phase terminale, on trouve toujours quelqu'un qui a un miracle, une médecine miraculeuse, un discours qui va te permettre d'au moins d'avoir... une lueur d'espoir.
1: Non, définitivement, ça dépend de l'idéologie que tu as, mais la pierre angulaire de tout ça, c'est le désir de la population. Et c'est ce
0: ben
1: même...
0: C'est ça.
1: La politique sert à amener les intérêts de la population à un autre niveau, de faire entendre les intérêts, les désirs de la population, de faire en sorte que les projets que la population veut et a besoin soient accomplis, soient construits. 60% de taux d'approbation pour le troisième lien.
0: Non, je pense que ça monte à 72 à Lévis.
1: Oui, effectivement, tout dépendamment du secteur. C'est fascinant de constater à quel point il y a des gens qui s'entêtent dans leur propre chambre d'écho à s'obstiner avec le vent. C'est un peu ça, là. Le vent, il arrive. Hey, va-t'en, change de direction. Regarde, la population en veut un. Après, c'est une question d'idéologie si toi, t'en veux pas.
0: Là, en plus, là, si t'es pour le troisième lien, t'es donc contre le tramway.
1: Ouais, il était contre l'environnement, il était d'extrême droite.
0: Tu veux un tramway? Ah, tu peux pas vouloir un troisième lien en plus.
1: Non.
0: Tu comprends?
1: Ça se conjugue pas, les deux.
0: Là, t'es un peu piégé, là. C'est pas, tu sais, c'est pas comme prendre pour les Canadiens que tu dis, ben là, je peux pas prendre pour les Canadiens en même temps que je vais prendre pour la Caroline. Ils s'affrontent. Non, c'est pas ça, là. C'est pas comme prendre pour une équipe.
1: On manque de zone de gris.
0: Non, mais on n'a pas d'équipe. C'est pas l'équipe troisième lien contre l'équipe tramway.
1: On dirait que c'est ça, en tout cas.
0: Ben, c'est vraiment ça, là.
1: C'est vraiment ça, là. Puis tu peux pas jouer dans deux équipes. Parce que...
0: Tu peux pas jouer dans deux équipes.
1: En tout cas, ça dépend à qui tu demandes.
0: Que ta blonde, elle serait déçue.
1: À Montréal, dans le village, ils disent ce qu'ils peuvent.
0: Ah oui, beaucoup plus de curiosité dans 514. Hey, la conseillère municipale, Annick Tremblay, a quitté Prospérité Lévis. J'ai des petits sujets comme ça, juste des choses que je voulais vous mentionner parce que ben, c'est sorti sous la plume de François Pouliot sur le site de Radio-Canada. Mais d'abord et avant tout, dans le soleil. Et puis, bon, on a essayé d'en savoir davantage. Monsieur Blainé, le maire de Lévis, refuse les invitations, en fait, refuse les demandes entrevue, c'est ce qu'on a compris, mais on comprend pas trop pourquoi la conseillère du district de Saint-Romuald, là où l'Aubier, où j'ai passé mon secondaire 1 avec grand plaisir, est située. En fait, pourquoi elle quitte? On se pose des questions. Il paraît qu'il y aurait une grosse tension, en fait, avec une autre élue. Son nom, c'est Mélanie Sicotte, qui est la mairesse suppléante. On n'en sait pas vraiment parce que le feuillet qui a été écrit sur le site de Radio-Canada est, à mon sens, incomplet d'un point de vue informatif. On aura des questions à poser au maire Blainé, mais...
1: On en sait quand même un peu.
0: Ben, peut-être que t'en sais plus que moi.
1: Ça l'a assuré au niveau de la subvention qui était destinée à la chaire sur les arbres en milieu urbain. En fait, c'est l'arbre en milieu urbain. C'est une chaire de recherche à l'Université Laval qui a pour mandat d'étudier où est-ce qu'on place les arbres dans une ville.
0: OK, juste en dessous des fils électriques, non. À côté, oui.
1: Ben, exactement. Sinon, Hydro-Québec sera pas content. J'imagine que c'est pour diminuer les îlots de chaleur. Il doit y avoir plein d'études qui viennent en ligne de compte.
0: Oui, mais les experts.
1: La ville de Lévis s'est engagée à donner une subvention de 200 000 $ à cette chaire de recherche-là.
0: Okay.
1: Québec, même, à l'époque, avait donné un certain montant à cette chaire de recherche-là.
0: Je te suis.
1: Je pense que ça avait fait un léger scandale, mais sans plus. Puis Annick, elle s'est engagée en vie politique active dans le but de faire du ménage d'indépendance à la ville de Lévis. Puis c'est pas pendant tout ça. On n'assiste pas à ça présentement de la part de l'équipe de Blainé en général, cette subvention-là.
0: Alors que dans la campagne, on le mentionnait souvent comme un cheval de bataille. On va faire le ménage dans la fonction publique, on va faire le ménage dans les dépenses. Là, tout le monde se dit, ouais, le ménage, est-ce si bordélique que ça?
1: Ouais, mais je veux pas prendre sa défense, loin de là, mais faut être réaliste. Puis quand il est arrivé à l'hôtel de ville, puis il a ouvert les livres, il s'est rendu compte que Gilles, il en a passé une coupe, là.
0: Ouais, mais il a pas dit, il voulait pas trahir le respect qu'il a probablement, ou en tout cas le décorum envers le maire Gilles Léolier, qui aurait laissé,
1: développement trop rapide, l'usine de traitement d'eau.
0: En cochon.
1: Ben ouais, tu l'as couvert, l'histoire de l'usine de traitement d'eau.
0: Ouais, j'étais là.
1: Ça va pas bien, le développement à Lévis est problématique, on manque d'argent, ça a été un gros défi de juste ficeler le dernier budget. Fait que forcément, quand t'es une élue qui est un peu plus à droite sur le spectre politique, puis qui veut assainir les finances publiques, et t'es confronté à toujours des noms puis des subventions pour un, l'achat de recherche sur un arbre en milieu urbain, je comprends.
0: C'est ça qui a fait déborder le vase.
1: D'après ce qu'on comprend, ce serait peut-être à elle de spécifier.
0: De s'exprimer. Ben, Madame Tremblay, vous êtes invitée à Radio X demain midi ou tout au long de la semaine, si vous voulez venir vous exprimer au micro de notre antenne. Vous êtes la bienvenue. Je pense que c'est le moment, ou plutôt l'endroit par excellence, pour venir débattre et puis exprimer ses idées. On offre un format talk, des plages de 20 minutes. Je veux dire, je connais pas d'équivalence en radio à Québec, même pas dans la province de Québec. L'invitation est lancée, Madame Tremblay. La porte de notre studio est grande ouverte pour vous.
1: C'est l'intégrité. Je pense que la finalité, c'est ça. C'est se respecter ses idées, savoir comprendre et prendre acte du fait du moment où tes idées ne font plus de chemin. Cependant, tu sais, c'est une espèce de couteau à deux tranchants parce que à la seconde où tu deviens indépendante dans un conseil municipal, tu perds tout pouvoir.
0: Mais t'es dans le dallo en titi, là.
1: Ben, c'est sûr, là. Fait que ton désir de changer les choses vient d'être bafoué par ta propre décision. Fait que est-ce que ça va changer quelque chose? Intègre, c'est le fun. C'est bien beau sur papier, mais à long terme, ça va-tu vraiment aider sa cause?
0: On les a vu, les libéraux et les caquistes s'intègrent, là, qui ont quitté la formation de leur propre chef ou pas, s'emmerder en titi, là, à l'Assemblée nationale, à la SNAT, là, de backbencher, même, là, dans les bancs derrière... derrière-chambre.
1: C'est long.
0: Mais quand même, en politique municipale, t'as un peu plus, je pense, ton rôle est plus précieux. Tu peux faire la différence lors d'un vote parce que t'as une certaine indépendance. Madame Smith, c'était un peu le cauchemar là, de l'administration précédente, en fait, de Bruno Marchand et de son gouvernement municipal, la première version.
1: Bon,
0: parce qu'elle pouvait faire la différence. Quand elle se... jouxtait avec Claude Villeneuve et les autres, ben ça faisait une différence. Là, ben là, c'est la majorité absolue. C'est sûr que c'est plus facile pour Bruno. Hein, j'aimerais ça te parler de bike, de vélo.
1: Je suis tout oui. Je sais ce qui se passe.
0: Là, il fait pas beau dehors. Là, il fait 26, des orages. On annonce la pire journée pour aller faire du bike. Mais juste revenir, en fait, puis je pense que même les gens qui aiment pas le vélo vont apprécier là, la petite conversation qu'on va avoir de quelques minutes parce que ça touche à peu près tout le monde. Il y avait une Coupe du Monde en fin de semaine dernière à Andorra.
1: Ah, c'est sûr que ça touche tout le monde.
0: Non, non, mais Andorre, là, c'est
1: où ça, Andorre?
0: Principauté entre l'Espagne puis la France, là.
1: Ah, OK, ça sonne riche.
0: Ça ressemble à Monaco, ben oui. Ouais. C'est comme Monaco, là, tu rentres pas là avec un pack-sac en disant « m'a couché dehors ». Mais quand même, il y avait une course, puis bon, il y a des cyclistes canadiens qui sont très connus, là, Jackson Goldstone, Finn Iles, qui ont participé à ça. C'est une Coupe du Monde, là, les meilleurs sont là, les meilleurs des meilleurs. Mais je voulais juste attirer votre attention sur le fait que pour la première fois de l'histoire du vélo de montagne, il y a un airbag qui s'est déployé lors d'un accident.
1: Qu'est-ce que
0: c'est? Ben, un airbag, tu sais quoi, là?
1: Il y avait un char dans la course?
0: Non, non. Non, ils ont des airbags dans leur soute, dans leur costume.
1: OK.
0: Donc, le cycliste en question, c'est Amaury Pierron, qui était numéro un au départ, là. C'est lui qui domine le classement de la Coupe du Monde. Puis, ben, il allait violemment vite, là, dans une curve. Il a fait un OTB, over the bar. Il est passé par-dessus son guidon. Tout le monde me suit, là. Tout le monde est déjà passé par-dessus son guidon à 7-8 ans. Là. Tu sais, c'est pas un bon feeling.
1: Non, en général,
0: surtout
1: non.
0: Surtout à 70 km/h en Coupe du Monde avec des roches grosses comme le rocher percé. Là.
1: Tu le sais que tu vas entendre cric, croc, crac, puis ça se peut que ça fasse mal.
0: Et là, dans la motion qui l'a propulsé comme ça par-dessus son vélo, s'est déployé un airbag.
1: Dans son soude, littéralement.
0: Dans son soude de protection. Là, il y avait des petits pads. Là. Ils ont tous des petits pads, les petits coudes, les petites épaules, les petits genoux.
1: Comme Tao. T'es arrivé avec un gros chest.
0: Et là, il a des roulé. Seins. Là, il avait l'air de Hulk. Il s'est relevé. Il s'est relevé, là, comme ça, là, parce qu'il n'était pas blessé. Peut-être qu'il avait un petit peu mal à la cuisse, là, mais il s'est relevé. Il avait la shape de He-Man.
1: Hey, mais c'est fascinant.
0: Là,
1: ça.
0: Il a remarqué son bicycle.
1: Ouais.
0: Là, ben, c'est sûr qu'il a perdu 9 secondes, ce qui veut dire qu'il a fini 42e. Là.
1: Mais ça l'a pas blessé, juste la détonation de l'airbag, parce que dans un char, c'est de la poudre qu'il y a là-dedans. Hein?
0: Ouais,
1: quand ça pète, mon homme, t'as besoin de pas avoir la face là, voilà, ou de l'avoir là pour te sauver.
0: Je sais que t'aimes la poudre, là, mais je te confirme que c'est pas de la poudre qu'il y a là-dedans, c'est des petites bonbonnes de CO2.
1: Arrête donc, toi. Il y a pas de poudre là-dedans, mon homme. Arrête donc, toi.
0: Il y a plus de poudre dans la poudre.
1: Ah, je suis déçu, man.
0: Puis là, ben, ce jacket-là, finalement, là, je me suis dit, bon, c'est comme un condom, là, c'est jetable, là, je veux dire, c'est usage unique. Non! C'est Alpinestar qui fait ça. Ils ont commencé à faire ça en moto.
1: Alpinestar?
0: Alpinestar, c'est un fabricant de bottes, d'équipements de moto. Et là, ils ont commencé à l'en faire aussi pour le vélo de montagne. Et là, je me suis dit, tu sais, le problème des casques. En ville, ici, là, les policiers qui donnent des amendes.

0: Le jacket en question là, de Amaury Pierron, là,
1: ouais.
0: Il est pareil comme son jacket qui n'avait pas d'airbag. Il a la même, il est identique là, sur son corps, là, on voit pas la différence. Fait que la prochaine affaire qui va arriver, c'est soit des casques de bicycle qui vont avoir des airbags qui vont se déployer comme des rideaux, ou une casquette ou un chapeau comme ça. Ça va sauver des vies, man, puis on va arrêter de se faire écœurer avec nos casques.
1: Puis juste en moto de route.
0: Ben, en moto de route, il y en a déjà.
1: Les motocyclistes qui font de la moto à tous les jours, là.
0: Ouais.
1: Ça existe pas, des motos de airbags.
0: C'est Star qui l'a inventé, je te dis, ça vient de la moto.
1: Mais c'est pas commercialisé.
0: C'est déjà commercialisé.
1: Ça existe.
0: J'ai même le prix.
1: Hein?
0: Ben oui.
1: Tu peux acheter ça.
0: Là, va sur alpenstars.com.
1: Ouais,
0: tu peux acheter le suit pour faire de la moto bien vite. Puis si tu vois qu'il y a un petit caillou que t'en revoles, ben, mon gars, le sac va se déployer.
1: No shit.
0: Oui.
1: Hey, Denis Ayotte vient de nous écrire. Il me dit, Max, tu ralentis le groupe, ça existe déjà.
0: C'est ça. Merci, monsieur Amal.
1: J'ai mon voyage.
0: 1500$ canadien, à peu près. Ça part à 800 là, $ à peu près.
1: Ah, ouais.
0: Fait que là, on est rendu là.
1: Ah, mais c'est bien fascinant, ça.
0: Ben, je pense que oui.
1: Mais les casquettes, honnêtement, y aurait-tu un risque pour la tête? Mettons qu'il y a une malfonction, là, puis l'airbag, il te pète par en dedans de la calotte.
0: Je suis allé au bout du raisonnement. Peut-être que ramène-moi, Max.
1: Mettons le casque là, de vélo, là, des airbags, ce serait à déploiement extérieur.
0: Un genre de rideau, là.
1: Mais il se déploie comment? Il y a des petits GPS ou un niveau.
0: Ah, okay, qu'est-ce qui déclenche?
1: Non, mais c'est ça, exactement. C'est-tu quand tu pètes ça, là, sur l'asphalte qui pète ou.
0: Non, c'est avant le choc, parce que c'est ça. C'est la question que je me suis posée, Max. C'est exactement la question que je me suis posée.
1: Ben, je me pose des bonnes questions quand même.
0: Donc, dans la roulade, évidemment, là, on a paramétré tout ça. Il y a des sensors sur le bike.
1: Sur le bike.
0: Et des sensors sur le cycliste. Et là, le sensor qui a déclenché le gilet d'Amaury, c'est le sensor de la roue avant qui a compris qu'il n'y avait plus d'adhérence et que ce n'était pas un saut. Fait qu'elle, elle a compris, le sensor a compris que la roue était dans une déviance qui n'était pas judicieuse ou qui était improbable. Et là, le fait que le deuxième sensor a compris que le cycliste était rendu par-dessus tête, sans faire un backflip, parce que ces gars-là, ils font des backflips.
1: Le sensor a tout compris ça.
0: Les deux sensors se sont communiqués et en 0.038, le airbag s'est déployé. Et avant le choc au sol, il était déployé à 96%.
1: C'est fascinant.
0: Puis ces gars-là vont vite. Là. Ils prennent pas des débarques là, à vitesse tortue. Là.
1: Fait que c'est une question de sensor, mais
0: oui.
1: Est-ce que ça pourrait laisser place justement à une malfonction des sensors? Oui. Le gars est en train de descendre.
0: C'est ce qu'on a le plus peur.
1: Tout bonnement, il pogne une bosse, tout va bien, mais le airbag, il pète dans le menton, la tête, il recule, puis il pète dans le cou. Ça va pas bien, là.
0: Mais ça va pas bien.
1: Parce qu'après ça, il se blesse d'autant plus.
0: Tu sais, quand je t'ai dit que c'était la première fois qu'il se déployait en course, c'est presque vrai. Parce que la semaine précédente.
1: T'as menti?
0: Non, mais il y avait une course à Val d'Isol.
1: Tu sais où ça?
0: En Espagne.
1: Un autre place de riche.
0: Un
1: vélo
0: de
1: montagne, c'est juste une place de riche.
0: C'est sûr qu'un vélo à 20 000 piastres,
1: c'est un bon point.
0: Ça prend du cash. Au finish, Jordan Patente, le gars qui a gagné avec Specialized, est tombé. Il était tellement content qu'après le finish, avoir passé le finish, il est tombé par terre, son airbag s'est déployé. Puis là, on a compris que bon, ça se déployait peut-être des fois un peu facilement, mais tout le monde a fait un airbag, on ne savait pas qu'il y en avait. Et là, la semaine dernière, il y en a eu un en course. Ça a révolutionné.
1: Mais c'est intéressant. Puis il faudrait faire le test, des crash tests avec des chars puis un vélo. Là, on verrait.
0: Ah oui, prends-moi comme cobaye, voir.
1: Ben, on n'est pas obligé de te mettre toi, mais tu sais, on empoigne, ils sont peut-être un peu déjà maganés.
0: Je suis un peu magané.
1: Ou juste des dummies, là, tu sais.
0: Je suis un peu dummy. Je suis le meilleur à date, là, pour ça. Rentrez-moi dedans.
1: Combinaison parfaite, mais ça serait intéressant de faire l'étude puis de voir si ça a un impact pour les vélos de route, ceux qui pourraient être amenés à porter ce genre de soude-là, puis
0: weight
1: un char.
0: Des weight weenies, ça ne voudra pas.
1: Des quoi?
0: C'est les tripeux de poids de leur vélo. En vélo de montagne, on n'a pas l'obsession du poids.
1: Ouais, mais qu'est-ce que tu veux? À un moment donné, tu veux-tu porter des sauts de tête en lycra ou mourir?
0: Ah, tête en lycra.
1: Ouais.
0: Au vélo, au Tour de France, là, ils enlèvent des bottes. Ils mettent des bottes en titane.
1: Ben mais je le sais, là, mais sur l'orier, des pas au Tour de France.
0: Chaque dixième de gramme compte.
1: Mais oui, mais.
0: Tu comprends ce que je veux dire?
1: Je comprends, là, mais sur Henri Bourassa, il n'y a pas de Tour de France. Là, t'es tout seul avec la côte et les autobus.
0: Ça, c'est un hommage, là. Ça, c'est un hommage au Tour de France. Je te parle du vrai tour. Là. Pas le gars là, qui a la shape d'un roast beef ficelé et qui est habillé comme Lance. Là.
1: Mais les casques, ça pourrait être intéressant.
0: Je pense qu'on vient de pogner un moment. Là.
1: Ouais, ouais, c'est.
0: Tu sais, dans 5 ans, sûrement que ça va être rendu vraiment là, la normalité. Puis là, on va réécouter ce segment-là puis on va dire as-tu les deux weirdos qui. Tu sais, tous les casques pour enfants maintenant ont des airbags.
1: Ça va être la norme.
0: On va avoir des gars qui veulent fumer dans le char. Ouais.
1: Les fenêtres baissées.
0: Avec des kids.
1: Ouais, les fenêtres montées, je veux dire.
0: Et puis, en terminant sur cette course-là, juste à dire qu'on avait, depuis quelques années, il y a une compagnie qui s'appelle Gates Carbon Drive qui offre 100 000 euros au premier champion de vélo de montagne qui va gagner, non pas avec une chaîne sur son bicycle, mais une strap.
1: 100 000?
0: 100 000 euros. OK. OK, puis

0: fait 5 ans qu'il y a des coureurs qui n'ont plus de chaîne Shimano SRAM. Là,
1: ouais.
0: Ils ont mis des straps. Puis là, en 20 semaines, Reese Wilson est arrivé à 2 secondes de la première place du podium. Il était à 2,3 secondes de gagner 100 000 euros.
1: 100 000?
0: 100 000 euros pour le premier qui va gagner une course de vélo de montagne avec une strap et non pas une chaîne. Fait qu'il y avait de l'action en fin de semaine.
1: Mettons qu'on ventile ça là, pour le commun des moldus. Tu mets une strap sur mon vélo à pédale.
0: Ça marche pas, ça prend un kit là, de strap.
1: Bon, OK, mais on installe le kit à strap.
0: Uh-huh.
1: La jeune fille me dit ça d'ailleurs.
0: C'est la sexploratrice?
1: Ben écoute, hein. M'a t'attaché. Non, ça va être correct. Mettons qu'on installe ça. C'est quoi ça change concrètement dans le vélo?
0: Je ne veux pas rentrer dans la technicité là, puis que Philippe Lefebvre rentre dans notre studio en disant votre segment est poche.
1: Explique-moi ça pour les néophytes, là, pour les gens comme moi qui il leur reste 2 cellules.
0: Ben, c'est sûr qu'une chaîne, c'est plus fragile qu'une grosse trappe.
1: Okay.
0: Parce que les chaînes pètent.
1: Okay. Ah oui,
0: vélo,
1: hein?
0: Ben oui, les chaînes pètent, là, c'est un des problèmes. Là, des dérailleurs pètent, les chaînes pètent. Fait que là, tu as un moyeu avec des vitesses intégrées dans le bottom bracket, dans le pédalier.
1: Donc,
0: au lieu d'avoir un dérailleur avec des gears, que la chaîne se promène sur un bloc gear, mais dans le moyeu interne, t'as déjà, comme un vieux 3 vitesses, là, des vitesses qui existent.
1: Donc, c'est plus lourd, c'est pour ça que c'est tough de gagner avec
0: c'est
1: ça.
0: C'est plus léger parce que t'enlèves beaucoup de pièces. T'enlèves un bloc gear, t'enlèves un dérailleur, t'enlèves une chaîne en métal. Tout ça pour une strap.
1: Mais il y a où l'impératif de bord? Pourquoi les gens n'arrivent pas à gagner avec ça? C'est juste une question de talent, là, ou
0: ben,
1: ils sont pas de bons cyclistes?
0: C'est en partie, oui, t'as raison. Il suffirait de faire signer le nouveau champion puis il gagne tout de suite, là. Mais cette compagnie-là, embryonnaire, Gates Carbon Drive, a misé sur un ancien champion qui s'appelle Reese Wilson, qui n'avait pas gagné depuis 2020. Et là, pour la première fois depuis 2020, il est monté sur le podium. Tu vas pouvoir dire, qui s'en passe-tu des affaires? Pas à Québec.
1: Eh bien, j'aurais jamais cru. Les straps d'un vélo puis les sacs gonflables d'un casque. À venir.
0: Il est arrivé un incendie à Donnacona la nuit dernière. Je sais pas si t'as vu ça.
1: En dedans?
0: Non, un incendie suspect à Donnacona. Une femme dans la trentaine perd la vie après avoir été extirpée des flammes. Là, on se pose des questions. Est-ce que c'était un accident? Est-ce que c'était, en lien avec un crime passionnel? Le crime organisé? On se pose des questions parce que le building au complet a été évacué.
1: Des fois, c'est peut-être juste une madame saoule qui fait du poulet frit à la brosse. Là. Ça se peut aussi.
0: Oui, je t'avoue, mais elle a été blessée gravement et son décès a été constaté à l'hôpital. Les éléments retrouvés sur les lieux laissent croire aux autorités qu'il s'agissait d'un incendie d'origine suspecte.
1: Oh, il est décédé?
0: Oui.
1: Oh, moins nice.
0: Fait que là, on se pose des questions. Il y a les services d'identité judiciaire qui sont sur place depuis hier à Donnacona. Il y a une... il y a une enquête qui suit son cours, puis ben c'est sûr qu'on se pose des questions parce que les locataires du bâtiment ont tous été évacués sauf la dame en question. On se pose des questions sur les intentions, surtout qu'on a trouvé du matériel là, qui pourrait laisser croire que c'est un acte criminel.
1: Une mort atroce, ça, quand même.
0: Brûler.
1: Mourir des flammes, ben brûler, mais surtout, je pense qu'avant, tu décèdes de la fumée.
0: Ouais.
1: Tu t'intoxiques, t'as de la misère à respirer, ça doit être épouvantable, manquer d'air de même. Tu sais que la chaleur s'en vient, il fait chaud, les poignées de porte sont brûlantes, tu peux pas sortir, à moins que tu tombes dans les vapes.
0: Ouais,
1: par
0: tu
1: la boucane.
0: Puis tu meurs doucement dans ton inconscience, là.
1: Ben, je sais pas à quel point c'est doux, là. Ça
0: ben,
1: doit être violent.
0: C'est plus doux que de brûler de la face avec des grosses flammes, là. Dans mon livre, à moi, c'est plus doux.
1: Ouais, mais mort tragique.
0: Mort tragique. Paix à votre âme, madame, puis on souhaite qu'on fasse toute la lumière.
1: R.I.P.
0: Puis quoi?
1: R.I.P.
0: R.I.P.
1: Ouais,
0: repose, je veux dire rest in peace.
1: Non, oui, c'est mon petit hommage.
0: OK. Reposez en paix, madame. Ça, c'est la première nouvelle que je voulais vous faire, mais je sais pas si t'as pogné ça. La promenade Samuel Le Champlain. As-tu vu ça, l'espèce de passerelle qu'on a annoncée hier? Moi, je vois plus dans ces points de presse-là. Je suis tanné.
1: Pourquoi?
0: C'est toujours des nouvelles affaires qui arrivent jamais. Ou quand ça arrive, ça marche pas pantoute. Si vous allez faire un tour cet été au Chute Montmorency puis que vous avez le moindrement le regard aiguisé, vous allez pouvoir voir une espèce de passerelle submersive qu'on a achetée, qu'on a fait construire, qu'on a soudée, qu'on a posée puis qu'on a enlevée de là. Ben, ça n'a pas rapport. Il y a bien trop des marées, ça bouge bien trop dans ce coin-là. Là, c'est le fleuve.
1: Et puis ça n'avait pas coûté comme 7 millions.
0: Rappelle-moi le prix là, en googlant rapidement puis je vais en même temps le rappeler aux gens ce que c'est. Une espèce de passerelle. On avait le goût de faire quelque chose de créatif, quelque chose qui n'était jamais arrivé. Puis c'est pour ça que c'était jamais arrivé. Une passerelle qui donne l'impression de marcher dans...
1: La chute.
0: Dans la chute, OK?
1: Tu parles d'une idée de buzzer,
0: mais,
1: toi.
0: La chute, là, c'est extrêmement bruyant. C'est extrêmement, c'est intimidant. T'es-tu déjà approché, là, près de l'escalier pardon, en bois?
1: Ah oui, ça fume, là. T'as de l'eau.
0: Ça fume, mais comme les journées qu'il y a plu là, pendant 2-3 jours, c'est bruyant, c'est impressionnant. Pas besoin de se rapprocher si proche de ça, puis de vouloir vivre l'expérience de marcher. Ça pour dire qu'on avait promis ça, on l'a jamais posé, on se rend compte que ça marche pas. C'est vraiment une mauvaise... Tu sais, des fois, t'arrives du Costco, whatever, là. T'as acheté une bébelle, elle marche pas, là. Tu sais pas quoi faire avec. Mais c'est ça qu'on est pogné avec, là.
1: Hey man, c'était pas 7, oh mon Dieu.
0: C'est combien?
1: 16 millions.
0: 16 millions de dollars canadiens?
1: Oui, c'est
0: ça. Ça roule
1: canadien.
0: Sur le side, là. Ça roule sur le bord, là.
1: Ah, man, pis ça flottait pas.
0: Mais non.
1: Tu sais, ça a pris 6 ans, 16 millions, à cool.
0: Hey, 16 millions, là.
1: C'est malade.
0: Non, mais tu sais, t'en fais des affaires, là.
1: Hey, 16 millions, mon
0: 16
1: gars.
0: 16 millions,
1: là.
0: T'en envoies des missiles à l'Ukraine, là.
1: Oui, c'est 16 chambres en RPA.
0: Non, oui.
1: Même un peu moins 14, probablement.
0: Non, non, tu rénoves une école, tu sais, au moins, là, je veux dire, au moins le parking, je sais pas.
1: Peut-être. Ouais, t'enlèves la merde des murs,
0: une
1: là.
0: Une classe.
1: Non, oui.
0: Demi-classe. Je sais plus comment ça coûte les écoles. Mais, tu sais, je trouvais que cette dépense-là était un peu frivole. Là, on a appris hier. Une annonce lunaire, c'est le nouveau terme, hein? On dit ça maintenant, j'ai la ref, c'est lunaire. Promenade Samuel de Champlain, des travaux pour la passerelle cyclo-piétonne à l'été 2027. Ça avait été promis cet été.
1: Ouais.
0: Là, tout le monde travaille sur d'autres projets, là, on a passé de staff. Check, il n'y a personne qui a demandé ça.
1: Ben non, je comprends même pas pourquoi ils font là.
0: Entre le Mézeray et la baie de Beauport, il y a déjà un petit tunnel. On passe en bicycle, on passe à pied avec nos chiens, nos blondes. Les enfants passent, c'est super. Juste en dessous là, de Honoré Mercier, à la hauteur du photoradar François de Laval, vous savez c'est où?
1: Oui.
0: Il y a une piste cyclable qui passe en dessous, puis il y a moyen de se rendre jusqu'à la baie de Beauport, jusqu'au Vieux-Québec. C'est déjà le fun. Personne n'a demandé une passerelle cyclo-piétonne qui fait le tour, qui passe par-dessus le boulevard Saint-Anne.
1: Et le rail de train.
0: Et l'espèce de CN, l'espèce de gare du CN, une gare pas pour les passagers, là, vraiment... Là,
1: pour la marchandise.
0: Pour la marchandise, merci. Personne n'a demandé ça. Vraiment, mais vraiment personne. Ce qu'on comprend, c'est que ça va être probablement amené l'année prochaine. Et dans le cadre de cette annonce-là, on a aussi promis de l'argent pour l'étang de la côte. Là, l'étang de la côte, par exemple, j'y crois.
1: OK.
0: L'étang de la côte, c'est quoi?
1: Raconte-moi là-dedans, on va voir pour
0: en
1: le bénéfice
0: du,
1: de ceux qui savent.
0: En face du pont de l'île d'Orléans, il y a une espèce de marais qui a été créé du fait qu'il y a l'autoroute, visiblement, que tu connais, là,
1: ouais.
0: L'autoroute, le boulevard Saint-Anne, qui passe par là. Si vous êtes en direction est, puis vous êtes juste en face du pont de l'île d'Orléans, si vous regardez à votre gauche, vous allez voir une espèce de marais.
1: Le marais du débarras.
0: Le marais du débarras. Il y a le bord, là, le bretzel, je pense, qui est là. Il y a beaucoup d'affaires. Là. C'est pas le plus beau quartier de Québec.
1: Non.
0: Moi, j'en suis vraiment attaché. C'est là où Hubert Lenoir a créé son fameux disque d'Arlène. T'sais, il était vivant en colocation avec sa blonde. Il raconte, en fait, quand il a créé ce disque-là, qu'il était dans un quartier un peu malfamé de Québec.
1: Il avait raison.
0: Le quartier Montmorency.
1: Oui, il avait raison, c'est très malfamé.
0: Dans le quartier Montmorency, il y a cet étang-là qui est un endroit formidable. On a mis 3 chaises de patio depuis 5 ans. Là. Mais plein de gens vont là, il y a un parking.
1: Mais c'est un endroit formidable.
0: Oui.
1: C'est vrai qu'il y a un long parking, c'est juste à côté du Kingzo, l'espèce de bar.
0: Oh oui, le bingo de Québec. Là,
1: le bingo
0: des chutes.
1: Mais on dirait vraiment que... S'ils font des patates frites au Bingo Québec, ils vont jeter leur huile usée là. Tu comprends?
0: Oui.
1: Non, mais c'est laid, là. Quand même, tu mets 5 chaises là, qui va aller s'asseoir là?
0: En Europe, là, un endroit comme ça, là, ce serait tellement valorisé. Il y aurait des petits cafés, des boutiques. Ce serait deux spots, là. Ce serait comme un peu une plage urbaine où ce serait un rendez-vous pour tout le monde. Les enfants iraient tremper l'orteil.
1: Moins
0: les
1: pire
0: vieux...
1: que la scène.
0: Non, mais tu comprends? les vieux iraient promener leur chien, là. Je veux dire, ce serait un endroit. Là, pour l'instant, c'est comme un peu minimal comme ambiance. Il y a des chaises, là. Ils en ont mis 9, peut-être, là, cette année. Là.
1: Mais c'est parce que t'as rien. T'es entre une autoroute puis un quartier où les gens vont pas vraiment marcher, à part si t'habites dans le coin. Tu sais, t'as un bingo, là, t'es chute l'autre bord, mais t'as rien entre les deux.
0: Ben,
1: t'as des modèles.
0: Il y a la vue. Il y a la vue. Il y a les gens qui s'installent dans
1: la
0: qui
1: vue. Vont... Quelle vue? Tu vois l'autoroute, le fleuve? La
0: tu
1: vue
0: vois
1: du fleuve?
0: L'île, le pont. Il y a
1: ben
0: le marais. A, souvent, les oies blanches
1: une
0: viennent.
1: Une vue sur un marais, man.
0: Ben. Un plan d'eau, moi, je trouve ça mieux qu'un building de Limoilou, là.
1: D'ailleurs, mais oui, je comprends ce que tu veux dire, mais une vue sur un plan d'eau à côté du fleuve.
0: Ouais.
1: Ou un plan d'eau où tu vois pas le fleuve, mais tu vois juste le petit marais.
0: Ben, est-ce qu'on pourrait donner des cours de voile là-dedans à des enfants? Est-ce qu'on pourrait, je sais pas, moi, créer...
1: Dans le marais?
0: Ben oui. Ben, tu sais, apprendre le B.A.B.A. de la planche à voile, les petits lasers, location de Sidou, c'était mieux les moteurs, là, t'en brûleras du gaz, là. Mais on pourrait faire quelque chose de le fun, une petite marina.
1: Dans le marais.
0: Ben, pour l'instant, là, c'est rien. Puis, on a annoncé ça, l'étang de la côte. Il y a eu un appel d'offres, en fait. Puis ça, je pense que c'est la seule bonne nouvelle que j'ai retenue de cette conférence de presse-là.
1: Parce que les images sont belles, hein, de ce qu'ils présentent.
0: Ah, les maquettes de la CAQ sont toujours mirobolantes.
1: Écoute, man, là, je vois ça, puis
0: même
1: je me dis...
0: Même le petit tube, j'avais trippé.
1: je me dis, ouais, OK, le marais présenté comme la CAQ me le présente, je peux y croire, mais juste le principe que c'est un endroit où personne ne va à base, il y a le stationnement.
0: Ben,
1: mais...
0: moi, je vais souvent, là, je sais pas qui dit ça, là, le parking est tout le temps plein.
1: Mais qui êtes-vous?
0: Ben, des gars qui font du bike, des gens qui aiment le plein air.
1: OK, bon, mais regarde, tu vois, c'est un bon point, c'est un débarcadère.
0: Ouais,
1: les gens se parquent là pour aller ailleurs.
0: Ben oui, parce que...
1: Donc, c'est quoi le calcul?
0: Ben, on pourrait valoriser cet endroit-là, revaloriser Montmorency, ce quartier-là. Moi, je pense qu'on a tout à gagner à le faire. Surtout que personne n'a demandé une passerelle qui fait le tour, qui passe par-dessus la fameuse passerelle cyclo-piétonne.
1: Ouais, ça, c'est bon.
0: Ça, personne la veut, là.
1: Non.
0: Alors que réaménager pour une fraction du prix l'étang en question, je pense qu'on ferait un plus. Et je vous rappelle que Jean-François Simard, le ministre responsable de la région de Québec, qui était à l'annonce de cette quatrième phase de la promenade de Champlain, ou à peu près, a rassuré les gens de Radio X et a sûrement fait chier tous les journalistes qui étaient présents sur place en réitérant l'intention des caquistes de faire un troisième lien et que tous ces projets-là ne nuiraient pas à l'établissement d'un troisième lien. Chose qu'on peut peut-être un peu douter. Là. Jonathan Julien avait répondu à cette question-là quand je lui avais posé. Est-ce que ça veut dire que cette phase-là de la plage Jacques-Cartier discrédite ou plutôt élimine la possibilité d'un troisième lien? Il avait dit non, il y a de la place en masse dans notre jacuzzi, il y a de la place en masse pour
1: dans
0: un
1: mon
0: troisième,
1: marais.
0: Dans mon marais, pour tous ces projets-là caquistes qui pourront être repris peut-être par le gouvernement subséquent.
1: Il y a quelqu'un qui nous écrit, qui nous dit « J'ai habité dans le triplex direct devant le marais. »
0: OK.
1: Puis l'hiver, c'était très cool, j'allais me faire une petite patinoire là.
0: Tu vois?
1: Ça, c'est nice, ah. On va y donner. Puis il dit « L'idée de la marina, c'est quand même pas bête, là, selon ce qu'il nous rapporte. Fait que ton idée fait du chemin. La marina, moi, je trouve que c'est une perte d'argent et qu'on est mieux de laisser ça à l'abandon parce que personne va là. Mais rendu là, tu sais. Ça, c'est juste moi.
0: T'as droit à ta propre opinion, champion. terminer avec encore des petites nouvelles de fun, là, parce qu'on comprend que un peu plus tard dans l'émission, il y aurait des moments un peu plus charnières, un peu plus étoffés. Je cherche mon plan. Là, tu me l'as donné? Je voulais juste le faire, la nomenclature. En tout cas, je vais vous dire qu'Éric Duhem va être avec nous autres aux alentours de 13h20. Et puis, on parlera aussi de Crankworx à Mont-Saint-Anne. Ça, c'est le remplacement de la Coupe du Monde. C'est avec Marie-France Couture qu'on fera ça. Il y a une chronique de Louis. Ni Louis, ni non. C'est comme ça que ça s'appelle.
1: Ouais.
0: J'aime bien ça. Mais aussi Reynald Hawkins qui sera là aussi pour nous parler des noyades. On vit une saison record concernant les noyades au Québec. Je pense que ça vaut la peine de, non pas alerter, mais sensibiliser les gens au fait que se baigner, c'est dangereux.
1: Hey, le marais, ça
0: fait. C'est mortel.
1: Ça ferait un beau parking, justement, pour éviter les noyades.
0: On remplit ça de ciment.
1: Oui, on l'asphalte au grand complet, puis on met des navettes pour les pommes.
0: Étienne Grandmont sur la 4 me dit non. Que ce n'est pas une bonne idée.
1: Ben, moins de chars sur l'île, on met des navettes, les pommes, tout le monde est heureux.
0: Ouais.
1: On fait des navettes avec des grosses valises pour mettre les sacs de pommes. Il y a de quoi, là, je pense.
0: Ouais, tout se peut. Tu devrais te présenter, toi, en politique municipale.
1: Je suis un peu un Luc Poirier très pauvre. J'ai des idées, mais pas les moyens de mes
0: ambitions. Luc Poirier avec une Santra au lieu d'une Ferrari.
1: C'est ça.
0: Hey, je veux braguer le fait que... Aimes-tu les fossiles, toi? As-tu des fossiles chez vous?
1: Je dirais pas que je suis un amateur de fossiles. Mais quand je vois un fossile, j'aime bien ça.
0: Ah, tu dis un fossile?
1: Ben oui.
0: Comme dans une femme qui a des fossiles?
1: Ben ma blonde en porte, là.
0: OK. Mm-hmm. J'avais une joke à faire, là, moi aussi, avec ma blonde. Là. Ma blonde aussi aime les fossiles. La preuve, je suis dans sa vie. Mais ça, pour dire que moi, un de mes plus beaux souvenirs de vacances, c'est d'avoir trouvé un fossile avec mon père. On marchait sur le bord de la beach, sur le bord de la plage en Gaspésie. Puis pendant des années, je disais tout le temps, hey, passe-tu un fossile? Je disais, non, c'est pas un fossile. Hey, passe-tu un fossile? Non, ça, François, c'est pas un fossile. Hey, passe ça, c'est un petit garçon, là, ça peut être déterminé puis un peu gossant, là. Puis à un moment donné, je suis arrivé, passe ça, c'est fossile. Puis j'ai fait, oh, oui.
1: Hein?
0: Ouais, ouais.
1: C'était quoi?
0: Ben, c'est une espèce d'escargot. En fait, il y a trois escargots dans la même roche. Si jamais tu viens chez nous, c'est le centre de table. Ça va rester un de mes moments les plus précieux avec mon père parce qu'il était vraiment fier que je t'ai trouvé un enfin. Il dit, bon, il va se former ailleurs. Mais qui était beau en plus, tu sais. Puis après ça, je suis allé à Méguacha, tu sais, puis j'avais amené des photos. Puis il m'a dit, ah oui, ça, c'est un néné, un long latin que j'ai pas retenu.
1: Donc tu l'as fait étudier?
0: Ben, je sais que c'est pas un mammifère.
1: Okay.
0: C'est un espèce de petit coquillage rond.
1: Donc, c'est un cloporte ou c'est quoi? C'est une espèce d'escargot?
0: Une genre de... Ça a la shape d'un escargot, mais c'est plus une chenille qui s'est recroquevillée sur elle-même.
1: OK, t'es bizarre les bébites dans ce temps-là.
0: T'es bizarre, un peu comme toi d'ailleurs. mais
1: ma plus grande qualité.
0: Juste à dire qu'il y a un fossile qui a retenu l'attention, et j'ai pris ça ce matin sur le site de CNN. C'est le record de vente pour un fossile. C'est un T-Rex, vraiment loin de ce que j'ai trouvé sur le bord de la plage en Gaspésie. Là. C'est un vrai T-Rex.
1: Ben là, ils l'ont pas trouvé de même dans le musée.
0: Ça ferait bien chez vous, hein?
1: Oui, comment ça vaut, ça?
0: Ben, c'est ça. On a pris la peine de trouver que Gus Le T-Rex, étouffe-toi pas, là.
1: Ils l'ont appelé Gus.
0: Gus.
1: Pourquoi ils l'ont nommé?
0: Ben, il y a des petites mains.
1: Ouais, ça va. Là, je suis tanné, man. Ils l'ont nommé.
0: Gus? Ouais, parce que Gus, il y a des petites mains. Gus, là, il mesure 38 pieds de long, 12 pieds et demi de haut. Son crâne mesure 54 pouces. Bon, tu vas me dire que c'est comme toi, là. Mais c'est le plus grand T-Rex jamais trouvé.
1: Ils l'ont trouvé où?
0: Ben, ils l'ont trouvé dans le Dakota du Sud.
1: Wow.
0: OK. Dans le comté de Hardling, je pense. Et puis, tout ça pour dire que ce fameux... Non, je me suis trompé, pardon, c'est dans le Montana.
1: OK. Ils l'ont trouvé complet?
0: Au complet, ben, en 1902. Rare, et puis, on a trouvé ça en deux blocs. En fait, on en avait trouvé une partie. Puis, subséquemment, après, par la suite, on en a trouvé une autre partie. Ça fait que c'est le plus beau T-Rex qu'on a jamais trouvé entier. On l'a même reproduit, remoulé pour d'autres musées. Il y en a une équivalente, je pense, c'est au Musée des Arts Naturels à New York. Il y en a même un, il y en a un en France, il y en a partout. Là. Tu sais, c'est comme le patient zéro. Tu sais, on l'a calqué.
1: C'est le modèle.
0: Pour tout ça, pour dire qu'on l'a vendu, et puis ça a été vendu 50 millions de dollars US.
1: À qui? Qui a acheté ça?
0: Un autre musée. Qui c'est que tu veux qui achète ça, là?
1: Non, mais je sais pas. C'est ça ma question. Y a-tu des particuliers qui pourraient acheter ça? Ou c'est juste une vente de musée à musée?
0: Ben, je pense que ça aurait été indécent qu'un particulier s'achète ça pour mettre ça dans son salon puis qu'il prive toute l'humanité de la vision d'un T-Rex. Es-tu déjà allé à New York au musée des sciences naturelles?
1: Non, je suis jamais allé.
0: Ça fait sentir quand t'arrives puis tu vois le gros T-Rex, là.
1: Ah, c'est bien sûr,
0: bon, là. 3-4 pancartes plus tard, tu comprends que c'est une réplique, là. Probablement de lui.
1: En même temps, ça m'aurait pas étonné qu'un chic en Arabie Saoudite s'achète un T-Rex, là, Gus, ouais, qu'il mette dans son salon, là, assis sur 1 000 millions de barils de pétrole.
0: Okay, on va pogner un squelette, puis on va aller chercher son ADN, puis on va en faire plein. Ça, c'est pas fait, là.
1: Mais quand même, 50 millions, puis il y a des reproductions partout dans le monde. C'est quand même particulier. Je comprends que c'est cool d'avoir le vrai, mais
0: on a manquait un bout de queue. On a inventé le dernier bout de queue.
1: Comme c'est souvent le cas, là, la plupart des dinosaures reconstruits, c'est pas tous les ossements qu'il y a dans les musées. Il y a des ossements qui sont faits sur mesure. Mais c'est fou. 50 millions.
0: Stan, un autre squelette de T-Rex, avait été vendu 31,8 millions. Donc, on a battu le record. De même que Sue aussi, un autre squelette.
1: Il est asiatique, lui?
0: Non, c'est une femelle.
1: Ah!
0: Sue, comme Suzanne. Donc, c'est le temps de vendre vos fossiles. Il y a un buzz. Les musées sont acheteurs. Es-tu vendeur?
1: Moi,
0: je ne le vendrais pas, mon petit fossile sans valeur, là, parce que j'ai compris que ce n'était pas un T-Rex que j'avais trouvé.
1: L'attachement sentimental.
0: Attachement sentimental, assurément. J'ai le goût de prendre une petite pause, mais je ne sais pas si c'est le bon moment. Est-ce que tu juges que ça l'est?
1: Oui, ça l'est. On peut en prendre une.
0: On prend une petite pause. On est très content d'être là avec vous en ce beau midi, en cette journée des Français. Vive la France!
1: La Bastille!
0: Du coup, si vous êtes Français, au 418 Minitel 418-670-9098, appelez-nous. On aimerait célébrer la France peut-être avec vous. L'accent français, l'accent française. Je vois dans le regard de Max que peut-être une voix française lui plairait davantage. On aimerait vous parler puis vous dire, en fait, savoir comment vous allez fêter votre fête nationale au Québec, parce qu'on est au Québec, c'est. Mais bon, si vous êtes Français, vous avez peut-être le goût de boire une grosse bière, voire même un Ricard, on le sait pas. Prenons une petite pause, midi 49, c'est Guerrier P et Max qui sont jouxtés jusqu'à 15h.
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0: Bon, les écouteurs sont branchés. Parfait. 16h05. C'est le retour de Razzy Wix en vacances avec Jordan, Mel et Louis. On est ensemble jusqu'à 18h en attendant l'arrivée du Carbo Show avec Gary, mais on vient de voir Carbo. Carbo va être avec nous autres tantôt aux environs de 16h30, mais juste avant, toujours un plaisir de lui jaser, ex-sergent détective du SPVQ, 35 ans comme policier dans diverses unités d'enquête depuis 84 quand même, a écrit des livres, est également enseignant dans le programme technique policière de Garneau et formateur à la faculté de droit à Laval. Roger Ferland qui est avec nous autres. Salut Roger!
1: Bonjour.
0: Oh, micro, t'as un peu, me suis trompé de micro. Allô, allô?
1: Bonjour.
0: Allô?
1: Bonjour.
0: Ça marche pas?
2: Ça marche pas?
0: Le micro fonctionne pas. Ah, t'as peur, on va fermer ça de même. OK. Est-ce qu'il fonctionne maintenant?
3: Je pense que oui.
0: Ah oui, on l'a!
3: Alors, bonjour.
0: Ça, on branchait les écouteurs, ça marchait semi, branche le micro, marche semi. On l'a eu! Comment ça va, Roger?
3: En pleine forme, en pleine forme.
0: Fait que t'en venir en studio, ça n'a pas été trop pire. Pas de trafic cette semaine.
3: Pas de trafic, le festival est tranquille, là, en ce moment. Puis
0: c'est
3: là,
0: ça.
3: Non, la circulation était très bonne.
0: Hein. Mais parlant du FEQ, avant de plonger dans les autres sujets, je vais t'entendre là-dessus parce que, écoute, on a eu des centaines de milliers de personnes qui se sont déplacées. Là, je voyais des publications de Martin Garrix, le DJ qui était présent samedi, qui nous disait qu'il y avait 94 000 personnes. On sait pas trop si ce chiffre-là est véridique, mais mettons que c'est plus de 70, là, ou dans ces eaux-là, il y a eu beaucoup de monde qui se sont pointés, allés et venus, je veux dire, les touristes et tout ça. Mais la sécurité, on n'a rien eu de majeur, tout s'est très bien passé pour la 58e édition du FEQ. Là.
3: Vraiment, puis je te dirais, à la ville de Québec, ils ont modifié beaucoup leur façon de procéder.
0: Ouais.
3: En fait, avant, le mot sécurité, c'est la police qui le prend, mais es-tu obligé de le prendre tout seul? La réponse, c'est non. Alors, en ce moment, ils le prennent en responsabilité partagée.
0: Mm-hmm.
3: Fait qu'ils vont s'installer, ils ouvrent un poste de commandement, je te dirais, à tous les matins même, ça commence tôt, dès que les activités commencent. Ou est-ce qu'ils vont installer autour de la même table des gens des urgences, tout le monde des urgences qui va être
0: ouais.
3: là, mais également des gens à la ville, des gens des communications, des gens du RTC. En fait, chacun des représentants des organismes qui peuvent donner un coup de main, même Parc Canada, peu importe, dépendamment de ce qu'ils ont besoin, des gens du FEQ qui sont des responsables sur place. Et là, ils peuvent prendre des décisions en temps réel sur la sécurité de tout le monde. La police s'est occupée déjà de bloquer des rues à plein endroit,
0: ouais.
3: fermer des périmètres. Puis souvent, on fermait les périmètres avec des véhicules patrouilles. Là, maintenant, c'est plus le cas. On est capable de le fermer avec des véhicules de la voirie. Et puis, ça sert de véhicules aussi en protection pour un véhicule bélier. Il y a beaucoup de stratégies en ce moment qui sont mises en place. Oui, ça ralentit la circulation un peu pour tous, mais ça permet à tous les gens, les participants, d'être en sécurité pour le faire. Puis, on parlait tantôt, le nombre de la foule, combien est-ce qu'il y avait de monde, je ne sais pas, mais tu dois alors sûrement mobiliser entre 150 et 200 000 personnes sur à peu près tous les sites. Là. Partout, ça veut dire que c'est tous des gens qu'il faut te mettre en sécurité un peu partout.
0: Ça fait du monde à compter en maudit.
4: Sur les réseaux sociaux, j'ai vu du monde se plaindre des policiers qui étaient équipés là, de gros guns, d'AR-15, des affaires de même.
0: On aime ça sur
4: aussi,
0: Grande Allée.
4: Ces policiers-là.
0: Ah, ouais.
4: Moi, ça me semblait juste logique que pour contrôler une grande foule de même, quelqu'un ait une arme de riposte contre quelqu'un qui pourrait avoir une plus grosse arme. Mais est-ce que c'est vraiment nécessaire?
3: On est rendu là. La question est plus de savoir si ça va arriver, mais on sait que ça va arriver. Regardez tous les drames qu'on a eus, c'est ça, au Québec. On a des drames qu'on n'a pas besoin d'être fiers, mais Halloween, la mosquée, Assemblée nationale, on a eu
0: des
3: bons drames, c'est ça. Il faut être conscient que les armes de service qu'on possède ne sont pas suffisantes pour si tu avais un véhicule bélier qui arrivait. Regardez ce qui s'est passé à Toronto il y a une semaine, mais pensez aussi à d'autres festivals dans l'Ouest canadien où est-ce qu'il y a des véhicules qui ont foncé sur des foules. Nos armes ne sont pas capables de suffire à ça, sauf les armes de support. Alors, ces policiers-là qui sont là sont mis à des endroits stratégiques. Avant, on les dissimulait, maintenant, ils sont très visibles. Alors, on le dit aux gens, en espérant possiblement que ça décourage certains qui ont envie de se lâcher lousse sur des crimes aussi horrible, ben regarde, on est là puis on est présent. Alors, c'est pour ça que on est obligé aujourd'hui de le considérer. C'est pas un signe de force ou de juste montrer qu'on va être violent. Oublie ça, c'est pas une question de violence, mais c'est une question d'usage de la force. Puis il faut mettre des gradations, puis il faut être capable d'être équipé prêt. Mmh. Ces armes-là sont là, mais quand ils sont serrés dans un classeur, oublie ça, c'est trop long à avoir accès.
4: Ouais. Non,
3: fait que t'es obligé de préparer. Il y a beaucoup de plans d'intervention. Ce que la population ne voit pas, mais pour que tout le monde soit en sécurité, il y a beaucoup de plans d'opération mis en place. Puis, qu'on est fort des expériences des années antérieures, la collaboration qu'il y a là. Puis je suis obligé de vous dire, le public de Québec est relativement un très bon public. Ouais. Alors, il y a une belle collaboration qui se fait. Les gens embarquent là-dedans. La circulation devient relativement fluide une fois que tu es rentré sur le site, entré et sortir, parce que évacuer autant de milliers de personnes à la fin d'un show, ouais, c'est loin d'être évident. Bien planifié, c'est en plein ça. C'est ça. Fait que je te dirais, c'est pour ça que... Mais on est obligé, Louis, de planifier un petit peu comme ça à cette heure. Puis c'est sûr que on espère jamais avoir à s'en servir, mais ça se peut que ça arrive.
0: Puis, j'ai entendu parler de gens qui étaient frustrés suite aux fermetures qu'on avait, parce que nous, on n'avait jamais vu ça, là, tu sais, à la station, on est au 1134 Grande Allée, fait qu'on est comme à la fin de Laurier. À partir de Hollande, c'était fermé, puis à chaque coin de rue, ou presque, les policiers faisaient la circulation. Je sais que les signaleurs routiers, depuis une couple d'années, c'est l'enfer à quel point ils se font envoyer promener, puis c'est d'une violence.
4: J'ai vu du monde s'obstiner avec les policiers. Ben,
0: c'est ça que j'allais te dire, parce que j'ai vu des policiers qui s'obstinaient avec du monde, qui étaient en beau joie le vert, puis qui se faisaient sacrer après, puis ça va quand même de policiers, là, puis il y en avait qui se permettaient ce qu'ils voulaient. Ils n'arrêtaient pas. T'as entendu parler de ces histoires-là?
3: J'en ai pas entendu parler, moi, personnellement. Mais je peux te garantir que oui, ça arrive en ce moment. Puis ça, c'est la partie plate un petit peu. Il y a une partie que les gens collaborent bien, mais il y a une partie que ça... Les gens, souvent, ils n'ont pas beaucoup de plan B dans leur tête. Là. J'ai le plan A, moi, c'est là que j'allais, puis je passe par cette route-là. Ben, aujourd'hui, tu vas en prendre un autre parce qu'on a fermé pour la sécurité de tout le monde. Puis je le sais qu'en ce moment, les gens ont peut-être la mèche un peu plus courte parce que regardez tous les travaux qu'il y a partout.
0: Puis en plus, Roger, on n'a rien vu. Là. On est à l'an 1 d'une éternité de travaux parce qu'à partir de l'année prochaine, même Grande Allée va être impactée directement par les travaux parce que René Lévesque, à compter de septembre, va être fermé sur plusieurs kilomètres.
3: Ben, puis voyez-vous, la partie que tu décris là... Le service de police avait calculé cette planification-là il y a quelques années. Les équipes Flex qui ont en place étaient là pour ça. Là. Ils ont dit, faut nous rajouter du personnel policier parce que juste faire la circulation, je pense qu'ils parlaient d'à peu près 50 policiers de plus qui auraient besoin juste pour faciliter la coordination de tout ça. Là, jusqu'à maintenant, ils n'avaient pas nécessairement été tous utilisés sur ça, mais je pense que dans les années à venir, soyons certains qu'il va y avoir une utilisation à cet effet-là.
0: Puis je parlais d'un article qui est sorti la semaine dernière dans le retour. J'ai ouvert le show là-dessus, puis on avait eu bien des commentaires concernant les pompiers à Lévis. Parce que là, en raison de la planification des travaux qui arrivent tout en même temps, président Kennedy est barré, Guillaume Couture, là, la 20, on a 4 ans de travaux, mais à Québec, ça va être un peu la même chose. Les pompiers, c'est problématique, mais est-ce que tu penses que corps de police aussi, éventuellement, quand là, il va y avoir des zones de fermeture à perte de vue, juste se rendre sur un point où il y a un accident, où quelqu'un est en train de mourir, chaque seconde compte, ça pourrait faire une grosse différence quand même.
3: Ça peut faire une différence. C'est sûr qu'ils vont l'évaluer parce que on parle toujours d'une couverture de risque sur le territoire. Les pompiers, c'est pour ça qu'ils ont multiplié les petites casernes un peu partout sur le territoire pour couvrir ça.
0: C'est ça.
3: Quand ils se rendent compte qu'il y a un secteur qui est fermé, la circulation, faut qu'ils le calculent. Alors, c'est pour ça qu'ils installent déjà des fois des camions temporaires à des endroits. Mais tu décris une problématique, je suis certain qu'au niveau patrouille, ils l'ont évalué. Est-ce qu'ils vont réussir à couvrir tout ça? On l'a vu déjà des moments, la sécurité est très dégarnie dans des secteurs. Il s'agit que tu aies un ou deux cas lourds dans des périmètres X, puis tu viens d'amener temporairement tous tes véhicules dans ce coin-là, ça crée une petite problématique un peu. Ouais. Mais je suis sûr qu'ils vont le calculer. C'est pour ça qu'ils ont modifié les heures d'entrée au travail, ils ont modifié beaucoup de choses. Je ne suis pas au courant de toutes les stratégies au niveau convention collective et prise de décision au niveau de la direction, mais il faut que tu l'évalues parce que tu ne peux pas te permettre de ne pas répondre dans un temps de réponse X dans certaines situations.
0: Parce que les pompiers ont parlé de 5 minutes en moyenne pour se rendre sur un lieu où il y a une problématique. Puis là, des fois, c'était rendu presque en doublé de temps, des fois à 15 minutes.
3: C'est la même chose du côté des ambulances. Ouais, quand tu as un arrêt cardiaque, lorsque tu as un arrêt, si tu ne commences pas à intervenir entre 2 et 4 minutes, tu commences déjà à réanimer peut-être une personne qui aura des problèmes cérébraux. Là. Du moins, tu risques d'avoir des problèmes cérébraux.
0: Exactement. Hey, autre sujet, on a appris une maudite bonne nouvelle hier. On a mis la main au collet sur ce gars-là là, qui a fait jaser dans les derniers mois. On va aller l'écouter, voir pour se mettre en contexte.
1: Moi, je suis en train de manger trop tout le monde dans ma voiture. Ouais, en train
2: votre constat d'infraction, on parle de 158$ pour avoir insulté.
1: Ta grand-mère la pute.
2: 30 jours pour payer ou contester. Toutes les informations.
1: puis t'en as.
2: Tu me diras pas où aller, je vais aller où est-ce que je
1: vais.
2: Ok.
1: Non, tu décolles.
2: Non, non, c'est
1: ça. Tu vas niquer ta mère. Tu vas niquer ta mère.
2: Ouais, dans tes rêves. Allez,
1: va niquer ta mère, décolles ici, ma fille de pute que tu es, va faire chaud de merde.
0: Bon, ben le gars, c'est Mohamed Bekali, ce grand talent montréalais de 24 ans qui a été accusé au criminel parce qu'il publiait plusieurs vidéos où il ridiculisait, insultait des policiers. Il en a mis des affaires sur ses réseaux assez spectaculaires. Puis là, ben la vie est bien faite pareil parce que il y a 3 accusations de libelle diffamatoire, mais en plus, quand on l'a arrêté, il roulait avec un permis suspendu parce qu'il avait pas payé ses tickets de Boswell. Un champion sur toute la ligne. Mais dans les dernières heures, il a publié une vidéo sur ses réseaux sociaux parce que pourtant, on avait tout supprimé, là, les injures puis les insultes et tout ça. Mais Mohamed a publié quelque chose, on va aller l'écouter.
5: Sous-maintenant, vous avez tellement jamais réussi à faire quoi que ce soit contre moi que vous devez inventer à la population que j'ai été arrêté et que je suis en prison. Waouh! Ça, pour de vrai, je savais que les maisons au Québec étaient corrompues. Ça, je savais, ça fait des mois que je dénonce. Mais à ce point-là, au point de mentir à la population de manière à leur dire « On a finalement réussi à faire quelque chose. » Non, vous avez rien fait partout, les gars. Rien partout. J'ai jamais été en prison de ma vie. J'ai jamais été arrêté de toute ma vie. Voiture, remorquer ma voiture. Je roule en rental depuis que je suis à Montréal. Jamais été remorqué. Mon permis, ça fait depuis que... Dernière fois qu'il a été suspendu, j'avais 18 ans. Les gars, man, ouais. Vous me faites pitié, pour de vrai, j'ai mal. J'ai mal. Vous me faites pitié, mais en même temps, vous me demandez... Parce qu'à la fin de la journée, ça fait juste augmenter la diffamation à mon sujet. Et plus la diffamation augmente à mon sujet, et plus mon pactole augmente. Ciao!
0: Je calculais ça, Roger. Je pense que c'est 7-8 sources différentes qui nous confirmaient son arrestation. Puis là, ben finalement, il décide de son bord de virer ça à son avantage en disant « C'est même pas vrai, rien à voir là-dedans. » Puis il décide d'alimenter encore le débat sur ses réseaux sociaux comme quoi hein, « C'est même pas vrai ce qui est arrivé, cette histoire-là. » Mais c'est bel et bien vrai, il a été arrêté dans les dernières heures.
3: Effectivement, c'est ça qu'en fait qu'on nous confirme.
0: Ouais.
3: Puis tu vois, il était. Je trouve ça plate et triste. Il a été arrêté pour quelque chose qui s'est passé, dans le fond, il y a plus qu'un an. C'est parce que lui, il a ramené ses médias sociaux à ce printemps-ci,
0: ouais, au mois fait, de mars, cette à peu année, près, ouais.
3: Qui a ramené ça dans l'actualité. Et là, à cause de ça, c'est là qu'il amène des propos diffamatoires. Là, il incite les gens à la violence. Techniquement, il y va de propos qui contre la femme, le service de police et tout. Un peu tout y passe. En
0: ouais, fait. Parce qu'on a une vidéo aussi là, qu'on pourrait vous faire entendre, qu'on avait fait rouler une couple de fois dans le retour qui dure 1 minute et demie. Là, la policière se fait insulter, puis elle a fait une bonne job, là, répond à rien de ce qu'il lui mentionne, mais c'est à coup de pute, de salope, de ci, de ça. Là.
3: Puis vois-tu, je suis content qu'elle a fait une bonne job, façon de parler, de rester calme. Mais est-ce qu'on est payé vraiment? Il y a une partie que les policiers, on est payé pour écouter les gens, répondre à leurs questions. Un départ, je te dirais pas d'une insulte. Quand c'est rendu une insulte, souvent, ça m'est arrivé de dire aux gens, tu t'adresses à qui? Au policier ou à Roger Ferland? Si tu veux insulter le gars personnellement, oublie ça, on n'ira pas là. Puis c'est sûr qu'il va y avoir des infractions. Les gens ont des droits. Les gens ont le droit de poser des questions. Pourquoi il a été arrêté? Les gens ont le droit de poser des questions. Tu fais quoi avec moi? Pourquoi tu fais ça? C'est bien correct. Ça, on va répondre. Mais la situation qui est là, ce gars-là, voyez-vous, là, ça a pris l'infraction criminelle, alors que je pense donc que la Ville de Montréal, devrait appuyer ses policiers depuis bien avant ça, en mettant un règlement bien simple dans tous les règlements de base, bon ordre et paix, insulte à agent de la paix. Fait que le gars, il a le droit de te baver, mais il va avoir le droit d'avoir l'étiquette qui va aller avec aussi. Puis il va avoir le droit, après ça, d'avoir les amendes s'il ne s'identifie pas. Mais c'est là qu'est toute une logique. On ne donne pas le premier bon outil de travail pour le faire. Là, ça a pris une enquête de quasiment un an. C'est pas un an d'enquête, mais je veux dire, c'est parce qu'il a ramené ses médias sociaux.
0: Ça a pris pas mal de vidéos avant qu'on décide de faire quelque chose. Là, il y en a.
3: Puis tu vois, c'est la policière sûrement qui doit dire, regarde, moi là, je trouve, c'est moi qui a l'air de... Finalement, est-ce que j'ai fait mon véritable travail? Ben non, si je passe pour une conne, je le sais, faut qu'on encaisse un peu. Là. Arrêtez, on n'a pas la peau trop sensible, les policiers, c'est vrai. Mais... il y a une limite. Je pense qu'on devrait monter du respect un peu plus que ça à nos arbitres qui sont là sur le terrain. C'est eux qui arbitrent la game. Si on veut tantôt qu'ils fassent des actions, j'ai envie de dire, différentes de ce que je pense qu'on commence à voir un peu du côté de Toronto en ce moment. Là. Mm-hmm. Les policiers, ils laissent intervenir un petit peu, puis on met des petites lignes jaunes à côté, puis des banderoles quand il y a eu une fusillade, puis c'est tout, on ramasse ce qui a traîné là. On n'a pas nécessairement le temps, les gens ne veulent pas qu'ils interviennent, mais pas de problème. On peut se désengager, mais c'est pas ça le service.
0: Ben non.
3: C'est pas là qu'on est, puis c'est pas ça qu'on a besoin d'avoir en ce moment. Je pense qu'on devrait... En tout cas, il est simple de le faire à Québec, à Lévis, même toutes les petites villes en province. La Sûreté du Québec demande dans les MRC de passer ça dans les règlements. Puis Montréal ne passe même pas pour ses propres... hommes et femmes qui travaillent pour eux, je trouve ça un petit peu plat.
4: Dans le cas de Bekali, mettons qu'on prend en compte qu'il a réellement été arrêté, mm-hmm. qu'il a reçu une interdiction de publier sur les médias sociaux, puis que là, il fait quand même cette vidéo-là par après, puis il publie ça sur ses réseaux en disant « moi, je suis pas arrêté », est-ce que ça peut aggraver sa cause en cours?
3: Oui, ça va aggraver, parce que là, voyez-vous, il risque un procès qui risque... avec une condamnation de 2 ans moins 1 jour, évidemment. Est-ce qu'il va pogner deux ans moins 1 jour? C'est peut-être l'exemple parfait, par contre, d'une diffamation qui mériterait ça. Mais encore là, combien de temps il va faire? Mais ça va rentrer dans les circonstances de dire, une fois que vous avez été arrêté, intercepté, qu'est-ce que vous avez fait comme comportement? Comment vous êtes... c'est quoi quelle attitude vous avez eue? Est-ce que vous avez dit, OK, je me genoux à terre, puis il envoie des excuses? Ben non, s'il fait... une certaine arrogance comme il y a là en ce moment, je le trouve terrible de le faire. Mais il y a le droit encore là, voyez-vous. Ça fait partie de, je pense, notre tolérance qu'on a au Québec. Mais es-tu bonne? Je suis pas sûr qu'elle est bonne. Des fois, j'ai l'impression de vous dire qu'on est un peu mou, pour pas dire qu'on est trop permissif. Est-ce que c'est ce qu'on veut pour notre société? Est-ce que c'est ça qu'on veut qui pousse dans nos rues en ce moment? Je suis même des fois en train de me demander, coudon, est-ce qu'il y a des gens qui financent ces gars-là pour qu'ils fassent ça? Je m'interroge. Ça va trop loin en ce moment au niveau de Montréal. Puis je pense qu'on devrait montrer plus rapidement du respect pour nos agents, gars et filles qui travaillent sur le terrain.
6: Bien, je pense aussi que c'est important. Puis de mettre aussi certaines limites qui vont montrer un respect aussi. Parce que les gens aujourd'hui, ils s'en permettent tellement. Parce que les policiers peuvent quasiment plus rien faire. On est tout le temps contre eux. Mais si on met nos certaines limites puis qu'on... On a des règlements pour eux, je pense que ça pourrait énormément les aider. Là.
3: Tout à fait, parce que oui, on donne de très grands pouvoirs, des grandes responsabilités aux policiers, puis ils ont des bons outils de travail pour le faire. Mais il faudrait, dès qu'il arrive un incident, qu'on les appuie aussi systématiquement. Regardez ce qui s'est passé à la ville de Mercier la semaine dernière. Systématiquement, quand la personne a lâché un commentaire qui était sûrement pas le meilleur commentaire pour amener une désescalade, là, d'avoir dit s'il n'est pas content qu'il pouvait quitter le pays, je comprends que c'était peut-être pas idéal comme commentaire. Mais tout de suite, on suspend le gars. Il revenait en fonction ce matin, il nous le disait, c'est correct. Mais c'est pas ça qui devrait être. Je pense qu'on devrait dire, je te fais confiance, on va aller voir ce qui s'est passé, on va enquêter, l'avant, le après. Puis après ça, ben on te donne les coups des franges parce que tu as 100% raison, Mel, ça amène pas les gars, les filles en ce moment à se sentir en confiance. Je veux dire, il faut pas que je regarde toujours derrière mon épaule savoir si j'ai l'appui des patrons. Il y a déjà assez on est là pour observer, je vous dirais, ce qui détonne un peu dans la société en avant de nous. À quel moment je fais des farces tout le temps au cégep à dire, faut que tu identifies une Smarties rouge au travers des autres. Ça va bien. Mais quand tu as une Smarties au travers de toutes les autres de la même couleur, là, c'est plus dur à identifier. Fait que ton discernement comme policier, comme patrouilleur, il faut que tu trouves des façons sélectives de le faire. Puis, dans les circonstances qu'on a là, si je suis toujours en train de me dire, si je fais ça, je suis dans le trouble, je suis dans le doute, ça se peut que je vire à gauche au lieu de virer à droite. Puis je ne veux pas ça. C'est pas ce que j'ai fait dans ma carrière, c'est pas comme ça que je l'enseigne, puis c'est pas comme ça que la majorité des policiers travaillent non plus, mais il faut peut-être qu'on arrête de toujours remettre en doute, puis d'insulter. Mais vois-tu, Mel, je pense que ça a commencé aux maisons. Les parents pensaient que ça irait à l'école qui arrangerait ça. L'école s'en est retirée un petit peu. Ben là, nos bons petits baveux, on les a dans la rue, là, tu sais. Puis ils pensent qu'ils peuvent défier encore parce que je pense qu'on a laissé aller des enfants rois qui sont rendus des enfants empereurs, là, tu sais. Mm-hmm. Les enfants rois ont eu des enfants, puis là, d'après moi, on est rendu avec des petits-enfants empereurs. Mais il y a aussi la réalité des médias sociaux en ce moment. J'ai le droit, je le fais.
0: Ouais, tu deviens bien populaire en publiant une affaire de même. Puis il y en a qui t'encouragent à en faire davantage. Puis tu parlais de la ville de Montréal qui a rien fait pour ça. Je sais pas à quoi ça ressemble encore, mais moi, je connais des gens qui travaillent dans le milieu policier. Puis la crédibilité en tant que telle du service de police de la ville de Montréal, pas nécessairement évident en ce moment. Là. Moi, de ce que j'entends, c'est qu'il y a des gens qui n'aiment pas, qui refusent même d'aller travailler pour ce service-là dû à tout ce qui se passe autour de ça depuis maintenant des années. Puis justement, on a rien pour améliorer la situation.
3: Je sais que le recrutement a été plus dur pendant une longue période parce que les gens, s'ils ont la chance d'aller ailleurs, pour salaire même moindre un peu, mais une qualité de vie qui va être meilleure, je pense qu'ils le font, puis je suis capable de les comprendre.
0: Ouais.
3: Je partais de loin, j'ai travaillé au SPVM, mais je travaillais au SPVM, je partais de ma région en Beauce, du trafic en Beauce, ils n'avaient pas même... Quand je suis arrivé à Montréal, 3 heures, pour l'heure de 3 heures, une durée de 3 heures pour mon heure de pointe, je trouvais ça un petit peu...
0: En Beauce, parce que la voie de droite est bloquée à Sainte-Marie-Sainte-13, mais sinon...
3: Ça, c'est un autre problème.
0: Ah, c'est ça.
3: Mais effectivement, tu comprends, on est ailleurs. Fait qu'il faut vivre avec les réalités que ça représente. Il y avait une petite prime de risque qui allait avec, mais là, c'est rendu trop loin. Là. Je pense que si on veut avoir des gens de qualité qui vont là aussi, il va falloir qu'on les considère.
0: Exactement. Puis, hey, je veux t'entendre en terminant, parce que je ne sais pas si tu as vu le bilan, ben, pas le bilan, parce que c'est pas terminé encore, mais les décès depuis le début des vacances de la construction. On a eu une collision frontale, un face-à-face la semaine dernière qui a tué une famille, littéralement. Un père, une mère, un petit garçon de 2 ans. Puis moi, puis Lou, on parlait de ça un matin. Les gens dans le chemin, même s'ils sont en vacances, ça roule vite, en joie le vert. Puis moi, il y a quelque chose que j'apprécie aux États-Unis, du moins dans plusieurs États, on fait ça. Quand on arrive dans une zone de travaux, il y a un char de police qui est allumé avec les gyrophares et tout ça. Penses-tu qu'on pourrait en arriver à ça au Québec pour régler bien des situations dans le chemin? Tu sais, je te parle de zone de construction, mais on dirait que le comportement routier, on a perdu le contrôle. Puis c'est 38 décès l'année dernière au Québec, 2025. Puis 2020, c'était 9. Je comprends qu'il y avait un lockdown, mais vraiment, année après année, on voit qu'il y a une augmentation considérable puis qu'il y a beaucoup de gens qui se tuent dans les vacances de la construction. Il faut faire quelque chose.
3: C'est clair qu'il faudrait qu'il y ait des méthodes, comme tu le décris là, qui soient mises en place. Il y a des stratégies policières qui devraient être placées. Je ne parle pas de l'attitude des chauffeurs, on y reviendra après. Mais oui, il y a des stratégies qui devraient être faites. Mais est-ce qu'on a des véhicules disponibles en ce moment qui ne sont pas en train de répondre appel sur appel? C'est ça qui est la difficulté. Regarde, quand on se promène ces grandes autoroutes en ce moment, je croise pas souvent de véhicules.
0: Il n'y en a pas beaucoup. Hein?
3: Ben, on les voit pas qui font du radar non. Parce qu'ils sont occupés sur des appels. Il faudrait que tu mettes des gars en temps supplémentaire. Et il y a sûrement eu des coupures à un moment donné opérationnelles en disant « faut couper à quelque part, on coupe là-dedans ». Avant, souvent, quand on faisait du radar, par exemple, on le faisait en temps supplémentaire. Mais là, est-ce que les villes veulent se l'offrir? Est-ce que la Sûreté du Québec peut se l'offrir? Il y a un paquet de décisions opérationnelles qui sont prises. Fait que ça, c'est déjà une première affaire. En tout cas, j'ai circulé quelques heures aujourd'hui, puis je n'ai croisé aucun véhicule, je te dirais. Fait que ça donne une idée. Là,
0: ça m'a fait allumer une cloche. Puis la SQ, ils ont coupé, pourquoi, 120 millions de dollars total tout. C'est arrivé au mois de décembre l'année passée. Fait que c'est un peu la résultante de ça,
3: Roger. Ça en est une des, ça.
0: Oui, c'est ça.
3: C'est sûr que, puis là, l'autre donnée qu'il faudrait avoir en tête, c'est les gens qui circulent. On tombe en vacances. Les gens devraient juste prendre une petite bouffée d'air un peu plus. Mm-hmm. De dire, tu veux relaxer, prends donc le temps. Alors, viens zen, c'est à ça que ça te sert. Mais des fois, on court pour aller monter notre roulotte, on se dépêche pour aller installer ça au camping, on se dépêche pour aller porter les enfants, avoir du temps après. Des fois, je me dis, fouf, qu'on court après quoi, je sais pas pourquoi. On s'est sauvé du temps avec nos cellulaires, avec nos micro-ondes, un paquet de choses, mais d'après moi, on n'a pas pris le temps de recommencer à vivre, prendre un petit peu le temps relax. C'est pour ça que ces vacances-là, même les vacances de la construction, on devrait en profiter un petit peu pour juste prendre le temps pour se devenir, puis prendre peut-être une petite bière de plus, mais à la maison.
0: Oui, c'est ça. Au pire, tu prendras une zéro après.
3: Pas nécessairement, c'est ça, entre les deux jambes, c'est pas à bonne place.
0: Ah, puis je regardais des stats aussi au Saguenay-Lac-Saint-Jean, j'ai vu ça passer tantôt, il y a beaucoup d'accidents mortels, puis on regarde les données, il y a beaucoup de gens qui sont pas attachés. Là. Fait que tu sais, on tombe dans des zones...
3: 40% Jordan.
0: C'est majeur, c'est 40%, j'avais pas le chiffre.
3: Oui, c'est ça qui donnait tantôt dans les médias. 40% des gens, dans l'ordre d'accident de la route, ne portaient pas la ceinture de sécurité.
0: On est dans la grande base, là, Roger.
3: On est dans la grande base. C'est pour ça que j'ai envie de te dire, des fois, il faut juste se revenir, se regarder un petit peu. On a tout hâte à nos vacances, mais on est dedans, là. Il faudrait juste prendre du recul. C'est la fois que le bilan finisse mieux qu'il est là, mais effectivement, il est très mal parti en ce moment, là, tu sais.
0: Mais oui. Puis la position, tu sais, les radars photo, penses-tu qu'on devrait en mettre davantage dans les zones de travaux? Ça changerait la donne parce que moi, je vois les gens, ça sac les breaks, puis des fois, on voit une différence parce que, tu sais, j'étais allé au sud de Granby, j'en parlais avec Lou un matin. Et je pense que j'ai traversé 2-3 zones de travaux sur la transcanadienne. Je pense que les gens dans des vitesses à 70, ça passait à 115, 120 au fond. Et le monde était pressé.
3: Oui. Ça, c'est vraiment une chose. L'IA, en ce moment, des fois, je la démonise un petit peu pour certaines opérations qu'elle nous nuise. Mais là, ça serait facile de le faire. Il est très facile d'installer des caméras qui sont sur un viaduc, puis de dire en tel viaduc et tel viaduc, la vitesse est de temps. Même quitte à la montée. Qui va vraiment à 100 km/h sur l'autoroute, là?
0: Non, c'est sûr. Tu peux zones de travaux, tu peux avoir une zone quand même.
3: Exactement.
0: Tu amènes
3: les zones de travaux, puis dès que tu dépasses ça, ça serait facile. 1-2 km au-dessus, on pourrait. Là, les gens me disent, c'est un peu, il va falloir le contester à la cour. On n'est pas rendu là encore, là. Allons-y donc, si on veut s'en servir, il y a un paquet d'outils technologiques qu'on a en ce moment. On a-tu encore les moyens de mettre des véhicules de patrouille avec des policiers dedans à tous les coins de rue? On a déjà eu des hélicoptères qui patrouillaient au-dessus des autoroutes avec des lignes.
0: On disait surveillance aérienne.
3: Surveillance aérienne.
0: Ça, 40,
3: ça a déjà été. Mais est-ce qu'on a encore le budget pour le faire? Je suis pas certain. Moi, là, je pense qu'on a pris des choix opérationnels qui sont autre chose que ça. Ah ouais. C'était vraiment cool pour les gars de le faire cette journée-là. C'était une partie de plaisir pour celui qui était dedans.
0: Moi,
3: les autres
0: de mon vivant, j'ai jamais vu ça. Du radar par hélicoptère. Je sais pas ça date de combien de temps, mais c'est parce que
3: dans le début de ma carrière, ils en faisaient encore Jordan. Fait qu'on recule à la fin des années 90. C'est ça. Entre 80 et 90, ils en faisaient encore. mais j'ai pas l'impression qu'il y a beaucoup de gars qui ont embarqué dans l'hélicoptère pour aller faire du radar sur l'autoroute dans ces années-là après. De toute façon, à Montréal, ils pourraient pas le faire. Il y a trop de trous dans les chaussées.
0: Oui, c'est ça.
3: Mais mettons que ces autoroutes, ils devraient ramener ça un peu plus viable. Ouais. Et ça pourrait, mais être sévère à d'autres endroits. Puis c'est faisable de le faire. Puis il n'est pas question pour moi de monter les vitesses en ville. Oublie ça, là. Les quartiers résidentiels.
0: Mais à Québec, on les baisse, là. On a baissé 10 km dans beaucoup de quartiers. Là, on est passé de 50 à 40, 30 km/h dans bien des zones. C'est une bonne affaire, ça.
3: Oui, puis juste te conter une certaine anecdote. On m'a envoyé un matin quand j'étais sur la patrouille. Roger, dans ce quartier-là, il y a des plaintes. Les monde trop ça roule vite, ça roule vite. Parfait, c'est beau. On installe le radar. Une limite de 50. Fait que je m'installe, commence à regarder. J'ai dit, tiens, je vais donner à partir de 61 aujourd'hui. Je donne un écart de 20 % 10 km au-dessus, puis à partir de 11, je le prends.
0: Parce qu'il y a 61 dans un quartier résidentiel, ça commence à être... pas à 65. Là,
3: j'arrêtais pas d'arrêter des gens. Et tous les gens que j'arrêtais, c'était pas des gens des autres quartiers. Fait que si j'étais à Sainte-Foy, là, c'était pas des gens de Cap-Rouge, Saint-Augustin, puis Charlebourg. C'est tous des gens de leur rue qui se plaignaient de leur rue. Alors, je voulais dire, on peut-tu recommencer? Voulez-vous vous regarder 2 minutes? Voulez-vous prendre le recul 2 minutes? C'est vos enfants qui sont à côté. C'est ceux de ton voisin. Ben, prends le temps, mais prends le temps aussi dans l'autre quartier. C'est à la même chose qui va se passer tantôt. Si on fait juste ça, ça va revenir un petit peu basique, mais souvent, on est donc bon pour voir la poutre qui est dans l'œil de l'autre, mais oublie la petite paille qui traîne dans à l'inverse. Oh, je l'ai inversé, là. J'ai fait un péronisme, mais ça, vous l'avez compris.
0: Oh, absolument. Mais l'indicateur de vitesse, aussi, on nous parle de ça sur le texto. Ça, c'est une affaire qui fonctionne bien. Oui. Tu mets ça dans un quartier, puis le monde, bien souvent, tu sais, oui. Colin, pensais pas que je roulais 46 dans une zone de 30, puis là, bien souvent, tu pourrais te faire flaguer par une police, mais là, juste en voyant vitesse, tu réalises que tu roulais peut-être un petit peu trop vite, Roger.
3: Il faut resensibiliser le monde, puis après, par contre, à juste donner des exemples. À un moment donné, je pense qu'après, faut que tu donnes une sentence qui va aller avec. C'est pour ça après, c'est clair que ça prend le biais d'infraction. Mais on est obligé d'en donner autant. Ben, donnons-les quand c'est nécessaire. Mais je pense qu'il faudrait qu'on vienne à ça parce que là, les gens n'ont plus nécessairement peur.
4: Est-ce que les panneaux qui annoncent les radars en font plus que le radar en tant que tel? Parce que moi, j'ai toujours trouvé ça un peu stupide, là, tu sais. Il y a 8 panneaux qui me disent, attention, il y a un radar, il y a un radar, il y a un radar, attention, tu vas te faire flasher, puis là, le monde se fait pogner pareil. Mais, tu sais, est-ce qu'on les met justement pour que le monde ralentisse? Ça serait pas plus intelligent de mettre les radars cachés, puis tu te fais flasher, puis là, fuck, je me suis fait flasher.
0: Mais sur Champlain, exemple, t'as des zones de même où t'as des camions qui sont cachés, entre guillemets, mais pas tant que ça, indiqués vitesse radar, là, mais maintenant, t'as des zones où pendant tant de kilomètres, c'est ça.
4: Tu le vois bien comme faux, là.
3: Ouais, mais tu as diverses stratégies. Tu n'aimais une, vois-tu. Moi, j'ai toujours pour mon dire, place-toi à des places visibles, puis tu vas vraiment pogner ceux qui sont vraiment en infraction. Mais, effectivement, tu le dis, l'indique, là. Puis tu iras voir là, à quelle fréquence ça flash sur Charest en bas.
0: Oh,
3: sur,
0: c'est un stroboscope.
3: C'est capoté. Puis je me regarde, je vais faire un petit mea culpa. Même moi, il y en a un dans mon quartier. Puis ça fait 2-3 fois qu'il clignote des yeux quand je passe à côté. Mais tu vois, vois-tu, on vient distraire à un moment donné. Pourtant, puis c'est celui sur Dufresne. Là, t'sais. Fait qu'on vient à un moment donné dans une autre bulle. Je pense à d'autres choses. Puis c'est toujours des moments où ce qu'il y a... Il n'y a personne qui a ralenti avant moi pour me faire penser.
4: Tu suis le trafic.
3: Tu suis le trafic, puis tu l'oublies à un moment donné où tu viens tout seul. C'est pour ça que je pense qu'il faut se sensibiliser à ça. Il faut être capable de conscient. Nos véhicules, en ce moment, font un petit peu moins de bruit. Souvent, on a des véhicules hybrides ou électriques ou autrement. Puis la sensation que le véhicule va bien, le confort qu'il offre. Mais il faudrait qu'on... On dit tantôt, il faut qu'on s'en serve ailleurs. Récupère-moi ce temps-là, puis offre-toi du temps de qualité ailleurs. Exact. Alors que là... Puis ma blonde dit tout le temps à blague, il dit « Roger, si t'as de l'argent de lousse, tu me le redonneras, là, tu sais. » Le photoradar, il me reconnaît jamais. Il sait pas que c'est Roger qui vient.
0: Ouais, c'est ça.
3: Mais c'est tu vois, pareil, le photoradar, il y a une justice là-dessus. Au moins, puis c'est correct. Fait que je pense que oui, mais d'après moi, on va y venir à ça. Ça fait peut-être pas mon affaire, moi aussi, de me faire contrôler sur les rues. Mais je pense que c'est peut-être une façon. Si on n'arrive pas à le faire tout seul, on va se le faire imposer.
0: Sergent détective à la retraite, M. Roger Ferland. Ça fait un plaisir de te jaser.
3: Plaisir partagé, gang. Bonne journée à vous.
0: On s'en parle sûrement très bientôt. Salut, bye-bye. Bye.
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15: Ah, c'est les vacances. 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
15: Donald, bonjour, merci d'être là ce matin.
18: Oui, bonjour les jeunes.
15: Oui, c'est ça. Salut. En vacances, mais pas en vacances. Hein?
18: Non, pas en vacances vraiment, non, mais disponible.
15: Ah, c'est le fun, merci d'être là. Aujourd'hui, tu voulais nous parler, entre autres, Donald Trump a annoncé hier que là, dans 30 jours, on voulait imposer de nouveaux tarifs, 50%. On en a parlé légèrement tantôt, là, mais ça va faire mal si jamais on impose ça, là.
18: Ben oui, là, on voit qu'il y a un délai d'un mois, grosso modo. Oui. Là, mais ceci dit, écoute, encore une fois, le président américain... Le président le plus déjanté qu'on ait jamais vu, là. Il dégaine les tarifs, ouais. Là, plus vite que son ombre. Dès que quelque chose ne fait pas son affaire, c'est la semaine passée, il voulait taxer la fumée, dans le fond. Là,
15: oui.
18: La fumée, des fois. Tu dis là, ouais, c'est n'importe quoi. Là, près, là. Il cherche des prétextes pour affaiblir le Canada, là, puis nous nuire, dans le fond. Là, c'est ça qu'il fait. Là,
19: à une époque pas si loin, il y avait le bouton pour l'arme nucléaire avec la Corée du Nord. On dirait qu'il y a vraiment le bouton tarif avec le ouais, Canada. Ouais. Là, c'est ouais. Comme ça.
15: Le bouton rouge tarif.
19: Ouais. Ouais.
18: On dirait qu'il se lève le matin en disant « Où c'est que je pourrais aller faire de l'argent aujourd'hui? Qui c'est que je pourrais aller arnaquer? » Dans le fond, c'est de l'arnaque pure et simple. Là. Puis, tu sais, je voyais la semaine passée, on disait qu'il veut faire payer la protection des pays. Tu sais, oui. Dans le fond, c'est quoi, là? C'est un racket de protection, tu sais. Honnêtement, il se comporte comme un mafiosi, là, tu sais. Et il a l'air de se lever en disant, bon, qui sait, j'irai où j'irai chercher de l'argent aujourd'hui? Qui sait, je vais punir, tu sais. Il est toujours dans le mode punitif, là. Alors, c'est ça qui est un peu fascinant. Puis, c'est imprévisible. Là, on voit qu'il y a des tarifs, théoriquement. Mais est-ce qu'ils vont s'appliquer? Puis, comme vous dites tantôt, c'est juste une tactique de négociation, de mettre de la pression. On ne sait jamais avec lui. Mais on sait, par contre, qu'au bout de la ligne, il en a imposé des tarifs. T'sais.
15: C'est arrivé, il y a plusieurs tarifs qui ont été revus aussi. Là. Il y en a qui ont été annulés. Même au Canada, t'sais, les tarifs qu'on imposait à titre de représailles, il y en a beaucoup, beaucoup, beaucoup qu'on a enlevés. Mais j'ai l'impression que là, c'est une tentative de négociation justement pour l'accord de libre-échange qui veut peut-être essayer de régler avant les midterms, je pense.
18: Oui, tu sais, il veut mettre de la pression. Puis c'est assez curieux parce qu'il a quand même rencontré Mark Carney en fin de semaine. Ils se sont vus, là, lors des tournois de la FIFA. Là,
15: oui.
18: Alors, tu sais, ils ont été ensemble, etc. Puis il y a comme une surprise le lendemain matin. Ils ont l'air chumé. Puis le lendemain, je t'applique des tarifs. Alors, il est très difficile à suivre et c'est assez inquiétant, tu sais.

0: on a déjà perdu des jobs, il faut le dire. Les tarifs nous ont fait perdre des jobs en région.
1: Le bois d'œuvre,
0: etc. Fait que ça a déjà fait mal beaucoup. Ça fait mal en Ontario. Alors, tu sais, c'est pas rassurant tout ça.
1: Bien, dans l'histoire, c'est ça, comme Max le mentionnait tantôt, on a appris que on a appris à vivre avec l'espèce de menace. Puis, éventuellement, il prolongeait. Ah, ben on va le faire dans 30 jours. Finalement, on donne un 30 jours de sursis. On va espérer que c'est ça, parce qu'effectivement, l'industrie du meuble, c'est 90 % d'exportation.
0: Ah oui, puis il y a beaucoup de jobs en région, puis c'est des bonnes industries. Ben oui. Puis déjà, il y a des compagnies qui ont fermé l'année passée. Il y a deux grosses compagnies qui ont fermé.
1: South Shore, entre autres.
0: Il y a deux grosses compagnies qui ont fermé parce qu'ils étaient plus compétitifs. Puis on voit dans l'aluminium, puis c'est le bois d'œuvre. Alors, il nous fait mal dans les régions, il nous fait mal dans notre économie.
1: Là, il accuse les représailles qu'on a fait, entre autres sur l'alcool, qui dit ouais, le Canada est pas fin. Le Canada et la Chine, pas fin. Vous avez mis des représailles sur nos droits de douane. Fait que c'est un peu, il se sert un peu de ça là, pour nous menacer.
0: Tout prétexte est bon, là, tu sais, pour taxer.
1: L'autre chose aussi dont tu voulais parler, c'est le pont Gordie Howe.
0: On a moins parlé ici, mais je sais qu'en Ontario, ça fait beaucoup jaser. Là. Le pont Gordie Howe, c'est le nouveau pont qui relie Windsor à Détroit, là, dans un nouveau pont là, qui a été financé entièrement par le Canada. Là. C'est nous qui avons payé pour ça. Ça a coûté, je pense, 7 milliards. Puis l'inauguration avait été retardée à la demande de Donald Trump. Là, ils l'ont ouvert. Et ce qui avait été dit au départ, c'est que comme on a payé le pont, puis on paye même les aménagements du côté du Michigan, qu'on allait se repayer avec les droits de passage.
1: Oui.
0: Alors, 100% des droits de passage devaient aller au Canada. Alors, c'est ça qui avait été entendu.
1: Évidemment, ça fait pas son affaire. Là.
0: Alors là, je pense qu'il y a quelqu'un qui a découvert ça, puis il a dit « Oups, je vais aller me payer ». Alors, c'est le même principe. Alors là, il y a eu des discussions, et là, il y a eu une entente, en fait, là. Et là, c'est pas clair, là. Il y a beaucoup de textes au Canada anglais où les journalistes essaient de mettre la main sur l'entente comme telle. Parce que McCarney s'est défendu en disant, oui, on partage maintenant le péage à 50-50, mais après avoir payé le pont.
1: C'est ce que j'ai lu. Là, il disait qu'une fois qu'on aura payé ce que ça a coûté pour le construire, après ça, on va partager 50-50.
0: Sauf qu'en fin de semaine, l'agence Bloomberg a dit que non, c'est pas vrai. Ils vont prendre 50 % des tarifs dès le départ.
2: Il a menti.
0: Alors, tu sais, ben, c'est ce qui
2: semble. Il semble avoir menti.
0: Ouais. Puis là, ben, ils n'ont pas rendu public le document comme tel. Et là, il y a eu M. Lutnick, le secrétaire au commerce, qui est sorti lui en disant on se paye 50 % dès le départ. Fait qu'il a contredit la version canadienne. Fait que là, il y a comme deux versions. La version américaine qui dit garde, on se paye immédiatement, puis on va chercher l'argent pour un pont qu'on n'a pas financé. Puis tu as la version canadienne qui dit non, on s'est pas fait avoir. Fait que là, je pense qu'il va falloir que McCarney soit un peu plus transparent puis qu'il rende public l'entente comme telle, là, qu'on sache à quoi s'en tenir.
2: On s'est fait shylocky, littéralement. Oui. Mais pour vrai, là, l'entente là, de remboursement de notre côté, c'était sur 30 ans, puis on remboursait le pont avec les intérêts sur le pont au complet. Là, on partage les profits pendant 15 ans du payage, alors qu'on a fait travailler des travailleurs américains là-dessus. Là.
0: Oui, puis on a mis de l'acier américain. Puis parce qu'il exigeait d'avoir de l'acier américain, d'avoir des travailleurs américains. Puis là, c'est pas clair, parce que là, ils font une espèce de fonds avec les revenus. Mais ce fonds-là, lui, McConnell laissait entendre que c'était un fonds qui allait aider le Canada, mais les Américains disaient non, c'est un fonds qui va aider le Michigan. Tu sais.
2: Oui, pour investir dans l'économie
0: du Michigan, États-Unis.
2: Mais qui va rapporter des voitures au Canada, d'après ce qu'il dit. C'est pas clair.
0: Alors, tu sais, c'est tout ça pour dire que, tu sais, McConnell est dans une position difficile. Tu sais, il est beau avoir les Hells Bows Up, tu sais, puis quand il est temps de négocier avec Trump, là, il a le genou un peu mou, là, tu sais.
1: Il y a les deux genoux à terre.
0: Parce que, tu sais, là, t'es pas dans la même position. Fait que, il y a une différence entre le discours officiel puis la réalité sur le terrain. Puis je pense que le pont Gordie Howe démontre comment on est affaibli puis comment on n'a pas de marge de manœuvre avec ce président-là.
1: Mais le problème, c'est que je pense qu'il n'est pas tenu de publier ce genre d'entente-là. Oui, on veut une transparence, mais il peut continuer de dire oui, on s'est entendu, on a réussi à avoir ce qu'on voulait de notre côté sans jamais dévoiler le document.
0: Oui, mais tu sais, peut-être que c'est les Américains qui vont le dévoiler à ce moment-là.
1: Oui, peut-être.
0: Les médias américains sont là-dessus. Je parlais de Bloomberg, tantôt il y en a d'autres, tu sais. Alors, tu sais, ça va probablement se savoir. Puis je pense que les Américains sont contents de se vanter, de dire regarde, on a réussi à aller chercher de l'argent de plus. Alors, ils vont aller de l'avant aux autres.
1: Ils vont tout faire, évidemment, pour avoir le gros bout du bâton, c'est bien. Puis Mark Carney, je reviens là-dessus, au niveau de la négociation avec les Américains, on est très, très loin du elbows up. Il n'y a rien fait. Je vois pas. Au niveau de l'accord de libre-échange, il se passe rien. Là, le pont, on semble s'être fait avoir pas mal. Je veux dire, Mark Carney fait rien, là.
0: Ah non, mais il s'est fait élire en disant moi, je peux négocier avec Donald Trump, puis je peux limiter les tarifs, et tu sais, je vais pas chercher un bon deal. Il s'est fait élire là-dessus, là. Sauf qu'on peut dire qu'un an après ça, il n'y a pas beaucoup de résultats. Et ceci dit, il est menotté aussi, évidemment, là, on négocie.

0: match avec un géant, là.
1: C'est ça que ça donne comme impression. On dirait qu'il adopte l'attentisme. Il attend juste qu'on arrive au midterm. Puis là, rendu là, si jamais il parle le Sénat et la Chambre, on va pouvoir mieux négocier avec les States.
0: Il faut aussi dire que le traité de libre-échange reste en vigueur aussi.
2: Oui.
0: Il joue un peu de calendrier en disant, regarde, il va être affaibli, il ne pourra pas faire ce qu'il veut, le Congrès va le bloquer. T'sais. Alors, il mise là-dessus. Mais entre-temps, si les règles sont appliquées, ça va être dur pour le Québec et le Canada. Hein.
2: Absolument. Puis encore là, je le répète, je pense que le principal problème de la négociation de l'accord de libre-échange demeure la gestion de l'offre.
0: Oui, tout à fait. C'est ça qui est au cœur de l'affaire.
2: Oui.
0: Ah oui, tout à fait. Ça fait longtemps que ça fatigue les Américains. Puis entre autres, le Wisconsin, qui produit beaucoup de produits laitiers, là, ça fait longtemps qu'ils demandent de vendre du lait au Canada. Puis ils ne réussissent pas à avoir le pourcentage qu'ils veulent avoir. Alors ça, c'est tous les élus du nord des États-Unis poussent là-dessus depuis longtemps. Hein.
2: Fait que là, le pont, je pense, il demeure-tu ouvert? Là? On va le réouvrir le 27 juillet dans ce coin-là? Là?
0: Ben, c'est ça, ils l'ont ouvert officiellement, mais je ne suis pas sûr qu'il est pratiqué encore.
2: Oui, c'est ça.
1: Circulation le 27 juillet.
0: Circulation, c'est ça.
2: 27 juillet.
1: Exact.
2: Entre Windsor et...
0: Détroit.
2: C'est le prolongement de la 401, dans le fond.
0: Oui, c'est ça.
2: Oui, c'est ça.
0: C'est un pont extrêmement utilisé.
2: Ben
0: là,
2: oui.
0: C'est le nerf de la guerre, là.
2: Je pense qu'il y a 6 voies de circulation puis le lien direct. Fait que en espérant qu'on puisse récolter notre part du gâteau. As-tu autre chose?
0: Oui, je pense qu'il faudrait parler brièvement pas des élections, mais de Christine Fréchette puis de ce qui se passe au Québec.
3: Oui, équipe Christine Fréchette.
2: Oui. Coalition. Oui, c'est équipe Christine Fréchette maintenant. Avec un nouveau logo, Donald, en plus.
0: Ben oui, on est parti sur un nouveau nom. Ça vaut beaucoup mieux depuis ce temps-là. Non, mais ils ont tous centré ça sur elle. Là. Dans le fond, c'est elle qui.
2: Je pense que ça va fonctionner.
0: Je pense que ça fonctionne déjà en bonne partie, je pense. Puis ça fonctionne. Puis il y a eu des textes en fin de semaine chez les femmes, entre autres.
2: Ben oui.
0: Il va chercher une clientèle. Il va chercher une
2: clientèle. Bonne.
3: Voilà.
0: Une clientèle féminine, tu sais. Puis bon, alors, ils se reconnaissent, puis je pense que, honnêtement, elle est très présente, elle est très active. Elle multiplie les annonces. Il y a des annonces tous les jours. Il y en avait une hier assez importante là, sur l'environnement, comme quoi les deux fédérales provinciales. Ça, c'est une entente qui est précieuse. On en parle depuis des années. Au lieu d'avoir deux évaluations environnementales sur un projet, on va en avoir une seule. C'est celle du Québec qui va prévaloir.
2: Bien, ça compliquait les affaires en tabarouette. Là. Tous les projets étaient retardés justement parce que on attendait l'évaluation environnementale du Québec et surtout celle du Canada. Ça, je pense que c'est une bonne affaire qu'on ait réussi à abolir ça.
0: Oui, tout à fait. Je pense que c'est une bonne chose. On en parlait depuis longtemps, puis ça existe dans d'autres provinces. Puis, tu sais, puis ça permettait aussi à bien des lobbies de dire, regarde, on prend une évaluation, puis ça ne fait pas notre affaire, on va aller demander à l'autre gouvernement. T'sais. Alors, il y avait une compétition entre les deux gouvernements. Alors, moi, je trouve que c'est une bonne annonce. Je pense que c'est... Puis, moi, ce que j'en comprends, c'est qu'ils l'ont devancé un peu parce qu'ils veulent avoir des bonnes annonces. Puis, je pense, pour Mme Fréchette, c'est de démontrer que... C'est ça qu'elle veut démontrer, que la bonne entente avec le fédéral, c'est payant. Tu sais, elle a dit, je vais me faire juger sur mes résultats. Fait que ça, c'est un résultat de ce qu'elle a fait. Mais... regarde, on a rétabli les ponts avec le fédéral. On provoque pas de chicane.
2: C'est une bonne stratégie. Parce que son adversaire risque d'être le Parti québécois.
0: Tout à fait.
2: Donc, la ligne pourrait être, voyez, le Parti québécois va vous dire que nos ententes ne sont pas bonnes avec le fédéral, quand pourtant, voici ce qu'on a réalisé.
3: On s'entend bien,
0: oui. Tout à fait. Non, c'est une bonne ligne. Puis, tu sais, là, voyais que là, le Parti québécois, ils veulent partir la bataille sur récupérer le Labrador. T'sais. Alors, d'un côté, t'as un parti qui dit, bon, je veux partir des chicanes avec Ottawa, puis un autre qui dit, garde, moi, je suis capable de régler sur certains dossiers concrets. T'sais. Alors, je pense que hier, c'est une bonne entente. Tant mieux si... Puis, bon, Mme Fréchette, c'est ce qu'elle fait. Là, moi, ce qu'on me dit, c'est que là, évidemment, les ministères avaient reçu le mot d'ordre de tout vider les fonds de tiroir, là, tout annoncer ce qu'ils peuvent, là, toutes les grandes mesures, tout ce qui était déjà dans la machine, mais qui n'était pas annoncé. Là, c'est de voir est-ce qu'ils vont étendre ça aux députés. Parce que là, il reste moins de temps, là. On tombe en campagne électorale.
2: Ouais, les autres aussi ont des enveloppes, là.
0: Alors, tu sais, s'ils ont des enveloppes ou des initiatives locales, là, tu sais, parce que, tu sais, dans le fond, là. Tu sais, Mme Fréchette a très bien compris qu'il faut graisser les rouages de la société.
2: Ah oui.
1: Elle a déjà surbosté son 250 millions.
2: Mais ça.
0: Parce que, tu sais, pour pas que ça crie durant la campagne électorale, là, ça prend là, c'est pas mal d'annonces. Alors, c'est ce qui se produit actuellement. Mais c'est vrai, de l'autre côté, je pense que c'est Éric Duhaime qui disait ça en fin de semaine, elle a dépensé des centaines de millions.
2: Oui.
1: Ah oui.
0: Et elle roule avec l'argent du gouvernement. Puis c'est ça qu'ils font généralement les politiciens. Fait qu'elle utilise ça au maximum. Mais c'est pas ça qui va améliorer la situation financière du Québec. Là.
2: Non, mais par contre, je pense que si elle réussit à se rebâtir une équipe, parce qu'il y en a beaucoup qui partent, là. Puis d'ailleurs, on en a parlé un peu hier, François Bonnardel, ça a été merci beaucoup, mais voici notre nouvelle candidate. Là. On a voulu rapidement changer l'image, je pense, de l'équipe Christine Fréchette. Son défi, ça va être d'avoir une bonne équipe. Et si elle réussit ça, je pense qu'elle pourrait rentrer minoritaire.
0: Ouais, écoute, moi, je pense que de toute façon, elle est partie des bas-fonds. Là,
2: ouais.
0: La CAQ est sortie des soins intensifs, là, c'est. Mais là, la CAQ est encore en vie. Alors, jusqu'où elle peut se rendre? Est-ce qu'elle peut aller. Est-ce qu'elle peut prendre le pouvoir? Est-ce qu'elle peut créer la surprise? Est-ce qu'elle peut former l'opposition officielle? Tout ça est encore possible. C'est pour ça que cette campagne-là va être intéressante. Puis je pense qu'elle a encore du potentiel de croissance. Puis là, l'été, je trouve qu'elle est quand même assez présente. Là.
3: Oui.
0: Alors, puis les autres, c'est...
2: Mais Paul Saint-Pierre Plamondon est en vacances, on le voit pas, là.
1: Ah, ouais, mais ils vont
2: Charles Milliard, c'est où est Charlie?
0: Ouais, c'est ça, tu sais, puis...
1: Mais très vapeur, là, de Milliard, là, il manque de charbon, là. Penses-tu qu'il peut se redresser, 17 au début officiel de la campagne, sur papier?
0: Ben, c'est toujours pas... Tout est possible en politique, là, mais, tu sais, lui aussi, il est pas mal absent, là, puis son message passe mal, là.
1: Littéralement.
0: Là, ce qui sort, ben là, c'est que... Ces candidats ont magasiné ailleurs, puis c'est pas des vrais libéraux.
1: René Verrette, ça y a fait mal.
0: Hein? René Verrette, ça y a fait mal. T'sais. Par contre, Mme Morancy, c'est avec la CAQ.
1: Exact.
0: Ouais, t'sais,
3: c'est ça, on sait plus qui est là, en fait.
0: Ouais, ben, c'est mané, là, je vais refaire le portrait parce que ça a bougé, puis il y a du monde que t'attendais dans un parti qui vont pas là.
3: Qui se présente ailleurs. Mais non, ça va être le festival de ça dans le.
0: Juste pour dire, je pense que dans la région de Québec, là, ça va être fascinant ce qui va se passer ici.
2: Ouais. J'ai hâte de voir, puis je sais pas si tu as vu, hier, Éric Duhaime présentait sa nouvelle candidate dans les. Qui est Karine Laflamme. Lui, il est assez confiant d'être capable d'aller chercher toutes les circonscriptions de la région de Québec, Chaudière-Appalaches. Ouais.
0: Je l'ai trouvé très présomptueux.
1: Ouais.
0: Moi, je pense qu'en politique, tu n'as pas avantage d'être trop présomptueux. Alors lui, il a dit, je suis prêt, je suis capable de ramasser les 7 comtés de la Rive-Sud.
2: Ouais.
0: C'est parce que quand tu dis ça, tu te peintures dans le coin. Là. Ça veut dire que si jamais il en faisait élire, disons, 5, par exemple, les gens vont dire, ben, c'est un échec, il en visait 7, puis il y en a eu juste 5, tu sais. T'es mieux de dire, je vais aller chercher le maximum, je suis confiant, on a des bons sondages partout, tu sais, tu vois. Je trouve qu'Éric Duhaime a tendance
2: beaucoup trop confiance
0: à étaler sa stratégie sur la place publique. Alors là, hier, ça fait un peu baveux, là, regarde, je vais prendre les 7 comtés de la Rive-Sud. Puis là-dessus, il y a Lévis, entre autres, qui n'est pas gagné d'avance. C'est ça, une lutte à trop, alors c'est ça.
1: Drainville a beaucoup de traction là, dans sa conscription.
0: Oui. Oui, oui, tu sais.
1: Encore non, énormément.
0: C'est un gars qui a été très efficace. Moi, ce qu'on m'a dit, c'est qu'il était un bon député, un bon ministre. Il était beaucoup occupé. Fait que, tu sais, il faut pas le négliger. Puis, tu sais, le PQ est aussi très présent. Tu sais, il est un bon candidat. Oh. Alors, tu sais, puis je comprends qu'elle est bosse, etc. Alors, moi, j'ai trouvé qu'il était un peu trop présomptueux. Puis, il est mieux de garder les attentes plus basses, tu sais. Puis je trouve qu'il y a souvent tendance à faire ça. Je me rappelle quand il magasinait là, des députés. Il va aller chercher un, il va aller chercher...
2: Oui.
0: Stratégie ouverte, là. Tu sais, normalement, quand t'es chef de parti, là, c'est mieux de baisser les attentes puis de surprendre les gens que de mettre une cible, dire j'en ai 7 sur 7.
1: Ouais, on dirait que c'est son côté commentateur politique qui sort plus et moins chef d'un parti politique.
0: Mais moi, je trouve que tu marques un bon point. Moi, ça me frappe souvent. Là. Tu sais, des fois, j'ai l'impression que je dis, il est encore à la radio là, ou c'est.
1: Ah, je le ressens aussi.
0: C'est pas les mêmes réflexes, tout à fait. Alors, ceci dit, je pense que. Il
2: va juste le tir, j'imagine.
0: Ouais, quand tu regardes les sondages, ça arrive, c'est évident que le Parti conservateur est très en avance. Ça,
3: dans les vies,
0: c'est.
3: Hein? C'est ça, mais on est tôt.
2: On est tôt.
3: On est tôt. Très, très tôt.
2: Mais Lévis, c'est égalité, là.
0: Ouais.
2: Moi, je pense que les deux bosses, c'est prenable. Le comté chute de la Chaudière avec Martine, ça dépend de Martine Biron, si elle se représente
1: avec
2: aussi.
1: Avec Bonin, ça va être serré.
2: Serge Bonin, ça va être
1: extrêmement serré.
2: Le comté où Renaud Labrecque, Lobinière, ça, je pense que c'est prenable amplement.
0: Bellechasse
2: aussi. Tu sais, je pense qu'on va avoir. Certains députés à l'Assemblée nationale. Est-ce que ce sera les 7 sur 7? À suivre. Alors, on aura l'occasion d'en
0: c'est parler. Ça. Puis, il reste encore 2 mois. Là, il peut se passer bien des choses. Oui. Mais tu sais, t'es mieux de ce temps-ci de l'année, de garder la balle basse puis de dire, regarde, là, on travaille le terrain, on est confiant, les échos sont bons, on va aller chercher le maximum de contenu. Je suis pas là pour lui donner des conseils, là, honnêtement.
3: Non.
0: Il est assez grand, là. Mais tu sais, là-dessus, je trouve que des fois, il commet des petites erreurs stratégiques. Là.
3: Quoi qu'ils ont une belle présence cet été, tu sais, on voit les tours, l'ancien collègue d'Oum Dumas, moi, je le vois partout. J'ai jamais
2: partout.
3: Vu d'Oum prendre autant de photos que ça. Ça, là, c'est l'enfer, les tournées, là. Oh, Donna, c'est ta montre!
2: Oui, la montre!
3: J'entendais ça dans les dernières semaines, quand Donna, elle est en onde, ça monte à sonne. Mais ils sont là, ils sont présents pour le monde, puis c'est un peu leur visée aussi de partie, de dire, on est là pour les gens, à l'écoute des gens. D'être sur le terrain, c'est important là.
2: Mais Parti québécois est à l'œuvre aussi. Je le disais hier, j'ai croisé des bénévoles qui donnaient des cartes, là, ça ressemble à des cartes d'affaires avec un code QR pour M. Bonin. Fait qu'on est à l'œuvre, on est en campagne.
0: Ouais, puis j'ai vu en fin de semaine, il y avait une espèce de présentation sur la Rive-Sud du livre bleu du Parti québécois.
3: Oh oui!
0: Il y avait une centaine de personnes.
1: On pouvait-tu l'acheter, le fameux livre?
0: Je ne sais pas.
2: Il est où? Tu l'as trouvé?
0: il faut que tu peux le downloader.
1: Ouais, je comprends, mais une copie physique comme dans le bon vieux temps.
0: Moi aussi, j'aurais aimé ça. Je me serais procuré, là, parce que je suis allé le voir, je suis allé le lire. Là. Mais ceci dit, j'aimerais ça. Ils vont-tu le vendre en librairie? Le monde est prêt à le payer aussi, là, parce que c'est important.
1: Ben oui, je pense que oui.
0: Je ne sais pas s'ils ont une stratégie de
2: ils vont le distribuer, peut-être?
0: Service après-vente, tu sais.
2: Mais là, la distribution, ça rentre-tu dans la loi électorale? Ça, si on donne un livre, là, c'est
3: non, mais si tu le vends, c'est correct, non?
2: Si tu le vends, je pense que c'est correct.
1: Il va falloir demander à Eric.
0: Oui, il y a une expertise avant.
1: Oui, je pense que oui.
2: Ouais, exact. Ça fait le tour, Donald, ce matin? Ou il y avait autre chose?
0: Non, ça va. Écoute, à moins que vous vouliez aborder la question des primes, là, ça, moi, c'est un dossier qui me fatigue beaucoup, les primes données par les sociétés d'État. Vous avez vu la semaine passée, oui. Poste Canada?
2: Oui.
0: Alors, Poste Canada, ils ont donné pour 30 millions de primes à des cadres des dernières semaines, là, alors qu'ils ont perdu 1,5 milliard.
2: C'est capoté, ça.
0: Leur déficit a augmenté de 56%. Ils ont donné 30 millions de dollars.
2: De bonus.
0: Ça équivaut à 13 000 $ par cadre à Poste Canada.
2: C'est comme acquis. Tu sais, t'as un salaire. Même si tes objectifs ne sont pas rencontrés, tu vas avoir ton bonus pareil.
1: Eux autres, ils justifient ça en disant que comme le bateau coule présentement, on ne veut pas assister à l'exode des talents. Fait qu'il faut leur donner une compensation nécessaire pour qu'ils restent, pour redresser le navire. Ah non, alors que ça fait pas de sens. Là.
0: Le porte-parole, moi, ça m'a insulté quand je l'ai su. Le porte-parole de Poste Canada a dit, écoutez, c'est juste 1% des frais de main-d'œuvre. Ben oui, 1% de frais de main-d'œuvre. Je comprends, mais c'est quand même 30 millions de dollars. C'est comme banaliser la chose.
3: C'est une
0: goutte, on peut le flamber parce que c'est juste un.
2: C'est frustrant.
0: Puis j'ai fait un petit relevé rapide là, des sociétés d'État fédérales ou provinciales qui ont donné des primes. Là. La SCHL, Société Centrale d'Habitation.
3: Ben oui.
0: Aux autres, c'était 31 millions. Investissement Québec, 15 millions. La Caisse de dépôt, 17 millions. Hydro-Québec, 42 millions.
1: 42 millions?
0: Oui.
2: Woo!
0: Pour 4 000 employés qui ont touché à peu près 10 000 $ chaque. Alors, moi, c'est des employés directement ou indirectement de l'État. T'sais, c'est pas des fonctionnaires, mais des employés de l'État, là, qui ont déjà des bonnes conditions de travail, qui parfois travaillent dans des monopoles comme Hydro-Québec, etc.
3: La sécurité d'emploi mur à mur.
0: Tu sais, puis d'excellentes conditions, puis tu sens le besoin en fin d'année d'aller leur. Moi, je trouve, puis. Et je trouve que les gouvernements là-dessus ont déjà dit on va mettre fin à ça, les primes, etc. Mais en pratique, tu vois que c'est des sociétés qui ont des conseils d'administration qui disent c'est nous autres qui décident ici. Ouais. On a vu ça à l'époque avec Radio-Canada aussi. T'sais, alors, tu dis là, c'est quoi là? Comment ça se fait que c'est un secteur parapublic peut s'avantager comme ça, alors que le citoyen ordinaire, lui, il n'a pas ces possibilités-là. Alors,
2: je trouve ça. En effet, c'est ça.
0: Et puis, tu sais, dans le cas de Poste Canada, le cas le plus récent, il est particulièrement choquant, là, parce que, tu sais, ils perdent l'argent, puis une société qui est largement déficitaire, qui est subventionnée à tour de bras.
1: Ben, dans n'importe quel organisme privé, on n'aurait jamais assisté à ça, là. Un organisme, une entreprise privée qui
2: perd de l'argent, ne donnera pas de bonus à ses employés.
1: Ben non, jamais.
0: Ils vont resserrer, congédier du monde,
2: faire
0: des divisions.
1: Qu'est-ce qu'on attend pour privatiser ça, d'ailleurs, Poste Canada?
2: C'était la question. C'est la question. Pourquoi?
0: Alors, écoute, moi, c'est une chose qui me fatigue toujours quand je vois ça arriver. Puis je m'en rappelle d'avoir entendu bien des politiciens dire « Ah, c'est fini, on fait plus ça jamais. » Puis, mais en pratique, là, tu te rends compte qu'ils réussissent pas. Donc, c'est une perte de contrôle des gouvernements sur des sociétés publiques ou parapubliques.
2: Donald, merci beaucoup. Est-ce que tu pars en vacances?
0: Non.
2: Tu restes? OK, parfait. C'est bon. Merci beaucoup. Salut. Comme disait l'autre, avec tous ces bonus-là, vos impôts font du chemin. Hein?
3: Oui.
4: Et à un moment donné, les gens verront les vraies réponses. 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

0: 16h45. Mardi le 21 juillet, c'est Couture dans le Mid avec vous jusqu'à midi. Moi, c'est Louis Gauvin, c'est moi qui vous accompagne en compagnie de Jordan Boivin.
1: Bonjour.
0: Mon acolyte de la semaine. On se lâche pas. Le mardi, vous le connaissez, vous l'aimez dans Couture dans le Mid, un habitué, c'est Rodolphe Osny. Salut Rodolphe, comment ça va?
2: Bonjour Louis, bonjour Jordan, bonjour Québec. Écoute, je vais bien, il fait beau, donc on se plaint pas.
0: Toi, l'été, prends-tu un petit break de temps en temps à la construction? Tu sors-tu un peu ou ça n'arrête jamais?
2: Ben écoute, avec l'actualité, pas tellement, mais je t'avoue que la semaine prochaine, oui, je vais prendre des vacances, donc je serai absent mardi prochain, mais sinon, non, je garde un œil parce que même en été, surtout en été avant une campagne électorale au mois d'octobre, ben, ça bouge dans tous les partis politiques.
0: Ah, ça bouge ici au Québec, puis ça bouge aussi ailleurs, juste de l'autre bord de la frontière, aux États-Unis. Hier, Trump encore annonce des tarifs de 50 % dans 30 jours, même des tarifs qui rentrent contre l'ACEUM. T'en penses quoi de cette annonce-là?
2: Ben écoute, j'ai quand l'impression qu'on a déjà joué dans ce film-là. Donc, il y a plusieurs choses que tu viens de dire. Un, c'est dans 30 jours. Qu'est-ce qui va se passer durant ces 30 jours? Est-ce qu'ils vont véritablement être mis en application? C'est la première question. Deuxièmement, il y a encore ce taux maintenant de 50 %. Et est-ce que ça va se maintenir à 50 %? Est-ce que ça va descendre à 30, à 20? Je ne sais pas. Comme on le sait, dans le passé, il y a eu plusieurs fois des menaces du président américain. Ils n'ont pas été mis en application. Il y a des fois aussi l'industrie, même aux États-Unis, qui ont réagi en disant « Attendez, là, ça, on en a besoin, par exemple, pour notre industrie, ou ça, on n'arrive pas à trouver des alternatives. » Donc, c'est pour ça que je me dis, on sait que c'est à la fois une tactique de négociation pour mettre la pression sur le Canada, et aussi, on a un peu joué dans le même, à savoir, est-ce que dans 30 jours, ça va véritablement être mis en application, ou est-ce qu'il essaie un peu de nous mettre dans notre jus? Surtout que, écoute, le calendrier de l'annonce est perplexe, je suis un peu perplexe pour plusieurs éléments. Le premier, Louis, c'est que dimanche, le premier ministre Carney était au New Jersey, était à New York pour la finale de la FIFA, et derrière lui, il y avait le secrétaire au commerce. Donc, la première question que je me pose, c'est quand est-ce que le Canada a su qu'il allait faire face à ces tarifs ou que le président américain allait signer ce fameux décret concernant des nouveaux tarifs? De deux, ensuite, tu sais, je me dis la question, Dominique Leblanc, là, notre ministre qui est allé plusieurs fois à Washington, depuis quand aussi, lui, est au courant de ces tarifs? Et c'est le début, ce matin, de la conférence du Conseil de la Fédération, qui est la conférence des premiers ministres des provinces. Écoute, ça va brasser, en tout cas, en termes de, est-ce que le front uni des provinces, est-ce qu'il y a certaines provinces qui vont vouloir, et on a déjà entendu un Doug Ford hier dire, il faut qu'on riposte. Je viens d'entendre ce matin le premier ministre de la Saskatchewan, Scott Moe, qui dit que non, il ne faut pas jouer comme ça et faire des contre-tarifs. Donc, tu vois que est-ce que c'est une tentative des Américains aussi de briser ce fameux Fonds uni ou Team Canada, comme on l'appelait, à suivre dans les prochaines heures et les prochains jours?
1: Quelle doit être, Rodolphe, la stratégie pour Mark Carney? Parce que l'année dernière, quand il y avait eu ces tarifs-là qui n'arrêtaient pas d'un bord puis de l'autre, on trouvait qu'il était un petit peu absent là-dedans, ou du moins, on sentait pas qu'il était là pour les Canadiens. C'est quoi qui doit être différent pour ces nouveaux tarifs-là? Quelle doit être la stratégie de Carney?
2: Ben, écoute, si tu regardes, il y a comme eu plusieurs Mark Carney en termes de ces négociations. On se souvient de Mark Carney durant la campagne électorale, il y a un peu plus d'un an, qui disait la relation avec les États-Unis sera plus jamais la même chose. Il y a quelque chose de brisé avec les États-Unis. Ensuite, il a dit, ah, on a le meilleur deal des autres pays parce que l'ACEUM continue à rester en application. C'est juste des tarifs sectoriels sur l'aluminium, sur l'acier et d'autres éléments. Mais là, maintenant, on voit que la dynamique a aussi changé parce que, comme on vient de le dire, ces tarifs sont applicables de 50 % sur les 500 produits, je pense, qu'ils ont mis la liste, ben ça, c'est en contravention de l'accord. Donc, c'est comme si cet accord de libre-échange Canada-États-Unis-Mexique n'était plus applicable, en tout cas, de façon conforme et de façon sur tous les produits. Puis aussi, on a eu un Mark Carney en termes de, t'as eu un côté le discours de Davos en disant, bon, ben, toutes les puissances et tout, on doit s'allier contre les États-Unis. Ensuite, il y a eu le move sur la Chine en disant on doit se rapprocher de la Chine puis d'accepter des voitures électriques chinoises. Ça a fait aussi sourciller. Ensuite, on a eu un autre Mark Carney qui est allé à New York et qui a dit aux Américains, le Canada veut investir aux États-Unis. Donc, tu disais, attends, c'est paradoxal. Et c'est ça, et c'est sans le fait qu'à plusieurs reprises, le Canada, sous M. Carney, a fait des reculs ou des concessions concernant, par exemple, la taxe au numérique en disant ben, « c'est comme ça que les Américains vont revenir à la table des négociations ». La réalité aujourd'hui, Louis et Jordan, c'est que le Canada est plus frappé que le Mexique et qu'on dirait que les États-Unis ont une meilleure relation entre les États-Unis et le Mexique qu'entre les États-Unis et le Canada. Donc, je me pose la question, qu'est-ce que M. Carney, quelle va être sa stratégie? Peut-être qu'ils vont jouer l'horloge, faut pas l'oublier, il va avoir une élection de mi-mandat aux États-Unis, peut-être que le Congrès va changer, peut-être que le Sénat va changer. Est-ce que la stratégie, c'est de jouer l'horloge? Mais honnêtement, je pense qu'il y a beaucoup aussi de premiers ministres, comme beaucoup de Québécois et de Canadiens, qui se demandent exactement maintenant c'est quoi la stratégie du premier ministre Carney.
0: Est-ce que le fait que l'ACEOM n'a pas été renouvelé là, dernièrement par Trump, ça fait qu'il peut mettre ces tarifs-là? Parce que, de ce que je comprenais, même si c'était pas renouvelé, c'était juste pour signer, on la gardait quand même jusqu'à temps qu'il y ait une nouvelle entente.
2: Oui, c'est une bonne interprétation et surtout... Ça crée de l'incertitude, bien évidemment. Le but de M. Trump, c'est de faire fuir des investissements au Canada pour qu'ils se fassent aux États-Unis. Il l'a déjà dit dans le passé. Mais pour répondre spécifiquement à ta question, ça fait que normalement, chaque année, cet accord doit être, d'une certaine forme, renégocié. Et pour l'instant, on n'a même pas de calendrier concernant ces fameuses négociations. On ne sait même pas s'il y a eu des négociations, parce que si on se fie à Dominique Leblanc, ses déclarations des dernières semaines, il disait que tout va bien. Et là, il y a eu cette annonce hier du président Trump en disant, ben non, tout ne va pas bien. Voici, vous avez 30, dans 30 jours, on vous charge 50% de tarif.
0: Toujours dans cette lignée des négociations là, entre les Canadiens et les Américains, hier, une conférence, l'ambassadeur américain au Canada, Pete Hoekstra, parlait à Edmonton, puis ça parle des deux bords de la bouche. D'un côté, Trump dit que « Oh non, pas besoin de votre gaz », puis lui, il est allé dire complètement le contraire hier.
2: Oui, c'est ça qui était intéressant, c'est que hier, l'ambassadeur des États-Unis au Canada a dit que les États-Unis ont besoin de pétrole canadien et ça pour au moins 10 ans et qu'ils voulaient que le Canada augmente la production et les exportations de pétrole envers les États-Unis. Il a même donné un chiffre, 4 millions de 3 à 4 millions de barils de pétrole. Donc d'un côté, tu te dis, qu'est-ce qui se passe exactement? Est-ce que l'ambassadeur américain essaie de faire de la pression en disant à l'Alberta, à la Saskatchewan, par exemple, au Manitoba, ben, envoyez-nous plus de pétrole et ça va bien aller? Ou est-ce que l'ambassadeur est en train de contredire le président Trump? Parce qu'à chaque fois qu'on entend le président Trump, il dit, ben, on n'a rien besoin du Canada, on n'a pas besoin de son pétrole, on n'a pas besoin de son gaz, etc., etc. On n'est pas à la première contradiction, mais on se pose encore la question, est-ce que c'est parce qu'ils veulent essayer un peu de séparer en disant, par exemple, aux provinces de l'Ouest, ben nous, on va continuer à faire des affaires avec vous. Et il y a aussi la fameuse question de l'alcool. Est-ce que certaines provinces vont changer de position ou pas concernant l'alcool américain? Hier, l'ambassadeur américain a même pris un shot de whisky sur scène pour sceller l'amitié Canada-États-Unis pour dire, regardez, on boit du bourbon ou du whisky américain ou canadien.
0: Puis là, Trump annonce qu'il va avoir du tarif sur les whisky canadiens aux États-Unis. Il n'y a vraiment rien à comprendre là-dedans. C'est d'un côté comme de l'autre, du gros n'importe quoi. Début du Conseil de la Fédération à l'Île-du-Prince-Édouard. Ça va aussi jaser des relations Canada-États-Unis, du commerce intérieur, du pétrole, logement, tout le kit, là.
2: Oui, c'est pour ça. Donc là, c'est comme un agenda, un élément qui s'est ajouté à l'agenda, bien évidemment, Canada-États-Unis. Mais il y avait déjà un full agenda parce que on va parler bien évidemment du pétrole et de ce nouveau pipeline. On va parler de l'électricité. On sait que le Québec et Terre-Neuve sont en négociation. Est-ce que ces négociations vont aboutir avant une élection? Est-ce que le fédéral va mettre aussi son grain de sel concernant les négociations Québec et Terre-Neuve? Il faut savoir que M. Carney avait annoncé qu'il voulait doubler la production d'électricité au Canada. Donc, on va voir exactement. Et un dossier qu'on parle toujours, Louis, puis qu'on est tout le monde se pète les bretelles en disant on fait des progrès. Honnêtement, moi, j'ai pas vu beaucoup de progrès. Ce fameux commerce intérieur, faire tomber les barrières entre les provinces au Canada. À chaque fois, on en parle. Le fédéral a dit, ah, regardez, on a réussi. Ben, on va voir. En tout cas, ils vont rendre compte de tout ça. Et alors, c'est encore un sujet concernant à la fois l'électricité, le pétrole et bien sûr le commerce intérieur.
0: Mais concrètement, est-ce qu'on peut s'attendre à voir du changement sortir de là, des nouvelles idées, des nouvelles ententes, ou ça va juste être du blabla, puis comme d'habitude, c'est plein de bonnes idées, mais pas de grandes actions?
2: Ben, moi, je vais être intéressé de voir, parce que là, actuellement, tu as d'un côté Doug Ford qui est déjà sorti en disant on devrait riposter, un même Doug Ford qui, à l'époque, souvenons-nous, au début, il avait dit même faudrait couper l'électricité aux États-Unis. On s'en souvient de cet élément-là. Et là, comme je viens de vous dire, je viens d'entendre le premier ministre de la Saskatchewan qui dit non, ce serait pas productif de faire comme ça des contre-tarifs. Donc, j'ai hâte de voir les autres provinces exactement comment ils vont réagir. Et M. Carney qui se présente jeudi au Conseil de la Fédération, est-ce qu'il y aura un consensus? Quelles vont être les déclarations de part et d'autre? Ça va être intéressant de suivre exactement ce front uni de Team Canada, comme ils appelaient.
0: C'est sûr qu'on va garder un petit œil là-dessus aujourd'hui. Plus ici maintenant au Québec, qu'est-ce qui se passe? La CAQ puis le PCQ qui attaquent Christine Fréchette. Elle se fait attaquer par sa propre gang.
2: Par le PLQ, pardon. Par le PLQ,
0: OK, oui.
2: Oui, c'est intéressant parce que d'un côté, tu as le Parti conservateur du Québec, Éric Duhaime, qui dit que Madame la CAQ et Madame Fréchette sont en train d'essayer d'acheter des votes avec votre propre argent, avec beaucoup des annonces qui ont été faites ces dernières semaines de la CAQ. Donc, c'est intéressant de voir cette attaque d'un côté du Parti conservateur du Québec et de l'autre côté, Charles Milliard, qui veut pas être en reste, qui lui aussi attaque Madame Fréchette en disant, écoutez, ils ont peut-être changé de nom, ils s'appellent peut-être maintenant Équipe Fréchette, avant c'était Équipe Legault, mais c'est la même équipe, c'est les mêmes ministres, ils ont juste comme ça changé en haut à la tête, mais ça reste la même CAQ. Donc ça veut dire quoi? Ça veut dire que les deux partis, un, veulent aller chercher des votes à la CAQ, et surtout, ça veut dire que la CAQ n'est pas encore rayée de la carte en termes des élections, si tu vois comme ça deux partis continuer, ou en tout cas essayer de freiner la montée ou la remontée de la CAQ. C'est tellement intéressant, Louis, parce qu'il y a un an, les projections donnaient presque zéro siège à la CAQ. Maintenant, la CAQ est peut-être entre 5 et 10 sièges. On va voir les prochains sondages. Mais en tout cas, surtout qu'il va y avoir des luttes à 2, des luttes à 3, même des fois des luttes à 4 dans certaines circonscriptions. On voit que les lignes d'attaque commencent un tout petit peu à s'affiner à la fois pour le Parti conservateur du Québec et pour le Parti libéral du Québec.
1: Penses-tu, Rodolphe, que le changement de nom de la CAQ, c'est-à-dire Équipe Christine Fréchette, Coalition Avenir Québec, peut avoir un impact? Une femme première ministre, on sait que c'est très 2026. Qu'est-ce que tu penses de ça?
2: Ben, c'est très intéressant parce que si tu regardes les sondages, c'est vrai que le Parti québécois de Paul Saint-Pierre Plamondon a un défi envers l'électorat féminin. Donc ça, c'est déjà un défi pour le Parti conservateur pour le Parti québécois. Donc, Mme Fréchette ou la CAQ et Mme peuvent réussir, en tout cas, à aller chercher des votes vers l'électorat féminin. Et deuxièmement, ben, tu vois que c'est vrai que les gens, pour l'instant, sont un peu en train de donner le bénéfice du doute à Mme Fréchette. Ils ont aimé, si tu regardes les sondages, ses premiers mois comme première ministre. Donc, on voit que les partis essayent un tout petit peu de freiner cette avance, ou en tout cas d'attaquer un tout petit peu Mme Fréchette pour dire, écoutez, vous changez 4 sous pour une pièce.
0: Ah, j'ai bien hâte de voir si l'effet Fréchette va vraiment être aussi gros qu'on le pense, là, parce que si les partis justement commencent à s'attaquer, c'est parce que eux de leur côté doivent voir qu'il s'y se passe quelque chose. Est-ce que le public québécois est assez dupe pour se faire avoir une autre fois?
2: Ben, la réalité, c'est que bon, on le sait très bien, le Parti libéral du Québec a quand même sa base à Montréal, a toujours une quinzaine de vingtaine de sièges qui sont tout à fait, qui sont un peu leur château fort. D'un autre côté, t'as Éric Duhaime qui chauffe un peu tout le monde dans votre région de Québec. Donc ça va être intéressant aussi de voir. Puis ensuite, t'as le vote à l'extérieur, le fameux vote des régions. Est-ce qu'il va rester à la CAQ? Est-ce qu'il va passer au Parti québécois? Actuellement, les sondages indiquent qu'il est plus en train de passer au Parti québécois, mais ça va être une campagne très intéressante parce qu'encore une fois, il y a 50% à peu près des gens qui, des fois, n'ont pas fait leur avis ou seraient prêts ou ce serait facile pour eux de changer leur vote à ce point-ci.
1: Et pour la question de l'urne dans la grande région de Québec, ça risque d'être encore une fois le fameux troisième lien. Ça n'arrêtera pas d'arrêter cette histoire-là. Puis on se souvient du débat entre le ministre Bernard Drainville, maintenant, qui voulait être chef de la CAQ, et Christine Fréchette. Là, Drainville qui optait pour quelque chose de central, plus dans le secteur chemin des îles. Là, Mme Fréchette, qui, elle, va d'un corridor près de l'île d'Orléans. J'ai hâte d'entendre également les propos de Bernard Drainville là-dessus. Est-ce qu'on s'est entendu sur quelque chose? Est-ce que Drainville est 100% d'accord avec ça? Puis de l'autre côté, c'est Éric Duhaime qui nous a dévoilé son plan dans la dernière campagne.
2: Oui, non, c'est sûr. Et tu mets tellement un point important. Il y a une contradiction à l'intérieur de la CAQ, surtout avec les propos de Bernard Drainville. Le fait que Bernard Drainville va être candidat. On connaît aussi la sincérité et l'émotion de Bernard Drinville en campagne électorale. Donc, c'est pour ça que Éric Duhaime fait bien, ou en tout cas du point de vue stratégique, d'appuyer sur ce bouton-là pour faire réagir M. Drinville. M. Drinville, qui pour l'instant n'est pas au Québec parce qu'il est en Angleterre. C'est actuellement le salon de l'aéronautique. Donc, il est parti pour avec une délégation d'entreprise à Farnborough. Alors, on verra quand il reviendra s'il va réagir ou pas aux propos d'Éric Duhaime.
0: Et pendant ce temps-là, ben justement, Éric Duhaime, il est un peu en mode mitraillette de nouveaux candidats. A annoncé Karine Laflamme dans Lévis. Et là, aujourd'hui, c'est au tour de Michel Cadry, un homme d'affaires, là, d'être présenté comme candidat conservateur dans Papineau, notamment le dossier de l'autoroute 50 à cœur, lui.
2: C'est ça qui est très intéressant. C'est le comté, bien évidemment, de Mathieu Lacombe en Outaouais de Papineau. Mais c'est de remettre ce dossier de l'autoroute 50 qu'il a appelé et dans son communiqué l'autoroute de la mort. Donc Éric Duhaime qui veut qu'on parle non seulement du troisième lien, mais aussi de l'autoroute 50, de sécuriser cette autoroute 50 et de s'assurer aussi qu'il y a des doubles voies partout. Donc ça aussi, ça va être un sujet, j'imagine, qu'on va en discuter durant la campagne électorale.
0: Je vois ça aller beaucoup là. J'ai l'impression que Éric Duhaime a une couverture qui est de plus en plus équitable là, dans les médias de masse. On est moins en mode démonisation. On parle des candidats qui présentent, puis on parle pas d'eux comme des coucous. On parle d'eux comme des gens de qualité. Je sais pas qu'est-ce qui a changé dans sa méthode d'aller. Je sais pas si c'est juste moi qui remarque ça, mais j'ai l'impression que il est rendu plus acceptable dans les médias, Éric Duhaime.
2: Ben, je pense surtout que Éric Duhaime a cette qualité, puis on le connaît, de réussir à cibler des enjeux, puis de réussir à les mettre de l'avant et que ça devienne, ou de forcer ensuite les autres partis politiques à réagir, que ce soit sur le privé, que ce soit sur les fonctionnaires, que ce soit sur la taxe sur le carbone, que ce soit sur le prix de l'essence, sur des éléments comme ça, le panier d'épicerie. Plusieurs fois, on a vu Éric Duhaime forcer les autres partis, puis même les autres partis un tout petit peu se positionner plus en fonction du Parti conservateur. Donc, c'est pour ça que ça va être intéressant. Éric Duhaime a cette capacité, des fois, de pouvoir dicter ce qu'on appelle la journée médiatique.
0: Il brasse la soupe et on aime ça. On a besoin de monde de même. Rodolphe Osny, un gros merci d'avoir été là aujourd'hui. Puis la semaine prochaine, je te souhaite des très bonnes vacances. J'imagine que tu vas être de retour avec nous autres l'autre
2: juste
0: d'après.
2: Après.
0: Excellent.
2: Juste après. Merci, Louis. Merci, Jordan.
0: Salut, passe une belle journée.
2: Bye.
0: Rodolphe Osny, mesdames et messieurs, ancien conseiller politique de Stephen Harper, si je me trompe.
1: Ouais, exactement.
0: Et spécialiste de la politique québécoise. Jordan, après la pause, on rouvre les lignes.
1: Let's go. Ben oui, on va jaser des droits de télédiffusion des Canadiens de Montréal parce que le deal est sorti dans les dernières heures. On en parlait la semaine dernière avec Max Truman. Ben là, on a nos réponses, c'est-à-dire il y aura des matchs à RDS 45, il y aura 32 pour TVE Sports. Il y a un nouveau qui s'ajoute dans Parade.
0: Ah ben, comme si c'était pas déjà assez compliqué.
1: Et j'ai nommé Amazon Prime qui déjà présentait des matchs les lundis de l'année passée dans la Ligue nationale de hockey. Et là, vont en présenter 7 du Canadien de Montréal en français. Donc, on aura peut-être des nouveaux descripteurs. On veut vous entendre là-dessus, c'est 709098. Est-ce que ça vous frustre, vous autres, d'avoir un abonnement de plus à payer? Comment vous dealez avec ça pour écouter le Canadien? Parce qu'on sait que... Il y a beaucoup de gens qui sont abonnés à ça. On veut vous entendre, vous fonctionnez comment à maison pour écouter le Canadien, puis surtout avec les changements qui vont arriver dès cet automne.
0: 418-670-9098, réservez un circuit. On est avec vous, retour de la pause.
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4: Bon, ben, Max, je suis content. On a fait un bon début de show. On est allé dans toutes les directions. Puis là, ben, il est temps qu'on sorte, saisisse un peu, puis qu'on parle de politique. Puis, ben, j'ai pensé appeler Éric Duhaime. C'est un gars qui répond toujours à l'appel. Comment ça va, Éric?
5: Ça va très bien, merci toi-même.
4: Oui, où es-tu dans Gatineau présentement ou à peu près?
5: Écoute, je viens d'annoncer la candidature d'un homme d'affaires, Michel Cadry, dans la circonscription de Papineau.
4: C'est qui ce gars-là?
5: Michel Cadry, écoute, c'est un gars qui est arrivé, son père l'a mis sur un bateau pendant la guerre au Liban. Il a donné 20$, il a payé son billet de bateau, puis il est arrivé au Québec à 13 ans. Puis aujourd'hui, c'est un des hommes les plus prospères de la région de l'Outaouais. Il est propriétaire de 4 concessions automobiles dans la région. C'est un gars qui sait compter, qui a le sens des affaires,
4: wow.
5: Qui fait pas de dépenses folles, qui est le genre de gestionnaire dont le Québec a besoin. Puis je suis très, très content de le compter dans notre équipe. J'avais essayé de le courtiser. C'est une belle histoire aussi, ce qui s'est passé avec lui. Je l'avais convaincu de se présenter à la dernière élection en 2022.
4: Et puis?
5: Excuse-moi.
4: Oui. Ton fax.
5: OK. Puis j'avais réussi à le convaincre en 2022.
4: Oui.
5: Malheureusement, il y a eu des problèmes de santé. Il y a eu un cancer. En tout cas, il y a eu toutes sortes de problèmes.
4: Là, M. Cadry va mieux. Il peut se présenter.
5: Puis là, son fils s'était présenté à pied levé à ce moment-là. Puis là, aujourd'hui, le père revient en force, plus fort et plus en santé que jamais.
4: C'est fou pareil. Hein? Tu pars du Liban avec 20$, puis tu deviens propriétaire de plusieurs concessions, puis tu deviens même, en fait, candidat pour le Parti conservateur du Québec. Est-ce qu'il est ministrable on jase juste nous, là, Éric?
5: Moi, je dis que c'est l'ami des automobilistes. Là. Je l'ai présenté comme le ministre des automobilistes parce que lui, il n'est pas dans la guerre à l'auto, au contraire.
4: Oui, il n'a pas peur de ça, un pont, lui?
5: Non, il n'a pas peur d'un pont, il n'a pas peur d'une autoroute. Il faut savoir que dans l'Outaouais, l'autoroute 50, là, je ne sais pas si les gens qui sont déjà allés dans l'Outaouais.
4: C'est un enjeu local.
5: Du nord de Montréal, tu rentres dans l'Outaouais, c'est une autoroute qui passe de deux voies à une voie, à deux voies à une voie. C'est l'autoroute la plus meurtrière du Québec. C'est pas acceptable qu'au Québec, l'Outaouais soit pas relié au reste du Québec avec une autoroute digne de ce nom. Il y a la taxe carbone aussi dont on a parlé parce que eux autres, contrairement à nous, ils sont sur le bord de la frontière. Hein?
4: Oui.
5: Fait que ils sont très, très sensibles à
4: ben,
5: ça.
4: Ils vont t'inquiéter en Ontario.
5: En arrache. Ben oui. Le gars qui a une station d'essence, c'est pas parce qu'il est pas bon au Québec, il y a de la misère. Parce que tout le monde va faire le plein l'autre bord. Ils sauvent 15$ à chaque fois qu'ils remplissent leur char. C'est à 5 minutes. Donc, ça, c'est un autre enjeu. Puis finalement, l'autre enjeu qui est aussi important, en tant que concessionnaire auto, il voit bien tous les jours, là,
4: oui.
5: C'est que il y a les quotas sur les véhicules électriques. Là.
4: Mais c'est sûr qu'il est préoccupé par ça. Les voitures chinoises, les 49 000 voitures chinoises qui débarquent au Canada dans les prochaines semaines.
5: Ça, c'est un enjeu. Puis le fait qu'ils sont pas capables d'atteindre leur quota. Il y a beaucoup de concessionnaires qui en arrachent aussi beaucoup au Québec. C'est une industrie importante, l'industrie automobile. Le fait que les prix sont beaucoup plus élevés pour les automobilistes aussi à cause de ces quotas-là. Donc, je pense que ça va nous faire un excellent candidat pour défendre les automobilistes.
4: Tu es sur une lancée d'annonce de candidature, Éric Duhaime. On le sent là, que présentement, tu es sur un élan, en fait. Puis à chaque destination vient avec certaines candidatures. Auras-tu tes 127 candidats? Est-ce que t'es quand même, j'imagine, optimiste?
5: J'en suis convaincu. Là. Écoute, on en a déjà plus que la moitié. On est à peu près à moitié de te présenter. Là. Et il reste encore 2 mois et demi avant l'élection, donc c'est certain. Là. Puis il y en a beaucoup qui attendent pour des raisons professionnelles. Souvent, ils sont obligés d'attendre au déclenchement des élections pour pouvoir s'annoncer. Donc, on en a déjà qui sont en réserve de la République, je vous dirais.
4: Dans le cercle d'attente, ce sont des annonces que tu pourras faire à partir du 20 août, lors de la grande rentrée, j'imagine, à presque 5 ou 6 semaines des élections. Est-ce qu'il y a une date limite, pour annoncer un candidat? Est-ce que tu le connais par cœur?
5: C'est au début septembre. Écoute, je me souviens plus de la date, mais ça doit être autour du 8-9, quelque chose comme ça, septembre.
4: T'es pas mal un des seuls chefs actifs ces temps-ci. J'imagine que PSPP est avec Charles Milliard dans une île déserte parce que, présentement, il n'y a pas de réponse quand on loge un appel. Tout le monde semble en vacances, là, même.
5: La première ministre est active, elle,
4: ben oui.
5: On est les deux qui faisons campagne l'été et qui ne prenons pas trop de vacances. Là. Parce que, mais d'ailleurs, on se crêpe le chignon un peu, là. Mais je pense qu'on est effectivement les deux seuls là, qui sont encore sur le, en pré-campagne électorale.
4: Avant d'aborder d'autres sujets avec toi, Éric Duhaime, avec vous, Éric Duhaime, pardon, j'aimerais te faire entendre Christine Fréchette, qui ce matin s'est commise, en fait, a réagi par rapport aux annonces de la surtarification de Donald Trump. On a compris dans les dernières heures que Trump veut réactiver le bouton panique au Canada, c'est-à-dire en ajoutant des frais de douane de 50% sur une multitude de produits. On a déjà la réaction de M. Ford, en fait, en Ontario, et il a déjà déclaré que on devra réagir tarif contre tarif, dollar contre dollar. Mais je te fais entendre la réaction de ce matin de Christine Fréchette. Elle était beaucoup plus, comment dire, moins virulente.
6: Ces menaces, et on va prendre le temps d'analyser là, les décrets présidentiels avant de se prononcer plus en détail. Mais comme vous savez, moi, je vais travailler sans relâche pour protéger les entreprises, protéger les travailleurs, protéger l'économie du Québec. C'est essentiel. Et comme vous savez également, la gestion d'offres, c'est quelque chose qui est non négociable. Ça va rester jusqu'à la fin.
4: Jusqu'à la fin, Éric. Est-ce que tu crois à ça, toi?
5: Ben, je veux juste vous dire là, que des documents hier rendus publics par la Maison-Blanche parlent de la Société des alcools du Québec. C'est même écrit en français. Là. Et pourquoi? Parce que le gouvernement, il y a un peu plus d'un an, il y a un an et demi, ont décidé qu'eux autres, ils boycottaient les produits alcooliques, les vins, les spiritueux qui viennent des États-Unis.
4: Genre le Jack Daniels.
5: Et ça, là, sérieusement, là, c'est une décision qui est vraiment pas intelligente. Puis je vous explique pourquoi. Ils avaient 27 millions de dollars de valeur de bouteilles qu'ils avaient achetées, qui étaient sur leur tablette, OK?
4: Oui.
5: Ils ont décidé, pour faire mal à Donald Trump, on va prendre les 27 millions de dollars de bouteilles qu'on a, ces tablettes, on va les mettre dans des entrepôts, on va payer pour le transport, on va payer pour l'entreposage. On est rendu à au-dessus de 2,3 millions que ça a coûté, là, pour faire suer les Américains.
4: Pour entreposer des bouteilles de Jack, là, puis de champagne californien, là.
5: Puis, entre-temps, il y a 300 000 $ de bouteilles qui ont été périmées, fait qu'ils ils ont jetées. Ils en ont donné parce qu'ils ne savaient plus où les mettre. Donc, c'est rare qu'habituellement, quand tu es dans une guerre tarifaire, la dernière chose que tu veux, c'est t'appauvrir.
4: Mais là, c'est des pertes sèches, là.
5: Ils ont réussi à faire en sorte que la guerre tarifaire nuise à celui qui impose les tarifs plutôt que celui à qui tu veux les imposer.
4: Et qu'on est créatif, hein?
5: Et c'est incroyable. Donc, puis là, les Américains pognent les nerfs parce qu'ils disent ils veulent boycotter nos emplois, nos produits. Fait que là, ils disent que c'est un traitement discriminatoire. Et c'est notamment sur cette base-là que Donald Trump, aujourd'hui, justifie l'augmentation des tarifs sur certains produits.
4: C'est un symbole, l'alcool américain qu'on a pu au Canada. Ouais. Là, c'est presque symbolique comme conflit, là.
5: Bien, c'est symbolique, mais sauf que ça risque de coûter cher à bien des travailleurs, bien des emplois au Québec. Parce que le gouvernement a juste été nono, puis voulait bien paraître. C'est toujours la même affaire en politique, hein. C'est la parure. Fait que là, on dit, hey, nous autres, on a des gros bras, on se tient debout contre Trump, tu vois qu'on va le brasser. Puis là, ils ont fait ça, puis en fait, ça a eu l'effet inverse, là, c'est encore pire, puis c'est nous autres qui payent pour ça. C'est complètement fou. Je suis pas en train de dire que je suis pour les tarifs, au contraire. Moi, je suis un libre-échangiste à côté. Mais utilisons des stratégies intelligentes. On a des alliés aux États-Unis. Oui. Il y a des politiciens, même dans le Parti républicain, surtout dans le Parti républicain, sont des libre-échangistes. On a des industries, des entreprises aux États-Unis qui souffrent aussi des tarifs parce qu'ils achètent les produits, les sous-produits du Québec ou du Canada pour leur propre production. Puis là, avec les tarifs, ça coûte plus cher. Ils sont obligés d'augmenter leur prix, donc ils diminuent leur vente. Donc, il y a des alliés. Faisons des alliances avec ces gens-là, mais arrêtons de penser qu'on peut être plus gros que les Américains et qu'on peut commencer à jouer au gros bras. Ça ne fonctionne pas. Puis on a un gouvernement à Ottawa aussi qui a été élu en disant « elbows up ».
4: Oui, là, c'est plus « elbow down », hein?
5: Mais là, ça fait un an et demi, ils ne sont pas capables de signer rien, là. Et je pense que c'était bien beau, les discours, là, tu sais, de dire « on va se battre contre les Américains, puis on va les brasser ». Mais aujourd'hui, on se rend compte qu'ils sont juste 10 fois plus gros que nous autres, puis que c'est peut-être pas la meilleure stratégie si on veut s'assurer d'avoir des bons rapports commerciaux avec nos voisins du Sud.
4: Éric, en 2014, en tout cas, peut-être que j'ai pas la bonne année, mais tu avais écrit « La sac pousse le bouchon ». C'est un livre que j'avais lu bien avant qu'on se connaisse. Tu avais déjà une idée, en fait, d'une réforme concernant la Société des alcools du Québec. Tu voyais les choses autrement concernant cette société d'État-là. Est-ce que dans le programme du Parti conservateur, il y a des effluves encore de cette réflexion-là que tu avais entamée dans dans la décennie précédente? Est-ce que tu as un dessein, en fait, de réformer la SAQ, mais aussi peut-être la SQDC ou d'autres institutions comme ça qui sont gouvernementales?
5: Absolument. nous, on croit à la concurrence. Hein. On est des gens qui croyons au capitalisme. On pense que plus il y a de concurrence, mieux c'est, et pour les travailleurs, et pour les entreprises, et pour les consommateurs. Et l'industrie de la vente d'alcool au Québec, c'est un monopole public. Nous, on ne croit pas que les monopoles publics, c'est la meilleure façon de vendre ou de distribuer des produits. Donc, on veut instaurer davantage de concurrence. On veut pas abolir la SAQ.
4: Ben non, c'est une vache à lait. Tu pourrais pas t'en passer. Si tu deviens PM, Éric Duhem, va falloir que tu comptes sur ces revenus-là. Les revenus de la SAQ sont importants et précieux.
5: Faut faire attention. Là. Il pourrait y avoir une vache à lait encore plus payante avec la concurrence. C'est-à-dire que la SAQ, c'est un monopole qui coûte très, très cher en termes de gestion, beaucoup plus cher que si c'était si on pouvait vendre de l'alcool dans le privé. Donc, les autres États, ou par exemple en Alberta, où il n'y a pas de monopole public, bien, avec les taxes sur l'essence qui sont moins élevées qu'ici, ils réussissent à faire plus de profits. Donc, le monopole public, là, inefficace, ultimement...
4: Comment ça coûte de taxer? Ce serait le fun que ça coûte moins cher pour qu'il en reste plus au gouvernement. C'est à peu près ça que tu dis.
5: Exactement. C'est exactement ça, notre point.
4: Et dans ce livre-là, parce que la plupart des gens ont la mémoire courte... La SAQ pousse le bouchon. C'était quoi les idées principales, en fait, que tu voulais véhiculer concernant la refonte de la SAQ? Est-ce que tu voulais, multiplier les succursales, enfermer, offrir des comptoirs dans des... Je sais pas, j'ai un souvenir vague.
5: On voulait aider les entrepreneurs au Québec puis les consommateurs. C'est-à-dire que, tu sais, au Québec, on produit de plus en plus de produits alcoolisés. Puis des produits de plus en plus grande qualité. Hein?
4: Oui.
5: On a dans toutes les régions du Québec, on a des bijoux, là, puis on le découvre souvent pendant nos vacances. C'est la période de l'année où on va dans les régions, puis on découvre ça. Là. Et ces produits-là, ils ont toutes sortes de barrières pour être vendus sur les tablettes de la SAQ. C'est très compliqué de dealer avec un monopole.
4: Mais oui.
5: Quand on va en Europe, par exemple, ceux qui y vont cet été, là, c'est le fun de découvrir les routes des saveurs.
4: Mais oui,
5: quand
4: tu peux acheter sur place à des prix sympathiques.
5: C'est ça. Puis tu vas dans un restaurant, puis ils te proposent le vin du vignoble à un kilomètre de chez eux.
4: Oui.
5: Puis tu vas à la charcuterie, puis ils te proposent le vin sur la tablette qui va bien avec les types de charcuterie qu'ils vendent localement.
4: Comme dans Acheter local,
5: à la pâtisserie,
4: là.
5: Ça serait la même chose avec le vin de glace. Puis tu pourrais aller avec quelqu'un, un Chilien qui est arrivé à Québec il y a quelques années, puis qui veut nous faire découvrir les saveurs de son coin de pays, puis qui serait caviste, là, qui pourrait avoir commerce, puis qui pourrait nous faire même déguster ces saveurs-là dans son commerce. Donc, de déréglementer au profit des consommateurs, puis au profit de la diversité, puis au profit des producteurs locaux. Donc, c'était surtout ça l'objectif du livre, montrer qu'on traite ça encore comme à l'époque de la prohibition, parce que, tu sais, la vente d'alcool, là, ça a longtemps été vu comme un péché. Là.
4: Ben oui.
5: Donc, il y a été une époque, les plus jeunes ne se souviennent pas de ça, là, mais au Québec, là, tu voyais pas les bouteilles, tu peux pas te promener dans les allées de la SAQ, là. Tu rentrais, c'était un comptoir, tu disais qu'est-ce que tu voulais, il allait cacher ça en arrière.
4: Comme chez Distribution Consommateur.
5: C'est ça. Il te mettait ça dans un sac, puis tu partais un peu honteux, puis tu t'en allais chez vous en cachant.
4: Comme
5: à
4: SQDC en 2026.
5: C'est ça. Fait que ça, c'est comme ça l'alcool au Québec. Et je pense qu'on a beaucoup évolué par rapport à ça. La diversité aussi est beaucoup plus grande aujourd'hui. Le Québec produit beaucoup plus qu'avant.
4: C'est un livre qui existe toujours, ça, La SAQ pousse le bouchon? Tu pourrais en envoyer peut-être une copie à ton chum PSPP.
5: Ah, je devrais peut-être faire ça. Il y aurait peut-être intérêt à lire ça. Pas juste lui, je pense tous les autres partis. Ce qui est plate, là.
4: Avec une dédicace, là, à mon PSPP de Rick.
5: C'est ça. Ce qui est plate, c'est que la CAQ, encore une fois, nous a roulé dans la farine. Parce que moi, je me souviens de la coalition Avenir Québec. À l'époque, c'était François Bonnardel qui était le porte-parole en économie, qui proposait, il disait que si la CAQ était élue, eux autres, ils allaient instaurer de la concurrence au niveau de la vente de l'alcool au Québec.
4: C'est pas arrivé.
5: Ils sont arrivés au pouvoir puis ils ont défendu le monopole. Pire que ça, ils en ont inventé un nouveau pour la vente de la drogue, pour la vente de la SQDC. Donc, c'est vraiment un parti là qui nous aura roulé dans la farine, pas juste sur le troisième lien, mais ils ont menti sur à peu près tout ce qu'ils nous ont dit quand ils sont arrivés au pouvoir en 2018.
4: Éric Duhem, tu as présenté une nouvelle candidate dans Lévis. Son nom, c'est Karine Laflamme.
5: Oui.
4: J'aimerais que tu nous en parles un peu, mais c'est surtout que lorsqu'on a appris que cette dame se présentait dans Lévis, c'était dans le cadre d'un papier qui était signé par Patrick Bellerose, que je lis à peu près toutes les fois qu'il publie un texte dans le journal. Et puis, le titre du texte, c'était « Éric Duhem accuse Christine Fréchette d'acheter des votes ». D'abord et avant tout, qui est la candidate dans Lévis, parce que bon, on est bien écouté ici dans Lévis, Karine Laflamme,
5: oui.
4: Qui est-elle, mais surtout, c'est-tu vrai là, que Christine achète des votes?
5: OK. Première question, qui est Karine Laflamme? Karine, c'est l'ancienne présidente de la Chambre de commerce de Lévis. Elle a été conseillère municipale à la ville de Lévis. C'est une femme d'affaires. Elle est la directrice générale d'une école de danse à Lévis et elle avait été candidate pour nous à l'élection de 2022. Elle avait fini deuxième dans la circonscription de Lévis. Donc, elle revient pour finir première cette année. Pour ce qui est de est-ce que Mme Fréchette achète des votes, la réponse, c'est oui. Puis hier, ce que j'ai rendu public, c'est que depuis son arrivée à la direction de la CAQ au mois d'avril, elle a fait 62 annonces financières avec des budgets là, qui totalisent 7,8 milliards de dollars de nouvelles dépenses pour les 5 prochaines années.
4: Oui.
5: Puis, qui n'étaient pas incluses dans le budget, c'est 2,8 milliards. Donc, ce que je dis, là, c'est qu'elle est en train, à la veille des élections, tranquillement, de faire des belles petites annonces, des beaux nananes, de présenter des cadeaux. Puis, aux électeurs, là, il faut être prudent, là, parce que c'est pas des vrais cadeaux, là. Vous allez les payer, ces cadeaux-là, là. On est en train de vous dire qu'on va vous siphonner plus de taxes et plus d'impôts pour vous faire avaler qu'il faut voter pour Mme Fréchette puis qu'elle vous arrive avec des beaux cadeaux. Un peu comme ils l'ont déjà fait avec les chèques de 500$. Rappelle-toi la dernière.
4: J'ai hâte au prochain chèque. Il paraît que ça va être un chèque de 1000.
5: Mais c'est ça le problème. C'est que ça fait trop longtemps puis le PQ et les libéraux sont pas mieux. Ils veulent tout acheter la prochaine élection en hypothéquant l'avenir de la prochaine génération.
7: Oui, mais Éric, ça fait quand même, ça fait un certain moment que ça se fait, là. Si on remonte à l'ère du plessiste, ce clientélisme-là où on offrait un vote pour un frigidaire qui finalement était même pas payé au complet, où on ouvrait une rue puis on électrifiait un secteur, ça date pas d'hier, là. C'est pas contemporain. Non. Comment le Parti conservateur peut s'inscrire dans, pas cette nouvelle façon de faire de la politique-là, mais juste cette politique réaliste-là d'aujourd'hui?
5: Et nous, on veut réduire les dépenses. Fait qu'en partant, là, tu sais, si t'enlèves, faut arrêter d'avoir des rubans, là, puis des ciseaux, puis penser qu'on va inaugurer toutes sortes d'affaires, puis on va annoncer toutes sortes de bébelles à veille des élections pour essayer de se faire élire. Puis, ultimement, là, c'est pas un parti politique qu'il faut qu'il change, c'est l'électeur. Il faut qu'on arrête de dire que notre vote est à vendre. Nous autres, là, ce qu'on veut, là, c'est pas quelqu'un qui va nous offrir des cadeaux avec notre argent. Ce qu'on veut, c'est quelqu'un qui va bien gérer l'argent qu'on lui donne déjà suffisamment, beaucoup trop, tant qu'à moi, au Québec, là. C'est ça qui devrait être notre priorité.
4: La création de taxes, c'est pas un enjeu, là. C'est pas ce qu'on souhaite, là. Quelqu'un qui est très créatif, qui nous invente des nouvelles taxes, là.
5: C'est pas ça qu'on cherche, là. On cherche quelqu'un qui va bien gérer, puis qui va arrêter le gaspillage, qui va arrêter les fiascos comme ça clique, qui va arrêter de mettre des milliards dans une filière batterie qui va nulle part, qui va s'occuper de nos routes qui sont pleines de trous, puis qui va essayer d'améliorer l'accès aux soins de santé parce qu'au Québec, c'est pitoyable, puis qui va s'assurer que la prochaine génération va arrêter de payer pour les folies de toujours vouloir dépenser pour acheter les élections. Parce qu'ultimement, c'est ça qui se passe. Puis si aujourd'hui, une génération qui vit plus pauvre que celle de ses parents, c'est parce que ça fait 2-3 générations qu'on a des politiciens qui achètent des votes puis qui hypothèquent la génération suivante. Puis aujourd'hui, bien, malheureusement, les jeunes passent à la caisse, là.
4: On me demande à la messagerie, parce que je pense que ta présence plaît à plusieurs, à d'autres moins, mais c'est comme ça la politique. Les gens se demandent qui sera la candidate ou le candidat dans Côte-de-Beaupré, Île-d'Orléans-Charlevoix, parce que quand même, faut le mentionner, il y a un enjeu. Le Parti conservateur du Québec a proposé un projet de troisième lien qui traverse l'île d'Orléans. Donc, ça inclut évidemment toute la population de la Côte-de-Beaupré et de l'île d'Orléans. Charlevoix même, est-ce que tu as déjà annoncé, enfin, je sais que tu l'as pas annoncé, mais est-ce que tu as déjà des prospects? Est-ce que le goût de le révéler aujourd'hui. Est-ce que ce serait une grosse pointure? On veut une grosse pointure pour la Côte-de-Beaupré.
5: Je fais pas d'annonce aujourd'hui. Ce que je vous dis, là, c'est qu'on a 7 candidats sur 7 dans la région de Chaudière-Appalaches. Karine Laflamme, c'était notre 7e sur 7. Sur la rive nord, il y a 11 circonscriptions dans la région de la capitale nationale. On en a 8 présentement qui sont déjà annoncées. Il nous reste 3 candidatures à annoncer au cours des prochaines semaines. Ça va être fait d'ici d'ami-août. La région de la capitale nationale, puis ça de l'Appalache, va afficher complet.
4: Maxime, une question.
7: Qu'est-ce que tu as pensé dans les derniers jours? Quand j'ai lu l'article, je me souviens avoir pensé à toi, le débat à Radio-Canada à Québec, de l'ouverture des nouveaux bureaux de Radio-Canada, Pékin, Jérusalem, Mexico, Los Angeles, Lévis. Quelque part en Europe, peut-être même en Afrique. On va accroître la présence journalistique là-bas. Peut-être que ça va aboutir à un bureau éventuellement. Qu'est-ce que tu as pensé de ces ouvertures de bureaux-là, considérant qu'on a les moyens pour ça, mais pas pour faire un débat à Québec?
5: Non, c'est vraiment, là, c'est nous rappeler comment la société d'État fédéral Radio-Canada manque de respect pour les gens de la région de Québec, pour la capitale nationale du Québec. Ils ont refusé, là, pour ceux qui n'ont pas suivi la saga, là, moi j'ai demandé que le débat de Radio-Canada soit à Québec le 23 septembre prochain. Les 4 autres chefs des 4 autres partis représentés à l'Assemblée nationale m'ont appuyé là-dedans. À l'Hôtel de Ville de Québec, l'administration de Bruno Marchand et l'opposition de Stéphane Lachance ont appuyé ça aussi, ont voté une motion à l'unanimité. Donc, il y avait une unanimité autant à l'Hôtel de Ville qu'à l'Assemblée nationale du Québec. Puis Radio-Canada nous a envoyé promener. Et c'est des fonctionnaires non élus, là, d'une société fédérale financée à hauteur de 1,5 milliard de dollars par année. Puis les raisons qu'ils invoquent, c'est des raisons de sécurité. Alors que l'Assemblée nationale là, est sécurisée 24 heures par jour, 16 jours sur 7. Là.
4: C'est l'endroit le plus safe à Québec. Là.
7: Je pense que c'est plus difficile d'ouvrir un bureau à Jérusalem au niveau sécurité que faire un débat à Québec. Là.
5: C'est ça. Fait que ça a l'air qu'à Jérusalem, c'est pas un enjeu de sécurité, mais non. À Québec, il y a des gros enjeux de sécurité. Là. Toute criminalité à Québec, en passant, là, c'est pas le plus haut monde. Là, hein. By the way, là, c'est un des plus bas du continent.
4: Oui.
5: Fait que là, c'était la sécurité, puis c'était les techniciens, imaginez-vous donc. Pareil comme si les techniciens qui travaillent à Radio-Canada, puis Dieu sait qu'ils sont nombreux, là, ils sont pas, eux autres sont pas assez bons pour faire un débat des chefs. Ça prend les techniciens de Montréal pour faire un débat des chefs.
4: Ils sont bien meilleurs à Montréal.
5: Puis ce que ça dit, là, fondamentalement, autrement dit, ce que Radio-Canada est en train de nous dire, c'est que tous les gros événements télévisuels importants au Québec, là, ne peuvent pas être faits à l'extérieur de Montréal. C'est vraiment grave, là. Le message envoyé, il est épouvantable, en termes de télédiffusion.

0: ajouter l'injure à l'insulte, là, moi, c'est comme ça que j'ai vu la nouvelle de Radio-Canada qui ouvre 5 nouveaux bureaux à l'étranger.
1: Ouais, c'est une grande absurdité, là, Eric. On est mardi. Demain, on sera mercredi. D'après ce que j'ai entendu entre les branches, il va y avoir une annonce, fondation peut-être d'un nouveau parti politique. Là. Hein? Selon les rumeurs, ce serait Démocratie directe qui revivrait sous une autre forme, avec à sa tête Éric Gravel, Jean-Noël Lacroix. As-tu entendu parler de ça?
0: Ben écoute, c'est pas la première fois qu'il y a des nouveaux mouvements. On entend parler de nouveaux mouvements. Je sais qu'il y a quelques semaines, je pense qu'à Radio, vous aviez même reçu le chef. Il y avait un parti populaire aussi là, qui avait reçu son autorisation du directeur général des élections du Québec. Il y a de la place pour tout. Il y a du soleil. Le soleil est pour tout le monde. Mais s'il y a des gens qui veulent créer des partis, ils ont le droit de le faire. Cela étant dit, je pense que pour l'élection qui vient, là, pour avoir travaillé depuis 5 ans là, à former un parti politique qui était déjà existant avant même mon arrivée, là, je peux vous dire que c'est du jus de bras. Puis c'est un marathon, c'est pas un sprint. Là. Ces gens-là s'imaginent qu'en un mois, ils peuvent créer un parti puis ils peuvent être compétitifs.
2: T'as pas l'impression de faire manger ton lunch d'un point de vue idéologique?
0: Ben non, parce que je pense que, écoute, là, c'est pas... D'abord, je sais pas ce qu'ils vont faire. T'sais, au début, le Parti populaire, on disait que ça allait être un parti à droite, puis ils disaient que ça va voler les idées du Parti conservateur. Puis ils sont arrivés, puis je pense qu'ils voulaient mettre monsieur. Puis c'était quoi le salaire minimum? Mais c'était une affaire comme 30$.
1: Non, c'était une folie, là.
0: Donc, je vais revoir c'est quoi cette affaire-là, là. Mais regarde, j'ai pas sérieusement, là, présentement, je focalise là, sur l'important, c'est-à-dire d'offrir des candidats là, crédibles dans les 127 maintenant, circonscriptions au Québec. Puis de faire la tournée des régions puis pour finir notre programme qu'on va présenter là, au mois d'août.
2: Éric, tu étais à Gatineau, puis on comprend là, qu'il y a vraiment une distance qui te sépare des studios de Radio X, mais quand même, Donald Charest a pris la parole ce matin dans l'émission du matin, et il a parlé de toi, en fait. J'ai pas la cote exacte, je vais paraphraser, mais il disait que il aime pas ça quand tu dis que tu affirmes, en fait, que tu as des chances de gagner 7 comtés sur la rive sud de Québec. Il te trouve trop positif. Il dit que ce positivisme-là pourrait même te nuire. Il te proposait de changer ton discours, disant on va aller au maximum de ce qu'on est capable et de ne pas promettre trop de comtés, parce que si t'en as 5 puis t'en as promis 7, ben, les gens vont être déçus puis vont dire il n'a pas réussi à livrer. Je veux pas mettre la merde dans toi puis Donald, là, mais est-ce que t'es pas un peu...
0: Logique.
2: OK, vas-y.
0: Bon, moi, là, je veux que le Parti conservateur du Québec ait un minimum, OK? Pour nous, là, c'est un minimum de 12 élus à l'Assemblée nationale le 5 octobre.
2: OK.
0: Je l'ai répété sur tous les toits depuis des semaines. Pourquoi...
1: Pour devenir un vrai parti accrédité.
0: C'est parce que les lois de l'Assemblée nationale, pour reconnaître un groupe parlementaire, ça prend 12 élus. Puis qu'est-ce que ça change quand tu as 12 élus et que tu es un groupe parlementaire officiellement reconnu? C'est que tu as droit à un certain nombre, un certain pourcentage de questions pendant la période de questions. Tu as droit à des présences au niveau des commissions parlementaires puis du temps de parole.
2: Tu as
0: droit
2: aussi, des recherchistes.
0: À des budgets au niveau recherche, au niveau communication. Tu as droit à tous les avantages qui viennent avec le statut officiel à l'Assemblée nationale. Et ça, là, c'est hyper important. Et je comprends que c'est pas tout le monde là, qui utilise ça tous les jours, là, mais je vous le dis, là, croyez-moi, ça prend 12 députés. Et si on en veut 12, la région de Chaudière-Appalaches, c'est la région la plus conservatrice au Québec. Si vous allez aujourd'hui, par exemple, sur le site de Québec 125, là, vous allez voir que on est compétitif dans les 7 circonscriptions. On est même en avance dans 5 ou 6, là. Et donc, si on veut en avoir 12, mais ça va commencer par les circonscriptions de Chaudière-Appalaches. Donc, c'est pour ça que j'ai dit ça, et c'est pour ça que je maintiens qu'il faut gagner. Fait que je dis aux gens de la Rive-Sud, puis les gens de la Rive-Nord aussi, il y a plusieurs circonscriptions à Québec qu'on ne peut pas échapper. Je pense à celle de Marcel Bouchard de Portneuf, je pense à celle de Karim Elayoubi à Chauveau, je pense à Maïté Blanchette-Vézina dans la Pelletrie, je pense à Marie-Josée Élie dans Montmorency. Il y a des circonscriptions qui ont un profil très conservateur des deux côtés du fleuve. Si on veut faire une percée à 12 députés, ça commence par ces comtés-là.
2: Éric Duhaime, merci d'avoir répondu à cette question-là. Je comprends davantage la situation, en fait, la position, la logique. On en veut 12, on colle le 12 parce que c'est important, puis ça va faire une différence. Je pense que bien des Québécois souhaitent que le Parti conservateur accède à certains sièges, que votre présence soit légitimée par des élus, en fait, qui siégeront à la SNAT. Et je pense que ça aura une valeur démocratique d'avoir des idées différentes qui vont être véhiculées. Puis que vous soyez QS, PQ, libéral ou peu importe, là, même caquiste, il y aura quelque chose d'amené de nouveau. En fait, il y aura du nouveau à l'Assemblée nationale, puis ça va porter le nom du Parti conservateur.
0: Puis François, il y a quelque chose de fondamental aussi, là, c'est que c'est souvent ça, puis je parlais tantôt de la montréalisation, même des campagnes électorales avec les débats là, oui, que Radio-Canada nous impose, là, mais il y a aussi la montréalisation des médias, ça fait en sorte que les journalistes qui sont à la tour de Radio-Canada à Montréal, là, à la Maison Radio-Canada, ils sont dans une réalité

0: où les conservateurs sont pas compétitifs, où QS est le gros joueur local, ils sont dans une réalité politique différente.
1: Les libéraux sont méga importants aussi sur l'île de Montréal.
0: Fait que, tu sais, nous autres, à Québec, là, on n'est pas du tout dans cette même dynamique-là. C'est ça qui distorsionne un peu. Puis c'est pour ça que c'est important pour moi de dire, regarde, ici, là, on peut ambitionner de gagner tous les comtés d'une région comme Chaudière-Appalaches. Il faut pas que les gens pensent que ce qui se passe à Montréal, là, c'est la même dynamique, c'est la même réalité que ce qui se passe à Québec. Je pense que Québec a une chance unique, le 5 octobre, de démontrer qu'on est différent, puis que nos enjeux sont pas les mêmes que ceux de Montréal.
1: Éric Duhaime, qui est en direct de Gatineau, qui a pris la peine de nous parler quelques minutes. Merci beaucoup. Bonne chance pour la suite.
0: Plaisir.
1: Tu reviens à Québec en fin de semaine. Y a-t-il des choses qu'on devrait savoir?
0: Ben, je vais essayer de prendre quelques jours. Je dis toujours ça. Je vais prendre quelques jours de vacances. Ça ne marche jamais. Mais là, je pense que je vais essayer pour vrai. Là. En fin de semaine, je ne cherche pas. Mon téléphone est à heure.
1: Je ne t'appellerai pas, Ricky. Et puis, repose-toi un peu en direction des élections le 5 octobre prochain. L'important, c'est de voter, peu importe pour qui vous voterez. Et puis nous, on prend une petite pause, puis au retour de celle-ci, moi, je vote Jérôme 50.
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3: Bonjour. Bienvenue dans le retour de Radio X, 15h05. Mon nom à moi, c'est Jordan. On va être ensemble jusqu'à 18h ce soir en attendant l'arrivée du Carbo François Guerrier Pichot qui va ouvrir les lignes sur serait quoi votre prénom? Si vous aviez à changer demain matin, je pense qu'on va pouvoir faire une bonne heure avec ça.
4: Oui, oui, oui.
3: Il y a clairement quelque chose à faire. Vous l'avez entendu, cette voix de Rossignol qui est un petit peu endormie, mais qui est là avec nous autres pareil. Loué, salut.
4: Bonjour,
3: man.
4: bonjour.
3: Comment tu vas?
4: Ben, c'est des grosses journées.
3: Oui, hein?
4: C'est des grosses journées, là, avec un beau petit rush dans le milieu, là.
3: Ouais.
4: Tu sais, t'arrives, t'animes un show, après tu fais de la prod pendant 3 heures, après tu fais un autre show.
3: On parle juste d'un micro, c'est pas si pire que ça.
4: Ben,
3: j'ai déjà vu pire, genre sauver des vies. Là.
4: C'est brûlant mentalement. Parce que moi, j'ai déjà travaillé de la job physique, pas à peu près. Là. Je travaillais d'un moulin assis.
3: Tu travaillais avec Carbo, moi, d'ailleurs.
4: Je faisais le ménage d'un moulin assis. Je pelletais du brin de scie souillé à l'huile.
3: Ouf.
4: Ça, là, c'est long, c'est plate, c'est physique. Là. Puis, j'avais déjà passé une semaine au classeur dans un moulin. Là. Aujourd'hui, c'est comme moderne, mais les classeurs, ce qui trie les planches là, en termes de grosseur et de qualité, c'est une grosse machine. Mais il y a des planches qui sont encore trop grosses pour passer des machines. Fait que ça prend un gars, comme dans le temps, un marqueur qui est debout, qui passe ses planches avec sa crêpe et son bâton. Puis là, il va marquer genre A, là, O, puis là, B, puis là, il va les classer de même.
3: OK.
4: Puis là, toi, t'es vois arriver les planches. Puis toi, t'as job toute la journée. De 6h le matin à 6h le soir. Tu vois les planches arriver. Tu prends les planches. Tu mets les planches sur le bon chariot. Tu fais rien que tasser des planches de même.
3: Grosse job de robot.
4: D'un convoyeur à un chariot.
3: Ça pèse des planches de même.
4: Ben, c'est parce que c'est des planches qui passent pas dans le classeur. Fait que c'est du 16 pouces de large.
5: Mais faut que
4: tu
5: ailles vite aussi.
4: C'est
5: faut
4: du
5: pas
4: panneau.
5: Tu
4: bugs ben oui.
5: La machine.
4: Ouais, non, faut pas tu le laisses aller,
5: ben
4: sinon ça va se remplir jusqu'à l'autre bout.
5: Tout repose sur toi, lui.
4: La job physique, j'en ai fait. Fait que je sais c'est quoi être fatigué physiquement. Être fatigué mentalement, c'est différent. Les deux, c'est aussi pire.
3: Moi, je voulais l'essayer à un moment donné, durant un moment où je savais pas trop quoi faire de ma vie, c'est-à-dire la pandémie. Caroline pourrait bien changer des pneus. J'avais jamais fait ça de ma vie, tu sais. J'ai jamais fait de job temps manuel, plus dans la cuisine, tout ça. Fait que je me disais, tu sais, on va essayer, voir qu'est-ce que ça donne. Puis les deux premières journées, là, je les ai trouvées rough. T'arrives le soir, tu prends ta douche, tu mouches noir, les bras noirs à grandeur. Tu sais, c'est pas pire quand il y a un Micra qui rentre dans la cour de garage, c'est comme, haha, give me that. M'a t'échangé tes 4 pneus en l'instance de 2 secondes et demie. Mais quand c'est le F350 double roue qui arrive, c'est un peu moins le fun. Puis le pire, j'ai rien contre la marque, mais les roues de Volkswagen, man. Parce que les notes sont comme par en dedans.
4: C'est...
3: Fait que là, faut que tu tiennes la roue. Tu sais, mettons, le char est un peu haut, genre un Tiguan. Mais là, faut que tu tiennes la roue avec ton genou dans les airs. Là, tu gosses la roue, t'essaies de la rentrer. D'un bord puis de l'autre. Fait que non, c'est pas toujours évident. Mais c'est vrai que, parce qu'il y a des gens qui vont dire, tu sais, fais ça, fais de la radio, tu fais ça, vendre des micros. Ouais. T'as peu, là.
4: J'ai le droit de quoi dire.
3: Niveau mental, puis tout ça, exact, ça peut être quand même assez similaire. Vous l'avez entendu également, je l'ai pas présenté, Mélanie Paré, a.k.a. Nini, qui est avec nous autres dans le retour cette semaine. Salut, ma chère.
5: Salut.
3: Comment tu vas?
5: Ben, ça va bien, là.
3: Yes, puis depuis qu'on s'est jasé la dernière fois, c'est-à-dire hier 18h, c'est-tu passé de quoi de bien le fun dans ta vie ou ça a été tranquille?
5: Ah, très tranquille. Là. J'ai juste eu le temps d'aller jouer une petite game de soccer, puis je suis reparti.
3: Ouais, tu joues dans le coup au soccer?
5: Ah, vraiment, là, une belle petite ligue, relax.
3: Mais c'est-tu?
5: Avant, je jouais plus, mais là, c'est... je pense que c'est la capitale, la ligue de la capitale.
3: Fait que c'est genre récréatif.
5: Hyper récréatif. C'est le soccer à 7.
3: Fait que le monde sont le fun. Là. C'est pas comme le hockey avec une balle orange. Là.
5: Non, ça va bien. Okay. Là, c'est très respectueux. Là. Okay. Ben, tu peux envoyer des crinqués, là, mais jusqu'à maintenant, moi, ça a bien été.
3: OK. Fait que t'as pas eu, mettons, des gens qui ont été suspendus dans ta ligue ou
5: Non. Okay. Puis dès qu'on se touche juste un peu, là, l'arbitre siffle direct. Là, fait qu'on peut pas faire grand-chose.
3: C'est-tu une game avec un méga terrain ou c'est des...
5: Non, c'est soccer à 7.
3: Mais à 7, ça veut dire que c'est une petite surface. Okay, ouais, je savais pas c'était quoi. Okay. Oh, mais ça, c'est cool, man. C'est ça que je dis à Louis cette semaine.
5: Ça va plus vite aussi. Là. C'est moins ennuyé à regarder. Là.
3: Puis moi, ben, je légaliserais les mises en échec.
5: J'aimerais ça,
3: ça
5: aussi.
3: Ça serait malade. Non, mais j'ai vu ça passer sur Instagram, je pense, hier soir. Des gars qui jouent au soccer, mais ils sont genre sur un... On dirait un genre de jeu pour enfants. Là. Un
5: genre de foot?
4: Un
3: genre de trampoline, de jeu de mille pattes amusement dans le style, là, jeu gonflable un peu. Là.
4: Ouais.
3: Puis là, ben, ils se battent, man, en jouant au soccer, mise en échec par en arrière. Ça serait le fun, je pense, qu'au niveau des codes d'écoute, ça ferait jaser. Hein, Kylian Mbappé qui se fait renverser de même, là. Hein? Penses-tu?
5: C'est satisfaisant.
3: Ouais, vraiment.
4: Sans les cartons.
3: Yes, sir. Hey, c'est 27 degrés sur Québec. C'est quand même assez chaud, mais c'est pas si beau que ça. Puis on annonce un peu d'averse en après-midi, là, quoique c'est plus du 40%. Fait que c'est pas si pire que ça. Je regarde les radars. Ça semble pas être si violent non plus. On nous parle d'orage ce soir et cette nuit. Puis ça va descendre à 16, vraiment frette ce soir et cette nuit. Pour demain, ça va rester assez frais aussi, là, un max de 21 degrés. Et pour la nuit d'après, du 11 degrés. Puis j'ai même du 9 dans les prochains 48 heures qui pourrait arriver dans les nuits à venir. Fait que votre thermopompe, ben descendez-la ou laissez-la à la même température, puis vous allez voir votre bill d'électricité vraiment exploser. Puis pour le reste de la première semaine des vacances de la construction, on peut jouer dans le 23-24 degrés, fait qu'on n'est pas dans une grosse chaleur. Puis il n'y en a pas vraiment à l'horizon, je vous dirais, même qu'en fin de semaine, il annonce quand même pas mal de pluie. 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Mais d'ici là, on va vous jaser de quelques sujets. Je sais pas si vous avez vu l'histoire de l'accident aux bières et frites, man. Ça fait la une, Journal de Québec, même que ouais. Steph Lachance m'a écrit. Coudon, il se passe de quoi aux bières et frites? Je viens de passer devant sur Marais. Puis c'est complètement spectaculaire, là. Mais en fait, c'est un char, c'est un Versa, je me trompe pas, là, un petit Nissan. Qui,
5: Versa rouge.
3: Ouais, exactement. Puis ce qui est arrivé, c'est que c'est un jeune qui avait pas trop d'expérience au volant, de ce qu'on en comprend. Il est arrivé dans le parking, puis pendant ce temps-là, t'avais quelqu'un qui sortait du bière et frites, probablement bien heureux d'avoir mangé une crème à glace puis une bonne poutine. Lui, il partait bien relax. Puis là, ben le gars, il arrive pour se stationner. Puis au même moment, il y a un monsieur qui passe. Puis le petit gars, ben au lieu de peser sur le break, il a pesé sur le gaz. One, pork! Comme dans GTA, dans le Burger Shot, il est rentré, toi, dans le bière et frites. Fait qu'il n'y a pas eu de blessé grave, de ce qu'on me dit. Là, tout est beau, je pense, pour cette personne-là, du moins. De ce que j'ai vu, on craint pas pour sa vie. Fait que c'est une bonne nouvelle, mais j'ai eu une couple de commentaires tantôt qui sont passés sur le texto. Qu'est-ce qui se passe aux bières et frites? Ben, c'est en raison de ça. Hey, on en jasait dans le retour avec Max Truman de Dans les coulisses la semaine dernière. Ben, c'est officiellement terminé le deal. On a toutes les informations sur les droits de diffusion du Canadien. Ça a pris une éternité avant qu'on ait plus d'infos. Puis jamais on a attendu aussi longtemps. On en parlait un peu, Lou, un matin. Habituellement, tu la prenais, cette nouvelle-là, plus dans le coin du mois de mars, avril, pour la saison d'après. Mais là, on a eu plus d'informations. Donc, ceux qui vont présenter le Canadien la prochaine saison, on aura RDS, on aura TVA Sport et il y en a un nouveau qui rentre dans le bal, c'est-à-dire Amazon Prime. Oh my God! Ah, les streaming, c'est dangereux! Parce que Max nous parlait d'une plateforme, mais il n'avait pas eu, révélé l'information, du moins, il n'avait peut-être pas de son bord encore. Ben, c'est Amazon qui présentait déjà les matchs les lundis la saison dernière dans la Ligue nationale de hockey. Mais là, on ne sait pas qui va faire la description des games pour Amazon, parce qu'on aura des matchs en français.
5: Oh.
3: Fait que qui va décrire les games? Moi, je pense que Gauvin devrait envoyer son CV.
5: Ben, je pense que Boivin aussi.
3: Tu penses?
5: Ah, moi, je pense que les deux, vous êtes des bons.
3: Ouais.
5: J'ai confiance en vous.
3: Il fait le space cast, il pourra pas faire les deux en même temps.
5: Ah, c'est vrai. Bon, ben, juste Boivin de bord.
3: Il serait malade d'impose, il revient. Ce sera pas long, j'ai décrit juste le bout avec Demidov.
4: Ce sera pas long.
3: Ouais, t'es genre le Stéphane Auger, tu sais, qui vient une fois de temps en temps pour expliquer une décision d'arbitre.
6: Oh, ben, on va se le dire, c'est un cas douteux ici, moi, j'aurais donné l'infraction.
4: Merci, salut, j'en reviens. Okay,
3: c'est ça. Fais juste des interventions in and out. Tu sais, moi, je finis le retour, prépare ma game, tu sais.
4: Ouais, 100 000 par année, je m'attends à faire des interventions in and out sur Amazon.
3: Tu penses qu'ils vont payer 100 000?
4: Ah, ils vont payer en sacrifice, mon homme. Amazon, ça paye.
3: Mais si tu fais des games de la Ligue nationale, on te dit 20 000, tu le prends-tu? Mais t'es quand même, là, t'as une méchante vitrine.
4: 20 000?
3: Ouais.
4: 40 000.
3: Ouais.
4: Oui, 7 games, 20 000.
5: Hey, divise ça par 7. Là, ouais,
3: il est
5: par là. Tu fais cher de la game.
3: Il est par là.
4: T'as 2 200 piastres de la game.
3: C'est quoi ton prix minimum? 10 000?
4: Bon, c'est une belle bénévole, je vais le faire.
5: Même bénévole, oui.
4: Ben là, les games du Canadien.
5: Non, mais écoute, oublie pas que tu regardes pour t'acheter une maison quand même.
4: Non,
5: hein,
4: mais
5: avec
4: les
5: montants sont bons, là.
4: Ça, c'est
3: sûrement que Louis, regarde pas.
4: Je regarde pas, là.
3: Hey, mais c'était malade.
4: Il n'y aura pas de maison.
3: C'était malade hier. J'ai tellement aimé ça parce que j'ai dit, premiers acheteurs, c'est vraiment pas évident en regardant Louis. Puis Laurie a compris que, Louis veut s'acheter une maison éventuellement. Moi, puis Louis, pendant la pause, avant, jamais m'acheter une maison, ça n'a pas de bon sens, c'est même trop cher. Fait que là, tout le long, Marjorie la regardait avec un peu de j'aimerais ça que tu sois capable.
4: Oui, elle essayait, tu sais, clairement, elle voulait que j'aille acheter une maison. Là,
5: mais elle t'a même donné des conseils.
4: Oui, mais c'est parce que c'est ça, Laurie n'a pas vu l'état de mes finances personnelles parce qu'elle aurait vu qu'elle aurait pas perdu son temps avec moi. Elle aurait passé au prochain.
3: Il n'y a pas grand chose à faire, malheureusement. Mais ben ouais, c'est ça. Fait que pour revenir au deal, là, on a RDS qui va présenter des games, mais moins qu'avant, parce qu'on en avait 60 avec Pierre-Aude et Marc Denis. Là, on tombe à cette année 45, c'est 15 de moins. Fait que quand même, ça va paraître. TVA Sport, on augmente ça. On était une vingtaine de matchs. Là, on est rendu à 32. Et pour ce qui est d'Amazon, ben ça va être à 7 matchs pour la saison prochaine. Fait que vraiment, là, c'est la nouvelle affaire pour le francophone. Le streaming qui va rentrer officiellement là-dessus. Qu'est-ce que vous pensez de ça? Est-ce que vous êtes content? Est-ce que vous avez un IPTV? Parce qu'il y a beaucoup de monde qui sont rendus avec ça. Parce qu'on s'entend que, tu sais, mettons que tu m'avais dit, ah ben là, c'est Apple TV ou... je sais pas, Crave ou quelque chose de beaucoup plus niché, là. Une application que je connais pas, qui coûte 12$ par mois. Tu fais comme, OK, mais ça me tente pas tant de m'abonner à ça, là. Je veux dire, j'ai rien d'autre à part le Canadien. Mais Amazon Prime,
4: tout le monde
3: les gens qui le savent pas l'ont peut-être, là. Tu sais, genre, moi, je commande mes paniers à linge puis mes colliers là-dessus. Ouais, mais t'as le poste avec ça. Ah, moi, je savais pas, mais tu l'as. Fait que,
5: Mais là, pendant qu'ils vont diffuser sur Amazon Prime, il sera pas diffusé sur d'autres choses. Non. Et ça va être seulement
3: uniquement
5: Amazon
3: sur Amazon.
5: Prime.
3: Exact. Okay. Fait que plus rien sur le câble. En francophone, c'est la première fois que ça arrive dans l'histoire. Là.
5: Les gens vont peut-être aller plus s'abonner à Amazon Prime.
4: C'est le début de quelque chose.
3: Ouais.
4: Puis c'est tranquillement pas vite.
3: Ah ouais, c'est ça. Ça sent bien vers ça. Là. On se dira ce qu'on voudra. Là. Juste la MLS, c'est 100% Apple TV.
4: Puis de ce que j'ai compris l'autre fois avec Max Truman, c'était vraiment... Tu sais, les réseaux de télé qui ont refusé ces matchs-là, là, ils se sont pas fait imposer par personne.
3: Ben, c'est rendu trop cher.
4: Puis Prime a ramassé ce qui restait dans le fond.
3: Parce qu'RDS aurait pu négocier pour les séries éliminatoires et tout ça. Puis c'est vrai, j'avais oublié ce point-là. Les séries éliminatoires, ben c'est TVA qui va encore faire cette diffusion-là. Fait que finale de la Coupe Stanley, j'imagine que ça l'inclut ça. Je sais pas si c'est pour tous les événements parce qu'eux autres couvraient match des étoiles, finale de la Coupe, etc., repêchage et tout ça. Là, mais je sais pas si ça a changé. Mais pour les séries du Canadien, ça va être TVA Sport, mais le coût pour diffuser une game, c'est rendu 1,7 à 1,8 millions de dollars. Puis on regarde les réseaux de télé qui sont déficitaires à côté. Là, ils ont perdu 20 millions. Tabarouette, pas évident. Ouais, mais tu sais, à un moment donné, si tu te payes des games à 2 millions, faut que tu sortes le chéquier. Puis quand t'es dans le négatif, ben, à un moment donné, ça devient un peu plus serré. Fait que c'est pour ça que les réseaux de streaming, parce qu'Amazon ne tripait pas tant sur les codes d'écoute, mais ils ont du fric! Ils t'en ont du fric.
4: Ils ont rien que ça.
3: Ils font ce qu'ils veulent avec ça. Ils te sortent un chèque. Tu veux combien? 5 millions. Fait, là, c'est 100 sacs, là. Fait qu'ils vont pouvoir tester le marché. Puis ça va bien, ben éventuellement, pourront en prendre encore plus. Hey, un gros dossier qui a fait jaser dans la presse, article d'Étienne Paré qui commence son texte en nous disant « Si le Québec était un pays, il ferait partie de ceux qui écoutent le moins de musique de leurs propres artistes. » Est-ce que vous écoutez de la musique québécoise? Je commence avec toi, Nini.
5: Oui, j'écoute de la musique québécoise. Pas tout le temps.
3: Ouais.
5: Mais j'ai quand même mes petits artistes que j'aime qui étaient.
3: Mais mettons en proportion, est-ce que t'écoutes genre dans ton catalogue musical 5% de franco, 40% de franco? Franco égale musique francophone québécoise?
5: Ouais, je dirais peut-être 15%.
3: OK, quand même pas pire, toi? Ouais.
4: Moi, de la musique en français, pas vraiment. Par contre, j'écoute beaucoup d'artistes québécois qui font du contenu en anglais parce qu'ils font de la bonne musique.
3: Okay.
4: Puis je les écoute. Puis même qu'avant, j'écoutais leur musique, puis à un moment donné, j'ai fait « Ah ouais, ce gars-là est québécois. » Ben oui.
3: Mais c'est quoi, dans le fond, ils produisent du beat?
4: Ben, ils rappent en anglais, là.
3: OK, mais c'est un québécois.
4: C'est un québécois.
3: Ah oui, c'est comme moi, titre d'exemple, des fois, avec ma blonde, on écoute Charlotte Cardin. Tu sais, c'est des personnes qui ont percé au sein de l'international. Je sais qu'elle est bien populaire en France. Ben voyons donc, toi.
4: Quand il y a des affaires qui sont bonnes, moi, je les écoute.
3: Ben c'est ça. Puis là, il y a un rapport qui a été fait par la firme Luminate, qui est spécialisée dans l'analyse de l'industrie musicale puis des plateformes de diffusion en continu comme les Spotify, comme les Apple Music de ce monde, les Amazon Music, etc., etc. Puis les chiffres fessent dans le chest. Là. En 2025, 7% des écoutes sur les plateformes provenaient d'artistes québécois. Donc, mettons qu'on parle en français québécois, 9 chansons sur 10 écoutées au Québec. Il y en a complètement d'ailleurs. Que le monde n'écoute pas de Québécois. Puis parmi les pays puis les marchés analysés, ben le Québec se compare à la Belgique ou à la Suisse, deux endroits où il y a plusieurs langues qui cohabitent, les gens qui consomment naturellement beaucoup plus de musique qui proviennent des pays à côté des autres. Puis nous, ben souvent, dans nos provinces voisines, exemple, t'as l'Ontario, t'as des places comme ça, si tu vas plus loin, dans les BC, etc., etc., là, ça parle en anglais. Puis au Québec, la musique américaine appogne en sacrifice. Puis à la Disque, qui est l'organisation qui s'occupe de l'industrie musicale québécoise, on dit que c'est pas préoccupant, mais plutôt que c'est préoccupant, mais que c'est pas nécessairement surprenant, que ça fait des années que c'est de même, puis que, hein, ben, qu'est-ce que tu veux, hein, on changera pas les habitudes, c'est comme ça. J'ai l'impression qu'ils sont comme en mode zéro solution, lui. Ah, ben, qu'est-ce que tu veux qu'on fasse? On est pogné avec ça. Puis là, on nous parle des fameuses plateformes numériques, que ça a changé beaucoup depuis ce temps-là. Excuse-moi, mais moi, j'ai connu le début de l'époque Spotify qui est arrivé, quoi, peut-être, là, à peu près 10 ans. Le bout du début des années 2000, 2010, 2011, 2012, dans ces eaux-là. Il n'y avait pas de plateforme comme Spotify puis les Apple Music. Puis la musique québécoise n'était pas si in que ça non plus. Le fait que j'ai l'impression qu'on met beaucoup l'accent sur « Ah, mais tu sais, les plateformes de streaming, ça a tout changé, puis maintenant, on n'a plus de visibilité. » C'est pas nécessairement ça, là.
4: Moi, sais-tu qu'est-ce que je pense qui a vraiment, mais vraiment pas aidé la musique québécoise dans les dernières années? Ça va sonner peut-être un peu contre-productif, là. En tout cas, moi, je pense que cette chose-là est contre-productive. C'est les maudits quotas francophones dans la radio.
3: Ben, c'est 65% ici.
4: Ça force le monde à écouter de la musique en français. Ça leur pousse dans le fond de la gorge. Puis ça fait que le monde, ben, ils veulent plus l'écouter. Parce que quand tu forces du monde à écouter quelque chose, ça les force. Puis encore plus loin, les gens... Tu sais, de nos jours, là, si tu veux faire de l'argent avec ta musique en français, sur Spotify, t'en feras pas. Mm-hmm. Tu vas en faire en faisant des shows ou en passant à la radio. Mais les programmateurs des postes de radio, qu'est-ce qu'ils veulent? Eux autres, ils veulent passer beaucoup de musique pour avoir le quota. Fait que comment passer plus de tunes possible en le moins de temps possible? Avoir des petites tunes. Fait que les gens qui produisent de la musique en français, en québécois, ben se forcent à faire des tunes qui vont passer à radio, fait que des petites tunes.
3: Un 2 minutes 25.
4: Rien de vulgaire. On publie ça. Super court. Merci, bonsoir. On passe ça, puis on envoie ça dans toutes les postes. Ça passe partout à radio. Le gars fait son cash.
3: Mais oui.
4: Mais la culture,
3: elle évolue pas,
4: non,
3: là.
4: Non, c'est ça. Ça grossit pas. Stagne. Ça donne pas le goût au monde de l'écouter. Il y a personne qui l'écoute, la maudite radio, quand
3: c'est
4: de la musique en français, là.
3: Le monde,
4: ça change de poste,
3: puis
4: ça met pas de
3: faire. Le francophone, c'est souvent, c'est les chansons drôles. Un petit garçon est arrivé, là, ça chante. Ah, là, c'est tordant. Mais le franco en tant que tel, on s'entend que tu regardes les codes d'écoute de ça dans les radios du Québec.
4: Ben, c'est pas
3: bon. Grand monde, là.
5: Mais c'est souvent aussi que les tunes franco qu'on a dans notre tête, c'est toutes les mêmes. C'est rare qu'on en entend des nouvelles.
3: Ouais, qui marquent l'imaginaire un peu.
5: Oui,
3: là.
5: C'est ça. Mettons
3: un gros hit.
5: Un artiste qui est nouveau ou peu importe, on les entend pas. On entend tout le temps les mêmes. Là, on se tape, on est écœuré, on change de poste ou on fait juste pas l'écouter.
3: Exact. Puis là, ben l'industrie, comme tu le dis, Louis, ça pousse beaucoup sur... Yeah, on va vous pousser ça au fond de la gorge jusqu'au max. Puis, tu sais, la CAQ voulait obliger, souvenez-vous, Télé Intelligente, de quand t'ouvres ta TV, ben là, c'est Télé-Québec qui apparaît, puis c'est tous les trucs québécois. Parce que là, le dangereux Netflix apparaît avant, puis là, le monde se sac de Télé-Québec, blablabla. Puis il y a plusieurs artistes québécois qui misent sur la nouvelle loi québécoise sur la découvrabilité qui a été adoptée en décembre 2025. Il y a des travaux aussi du CRTC pour obliger les grandes plateformes étrangères à mieux faire connaître le contenu canadien puis québécois. Même si tu mets là, un petit contenu québécois, un petit contenu francophone dans le coin, les gens qui cliqueront pas nécessairement plus sur ce lien-là si la musique est pas intéressante, tu comprends? Si t'as deux, trois gros hits qui poussent, ben là, le monde va peut-être avoir plus tendance à y aller parce qu'ils l'auront pas juste vu sur les Spotify, ils vont en avoir entendu parler ailleurs. C'est ça qui fait la différence.
4: Il y a quelqu'un sur le texto qui a un très bon point. Un des seuls artistes francophones du Québec que j'écoute, Jay Scott. Ça marche?
3: Mais
4: parce que c'est bon.
3: Exactement.
4: Parce que la musique est bonne.
3: Exactement.
4: C'est sûr que si ta musique, c'est de la chenoute, t'as bien beau chialer puis demander de la découvrabilité puis des subventions pour que toi, ta petite musique que tu trouves bonne, là, où tu chantes en ayant l'air un peu triste puis après ça, tu te rentres un micro dans le fond de la gorge, ben... c'est plate, le monde aimera pas ça.
3: Puis je te parlais d'un phénomène un matin, je pense, d'un corridor, un phénomène qui date de quoi, là, 2-3 ans, sur les Netflix de ce monde, qui n'est pas, attention, américain, mais qui vient de la Corée du Sud, Squid Game. Mm. Comment ça, eux autres sont capables de se démarquer de même du lot? Si la production a été bonne, elle était sa grosse
4: c'est
3: coche.
4: Bon.
3: Puis pourtant, on est pas mal loin des dangereux Américains qui font de la grosse production avec beaucoup d'argent puis tout ça. C'est en fin une fois de temps en temps qu'ils se démarquent, ça va peut-être faire une bonne différence. Puis je vous parle de la Corée du Sud. Qu'est-ce qu'on a vu au spectacle de la mi-temps de la FIFA? Oui, il y a eu Shakira, il y a eu Bieber, mais il y a eu les 66 chanteurs d'un groupe. Je sais pas c'est quoi le nom de ce groupe-là. Mais ils font du K-pop!
5: La K-pop.
3: Ça part de la Corée du Sud. Mm. Puis là, depuis là, quelques années, la K-pop, là, je pense qu'il doit avoir 14 groupes de 100.
5: Toutes les fêtes de petites filles, là, c'est toute la thématique K-pop cette année. Là. C'est pas compliqué.
3: Ils sont nombreux dans ce gang-là. Tu peux pas dire, je l'aime vraiment, lui. Windchill. Il y en a trop dans la gang. Là. Tu deviens perdu un peu, mais c'est du K-pop. C'est le trademark. Puis tout ça part de la Corée du Sud. Puis il y en a depuis des années et des années. Ça n'arrête pas de minutes. Mais ici, il n'y a pas grand-chose. C'est donc bien bizarre. Il se passe rien. Puis on est sur le pilote automatique, respirateur artificiel. Il se passe rien. Ils sont capables de rivaliser à Corée du Sud à Bagadon avec les dangereux Américains. Mais comment ça, ils sont capables, puis pas nous autres?
4: Il y a aussi une question, à un moment donné, de quantité. Quand tout le monde, dans le monde entier, pour se comprendre, fait de la musique en anglais. Quand t'as un pays à côté qui a genre 360 millions d'habitants, qui parle tout en anglais, puis que le reste de ton pays au complet parle tout en anglais, puis font toute de la musique en anglais, c'est sûr qu'il y a des chances qu'il y ait plus de bonne musique en anglais que de bonne musique en français. C'est juste une question de chiffres.
3: Mais tu peux faire comme Simple Plan, mon Louis. Tu peux la switcher en français et en anglais, comme Jetlag avec Marimé. On l'a entendu. À combien de reprises dans les tunes franco, Jetlag de Marimé? Mais t'es diffusé en anglais pareil. Je te dis pas là, que ça a tout arraché ses palmarès, mais Simple Plan, c'est botté de derrière à vouloir percer aux États-Unis et à l'international. Ils sont très populaires en Asie, d'ailleurs, oui. Simple Plan.
4: Justement, avec leurs chansons en anglais, sont devenus internationales partout dans le monde.
3: C'est ça.
4: Avec leurs chansons en français au Québec, on s'est mis à les haïr parce que c'était quétaine et c'était pas bon.
5: Ben oui. Mais écoutez, la tête en français et en anglais, c'est pas la même affaire.
4: Mais non,
3: c'est comme
4: loin,
3: si
4: là.
3: On vivait à l'envers. Ouais, c'est plus.
4: J'aimerais te dire qu'on pourra s'y faire.
3: Got a feeling on the jungle making me crazy.
4: C'est assez.
3: Puis là, ben, y a bien des artistes dans l'article de la presse là, qui nous parlent à quel point les CD à l'époque, hein. C'était plus payant. Pour les albums québécois, ça représentait entre 40 et 50 % des ventes, ce qui est énorme. Moi, je vais vous le donner. Donc, oui, les plateformes, ça a changé la donne. Mais ce qui me surprend, moi, c'est que Colin, tout le monde dans le même bateau en 2026. Puis, il y a des chanteurs, des rappeurs, n'importe qui, là, country, n'importe qui. Colin, il y a des millionnaires. Ces plateformes de streaming. Puis, il y a même des milliardaires.
4: Ouais.
3: Comment ils font, eux autres? Ils font du bon contenu. C'est ça que tu es en train de me dire?
4: Souvent, c'est un peu la recette du succès.
3: D'autres
4: regarde Angine de poitrine.
3: Oui.
4: Ils sont à l'international, ils sont partout. Mais ils font de quoi de spécial, de quoi d'unique, de quoi de bon.
6: Ouais, mais ça durera pas, je pense. Là. C'est calme, ça. C'est niaiseux, je pense. Là.
3: Ouais, mais Caroline, ils ont percé pareil.
4: Oui, mais
3: tape là-dedans. Let's
4: les
3: go.
4: Les Cowboys fringants, là. Il y avait aucune chance, peu importe comment leur musique était bonne, qu'ils percent aux États-Unis.
3: Ouais.
4: Ils chantaient en français. Puis
3: on s'entend.
4: Tu réduis ton marché à 9 millions.
3: Puis on s'entend-tu qu'Angine de poitrine, tu l'as pas vu parce que Spotify t'a poussé la catégorie québécoise quand t'as ouvert ton Spotify parce que de base, j'avais pas tant le réflexe de cliquer sur cette application-là, sur cette section-là de l'application. Ça change plus rien. C'est ça qui est cave. Puis là, ben écoute, d'autres chiffres pour vous autres. Au Québec, on dit 84 % des chansons écoutées sont en anglais. C'est presque autant qu'aux États-Unis. Fait qu'écoute, le contenu franco est en train de mourir, puis ça nous montre à quel point le monde aime pas la musique québécoise. C'est triste, mais vrai. Parce qu'il y en a des bons artistes québécois. On peut en nommer une couple, là, tu sais. Je pense, je te parlais de Charlotte Carnet tantôt. Tu me parlais de Jay Scott. Il y en a rien qu'en masse.
4: Oui, va.
3: Puis quand je regarde ailleurs dans le monde, tu sais, je te parlais de la Corée du Sud, mais il y a aussi le Japon, le Brésil, puis surtout l'Inde. Eux autres, là, c'est près de 84 % de la musique écoutée qui est produite localement.
4: Ah, oh, ouais.
3: Nous autres, c'est combien déjà? 7 %.
4: Et en Inde, ça sonne un peu de même.
3: C'est des paroles, avec ça?
4: Oh, oui, ça sent
3: okay,
4: bien.
3: OK, c'est bon. Barbies, reste ça. OK.
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3: Ça, c'est Bollywood.
7: Ça
3: ressemble un peu, mais ils se démarquent les uns les autres, ça a l'air. Hein, y a de quoi, tu sais, il se passe quelque chose. Fait que nous autres, on est encore dans le petit 7 %. Puis je regarde des pays, Pays-Bas, eux autres, c'est quoi? C'est presque 30 %. Puis on comparait aussi dans l'article, je trouvais ça intéressant, des places comme la Suède, qui est un pays scandinave. On aime donc se fier sur la Suède. Nous autres, c'est 7 %. Eux autres, ils écoutent 30 % de leur contenu, principalement, qui est fait localement. Fait que ça nous montre à quel point la musique québécoise est en train de prendre un virage qui, malheureusement, se démarque pas, fait en sorte que ça stagne. Puis là, ben, on devrait mettre les applications et le logo de la France de Nice sur le coin. Ça changera rien.
4: Faites du
3: le monde n'écoutera pas plus.
4: Faites du meilleur stock, c'est pas compliqué.
3: Exactement.
4: David Pinault, il fait du bon stock, ça marche au coton, il est partout.
3: C'est ça.
4: Jay Scott fait du bon stock, ça marche au coton, il est partout.
3: Ou Adrienne Cassidy, au fait.
4: Elle fait du bon stock, ça marche
3: Québec,
4: au coton.
3: Fille de Québec, bon, crime. Son contenu, elle met ça sur ses réseaux sociaux, puis elle attend, j'imagine, pas juste le chèque. Au bout de ça.
4: On va pas chigner au gouvernement pour avoir de l'argent tout cru dans le bec sans rien faire.
3: Exact. Fait qu'est-ce que vous pensez de ça? On veut vous lire 88-670-9098. 15h28 minutes, vous écoutez le retour de Radio X en vacances. Mon nom à moi, c'est Jordan. Lui, c'est Louis. Elle, c'est Mel Paris. On fait une pause, on vient, bougez pas.
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12: Pour ce qui est de la circulation, grande région de Québec, c'est-à-dire Rive-Nord, Rive-Sud, malgré les travaux, malgré les cônes oranges, vous êtes peu nombreux ce matin. C'est les vacances de la construction, ça paraît. Donc, les routes, ça se passe très bien ce matin, j'ai rien à dire. 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On a parlé des nouveaux tarifs que menace Donald Trump d'imposer au Canada tantôt. Et ce qui était supposé durer quelques jours ou même à peine un mois en Iran perdure encore, même que on a l'impression que les frappes s'intensifient. On va en parler avec Jean-François Coiron.
13: Let's go! Jeff Caron.
12: Ah, Jean-François Caron, merci d'être là avec nous ce matin.
14: Ben, ça me fait plaisir.
12: Donc, je le disais, là, le président en fait de l'Iran semble dire que maintenant, depuis le 9 juillet dernier, les frappes semblent être une guerre totale. Ça s'intensifie beaucoup. Je suis loin d'être un expert du climat au Moyen-Orient, de la guerre entre les États-Unis et l'Iran. Mais ce qui retient l'attention, entre autres, tu voulais qu'on débute en mentionnant que, tu sais, J.D. Vance, le vice-président américain, s'est pointé au podcast de Joe Rogan, puis a quand même dit des affaires vraiment étonnante concernant Israël et l'Iran, là.
14: Ouais, ben, il a quand même été prudent parce que c'est un bon soldat, mais tu vois clairement qu'il se prépare pour la prochaine présidentielle. Fait que il est encore trop tôt puis trop dangereux de rompre avec Trump parce que tu sais, ça pourrait se terminer comme l'ancien vice-président de Trump. On se souviendrait comment ça s'était terminé en décembre 2020, janvier 2021, Mike Pence. Donc, tu sais, il est très, très, très habile, mais tu vois, il s'est fait poser la question. Il dit, Rogan lui pose la question, il dit, est-ce que c'est vrai que tu étais opposé à l'intervention en Iran? Puis il a dit, écoute, moi, ma job en tant que vice-président, c'est de donner mes meilleurs conseils au président, mais une fois que le président prend sa décision, moi, nonobstant ma position initiale, mon rôle, c'est de défendre le président. Ouais. Il a pas répondu à la question, mais il a dit, effectivement, le président a répété que j'avais été la personne dans la salle qui était la plus opposée à l'intervention en Iran. Mais il a pas nié ça, là. Donc, tu vois, il ménage la chèvre puis le chou. Il est bon soldat. Il appuie Trump, même si il apparaît extrêmement clair qu'il était opposé à l'intervention dès février dernier. Puis il dit maintenant, le président me demande là, de mettre toute mon énergie pour essayer de trouver un règlement de paix avec l'Iran. Puis je m'y efforce, c'est ma tâche principale. Puis on verra ce que ça va donner. Mais c'est ça, c'est souvent qu'il y a comme un moment de rupture à l'intérieur du mouvement républicain. Puis ça, je pense que c'est pas nouveau parce que Vance a toujours dit, ça a toujours été le... En fait, celui qui incarne le plus l'esprit Trumpiste du America First, parce que pendant la campagne en 2024, il y a eu cette déclaration célèbre qui est reprise maintenant. Il disait, si vous voulez que vos fils aillent mourir à l'étranger dans des guerres de globalistes, ben votez pour Joe Biden. Puis là, ben...
12: Pourtant, on dit la même chose, oui.
14: Ben c'est ça, là, c'est des soldats américains. Il y en a, de mémoire, à peu près une douzaine ou une quinzaine qui ont été tués depuis février dernier par les frappes. Il y en a plus d'une centaine qui auraient été blessés. Tu sais, c'est un peu paradoxal parce qu'il est en train de servir un président qui n'était pas supposé faire ça. Non, mais encore une fois, il est trop tôt pour rompre avec Trump. Il brûlerait ses munitions, puis il serait complètement brûlé pour la prochaine présidentielle. Mais c'est une entrevue qui était très intéressante. Là,
12: oui.
14: Un truc de 3 heures, là, évidemment.
12: Les oui, il y a beaucoup de choses.
14: C'est toujours très long. Mais ceux qui ont un 3 heures là, de route ou un long entraînement au gym, je leur conseille là, d'écouter la totalité de l'entrevue, en tout cas une partie.
12: Il laissait sous-entendre aussi qu'il y avait beaucoup de pression de la part d'Israël concernant cette guerre-là, puis que ce que j'ai compris de ça, c'est que les négociations étaient moins en vue. On voulait plus la guerre qu'autre chose.
14: Ben, les Israéliens veulent la guerre.
12: Ouais.
14: Parce que Netanyahou, il a besoin de le premier ministre israélien, il a besoin de la guerre pour pouvoir rester en poste, parce que il fait face à des procès, puis s'il est déclaré coupable, il finirait le reste de ses jours en prison. Fait qu'il a besoin de détourner l'opinion publique, puis la meilleure façon de le faire, en fait, c'est de se lancer dans des guerres sans fin. Mais ce que Vance a dit aussi, c'est que il y aurait des lobbyistes, des gens proches du Parti républicain qui auraient eux-mêmes été financés par Israël, qui auraient pas fait pression sur Vance, mais qui auraient commencé une campagne de diffamation à son égard pour dire « Ah, le vice-président, c'est pas un soutien d'Israël. » Donc, il y a un article, il y a une couple de jours qui avait été publié, qui révélait qu'effectivement, il y avait des lobbies puissants américains qui étaient financés par Israël pour justement le livrer ce message-là. Fait que encore une fois, c'est une manière habile de Vance de dénoncer l'État profond. Parce que une grosse partie du mouvement MAGA, c'est des gens qui sont dans cet esprit-là. Il y a le deep state,
12: des
14: acteurs cachés un peu partout qui tirent les ficelles. Puis tu sais, c'est une grosse masse dans le mouvement MAGA. Puis avec sa déclaration hier, Vance, il donne de la crédibilité à cette thèse-là. Donc ça va lui permettre de rester proche de cette clientèle électorale-là dans le Parti républicain.
3: C'est ce que j'ai déduit aussi là, en écoutant le podcast. J'ai vraiment eu l'impression, comme tu l'as dit, qu'il prépare lentement mais sûrement une possible campagne présidentielle après le mandat de Trump. Surtout quand on tombe dans Epstein, il se considère lui-même comme un adepte de cette théorie conspirationniste-là. Puis, je sais pas si t'as remarqué un moment, Rogan, il demande, c'est-tu vrai qu'Epstein était peut-être un agent du Mossad? Il ajoute, c'était peut-être un agent de la CIA, peut-être un agent du Mossad, mais il infirme pas les deux théories. Ça m'a surpris quand même qu'un vice-président en action, habituellement, ce qu'on est censé voir, c'est ben, il évite de répondre à cette question-là ou il dérive, tout simplement. Mais il a comme pas infirmé ces deux théories-là. Ça t'a-tu surpris?
14: Non, ça m'a pas surpris, parce qu'il veut se maintenir proche des gens qui sont dans le mouvement Deep State.
3: C'est ce que j'ai conclu aussi, oui.
14: Mais au début de l'entrevue, il dit quelque chose du genre, il dit là, il y a beaucoup de choses qui sont dites par rapport à moi, puis là, there's a lot of bullshit about it. Fait que, d'une certaine façon, il est habile, parce que les gens croient pas au Deep State, ben, ils vont être satisfaits. Ben, voilà, c'est un type responsable qui est capable de faire la différence entre la vraie information, puis la désinformation, puis les théories du complot. Mais, par la même occasion, Il donne aux adeptes du Deep State ce qu'ils veulent entendre. Ça, écoute, c'est un politicien qui est extrêmement habile, puis c'est sûr qu'il va se lancer à l'investiture du Parti républicain. Il a lancé un livre là, sur sa relation avec la religion. Encore une fois, un sujet qui va faire plaisir à beaucoup de membres là, du Parti républicain. Mais tu sais, t'écris pas un livre là-dessus juste pour le plaisir d'écrire un livre là-dessus à 2 ans des prochaines présidentielles. C'est clairement un livre qui va lui permettre là, non seulement de faire parler de lui, il va faire des entrevues, il va reprendre un rôle beaucoup plus important pour les prochaines semaines sur la sphère publique, mais ça lui permet de vraiment montrer que je suis un vrai républicain. Et j'ai toujours été comme ça, j'ai toujours été fidèle aux mêmes idées. Puis vous allez voir, au cours des prochains mois, lentement mais sûrement, il va se dissocier toujours un petit peu davantage de Trump.
12: De Trump,
14: le mouvement va s'accélérer après novembre au prochain.
12: Ben c'est ça, c'est ma question, Jean-François. Si jamais les midterms sont catastrophiques pour les républicains, ce serait une belle occasion pour J.D. Vance, justement, de se détacher puis de reprendre le message concernant le Deep State, entre autres, que les citoyens américains semblaient vouloir enrayer.
14: Oui, puis tu sais, il a aussi dit par rapport à l'affaire Epstein, ils ont on s'est planté. Ils ont on a merdé, là. Ouais. Il était donc très critique par rapport à l'administration Trump. Ce qui me laisse penser que si les Républicains subissent une grosse défaite au prochain midterms, ils pourraient faire une sortie similaire pour dire on a manqué notre première moitié de mandat. Puis là, il faut qu'on fasse mieux. Un truc comme ça, là, tu sais, qui va le placer comme étant quelqu'un qui a des idées, qui veut changer les choses, mais qui va aussi montrer aux Américains qu'il n'a pas peur d'admettre que des fautes ont été commises. Puis tu sais, Trump aussi, inévitablement, sa cote de popularité diminue. Au cours des dernières semaines, elle avait chuté entre 35 et 40 %. C'est quand même pour lui un creux historique, puis je serais extrêmement surpris. Tu sais, ça va devenir un lame duck, là, au cours des, après le mois de novembre, ouais. Après les midterms. Donc, rester associé à Trump, à moins d'avoir des ambitions entrepreneuriales dans le monde des affaires, après le mois de novembre, sur le plan politique, ça va être de moins en moins rentable. Puis c'est sûr que sa popularité va continuer à décliner jusqu'à la fin de son mandat, là.
10: Justement, parlant des midterms qui s'en vient, penses-tu qu'on va assister à l'élection de plus en plus de candidats démocrates d'extrême gauche? Il y a vraiment une mouvance, le socialisme dur, communisme, là, à certains égards, aux prochaines élections?
14: C'est difficile à dire parce que... Écoute, j'en ai aucune idée. C'est une bonne question. Va falloir voir. C'est sûr que, tu sais, les anciens républicains old school à la John McCain, ils ont complètement disparu du parti. Ils ont été battus lors des investitures au profit de candidats pro-Trump plus MAGA. Est-ce qu'on voit la même chose apparaître du côté des démocrates? Tu sais, les démocrates sont à un point tournant, je pense, dans leur histoire parce que ils auraient la possibilité, s'ils voulaient, de dire, écoutez, nous allons nous rapprocher à nouveau des travailleurs, être le parti politique de la classe moyenne. S'ils faisaient ça, ils maximiseraient énormément leurs chances de remporter la présidentielle dans 2 ans et demi. Mais le mouvement dans lequel ils semblent imbriqué, c'est de se déplacer à l'extrême gauche, puis de valoriser des candidats qui sont dans le wokisme, qui sont sensibles au lobby pro-palestinien. Donc, je dirais que malheureusement pour les démocrates, ils font pas le bon choix stratégique parce que dans un système bipartisan comme aux États-Unis ou comme au Canada, la solution gagnante, c'est le middle ground.
10: Exact.
14: C'est une position centriste où on essaie de ménager la chèvre et le chou, de parler aux bourgeois, aux entrepreneurs, mais aussi de parler aux travailleurs. Ça a toujours été comme ça, le secret du succès lors des élections présidentielles américaines. Puis les démocrates, tu sais, peut-être que l'intermède Trump aura été simplement un intermède, et que le système électoral puis la façon de remporter une élection, c'est pas réellement brisé. Donc, un parti aurait peut-être davantage intérêt à se recentrer.
12: À parler au monde, là, Jean-François, c'est ça, à rejoindre les gens.
14: Ben oui, c'est ça. Puis tu sais, à quelque part, les démocrates, tu sais, il y a 50 ans, tous les États qui ont voté du nord-est, du nord américain, Minnesota, Wisconsin, Michigan, tu sais, qui ont voté pour Trump, là, au dernier présidentiel, c'est pas des États qui, normalement, auraient dû voter pour le Parti républicain, parce que c'est les États des travailleurs, des industries automobiles. Ça a toujours été des États qui ont toujours voté pour le Parti démocrate. Puis là, soudainement, ils se mettent à voter pour les républicains. Tu sais, moi, je suis un démocrate, là. Je m'assirais 15 minutes, puis je me posais la question. Pourquoi est-ce que notre électorat historique nous a fait défaut il y a un an et demi? Même chose en France. Les gens du Parti communiste, le Nord-Pas-de-Calais, où Marine Le Pen est députée à l'Assemblée nationale, cette région-là, maintenant, vote pour le Rassemblement national. Ouais. Alors que 50 ans, les gens de cette région-là votaient minimalement pour le Parti socialiste, puis parfois pour le Parti communiste.
10: Mais on dirait que les démocrates de là 25 ans sont devenus les républicains aujourd'hui. J'écoutais Bill Maher dire que là, j'ai toujours voté démocrate, mais maintenant, je pense à voter républicain parce que le paradigme a changé de côté.
14: Ben c'est ça, parce que le Parti démocrate parle plus à des gens comme Bill Maher. Ça parle aux immigrants, aux personnes qui ont des troubles psychologiques, qui s'imaginent qu'il y a 78 000 genres possibles. Toi, t'es un travailleur. Non, mais t'es un travailleur qui a perdu sa job. Puis tu dis, c'est ça que le Parti démocrate me propose.
12: Déconnexion totale, ben oui.
14: des toilettes non genrées. Chris, moi, je veux une job. J'ai perdu ma job. Je suis pas capable de faire mes paiements. Je suis pas capable d'envoyer mes enfants au collège. Puis vous avez de l'autre côté des républicains, ben qui s'opposent aux folies que les démocrates favorisent. Ben, tu sais, le travailleur, il est pas plus con qu'un autre, là. C'est évident qu'il va aller voter pour les républicains. Même chose en Europe. Les partis historiquement socialistes, qui ne défendent plus les travailleurs, ne défendent plus les gens ordinaires. Ils sont dans le corporatisme,
12: dans une sphère,
14: ethnique,
12: là,
14: communautariste, dans le wokisme.
12: Ouais.
14: Les personnes normales, ils s'identifient plus à ces partis-là.
12: Jean-François, le temps file. Il y a un autre sujet dont tu voulais parler. Puis je te cite. Écoute, tu m'as dit, j'aimerais aussi parler de l'industrie des vieux au Québec.
14: Ah? Ouais. Écoute, j'ai parlé à ma mère qui est pas en RPA, une femme qui est autonome, qui vit dans son appartement, mais malheureusement, elle a des amis ou des membres de la famille de son âge qui sont en perte d'autonomie, qui se ramassent dans des RPA. Puis elle me disait, Jean-François, tu peux pas t'imaginer, elle dit, une de tes tantes, elle a été placée dans, je vais pas nommer le RPA, évidemment, mais elle a été placée dans un endroit à Québec. Et sais-tu combien elle paye par mois?
12: C'est complètement fou.
14: Elle paye 6 000 piastres.
5: Plus que 5 000.
14: 6 000 piastres par mois, puis elle dit, il y en a une autre. La dernière fois que tu es venu à Québec, tu l'as vu. Elle dit, oui, je me souviens d'elle. Ben elle a un 4,5. Aucun repas d'inclus. Ça coûte 3 000 piastres par mois. Et lorsqu'elle veut un repas, c'est 30 piastres le repas.
12: Ah non, c'est épouvantable, les prix exorbitants qu'on charge.
5: Le repas, les gars, est-ce qu'on parle de la boîte qu'on voit dans les reportages ou on parle d'un repas digne de ce nom?
14: Non, parce qu'elle connaît quelqu'un d'autre. Lorsque sa fille, un membre de la famille, l'invite à aller au restaurant, le monsieur dit oui, je rêve d'un club sandwich avec du poulet, avec beaucoup de poulet.
5: Ça vous donne juste
14: une idée à quoi le club sandwich à 35$ doit ressembler, là. C'est trois tranches de pain avec, c'est probablement une slice de poulet qui goûte à rien, là. Mais ce que je veux dire, c'est que, tu sais, moi, je pense que l'un des plus grands mythes au Québec, puis je pense que les gens auraient intérêt, là, à réaliser que c'est un mythe. Donc, c'est pas vrai. C'est l'idée de la grande solidarité au Québec.
12: Oui.
14: Je m'excuse, là. Ça, c'est le plus grand mythe qui existe, là. Tu sais, on le voit très bien avec l'industrie des vieux. Vous avez, là, des vieux qui viennent de vendre leur maison, là, tu sais, qui ont payé l'équivalent de 3-4 casseaux de fraises en 1970, là. Là, ils l'ont vendu 750 000 $, là, ou, tu sais, 800 000 ou presque 1 000 000 $. Ils ont du cash. Vous avez des gens qui ouvrent, là, des maisons comme ça pour les privés, pour les personnes ces personnes-là en perte d'autonomie. Ils savent qu'ils ont du cash. Pensez-vous vraiment que ces gens-là, ils ouvrent des maisons pour les personnes semi-autonomes ou non-autonomes parce que...
12: Par charité
14: chrétienne. Ben non, parce qu'ils font de la bonne affaire.
5: En même temps, on voit le prix moyen du 4,5 qui commence à frôler le 2 000 pas mal dans la région de Québec. Fait que c'est sûr que si tu rajoutes des soins relatifs, là, des soins de base ou juste une prise de médicaments le soir... Ça se paye, mais de là à dire 6 000 par mois, c'est outrageux. Là.
10: C'est des Shylock.
5: Voyons.
14: Ben oui, puis l'endroit en question, il y a des personnes qui souffrent d'Alzheimer, puis la tante en question a dit, dans le jour, tu sais, il laisse libre, là. Ça se promène dans le stationnement, sur le trottoir.
12: Oui, c'est ça.
14: Ça se demande, tu sais, ce qu'il y a ici, il garde un
12: peu. Vraiment des soins, là.
14: Ben oui, c'est ça. Ben, tu sais, à quelque part, puis ça me rappelle un truc, une discussion que j'avais avec Jérôme Blanchet-Gravel il y a quelques années, il me disait. Tu vois mon stationnement, mon entrée, ben oui, elle a rien d'exceptionnel. Elle dit, ben non, c'est une petite entrée. Ben, elle dit, j'ai voulu la faire asphalter. Ben, j'ai fait venir un contracteur, puis j'ai demandé, ça coûterait combien pour faire asphalter tout ça? Le gars, il me dit, 50 000 $.
12: Hein?
14: J'ai répondu, ben regarde, on va laisser la garnotte, hein, parce que...
12: Ben oui.
14: Regarde. Ben, tu sais, il a réalisé, t'es en train de me crosser, là. Voyons, 50 000 $ pour asphalter
12: une entrée. Ça n'a aucun sens.
14: Mais il dit, tu sais, le plombier qui vient chez moi pour déboucher un tuyau qui reste présent pendant 5, 6, 7 minutes, il va me charger 150 piastres, là. Mais l'affaire, c'est que, puis sa réflexion fait du sens, c'est au Québec, tu as l'impression que tout le monde, c'est là où on est très américain, si on a la possibilité de faire du cash, là, on va pas s'en priver, quitte à crosser le monde.
12: Ah, ben oui, mais ça...
14: Mais tu sais, au final, t'acceptes de payer 50 000 $ pour ton asphaltage, 150 $ pour ton plombier ou 250 $ pour ton électricien. Parce que toi-même, tu dis, ah, là, c'est toi qui me crosse. Mais quand j'en aurai l'occasion, c'est moi qui vais te crosser.
12: Oui, exactement. C'est l'exemple parfait. Puis c'est tout le temps qu'on a après, Jean-François. Mais l'exemple que j'avais vu, moi, dans le domaine de l'événementiel, de quelqu'un qui disait, ah, une soumission ça, pour le système de son pour une fin de semaine, c'est 3 000. Ah, c'est pour la municipalité, charge 18.
14: Ben oui.
12: Voilà.
14: Puis, ben, ça, c'est la logique au Québec. S'il y a de l'argent à faire, quitte à arnaquer les gens. Puis, honnêtement, moi, je pense qu'il y a beaucoup de personnes âgées, lorsqu'elles réalisent qu'elles doivent payer des 3, 4, 5, 6 000 piastres par mois. Puis, moi, je suis persuadé qu'il y a beaucoup de ces personnes-là qui se disent, je veux laisser un héritage à mes enfants puis à mes petits-enfants. Peut-être que le suicide assisté est peut-être la solution. Parce que, même si j'ai vendu ma maison, 750 000 piastres, à ce rythme-là, dans 3-4 ans,
12: c'est épouvantable.
14: C'est vraiment un système dégueulasse. Puis je pense qu'il faut se départir de ce mythe-là que les Québécois sont solidaires, puis ils sont prêts là, à faire acte de charité envers les uns et les autres. C'est totalement faux. Puis je pense que dans des situations comme celle-là, on le réalise pleinement. Puis c'est malheureusement super triste.
12: Merci beaucoup, Jean-François Caron, de nous avoir parlé ce matin. Est-ce que tu prends des vacances ou tu demeures disponible? Comment ça se passe de ton côté?
14: Je devrais prendre des vacances, mais j'en prendrai pas. Donc, je vais rester disponible.
12: C'est excellent. Merci beaucoup de nous avoir parlé ce matin.
14: Merci, bonne journée.
12: Salut, bye. Tu as raison, c'est épouvantable. Tu sais, quand tu vends ta maison, que tu as payé 30 000, tu as vendu 750, c'est bien beau. Mais à 4, 5 000, 6 000 par mois, ça va. Tu ne seras pas long, là.
5: Ah, moi, je vais mourir au travail.
12: Ah oui, hein?
5: J'arrêterai pas. Ben, moi aussi, la retraite, Camille. Ça disait quoi? 1,2 million la semaine passée. Maintenant, le nouveau taux de fixation pour une retraite.
12: C'est pas tant que ça, là.
5: Non, avant, c'était 1 million. Fait que là, tu vois, il y a eu une inflation là-dessus aussi. Moi, je vais mourir au travail. C'est pas vrai que... Non, mais pas vrai.
10: Ouais, avant, on disait liberté 55, là, c'est liberté de décès.
5: Ouais, c'est ça.
12: C'est liberté de travail.
5: On est là-dedans. Tu vas te reposer quand tu vas être mort, anyway, Maxime. Ben,
10: penses-tu t'acheter une maison, toi, éventuellement? Alors, jusqu'à là, on a à peu près le même âge, là.
5: Mon chum a encore le désir de redevenir propriétaire. Lui, il en a eu deux maisons. Il s'est séparé.
10: Il est plus vieux?
5: Il est plus vieux. On a 10 ans d'écart.
10: Ouais,
5: lui, il voudrait redevenir propriétaire. Moi, je me dis, OK, on faut gagner à la loto. Fait qu'on achète des gratteux.
12: Ben, bonne chance.
5: On
12: hein?
5: Bien, bien fort.
12: Je souhaite que ce soit ton tour cette semaine. Au retour de la pause, vue sur X avec Max Lacasse.
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0: 11h24. Vous écoutez Couture dans le mid en vacances sur les ondes de choix 98.1 Radio X. Moi, c'est Louis. Je vous accompagne avec Jordan jusqu'à midi aujourd'hui. C'est les vacances de la construction. Il fait beau, il fait chaud. Des fois, on se demande quoi faire la fin de semaine. C'est pas tout le monde qui a des grosses vacances de prévues qui s'en vont faire le tour du Canada puis qui s'en vont chez les méchants Américains. Il y a plein de monde qui reste ici et qui se demande quoi faire. 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
0: 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On va commencer par le début à partir de jeudi jusqu'à samedi. C'est le championnat national amateur de l'Est, ICAN Motocross Deschambault. J'imagine qu'on va quand même voir quelques bons pilotes là.
1: Exactement. C'est comme que je dis aux gens, c'est l'événement de l'année. C'est à Motocross Deschambault que ça se passe. Là, aujourd'hui, en passant, là, on est plein. C'est les pratiques. Les gens sont arrivés hier à 90%. Il y en a quelques-uns qui arrivent encore aujourd'hui. À l'heure qu'on se parle, là, c'est plein de motos sur la piste. Toutes les grosses équipes sont arrivées, sont en train de s'installer. Puis, les pratiques sont aujourd'hui et demain. Et les compétitions pour les amateurs à partir de l'âge de 4 ans jusqu'aux vétérans de 50 ans. Sont jeudi, vendredi et samedi. Samedi, c'est les finales. Ce qui est le fun aussi, c'est que, tu sais, à Motocross Deschambault, le national amateur, c'est plus que aussi juste des courses. À chaque soir, on a rendu ça le plus familial possible. On a des courses de chevaux contre le motocross. 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On a des courses des drags, on va dire, de moto 2 contre 2. On a un straight rhythm, c'est encore une fois une compétition 2 contre 2 avec des sauts. On a même des courses de barouettes avec les barouettes garants. Cet événement-là, ça a parti avec un commanditaire, puis c'est tellement populaire. Là, les gens s'arrachent les barouettes pour faire la compétition de barouettes. Fait que c'est un mini-festival. Le festival d'été est fini pour les amateurs de musique, mais le festival de motocross commence à Deschambault aujourd'hui.
0: Là, dans ton énumération de choses incroyables à regarder puis à faire, là, t'as parlé des motocross contre les chevaux.
1: Et oui.
0: C'est, y a-tu un moyen qu'un cheval gagne contre une motocross?
1: Ben, à vrai dire, j'étais sceptique, ça fait 3-4 ans qu'on fait ça, puis c'est 50-50. Le chevaux gagne à l'occasion, la motocross gagne, c'est une course de barils, là, à l'entour de des barils.
0: OK.
1: Les chevaux sont vraiment rapides. On a vraiment du plaisir. Puis on met des bons pilotes de motocross là-dessus, les meilleurs coureurs du Canada en bac là-dessus. Fait que, tu sais, on met pas n'importe qui, puis tabarouette, les chevaux, des fois, battent les coureurs. C'est vraiment le fun.
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0: Que tu sois vraiment un craqué de motocross ou que tu aimes simplement de vivre des expériences, c'est vraiment un beau spectacle qui vous attend. C'est l'expérience client, les kiosques, le monde qui est ici, la crème du motocross est là. Puis à Deschambault, ce qui nous différencie, il y a 9 tranches du championnat national au Canada. Puis, t'as environ, mettons, t'as les 10 premiers qu'on connaît souvent, les meilleurs coureurs du Canada. Mais à Deschambault, on fait toujours venir des vedettes pour venir upgrader le calibre puis venir mêler les cartes avec les 5 premiers. Fait que cette année, on a fait venir le champion de la Suisse, Adrien Malaval. On a fait venir un gars d'un Russe qui va finir normalement dans les 3 premiers aussi. On a fait venir l'Américain Phil Nicoletti. C'est lui qui a gagné le championnat canadien l'année passée. Puis il revenait pas au Canada cette année. Il y avait d'autres contrats, mais il va faire la seule présence au Canada à Deschambault la semaine prochaine. Il va être ici. Après ça, on a des pilotes comme Taylor Medaglia qui revient en force pour Deschambault. Fait qu'on va avoir au moins 4 nouveaux pilotes qui vont venir faire mêler les cartes avec Dylan Wright. On a Harry Kulas aussi. Fait que c'est vraiment là. Regardez, là, les mots m'échappent, mais ça va être un spectacle incroyable. On a des Québécois aussi qui roulent très bien. En 250, on a le petit Alex Germain qui est capable de faire peut-être un podium même à Deschambault. Puis on a le petit Rousseau aussi en 450 qui va finir un top 10. Fait que j'invite vraiment les gens à venir voir le spectacle. Vous ne serez pas déçus.
1: À quel point ces gens-là sur le championnat national sont au-dessus du pilote de motocross moyen, même au-dessus des autres qui va avoir les amateurs la veille? À quel point c'est le summum du pilote, ça, là?
0: Ces gars-là sont extrêmement en forme physiquement. Le sport du motocross, encore des fois, on est ici du monde et ils pensent que c'est facile à faire du motocross. Ces gens-là sont des athlètes. Ça s'entraîne. Puis ces gars-là, c'est mental aussi. Hein? C'est un sport qui est tellement mental. Ces gars-là sont vraiment forts mentalement. Puis, je dis souvent, je sais pas quel sport que tu peux pratiquer amateur, mais moi, je me fais du ski. Puis je vois passer un gars comme Alex Harvey à côté de moi. Puis, je me dis, waouh, comment qu'il fait pour faire du skate comme ça puis rouler comme ça? Ça m'épate. Mais c'est la même chose. Moi, je suis un coureur amateur. On va dire, oui, j'ai couru professionnel. Mais tu vois passer un gars comme Dylan Wright à côté, il passe à côté de moi comme une fusée. Là. Oublie ça, là. Je le vois passer. Puis un cœur après, je le vois plus. Là. Fait que, pour te comparer un peu, là, c'est exactement ça. Là. Ces gars-là sont extrêmement rapides.
1: Puis les motos motos que ces gars-là utilisent, c'est-tu des motos qui sont modifiées d'embarrure ou c'est tout à peu près le même bike?
0: On parle de belles équipes de course qui mettent énormément d'argent. C'est beaucoup sur les suspensions. Les gens qui font vraiment la différence, c'est les suspensions. Le moteur, oui, c'est des moteurs qui ont des belles modifications dedans, mais ça joue vraiment au niveau des suspensions. Mais ces motos-là, au lieu de valoir normalement 10-15 000, ben, ils en valent 40 000. Mais c'est pas non plus des motos d'usine qu'on retrouve sur le championnat du monde que des motos à 100 000 non plus. Fait que tu sais, c'est quand même des motos là vraiment plus performantes qu'une standard.
2: Puis au niveau de la moto, tout simplement, on entend parler, puis du moins on en voit un peu plus là avec des batteries, des motos électriques. Est-ce que motocross électrique, c'est quelque chose qui commence à arriver dans le marché ou on n'est pas encore là du tout?
0: C'est vraiment le fun d'en parler. La motocross électrique s'en vient bientôt. Ben, elle est arrivée avec une compagnie qui est Stark, qui est vraiment une moto compétitive. Puis toutes les compagnies ont présentement, que ce soit Yamaha, Kawa, Yamaha, ils ont leurs usines de fait pour les motos électriques. Les tests sont faits. Ils attendent juste l'approbation de la Fédération internationale de moto pour les entrer en compétition. Parce qu'une moto électrique est tellement puissante. Ils sont en train d'établir des logiciels pour pas qu'il y ait de la tricherie au niveau de l'ordinateur. Mais ça s'en vient là. On a des courses dans les courses amateurs. On permet ces motos-là. Puis là, on a commencé tranquillement dans le professionnel, mais c'est un avenir très rapproché qui s'en vient avec ces motos-là. Pour les enfants, on a les compétitions de motos électriques pour les classes les plus jeunes. T'as beaucoup de motos électriques, KTM en fait. Il y a un paquet d'autres importateurs de motos aussi qui en font, puis que les jeunes courent avec ça. Mais dimanche, Vous allez en voir pas beaucoup sur le circuit.

0: Mais ça s'en vient dans un avenir très rapproché.
1: Si on veut se procurer des billets pour aller voir ça, pour aller sentir le gaz à la porte, c'est pour les billets normaux. Si on veut des billets VIP, c'est sur Internet, si je me trompe pas?
0: Les VIP sont vendus en criant ciseaux. mais il reste tous les billets en pré-vente que vous pouvez économiser 3-4 $ en achetant les billets en pré-vente. Sinon, toutes les billets se vendent sur place. Il annonce beau en fin de semaine. On a upgradé. Le site de Montagas de Chambeau a mis énormément d'argent depuis des années pour faire des zones spectateurs, des nouvelles passerelles qui passent par-dessus la piste. J'ai des gens qui sont pas venus ici, mettons, depuis 3 ans, qui arrivent cette année et ils disent « Dan, c'est quoi qui se passe ici depuis 3 ans? C'est quoi que t'as fait? » Mais justement, avec l'arrivée de mes fils, Wide Open, on a vraiment décidé d'upgrader le site. Puis il y a vraiment des belles endroits pour voir le circuit. Ce qui est le fun à Montagas des Chambeaux, c'est que les spectateurs sont près de la piste, sont dans l'action. Fait que quand on dit qu'on peut recevoir de la terre dans les virages quand les pilotes
2: virent,
0: c'est vraiment là, c'est quelqu'un qui a jamais vu ça, là, il va en avoir vraiment son argent, mais c'est dans l'action, là, ça. C'est ça qui est le fun du circuit de Montagras des Chambeaux, avec toutes les élévations, les montées, les descentes, la qualité du sol, les sauts spectaculaires. Fait que c'est un spectacle vraiment incroyable.
1: Assurément, une expérience à vivre chez Motocross des Chambeaux en fin de semaine. Daniel Thibault, un gros merci de nous avoir accordé ces quelques minutes ce matin.
0: Ben, merci à vous, puis vous êtes les bienvenus, puis merci encore de croire en le motocross.
1: Ben, yes, sir, on aime ça, le gaz à Radio X. Passe une belle journée.
0: Merci.
1: Salut. Motocross Deschambault, Daniel Thibault qui nous a fait un beau tour de ce qui s'en vient en fin de semaine là. Ça va être malade. Tu sais, quand tu vas voir les courses, là, si tu veux t'accoter la main d'engrais puis la face d'engrais, tu peux. Tu vas le voir, tu vas voir les bikes passer, puis tu vas être 30 de boîte si tu veux t'approcher assez, tu peux. C'est malade.
2: T'as-tu déjà chauffé ça à motocross?
1: Un petit peu, là. J'ai jamais vraiment eu de motocross à moi, mais j'en ai chauffé quelques-uns.
2: Le feeling est incroyable. Sérieux, moi, c'est sûr que je m'en rachète un jour.
1: Ouais, moi, j'ai déjà, quand j'étais vraiment plus jeune, je devais avoir 14-15 ans, t'sais, pas gros, là. T'sais, Louis qui pèse 130 livres, puis 5 pieds, 6-7, là. J'avais embarqué sur un CR250.
2: Hey boy!
1: Deux temps.
2: Un deux temps
1: plus. Oui, pas un CRF, un CR250. J'embarque là-dessus, je décloche. Je tape le bike au fond. Le bike a viré. Merci, bonsoir.
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2: Des commentaires positifs concernant le petit passage de Jérôme 50 sur nos ondes. 13h48, on est très content d'être là. Merci de participer comme ça à l'émission au 418-670-9098. On aime vous lire, on aime même vous répondre durant les pauses. Max est étonné, en fait, là, de votre humour concernant les petits messages que vous nous envoyez. Plein d'insides. Les gens aiment beaucoup Jérôme 50. Je pense que il ne connaît pas l'amour que les gens lui vouent ici à Radio X. Son passage ou ses passages sont toujours très appréciés. Juste vous dire que ce matin, j'ai écouté le Tour de France avec mon petit garçon dans les bras. C'est Remco Evenepoel qui a gagné, en fait,
3: merci pour l'information.
2: La 16e étape du Tour de France. C'est Paul Sexas qui a toujours le maillot blanc.
3: C'est drôle, je me le demandais tantôt, j'étais comme, Sexas. Qui a gagné l'étape aujourd'hui? Tu nous donnes l'information.
2: C'est un super contre-la-montre, vraiment dole.
3: Paul Sexas, tu le frère de Paul Sex puis de Tony Légal?
2: Ça se peut, mais ouais. Paul Sexas, c'est le Français de 19 ans qui présentement... fait vraiment bonne figure autour. Il avait le maillot blanc jusqu'à tout récemment. Okay. Le maillot blanc, c'est le meilleur jeune, là, moins de 23 ans.
3: Tant mieux, Paul.
2: Fait que si Radio X était le Tour de France, tu aurais probablement des fois le maillot blanc. Ouais. Étant donné que tu es un jeune, toi puis Louis, là, vous auriez là, tout le temps un des deux le maillot blanc.
3: Okay.
2: Puis, mais c'est plate un peu. Les contre-la-montre, c'est que tout le monde est de même là, sur un bicycle de TT, là, de triathlon, puis tu te bats contre l'horloge. Fait que il y a pas de combat, il n'y a pas de dépassement, c'est ça. Ça fait que, mais c'est quand même, ça valait la peine. Mais c'était un peu endormant, la preuve, mon petit gars de 2 ans, ou plutôt 2 mois, s'est endormi dans mes bras. J'aimerais te parler de... juste avant de te parler de mon sujet, juste te dire que on parle encore, en fait, du contrôle antidopage qui a eu lieu. Là, hier, on a reçu quand même...
3: Antoine Duchesne.
2: Exactement. J'étais content que tu te souviennes de son nom. Un gars qui a fait le Tour de France 2 fois. Lui doute, en fait, qu'on se drogue encore au Tour de France, ou du moins a émis un commentaire là, disant « Ça me surprendrait que ce soit la grosse sauce comme dans le temps de Festiva, ou plutôt Festina, puis Lance Armstrong. » Juste vous dire que... on avait appris dans la nuit que Tadej Pogacar avait été testé et puis Jonas Vingegaard en plein milieu de la nuit, puis ça aurait joué même sur la performance de Jonas. Il a chuté, s'est cassé une clavicule. C'est sûr que réveiller quelqu'un à 2h ou à 5h du matin, ça peut jouer sur sa performance du lendemain. Mais on a compris que toutes les équipes, ou à peu près toutes, ont été jusqu'à maintenant testées. Et il y a le patron de l'équipe EF Éducation qui compte parmi ses rangs Richard Carapaz, mais aussi Magdalene Vallière-Mill, qui est la Québécoise.
3: Richard Carapaz.
2: Oui, Carapace.
3: C'est son nom, Carapace.
2: Oui, Carapace.
3: C'est Richard Carapace.
2: Il roule en rose. Puis tout ça pour dire que il a applaudi les tests à 2h du matin. Il dit la seule chance qu'on a de pogner du monde qui sont sur le microdosage de EPO et toutes ces drogues-là, c'est vraiment de les tester durant la nuit, parce que probablement que ceux qui se microdosent en prennent juste avant de se coucher pour pas être pour pas être embêté avec des tests. Et ça m'a amené, en fait, à te surligner, en fait. Un vieux souvenir.
3: Un vieux souvenir. Comme dans Je radote encore une fois.
1: Gary radote. Gary radote.
2: Ah, ça va être un bon souvenir.
1: Gary fait quoi? Je pense que Gary radote. La, la, la.
2: Je radote des fois. Ouais, moi, j'ai trippé sur Lance. Ça m'a donné le goût de faire du bike de route. Je suis un gars de montagne.
3: Lance Armstrong,
2: ouais, faut que je finisse son nom. T'sais, Jérôme 50, il dit « Hey, on va peut-être se voir en bicycle. » Moi, tu sais, je reste à côté du Mont-Saint-Anne. Je suis un gars de vélo de montagne. C'est sûr que si ma vie était là-dessus, était basée là-dessus. Puis à un moment donné, je me suis mis à tripper sur le vélo de route, défi Pierre Lavoie sur le side. Puis Lance Armstrong qui gagnait des Tours de France. Bang, bang, bang, bang. Combien?
3: 9.
2: 7.
3: Ah!
2: Combien qui a été déstripé de combien?
3: En tout cas, il reste une couille.
2: 7. Okay. Il a enlevé les 7.
3: OK, ah oui.
2: Donc, une couille, 7 Tours de France en moins, une couille en moins. Ça commence à jouer en
3: ça. C'est la grande déchéance, pareil. Hein?
2: Tu sais, quand
3: on te retire tous tes prix, puis on t'enlève une gosse.
2: Il y a encore les stripes de champion du monde, parce qu'il n'y a pas de preuve qu'il était dopé, quoi. Il n'y a personne qui pense qu'il était bien d'achat quand il a gagné les championnats du monde. Là.
3: Ouais.
2: Mais, tu sais, lui, Lance, quand il est arrivé. Un peu plus jeune, en fait, il s'est rendu compte que sa couille grossissait, et sa couille a grossi, et sa couille a grossi, au point que il s'était dit, ça va guérir en vent. Tu sais, nous autres, les gars, là.
3: C'est souvent ça.
2: Je vais prendre 2 bières, ça va guérir.
3: Je vais aller prendre une marche.
2: On va faire des toasts. Tu sais, des espèces de remèdes qui sont pas des remèdes. Et à un moment donné, il avait tellement grossi de la couille, il était plus capable de s'asseoir sur sa selle.
3: Oh, ça, c'est un problème quand tu fais du vélo.
2: C'est sûr que c'est un problème. Là, le médecin, il a dit, là, qu'est-ce qui se passe dans ton cuissard? Et là, il a baissé ses culottes, puis le médecin a fait « Oh boy! »
3: OK, ça, c'est une grosse gosse, Lance.
2: Ça, c'est une grosse gosse, Lance, puis c'est pas un bon signe. Fait que là, Lance, on va aller faire des tests. Puis là, on s'est dit « Qu'est-ce qu'on va aller faire comme test? »
3: Ouais.
2: Bon, on est allé peser la chenolle.
3: Ils l'ont pesé?
2: Ben, ils l'ont pesé.
3: Ah, donc, ouais,
2: ils l'ont disséqué. Puis
3: et où la pesée à chenolle à l'hôpital?
2: Ils l'ont surtout enlevé.
3: C'est dégueulasse.
2: Mais la veille de ça, parce que Lance, il y a des enfants. Il y en a genre 4 ou 5.
3: Mais juste avant que tu es plus loin, il y avait un cancer?
2: Il y avait un cancer testiculaire.
3: OK, donc ils ont chopé à gosse?
2: Ils ont enlevé à gosse.
3: Puis là, lui, il l'a mis dans l'or.
2: Dans le titane.
3: Ouais, dans le titane. Ça, c'est un homme.
2: Non, mais okay. Puis ils ont mis une chenolle en plastique.
3: Ah oui?
2: Ouais, moi, j'ai un de mes chums, il a fait un gros accident de motocross une fois. Là. Il s'est épouvantablement explosé les chenolles sur la tank de son... je pense que c'était un RM250 jaune de Suzuki. Okay. Puis il s'est réveillé à l'hôpital, une couille en moins. Elle avait explosé.
3: My God.
2: Puis quand on l'a réveillé, là, Seb, il avait mis une couille en plastique pour que ça pour pas déplaire à la...
3: Ça s'équilibre. Non. C'est comme quand tu te fais crever un œil et te mettre un œil de verre.
2: Exactement.
3: Et ça louche tout le temps.
2: Une couille de verre.
3: Dominique et Martin, là. Dominique, quand tu le regardes, tu sais jamais s'il te regarde ou s'il regarde le vent.
2: Ça a l'air, il y a 3 couilles. Tu sais, pour dire que Lance, quand on lui a enlevé la couille, ouais. On lui a dit demain, on t'enlève une couille. Pense-y, le man, on t'enlève une couille.
3: Non, non, je veux pas qu'on me dise ça jamais.
2: OK,
3: moi.
2: Mais là, ta mère, elle te regarde, elle dit là, mais là, Lance.
3: Qu'est-ce que l'enfant fait?
2: Mettons que toi, t'es.
3: On parle de couilles.
2: Là, mettons Max.
3: Ouais.
2: Là, Max, je serais pas grand-mère.
3: T'as raison, mamie.
2: Qu'est-ce que le médecin a répondu à ça?
3: Vous pouvez adopter?
2: Non, tu t'en vas directement ce soir à la clinique de fertilité à Austin, à 300 km. Il est parti avec sa mère.
3: Mais ça va-tu fucker bébé, faire des bébés avec une couille cancéreuse?
2: Il restait 12 heures de couille saine. Dans 12 heures, on enlève la couille, puis à partir de maintenant, t'es infertile. Okay. Tu comprends?
3: Oui, bien sûr. C'est sûr que s'il enlève la couille...
2: Non, mais c'est annihilé. Là. Il n'y en aura pas d'avenir. Fait que sont partis, sa mère et lui, dans le char, Austin, 300 km by night... Arrive là-bas, Lance, faut qu'il éjacule.
3: Ben c'est ça le but.
2: Il veut
3: de la
2: des
3: patente,
2: enfants.
3: Là.
2: Fait que là, le médecin dit faut que tu éjacules. Faut que tu.
3: Puis là, il est avec sa mère. Là.
2: Avec sa mère, là.
3: Ah, ben c'est le fun.
2: Il dit, man, dans sa biographie, là, il n'y a pas juste le vélo dans la vie, là. Il arrive, il dit je suis dans une petite salle, là. Je pleure ma vie, là. Je vais peut-être mourir, là.
3: Ah, puis se branler en pleurant, c'est pas
2: il
3: l'idéal. Là,
2: il fallait que je parvienne à conclure.
3: Ben oui. Ah oui.
2: Et là, il y a des gens de Playboy, de Hustler, High Society, et tout ça. Il n'y a rien qui m'excite, là. Il dit, je pleurais, man, pendant que je me manœuvrais là, le bâton.
3: C'est d'une grande tristesse. Sa mère, l'as-tu aidé?
2: Non, là, come on.
3: Ben,
2: ça,
3: je
2: c'est
3: sais
2: de
3: pas, ça reste en famille. Hey,
2: non.
3: Il y a un cancer.
2: Non, elle ne l'a pas aidé.
3: Hey, ça, c'est de l'amour.
2: C'est pas dans le livre, en tout cas. Puis tout ça pour dire que...
3: Mais t'as peu rien qu'il faut revenir au bout où il se passe un wellé en pleurant, là.
2: Oui.
3: C'est... Il m'a fait juste penser à ça, là, tout seul chez vous, là.
2: Non, pas train... quand tu penses à ton ex en pleurant. Là. Non,
3: non, non, mais comment même dis... juste tu fais pour lever, être au garde à vous?
2: Mais c'est ça qui explique
3: ben,
2: le livre.
3: Man, t'es rempli d'émotions, là, ça doit être tough.
2: Il y a peur de mourir. Là. Qu'est-ce que je fais là? Moi, je me... Je suis en train de ma mère et l'autre bord. Je dis, c'est quoi ça? Ça
3: part pas.
2: Puis demain, je me fais enlever ce que j'avais de plus précieux ou à peu près. Là.
3: Ouais, une
2: le
3: de
2: lendemain,
3: mes couilles.
2: On y enlève ça. Il perd, mon gars, il perd 60 livres.
3: Sa couille on... était bien grosse.
2: Mais non, mais il a perdu des épaules, des avant-bras, du chest.
3: À cause du cancer.
2: Long. Il avait une super grosse tumeur. On lui a ouvert la face. T'sais, ça a été vraiment compliqué. Là. Puis de la chimio à l'infini.
3: Pourquoi on lui a ouvert la face? Cancer des gosses, ça va jusqu'à d'en face?
2: Je sais pas.
3: OK.
2: Il y avait des cicatrices d'en face. Okay. Quand on voit des photos, là, il y a comme des points de suture d'en face.
3: Il est un peu charcuté.
2: Ça pour dire que personne pensait qu'il serait même capable de retourner sur un bicycle.
3: Ouais.
2: Il est revenu et il a gagné 7 Tours de France. Bon, je vais me dire qu'il y a une petite postologie derrière tout ça. Il y avait au moins 53 pharmaciens.
3: Ouais. Mais c'est-tu pour ça, tu penses, qu'il s'est mis à se doper à cause qu'il avait eu le cancer?
2: Non, c'est il probablement s'est dopé avant, il l'a avoué. Là.
3: OK.
2: Ouais,
3: c'est-tu ça qui aurait peut-être causé
2: c'est
3: le cancer?
2: C'est ce qu'on pense. En fait, c'est ce que la plupart des gens présument.
3: Ah, ouais.
2: La consommation d'EPO, testostérone et tous les autres. Et je voulais te parler parce que bon.
3: Tout ça pourquoi
2: au final? Toi et moi, on a comme un peu, comment dire, déjà aimé ça être dans un état second.
3: Non, ça m'est arrivé. Mettons... Mais je me suis jamais masturbé en pleurant.
2: Oh, arrête de parler de ça. Mais on a déjà été dans un état second.
3: Oui.
2: Et on
3: oui,
2: a déjà
3: souvent.
2: Apprécié cet état-là.
3: Oh, oui, c'est arrivé.
2: Et bon, je veux pas parler de nos passés respectifs, mais je veux juste te parler du dopage à l'ancienne. Parce que tantôt, ou plutôt hier, on parlait avec on parlait de Tour de France, on parlait de dopage avec Antoine Duchesne. Et ça m'a rappelé des souvenirs. En fait, dans les années 70, voire même dans les années 80, la drogue de prédilection, c'était pas comme Lance, là, l'EPO ou des choses comme ça. Et là, il y a quelque chose qui va arriver.
3: On a changé de sujet. Qu'est-ce qui se passe dans les années 70?
2: Ben, le pot belge.
3: C'est quoi ça, le pot belge?
2: Le pot belge, c'était l'ancienne façon de se doper en cyclisme.
3: OK, ça a l'air le fun. Dis-le-même, pot belge, là, ça a l'air d'une bonne frite belge.
2: Ben, tu sais, les Belges, c'est comme les Québécois, là, je veux dire, au sens du Tour de France. Les Belges ont souvent gagné le Tour de France. Comme nous, les Canadiens français, on a souvent gagné la Coupe Stanley au grand déplaisir des Ontariens qui n'ont pas gagné depuis 1977 avec les Maple Leafs. T'sais, on est un peu trop gagnant pour eux. Les Belges sont magnifiques. Et le pot belge, c'était une façon d'améliorer nos performances. Puis dans les biographies de Laurent Fignon et Eddie Merckx s'est fait pogner 3 fois sur le pot belge.
3: OK, mais là, on est très pré-EPO. Là. Ça n'existe pas à ce moment-là.
2: Ben non.
3: Non, des années 70, il n'y a même pas une once de possibilité que ce soit inventé.
2: En fait, c'est interdit, mais il n'y a pas de façon de l'interdire. C'est-à-dire que tu n'as pas le droit d'en prendre, mais comment je fais pour savoir que tu en prends?
3: OK, il n'y a pas de test.
2: Il n'y a pas de test. Okay. Et le pot belge, puis là, on s'amuse, c'est l'été. Là.
3: Ouais.
2: Mais c'était quand même, tu sais, pour faire la potion, puis c'était dans la gourde, ça. Tu sais, le deuxième rack à gourde, là, les gens buvaient ça en course, durant la race. Là. C'est un savant mélange de amphétamine.
3: Oh!
2: Antalgique, ça c'est des
3: antidouleurs. Là.
2: Des antidouleurs, exactement.
3: Ouais,
2: héroïne, cocaïne et alcool.
3: Héroïne, cocaïne
2: alcool,
3: et alcool.
2: Amphétamine plus des antidouleurs.
3: OK, mais t'as des uppers, t'as des downers, fait que t'arrives à une espèce de stabilisation à un moment donné. L'alcool vient t'annihiler un peu, enlève ton inhibition. L'héroïne, t'as plongé dans un semi-coma, la coke te remonte.
2: Mais c'est un peu le mode Motley Crue, tu sais, Speedball, Motley Crue. Eux autres, ils ont inventé l'injection héroïne, cocaïne. T'es à la fois super prime et très relax.
3: Ouais, ça, c'est un drôle de vibe, là. C'est vraiment un drôle.
2: Eux ont inventé le speedball. Donc, du côté du pot belge, on revient là, au Tour de France. Eux consommaient ça, mais tu sais, à grosse gorgée, là. Des speeds mélangés avec de l'héroïne, de la cocaïne, de l'alcool avec des antidouleurs.
3: Mais non, mais ça devait goûter. Le yaob, man, mange des poubelles. Ça devait être moins pire que le pot belge.
2: C'est
3: mais
2: sûr.
3: Voyons donc.
2: Oui, oui.
3: Boire de la poudre. De l'héroïne, ça devait être dégueulasse. Il fallait que tu le veuilles, hein? Aller vite en vélo.
2: Ça s'appelait le dopage des pauvres, en fait, parce que ça coûtait pas cher à faire, là. Puis, tu sais, tu pouvais même devenir dépendant de ça. Hors saison, les gars, ils en buvaient encore, parce que des fois, tu sais, t'as un petit rush de l'héroïne.
3: Ouais, ben, c'est
2: t'as arrêté ça. Tu sais, les opiacés, hein? Tu sais, ces motadis opiacés-là. Puis tout ça pour dire que sur le Mont Ventoux,
3: oui.
2: Il y a toujours une épreuve, ou à peu près, là, au TDF, là, puis il y a plein de Québécois qui ont monté ça, là, je pense à mon chum Manu. Il y a une statue de Tom Simpson.
3: Mais qui est Tom Simpson?
2: Un gars qui a bu trop de peau belge.
3: Overdose?
2: Ben oui.
3: Il est mort là?
2: Il est mort là. Lui, en fait, lui, c'était cognac. C'était, on le sait, là.
3: Ouais.
2: C'était ça qu'il mettait dans son peau belge. Cognac.
3: Ouais.
2: Il y avait une petite préférence là, pour l'alcool. Puis quand il est mort, parce qu'il est mort sur son bike.
3: Ah, ben.
2: Il y avait, tu sais, je sais pas si tu as remarqué, là, les cyclistes, ils ont 3 poches en arrière.
3: Ouais, pas remarqué ça.
2: Non, des petites poches pour mettre des barres tendres, mais genre un tube, là, tu sais.
3: Un pot belge.
2: Et, quand il est mort, ils ont trouvé, genre, une grosse poche de pills. Plein de speed, mais tu sais, vraiment, là, comme à Saint-Roch, là.
3: Pendant la course.
2: Il
3: traînait ça sur lui.
2: Sur lui.
3: À quel point il était défoncé?
2: Défoncé raide.
3: Complètement défoncé, c'est
2: complètement
3: sûr.
2: Complètement défoncé raide. Et ils ont mis une statue, mais on a surtout mis une statue avec la dernière phrase qu'il a dite.
3: Aïe aïe.
2: Tu me fais mal avec mon cœur d'animal. Non, c'était pas ça.
3: Immigré de l'intérieur.
2: Ça, c'est Jerry.
3: OK.
2: On est sur le Mont Ventoux. Lui, c'est un anglophone, c'est un Brit.
3: Mm-hmm.
2: Et là, il tombe.
3: Oh fuck!
2: Tombe en côté. Tombe sur le côté. Et là, on le remet sur son bicycle et il retombe.
3: Ouais, ça va pas bien, là.
2: Et la dernière chose qu'il a dite aux gens qui le remettaient sur son vélo, c'est « Put me back on my bike ».
3: Là, c'est baller, ça, c'est badass.
2: Put me back on my bike. Ouais. Il a fait 8 pieds, il est mort sur le coup. Et là, il y a une statue maintenant à son effigie.
3: Ah, c'est badass comme fin.
2: Parce que c'est
3: d'abord, quote que tout le monde se souvient, là, c'est vraiment badass.
2: Puis on a fait l'autopsie, bon, on a compris qu'il était plus qu'en surdose. On présume que ça faisait plusieurs jours qu'il n'avait pas dormi.
3: OK, mais pourquoi il faisait la compétition de même?
2: Mais
3: il y avait
2: bon.
3: Un problème de dope, là.
2: Il
3: mais...
2: était bon, Tom.
3: Mais je comprends, là, mais les gars, ils se varlopaient donc bien. Puis c'est drôle parce que cycliste, pour moi, dans ma tête, ça rimait pas avec drogue dure.
2: Non.
3: Jamais. jamais. Des années 70, ça a l'air que oui, là. Mais tu sais, ça, c'est du monde, c'est des athlètes qui prennent soin d'eux autres. Mais dans ce temps-là, c'était aussi des semi-voyous. Parce qu'il fallait qu'elle achetait la dope.
2: Ah oh, non, t'sais, le mécano, le gars qui wrench ton bike. Non, mais là, okay, c'est pas une épée, là. Il était champion du monde, là. Tu sais, regarde, il y a le jersey champion du monde, là. Il est mort à 29 ans, man. Il est mort à 29 ans.
3: Ben oui, mais à un moment donné aussi, tu jouais avec le feu, là, mon petit homme. Mais au moins, il y a une statue. Ça, c'est quand même cool. Ça finit bien une vie, moi, je trouve, avoir une statue.
2: J'aimerais ça, en terminant, peut-être finir mon Gary Radot, s'il me reste... souvent, on me reproche d'être un vieux papa. J'ai eu 55 ans cette année et j'ai eu même un fils par le fait même. Et depuis ce temps-là, j'ai des insultes sur Instagram, sur Facebook, même sur la... T'es trop vieux.
3: Tu te fais insulter.
2: Hein, oui.
3: Par d'autres gars.
2: Souvent des femmes.
3: Des femmes?
2: Ouais.
3: Mais voyons
2: t'as
3: donc.
2: T'as pas de bon sens de faire ça. T'es...
3: Ben quoi qu'il se passe?
2: Tu seras pas là quand tu vas être à l'université. Qu'est-ce que t'en sais, même?
3: OK, si tu es des femmes, on va tomber là dedans. Non, on va rien se figurer, là. Si tu es des femmes en haute 30?
2: Oui.
3: En haute 40?
2: Il y a personne à 18 ans qui s'intéresse à M. Radio X puis de la génitalité de M. Radio X.
3: Mais ça se pourrait, là. Tu sais, t'as eu une drôle de vie. En haute 40?
2: Bon, merci. C'est des femmes en haute 40. Je sais pas, j'ai pas checké, mais c'est okay. Sûrement, c'est assurément pas des jeunes poulettes, là, de l'âge de ma fille, là.
3: C'est des femmes en couple? T'as été capable d'examiner ça?
2: Je m'en crève un peu des vos commentaires par courriel, par Instagram et tout. Je fais juste comme. Hey, c'est encore une madame qui m'écrit.
3: Mais voyons, d'un coup, qui se parle, ces bonnes femmes-là?
2: Ben, je pense de la santé publique.
3: Ça, c'est des bonnes femmes. Bonne femme, c'est le bon terme.
2: En fait, je voulais juste souhaiter bonne fête. As-tu une toune de je sais pas, Rolling Stones, pas loin?
3: Ben oui, absolument, laquelle tu veux.
2: Ben moi, j'aime bien Gimme Shelter, mais ça pourrait être une chanson du dernier album.
3: Parce que t'es dans ton vibe Mick Jagger en ce moment, avoir des bébés très vieux.
2: Ben c'est ça que je veux dire. Hey, bonne fête, Mick! C'est sa fête aujourd'hui!
3: Ah ouais,
2: en
3: wow.
2: Ce 21 juillet, mesdames, messieurs, Mick Jagger, mon modèle. Ah oui, donne-moi un shelter.
3: Give me shelter, man.
2: Mick Jagger, à quel âge, tu penses?
3: Il doit être à 82. C'est
2: exactement.
3: Ça?
2: Exactement.
3: Wouhou! Ouais, je suis quand même tête. Hein?
2: 82 ans pour Mick Jagger. Bonne fête. Hein? Bonne fête, Mick, qui a fait paraître un album il y a 2 semaines avec le dernier survivant, Keith Richard.
3: Keith, c'est étonnant qu'il soit encore en vie. Honnêtement, ça, c'est un mystère aussi. De la nature. Là.
2: Ouais, les deux, c'est des énigmes médicales.
3: Lui, mais qui passe, il va falloir examiner son cerveau pour savoir ce qui s'est passé là-dedans. Il y a peut-être un remède pour qu'une maladie quelconque.
2: Mais ils changent leur sang pour vrai. Tu sais, quand on dit ils vont en Suisse filtrer leur sang et le changer.
3: Ils font ça?
2: Ben oui, ils ont fait ça.
3: Ah ouais.
2: Quand ça fait 3 ans que t'es sous les rôles, ça se meut que ton sang. Là, c'est comme un changement d'huile. Carbo pourrait te l'expliquer mieux que moi. Mais faut que ça change ton filtre, change ton huile.
3: Puis je veux du sang de cycliste.
2: Ah, t'es pas celui de Tom Simpson. Combien d'enfants a Mick Jagger?
3: OK, ça c'est un bon quiz. C'est sûr que c'est en haut de 10?
2: Non, là, wow. Là.
3: OK, c'est en bas de 10? Bon, ouais. Parfait. 7?
2: 8.
3: 8? Ah, j'étais pas loin.
2: Ouais, 8. 8?
3: C'est 8 enfants, man. C'est capoté. De combien de femmes différentes?
2: 8.
3: J'étais sûr.
2: 8 enfants, ah ouais. De 8 femmes, ah ouais. Presque dans 8 décennies différentes.
3: Ah, je l'aime, s'il te plaît.
2: En fait, son plus vieux, c'est Caris. Il a fait ça avec Marsha Hunt. Il est né en 1970, on a le même âge, il a 55 ans.
3: C'est malade.
2: Ça, c'est son aîné, là, c'est l'aîné. Okay. Après ça, il y a eu Jade en 71 avec Bianca Jagger.
3: On la salue.
2: Courrelle Studio 54. Après ça, grosse année, en 84, il y a eu Elizabeth, James, Georgia. Il y en a eu plusieurs comme ça, Lucas. Puis finalement, le dernier, c'est Devro, qui est né et qui a 10 ans ou à peu près, là, présentement.
3: Donc, il est né en 2010.
2: Ouais.
3: Dans les années 2010.
2: En fait, 2016, excuse.
3: OK, 2016.
2: Il est dans 2016. Tout ça pour dire que ben bonne fête, Mick. 82 ans, ça vaut la peine de le mentionner. Je sais pas si c'est vrai les huit enfants de 8 femmes. Je pense que c'est plus 5 mères différentes. Là. Je revise ma position.
3: Ben, ça coûte cher de la pension pareil.
2: Ben, je pense que c'est illimité. Là. Les Jagger de ce monde, là, y a pas de problème pour les pensions. Là.
3: Mais combien il vaut Mick Jagger aujourd'hui?
2: Valeur totale, c'est une bonne question.
3: Ben, c'est sûr qu'il doit être pas loin du milliard. Là. C'est sûr, ça doit.
2: Ben, j'espère qu'il a ramassé un peu d'argent quand même. Au
3: entre 5 et 600 millions qu'on dit.
2: Ben.
3: Il n'y a pas de problème pour les pensions.
2: C'est quand même cool, hein?
3: Ah, c'est quand même malade.
2: Puis en plus, c'est ça. Quelle vie pareil, hein?
3: Les Stones? Ouais, absolument. C'est ça qu'on parlait tantôt. Tu sais, ces rockers-là, ces rockstars-là, je pense pas qu'on va revoir ça de notre vivant. Ça a comme été une période temporelle où ça s'est passé, puis ça se reproduira jamais, j'ai l'impression, cette décadence-là. La dope, les femmes, l'alcool. Il n'y avait pas de caméras. Il n'y avait pas beaucoup de caméras, ça aide
2: mais
3: aussi.
2: Mais surtout, la musique.
3: La musique.
2: Des femmes, de la dope, puis des excès.
3: Ben, moi, c'est ce que je trouvais le plus important.
2: Des accidents de char, puis des overdoses. Puis sans la musique, ce serait de vulgaires bombes.
3: Définitivement.
2: On s'en foutrait. Ah, il est mort en accident de char, une overdose. On s'en fout. Là, genre,
3: Ben,
2: on s'en fout pas là, quand les gens meurent, mais tu sais, c'est sûr que quand Mick Jagger va mourir, ça va donner un spasme. Là. Ça va donner un coup. Là. Ben, les Stones sans mix, ça se peut pas. Là.
3: Non. Ben, tu ils ont-tu 2 nouveaux membres? Ils tournent avec des nouveaux musiciens?
2: Il y a plein de... Tu sais, Watt est plus là, au drum, là, c'est le dernier décédé.
3: What?
2: Ron Wood, c'est le petit nouveau, il est arrivé genre en 74, il a quitté Rod Stewart et The Faces pour se joindre, ou à peu près, là, à quelques mois près. Mais ça reste quand même les 2 membres fondateurs, Keith et Mick, qui sont là depuis le début.
3: Si Mick s'en va, faut que ça arrête, là. Keith tout seul sur le stage, à moitié dans l'une des vapes.
2: Keith, là, je pense qu'on n'a pas besoin de ça. 5-6 albums solo. Pas sûr que c'est des...
3: Des hits?
2: Ben non, mais c'est pas des essentiels.
3: OK.
2: C'est le fun à écouter, là. Puis, tu sais, même sur le dernier album, il se commet dans une toune. mais c'est assurément pas un essentiel. T'sais, c'est pas comme vraiment important que tu aies ça dans ta discographie. Tu peux t'en passer là, sans problème. Combien de fois les Stones sont venus à Québec en terminant? Parce que je vois le temps qui passe.
3: Hey, ça, c'est la journée quiz.
2: Ah oh, oui, Max.
3: Okay. Ça doit être en haut de 10?
2: Non.
3: Okay, God damn.
2: Deux fois.
3: Deux?
2: Deux fois. 98 au Colisée.
3: Ouais, puis c'est plein.
2: C'est plein en 2015.
3: J'étais là. Quel show, hein? Oh. On t'a dit félicitations pour ton nouveau-né, Gary Jagger.
2: Ah, merci. J'aimerais ça avoir le bitch de Mick. Puis j'aimerais ça aussi avoir sa longévité. En fait, je souhaite ça à tous les auditeurs de Radio X de connaître la plus longue vie possible en santé. Jusqu'à 82 ans et même plus tard, si c'est possible. 14h08, prenons une petite pause parce que j'ai très hâte au prochain moment ou en tout cas dans les prochains moments sur nos ondes ici à Radio X. Assurément, le détenteur du Trophy Calder dans les trois dernières années, même si ça se gagne juste cette fois, son nom c'est Max Lacasse.

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4: C'est 27 degrés sur Québec présentement. Belle journée quand même. Un petit peu nuageux plus cet après-midi, mais pas mouillé de ce que je vois. Mais c'est plus pour ce soir et cette nuit que ça va se gâter avec un minimum de 16 et possibilité d'orage. Mais heureusement, pas d'orage violent. Ça devrait être plus tranquille pour ce soir. Un peu de pluie pour demain avec du soleil, max 23. Et pour le week-end, pas si chaud pour jeudi 21, mais vendredi, samedi, là, on commence à jaser avec des max de 28 degrés. Elle est de voyage, Mel Guillemette. On est bien content de la recevoir dans l'émission. Elle était ce matin, d'ailleurs, dans Morey Live Barbecue. Camille Bergeron, qui est avec nous autres. Salut, Cam!
5: Debout depuis 4h15 ce matin. Tout va bien, tout va bien. Je tiens le coup.
4: Vois-tu en double?
5: Non, mais ça va être correct pour aller dans le trafic. Tu peux me dire, ça ressemble à quoi la circulation présentement? Je vais être correct pour traverser les ponts?
4: C'est vert à grandeur. Mais écoute, la transcanadienne, la 20 Ouest, avec les travaux qui vont s'éterniser pendant 4 ans de temps, là, c'est vraiment pas facile.
5: Ouais,
4: même dans des,
5: ouais,
4: dans des périodes tranquilles, là, tu vois, chemin des îles Taniata, c'est complètement barré. Okay, ça, c'est en permanence, puis t'as Capitale. Mais sinon, Henri IV, ça va bien, Duplessis, pas de problème.
5: C'est correct. Je vais quand même dire à mon chum de pas mettre mon Kraft du Nord-Sud dans le micro-ondes.
4: Ouais, juste au cas où qu'il arrive de quoi. On est toujours à une corneille morte dans voie de gauche, de bloquer le pont La Porte pendant 2 heures.
5: Le bordel. Ça donne le goût de partir dans le bordel de l'aéroport aussi, soit à Québec, hey, soit à Montréal. Vous n'êtes pas les seuls à penser partir ces temps-ci, je vous confirme.
4: Ben non, absolument. Puis là, ben, notre monnaie actuellement, elle est faible. Puis je voyais une publication d'Olivier Primeau concernant un article avec dans le Journal de Montréal qui nous mentionnait que le Maine peine à retrouver les Québécois. Tu sais, quand un Québécois traverse aux États-Unis, tout y coûte extrêmement cher, que ce soit hôtel, resto, essence, magasinage, dollar canadien qui est assez faible aussi, fait que t'as la surtaxe qui est quoi de 40 à 50% presque sur tout, fait que c'est rendu un peu démoralisant à ce moment-là. Mais pour l'inverse, un Américain, c'est le fun, un Européen, de venir faire un tour au Canada. Mais l'avantage, en tout cas, pas mal un des seuls qui nous reste en étant Canadien, quand même, c'est notre passeport qui est quand même assez fort, qui a une belle valeur.
5: Ben une belle valeur. Ça dépend les articles que tu regardes, parce qu'on dit qu'il demeure fort malgré tout, mais tu sais, quand tu regardes le palmarès, on est à côté de beaucoup de pays de l'Europe de l'Est, genre la Tchéquie, la Lettonie, même la Malaisie. Là, je sais pas à quel point on peut se flatter le dos par rapport à ça. En tout cas, on bat les États-Unis. Les États-Unis sont 10e cette année. On a gagné un point de, j'aime ça voir les passeports les plus puissants, c'est-à-dire celui qui nous permet d'entrer dans le plus de pays du monde. Là, on a gagné une position, mais juste pour vous donner une idée, on a déjà été deuxième en 2014, donc lisez entre les lignes, avant le règne de Justin Trudeau.
4: Avant les 9 ans de moments noirs du Canada.
5: C'est ça, because it's 2015, après ça, ça a crashé un petit peu, mais effectivement, tu parles des États-Unis, on a eu des positions mitigées dans les nouvelles. C'est d'un côté, oh, les États-Unis regagnent un petit peu en popularité, il y a encore des départs voyages qui se font là-bas, un petit peu en perte de vitesse quand même, mais d'un autre côté, on va avoir des clients ici à l'agence qui vont arriver puis dire, ah ben tant qu'à aller aux États-Unis, je vais aller en Europe puis payer des fois 3 fois le prix. Là. Fait que tu sais, c'est le portefeuille ou principe, je pense que c'est le principe qui va aller primer sur le choix de destination de certaines personnes. Ça reste très fort aussi pour la période de l'Europe. Fait que les États-Unis, ben, ce n'est que peut-être partie remise pour le moment. Je trouve que le taux de change est une excuse, mais aussi juste un prétexte pour pas y aller, parce que tu regardes l'Europe, c'est 4,30 sous pour une pièce, littéralement.
4: Puis, entendez-vous parler, vous, à l'agence, l'histoire de frustration envers les États-Unis? J'en parlais avec quelqu'un dans mon quartier l'autre jour. Plus question de traverser l'autre bord. Puis là, en plus, rajoute une couche parce que tu avais les tarifs des derniers mois. Mais là, on rajoute cette nouvelle couche de tarifs qui pourrait entrer dans un mois avec presque tous les produits canadiens, dont l'alcool, donc une revenge de Donald Trump. Est-ce que vous n'entendez parler de chez certains clients, ou c'est pas quelque chose?
5: Il y a un petit écho, ça se place souvent bien dans une phrase, je veux rien savoir des États-Unis, ça peut arriver.
4: Oui, parce que les autres, ils vont le dire, cool. Hein? Ils vont toujours le dire, ils vont le placer une place.
5: Non, puis tant mieux parce qu'il y a genre 192 autres pays, on va aller ailleurs. C'est pas grave. Pour nous, le voyage, l'important, c'est que tu arrêtes pas de voyager. En fait, c'est un peu ça notre philosophie.
4: C'est ça.
5: Puis en ce moment, je ressens une fébrilité de, je sais pas si c'est les vacances à construction, là, mais la peur de manquer quelque chose puis de partir à la dernière minute, genre du monde qui me demande de partir dans 3 jours. Là.
4: Ah ouais, ça revient fort, ça. Parce qu'on n'était pas là, une couple de mois, là.
5: À mon grand étonnement, on va toujours vous parler de réserver d'avance vos vacances, mais il y en a, je sais pas si c'est le facteur météo qui fait en sorte qu'on attend vraiment à la dernière minute la confirmation ou des plans qui ont changé, mais de plus en plus, puis ça m'étonne encore que les gens arrivent à une semaine, voire moins d'avis pour me dire, je veux partir. C'est maintenant que ça se passe. Trouve-moi un deal, trouve-moi de quoi. Puis il y a une autre fébrilité aussi dans l'air, c'est encore des rumeurs de grève.
4: Ah ouais, c'est-tu vrai? C'est-tu WestJet, là, cette fois-là?
5: Ouais, ben c'est les derniers. C'est okay. Les derniers actuellement parce qu'on a vécu l'année passée, il y a pratiquement un an, Air Canada qui ont débrayé pour les mêmes questions de conditions salariales. On risque d'être là-dedans. Fait que là, le téléphone ces temps-ci, c'est qu'est-ce qui va arriver avec ma réservation? Puis ben c'est une bonne question. Pour le moment, on n'a pas de protocole d'entente ou de mésentente pour ce qui est des conditions salariales. Fait que s'il y a à avoir un débrayage, la date butoir c'est le 2 août. S'il y a de quoi qu'il y a à popper dans les prochains jours, on va le savoir peut-être plus à la fin du mois de juillet. Le Flight Tripper a fait un genre de calendrier des probabilités de période de grève. Peut-être qu'on va avoir des annulations préventives comme Air Transat nous a fait aussi en fin d'année 2025.
4: Ouais.
5: Fait qu'on a vu... On a vu neiger, là. On a vu d'autres compagnies faire les mêmes revendications puis avoir plusieurs méthodes, on va dire, de conflit de travail, là. C'était de confronter des retours au travail autant que de décider de ne pas aller en grève à la dernière seconde. Il y a eu des annulations de vols préventives quand même qui ont été faites. Fait que, tu sais, on va suivre ça pour le moment, là. C'est vraiment silence radio. On n'a pas réentendu parler d'aucune mesure à suivre, là. Mais il y aurait un débrayage possible s'il n'y a pas d'entente à partir du 2 août. Puis il y en a beaucoup qui partaient, même si c'est la fin des vacances de la construction dans cette période-là. On avait des départs les 2, les 3 août. Départ de Québec, là, je peux te dire que si tu veux changer d'idée en ce moment, là, c'est un vol par semaine pour la plupart des destinations. Il y en a 2.
4: Ah oui.
5: Il n'y a pas un grand choix, là. Fait que ça peut scraper le plan vacances de bien des gens en ce moment, là.
4: Plan vacances pour Cuba, il en reste plus ben. Écoute, il n'y a plus grand gens qui vont là. Quoique, j'ai vu des vidéos passer de Québécois qui vantent Cuba présentement. Je pense que c'est le régime qui mettait ça en place, des genres de vidéos promotionnelles. Je sais pas si tu as vu ça passer d'ailleurs, mais là, on a eu Blue Diamond qui a cessé ses activités. On avait appris ça au début du mois de juin. Et là, c'est le groupe hôtelier espagnol Melia qui a annoncé mettre un terme à toutes ses activités à Cuba à partir de vendredi. Fait qu'eux autres partent, c'est beaucoup de chambres également. Fait qu'il reste plus rien. Et là, ben, qu'est-ce qu'on fait? Mettons qu'on était un gros tripeux de Cuba puis qu'on souhaite aller dans une destination où il fait chaud, où il fait beau. C'est où les places que tu pourrais nous conseiller?
5: Ben, ce qui est disponible actuellement en forfait tout inclus, c'est sûr qu'il n'y a rien de Cuba, là. Pantoute.
4: Ah, c'est clair.
5: Fait que oui, il y a de la promotion, il y a des voies de contournement. Je te confirme qu'il y en a qui le font, mais c'est pas mes clients.
4: Mais comment tu vas à Cuba? C'est possible encore d'y aller tout simplement?
5: En vol non direct, puis c'est pas nécessairement des compagnies comme mettant les principales, mettons canadiennes, là. C'est du opère et pair, puis tu tombes avec des vols tierces, voire low cost pour te rendre.
4: Un genre de Cessna avec une hélice maganée, là.
5: Pas nécessairement. J'en ai pris un avion plutôt, c'est masculin, à hélice. Tu pognes en 2 minutes. C'est Royal Air Maroc, là. Ils m'ont fait peur un petit peu avec ça, mais ça se fait bien. Ça se fait bien. Le vol était pas trop long, mais effectivement, ça fait bizarre d'être un peu plus haut que l'aile. Tu sais, d'habitude, l'aile est à ta hauteur, mais là, t'es comme plus haut que l'aile en question.
4: T'as une belle vue sur l'ensemble de l'œuvre.
5: Ah oui, c'est pêcheur. Là, effectivement, les gens vont être à la recherche toujours de voyages à petit prix. Puis je viens juste de publier sur la page Facebook de Voyage Mel Guillemette un deal pour cet hiver. Parce qu'il va y avoir des nouveautés aussi. On va annuler des liaisons, dont celle des États-Unis, justement. Je rebondis encore là-dessus. Transat qui a annoncé des annulations encore. Il y aura supposément plus de Montréal, Fort Lauderdale.
4: Okay.
5: Je me suis tournée pour aller... C'est pas mal les seuls qui le font encore, là. Je me suis tournée vers Québec. Il y a encore des vols vers la Floride pour cet hiver, pour le moment. Fait qu'on voit que la demande n'est pas assez présente. C'est très marginal dans leur marché. Mais en même temps, il n'y en a pas 46 qui y font. Là. Fait qu'en tout cas, ils vont sûrement créer d'autres destinations. On voit les annonces un petit peu partout. Puis là, c'est un retour de destination que j'ai mis sur la page de Voyage Mel Guillemette. C'est le Honduras qui va retourner en vol direct de Québec. Fait que nouvelle destination à partir du 14 décembre cette année. Et on a un deal en bas de 2 000 $, voire pour être plus précise, 17,69 par adulte.
4: Ça, c'est un très bon
5: en
4: deal.
5: Occupation double. Ouais. Vraiment, parce que on voit les prix des voyages, ils ont augmenté. Celui-là, c'est sûr que si tu me demandes de parler rapidement de l'hôtel, là, c'est un 3,5 étoiles. Mais c'est ça aussi, tu sais. Si t'es prêt à aller à Cuba dans des hôtels qui étaient moyennement 4 étoiles, un petit peu par là sur la bâtisse. Des fois, t'avais du 5. Mais c'était jamais vraiment considéré, mettons, comme des étoiles standards d'un petit peu partout.
4: Là. Ouais, mais tu sais, ces gens-là vont être dans le thinking de toute façon, je viens dormir à 7-8 heures. Après ça, chaque montant, direct au buffet puis direct à la plage.
5: C'est ça. Puis c'est vraiment un endroit où la plage, elle prime sur le paysage. C'est un endroit, c'est le deuxième récif corallien le plus gros au monde après l'Australie. C'est à proximité, fait que c'est un paradis pour les plongeurs, que ce soit en apnée ou encore sous-marine, carrément. Puis, en plus de ça, ben c'est la plage, le sable est blanc. Fait que, tu sais, pour une belle plage, ils sont pas aussi grosses, c'est pas Cuba, tu marches pas pendant des heures, mais ça va être un produit de remplacement, assurément, cet hiver. Les Bahamas qui essaient d'aller chercher aussi de plus en plus les Canadiens ont fait des grosses campagnes de tourisme et de séduction, carrément, pour les Canadiens. On dit qu'il y a une hausse d'à peu près 11% par rapport à l'année 2025 actuellement. Un autre hôtel qui est aussi un 3,5 étoiles entrée de gamme, mais qui se vend super bien ici à l'agence, le Viva Wyndham Fortuna Beach, dépasse seulement de Montréal, par exemple.
4: Okay.
5: Mais c'est aussi un hôtel que si vous voulez avoir des belles plages, de l'eau cristalline bleue, ben c'est un endroit qui va être à privilégier aussi cet hiver. Là.
4: Puis sortir de ton resort, c'est pas un problème dans cette destination-là, j'imagine?
5: Dans les deux, absolument pas. Okay. Vous êtes à proximité pour le Henry Morgan, pas mal des artères principales, que ce soit des bars, des restaurants, puis même, on parle d'un genre de sanctuaire, un parc avec plein d'animaux. Là. Fait que là, ça, c'est mon côté un petit peu gaga là, qui parle. Là. Aller voir des paresseux, pas obligé d'aller au Costa Rica, beaucoup moins cher aussi. Des singes, des iguanes dans leur habitat naturel. Tu peux sortir, c'est sécuritaire. Freeport aussi, il y a un petit peu moins de choses à faire aux alentours, mais il y a la possibilité d'aller voir l'île aux cochons. Fait que souvent, je reste vraiment dans le animal centré. Mais quand t'as des enfants, là, puis que tu cherches justement des endroits qui n'ont pas nécessairement des jeux d'eau, puis des parcs aquatiques, bonbons pas chers, ben, tu vas avoir ça à proximité, là. Fait que c'est deux options qui vont venir voler la vedette. Après ça, pour des destinations classiques encore de Québec, ben, Puerto Plata reste vraiment moins cher par rapport à Punta Cana et les autres destinations. Ça va rester probablement un refuge. Je ne serais pas surprise de voir que les prix vont monter. C'est pas mal un top 3 actuellement à surveiller.
4: Okay.
5: Puis si vous attendez à la dernière minute, ben je sais pas qu'est-ce qui va rester. Pour être bien honnête, là, pour cet hiver, on a eu des suppléments de carburant qui ont été imposés sur les forfaits. Cuba sera pas là. Les gens qui bookent d'habitude Cuba commencent à m'écrire pour me dire là, je me trouve une alternative. S'il te plaît, aide-moi. Avec les prix, on le voit là, depuis le retour de la pandémie, on n'en a pas de cadeaux. Quelques exceptions près, mais encore, là, ça monte. Là.
4: Ouais, puis il y en a qui nous écrit Jamaïque, c'est sa destination. C'est sûr que tu payes peut-être un petit peu plus Jamaïque, mais tu te trompes pas, le Negril de Montaigne. Gobé, etc. T'as des maudites belles plages, soit dit en passant également pour Jamaïque. Puis, me pose la question parce que j'écoutais un documentaire il n'y a pas si longtemps sur les gangs de rue, à quel point ça brasse de l'autre bord de l'île de la République dominicaine, c'est-à-dire Haïti. Puis, une couple d'années avant que ça explose de même puis qu'on perde le contrôle, même au sein du gouvernement, il y avait des resorts qui commençaient à pousser ici et là, dans la capitale, dans le coin de Port-au-Prince. Est-ce qu'on réentend parler un peu de ces destinations-là ou encore là, c'est pas une place à aller présentement?
5: Écoute, j'ai l'impression que l'alerte de voyage.gc.ca de pas être favorable tant que ça à des voyages en Haïti. J'ai pas remarqué que, par contre, si c'était vert, là, tu sais, dans le fond, il y a pas de menace mis à part la crise humanitaire, là.
4: Ouais, c'est ça.
5: Mais il y a des croisières qui arrêtent en Haïti.
4: Ah,
5: c'est ça, Labadie, L-A-B-E, je cherche en même temps, là. C'est à Labadie. Mais c'est pas très répandu, là. T'as entre autres Royal Caribbean qui arrête là avec ses croisières, puis je pense qu'il y a une compagnie qui a annoncé avoir fait le retrait de ça récemment, là.
4: OK.
5: C'est Royal Caribbean. Annule une autre saison complète en Haïti. Fait que tu vois, c'est peut-être plus ou moins stable de s'y rendre. Puis les Haïtiens, il y en a beaucoup qui traversent la frontière avec la République dominicaine pour aller travailler dans les resorts. Fait que leur source de revenus était plus de l'autre côté de leur frontière qu'à même leur propre pays. Là. Mais c'est assez marginal. Là. En 4 ans d'agent de voyage, on m'a jamais demandé d'aller en Haïti. Même à ça, je pense que j'aurais pas.
4: Belle petite place, qu'est-ce que t'en penses?
5: Je suis pas spécialisée en voyage humanitaire encore, mais peut-être un jour ça va venir là. Pour le moment, il y a des développements pour le Guatemala. Tu sais, je sais que c'est des destinations populaires pour ça là, c'est d'aller visiter des villages puis construire des écoles.
4: Ça se peut que je t'appelle à un moment donné pour aller retrouver Paul Mukendi en RDC. Ça se peut.
5: Ah ben ça, on en a des demandes pour des billets d'avion. Écoute, je sais pas, je surveille à chaque fois que je vois des Cadillac Escalade, je surveille voir si c'est je connais pas la plaque de parole de vie, mais je me dis c'est peut-être
4: ben, ça met beaucoup, ça doit être Paul ou ça doit être de quoi de bien simple.
5: Une plaque personnalisée, ouais, c'est juste pour être subtil.
4: C'est sûr qu'il a payé 250 pièces, mais je sais pas, c'est un nombre de caractères, le Mukendi c'est peut-être trop long.
6: UKENDI, c'est 7, ça rentre.
4: Je pensais que c'était 6, mais tu vois on est dedans. C'est bien correct pour Paul. Hey, je vais terminer avec ça Cam. Un de nos chroniqueurs, oui. M. Simon Saint-Hilaire, qui est parti là dans les dernières, dans les derniers jours. Je ne sais pas s'il est arrivé. Je pense que oui. Ben oui, il a envoyé des photos sur sa page Facebook dans les dernières heures. Le Japon, je sais que c'est une destination que tu as déjà visitée, mais je veux t'entendre sur l'organisation d'un voyage comme ça où c'est extrêmement loin, 12, 20, 25 heures de vol, planifier ça, puis même les coûts, parce que je regardais la situation économique du Japon. Pas très yard présentement, là, je regardais, c'est presque 9 000 milliards de dettes, puis la population est vieillissante. Bref, on veut attirer le plus de monde possible sur l'île pour que les gens viennent visiter ça.
5: En même temps, c'est des gens qui sont assez protectionnistes, mais oui, le Japon, ça gagne en popularité, puis il y a des endroits touristiques qui commencent justement à être un peu plus restreintes parce que trop de tourisme. On veut garder un certain contrôle, genre Kyoto, le district de Geisha. On s'est rendu compte qu'ils se faisaient quasi harceler par des touristes, fait qu'ils ont décidé de limiter les accès à certaines personnes. Le Mont Fuji, c'est un des exemples les plus populaires aussi. J'ai pas été capable de le voir, ça. J'étais un peu déçue. J'ai arrêté en croisière, faut le savoir, fait que c'est une préparation différente que d'un circuit terrestre qui va avoir ses limitations. Tu sais, t'as jusqu'à un an pour réserver certaines dates parce que les vols sont pas sortis avant ça. C'est à peu près 11 mois de préparation pour des billets d'avion. Fait que tu peux commencer à les magasiner quand même le plus tôt possible pour ces destinations-là, étant donné la distance et le coût. En moyenne, tu sais, c'est pas étonnant de se ramasser avec un billet d'avion autour de 2 000 $ juste pour le Japon. T'sais, si t'attends trop longtemps, ça peut dépasser ce cap-là aussi. Après ça, la croisière, la beauté de la chose, c'est vraiment la réservation justement très longtemps d'avance. Nous, on avait réservé pratiquement 2 ans d'avance notre départ, avec un prix qui n'a pas bougé, tu comprendras, puis que 2 ans plus tard, valait beaucoup plus cher. On a eu une belle fenêtre d'opportunité.
4: Ça ressemblait à quoi, Cam, le trip en croisière que tu pouvais faire? Est-ce que tu contournais une partie de l'île? Tu longeais
5: ça? Oui, c'est ça. Tu longes les côtes plutôt. Puis après ça, tous les jours, on avait un arrêt pratiquement. On a eu un overnight à Osaka qui nous a permis d'aller justement au Super Nintendo World, puis se promener à Kyoto, puis faire de l'appropriation culturelle avec des kimonos. C'est super cool. Mais la croisière est vraiment réservée, surtout pour des destinations comme ça. Certains vont probablement privilégier de se déplacer en train, ce qui est plus rapide, parce qu'une croisière, faut que tu profites et que tu aimes profiter aussi des installations. C'est vraiment deux écoles différentes. Il y en a qui vont préférer ça comme ça, d'autres qui vont vouloir vraiment le faire pour vivre la culture le soir, d'aller dans les petits restaurants. Ça fume encore dans les restos, d'ailleurs. Tu sais, il y a des clashs culturels incroyables. C'est beau. Il y a un souci du détail au Japon. Je suis pas capable de l'expliquer. Il faut vraiment le vivre.
4: Ben, c'est propre comme place, là. C'est incroyable.
5: Ça travaille jour et nuit. Tu vois des gens de l'âge de nos grands-parents qui travaillent encore le soir sur la voirie. Il y a, puis c'est propre. Parce qu'il n'y a pas de poubelle non plus. Fait que les gens font super attention, mangent pas non plus où ils veulent. Puis la préparation, c'est vraiment ça. C'est de commencer à regarder les départs. Il y en a qui vont le faire en forfait très organisé. D'autres qui vont vouloir partir par eux-mêmes. Les billets d'avion sont l'élément le plus central, je dirais, de la préparation. Le reste, on est capable de trouver des hébergements pour pas tant cher que ça. Je suis des pages Instagram qui me disent pratiquement chaque année, ce sera l'année où ça va être le plus abordable de visiter le Japon. Il y avait dit ça pour 2026. Okay. Honnêtement, j'ai pas fait de recherche récente pour confirmer ça, mais on est capable de trouver des bons rapports qualité-prix avec des hôtels que tu dis, mon Dieu, ça a l'air d'être un 5 étoiles. Finalement, c'est un 3 ou 4. Là. Ils vivent vraiment, c'est un autre monde.
4: Ah, tu pourrais manger à terre là-bas, littéralement.
5: Oui, puis tu sais, il y a un aspect technologique aussi, là. Ils sont plus avancés un peu, sont visionnaires sur des affaires, puis ça se ressent quand ça combine les deux. T'as la modernité qui mélange les traditions, les temples un peu partout. Tu sais, c'est vraiment une autre culture fascinante à aller voir. Puis la bouffe est malade. Moi, juste les petits présentoirs, puis il y en a qui vont dire, ouais, mais t'as ça aussi aux États-Unis, t'as ça un peu partout, là. Les présentoirs de nourriture un peu partout, là, qui te montrent le menu, mais genre visuellement, là, à cause de la barrière de la langue, puis tout. C'est vraiment cool.
4: Ah, c'est complètement fou. Puis il y a Robert qui nous parle des Philippines, pas du Vietnam, mais des Philippines qui sont un peu plus basses. Fait que, tu sais, j'imagine que là aussi, faut que tu organises ça bien à l'avance. Hey Cam, merci beaucoup pour ton temps. Super apprécié. Si on veut booker quelque chose avec toi, comment ça fonctionne?
5: Là, je suis fermée.
4: Okay, bon, okay.
5: Déjà que je suis tout seul au bureau depuis 2 heures, là, j'ai fait en masse overtime, mais demain, on ouvre à 9h. De 9h à 5h, on a 3 succursales. C'est le même numéro de téléphone, 418-741-3437. Il y a déjà 2 places qui sont parties pour le Honduras. J'ai une collègue qui vient de m'écrire. Fait que voyez, nous, quand on a des deals, des tarifs exclusifs, ça part extrêmement vite. Faut en profiter. Puis la magie de la radio fait en sorte qu'on voit qu'il y a beaucoup d'auditeurs qui sont clients et vice-versa. Fait que merci de nous encourager. Puis sinon, moi, je vous retrouve demain matin. 6h.
4: Morey Life Barbecue. Salut Cam.
5: Salut.
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0: Et non, le jingle que vous venez d'entendre vient de vous mentir. Louis Gauvin n'est pas là, c'est Jessica Kelly qui est en remplacement.
1: Coucou!
0: Yes, et moi-même pour la petite dernière de la saison. Et ça, jusqu'à 22h, je vous rappelle que le chum Max Lacasse, lui, est en remplacement dans le show du matin. Donc, il n'y a pas de Lascar, la soirée à Radio X se termine à 22h cette semaine. Puis, il n'y a pas d'inquiétude, le Spacecast sera de retour mi-août, à peu près, mi-août! Et avec beaucoup de nouveautés, mais encore des affaires que vous aimez. T'sais, on garde les bases qui ont fait notre succès, mais on veut devenir encore plus fou. Puis, il y a quelqu'un qui nous fait le commentaire sur le texto. Il dit « Comment est-ce possible que ce genre de moment-là, extrêmement touchant, arrive dans cette émission-là? » Tu sais, on vit toutes sortes d'affaires dans ce show-là. Autant on peut déconner en brailler, comme quand Louis se fait raconter des histoires d'aborigènes australiens qui se font forcer à avaler leur prépuce de force.
1: Miam.
0: Et qui n'en... Oui, ouais, je sais pas ce que... Ouais, toi, peut-être t'as miam, mais Louis était moins en mode miam. Non, il était plus en mode... Ça me roule dans la bouche. Mm. Ouais, c'est des tribus d'aborigènes, là. Ils se font couper ça par des vieux... Il y a un vieux monsieur qui se couche sur le chest pour le tenir, pendant que les autres, ils cisaillent ça à frette, puis ils enfoncent ça dans le fond de la gorge pour qu'il l'avale.
1: Il devient un homme après ça, c'est
0: ça? Ça? Ouais, c'est le moment où il devient un homme.
1: Ils viennent tous dessus.
0: Ouais. Je pense pas qu'il éjacule sur lui.
1: Non,
0: après.
1: Mais il y a des tribus que c'est ça aussi. C'est pour ça.
0: Ah, ouais.
1: Ouais, je confonds peut-être avec.
0: Ça, je pensais juste sur Pornhub. C'est pas une tribu. On appelle ça une orgie. C'est pas ça une tribu, là. Mais c'est pas grave.
1: En Papouasie, Nouvelle-Guinée, là.
0: C'est ça qu'ils font. Ils viennent dessus, en Papouasie, Nouvelle-Guinée.
1: Pour être sûr,
0: Ouais. Tapez ça sur le site Journée Noire, là. Papouasie, Nouvelle-Guinée. Puis vous me direz si ça vient tout dessus.
1: Comment devenir un homme?
0: Ouais, sur Pornhub, tapez ça. Comment devenir un homme? Puis on s'en reparle à Miaou, OK, les amis? Sur un autre sujet complètement, j'avais hâte de lui jaser pour la petite dernière de la saison.
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0: Je sais pas s'il est familier avec les coutumes de la Papouasie-Nouvelle-Guinée. Salut, Michael.
4: Salut, non, je connais pas trop encore la façon de procéder.
0: Non, OK, bon, écoute, on va te laisser l'été pour y penser quand même. Puis
4: parfait.
0: Allez, te renseigner.
4: Je vais googler ça tantôt.
0: Ouais, bon.
4: Et même que le petit soit couché.
0: Oui, merci pour ça, c'est très apprécié.
4: Ça fait plaisir.
0: T'es en forme?
4: Ben oui, plus d'autres.
0: Oui, vraiment. Pour une petite dernière de la saison, là, oui, on est en forme. Puis j'avais hâte de te jaser, man, parce qu'on a quand même du pain sur la planche. J'ai ramassé bien des questions, autant de nos auditeurs, que j'invite d'ailleurs, s'ils ont d'autres questions, à m'écrire au 418-670-9098. Puis également, j'ai ramassé des questions de ta communauté. Fait qu'on a du stock à jaser.
4: Parfait. Hey, c'est drôle, depuis tantôt, je reçois des messages sur Messenger que le monde a hâte à notre émission de radio à soir.
0: Pour vrai, là, je m'en ai fait parler beaucoup. Puis je te le dis tout de suite, moi, je fais des remplacements de jour fin juillet, début août. Si ça te tente, je pourrais peut-être
4: Oui, moi, je suis dispo. Tu m'écris sur Messenger, puis on se trouve un trou, puis j'ai pas de problème avec ça. J'adore ça.
0: Attends, parle-moi de ça, de la poutine interne. Excellent. Hey, on part avec une question de mon cru. En fin de semaine, c'est la fête des papas. Et qui dit fête des papas dit deal barbecue, hein?
4: Oui, ben oui, il y a des deals un peu partout. Puis hey, là, c'est rare, je me plug, là, mais là, je me gâte.
0: Hey, let's go,
4: tu sais, je savais pas quoi acheter là, pour la fête des pères, les formations maître fumeur. Je viens de faire une petite infolette, un petit message sur le canal VIP. C'est vraiment des beaux cadeaux. Puis pourquoi je dis ça? Tu sais, j'avais même pas réalisé. En fin de semaine, j'avais un cours VIP chez nous. J'avais deux groupes, samedi et dimanche. Puis il y avait plein de monde. Puis, tu sais, le père avec le fils, le père avec la fille qui s'avait inscrit justement pour la fête des pères. Fait que tu sais, c'est un beau cadeau que... C'est un beau cadeau, puis une belle journée en plus.
0: Puis comment ça fonctionne? Hein, est-ce que c'est un certificat cadeau digital? Est-ce qu'on peut acheter ça en ligne?
4: Oui, mais après ça, on peut acheter en ligne. Il y a déjà des dates de sortie pour le mois de... Ben dans le fond, le mois de juillet, là, il est pas mal plein. Il y a une fin de semaine, je suis de la rive sud de Montréal, à Sainte-Julie. Puis sinon, dernière fin de semaine, dans le fond, du mois de juillet, il y a deux cours VIP, samedi et dimanche, sur la terrasse ici. Maintenant que j'ai commencé à grandir hier parce que je trouvais ça trop petit.
0: T'as encore grandi ta terrasse?
4: Ah oui, mais ça avait 40 par 42 étages. Là, je viens d'agrandir de 30 par 40.
0: J'ai Ben Marchand qui vient de m'écrire qui te demande si tu es correct si on échange ta terrasse contre le centre Vidéotron.
4: ben oui, il n'y a pas de trouble. Dans le fond, je vais me bâtir dans le centre Vidéotron. Je vais mettre d'autres machines. Mais ça ne serait pas des fumeurs qu'il va avoir. C'est que je voulais me faire une section camping. Fait, hein? L'autre section, ça va être... J'ai 54 tonnes de gravel qui s'en vient. Puis... Je vais mettre des plaques de cuisson sur le feu, des petits barbecues hibachi. Tu sais, toutes des cuissons extérieures de camping, ça va être comme cette section-là.
0: OK, ça se donne bien cool, ça.
4: Ah ouais, ça va être un petit trip que je parle depuis longtemps. Puis tu sais, c'est pas un investissement majeur. Là. Dans le fond, j'ai fait creuser, puis je mets de la gravelle, puis je me fais une clôture à la main autour. Tu sais, c'est pas quelque chose qui coûte cher, puis j'ai pas besoin de permis, il n'y a pas de toit, il n'y a pas d'agrandissement vraiment. Mais ça me donne quand même une belle section sur le gravier pour venir me mettre des bébelles.
0: Mais pour conclure sur les deals de barbecue, là, moi, ça va être mon petit grain de sel dans la patente, là, parce que je me suis déjà ramassé dans cette situation-là de magasiner un fumoir ou un barbecue. Puis pour vrai, il y a à mon sens, là, puis corrige-moi si je me trompe, c'est toi l'expert, mais il y a deux périodes, si tu veux faire des deals, là, pour la fête des pères, ou mi-septembre, un coup que la période estivale va être passée. Fait que si tu veux, pour l'été, après, c'est là.
4: Oui, appelez ça, parce que dans le fond, il liquide le stock que ces planchers sont pas toujours affichés, si on peut dire, hein, au mois de septembre, mais là, présentement, ils sont affichés. Fait qu'il y a un paquet de rabais, puis ça fait quand même 2 semaines que ça dure, là, que je vois passer ça un peu partout sur Internet. Fait qu'il y a des rabais, justement, c'est Pit Boss, il y a des rabais. Je t'apprécie, je leur dis en même temps, parce que je veux pas vous dire n'importe quoi ou qu'on pourrait en trouver, là, dans plein ça. Des rabais de 300$ présentement, plus de 500$ sur des machines qui en valaient 1500$. Fait que ça vaut vraiment, vraiment la peine.
0: Oui, si vous voulez commencer, là, ça peut être une maudite belle fin de semaine. C'est sûr que je pense qu'en fin de semaine, ils annoncent le fucking déluge, là, fait que c'est pas très bandant pour partir le barbecue, mais en tout cas, on se comprend pareil.
4: Pour l'acheter, ça vaut la peine. T'sais, c'est pas vrai, ça vaut vraiment la peine. Là.
0: Yes. Hey, première question, les must à avoir pour la plancha. Puis je la comprends tellement, la question, parce que quand on va dans la section plancha d'un quincaillier ou peu importe, d'une shop où il vendre des barbecues, t'as des accessoires pour la plancha, comme pour les consoles de jeux vidéo, mais je me demande tout le temps qu'est-ce qui est un scam et qu'est-ce qui ne l'est pas. Quels sont pour le maître fumeur les essentiels à avoir?
4: Hey, dans le fond, pis c'est tellement vrai, souvent tu vas acheter un kit, là, pis j'avais jamais entendu ta question-là, puis c'est vraiment... T'achètes un kit, le trois quarts du stock que t'as dedans, tu t'en sers même pas.
0: Ouais.
4: Tu sais, il y a des petites éponges, il y a des ci, des ça. Moi, ce que je vous conseille, puis ce que je me sers, moi, tu sais, personnellement, d'un, faut savoir le revêtement de votre plaque de cuisson. Si jamais vous avez un revêtement qui est plus en céramique, ça va être des ustensiles qui sont en plastique. Première des choses qu'il faut savoir. Si c'est en fonte émaillée ou en acier, là, on peut y aller vers des ustensiles en métal. Fait que première des choses avant de magasiner, regardez votre revêtement pour pas venir le scratcher ou l'écailler, là.
0: OK, ouais, ben oui.
4: Puis une fois qu'on sait ça, autre chose qui est intéressant à voir, bon, une spatule, tout le monde connaît la fameuse spatule, mais ce que le monde ne savent pas, c'est qu'il y a des spatules avec des rebords. Tu sais, qui viennent vraiment faire comme une pelle. Fait que, mettons, tu fais des patates à déjeuner, tu te fais, même pour les œufs, tu sais, tu viens embarquer vraiment l'œuf, puis c'est comme une all-in-one. Moi, j'adore ça, j'utilise tout le temps ça.
0: OK, OK. Ouais, c'est une bonne idée.
4: Premier des trucs. Deuxième des choses, un presse. Comment c'était à la mode, là, les smash, là.
0: Oui, oui.
4: Les fameuses presses. Achetez pas ça, mettons, en stainless ou pognez vraiment ça en fonte. Parce que le truc avec ça, c'est que vous allez la laisser sur la plancha. Elle va devenir aussi chaude que la plaque. Puis une fois que vous allez venir presser votre burger, il va cuire des deux bords.
0: OK, tu le laisses sur la boulette pendant la cuisson?
4: Exactement. Fait que tu laisses la plaque pendant que tu pars la plaque, fait qu'il vient chaud, chaud, chaud, aussi chaud que la plaque. Quand tu arrives à faire ta cuisson, quand tu viens presser ton burger, tu le laisses dessus un peu. Parce que ce que ça va faire, c'est que s'il est froid, là, ta viande va venir coller. Elle va venir carrément coller dessus, tandis que si c'est chaud, quand tu vas arriver pour le relever, ben ça va décoller. Okay. Fait que petit truc en même temps.
0: Fait que dans cette optique-là, c'est un must d'avoir des gants pour manipuler les affaires chaudes, là, tu sais, des gants de je sais pas comment on appelle ça, des gants.
4: Ouais, des gants, mettons, de soudeur, là, comme les fumeurs, les barbecues, mais pas nécessairement, parce que sur les presses à burger, whatever, il y a souvent une poignée qui est en bois. Fait qu'elle, elle absorbe pas la chaleur. Puis présentement sur Amazon, il y a un deal pour les presses à burger, les Smash Burger, la marque Cuisinart, elle pèse 1 kilo. Elle était écœurante. Je viens d'en commander 2, je l'ai reçu ce matin.
0: OK.
4: Fait que c'est vraiment top. Puis ça coûte rien, je pense qu'il est 16$.
0: Non, oh, crime quand même. Est-ce que j'ai souvent vu ça dans des kits, une espèce de spray bottle à eau. Puis ma compréhension, c'est quand tu sais, quand t'as terminé, t'envoies de l'eau sur ta plancha pour que les gras flottent, puis après ça, tu viens gratter. Mais est-ce que on doit faire ça peu importe le revêtement de notre plancha ou il y a un risque d'abîmer une ou l'autre?
4: Ben, tu sais, il peut avoir un risque d'abîmer une ou l'autre, mais souvent, ce qu'ils vont faire, ces petites bottles-là, comme tu parles, ça va être pour mettre de l'huile. plus que pour mettre de l'eau.
0: Ah, OK.
4: Fait que ça va être pour venir huiler la plancha avant de venir faire la cuisson. Puis ce que je vous conseille, parce que peu importe ce que vous allez acheter, il faut que ça soit fin. Parce que souvent, le monde vient de mettre trop d'épaisseur puis ça vient cailler. Fait qu'en même prendre ces bouteilles-là, c'est so-so. Mettons que tu peux t'en servir pour mettre ta sauce maison ou quoi que ce soit. Mais ce que je vous conseille, c'est vraiment d'acheter les cannes en spray. Là. Il y en a un paquet de 4 à cette heure. Il y a un paquet de max et de l'huile directement. Fait que vous n'allez pas vous casser la tête.

0: recueillis. Fait qu'avec un push-push en canne, on vient push-pusher notre plaque de cuisson. Avec un essuie-tout, on vient essuyer, puis on fait des minces couches. Fait que là, ça va se mettre à boucaner, l'huile va brûler, on attend qu'il n'y ait plus de boucan. Quand il n'y a plus de boucan, on vient remettre une fine couche, on attend que ça finisse de boucaner, ainsi de suite, 4, 5, 6, 7 fois. Plus qu'on va le faire, plus qu'elle va devenir anti-adhésive.
1: OK. Et le type d'huile, c'est quoi? C'est de l'huile végétale tout court?
0: Ben, la meilleure, mettons, c'est l'huile de pépins de raisin parce que c'est celle qui résiste le plus à haute température.
1: OK.
0: Fait que c'est elle à utiliser, mettons, mais honnêtement, moi, je me casse pas la tête. Là. Je prends n'importe quelle huile. Non, c'est pas. Le seasoning peut être moins beau, whatever. Le pire, c'est que qu'est-ce qui va le mieux assaisonner votre plaque? C'est du bacon. C'est qu'est-ce que vous allez venir faire cuire dessus et non l'assaisonnement que vous allez. Le seasoning, je dis assaisonnement, mais la couche de protection que vous allez venir mettre dessus. Et ça se peut que sur l'emballage, la plaque que la personne vient de poser la question, elle soit déjà pré-assaisonnée. Pré-assaisonnée, juste à regarder dessus. Des fois, vous n'avez rien à faire, vous avez simplement à la mettre sur le barbecue.
1: C'est trop stable, ça, qu'elle soit pre-season. On dirait que j'aurais tendance à
0: Yes.
1: vouloir quand même brûler les huiles d'usinage pareil.
0: Ben, tu sais, on brûle les huiles d'usinage, mais, tu sais, pré-saisonner, c'est qu'ils te l'ont graissé. Là, souvent, elle vient comme dans un genre de papier de boucher, là,
1: Ouais.
0: parce qu'il y a tellement qu'elle est grasse. Fait que, tu sais, ça peut. Tu sais, c'est vendeur parce que le monde a peur un peu du seasoning. Tu regardes ces groupes de plein de chats, c'est la question 101. Là, je suis bien seasonné. Hey, faut pas virer fou, honnêtement. Là, surtout en fonte, ça ne meurt pas. Les chaudrons en fonte de nos grands-parents, c'est encore en circulation. Votre plaque, ça va être pareil dans 100 ans. Si jamais un scrap, c'est pas compliqué. Tu sais, moi, je prends du sable. Je me casse même pas la tête. Quand elle est rouillée, là, je prends du sable avec un essuie-tout. Ça fait la même affaire qu'un papier sablé. Je m'en viens à grinder comme avec du sable.
1: OK.
0: Après ça, j'arrange, j'arruine, puis elle revient comme neuve.
1: OK, wow. Il y a quelqu'un, Charles, sur le texto, il l'écrit en majuscule, ça veut dire qu'il nous le crie. Crisco, les boys! Le meilleur pour la fonte, c'est Crisco à
0: Ben, c'est du
1: 1000%.
0: gras. Oui, il n'y a pas tort, il n'y a pas tort. Puis, tu sais, je vois du monde qui achète du talo, tu sais, du gras de bœuf au Costco ou du. Non, non, non, cassez-vous pas la tête, là. Cassez-vous pas la tête, mais écoutez pas non plus le monde qui dit, mettons, comme dans un fumoir, parce que là, on parle de seasoning. Comment je fais pour seasonner mon fumoir la première fois? Là, le monde écrit, ouais, fait cuire une livre de bacon. Non, non, la livre de bacon n'ira pas partout. Servez-vous d'un push-push, puis vous allez être en business.
1: Alright. Également dans les questions que j'avais ici. OK, question pour le maître. J'ai un nouveau pellet grill Traeger Ridgeline X-Large, XL.
0: Yes.
1: Y a-t-il une bonne façon de faire un beau sear sur un steak avec ça?
0: Ben, honnêtement, je vais juste le googler parce que je ne sais pas à quelle température qu'il monte.
1: Le
0: Mais
1: Traeger Ridgeline XL.
0: Genre, extraire maximum température.
1: Parce que sear, c'est quoi? Il faut que tu sois à 500 pour saisir, pour
0: À
1: faire...
0: peu près, exactement. Puis, gars, là, il a dit quoi, le Ridgeline?
1: Ouais, Ridgeline XL.
0: Ouais, il monte à 500. Fait qu'il n'y a pas de problème. Tu sais, il monte à 500. Fait que tu le mets au maximum. Attends quand même. Tu sais, fais pas comme, OK, là, si l'écran vient de me dire qu'il est à 500. Si l'écran vient de dire à 500, c'est que c'est l'air qui est à cette température-là. Ta grille n'a pas fini d'emmagasiner la température. Fait, attends, mettons, un bon 10 minutes après qu'il ait atteint 500, viens saisir ta pièce de viande et quand tu vas la retourner pour venir la ressaisir, change d'espace sur ta grille. Pourquoi? Parce que la température de ta grille va venir prendre la température de ton steak. Exemple, si ta grille est à 500, tu viens mettre un steak qui est à 30 Celsius, automatiquement, oui, tu vas avoir un sear, tu vas avoir une saisie, mais ta grille va descendre en température. Fait que là, tu tasses de côté quand tu retournes et tu vas saisir ailleurs. Fait que tu es sûr d'avoir le maximum que tu es capable d'avoir de température de grille.
1: Puis en plus, si tu vires un peu ton steak de côté, tu vas avoir un bel effet
0: Yes,
1: quadrillé.
0: le quadrillé.
1: Ah ouais, et là, tu viens de passer de rookie à expert.
0: Exactement. Puis là, tu prends une belle photo, tu mets ça sur Mike Schumer.
1: Dans cet ordre d'idée-là, c'est-tu pertinent pour quelqu'un? Parce que tu vois, là, c'est une question qui me surprend un peu. Moi, je n'ai jamais même pensé faire un sear dans mon fumoir, mais quelqu'un pour qui c'est important, ça peut-tu être pertinent de changer sa grille pour une grille en alu, là, comme de type de barbecue tout court?
0: Exact. Puis il y a plein, même Traeger, ils en ont des grilles en fonte. Donc, ça sera pas en aluminium le meilleur, ça va être vraiment en fonte. Pourquoi? Parce que quand je vais venir mettre mon steak dessus, elle perdra pas de chaleur. Elle l'emmagasine énormément. Fait que c'est vraiment les grilles en fonte qui vont être le saisissage.
1: OK. All right. Hey, quelqu'un te demande maintenant les desserts au fumoir. Est-ce que
0: Yeah.
1: dans un, c'est bon? Puis quelles sont les top idées que tu as à proposer?
0: C'est complètement incroyable. Puis on en a reparlé cette semaine. Il y en a qui me posaient des questions. Hey, t'as-tu déjà fait ça du dessert si tu m'as, tu le sais, j'en ai dans mes livres.
1: Ben
0: Fait
1: oui,
0: que là, je me suis
1: les
0: mis à
1: s'mores.
0: déblatérer les s'mores, les Rice Krispies,
1: Oui.
0: Rice Krispies fumés. La meilleure chose sur le fumoir, c'est des croustades. La croustade

0: En étant humide, vient absorber la fumée. C'est incroyable. Puis même réchauffé, parce qu'on avait fait une méga batch là, de quasiment 6 mois, puis on avait congelé des portions, puis on en mange encore avec une petite boule de crème glacée à vanille. C'est incroyablement bon. C'est débile. Fait que croustade, là, c'est le best, je pense, sur le fumoir en tant que dessert.
1: Y a-t-il une essence de bois qui est mieux qu'un autre pour du dessert?
0: D'où?
1: Oui, parce qu'Hickory, ça m'a l'air un peu comme Freeze Police. C'est un peu éveillé, là.
0: C'est ça, tu sais, on veut y aller dans le doux. Tu sais, déjà, on est dans le sucre. Tous les desserts, c'est humide. Tu sais, les Rice Krispies, t'as les guimauves, c'est humide. La pudding chômeur sur le fumoir, c'est humide. La croustade, fait qu'on ira pas vers un bois qui est fort parce que plus que c'est humide, plus que la fumée vient adhérer. Fait que pommier, cerisier, érable, on va être en business pour le dessert. Là.
1: Rappelle-moi, écoute, puis là, je te demande vraiment une question. Je sais pas si tu sais ça par cœur, là, mais ta recette de Rice Krispies au fumoir est dans quel tome de tes livres?
0: Là, je te dirais tome 3.
1: Trois, OK. Ben,
0: Fumoir tome 3.
1: c'est un must. Dans ce cas-là, tu sais, ça a fait des pères en fin de semaine, là. Atelier de cours de cuisine avec le maître fumeur ou bien des revues, des livres de recettes du maître fumeur.
0: Yes.
1: Le tome 3, là, vous vous trompez pas avec ça, là.
0: Exact. Puis ça va me faire plaisir, les auditeurs qui écoutent. Écrivez-moi sur la page. Tu sais, Maître Fumeur, allez sur Facebook, puis écrivez-moi Rice Krispies ou whatever. Je vais vous prendre en photo la recette du livre, puis je vais vous l'envoyer gratuitement. Ça va me faire plaisir. Ça va être une belle recette que vous allez pouvoir faire durant la fête des pères. Puis ça change. Puis, tu sais, on est habitué à de la viande. Puis c'est impressionnant aussi. Puis juste mettre une guimauve. Pour ceux qui m'écoutent, tu sais, qui disent « Ah, j'y écris pas », là, mettez une guimauve. Une guimauve extra-large sur le fumoir, puis touchez à rien. Faites fumer ça. Elle va fois 10 en grosseur. OK? C'est incroyable.
1: Okay.
0: Puis après ça, ça vient du vent et ça goûte le fumé. C'est débile comment c'est bon.
1: Ah, moi, je me souviens quand on avait fait la recette de justement de Rice Krispies, mes filles ils capotaient parce qu'ils associent fumoir à viande. Fait que c'est comme si
0: exact.
1: Je me disais, on s'en va manger de la crème glacée au pepperoni. Comme, what the fuck?
0: La belle vie.
1: Ouais, ouais, c'est ça. T'sais, le meilleur des mondes mis ensemble.
0: Keto, mais moi.
1: Autre question maintenant. Salut.
0: Oui.
1: Est-ce qu'il est possible. Ah oui, c'est là, c'est une question fuckée. Je me dis, je vais quand même la poser. Je sais pas si ça donne de quoi, là. Ça, c'est la question que je qualifierais. Dis-moi que t'es riche sans me le dire, là. Salut. Est-ce qu'il est possible d'aromatiser du charbon de bois avec exemple du whisky?
0: Oui, ben la question est bonne. Ce que je me fais souvent poser comme question, c'est est-ce que je peux rajouter dans mon liquide qui s'évapore dans mon fumoir justement du whisky ou ces choses-là? Mais est-ce que ça va te donner de quoi d'en mettre dans ton eau? Non. Pour commencer. Pourquoi? Parce que si j'en mets dans l'eau, tout ce qui s'évapore, mettez un chaudron sur le rond, mettez du rhum marin, mettez du whisky, mais il va y avoir une évaporation de l'alcool qui va se faire, mais tous les jus, comme mettons du bouillon de poulet, va juste se réduire puis se concentrer, mais l'évaporation ne se fera pas. C'est un peu la même affaire si on vient le mettre dans le charbon. Ce que je vous conseille, le whisky, venez le vaporiser sur votre pièce de viande et non venez le mettre dans le charbon ou dans l'eau. Comme ça, vous allez avoir 100% des arômes puis il n'y aura pas de gaspillage qui va se faire.
1: Y a-t-il un alcool qui est mieux que les autres à vaporiser justement sur une pièce de viande? Parce que je me dis, moins il y a haut pourcentage d'alcool, plus il y a du sucre, donc plus il y a de chances comme de glacer, mais on dirait que dans ma tête, c'est plus propice à du whisky qui est généralement 40% en montant, mais qui n'a pas de sucre, justement.
0: Ouais, ben c'est que qu'est-ce qui est surprenant quand on vient faire du fumoir avec de l'alcool, c'est que ça goûte énormément. Fait que quand on va venir push-pousser, mettons, du réaction du whisky, n'importe quel type d'alcool, si on en met trop, tu sais, on se rendra jamais une caramélisation parce que le goût va être ben trop intense.
1: OK.
0: Fait que, tu sais, y a-tu des alcools, tu sais, tout le monde prend du whisky, moi, je connais pas tant ça, là, mais Tennessee, là, tu sais, la belle bouteille, là.
1: Ouais, ouais.
0: Fait que, tu sais, il y en a plein qui viennent vaporiser avec ça. Moi, je fais des recettes que je m'en viens vaporiser avec du Grand Marnier.
1: Ah,
0: t'sais,
1: ouais.
0: C'est un petit peu plus, ah ouais, ça, c'est complètement fou. Ma longe de porc, ou mon magret de canard sur mes biscottes et vaporisé au Grand Marnier.
1: Non, mais moi, je suis un grand fan de crème de menthe verte. Là. Tu me donnes le goût de saupoudrer, mais de vaporiser ça sur mes Rice Krispies maintenant.
0: Ben, essaye ça, puis je veux un feedback.
1: ça va être les Rice Krispies Lucky Charm qui rendent un peu le sou.
0: Tu sais, de quoi de trip de bouffe?
1: Ouais, ouais, c'est ça. C'est la suite de mes céréales au beurre la dernière fois.
0: Exactement.
1: OK, maintenant, ah oui, ça, c'est encore une question un petit peu plus nichée, mais je la trouvais bonne parce que c'est une marque qui a fait ses preuves, Kamado Joe. Quelqu'un aimerait avoir tes commentaires sur le Connected Joe de Kamado
0: yes.
1: Joe. Puis si tu peux commencer en l'expliquant, c'est quoi? Là,
0: yes. Pour... Dans le fond, le Connected de Kamado Joe, c'est le nouveau Kamado Joe qui a un... dans le fond, là, je vois ça un peu comme un hybride entre granules et charbon. C'est-à-dire que la trappe d'air dans le bas Il y a un PID. Un PID, c'est quoi? C'est un contrôleur de température qui va à l'intérieur du Camado. Et quand la température descend, exemple, le Camado part la fan. La fan attise le charbon. La température monte et on a une stabilité. Et si jamais la température monte trop haut, ben, ça étouffe le charbon. Donc, la fan arrête et ça contrôle la température comme ça. Fait que tu te retrouves avec un barbecue au charbon, mais contrôlé par un PID. Donc, un contrôleur électronique.
1: OK.
0: C'est une révolution, si on veut, dans le domaine des barbecues en céramique, parce que ça n'existait pas avant. Fait que c'est une belle chose, c'est une bonne chose. C'est sûr qu'un barbecue en céramique, c'est pas donné, mais il est déjà pas donné sans le PID, sans le contrôleur de température. Fait que ça dépend toujours de ce qu'on va avoir. Déjà qu'un Kamado Joe, Big Green Egg, name it, on se battra pas pour la couleur. C'est des machines qui sont ultra stables, qui est la machine préférée. Si on me dirait qu'il faut que j'en garde une, c'est un barbecue en céramique.
1: Ah ouais, OK.
0: Parce que tu peux faire ouais, tu peux faire de la pizza, tu peux faire du fumoir, tu peux faire du barbecue. Moi, c'est la machine que je me sers au quotidien. 98% du temps, c'est mon Big Green Egg. C'est pas énorme, c'est 24 pouces, mais c'est ultra stable. Je pars ça, moi, il fait moins 40, ça va super bien.
1: Okay.
0: C'est déjà ultra stable. Fait que, tu sais, si on lui met un PID dessus pour vraiment aller chercher la clientèle qui se dit, je ne veux pas gosser là-dessus.
1: Kamado Joe puis Big Green Egg, c'est-tu juste deux marques qui se compétitionnent puis qui se distinguent en étant de couleurs différentes ou c'est la même compagnie?
0: C'est pas la même compagnie, c'est vraiment les deux principaux compétiteurs un à l'autre. Comment expliquer ça? Big Green Egg existe depuis beaucoup plus longtemps que Kamado Joe. Big Green Egg, si je ne veux pas me tromper, c'est dans 1950. Fait que ça existe, ça fait longtemps. C'était de la poterie faite à la main. Et c'est la même céramique qui est utilisée sur les navettes spatiales.
1: Ah, ouais.
0: Donc, quand la navette traverse l'espace, il y a comme une température extrême. C'est la même céramique qu'ils utilisent pour faire les Big Green Egg. C'est ultra solide. Et c'est les deux. Tu sais, je suis pas un parti pris pour l'autre. Les deux, c'est des machines qui sont garanties à vie.
1: Ah,
0: donc,
1: okay.
0: T'achètes ça une fois et t'as ça toute ta vie. La garantie se transfère pas par contre. Fait que, tu sais, c'est ce qui fait que c'est des machines haut de gamme. C'est le désavantage, c'est très, très, très pesant.
1: Ah ouais, OK.
0: Si tu n'as pas de machine, tu vas transférer. Tu sais, mettons un X-large ou un XX-large, ça peut peser. XXL doit être à 700-800 livres.
1: Hé, hey, OK. Donc, la céramique, c'est du solide, ouais, la céramique. Okay.
0: Oui, c'est ça. Fait que tout le monde a peur. Hey, il va y avoir un choc thermique l'hiver quand tu passes ça partout. Hey, moi, je te barre de ça, pas pire. Tu sais, je suis pas dans le manuel, mettons, là, où je dépasse les limites. Tu montes sans faire, tu fais pas ça à la maison. C'est pas garanti si vous faites ça. Mais moi, je le monte à 1200-1300 Fahrenheit.
1: Hein? Puis c'est pourquoi tu prépares une bombe puis un attentat ou c'est quoi?
0: Non,
1: c'est quoi le but, hein?
0: Brosse et de grille.
1: C'est quoi ça?
0: Moi, je remplis ça de charbon, je mets toutes mes grilles de barbecue dedans.
1: Oh!
0: Puis là, je le monte à 1002-1003. C'est mon lave-vaisselle.
1: Ah, oh, OK, un nettoyage de tes grilles dans un de tes barbecues.
0: Yes, fait que vu qu'ils montent tellement haut, quand je sors de là, ils sont comme neufs.
1: T'es fou aussi, mais c'est pour ça que je t'aime.
0: C'est ça.
1: Ouais, c'est honnêtement, c'est pour ça que j'adore ça de parler, parce que t'es fou.
0: Mais tu trouves pas ça à 1300, parce que tu l'entends, là. Il y a une flamme à peu près, je te dirais, d'un bon mètre qui sort du top, une flamme de fusée, là, puis tu l'entends, là. Parce qu'il cherche tellement son air que si tu trouves ça, c'est une boule de feu qui sort de là.
1: OK. Tantôt, en ouverture, on parlait de deal, là. Puis je veux pas plugger de place précisément, mais il suffit de faire une recherche très rapide pour voir que, tu sais, je te donne un exemple, là, des Kamado Joe Barbecue Charbon et Fumoir Numérique Connected Joe. Mettons, il est 2009. En tout cas, il y a un des modèles qui est 2009 d'habitude. Là, il est possible de le ramasser pour 2599. Tu sais, il y a des beaux rabais en ce moment là-dessus.
0: Ah, c'est fou. Puis moi, j'ai regardé sur Pitboss, puis je sais que tu n'avais un avant. Puis honnêtement, il y en a un que j'ai spoté, mais clairement, je vais aller me chercher. Il y a 500 pièces de rabais, mais on parle pas d'une machine à 4000, là. On parle d'une machine à 1002. Là, il y a 500 pièces de rabais. Là.
1: Oh, wow.
0: Donc, dans toutes les bonnes quincailleries, là, si vous regardez un peu sur Internet.
1: Yes. Plusieurs commentaires sur la pépérette. Ça, il va falloir que tu m'expliques c'est quoi la pépérette. Même, je sais
0: yes.
1: pas. J'ai hésité à te poser la question par peur d'avoir l'air d'un fou parce que je sais pas si c'est un vrai mot, pépérette.
0: Yes. Les pépérettes, dans le fond, là, c'est ce que tu vas arriver. Tu sais, quand tu arrives au dépanneur, c'est un bâtonnet de viande. C'est pas un jerky, mais c'est comme dans un boyau puis c'est bon à vie. C'est
1: quoi? Ah, OK, oui.
0: Un
1: oui,
0: genre
1: oui.
0: de pépéroni, mais version mini. Là.
1: Oui, sur le bord de la caisse, souvent, il y a ça.
0: Yes, là. Exactement.
1: Texas machin en fond, là, je sais plus trop.
0: Ouais, il y en a plein, là, y a, ouais, exact. C'était quoi sa question, ces pepperettes?
1: Ben, comment en faire? On peut-tu faire ça nous-mêmes au fumoir?
0: Ben oui, en masse. Dans le fond, pour faire des pepperettes, il y a deux façons. Ben, c'est quand même touché, mais pour faire grosso modo court, pour pas prendre 2 heures d'onde, pour faire des pepperettes, il faut soit un poussoir à saucisse ou soit un gun à jerky, que ça s'appelle. Un gun à jerky, vous avez ça pour 40$ sur Amazon. Puis honnêtement, c'est de quoi avoir. Puis on va mettre une buse qui est ronde au bout, comme un poussoir à saucisse, mais ça rentre d'une main, ça ressemble à un gun à mono. Fait que tu viens mettre ta viande dans le tube et tu viens pousser ta viande hachée avec ça et ça va te faire un tube qui va devenir futurement une pépérette. Mais entre ce moment-là et la construction, il y a beaucoup d'étapes à venir faire. C'est que dans notre mélange de viande, on va venir rajouter des additifs, nitrites, nitrates, des aromates, ainsi de suite. Puis après ça, on va le faire vieillir, on va le brasser, mettons, 24 heures. Puis ensuite de ça, on vient le pousser justement dans cette gonne à mono-là. Et soit qu'on vient le faire fumer à basse température, donc on va venir le déshydrater, ou on le met à déshydrater dans un déshydrateur ou dans un four. Mais il y a quand même quelques notions à avoir là, pour faire des pépérettes. Là.
1: OK. C'est-tu quelque chose que tu dirais qui est réservé à quelqu'un qui a déjà un peu d'expérience avec le fumoir ou ça peut être une première recette qui se manœuvre quand même assez bien?
0: Moi, je conseille vraiment pas que ce soit une première recette. Est-ce qu'il faut qu'il y ait de l'expérience avec un fumoir? Non, parce que dans le fond, pas besoin d'avoir un fumoir pour en faire. Mais c'est tu sais, avec l'Internet, à ce temps, on peut tout faire. Il y a des étapes à suivre. Puis mettons, se faire des vraies pépérettes. Il y a même la chambre d'étuvage puis la chambre de vieillissement qui vient se mêler à ça. Fait que tu sais, il y a moyen d'en faire facile, mais ça sera comme pas des vrais, parce que des vrais pépérettes, on peut parler d'un 3 semaines à un mois de vieillissement. Là.
1: Oh shit, OK, quand même. Hey, cette question-là, là, c'est probablement la question que moi, je me suis le plus posée puis que je me pose encore assez souvent. À quel point il faut être à cheval sur nos températures internes pour réussir nos cuissons? T'sais, on se les dit souvent, mettons, pulled pork entre 203-205. Mais mettons, là, je suis allé jouer avec mes enfants, je reviens, il est à 207. Est-ce que le tout est foutu? Est-ce que je peux crisser ça au vidange? Ou bien on peut quand même le garder?
0: Mais ça dépend tellement de ce que vous voulez chercher, le type de viande. Parce que, dans le fond, l'effilocher, c'est le plus facile. C'est l'affaire la plus simple parce que tu peux pas le rater dans le sens que si tu dépasses, ça va juste être mieux. Jusqu'à une certaine... tu vas jouer avec tes enfants, on va en camping avec tes enfants pendant 3 jours. C'est un peu là la différence. Là.
1: Ouais, ouais.
0: Dans le sens que si tu es à 205, 208, 212, 214, il n'y a pas de trouble. Il va juste mieux s'effilocher. Puis on s'entend qu'on pique jamais en plein milieu d'une pièce de viande, à moins d'être vraiment chanceux. Fait que mettons que ça t'indique 206 sur ton thermomètre, tu es probablement dans ton plein centre à 204, 205. Fait que tu sais, faut pas se stresser. Comparativement, exemple, un steak ou que là, je le veux saignant. Ben lui, le range, il est pas gros, là. Si je suis à 119, 120, puis je le sors, puis il monte à 126, je suis correct, mais s'il est à 129, 130, là, il est plus saignant. Fait que, tu sais, faut être à cheval pour certaines pièces, puis d'autres, que aussitôt qu'on veut effilocher, plus que la pièce de viande est grasse, en fait, moins que tu restes à y avoir, parce qu'il n'y a pas possibilité, mettons, que ça soit trop sec. Tandis que si je fais une poitrine de dinde, ben, qu'il n'y a aucun grain à l'intérieur, je suis beaucoup plus à cheval sur la température. Fait qu'il est comme là, le gap. Là.
1: Faut-tu anticiper un peu? Tu sais, mettons qu'on vise un 205 de cuisson interne. Est-ce qu'on est mieux de sortir notre pièce, mettons, à 200, 202, en se disant qu'en la sortant, il y a un phénomène, tu sais, qui va continuer à cuire un peu de l'intérieur? Ou bien on vise vraiment, tu sais, dans le fumoir 205 et là, on
0: retire? Pour les filochers, on va viser vraiment dans le fumoir 205. Parce que on veut être en haut de 205. Fait qu'il va nous rester un jeu qui va monter à 210, 212, 213. Il n'y aura pas de trouble. Là où il faut appréhender, c'est plus quand on va venir faire du barbecue ou du fumoir. Donc là, on va se dire, OK, là, durant le temps de repos, je vais gagner 5, 6, 7 degrés. Fait que c'est là de gager. Mais le problème, c'est que tout dépendant de ta pièce de viande, tu vas gagner telle température. À Tomahawk, que tu vas faire reposer, il va gagner moins en température. Durant le repos, plus en température durant le repos. Exemple, que je vous donne un extrême, une viande à fondue chinoise. Une viande à fondue chinoise, quand elle sort du fumoir ou du barbecue, elle est tellement mince qu'après, la température ambiante, c'est instantané. On se comprend?
1: Oui, oui.
0: Mais si je sors un tomahawk de 6 pouces, ben lui, la température ambiante là, qu'il y a dans ma maison, on s'en fout. Il a emmagasiné sa température interne, donc c'est plus long à diffuser, mais ça va durer plus longtemps, fait qu'il va monter plus haut en température. Okay. Fait qu'il est là, le gauge.
1: OK. Hey, dernière question pour aujourd'hui. Elle nous vient de Nicolas qui m'a écrit personnellement sur mon Messenger tantôt. Puis je vais t'avouer que je la partage, sa question. Moi, ma pièce de viande de prédilection, c'est sans doute le flan de porc. J'adore le flan de porc, mais généralement, je m'en fais des burn hands, je me fais du bacon avec ça. Est-ce qu'il y a d'autres recettes avec le flan de porc?
0: C'est tellement bon. Je viens de mettre une recette sur Internet, une vidéo. Ça s'appelle le cacio del pepe. De quoi de même? OK, allez voir ça. Mais je vous explique c'est quoi. C'est une porchetta, en fait. C'est juste que moi, je l'ai faite avec une longe de porc. Une longe de porc que tu rouvres, là, comme tu étales, puis tu mets des assaisonnements là-dedans. Mais pour le flanc de porc, c'est une porchetta. C'est quoi une porchetta? C'est que je m'en viens mettre plein d'assaisonnement, puis c'est vraiment, mais vraiment écœurant le goût de ça. Faut que vous le fassiez. On vient mettre, mettons, du romarin, du gros poivre, du sel. Faites-les semurer si vous pouvez. D'avance, ça va vraiment donner un goût un attendre plus tendre aussi. Puis une fois que je m'en viens mettre mes assaisonnements là-dessus, je m'en viens le rouler. OK? Comme une pancetta. Je ficelle ça, puis je m'en viens fumer ça jusqu'à une température interne, je vous dirais, d'à peu près, juste à temps qu'elle absorbe plus à fumer. 165, 170. Et là, je le laisse reposer et je tranche ça mince. Fait que ça me fait des belles rondelles, plein d'assaisonnement à l'intérieur. Tu te fais des sandwichs avec ça, c'est incroyablement bon. C'est fou comment c'est bon.
1: Non, c'est une maudite bonne idée. Ça fait changement justement des burnt hands qui sont. Je veux dire, moi, tu me servirais ça tous les jours de ma vie jusqu'à ma mort, j'aurais aucun problème, mais c'est une bonne idée de faire changement une fois de temps en temps.
0: Yes, mais tu sais, les burnt hands, on dirait que le gras reste quand même, tu sais, interne, tu sais, squishy. Puis, tout ton burnt end goûte la même affaire. T'sais, on sentait que tu mets ça dans la sauce, tu mets ça dans le sucre. Tandis que je trouve que la porchetta, là, tu peux tellement venir donner des arômes de fou en rajoutant de ce que tu veux à l'intérieur. Puis tu peux même, avant de la rouler, faire une partie à droite, exemple, romarin, estragon, sel, poivre. Puis l'autre partie, ben là, tu viens rajouter complètement un Rob's barbecue hôte. Puis en le roulant, tes arômes à l'intérieur sont séparés. Fait que quand tu la coupes en deux, tu as deux saveurs pour tes sandwichs ou pour n'importe quoi.
1: Ah, c'est une bonne idée. Est-ce que ça peut être une bonne idée d'injecter un flanc de porc avec un aromate quelconque?
0: Ah, saumurer. Vous êtes mieux de saumurer qu'injecter. Puis surtout le flanc de porc. Pourquoi? Parce que là, vous allez venir injecter dans le gras. Mais tu sais, vous allez avoir de la misère. Dans le gras, là, le gras et le liquide, comme dans n'importe quoi, mettez de l'huile d'un verre, mettez un aromate, ça se mélange pas ensemble. Ça va être le même principe pour votre flanc ou quoi que ce soit. Vous allez arriver pour injecter. Le jus va rester direct dans le trou. Il ira pas dans la viande. Fait qu'en saumurant, la saumure va vraiment rentrer à l'intérieur de ça. Fait que saumurer au lieu d'injecter.
1: All right. Eh bien, Michael, encore une fois, ça a été un vrai plaisir de te jaser. Merci pour les
0: ça
1: chroniques.
0: Fait plaisir. Là, moi, je voulais venir vous nourrir, puis là, vous avez fini en onde trop tôt. Fait que là, il va falloir céduler pour que je puisse venir en onde puis vous faire plein de bouffe.
1: Ben, ça va nous donner une raison pour que tu passes en studio, mais que je travaille de jour cet été.
0: Bon, ben, parfait.
1: Bon, ben, excellent. Hey, si d'ici là, les gens ont des questions, veulent suivre ton univers, tout ça se passe sur les différents réseaux sociaux, particulièrement Facebook, le maître exact. Fumeur. T'as une belle communauté qui est active avec du monde fucking fin, on va le dire. Là. C'est vraiment une communauté où les gens s'entraident, là, c'est ce que je remarque. Puis c'est le fun, yes. Fait que j'encourage les gens à aller te suivre. Et surtout, je rappelle ça, c'est la fête des pères en fin de semaine, petite formation. Puis il y a beaucoup de monde, moi on me l'a dit récemment, il y a quelqu'un qui me disait hey, « moi j'aimerais peut-être ça faire du fumoir, là, mais j'ai pas le goût d'aller prendre un cours. » J'ai comme « ben, pour manœuvrer un fumoir, d'un, t'es pas obligé d'avoir un cours, là, c'est pas un deltaplane que tu chauffes. » Puis le cours, il vient quand... Tu sais, quand la piqûre a pogné un peu, là, tu sais, quand tu commences à avoir du fun, fait que ça peut faire des maudits beaux cadeaux, tout ça, mon cher.
0: Vraiment. Puis merci à tout le monde qui écoute et qui me suit. Puis j'ai eu tellement de beaux messages pour la radio à soir, j'ai trouvé ça le fun. Fait qu'on va se revoir probablement au mois d'août, puis durant tes congés, durant l'été. Là.
1: Yes, certainement. Hey, bon été à toi, mon cher. Bon barbecue.
0: Bien, vous autres aussi. Yes.
1: Salut, Michael.
0: Bye.
1: Bye bye. C'était Michael Béliveau, le maître fumeur lui-même, qui est une star, le meilleur en la matière, mesdames, messieurs. Allez le suivre sur les réseaux sociaux, là. En plus d'être un chic type, c'est un vrai miracle qu'il s'est pas tué encore en motocross. Fait que pendant qu'on l'a, on va le garder, mesdames, messieurs. On fait une courte pause. Le Spacecast est avec vous jusqu'à 22h.
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4: Ah, un bon petit Beastie Boys pour débuter la soirée. 17h59. Merci d'avoir choisi Radio X. C'est François Gariepi qui s'installe en fait pour la prochaine heure avec Mathieu Dugal, la nouvelle de la station. Comment ça va, Mathieu?
5: Hey, ça va bien, toi?
4: J'écoutais Radio-Canada en sortant hier, puis il y avait l'autre Mathieu Dugal qui parlait sur les ondes. Donc, visiblement, vous êtes en compétition l'un et l'autre.
5: Même le prime time, même heure, même ben, pas le même poste. Là, mais...
4: mais quand même, quelque chose qui vous distingue, outre l'antenne, outre la fréquence, c'est le fait qu'il n'y a pas tout à fait le même nombre de T dans vos noms, c'est ça?
5: Non, exactement. Moi, c'est un seul T, lui, c'est deux.
4: 418-670-9098, si vous voulez participer à l'émission aujourd'hui. Ligne ouverte, hein? Moi, je croyais pas trop, ligne ouverte en juillet. Hier, j'ai été... profondément étonné de voir la réaction de nos auditeurs qui veulent s'exprimer sur nos ondes, qui ont des choses à dire et qui m'étonnent en fait par leurs propos. J'aimerais qu'on reprenne la même chose ce soir. Je sais qu'il y en a qui sont déçus là, puis j'entendais tantôt dans le retour à la maison Carl Boissonneau alias Carlito Carbo qui était là. Je l'ai croisé dans le corridor, j'ai dit Carl, hein? Pas en vacances, toi? Je suis tout le temps là.
5: Ah oui.
4: Bon, il n'est pas là pour son show aujourd'hui, c'est moi. Mais il était là tantôt pour faire sa chronique dans le show avec Jordan Boivin et le reste de l'équipe. On le salue, on souhaite qu'il passe des chouettes vacances et puis il reviendra.
5: Certainement.
4: Il reviendra à son poste, c'est promis, juré. D'ici là, on est toujours content de vous lire à la messagerie. Je vous ai senti très, très participatif aujourd'hui. On a fait l'émission du midi, Max Lacasse et moi. Puis on vous promet une émission tout aussi consistante pour demain. Mais pour des vacanciers, je vous trouvais quand même assez, assez rigolo. Et puis, je vous salue comme ça. On est très content d'être avec vous. Max, plutôt Mathieu, parce que je suis dans mes...
5: Max, ça ressemble, c'est bien correct.
4: Matt! Mathieu, je pense qu'on avait un peu prévu de faire des nouvelles comme ça en début d'émission.
5: Yes.
4: Nous, on apprend à se connaître. Est-ce qu'il y a des choses dans l'actualité, Mathieu, qui ont retenu ton attention?
5: Ben oui, certainement. Je pense qu'on peut pas passer outre les cérémonies pour l'ouverture du pont Gordie Howe.
4: Ben, moi, ça a été remis plusieurs fois quand même. Là.
5: Oui.
4: Est-ce que les derniers... les dernières nouvelles, en fait, concernant cette inauguration-là, depuis l'annonce de Donald Trump, sur les revenus en lien avec les traversées. C'est un pont qui a été financé à 100% par le Canada. Ma blonde a travaillé là-dessus. Il y a de l'acier, il y a de l'acier canadien là-dedans. Puis moi, j'aurais bien aimé assister à cette inauguration-là, mais on a appris que c'est remis, je pense.
5: Ouais, c'est remis. L'événement aurait tout de même lieu le 27 juillet pour célébrer l'événement marquant là, avec les Canadiens le 24 juillet. Mais c'est ce qu'on se fait confirmer par le Journal de Québec là, aujourd'hui.
4: Donc, excuse-moi, je lisais en même temps une correspondance avec un auditeur. C'est remis à quelle date?
5: Le 27 juillet.
4: OK. Donc, c'est dans 6 jours, là. C'est juste remis un peu plus tard.
5: Oui, exactement. Tu sais, eux autres disent que compte tenu des mesures commerciales menacées par les États-Unis, là, cette semaine, il serait approprié de procéder avec un événement de célébration entre les deux pays. Mais c'est ça. La date serait reportée au 27 juillet à ce moment-là.
4: Mais visiblement, on passe beaucoup de temps aujourd'hui à méditer ou du moins à comprendre ce qui se passe entre le Canada et les États-Unis. Juste vous dire, il y avait quand même la réunion des premiers ministres canadiens, les premiers ministres des différentes provinces et des territoires. Qui était réunie à Charlottetown aujourd'hui et tout le monde a pris la parole. Madame Fréchette est revenue avant et après la rencontre. J'ai même une cote à vous faire entendre de McKinney qui était là et puis Doug Ford aussi, le PM de l'Ontario, que je pourrais vous faire entendre en fait pour peut-être amorcer une discussion si vous avez envie de vous exprimer sur Donald Trump et la tarification de 50% qui s'en vient au mois d'août. Je pense que ce serait un bon moment là, dans cette émission-là en ce beau 21 juillet. Commençons par Mark Carney, le PM de tous les Canadiens et Canadiennes. Il a osé s'exprimer en franglais, mais surtout avec son accent légendaire. Voici ce qu'il avait à dire sur l'appel qu'il a logé en direction de Donald aujourd'hui.
6: La cote vient de disparaître.
7: Ah, oui. Je viens de discuter avec M. le Président des États-Unis ce matin et nous sommes d'accord d'intensifier nos négociations pendant les prochaines 2 semaines.
4: Donc, on va renégocier. Ce qu'on comprend, c'est que les tarifs sont annoncés. Est-ce qu'ils seront vraiment appliqués? Ça, c'est une question qu'on peut se poser. Mais on nous habitue du côté de Donald Trump à... puis moi, j'ai lu Lord of the Deal l'année passée, juste pour essayer de comprendre.
5: Ah ouais, OK.
4: Je suis allé dans une librairie sur la rue Saint-Jean. J'ai dit, avez-vous ça, The Art of the Deal? J'avais l'air d'un Trumpiste à la grosse guerre, là. J'ai dit, non, c'est juste pour comprendre l'art du deal. J'ai lu ça, puis c'est vraiment, tu demandes la lune pour obtenir un croissant de soleil, tu comprends?
5: Ouais.
4: Donc, en exagérant comme ça, là, avec des tarifs qui font peur, 50%, puis tu sais, c'est quand même le Québec qui paye le plus le prix, là, dans toutes ces négociations-là. Il y a des industries, notamment en Beauce, dans les bois francs, un peu partout au Québec, qui slaquent du monde.
5: Ben oui.
4: Il y a des jobs qui se perdent, il y a des contrats qui sont annulés. Puis du côté de l'Ontario aussi, ça brasse parce que l'industrie automobile y goûte, puis pas à peu près. Je vais te faire entendre. Je vais te faire entendre Doug Ford avant. Doug Ford, je l'aime bien, moi. Je l'ai trouvé.
8: Ouais, moi aussi.
4: Ouais.
8: Un bon chien de bataille, je trouve. Il est là pour sa province. Il est prêt à aller se battre. Puis, tu sais, je pense que ça nous prend des gens comme ça aussi en politique qui ont pas peur de. D'affronter un peu, parce que on a tendance à être un peuple combattant juste avant que ce soit le temps de se battre.
4: Ben, je fais partie de ceux qui pensent qu'il faut être un peu plus véhément, un peu plus, un peu plus baveux, en fait, un peu plus tough avec Donald que t'es trop gentil. Christine Fréchette, trop gentille aujourd'hui, a pris la menace au sérieux et c'est ce qu'elle avait à dire aujourd'hui.
9: Ces menaces, et on va prendre le temps d'analyser là, les décrets présidentiels avant de se prononcer plus en détail. Mais comme vous savez, moi, je vais travailler sans relâche pour protéger les entreprises, protéger les travailleurs, protéger l'économie du Québec. C'est essentiel. Et comme vous savez également, la gestion de l'offre, c'est quelque chose qui est non négociable. Ça va rester jusqu'à la fin.
4: Je ne sais pas si le rire était pertinent. Là, mais,
8: ou nerveux.
4: Ouais, probablement nerveux, parce que ça reste quand même la gestion de l'offre pour bien des producteurs de lait, un enjeu non négociable. Puis du côté des États-Unis d'Amérique, on a l'air d'être obsédé par l'offre de lait ou l'offre laitière au Canada qui serait limitée au territoire. Faut comprendre aussi que les Américains aussi ont certains torts, c'est-à-dire qu'ils protègent certaines industries, notamment le sucre,
8: oui.
4: Puis l'automobile aussi, on a compris que...
8: Énormément, ouais.
4: Il rapatrie comme ça de plus en plus les différentes usines. Mais c'est Doug Ford aujourd'hui, Doug Ford, le PM de l'Ontario, qui, je pense, peut se hisser sur la plus haute marche du podium de ceux qui ont déclaré des choses fracassantes aujourd'hui. Doug Ford, lui, a décidé d'un peu paver de Donald, on va dire ça comme ça. Et c'est « We need to stand up for the bully ». Le bully, ben c'est Donald.
10: We need to hit him back as hard as we can. I'm tired of the bully trying to take our lunch money all the time. We always seem to be on our back heels. We need to be on the offense, not constantly on the defense with President Trump. We need to stand up to the bully.
4: We have to stand up to the bully.
8: Yes.
4: Est-ce que vous avez une opinion sur ça au 418-670-9098, à la messagerie ou encore au téléphone? Mais en fait, là, c'est l'été, c'est le mois de juillet, on est à Québec, là. Tous les sujets sont bons. Mais si ça vous tente de parler de ce sujet-là, les fameux tarifs de 50% qui vont s'appliquer dans presque un mois, allons-y. Parlons de ce qui vous plaît. Première ligne, bonjour. Radio X, bonjour.
11: Salut.
4: C'est qui parle?
11: C'est Hugo.
4: C'est qui?
11: Allô?
4: C'est qui parle?
11: Hugo.
4: Salut, Hugo. Ah, Hugo, t'as pas appelé hier, toi, Hugo?
11: Oui.
4: C'est tout le temps celui qui starte la soirée, je comprends bien, là.
11: Oui, mais ça dépend de vous autres.
4: Là, Hugo, t'es-tu à Rivière-du-Loup?
11: Ben oui, je reste là, oui.
4: Ah, OK. Puis qu'est-ce qu'on fait à Rivière-du-Loup, là, par un beau soir d'été, là, sur son perron?
11: Devine.
4: On prend l'air? Tu dois prendre... T'es le genre de gars qui prend un petit Sprite, là, pour se dégourdir, hein?
11: Ben, je sais pas si t'as joué un Sprite.
4: Un 7-Up? T'es-tu un homme 7-Up?
11: Il y a une chanson là-dessus.
4: Ah oui, c'est le Respectable. On en a parlé ce midi. Ben en tout cas, je veux juste te dire, Hugo, que t'es toujours le bienvenu. Puis qu'est-ce que tu penses, toi, des tarifs de Trump?
11: Ah, lui, il est fou mental.
4: Ah ouais, tu le trouves pas? C'est pas ton préféré?
11: Non.
4: Tu vas-tu aux États-Unis souvent, toi?
11: Aux États-Unis?
4: Ouais.
11: Non.
4: Non plus, hein?
11: Non, c'est loin, puis des fois, c'est. Ça coûte cher, puis tout. Aux États-Unis, il y a pas même plus de monde fucké là qu'au Canada.
4: Ah oui, il y a du monde fucké aux States?
11: Ben, sûrement là. Ça doit être parce que c'est plus gros que le Canada.
4: Bon, c'est sûr que logiquement, oui, t'as raison. Plus qu'on est, plus qu'il y a des fuckés, là, c'est un bon raisonnement. Jusqu'à maintenant, ça tient la route. Hugo, moi, je le sais que des fois, tu prends juste pas nécessairement juste du 7-Up ou du Sprite, mais là, on est en pleine guerre commerciale entre les États-Unis d'Amérique et le Canada. Tu me diras pas que tu bois de la Budweiser ou de la Miller, là?
11: Non, c'est pas mes sortes, ça.
4: C'est quoi tes sortes?
11: Les produits Molson.
4: Ah, t'es un gars de Molson, toi?
11: Oui.
4: Donc, la Molson X?
11: La Molson Dry.
4: La Molson Dry? Ah
11: oui.
4: Ouais. OK. Fait que t'es un gars de Molson Dry, je comprends bien, là.
11: Je n'ai pas trop de pourcentage élevé, parce que sinon, ça fuck trop.
4: Ouais. À combien ça fuck, les canettes?
11: Comment?
4: À combien de canettes on commence à être un peu mêlés?
11: Ben ça dépend du monde, là. Je suis pas tout pareil.
4: Mais mettons, dans le cas de Hugo, là, de Rivière-du-Loup.
11: OK, moi, je pense que c'est à peu près 6.
4: 6. Il y a comme un... Rendu à 6, là, on bascule dans, au côté, sur, en fait, du côté obscur de la force.
11: Faut pas en boire plus que 6.
8: Okay. C'est correct, ça coûte moins cher dans ce temps-là, en plus.
11: Puis, c'est sûr que je me suis donné comme objectif. Admettons, j'en prends soin, j'en bois pas plus que 6.
4: Demain?
11: Tu sais que des fois, ça peut déraper.
4: Oui, bien, c'est sûr que si t'achètes une dose, ça se peut que ça dérape. Si t'achètes un six-pack, ça va rester là.
11: Ça va déraper moins.
4: Oui, mais t'es achètes-tu à 24, tes bières, ou à 12, ou au six-pack?
11: C'est un pack de 30.
4: Oh! Fait que tu peux t'offrir une nuit au complet, all night long, comme disait Lionel Richie?
11: c'est qui, lui?
4: C'est un chanteur que les madames aiment bien, là, c'est pour ça que
11: une caisse de 30, elle peut me durer, ça dépend. Là, quand, parce que quand je vous appelle, là, j'aime bien ça prendre un verre, fait que quand je vous appelle, ma caisse, ça baisse un peu, là.
4: Fume ça à cigarette aussi, parce que là, tant qu'à ça, tu vas générer des revenus au gouvernement, là. Tant qu'à boire de la bière, fumes-tu des cigarettes aussi?
11: Ça, c'est non.
4: Ça, c'est non?
8: Ah, c'est correct, ça.
11: Non, j'ai jamais fumé à cigarette.
4: Tu fumes juste du pot?
11: Ça, c'est du passé et tout.
4: Ah, ouais, t'as bon, tourné la page?
11: Oui, j'ai tourné la page sur la marijuana.
4: OK. Et les autres drogues, ou tu t'es gardé une petite option?
11: J'ai jamais monté plus haut que la marijuana.
4: Oh, parce que, OK, parce que marijuana, c'est le bas, là. C'est là où est-ce qu'on commence.
11: Oui, mais sauf que j'ai déjà eu des mauvaises expériences en prenant de la marijuana puis de la boisson. Ça va pas ensemble.
4: Ouais, est-ce que tu paranoïais ou t'étais rendu désagréable avec les madames?
11: C'est la deuxième que t'as dit, là, oui.
4: Mais t'es pas le premier à qui ça arrive. Bonne fête soirée, Hugo.
11: C'est pour ça que je prends plus de marijuana.
4: Bon, mais.
8: Hey, prends-en à notre santé.
4: Je suis content, puis tu nous rappelleras demain, Hugo, là. On est toujours là, nous autres.
11: Je le sais.
4: On l'aime, Hugo. C'est ça que le monde, ils disent à la messagerie, là.
11: Ben, ça, c'est. Ça me fait chaud au cœur.
4: Bon, mais parfait. Puis lâche pas, puis on salutations à tous les gens de Rivière-du-Loup.
11: Oui, c'est bon. Merci beaucoup, là.
4: Salut, là. Wouhou! Radio X, bonjour. À qui ai-je l'honneur?
12: Oui, salut, c'est Richard. Ça va bien.
4: Hey, Richard, comment tu vas?
12: Hey, moi, Hugo me fait tellement rire. C'est-tu Hugo Livetout, là?
4: Non, c'est un autre Hugo, ça. Il y a Hugo Livetout, il appelle plus comme. Ça, c'est le Hugo de Rivière-du-Loup, ça. C'est un autre personnage du show de Carbo.
12: Ah, parce que moi, j'aurais demandé si c'est livré à Saint-Jérôme, parce que c'est à Saint-Jérôme présentement.
4: Tu nous appelles à Saint-Jérôme, Richard? Est-ce que tu nous appelles avec la. Est-ce que tu nous écoutes avec l'application?
12: Ouais. Sur MyTuner, moi, je vous écoute. Je suis camionneur, fait que moi, je vous écoute partout en Ontario, aux États-Unis, n'importe où. Je vous écoute tout le temps, du matin au soir.
4: OK.
12: Là, je vous appelle parce que moi, là, l'affaire de Trump, là, ça me fait rire parce que moi, le gars qui s'est tenu debout, là,
4: ouais.
12: Le premier ministre de l'Ontario, là, moi, je vais dire...
4: Ford?
12: Doug Ford, là, moi, j'y lève mon chapeau parce que lui a dit, « Gars, il nous impose 50%, on va les imposer 50%. »
4: Tarif contre tarif, dollar contre dollar.
12: Exactement. Puis la fréchette, elle...
4: Oui, la fréchette.
12: Oh, ben là, on va regarder ça. Puis gna gna gna. Ben, elle fait rien que dire ça de... Puis en passant, elle n'a jamais été élue, hein?
4: Non, ben juste dans sa gang, là. Elle a été élue par les membres de son parti, mais elle n'a pas été élue par la population.
12: Exactement. Fait que là, elle prend plein de décisions, puis elle fait toutes ses affaires, puis elle a dissipé de l'argent, puis là, elle dit, oh, ben là, on va regarder ça. Mais... Moi, Doug Ford, je l'admets parce que il est réélu à chaque fois parce que le monde, il l'aime, parce que ce gars-là, il tient debout, puis il tient l'Ontario
4: à bout de bras.
12: Solide.
4: Oui.
12: Ouais, c'est ça. Puis moi, je trouve ça super. Parce que Trump, à un moment donné, là, puis même Doug Ford, il l'a dit, hey, quand vous allez les faire en Californie, on vous a envoyé nos 615.
4: Oui, nos avions, les Canadaires, là.
12: Ouais, les Canadaires, puis on vous a aidé à atteindre les feux. Puis là, les autres, parce qu'il y en a aussi des avions bombardiers, mais ils n'aident pas le Canada. Fait que là, il dit, pourquoi vous ne nous aidez pas? On vous aide, puis vous aidez pas. Puis après ça, vous chialez que vous avez de la boucane, c'est à New York.
4: Ouais.
12: Non, c'est complètement débile, là, qu'est-ce qui se passe, là, c'est deux poids, deux mesures. Parce que là, si on commence à dire, ah, ben, c'est correct, là, ben, ça finira plus, parce que là...
4: On va se faire manger la laine sur le dos tout le temps.
12: 50%, moi, je vais dire, il y a beaucoup de camionneurs qui vont perdre leur job parce qu'il n'y aura plus de voyage aux États-Unis, parce que ça va coûter plus cher à aller porter le stock que ce que ça coûte.
4: Non, déjà, avec la valeur du Canada, du dollar canadien, le peso canadien, là, à 1,40, on voyait des journaux ce matin, le monde, ils vont plus, là, dans le Maine, ils vont. C'est difficile, là, à 1,40, là, les vacances coûtent cher.
12: Ben, gars, moi, je te dis, j'étais allé à Orchard il y a deux ans.
4: Oui.
12: Avec ma blonde. OK?
4: Tu es avec encore?
12: Moi, d'habitude, je vais pas là parce que je vais plus dans le New Jersey, là, à Wildwood.
4: Des Jersey Shore, comme ils disent?
12: Ouais, à Wildwood. Mais là, moi, je l'ai montré à ma blonde parce que ma blonde, elle vient des Philippines. Oh. Dit, moi, je vais t'amener à Rogers parce que mon père, il nous a amené là quand t'es jeune.
4: Ben oui, il y a plein de Québécois loin. Qui ont des souvenirs, là.
12: Mais là, on arrive là, il n'y a pas une chambre en bas de 350$ par nuit.
4: 350$ par nuit?
12: Ouais, ouais.
4: C'est comme à Paris?
12: Fait que là, on a trouvé une chambre à Saco, qui est 10 minutes de là, un peu plus haut.
4: Oui, je sais où okay?
12: Saco. Saco, c'est à côté, là, c'est comme Sainte-Foy puis Québec.
4: Non, oh, ouais, je sais c'est où.
12: Puis on a payé moins cher. On était là 2 jours. Puis quand on descendait à la plage, on payait 20$ pour le stationnement pour la journée.
4: US.
12: US. On est revenu avec le gaz, puis tout, là, ça nous a coûté 1000$.
4: Deux quand jours. Même.
12: Puis on est 2 personnes, on n'est pas une famille des enfants.
4: Imagine si tu avais eu 3-4 enfants à travers tout ça, ben, les barbes à papa puis tout, là.
12: Exactement. Fait qu'ils se demandent pourquoi, parce que là, j'écoutais le reportage là, à TVA, ils disaient « Ouais, mais là, le monde, ils viennent plus nous voir. Mais Chris, ça coûte tellement cher. Il n'y a plus personne qui ait moyen d'aller là. »
4: Mais ils parlaient d'un terrain de camping, tu sais, c'est quasiment 100$ US la nuit. Ben, là, c'est, après la fin de la semaine, ça fait 700 US pour la semaine. Non, non, c'est quelque chose. T'es dans ton camion présentement, Richard?
12: Non, non, moi, je suis à la maison.
4: OK, excuse.
12: Je suis en repos présentement. Là.
4: OK.
12: Fait que c'est ça. Puis même le transport, ça va pas bien. Là.
4: Non, je le sais. Parce on a parlé avec Benoît Thérien.
12: Chez Bessemer,
4: là, puis...
12: moi, j'étais 7 ans chez Bessemer, puis ils m'ont slacké après 7 ans. Là.
4: Il y a moins de choses à transporter.
12: Ben, ils ont mis toute la plupart des vieux là, de chez Bessemer, ils les ont mis dehors.
4: T'es un vieux, toi, Richard? T'as une voix de jeune?
12: Ben, j'ai 65 ans quand même. Là.
4: OK, mais t'as pas la voix ne fait pas avec ton âge.
12: Ah, ben, t'es bien gentil.
4: Tu te crouses pas, là. Je fais juste à dire des affaires
12: ben
4: que j'en
12: ai. Non,
8: mais c'est vrai, tu sonnais dans la trentaine, début 40, Max.
12: Moi, je la vois pas souvent parce qu'elle travaille à Montréal, elle s'occupe d'une personne âgée, puis elle vient une fin de semaine sur deux. Fait que c'est ça. Mais en tout cas, moi, je vais te dire, en tout cas, j'aime votre show, les gars. Là, je sais pas.
4: Merci, Richard, t'es fin.
12: Bel job. As-tu connu Louis Guéard? C'est du quelque chose?
4: Ben oui, Louis Guéard, j'ai travaillé avec. À énergie là, pendant presque une décennie.
12: Ah ouais, parce que c'est mon chum d'enfance.
4: Oh.
12: Puis il faisait de la radio à CFLS dans le temps.
4: Exact, CFLS Stéréo, la seule station AM Stéréo de Québec.
12: Moi, j'allais le voir le soir quand on finissait de prendre un verre, on s'en allait là, puis on niaisait en onde.
4: Puis vous alliez où après? C'était quoi les bars hot dans le temps avec le Guépard? Parce que le Guépard, il se couchait tard, là, lui-là. Il a animé au Bourgarte pendant des années, puis il y a du millage, notre Guépard.
12: Ouais, ouais. Et là, en tout cas, ben, je l'ai vu il y a à peu près 2 semaines. Comment ça s'appelle? L'usine? C'est le bar Charest, là.
4: Ouais.
12: C'est un beau petit bar, là. C'est le fun, là. L'usine. Là.
4: Il va bien, il est en santé. Il a toujours été top shape, lui.
12: Ah non, non. Louis est top shape, là. Puis je suis bien content de le voir. Ça faisait longtemps que je ne l'avais pas vu. Fait que, tu sais, je connais le monde de la radio un peu. Moi, j'ai fait de la disco mobile longtemps.
4: Oh!
12: Puis,
4: avec des vinyles?
12: Ouais. Ben moi, écoute, j'étais DJ au Rolodrome à Saint-Romuald.
4: Hé, je suis déjà allé, là. Je pense que j'ai un macaron quelque part. C'était pas brun et beige, le logo?
12: Écoute bien ça, on ralentit. Et on arrête de patiner, on va changer de côté et on continue avec Michael Jackson. Et
4: oh, wow!
8: Parti. Yes!
4: Hey, puis à un moment donné, tu nous faisais tourner vite, hein?
12: Je l'ai pas perdu encore.
4: Non, Richard, tu pourrais animer demain matin, là, toi, les deux pieds sur le pouf. À un moment donné, tu nous faisais tourner par en arrière et c'est maintenant le temps de patiner par en arrière. T'es-tu capable de me le faire?
12: Ah, ouais. Et on y va, maintenant, on y va avec un slow. Avec les coupes présentement sont. Amis sur la piste seulement, et c'est parti.
4: Moi, je ne savais pas patiner par un arrière, fait que je voulais que je me trouve une fille qui patinait par un arrière.
12: Non, c'est une belle époque, parce que moi, je remplacerais Louis à Disco Roule quand il prenait congé, c'est moi qui le remplaçais à Disco Roule.
4: Oui.
12: Moi, j'étais permanent. Écoute bien tout ce que
4: permanent
12: je vais te dire.
4: Permanent à Disco Roule.
12: Écoute bien, j'étais permanent au Rolodrome à Saint-Romuald.
4: Oui.
12: OK. Puis, notre budget, c'était 25$ par semaine pour acheter des disques, parce que le gérant était cheap.
4: Oui, ben c'est okay. Ça, 25$ de disque, t'en as deux, là?
12: Ben, t'en as rien qu'un, là.
4: Moi, ouais, c'est ça.
12: Il faut écouter ça.
4: Mais vous achetez les 45 tours.
12: J'allais voir Louis. Louis, il me donnait à peu près une dizaine de longs, de micro-sillons, de longs jeux.
4: Que des
12: je
4: promos.
12: Que je faisais jouer au Rolodrome. Puis que j'y ramenais après dans l'autre semaine, puis il m'en a donné d'autres. Alors, c'était malade.
4: As-tu encore des patins, Richard, quelque part dans ton garde-robe?
12: J'en ai quatre paires.
4: Hein? Donc, tu
12: j'ai,
4: prends un?
12: J'ai deux paires de patins quatre roues, puis j'ai deux paires de patins alignés, puis j'ai une paire de patins pour filles, que j'ai dit un jour, peut-être quelqu'un va les essayer.
4: Oui, ils sont magnifiques, oui. Mais sont-tu blancs? Oui.
12: Non, non, c'est à belle époque, là. On a trippé notre vie là-dessus. Hey, on allait, on finissait au Beaugard, là, puis on s'en allait au Washington à 4 h du matin manger une poutine.
4: C'est le chemin Sainte-Foy.
12: Ouais, exactement. Ben, ouais, tu sais, oui, dans le film, là, c'est quoi, 87, là, avec...
4: Ricardo Troggi, là? Oui.
12: Ben, tu vois, là, Ashton. Les gars, ils mangent une poutine au Ashton, chemin Sainte-Foy.
4: À même place, sur le comptoir.
12: C'est exactement ça. Ah non, c'est des beaux souvenirs. Ah,
4: Richard, t'es pas mal un de mes meilleurs, là, à date, là, à soir, là. Je suis vraiment impressionné. T'as de la jasette, puis c'est le fun de jaser avec toi.
12: Hey, en finissant, je voulais saluer toutes les femmes, toutes de Disco Roll,
4: oui,
12: du Rollodrome, du Campus 1 à Sainte-Foy.
4: Patinathèque aussi.
12: Hein?
4: La Patinathèque?
12: T'as peu Patinathèque. Ça, c'était sa Rouette, je pense.
4: Oui, je pense que oui. Il y a des gens qui écrivent, ouais, en même temps. Ça. Le monde triple. Il y a, ouais, y a plein de gens qui ont des souvenirs.
12: Oui, j'allais là aussi. Puis là, il y en a ouvert un à Montréal.
4: Ah oui?
12: Je me souviens plus comment ça s'appelle, mais c'est à Montréal-Nord. En tout cas, c'est dans ce coin-là. Puis c'est assez grand, là. Je suis pas allé encore, là. Mais ça revient à mode, là.
4: Tout revient à mode. Bon, mais Richard, tu vas revenir à mode aussi un jour, là. Même si tu as la soixantaine bien entamée.
12: Ben, inquiète-toi pas, je suis en forme. Puis je vais te dire comment tu veux savoir si tu es en forme.
4: Oui, donc.
12: Mets-toi debout.
4: Ouais.
12: Barre tes genoux, là. Puis avec tes doigts, va toucher tes orteils, puis tiens-les pendant 4 secondes. Si tu es capable de faire ça, tu es en forme.
4: Bon, ben, j'essaie ça pendant la pause. Richard, c'est vraiment un plaisir de te parler. Tu te rappelles n'importe quand.
12: Hey, salut, les gars.
4: Salut. Hey,
8: salut, bonne soirée.
4: Bon, bye. Un autre auditeur qu'on a réussi à rejoindre avec l'application RadioX.com, téléchargeable gratuitement. Au 418-670-9098, je pense qu'il reste un circuit. Là, je sais que ça a été un peu long avec Richard. Saluons la patience du prochain auditeur. RadioX, bonjour. Salut.
13: Salut, vous allez bien?
4: Oui, c'est qui parle?
13: Tony.
4: Salut, comment ça va, Tony?
13: Ça va bien, bien. C'est quoi? Mais j'ai écrit mon tour, là. Ça va virer tôt dans ton
4: dans mon studio?
13: Exact.
8: Comment
13: parce
8: ça?
13: Que moi, là, c'est pour ça, moi, les tarifs de Trump. Moi.
4: T'es pour ça, toi, tu trouves c'est une bonne idée?
13: Oui, je suis complètement en accord avec ça, parce que nous autres, là, quand on a trop d'argent dans les poches, qu'est-ce qu'on fait? On l'envoie en Ukraine.
4: On fait ça, effectivement.
13: J'aimerais tant l'envoyer aux États-Unis que l'envoyer en Ukraine. Quand je regarde Marc Carney, la manière qu'il gère ses affaires avec Brookfield, j'aimerais tant l'envoyer aux États-Unis aussi.
4: Mais tu sais, il pourrait quand même slacker un peu. 50 % qui s'additionne après qu'un autre 10 % puis il y en avait déjà peut-être un 10.
13: Là, qu'est-ce qui va arriver, c'est que notre premier ministre là, de l'Ontario, là, le gros plein de marre, il va rajouter en plus des frais encore plus. On va faire comme la SAC, on va prendre la cause des États-Unis, on va l'entreposer, on va la payer, puis on la vendra pas.
4: On va la vider des égouts.
13: On va se avec l'argent, tu sais, qu'on a... Tu comprends ce que je veux dire?
4: Oui, oui. Ça doit être tough quand même quand t'arrives pour voter, hein, pareil.
13: Mais je savais que je m'en faire virer de court ton appart de studio, là. Je te dis, ils vont m'appeler, ils vont dire que c'est un câble. Je sais qu'ils vont te dire.
4: Ben non, Tony, personne ne pense ça de toi, là.
13: Mais, hey, sais-tu quoi? J'aimerais t'envoyer mon argent aux États-Unis, que l'envoyer en Ukraine, que ce soit, genre, du blanchiment d'argent fait par notre premier ministre, ça se fout de nous autres, ben reste. Mais quand ça a pris le pays, là,
4: ouais,
13: il va sortir de bord, puis il va aller rejoindre ses amis en Grande-Bretagne et en Angleterre, puis il va se coller de nous autres. Elle beau up.
4: Toi, visiblement, t'as pas voté libéral depuis 2015, hein, je pense, on peut dire ça, Tony?
13: Oui, j'ai pas voté libéral. Puis là, c'est quoi? Normalement, je vote conservateur, puis je suis en train de m'aligner vers le PQ, parce qu'il faut vraiment qu'on sorte de ce pays-là.
4: OK, toi, tu fais partie de la gang à J.C. Ouellet. T'es un souverainiste convaincu avec aucune accointance avec le PQ.
13: Un péquiste par obligation, parce que normalement, je suis conservateur, OK?
4: Oui.
13: Mais conservateur, ça, c'est pas bon. On a mieux une dette que pas liée. Fait que, dans le fond, j'ai pas le choix d'aller vers le PQ. Parce que le Canada, de la manière qu'il nous gère ça, j'ai pas le choix de m'en aller de ce côté-là.
4: Fait que là, Tony, là.
13: Et normalement, je suis conservateur, normalement.
4: Tony, là, il l'a dit, le PSPP, il l'a dit, Paul Saint-Pierre Plamondon. Si je rentre au pouvoir en octobre prochain, il y aura, dans le premier mandat, probablement la quatrième année, là, on n'est pas facile à deviner. Il y aura un référendum. Est-ce que tu vas voter oui ou non?
13: Ben oui, je vais voter oui parce que le Canada, de la manière qu'ils sont en train de brimer nos libertés, sont en train de frapper le pays, je n'ai pas le choix de vouloir partir du Canada. Mais normalement, je suis conservateur, comme tu as dit. Mais j'ai pas le choix, j'ai plus le choix, on dirait, de devenir péquiste. C'est rendu là.
4: On n'a pas le choix, Tony.
13: Mais Carney, de la manière qu'il gère le Canada, il prend notre argent et il l'envoie en Ukraine. C'est du blanchiment d'argent. On s'entend-tu que ça ne sert à pas grand-chose d'envoyer notre argent là au lieu de gérer les problèmes qu'on a dans notre pays? Après ça, la phase de gros fil, quand ça va faire, là, mettons, une visite en Inde ou en n'importe quel autre pays, il y a Brookfield qui est soit un petit peu en avant ou un petit peu en arrière. C'est... On regarde tout ça à lui. C'est un petit légal. Quand il voit à lui, cette affaire-là, lui, il voit. Qu'est-ce qu'il fait? Il nous envoie des tarifs demain puis qu'on se réveille, mais le monde ne se réveille pas.
4: Tony, il y a du monde à la messagerie qui apprécie beaucoup ton commentaire. Je pense entre autres à Lise qui vient d'écrire « D'accord avec Tony pour Donald Trump ». Moi, ce que je retiens, c'est que Doug Ford, c'est pas ton préféré. Tu peux appeler quand tu veux, Tony. Je te remercie beaucoup. Il y a plein de monde sur la ligne qui veulent l'avoir aussi.
13: Excusez mes propos. Je sais que je parle un peu mal.
4: Oh, là, regarde. C'est le choix Carbo ici, de toute façon. C'est pas les mêmes règlements.
8: T'as le droit à ton opinion, Tony.
13: Je vous aime. Continuez votre travail, les gars. Vous faites une belle job.
8: Thank you.
13: Aïe, les gars.
4: Bon, Tony, là, qui est content de notre job, c'est le fun. Hey, là, moi, tu me fais des genres de signes de baseball.
8: Yes, sir.
4: Ça veut dire que je suis safe au mab ou qu'il faut prendre une pause?
8: J'aimerais ça que tu voles le deuxième but, s'il te plaît.
4: Comme Tim Raines, là.
8: Ah oui.
4: Donne-moi ce qui manque, puis je vais le faire. On prend une petite pause. Soyez patients sur les circuits, là, au 418-670-9098. On le voit bien, là, vous êtes très présents. Daniel, je suis d'accord avec Tony. C'est pas tout le monde qui a la même opinion.
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4: On prend une petite pause.
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4: C'est
8: rappeler les souvenirs à Richard.
4: Ah oui, disco mobile, patinodrome, patinathèque, patinage en arrière. C'était vraiment un des bons aujourd'hui, Richard. On a bien apprécié l'intervention. 418-670-9098, il reste deux circuits de libre présentement. Si vous voulez prendre la parole à Radio X, on peut parler à des gens qui n'ont jamais pris la parole sur nos ondes. On peut parler à des Montréalais en escapade ce soir qui font « Hein, c'est ça Radio X ?» C'est pas si pire, il me semble que c'est presque bon. Allons donc à la ligne, peut-être la 1, tiens. Bonjour Radio X, à qui ai-je l'honneur?
15: Oui, c'est Pat. Comment ça va, Pat?
4: Ah, comme si mon Pat à moi, ça?
15: Ben oui, c'est ton Pat.
4: Bon,
15: oui.
4: Pat, as-tu changé ton discours? T'as-tu évolué depuis hier?
15: Oh, oui, j'ai évolué, oui.
4: Ah oui, vas-y.
15: Ben non, mais avant de te parler de ça, je voulais juste t'indiquer quelque chose que vous ne parlez pas à votre poche. Je sais pas, peut-être que vous en avez parlé. Pour ceux qui circulent ces routes-là,
4: oui.
15: À Beauport, entre Louis XIV, ou jusqu'à Saint-David, tout est barré là pendant une couple de jours. Fait que les gens sont obligés de faire un détour jusqu'à Clémenceau. Oh. C'est le bordel, là.
4: Est-ce que tu sais pourquoi ça doit être en lien avec le fameux tramway de Québec?
15: Non, je pense que c'est des constructions routières. Je ne sais pas trop c'est quoi.
4: OK, ben merci de nous prévenir, Pat.
15: Oui, mais le monde, il chiale un peu que j'ai rencontré. Il y en a beaucoup qui ne savaient pas. Je lui dis quand je les vois. T'sais.
4: OK.
15: Fait que, mais c'est surtout pour les touristes. Je comprends pas qu'on fasse des travaux comme ça. Tu sais, des gens viennent nous visiter d'extérieur pendant la fête de la construction. Ils ne sont pas familiers avec le secteur. Mais ça me semble c'est le genre de réparation qu'on aurait dû attendre après les vacances. Là,
4: mais en plus, il y a des réparations et des constructions pendant les vacances de la construction. Ça doit être MTQ. C'est les seuls qui travaillent vraiment là, dans ce temps-là.
15: C'est ça, oui, oui.
4: Hey, donc, tous les tarifs, mettons, là, comment tu trouves ça, Pat, là, en 2-3 minutes?
15: Bien, les tarifs, il y en a toujours eu. Il y en a quand tu vas jouer au mini-pot, il y en a dans l'autobus, tu prends l'autobus, tu sais, les tarifs. Mais là, c'est quand je jouais toujours la chicane avec le président Trump aux États-Unis,
4: ouais.
15: Alors que même Papineau, à l'époque, il disait qu'avant longtemps, toute l'Amérique serait républicaine, tu sais. Mais je suis pas d'accord avec le gars qui a appelé avant, qui dit qu'il faut voter pour ça, parce que...
4: Ah, mais Tony, il avait droit à son opinion, puis en plus, oui. Tony, il a rallié plein de gens là, à la messagerie. Oui.
15: Mais ce que je veux en dire, c'est que je me dis, ils voulaient voter pour les péquistes, mais je veux dire, on a fait la fête des voisins. Ben, arrêtons de chicaner avec nos voisins, essayons de s'entendre. Peut-être qu'on irait faire plus de recherches en Papouasie, on verrait que c'est pas facile non plus ce qu'il fait le président Trump, pas juste entre nous autres, mais au niveau mondial.
4: Oui, ben là, c'est pas facile. C'est quand même un peu facile de chercher le trouble dans toutes les directions en même temps, puis de le trouver.
8: De le trouver, oui, c'est ça, je veux dire.
15: Oui, mais il y a des grosses opérations militaires qui se déroulent. Il faut s'informer, ça, je dis aux gens, faites vos recherches.
4: T'sais. Oh oui, puis j'imagine que tu as fait tes recherches, mon Pat.
15: Ben oui, il y a des affaires qu'on peut pas parler ou s'en ose, puis ça, on se dit.
4: Comme quoi?
15: Je comprends. Ben, s'il y a des affaires qui se font au niveau militaire, ça demeure du secret militaire.
4: Ah, ben c'est sûr que c'est dans le secret des dieux, Pat, va falloir accrocher, là.
15: Ben non, mais ce que je veux dire, c'est ça. Allez faire vos recherches, informons-nous. Mais essayons, tu sais, de s'entendre, parce qu'on a toujours été amis, de toute façon, avec les Américains. Hein?
4: Oui, toujours.
15: Puis il faut que ça continue.
4: Faut la fois qu'on est en guerre.
15: faut que ça continue dans le futur. Moi, je suis ami avec le président Trump. Fait que tout le parti républicain. Là,
14: ami comme dans genre, j'ai déjà joué au golf avec?
15: Non, non, mais j'ai suivi, ça fait à peu près 10-15 ans.
14: Ah, OK, OK.
15: Fait que, tu sais, c'est ça.
14: Moi aussi, je suis ami avec Britney Spears.
15: Ben, c'est correct, ça. Je suis ami avec plein de monde.
8: Tu me passeras son numéro de téléphone, j'ai de quoi y dire.
15: Ben, c'est parfait.
14: Pat, en terminant, mettons, là, les tarifs, toi, ça te convient, ça te fait du bien?
15: Ben, pas nécessairement. Ça fait mal, c'est sûr, à tout le monde, mais il doit y avoir des raisons en arrière de ça. Il y a peut-être d'autres choses de plus grandiose qui s'en vient. Peut-être qu'il y a des réformes monétaires qui vont arriver. Fait qu'il faut pas être, tu sais, faut regarder plus loin.
14: Faut
15: là,
14: pas juste se fermer.
15: C'est ça. Faut s'ouvrir sur le monde. C'est ça qu'il disait Papineau, de toute façon.
8: Pat, demain matin, t'es PM, là. Tu fais quoi, ça? C'est quoi tu prends comme décision par rapport à ça?
15: Au tarif?
8: Oui.
15: Ben, convoquons. Ben là, justement, il y a des négociations avec pour le libre-échange. Savais-tu que j'en avais fait partie à l'époque avec le négociateur Simon Reisman?
14: Non.
15: Puis, à l'époque, du camp qui a fait le traité de libre-échange.
14: T'as vécu, hein, toi?
15: De Mulroney, oui. Puis, non, parce que j'essayais d'aller travailler justement du côté américain. Ça prenait des green cards, puis c'était compliqué, tu sais. Puis là, je leur ai dit, ben, essayez de simplifier ça pour qu'on puisse aller travailler, que ce soit pas trop compliqué, tu sais. Fait que, c'est ça. Mais moi, ce que je ferais, je me dirais, mais, tu sais que je veux dire, dans le moment, il y a des négociations. On l'a dit aussi, on l'a laissé
14: entendre. Mais oui, Mme Fréchette, elle l'a dit, on négocie.
15: C'est ça. Moi, ce qui m'inquiète plus, justement, c'est l'entente avec le Churchill Fall avec Mme Fréchette.
14: Ah oui.
15: Ça, on l'avait-tu entendu parler?
14: Ils vont se jaser, là. Mais c'est sûr que je pense que François Legault, dans son lit, en boule, il doit pleurer parce que c'était son leg, hein. Puis là, ben, ouais. On se ramasse avec.
15: Ben, bon. Moi, ce qui me fâchait un peu tout à l'heure de tourner, c'est que oui, quand il disait de voter pour le PQ, mais quand on voit, ils sont pas pour le troisième lien, ils sont pour les champs électriques avant 2035.
14: Mais c'est comme J.C. Ouellet, le midi, lui aussi est devenu souverainiste là, par dépit, mais il veut rien savoir du PQ.
15: C'est ça. On est mal pris, mais si on y irait vers des petits, il y a des nouveaux petits partis, il y en a un comme le Parti pour la démocratie directe qui est en train de se former avec M. Grenier. Il y en a d'autres.
14: On va t'embarquer là-dedans, toi?
15: Ben non, mais ça, on faudrait les faire connaître aussi. Il n'y a pas juste, tu sais, comment qu'il y en aurait 10, 15? Moi, c'est celui-là qui va travailler vraiment. Il y en a un là, qui est bon, le petit Hardy, je pense, qui est dans le coin de Saint-Anne-de-Beaupré.
14: Oui, c'est un conservateur fédéral. Pat, je retiens tout ça, puis je te dis à demain, parce que là, ce que je vois, c'est qu'il y a plein de lignes qui flashent, puis là, il y a du monde qui m'écrive même pour me dire, hey, là, c'est mon tour. Là.
15: C'est OK, c'est beau.
14: Merci, chacun Pat. Son tour, Pat.
15: Bonsoir, puis pensez pas sur Louis XIV.
14: merci pour le truc.
15: Bye.
14: Salut, là, c'était Pat. Je sais pas si vous savez, là, mais il appelle des fois. On continue. Radio X, bonjour.
16: Hey, salut, les gars.
14: C'est qui?
16: Là, c'est Hugo Livetou.
14: Ah, c'est le vrai Hugo Livetou. Comment
16: là,
14: tu vas,
16: c'est
14: même?
16: Le vrai. Parce que moi, j'ai plus le temps de faire de la livraison. Je suis tout le temps en train de chauffer mes autobus électriques, mes autobus à cardéon. Je traverse le pont des fois, 8 fois par jour. Ils ferment de temps en temps.
14: T'es plus livreur, Hugo, là. C'est ça que tu m'expliques, là.
16: Ben, j'en le fais, mais j'ai du temps parce que je suis tout le temps en train de travailler sur les autobus du vendredi au lundi.
14: Les autobus de scolaires ou des autobus voyageurs?
16: L'autobus de ville, la cité Lévis.
14: Ah, qui? T'es rendu un employé de la ville de Lévis?
16: Ah oui, ben, je suis rendu permanent.
14: Permanent avec une... Ah, oh, wow!
16: Ça a pris 6 mois quand je suis rentré. Là, je commence ma troisième année. Ça va vite.
14: Puis là, t'as-tu un autobus hybride?
16: On a même des électriques.
14: Mais là, ma question, c'est t'as-tu un autobus hybride?
16: Non, là, je suis en congé aujourd'hui.
14: OK. Mais mettons un autobus hybride, là, Hugo. Là, on est juste nous deux. Un autobus hybride, ça coûte plus cher qu'un autobus à gaz. Mais est-ce que c'est vraiment plus économique à la pompe?
16: Ben, ça, c'est pas moi qui éteins, mais je peux pas te dire. Mais
14: non, mais t'as vois pas, là, dans l'aiguillette descendre, ou en tout cas, moi, ce que je me suis fait dire par mes amis du RTC, parce que Carbo et moi, on entretient des liens privilégiés avec les chauffeurs du RTC, puis ils me disaient, il n'y a pas de différence, ça revient au même, un hybride, un autobus à gaz, il n'y a pas même de différence, là. C'est juste qu'on a deux moteurs, puis des fois, il y en a un qui pète.
16: Ben, je sais qu'on a des écrans, des fois, je porte pas toute l'attention, je sais que quand j'ai les électriques, je m'amuse à voir comment j'ai fait de kilomètres puis comment que je fais en économie de batterie qu'on prend à peu près 20% pour un chiffre de 4 heures. Mais moi, je porte pas vraiment attention à ça. Il est full à tous les soirs. Fait que,
14: pas toi qui le branche.
16: Non, nous autres qui les branche. Le garage, ça descend du plafond. Les branches, c'est quand on part quand on revient. Sauf quand il arrive le soir. Puis que
14: fait que là, mettons, t'es passé de Hugo Livetou à chauffeur des autobus de Lévis. Là, t'es méchant step au niveau social et surtout salarial.
16: Ben, même, il y a du monde qui me reconnaît dans les autobus. Hein, c'est toi qui appelle la radio. Ben oui, c'est moi. Oui. Diane de Lévis, après ça, et Nadeau. Hein, c'est toi qui appelle la radio. Ah oui. Fait que là, c'est ça. Moi, c'est le vrai. Puis là, c'est ça. Là, je fais du 4-3 de fin de semaine. Vendredi, lundi. Puis là, le hockey va recommencer. Fait que là, je vais aller à mon Canadien. Je vais, là, je suis en train de planifier mes voyages pour aller à l'extérieur.
14: Ouais.
16: Je suis allé voir Camille tantôt. Je suis allé voir, c'est ça, je vais le faire.
14: Camille, tu vas la voir pour t'acheter un voyage ou?
16: Ouais, ben, je suis allé m'informer. C'est ça, mes voyages, je veux faire. Je vais faire des voyages dans l'Ouest. Moi, mon grand rêve.
14: C'est quoi ton grand rêve?
16: Moi, t'as vu mon chandail quand on est allé contre les volets nordiques?
14: Oui, je me souviens de ça. T'as mis le paquet, hein?
16: Oui, quand il scorait, mais je suis même pareil au Centre Bell. Mais là, c'est ça, mon rêve, c'est de faire toutes les équipes de NHL. Ben, ouais, en suivant le Canadien.
14: OK. Fait que tu irais voir, mettons, le Canadien à New York contre les Rangers. Le Canadien à Dallas contre les Stars. Le Canadien à San Jose contre les Sharks et tout le reste.
16: Moi, j'ai fait Ottawa.
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0: Bon. Clairement, j'ai pas encore compris l'horloge. Je sais pas pourquoi. Normalement, j'ai aucun problème avec ça. Là.
1: Écoute, Nick, ce sera un pré-warm-up. C'est un Good Morning Québec Express.
0: Non, mais d'habitude, là, j'ai pas de problème avec l'horloge.
1: Je trouvais que la toune partait tôt, mais en même temps, il y avait effectivement un bon bloc publicitaire. Alors, ouais, je me suis dit, tu t'es pris vraiment d'avance, mais...
0: On est 5 minutes d'avance.
1: Ouais.
0: Tu sais, quand t'es en vacances, là, être en avance... ou en retard.
1: Ça n'a pas d'importance.
0: Ça n'a pas vraiment d'importance.
1: C'est comme on dire, 5 minutes d'avance, c'est professionnel.
0: Oui.
1: 5 minutes en retard aussi. Moi, j'ai vraiment un tampon là, de 5 minutes, plus ou moins 5 minutes. Fait que si je suis 5 minutes en avance, parfait. Alors, c'est encore mieux. Mais 5 minutes en retard, je suis considéré comme un retard professionnel.
0: Mais
1: je peux avoir une lumière rouge qui dure plus longtemps. Je peux avoir un appel dernière minute que tu as pu prendre. Fait que ce qui a fait en sorte que t'es arrivé un petit peu en retard, un petit empêchement quickie, là, comme ça. Fait que, coudonc, bienvenue.
0: Ben, c'est ça. On commence plus tôt ce matin. Merci d'être là. Bienvenue dans Montréal Live, édition du milieu de semaine, mercredi 22 juillet.
1: Pour les précoces.
0: Regarde, puisqu'on a du temps, puis que tu me parles d'arriver en avance, tu sais, un 5 minutes, c'est professionnel. Tu sais, je l'avais pas sorti, mais puisqu'on a du temps, on va le faire.
1: J'aime ça parce que Max doit être complètement dans sa bulle en train de se préparer. Il ne se doutera pas que le show est déjà commencé.
0: Amusons-nous, si jamais Max n'a pas eu conscience de l'heure qui on lui fait croire qu'il est vraiment en retard.
1: On y va de même.
0: Je sais pas s'il nous entend. Parce que des fois, dans les studios de production de Radio X, c'est assez hermétique. Puis quand on travaille sur sortir des extraits ou tout ça,
1: tu peux carrément t'écoutes pas le show. Le son. C'est ça, tu coupes le son radio, puis il y a aucune idée de ce qui se passe.
0: Fait qu'on va essayer. On va essayer de s'amuser. Les auditeurs, vous embarquerez avec nous, 88-670-9098.
1: You, Max, comment ça fait que c'est pas là?
0: Ouais. Écrivez sur le messager. Comment ça, Max, t'es pas là? Pourquoi Max est en retard?
1: Franchement, Max, pas fort.
0: Max, es-tu congédié? Qu'est-ce qui se passe?
1: Max fait un Camille.
0: Ouais, c'est ça. Faire un Camille?
1: Ben oui.
0: Ah oui?
1: Ah non, mais il y a un running gag avec le show du matin. Là. La seule fois dans mon existence que je me suis pas réveillée pour faire un show m'a collé à la peau et à la réputation pendant des années. Là. C'est
0: OK.
1: À chaque jour.
0: Oh, pardon.
1: Oh, c'est encore la tête. À chaque jour, il faut que tu vérifies si je suis là. Là. Je suis arrivé plus tard. Cette semaine, j'arrive plus tard. D'habitude.
0: Ben moi, ça me stresse pas vraiment l'heure d'arrivée des gens. Là, je me dis, je suis peut-être naïf. Je me dis, tout le monde va être là.
1: Tout le monde va être là, avec moi, on sait jamais. Mais non, ben, c'est arrivé une fois vraiment que j'ai passé tout droit. Je commençais le show du matin à l'époque avec Doom et Dan. Ben non, mais Doom était même pas là. C'était Alex Leblon qui était là.
0: OK, on remonte à loin.
1: Et que non, c'est ça. Que,
0: je comprends.
1: J'ai l'habitude d'arriver à l'heure maintenant, puis même un petit peu plus tôt, au moins une heure d'avance pour préparer le show.
0: Moi, j'ai fait un show du matin pendant 5 ans avant d'arriver ici. C'est drôle, j'avais un souvenir justement de ça en 2022 quand j'annonçais là-bas que j'allais quitter.
1: Oui.
0: Mais tout ça pour dire, à un moment donné, j'ai remplacé dans une émission, dans la même station, il y avait 2 shows. Le mien, qui était un peu plus festif musical, si tu veux.
1: Oui.
0: Puis il y avait à l'autre station un show parlé. Puis à un moment donné, à mes débuts là-bas, j'ai remplacé pendant une semaine le talk show, l'émission du matin parlé. C'est un show de 3 heures. Puis c'est le seul matin où ça m'est arrivé, mais réveil n'a pas sonné.
1: Oh non.
0: Un vendredi matin, tu sais, il n'y a pas de raison. Là.
1: Tu sais qu'il n'a pas sonné, tu sais que tu ne l'as pas entendu, là, mais qu'il était probablement existant, mais tellement fatigué.
0: Ou tu es mal programmé.
1: C'est sur ta calculatrice.
0: Ben, probablement mal programmé parce que, tu sais, ils m'ont appelé à 5h50. Le show commence à 6 heures.
1: Hey,
0: Max arrive.
1: Voyons, Max.
0: Voyons, Max.
1: C'est quoi cette affaire-là?
0: T'es en retard ou?
2: Je pense que c'est vous autres qui
1: êtes
2: en avant.
0: OK.
1: Ah, écoute, il est trop mental. Il a encore son Red Bull puis il est ouvert à l'heure actuelle.
0: C'est ça.
1: Okay. Il est prêt, lui.
2: Je m'arrange tout le temps.
3: Peut-être un petit peu. À l'heure, là.
0: Ouais, c'est de ma faute.
3: 52-59, je te cite.
0: Écoute,
3: j'étais à l'extérieur de la station, puis là, je rentre, puis je vous entends parler. Je fais, c'est une reprise, ça?
0: Mais non,
3: ça, Cam n'a pas dit ça hier.
0: C'est ma faute, une erreur d'horloge. Pourtant, tout était à zéro, mais il y a des affaires bizarres l'été ici.
1: Il y a un marqueur, d'après moi, qui était mal.
0: Moi, je, Bref, on a commencé 5 minutes d'avance.
1: J'aime ça parce que c'est okay. ma hantise qui est arrivée dimanche parce que j'animais le show du matin puis j'ai pas eu le contrôle de la console. Je me disais, faut que je rentre à l'heure ou pas en retard non plus. Mm. J'ai eu peur de faire ça.
0: Mais hier, tu vois, il est un peu en retard, là, il est un peu d'avance.
3: Hey, là, les messages, Max, c'est où? Max a passé droit, Max est pas là. Mon Dieu, même Max a veillé tard. C'est bien malade. Moi, il m'a voulu dire, j'étais un peu aux toilettes. Là, okay. Avant de commencer l'émission, ben 4 heures, on fait la vidange.
0: Mais les gens te cherchaient, Max.
3: Ben ouais, ben moi, je suis à l'heure. Moi, je suis à l'heure. Mais ça arrive, hein, des fuck-up avec la machine de
0: ben, c'est arrivé ce matin, ouais. 5 minutes d'avance.
3: Dirais-tu que t'es bon en calcul?
0: Oui, quand même.
3: Ah, ça paraît pas.
0: Pour avoir fait le show du matin week-end ici pendant longtemps, jamais qu'on est rentré d'avance ou en retard.
1: Non, puis... vous connaissez un petit peu là, la fierté de l'horloge d'avoir ben le oui. plus 0000.
0: C'est un toc, cette affaire-là.
1: C'est ça, puis c'est un art d'atteindre cette exactitude de temps-là pour te rendre compte qu'à 53, le Q-in commence.
0: Ouais, mais tout okay, était...
3: Vous avez commencé à 53?
0: À peu près. Mais tout est...
3: Hey man, c'est beaucoup à l'avance, ça.
0: Je vais analyser, là. Ouais, mais c'est ça, je disais, en vacances, là, Max, là, d'avance ou en retard.
3: Y a pas de stress.
0: Pas tant grave. Puis là, ça nous donne du temps de plus. Puis j'étais en train de raconter que, c'est ça, à un moment donné, je remplace une émission du matin, il est 5h50, il m'appelle. Heureusement, j'étais à 10 minutes de la station, mais à 6h, faut que tu sois en onde. Mais si tu te réveilles 10 minutes avant de faire une émission parlée de 3h, tu comprends que t'es pas prêt, là.
1: C'est l'équivalent du CRTQ où on dit le premier vendredi de ton cours. Ah ouais, t'es capable de faire ça, ouais. Une émission de radio, ah. Vas-y, parle. Oh boy, hein?
0: J'ai été bien entouré, je te dirais, parce que c'est l'été. Il y a beaucoup de collègues, beaucoup qui sont pas là. C'est avec qui je travaillais à l'époque? C'est-tu Léonie Bernard Abel, je pense, qui était avec moi?
1: OK.
0: Puis, beaucoup, ils m'ont beaucoup aidé, là. Ils m'ont amené beaucoup de café noir. Puis, tu sais, j'étais pas... J'ai pas eu une grosse veillée, j'étais juste pas réveillé, le cadran a pas sonné, puis ça arrive des fois.
1: Ça arrive.
0: Sauf que là, nous, on est à l'inverse.
3: Un peu plus tôt, mais t'es arrivé une fois, j'animais avec Carbo, c'est dans mes premiers mois ici, puis je m'étais levé, j'habitais à Beauport dans ce temps-là, je m'étais levé à 5h40.
1: Eh hey boy!
3: Puis t'habites à Beauport, là ouais. Tu te lèves en
0: dépêche.
3: T'as regardé là, oh fuck!
1: T'es pas habillé.
3: Non, tu te brosses pas les dents, tu sautes dans le char, puis mon vieux, je devrais pas dire ça... Mais j'allais vite.
1: Oui, non, c'est sûr.
3: Sur du frein, ça y allait autour.
0: Tu connais l'emplacement des photoradars, j'imagine.
3: Oui, tu ralentis, puis après ça, gaz au bout, dans le doute.
0: Oui, dans le doute, gaz au bout.
3: Exact.
0: Mais c'est ça, je t'en ai raconté parce que Camille expliquait que, tu sais, au niveau professionnel, quand t'arrives 5 minutes d'avance, c'est considéré comme être ponctuel, puis être pro.
3: Ouais.
0: Puis là, je disais, ah, vu qu'on a du temps. C'est un extrait que j'avais pas sorti, mais je vais vous faire entendre parce que on a parlé en début de semaine de la perspective d'emploi des jeunes, entre autres. On disait, ouais, il y a peut-être moins de jobs.
1: Mm-hmm.
0: Puis est-ce que les jeunes sont conscients maintenant que les employeurs ont peut-être le plus gros bout du bâton? Je vous fais entendre, c'est sur TikTok, là. C'est une fille qui dit qu'elle a envoyé une affaire comme 60 ou 80 CV puis que personne ne la rappelle.
1: Red flag.
4: Un petit peu en crise. Les employeurs. J'ai postulé 65 CV, puis personne a rappelé, genre personne. Fait que moi, je suis comme, moi, je recherche une job. Fait que moi, je vais prendre l'initiative d'appeler les employeurs pour leur dire, bonjour, je suis vraiment intéressée. Est-ce que le poste est toujours à combler? Oui. Parfait. Quand qu'on peut se rencontrer? C'est le rêve de n'importe quel employeur, selon moi, de se faire dire ça. Ah, non, ben, écoutez, envoyez votre CV, là, puis on va vous rappeler. Non, mais écoute, je suis intéressée, je suis disponible. Le poste est toujours à combler. Je veux venir vous rencontrer. Fait que, vous cherchez-vous ou vous cherchez pas? Expliquez-moi, gang, si vous avez des entreprises ou quoi que ce soit, parce que moi, je comprends pas ça. La personne a été intéressée, elle vous démontre son intérêt, elle vous propose de venir vous rencontrer, puis vous, vous dites envoyez votre CV.
0: Je pense c'est quoi, tu sais, c'est un peu le pre-show qu'on fait, ouais. Mais est-ce qu'elle a raison? Tu sais, elle a dit, vous affichez un poste, je vous appelle, hey, je suis disponible, je pourrais vous rencontrer. Les autres disent, non, envoie ton CV.
3: Ben moi, je suis complètement d'accord avec la façon de faire de l'entreprise. Là, tu reçois beaucoup de CV. Mm. À base, faut que tu fasses un filtre. Tu vois qui pourrait le mieux convenir au poste que tu as ouvert. Il y a des gens qui fit pas, là.
0: Non, mais
3: quelqu'un qui est aussi demandant.
0: 65.
3: Dès le départ. Genre, je t'appelle, tu vas me rencontrer.
0: Mais c'est pour ça que je posais la question. Est-ce que les gens ont encore l'impression que c'est eux autres qui ont le gros bout du bâton, tu sais? Je dis les jeunes, mais je veux dire les futurs employés. Parce que là, clairement, si elle a envoyé 65 CV, je sais pas quel type d'emploi elle recherche, là. Mm-hmm. D'un autre côté, tu sais, t'as la personne au bout du fil. Si tu la rencontres, tu vas le voir assez vite si ça fit ou pas, là.
1: Ouais. En fait, ça voulait vraiment démontrer une démarche sérieuse, puis vraiment se faire rencontrer. Elle aurait pu aussi se présenter.
3: Ben, c'est le mieux à faire.
1: C'est ça, la rencontre en personne avec le CV physique aurait pu faire aussi.
0: Ouais.
1: Après ça, tu as les histoires de est-ce que le site web est à jour? Est-ce que, justement, comme Max dit, ils sont pas en train de faire déjà une préclassification?
0: Peut-être.
1: Ils ont déjà passé une entrevue il y a 10 minutes, puis le monsieur finit son beigne avant de rappeler tout le monde.
3: Il y en a qui vivent dans une désillusion aussi, là, qui pensent qu'ils ont les compétences requises pour un poste. Ils arrivent là plein d'entrain, puis finalement, ben ils ont pas ce qu'il faut, mais dans leur tête, ils ont ce qu'il faut. Puis là, ben l'entrepreneur, il faut qu'il fasse un choix. Il n'y a pas le choix. Tu peux pas imposer ta venue et ta candidature potentielle à un entrepreneur.
1: Mais on est dans un monde où on s'impose beaucoup, puis on reviendra à Marketplace en 2 secondes, parce que j'ai l'impression qu'on est vraiment dans une société où tu offres quelque chose, puis c'est pas le demandeur là, qui a le gros bout du bâton, là. J'ai failli me pogner avec une madame sur Marketplace.
0: Ah oui?
1: Une madame de 82 ans cette semaine.
0: 6h05. 6h05, on regarde ça. La pratique est faite, on s'est réchauffé. C'est bon. 2 minutes
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0: Ah, bienvenue. Merci d'être là. Merci d'être à l'écoute de Morée Live.
1: Puis là, on est 5 minutes en retard professionnel.
0: Oui. Mais ça, c'est correct, on est en vacances, je l'ai dit.
3: Je t'ai à dire que moi, j'étais à l'heure. Là.
1: Oui. L'heure est tellement relative.
0: Bon, blague faite, tu parlais de Marketplace,
1: ben
0: Camille.
1: Oui,
0: ouais.
1: C'est la même chose. Premièrement, elle ne précise pas ta jeune dans quel secteur qu'elle a essayé de rentrer. Là. Il y a peut-être des affaires que ça prend ou des diplômes ou de l'expérience qu'elle n'a pas. Ou c'est très contingenté aussi. Mais, ou juste du monde occupé hein, aussi. Des fois, là, juste s'imposer dans un environnement, là, les gens travaillent aussi. T'sais, si vous n'avez pas de réponse, des fois, c'est parce qu'on est occupé, peut-être qu'on travaille déjà.
0: Raison.
1: Puis Marketplace, c'est la même affaire. Tu te fais gérer littéralement par le monde qui sont intéressés d'acheter tes trucs.
0: Ah, oh, c'est l'enfer.
1: Puis la madame, elle me disait qu'elle serait mise à Québec, il y avait encore du trafic. Je dis, madame, c'est parce que je pars de la rive sud pour tourner chez moi, j'habite à Québec, je pogne même pas de trafic.
3: À
1: 6h30, ben oui, à 6h30, ça va être correct. Elle m'a réécrit pour me dire, il est 11h moins quart, le matin.
0: Ouais.
1: Je pars pour venir vous voir. Est-ce que vous allez être disponible? Je dis, madame, je travaille! Je vous l'ai dit. Désolé, j'ai 82 ans, là. Moi, okay, le trafic, bon. Là, c'est vraiment dur pour moi.
0: Bon.
1: Mais c'est ça, c'est. Faut que tu rentres dans des cases horaires du monde, en fait, qui. Tu sais, je suis pas obligée de te dire oui, là. Au pire, je vais attendre puis le vendre à quelqu'un d'autre, mon produit. Là. C'est, ça,
0: ah, c'est
1: un seul exemple parmi. Mais imagine les entretiens et après ça. J'ai vécu dans les dernières semaines des visites d'appartements, là. Tu te fais littéralement amener par le bout du nez. C'est quoi cette vie-là, actuellement?
0: C'est tout de suite maintenant.
1: Oui! Puis c'est ça. Ça, c'est le pouvoir de. Le art of the deal, là, c'est eux autres qui l'ont, on dit.
0: Ouais.
1: Puis toi, faut que tu te conformes à ça.
0: Je vais acheter ta gogos à 30$, puis j'y vais maintenant. Oui, mais je suis pas disponible maintenant. Ben, c'est ça, je l'achèterai pas. Ben, OK, achète-le pas.
1: C'est parfait.
3: Je vais faire une caption.
0: Ah ouais, hein, tu veux pas ma vente? C'est pas ça.
3: Je vais faire une caption de la conversation, puis je vais publier ça sur mes réseaux.
0: Ben oui.
3: Je vais le montrer à quel point t'es problématique comme personne est toxique.
0: Oui.
3: Parce que t'as voulu venir l'acheter tout de suite.
1: C'est-tu considéré pour les particuliers sur Spotted Service de merde?
3: Ah, absolument. Mais ça, c'est des shit shows.
1: On est tous des mini-business.
0: Moi, d'après moi, il y a beaucoup de faux témoignages là-dessus.
1: Les anonymes en premier.
0: Uh-huh. Hein.
3: Avez-vous remarqué qu'il y a des gens qui vendent de la bouffe sur Marketplace?
1: C'est nul.
0: Mais t'en as parlé au début de la semaine, je pense.
3: Ça me fascine. Je suis retombé sur une vidéo. Il y a un YouTuber que je suis. Je peux pas croire que je dis ça à 32 ans. Là. Bientôt, 32.
0: Un YouTuber que tu suis.
3: Ouais, je suis un YouTuber, mais j'aime bien.
1: On a notre fête en même temps, en plus, Max.
3: Ben oui, le 10 sous, ça arrive bientôt.
1: Ben bientôt.
3: On change d'année pendant pas long, mais il y a un YouTuber que je suis qui s'appelle Gurki. Probablement le meilleur au Québec. Puis il a fait une vidéo hier sur des plats que tu peux acheter sur Marketplace. Je suis allé voir par moi-même par la suite, puis je me disais, hey, voyons, man, ça n'a pas de bon sens. Mon réflexe premier, c'est pas d'acheter de la bouffe sur Marketplace, puis si je le fais, on dirait que c'est parce que j'ai envie de m'empoisonner de façon alimentaire. Hey, man,
1: faire des tests, hein?
3: Ah, puis il y a des affaires, là. J'étais allé voir hier, man. Il y a des plats faits par des gens semi-louches, mettre des photos de leur cuisine, puis mettre des photos des plats. Ouais. Tu sais pas dans quel contexte ça a été fait, puis ils viennent te livrer comme 3 jours plus tard. C'est vraiment bizarre.
0: C'est comme si, là, t'as fait un souper avec ta gang de chums, là. T'as fait une lasagne super écœurante, là. Puis là, tout le monde t'a dit, ah, c'est, tu devrais t'ouvrir un restaurant. Là, ouais. Tu dis, ah oui, hey, si, il y avait un sideline, je vais me faire des lasagnes, moi, puis je vais vendre ça. Mais c'est à peu près ça, là.
3: Paye pas de taxes. La MAPAC est pas là.
0: Faut pas que la MAPAC rentre là. Ça, puis les taxes, effectivement, c'est des beaucoup, beaucoup, beaucoup d'amendes, là.
3: Puis il avait déjà parlé de rentrer là, la MAPAC. T'en souviens-tu, il y a à peu près un an de ça, il avait sorti un article sur faudrait régir là, tout ce qui se passe sur les réseaux sociaux au niveau de la vente alimentaire. Ben non, tu peux pas, là.
0: C'est pratiquement impossible.
3: Tu peux donner des amendes puis fermer des cuisines, mais c'est des cuisines dans des maisons.
0: Ouais, c'est ça. C'est quand même des amendes, oui, mais là, faut que tu peux pas rentrer chez les gens. Je sais pas comment ça fonctionne.
3: Non, moi non plus. Moi non plus. Mais tu vois, pour revenir à l'emploi, là, Marie-Michel, elle a un bon argument. Elle dit, c'est vrai qu'à cette heure, les jeunes, ils ont beaucoup de demandes dès les premiers temps dans leur job.
1: Oui.
3: Ils veulent le gros salaire. Ils veulent avoir un poste auquel ils auraient eu accès peut-être après 2, 3, 4 ans d'emploi avec de l'expérience. C'est vrai qu'ils sont très demandants. Je veux tout de suite. Maintenant, c'est très typique de la
0: Même temps, t'sais, moi, si j'ai besoin d'un employé puis que la personne m'appelle comme la fille dit, là.
1: Ouais,
0: j'ai vu votre poste, je suis intéressé. 2, 3 questions au téléphone, tu vois rapidement si ça peut faire. Si ça peut faire, ta rencontre maintenant, je pense. Moi, c'est ce que je ferais, mais je comprends l'emploi du temps. L'employeur n'a pas le temps peut-être de rencontrer tout le monde. C'est peut-être pas la première qui appelle non plus.
1: Mais tu vas-tu vraiment, c'est ça, tu vas-tu tasser tout le monde pour. Le monde n'arrête pas de tourner quand vous faites une demande. Je pense que c'est un peu ça qu'il faut retenir aussi, là, par moment. Moi, je le vis, là, en travail de bureau, là, des fois. Là, puis nous, on fait affaire même avec des clients qui arrivent sans rendez-vous. Tu sais, des walk-in, il y en a beaucoup en agence de voyage, peut-être. Plus qu'on pense, c'est vraiment comme, moi, je prends à partir maintenant.
0: Ouais.
1: Je suis comme, OK, c'est parce qu'il y a 6 autres personnes aussi dans ma to-do list qui ont les mêmes demandes que toi. Là. Fait que, tu sais, c'est
0: mais moi, je pars là, là.
1: C'est ça.
0: C'est là,
1: mais
0: là.
1: La personne est là. Fait que là, tu regardes ta feuille, tu regardes la personne, tu dis, j'ai pas le choix de la prendre parce que c'est la moindre des choses. Lui, il a fait l'effort de se présenter, mais pour le respect pour les autres après ça, je l'ai fait attendre plus longtemps. Un dilemme aussi au travers de tout ça.
3: Ce qu'elle disait dans la vidéo, c'était si j'ai envoyé 65 CV, c'est quelque chose qu'on entend de plus en plus. Ouais. Si elle en a envoyé 65, il y a fort à parier qu'il y ait beaucoup de jeunes ou d'autres styles de personnes. T'sais, on pense aux nouveaux arrivants qui en ont envoyé beaucoup. Ouais. Fait que les employeurs sont inondés. Ils ont besoin de faire un filtre au préalable.
0: Ça amène une question aussi sur le service à la clientèle. C'est peut-être moins fréquent aujourd'hui, mais tu sais, quand tu te présentes dans un commerce au détail, là. Peu importe c'est quoi, puis que l'employé est derrière la caisse au téléphone avec un client. Il faut qu'elle termine son appel. Là.
1: Oui.
0: Mais j'imagine qu'ils vont prioriser le client qui est en succursale.
1: Toujours.
0: Idéalement. Là.
1: C'est ça. C'est... Moi, je me sens tout le temps mal. Quand quelqu'un qui rentre, je suis au téléphone, je suis comme, OK, ce sera pas long. Puis là, des fois, le téléphone sonne, mais là, t'es tout seul. T'sais, le samedi, souvent, je travaille tout seul à l'agence. Là. On est ouvert les samedis. T'sais. Là, tu regardes le téléphone sonner, tu regardes la personne. Puis là, dans ma face, c'est sûr, c'est écrit, je suis vraiment désolée, mais faut que je le prenne.
0: Mais je comprends le client qui est là, il fait comme, ah.
1: Ben oui. Parce que autant lui peut me donner un étoile, parce que j'ai pas donné toute mon attention.
0: Ah oui, les
1: tandis
0: étoiles.
1: Que l'autre peut donner une étoile aussi, parce que j'ai pas répondu.
0: Les étoiles. Vous êtes vraiment en train de. Vous travaillez en fonction des étoiles, vous avez quand même pas le choix.
1: On travaille pas en fonction des étoiles. Mais c'est une réalité commerçante pareille aujourd'hui sur le service à la clientèle avec tous les spotted, avec toutes les revendications, avec des vidéos comme ça pour se plaindre. Alors qu'on l'a clairement dit cette année qu'il y avait plus de choix puis on avait la possibilité du côté des employeurs de faire une meilleure présélection pour les postes parce qu'il y en a pas tant que ça à combler. C'est plus le free-for-all post-pandémique que t'as des bras, des jambes, le moindrement d'acuité mentale. OK, on te prend demain matin pour travailler, tu commences, on te forme. Là. C'est pas comme ça, ça s'est adouci un petit peu. Puis il y a une meilleure sélection, mais les propriétaires d'entreprise vivent ces étoiles, d'après moi. Là. T'apprends à t'en foutre, mais d'un autre côté, c'est parce que c'est ta réputation.
0: C'est parce que tout le monde consulte ça.
1: Ben, c'est ça. T'sais, ça reste, comment on appelle ça, là, comme les prix choix du consommateur, là, ça amène une crédibilité, une bonne réputation à ton commerce, que ce soit bon ou pas bon de l'avoir, c'est un peu ça. Là.
0: C'est un peu comme les sites de commentaires de voyage, de tout inclus, par exemple.
1: Ben
0: TripAdvisor ou l'autre que le nom m'échappe.
1: Monarch.
0: Exact.
1: Monarch, tu vas voir les commentaires que les clients laissent, même si c'est super négatif, tu veux aller lire, puis si tu remarques une fréquence, puis tu sais qu'il y a un pattern, ben tu sais que cet hôtel-là a peut-être cette problématique-là en particulier, tu sais.
0: Mais il y a beaucoup de commentaires négatifs que c'est des gens qui ont vécu l'expérience de façon négative. Ah, oh, il y avait beaucoup de bruit à la piscine. Ouais. C'est parce que ça dépend. Si c'est vraiment tu veux de la tranquillité, tu comprends que tu choisiras pas ça si ce commentaire-là revient systématiquement.
1: Grosse musique, boum boum, jusqu'à 11 ce matin. Ouais, mais t'es au Rio Republica.
3: Ah, puis c'est tellement matière d'interprétation.
0: Exact.
3: T'as peut-être pas une grande tolérance au bruit. Peut-être que toi, t'aimais pas le soleil.
6: Mais il a fait trop beau passer de palmier.
0: Mais tu savais comment.
3: On peut tous trouver quelque chose qui nous déplaît, là.
1: Ben, on a ces commentaires-là, Max.
0: Pis sûrement que Camille était confrontée à ça dans le domaine du voyage. Moi, je l'entends, là. Ma blonde a fait ça depuis quoi, un an et demi, là. Puis beaucoup, beaucoup de monde qui sont insécures puis qui se fient uniquement à ça. Là.
1: Oui. Ah oui, ah, l'insécurité, ça peut prendre tellement plein de formes.
3: Plus que les conseils d'une personne qualifiée qui sait de quoi elle parle. C'est capoté pareil, hein?
1: Ah, c'est ça.
0: Oui, ben oui. Mais les gens disent ça. Puis moi, ce qui m'a fait vraiment capoter, c'est des téléphones par soit WhatsApp ou Messenger. Ah, parce que le lendemain de l'arrivée, l'horaire de l'autobus du retour est affiché nulle part.
1: Oui. Bienvenue.
0: C'est pas quelle heure qu'on va repartir. Ben, gars, vis ton voyage, là. Puis ils vont te gérer, là. Ça va être correct à la fin.
1: Ça
0: là.
1: Fait partie de la game. Maintenant,
0: c'est capoté,
1: rajoute
0: là.
1: Le facteur intelligence artificielle qui amène tellement des belles informations qu'il faut double vérifier, là, au téléphone. Puis la cliente, je l'aime, là, mais pour réserver son voyage, elle hésitait entre deux chaînes hôtelières. Puis elle me disait, ouais, mais là, le IA me dit telle affaire. Puis je suis comme, ouais, mais... Je comprends, mais je pense qu'il a inversé les deux hôtels dans le choix là, que vous voulez faire parce que les sections privilèges sont vraiment à cet hôtel-là. Je vous confirme, si vous voulez un hôtel que c'est tout le monde sur le même pied d'égalité, là, c'est pas un bon choix. Oui, mais IA me le dit. Oui, mais madame, je suis sur les sites de l'hôtel puis je le sais.
0: Ça, puis...
3: ça, c'est fou la crédibilité qu'on donne à l'intelligence artificielle. Il y a tellement
0: trop
3: de gens qui prennent ça comme la source d'information.
0: Absolument, comme si c'était la vérité absolue.
1: Ouais.
3: Ça, même, puis c'est arrivé.
0: On va vérifier.
3: C'est arrivé rapidement, là. Ça fait peut-être un an et demi que les gens ont commencé à l'utiliser dans leur vie puis c'est déjà rendu une source d'information crédible.
1: Ça me frappe depuis 6 mois minimum.
3: Puis le pire, puis il faut le dire, il faut le répéter tant qu'on peut, là, les taux d'hallucination des réponses qui sont données juste parce que l'IA a besoin de te donner une réponse, ça varie encore de 1 à 70%. C'est énorme, là.
1: OK, parce que IA se sent, comme moi avec le silence, l'intelligence artificielle se sent obligée de donner une réponse.
3: Oui, exactement.
1: C'est pas sérieux.
3: Ouais, c'est peut-être inspiré de ton problème social.
1: Oui.
3: Mais elle est obligée de te fournir une réponse, fait que... Comme elle est obligée de le faire, ça ne veut pas nécessairement dire qu'elle va toujours te donner des infos factuelles. Au contraire, il faut toujours double-checker. C'est comme une recherche Google, mais en pire. Tu sais, Google t'envoie sur un site. Là, si un site est crédible, tu es capable de déterminer, mettons, si c'est un site de nouvelles ou Wiki ou un site qui est crédible à la base. Mais il va halluciner, là. Entre 1 et 70 %.
1: C'est énorme.
3: C'est presque 7 réponses sur 10, là, des fois.
1: J'ai bougé un peu. Mais voyez-vous comment tout est dans tout? Parce qu'on exige même à la fausse intelligence de nous donner une réponse à quel point on est exigeant envers les autres êtres humains.
0: On veut tout de suite maintenant.
1: C'est ça.
0: Donne-moi une réponse.
1: L'IA, ça obligé et un peu esclave de nous donner les gens ce qu'on veut.
0: Ouais. La réponse sera, c'est la vérité absolue.
1: Hey.
0: Puis pour finir sur les voyages, l'autre aspect d'insécurité, la sapristi de météo. Hein, j'ai regardé la météo, il va mouiller toute la semaine là-bas.
1: Les algues.
0: Non, on regarde pas ça.
1: On peut rentrer les algues.
0: Ben, ça, oui. Ouais, ça, c'est nouveau
1: ça
0: de cette année.
1: Ça ne décourage pas trop, Nick. Bienvenue
0: non,
1: dans le monde.
0: Non, mais tu sais, moi, je suis comme une aide. Là. T'sais, oui, j'ai fait mon permis, tout ça. Oui. J'ai la certification. Là.
3: Ouais.
0: Mais je ne l'utilise pas vraiment. Je l'ai pour aider ma blonde quand elle a besoin d'aide. Mais tu sais, généralement, c'est elle qui fait la job. Là.
3: Ton permis de...
0: Ouais.
3: Vendeur de voyage.
0: Ouais, le conseiller, ouais.
3: Ah, conseiller, ça veut dire, on dit conseiller. Ben, je sais pas, moi.
0: Mais je conseille pas beaucoup de gens, là. J'aide plus ma blonde quand elle a besoin d'aide. Okay. Mais pour vrai, c'est elle qui fait la job.
1: T'es, comment on dit ça, agent technique, on va dire ça même.
0: Ouais, on va dire ça. Parce que je voulais, tu sais.
3: Tu mets-tu des beaux petits bas nylons?
0: Pour l'aider, entre autres avec la langue, parce qu'elle parle pas 100% en anglais. Donc, moi, pour l'aider, je voulais être capable de comprendre c'est quoi la job, c'est quoi les enjeux.
1: C'est bien ça.
0: Fait que j'ai dit, parfait, je vais le faire moi aussi. Fait que j'ai lu tous les livres, j'ai fait tout ce qu'il fallait, l'examen et tout ça. Fait qu'au moins, quand je dois lire un truc ou je dois la conseiller ou l'aider sur un affaire, je sais de quoi je parle. Fait que c'est plus facile.
3: C'est quoi l'affaire avec les algues?
0: Ah, les algues, c'est au Mexique, généralement.
1: Ben, c'est au Mexique puis un peu partout. C'est une des demandes les plus, comment je pourrais dire, imprévisibles qu'on peut avoir en voyage avec la météo.
3: Okay.
1: C'est pour ça que je faisais un parallèle direct. C'est bon, je vais aller à une place où il n'y aura pas d'algues. Tu sais, c'est parce que c'est les courants de l'eau.
3: T'es dans l'océan.
0: Oui, exact.
3: Il va y en avoir des algues.
0: Tu peux pas avoir de contrôle là-dessus. Là.
1: C'est un peu dur de l'expliquer. Dire, ben, peut-être que cette semaine-là, il va en avoir un petit peu. Moi, c'est rendu que je le dis tout le temps. C'est comme le 100%, madame, je peux pas.
0: C'est
1: impossible. Monsieur, là, je peux pas vous le donner. Là. Ça se peut que, regardez, là, un commentaire de février cette année, il dit qu'il y en avait peut-être. Et que ça veut dire que c'est un endroit assez réputé pour qu'il n'y en ait pas pantoute ou presque pas.
0: C'est des courants, tu sais.
1: Il suffit que tu arrives une semaine qu'il y ait des inondations ou qu'il y ait eu un ouragan. Ou tu sais, il y a tellement de... Ouais. Tu sais, c'est la nature, là.
0: Tu sais, Max, les Mexicains font une sapristi de job là, à Cancun ou à Playa del Carmen. Ils ramassent tout ça, mais des fois, il y en a tellement...
1: Ça passe par-dessus.
0: C'est impossible, là. Ouais. Ils peuvent pas y ramasser.
3: Ils ramassent dans le fond de l'eau.
0: Non, mais sur le bord, parce que souvent, ça va s'échouer avec la mer sur le bord de la plage, tu sais, avant d'entrer dans l'eau.
1: La vague, elle pousse tout le temps ça, puis ça fait certaines fois des bancs comme des bancs de neige, là.
3: OK, puis ils font quoi avec les ailes? Qu'est-ce qu'ils font? Des délicieuses petites quesadillas?
0: Je sais pas.
1: Je sais pas.
0: Ben, ça se mange. Ils doivent brûler ça quelque part, j'imagine.
3: Ouais, ou ça se brûle peut-être plus.
0: Ben, je pense qu'ils doivent les brûler ou les... Je sais pas qu'est-ce qu'ils font avec ça.
3: OK.
1: C'est vrai, bon non plus.
3: Il y a pas de crème qui se font avec ça?
0: Ils tressent, Max. Crème mexicaine. Ils tressent ça, là, puis ils les vendent.
3: Ils font des lianes. Ils font de la corde d'algues.
0: L'échappée belle avec la météo en région de Québec. Pas d'orage violent, pas de tornade. Hein?
1: Non, mais ils vantaient fort hier, par exemple.
0: Ouais. Plusieurs, d'ailleurs, dès qu'ils vendent, plusieurs coupures de courant. Moi, ici, là, dans la région, je n'ai pas vu.
1: Tranquille.
0: Montérégie, dans le coin de l'ouest, là, de Montréal, tout ça. Beaucoup de coupures de courant, mais ici, au niveau de la météo, on l'échappait belle. Mais il faisait chaud, par exemple.
1: Moi, j'aime ça, des températures de même. C'est comme là,
0: c'est une température de piscine.
1: Je mise samedi, on dit un maximum 29 avec un gros soleil pour le moment.
0: C'est parfait.
1: Hein? Faut jamais dire jamais, là, mais ça peut arriver. C'est des températures que j'aime.
0: Oui, mais t'es arrivé quelque chose d'épouvantable hier. Tu vas voir que là, on est dans le luxe, pas à peu près. Là.
1: Ah ouais?
0: Quand on a ce genre de problème-là, ça va très bien. Mais un problème, j'ai pas vécu ça de l'été jusqu'à maintenant. Là.
3: Qu'est-ce qui t'est arrivé?
0: Je sais pas pourquoi.
3: Bon, ça commence bien.
0: Il a fallu que je rentre dans la piscine chez nous pour la nettoyer.
3: C'est une piscine hors terre ou?
0: C'est une piscine hors terre.
3: OK.
0: De 21 pieds avec filtreur et chauffe-eau.
1: Oh.
0: Et pour une raison inconnue, dans les 24 dernières heures, ben en tout cas hier.
1: Chauffe-eau marchait plus.
0: Exactement. Mm. Il a fallu que je rentre dans l'eau à 77 au lieu de 82.
3: Imagines-tu? Ah, t'es pas sérieux!
0: C'est inacceptable!
3: J'en reviens pas! T'as-tu appelé la police?
0: Non, j'ai presque pleuré, Max.
3: T'aurais dû appeler les filles.
0: J'ai eu tellement froid.
3: Oui.
0: C'est le genre de problème.
1: 77, c'est-tu froid?
0: Bah, c'est correct.
1: Ça fait
0: c'est correct
1: quand
3: même. 77. Mais non, le 60, c'est frais.
0: Samedi, il faisait 15 degrés, puis il ventait, il pleuvait. Je me suis jeté dans un lac qui devait être à 60. Fait que ça, c'est une blague. Je suis pas frileux. Mais il y a beaucoup de... Le chauffe-eau est devenu l'accessoire essentiel avec la piscine. Tout le monde 582, là. On est dans un luxe pareil au Québec. Mais ta piscine hors terre, Camille, et où Max, ou ta piscine creusée, auditeur, ça achève.
3: Ouais, parce que c'est très polluant.
0: Ah, c'est très polluant. Pis...
1: Il y a un lobby anti-piscine hein, dans le Devoir cette semaine.
0: Exactement. Et Radio-Canada en a parlé hier.
1: Encore.
0: Parce que là, ta piscine privée, au Québec, on est les champions de la piscine privée, en fait, sur notre terrain. On dit qu'une maison sur quatre possède une piscine privée. Et ça, là, c'est très, très mal parce qu'on est les pires, surtout dans la région de Québec, en Amérique du Nord. Et c'est très polluant. D'ailleurs, Radio-Canada ont parlé avec Emmanuel Cosgrove. Lui, c'est le directeur fondateur de Éco-Habitation.
1: OK.
0: Je suis allé voir, c'est quoi Éco-Habitation? Le fun?
1: Ouais,
0: juste avant qu'on en parle. Éco-Habitation, c'est un organisme. Donc, ça, c'est financé, j'imagine. Puis eux autres, leur mission, là, entre autres, leur valeur, c'est la restauration et la régénération de l'environnement, de la santé humaine et de la qualité de vie. Le partage du savoir et de l'éducation, la transparence, l'objectivité et rigueur. Fait qu'on est vraiment au niveau de l'environnement et au niveau de l'habitation, je pense.
3: Ouais, mais ils gèrent beaucoup de programmes gouvernementaux, ouais, le Logiver, les programmes de thermopompe, Renault Climat pour l'isolation, qui font une coupe de patente.
0: Fait que Radio-Canada, en lien avec cet article du Devoir-là sur les piscines privées, on parlait avec ce gars-là, Emmanuel Cosgrove. Puis lui, il dit le problème, là, c'est que la culpabilité environnementale, ça marche plus, ça. Faut trouver d'autres choses.
7: Qui a un coût environnemental à ça, à avoir autant de piscines privées. Quel est-il, ce coût-là?
8: C'est avant tout, c'est beaucoup d'eau. C'est 30 000 litres d'eau par piscine par saison. Les Québécois sont également champions du monde en ce qui concerne la consommation d'eau potable à la maison par jour, par capita. Sans parler de la consommation d'énergie, de béton, de produits chimiques pour leur entretien. Oui. C'est en gros une catastrophe environnementale, mais la culpabilité environnementale n'a plus la cote. On devrait plutôt penser aux aspects financiers d'avoir une piscine privée.
0: Ah, t'as une piscine privée, pollueur!
3: On va te taxer.
0: On va te taxer.
3: C'est ça qui est en arrière de ça. Puis tu pollues l'environnement. Quand tu fais ta vidange, là, à l'automne, le chlore.
0: Pas qu'à l'automne.
3: Le sel. Tu fais ça 2-3 fois par été?
0: Ben, un backwash, faut que tu fasses ça au moins une fois par semaine. Là.
3: Donc, le backwash, tu vides l'eau au grand complet, tu l'as rempli?
0: Le backwash sert à vider les impuretés dans le filtreur, parce que c'est du sable ou des granules de verre, je pense. En tout cas, bref, moi, c'est un sable là, conçu pour le filtreur de piscine. Puis l'eau, elle passe là-dedans, puis le sable ramasse de la cochonnerie, là, des micro-organismes. Puis bon, je sais pas trop quoi.
3: Mais elle revient dans la piscine après.
0: Oui, mais filtrée, elle passe dans le chauffe-eau, qui est supposé marcher. Puis, elle se retourne dans la piscine.
3: Ben,
0: filtrée.
3: Ouais, mais tout reste dans la piscine. Quand tu fais ta vidange, quand t'enlèves ton eau, une partie de ton eau à l'automne, là, il y a du chlore, il y a de l'eau salée. Puis là, quand t'envoies ça dans les systèmes...
0: Mais dans le backwash aussi. Là.
3: Non, mais je comprends, mais l'eau reste dans la piscine.
0: Oui, non, mais quand tu fais...
3: Que je m'en vais, quand tu vides ça à l'automne, là, t'envoies ça dans un système pluvieux, puis l'eau n'est pas traitée. Elle passe pas dans les usines de traitement d'eau. Elle s'en va directement où est-ce qu'elle est censée aller, dans une autre rivière ou dans un lac ou whatever.
0: Ben, les égouts, ça, généralement, s'en vont au traitement d'eau.
3: Les systèmes pluvieux, pas nécessairement.
0: OK. Mais le backwash, Max, quand tu fais ça, l'eau sort justement du filtreur, elle s'en va aux égouts.
3: Oui.
0: Pour enlever les impuretés du sable, pour ensuite repartir comme à neuf. Là. Fait que c'est un peu la même affaire.
3: OK, puis combien de litres sort du backwash à peu près?
0: Bah, je sais pas. Tu fais ça une trentaine de secondes. Là, je connais pas la capacité de pompage, là, mais ça doit être, je sais pas, entre 10 et 50 litres.
3: Fait que dans tous les cas, là, avec le backwash puis la vidange que tu fais à l'automne, mettons après la saison estivale, tu pollues.
0: Ah ouais, je sais. Mais moi, je pollue avec l'algicide, je pollue avec le chlore, je pollue avec l'eau, je pollue avec l'énergie. Puis d'ailleurs, tu sais, moi, je suis un extrême pollueur d'énergie, là.
1: Ouais, mais...
0: J'ai la piscine, la pompe de piscine. Quoique là, j'ai une nouvelle pompe à deux vitesses, donc je suis supposé être moins énergivore. J'ai le chauffe-eau et j'ai un spa. Fait que déjà, moi, je vais être surtaxé éventuellement par Hydro-Québec, là. Parce que j'étais un grand consommateur.
1: Attachez vos trucs.
0: J'ai une thermopompe dans la maison.
1: Puis vous avez des bains peut-être. Avez-vous des bains? Vous en prenez peut-être pas.
0: Moi j'ai un bain,
1: mais
0: c'est rare. Hein. C'est sapristi qu'on utilise ça.
1: Ça, je parle à des gars, mais d'un autre côté, dans les maisons, ça a été construit. La plupart du temps, on mettait un bain. Bientôt, est-ce que les bains avec le litre d'eau consommé par année par Québécois moyen, on va devenir les champions de preneurs de bain puis d'abusage de bain, puis il va falloir qu'on arrête d'en prendre.
0: Oui.
1: Ça, on commençait déjà dans les... fait longtemps, là, dans les 20 dernières années, là, Hydro-Québec avait fait des sabliers là, que tu pouvais coller dans la douche là, pour te timer. Puis il t'a conseillé de la prendre à des heures où personne part le lave-vaisselle ou whatever.
3: Ben, l'heure Fitzgibbon, c'est pas loin, là. Ça fait 4 ans ou à peine, là. Partez votre lave-vaisselle en plein milieu de la nuit. Ouais. Si vous avez une brassée de lavage pour économiser de l'énergie au niveau du réseau global, faites-la des heures hors des heures de pointe. Tu ne feras pas ton lavage à
1: 11h30
3: le soir.
1: Non, dans une société toucher. De 9 à 5, non. Là, c'est tout
3: ben
1: le monde.
3: Non, tu sais, faut-tu le mettre dans sa chaise après ton linge? Là?
0: Quand je, même, vous le dis, je vous le dis, c'est dans les cartons. Si vous avez une piscine, un spa et une thermopompe, vous êtes ciblé par Hydro-Québec, ça va vous coûter plus cher. Il y a un certain nombre de kilowattheures qui va être à un prix, puis à un moment donné, quand tu vas dépasser ça, ils vont te surcharger, mon ami, à côté. Puis avec tous les compteurs intelligents maintenant, ils doivent être capables de savoir qu'est-ce qui consomme quoi, là.
1: Ouais.
0: Ou pas loin d'eux. Fait que piscine, spa, thermopompe, on est des pollueurs d'énergie, en plus d'être un pollueur. Mais tu sais, vu que la culpabilité environnementale, ça marche plus. Tu sais, les gens qui ont des piscines, ils se sentent pas coupables d'avoir une piscine. Fait qu'on va utiliser l'aspect financier. On va d'abord essayer de les convaincre que, tu sais, tu utilises ça juste 3 fois par année. As-tu pensé à tous les coûts que ça engendre? Tu pourrais ramasser cet argent-là puis faire autre chose avec.
8: Aussi penser qu'ils servent seulement environ 3 mois par année. Ils peuvent avoir un coût cumulatif en facture d'entretien, d'électricité, etc. de 3 000 $. Ça fait 1 000 $ par mois d'utilisation et c'est de l'argent qu'on pourrait très bien utiliser ailleurs, comme par exemple prendre des vacances dans une chaîne d'hôtels à Québec.
1: Ah ben ouais, à Québec, hein, pas trop loin.
8: Où il y a tout le temps des grandes piscines où on peut vivre des grands moments de bonheur avec les enfants également.
3: Hey man, ça, il est complètement malade. Déphasé, cet homme-là. Monsieur Cosgrove, revenez avec nous autres, là. Vous êtes rendu ben trop haut.
1: Il va même pas dans les piscines municipales.
0: Ah, attends, on va y aller, Camille.
1: Il va y aller.
0: Ben oui.
3: Mais plus sur le plancher des vaches.
0: Écoute, prends ton argent que tu aurais mis sur ta piscine, là, qui va te coûter 8 000 neuf avec tout le kit, plus tous les produits que tu vas acheter à chaque année, puis le chlore, puis tout ça. Prends cet argent-là, puis va, dans l'eau, va à l'hôtel.
3: Pour te baigner.
0: Il y a
3: en
0: des piscines.
3: En dedans, bien souvent, là.
0: Tout le monde veut ça, Max. Voyons donc.
3: Non, mais... hey, une chambre d'hôtel, c'est comme 300 piastres la nuit.
1: Plus que ça, le calcul financier, il est ridicule. Là. 1 000 par mois, allez donc dépenser ça en deux jours à Québec, à l'hôtel.
0: Puis 1 000 par mois, c'est oublie ça. Là.
1: Mais c'est saucé, puis c'est donc bien épais. Vous venez de donner raison, propriétaire de piscine. Là. C'est, ah oui, 1 000 par mois. Vous voulez que je l'investisse en deux nuits à l'hôtel? Je vais garder ça vers Télé-Sur 30 jours.
0: Oui, mais il y a une piscine part, à l'hôtel. Puis c'est des souvenirs inoubliables mais en famille.
1: La piscine aussi, moi, mes plus beaux étés, là, c'est quand je pouvais aller me baigner soit à la piscine municipale à l'ancienne Lorette ou que j'allais directement chez ma deuxième voisine qui est comme ma deuxième mère puis qu'on faisait de la piscine toute la journée, là.
0: Mais tu sais, tous les propriétaires de piscine en ce moment se disent « Ben oui, t'as raison, on va tout démolir ça. » Chaque fois qu'il fait chaud, on va dire « On va à l'hôtel, les jeunes. Okay? »
3: On va à l'hôtel, ben oui.
1: C'est tellement pas le même.
3: Faut trouver un hôtel avec une piscine extérieure. Là, ça, c'est une autre histoire. Une chambre abordable.
0: Moi, prôner pour ce que je fais tout l'été. Il faut aller sur les terrains de camping, hein, c'est 8 piastres à peu près. Là.
1: Bon, yeah.
3: Ouais. Man, on peut-tu laisser les gens faire ce qu'ils veulent?
0: Non, Max, parce
3: cette
0: que là...
3: Cette société de limitation, là...
0: Les piscines municipales, Camille, t'es allé, t'as aimé ça? Mais ça coûte cher, cette histoire-là.
3: Les piscines
1: à
3: municipales?
1: Entretenir.
0: Mais à entretenir, à construire, à opérer.
1: Jobs, les jobs, les sauveteurs, les jobs d'été.
0: Oui, puis ça, c'est un aspect, je ne l'ai pas sorti comme extrait, mais c'est un aspect qui est relaté, l'aspect sécurité. Tu sais, si tu vas à la piscine municipale au lieu de dans ta cour, là... Il y a un sauveteur, c'est beaucoup plus sécuritaire. Ouais. T'as beaucoup moins de responsabilités en tant que parent. Parce que tout le monde sait que les parents laissent les jeunes se baigner sans surveillance puis que c'est un fléau. Là. Oui, je comprends, il y a des accidents. Ça arrive.
1: Il va en avoir partout.
0: Il va en avoir. C'est malheureux, là. Je dis pas que c'est pas malheureux, mais généralement, là, les parents, les gens que je connais qui ont des piscines, ils surveillent les jeunes puis ça se passe très bien. Là.
1: Si accident il y a, ce n'est pas parce que c'est dans ta cour. C'est parce qu'il y a eu un accident.
0: Je fais une parenthèse, tu parles d'accident. Semble-t-il que Pont-la-Porte direction nord, il y aura un accident. On va surveiller ça tantôt, là, mais merci pour l'info.
3: Il arrivait de la piscine. Tu vois ce que
0: ben
3: ça
0: exactement,
3: fait?
0: Il s'en allait à la piscine à l'hôtel. Mais voilà, je reviens aux piscines municipales. Ça coûte cher. Qui va financer ça? Est-ce que les propriétaires de piscines pourraient être taxés?
3: Comme le transport en commun.
0: Pour financer la piscine municipale. Hein? Ben oui, quelle bonne idée.
8: Oui, tout à fait. Des taxes sur les piscines peuvent subventionner des piscines publiques. Par exemple, souvent, il y a des municipalités qui ont même envie de fermer leurs piscines publiques. Parce que on dit que tout le monde en a. Oui, je suis tout à fait fan des piscines publiques pour plein de raisons. Mais ils ont un coût à notre municipalité et ce coût-là doit être payé. Bonus malus, je trouve que c'est une excellente voie d'avenir.
1: Ah, il est plat à écouter en plus.
3: Oui, je pense que les piscines méritent d'être remplies avec de l'eau sans chlore.
1: Ouais.
0: Mais c'est parce que.
3: Pour l'environnement.
0: Lui, il est fondateur, directeur d'Éco-Habitat. Là. J'imagine qu'il est capable d'émettre mettre de la pression, je ne sais pas. Est-ce qu'on s'en va vers une taxe
3: oui, c'est sûr.
0: De vos villes? Municipalité sur vos piscines pour financer les piscines publiques, parce que oui.
3: Ben nécessairement, on s'en va vers une taxe sur l'eau. Les piscines, pour moi, ça va juste être la suite conséquente et logique à ça. Ça prendra pas beaucoup de temps, je pense. Là. 3-4 ans, on va se rendre là. La taxe sur l'eau, ça a déjà été discuté là, à l'UMQ dans les derniers mois. On l'a envisagé puis de façon sérieuse. Puis il y a beaucoup de municipalités qui veulent embarquer là-dedans parce que, vraisemblablement, ils n'ont pas entretenu leur infrastructure puis on manque de revenus pour les entretenir. Fait que c'est une autre façon d'aller chercher une taxe. Mais c'est sûr que ça va arriver. C'est sûr. Moi, entendre des gens comme ça qui pensent qu'ils ont la vision noble et juste de la bonne façon de vivre en société.
1: Une solution à tout, en fait.
3: Une solution à tout tant que tu payes.
1: Ouais.
3: C'est ça, finalement. Là.
1: La solution, c'est payer, faire payer là, les gens qui sont supposément riches parce qu'ils ont une piscine privée à la maison.
0: Wow.
1: Alors, c'est un investissement d'une vie, puis ça a fait augmenter la valeur de ta maison. Là.
3: Ah, puis il y en a, oui, c'est ça. Il y en a qui s'endettent.
1: Ça va-tu faire augmenter les valeurs de des maisons maintenant?
0: Je ne sais pas si ça fait augmenter tant que ça la valeur de la maison.
1: C'est un plus-value certain.
0: Ouais.
1: Moi, si tu me dis une maison, il y a une piscine dedans,
0: c'est
1: je
0: une bonne question. Ben, parce qu'il y a une dépréciation, tu sais, par exemple, au niveau des assurances, là, quand tu as une piscine hors terre ou creusée, tu as une piscine, au début, l'assurance va être complète, mais à un moment donné, elle dévalue là, au fil des années parce que c'est normal, là, elle s'use, ben, une piscine usée.
1: C'est sûr qu'avec moins cher, là. La taxe, ça aidera pas. Là. Tu dis, j'ai une piscine dans le cours. Oui!
0: Mais ça va être pour dissuader les gens d'en avoir une ou de la renouveler. Là.
3: Non, mais pense à ça. La taxe
1: ça terre.
3: Sur ta piscine à toi, puis dans toutes les piscines de ton quartier puis de la ville pour financer les piscines publiques.
0: Ouais.
3: Ça, c'est exactement comme le transport en commun.
1: Oui.
3: On voit que ça va super bien. Là,
0: c'est la baignade en commun, Max.
3: La baignade en commun.
0: Ben oui.
3: C'est un projet de société.
0: C'est beaucoup plus le fun.
3: Baignons-nous, les gens d'appartement aussi.
0: C'est beaucoup plus propre.
3: On a le droit d'aller saucer dans des soupes de pisse.
1: Théoriquement, il y a des projets immobiliers avec des piscines communes. Fait que ça, c'est comme du semi-privé, semi-public, là.
0: Ouais, moi, c'est comme entre les deux. Nous, qu'est-ce qu'on fait avec ça?
1: Ma piscine est intérieure, mais je suis pas propriétaire, fait que je suis pas taxé dessus, mais des fois, je peux être tout seul dedans.
0: Ouais.
1: Comme une zone grise.
0: Là, ils vont l'ouvrir à partir du moment où vous êtes 5.
1: Ben, pour vrai, tu peux pas te baigner tout seul, théoriquement.
0: Ouais, ben.
1: Mais je peux pas inviter pour une question de sécurité. Non plus, j'habite tout seul.
0: Non.
3: Ah ouais.
1: Fait que, j'invite mon chum, puis je me baigne pas tout seul. Ben, je vais en profiter.
0: Non, mais je comprends,
3: ouais. J'ai des surveillants de piscine, mettons, la fin de semaine, ou.
1: Il y a certains endroits que oui, mais vu que c'est une piscine intérieure, non, il y a pas de sauveteur. Pas sauveteurs, mais les extérieurs, je pense qu'ils sont obligés. Puis où j'habitais avant, il y avait des piscines extérieures, puis il y avait des sauveteurs, des jeunes pendant l'été. Oui.
3: Tout dépendamment de la piscine que vous avez, on dit qu'une piscine, ça peut faire augmenter la valeur d'une maison de 5 à 20 %
0: quand même.
3: Ben, dépend de la piscine aussi, hors terre,
0: mais
3: sous terre. C'est
0: si, mettons, elle a une quinzaine d'années, ta piscine, j'imagine que la valeur est plus là.
3: Probablement.
0: Parce qu'après 15 ans, d'après moi, t'as veuille de fendre.
3: Ça se peut. Ça se peut, tu vas te baigner dans le bain cette année.
0: Mais tu sais, tu parlais des piscines municipales, puis tu disais c'est des
1: nids à pisse.
0: Ouais.
3: Des soupes à pisse, ça,
0: mais tu voyais, parce que j'ai visité les dessous des machines d'une piscine de camping, parce que on m'a fait visiter ça. Si tu voyais les normes qui sont émises par le gouvernement concernant la qualité de l'eau, c'est complètement malade. Puis ils doivent émettre des rapports, je pense, à chaque semaine. Puis mon chum Alex du Camping des Rosenins pourrait me le dire en détail, mais ils doivent produire des rapports. Dès qu'il y a un problème au niveau de la qualité de l'eau, là, tout est calculé, le pH, l'alcalinité, le taux de chloration, tout est calculé là, par des machines. Faut que ça soit tellement précis. Fait que j'imagine que le municipal, ça doit être la même chose. Là.
1: Ah, c'est sûr qu'ils n'ont pas le droit à l'erreur, là. Pas sur épidémie de.
0: Ah, c'est ça.
1: Comment t'appelles ça dans le conjonctif?
0: Un colis. Un colis dans l'œil.
3: Mais ils doivent faire souvent des backwash. Mettre du chlore, parce que c'est sûr, ça arrive.
0: C'est des bassines de chlore liquide.
3: Ben oui, même.
0: Puis c'est tout automatisé maintenant, là, de la façon que je voyais ça. Ouais. L'eau passe dans un genre de machine qui filtre, qui se dit OK, voici tes degrés de pH, chlore, tout ça. Puis la machine, automatiquement, elle va ajuster. Chaque produit pour que ce soit nickel.
3: Puis on le sait, là. On vous voit, là, quand vous êtes dans la piscine, en mode un peu stationnaire, vous regardez dans le vide, parlez pas trois personnes. On le sait ce qui se passe, là, Monique.
1: Alors,
3: avec nous autres, sors de la piscine, va aux toilettes. Alors, ça, c'est plate, faut que tu t'essuies, t'es mouillé. Prends deux secondes.
0: Personne ne fait ça, Max, voyons donc.
3: C'est des toilettes mixtes en plus, les cabines sont divisées.
0: Tu personne ne fait ça.
3: Tout seul.
0: C'est interdit, ça.
3: Ouais.
0: Le pissage en piscine.
3: C'est garanti que le monde le font. Le monde le font même dans leur propre piscine, je suis sûr.
0: Hein? Non, ouais.
3: Ah,
1: okay,
3: ouais.
1: C'est matière à débat, 886-0909. Connaissez-vous dénoncer votre
3: pisseux de piscine? Hey! Du monde de même.
0: Que j'envoie pas une piscine dans ma piscine chez nous, là. Ça passera pas, là.
3: Te le diront pas, Nick. Alors, regarde les regards qui fixent le vide en
0: c'est
3: arrêtant
0: ça,
3: de
0: les
3: parler.
0: Algues, dans le fond.
1: Non, mais le chlore et les produits qu'on met là, pour justement là, rendre ça super stérile puis super clean, là,
3: ouais.
1: ça bat l'urine. Là. Et ça bat tous les autres. Oui. C'est pas tout le monde là, qui prend la douche protocolaire avant de rentrer dans l'eau. C'est pas tout le monde qui est propre. Puis moi, je fais confiance. Je me baignerai pas dans un lac, par exemple.
3: Mais tu vas aller baigner dans une piscine remplie de produits chimiques.
1: Parce que je me dis, c'est comme le Purel.
0: Ça aseptise tout.
1: Puis moi, en plus, vous allez me trouver à la lecture de tout ce qu'on vient de dire, c'est dégueulasse. Mais moi, j'aime ça sentir le chlore.
0: C'est pas parce...
1: Des fois, je me lave pas après parce que je suis juste, je sors mon bras puis... ça m'aide à dormir, je suis trop charbonne. Et là, tu m'écœures complètement à ma tête, là, de pipi dans l'eau.
0: Il y a des gens qui disent l'urine, c'est stérile. Oui, mais pas dans ma piscine.
1: Ah, mais c'est vrai, c'est stérile. Fait que, vois-tu, ça ajoute un additif naturel.
0: C'est pas parce que ton maillot déteint après trois fois dans ma piscine qu'il y a beaucoup trop de chlore.
3: Non, mais c'est stérile, mais j'ai jamais vu aucun chirurgien se pisser des mains avant d'aller faire une opération. On comprend que c'est stérile, c'est peut-être pas hygiénique.
1: Non, c'est ça.
0: Il paraît que hors du pays, dans certains tout inclus, la piste est permise.
1: Ah,
0: c'est
1: mais...
0: ce qu'on me dit.
1: Mais écoute, des bars dans l'eau, là, souvent, il y a du monde qui ne décolle pas de
0: ouais,
1: là.
0: Ils passent la journée là. Okay. Là. Ouais, ouais.
3: Ça, c'est à éviter dans un resort, hein? Tu peux aller t'asseoir, mais s'il y a trop de monde, ne reste pas là.
1: Et là, je vais commencer à douter de la confiance sur le chlore que je porte au chlore, là, mais j'y vais quand même.
0: Non, mais c'est filtré, ça passe dans le sens.
1: Ouais, oui, c'est ça. Un backwash? J'en fais au backwash.
0: Mais j'en vois pas un piscine dans ma piscine chez nous. Il n'y a personne qui fait ça. Mettons, je t'invite, là, tu feras pas ça, Max?
3: Moi, non.
1: Il y a eu le silence.
3: Moi, non, mais toi, t'as eu des kids. Et ces kids-là ont invité des amis. Je veux dire, c'est sûr que c'est arrivé. Puis, d'après moi, tes chums, ils doivent avoir là, le coude léger des fois, là. D'après moi, toi aussi.
0: Moi, j'exige que toute personne qui entre dans la piscine sorte au moins 7 minutes.
3: Le timer. Michel, sors la piscine.
0: C'est quoi, Nick, le bruit? Sors. Michel, sors. Va aux toilettes. Tu vas pouvoir revenir. Je donne des coupons aux toilettes, d'ailleurs. Si t'es pas allé, t'as pas de coupons, tu rentres pas. Wow, facile
1: non, c'est l'inverse. Faut que tu regardes. Ils ont 3 coupons pour l'après-midi. Ouais, faut que tu regardes qui a consommé ses coupons pour aller à la salle de bain. Tu fais payer comme en Europe pour le papier de toilette.
0: Je veux vous parler un peu de sport parce que deux choses. J'ai vraiment beaucoup aimé l'article de Jean-Nicolas Blanchet dans le Journal de Québec ce matin concernant les capitales de Québec qui dit... T'sais, il dit, je veux pas nécessairement braguer Montréal, mais ou écœurer Montréal, mais c'est un peu ça que je fais.
1: On est capable d'avoir des bonnes foules.
0: Ben, mais il dit que les capitales sont aussi populaires que le CF Montréal. Puis les capitales, il y en a certains du côté de la métropole qui considèrent ça comme la balle molle, mais t'sais, c'est du bon baseball. Puis ce qu'il dit, c'est que les capitales n'ont pas nécessairement le même volume de couverture médiatique que le CF Montréal.
1: Mais s'il avait voulu être encore plus corrosif, il aurait pu dire « Les capitales attirent autant les foules que les expos. »
0: Non,
1: juste
0: c'est
1: pour
0: ça.
1: Ramener le couteau dans le blé, on dit « Gars, vous avez perdu ça. Regardez qu'est-ce qu'on est capable de faire, nous autres, avec le baseball à Québec. »
0: Jean-Nicolas dit que ce serait une première. Jamais le club de baseball de Québec n'était arrivé aussi près du CF Montréal. Cette année, là, tu sais, puis oui, il dit « Oui, il y a plus de matchs de baseball que de matchs de foot. » Mais reste que c'est ça, au niveau de la couverture médiatique, c'est moindre. Puis ils remplissent en moyenne le stade à 85% à chaque match.

0: peut-être 20 des fois, là, t'es capable de pogner un billet, tout dépendamment t'es où. Mais tu sais, tout à 3 piastres. Il n'y a aucune place à Québec où tu peux manger une poutine à 3 piastres.
1: Non.
0: Aucune.
1: Non, puis elle est bonne, la poutine là-bas.
0: Ben oui, puis elle est bonne, puis tu peux t'en prendre deux fois.
1: Ah ouais, à 3 piastres, hey, on juge pas.
0: À 9 piastres, t'as une poutine, t'en as deux pour tes enfants.
2: Oui, c'est ça, si t'as des enfants, c'est complètement
0: sinon,
2: malade.
0: C'est problématique.
1: Puis... c'est ça, tu trouves un enfant, tu lui donnes une poutine.
0: Voilà, l'expérience, Michael.
2: L'expérience terrasse, là, quand tu payes pour la terrasse, quand c'est complet rapidement, malheureusement, mais que... ça, c'est trippant au bout, là.
0: Ouais.
2: Tu sais, t'arrives sur la terrasse avant le match. Je pense que t'as de hot dog gratuit. T'as une coupe de consommation incluse dans ton billet. C'est vraiment cool.
0: Ben, j'imagine.
2: Et de la musique, là. Sur la terrasse. Pour vrai, là, c'est l'expérience ultime. Puis même, bon, mettons que t'as pas de billet pour la terrasse. Va au stade. La magie du stade, tu vas capoter. Tout est à 3 piastres. Prends une coupe de canette là-dedans. Puis
0: le baseball.
2: Beaucoup de plaisir.
0: C'est pour ceux qui trippent, c'est le fun à regarder. La balle, c'est de la balle de qualité. Mais c'est aussi, ouais, un happening. Pour ceux qui trippent, ouais, un peu moins, tu peux jaser entre les manches, toutes ces affaires-là, pendant les manches aussi. C'est un happening.
1: Ouais,
0: tu vas là pour avoir du fun.
1: Je retiens ce que Ray a dit hier, c'est passif. Tu peux, ouais, être là puis enjoy pareil sans être dans le vif de l'action puis d'avoir l'impression de déranger quand tu poses une question à quelqu'un. Genre, attends, puis la personne check juste la game. Non, c'est plus lent comme rythme. Ouais. Puis c'est de la plaisance, je trouve.
2: Puis tu sais, hier, c'est drôle, Ray a parlé du Fenway Park à Boston. Puis, c'est-tu à TVA Sport? Je pense que oui. Il y avait un gros reportage, gros documentaire sur l'histoire du Fenway Park.
1: OK.
2: Je vais y aller.
1: Ah, il est beau, là.
2: Ah, je vais y aller. Je suis jamais allé. Faut que j'aille là. C'est à 6 heures de route, tu sais.
0: Je suis jamais allé, moi non plus. Ça va beau.
2: Puis Boston, c'est beau.
0: Je suis passé devant. C'est impressionnant, là. Baptiste, ouais, là. C'est, ouais, vieux. C'est en plein centre-ville. Non, c'est très beau.
1: Oui, de toute beauté.
2: Mais on est-tu rendu à agrandir le Stade Canac? Est-ce qu'on devrait ajouter des places?
0: Ça dépend qui paye.
2: Est-ce qu'il est trop petit? Parce que là, c'est complet. Il y a beaucoup de soirs, c'est déjà complet.
1: Et le Stade Canac, c'est comme un peu le Fenway Park de Québec, là. T'sais, il me semble les couleurs, l'atmosphère. Il y a ça aussi, le cachet qu'il y a. Tu veux en refaire un autre ou juste...
2: Non, écoute, c'est parce que Jean-Nicolas Blanchet, dans son article, dit le succès commence toutefois à devenir un problème. Il n'y a plus assez de place au Stade Canac. Et... c'est là où pour ça que je vous en parle. Je suis évidemment pas le seul à y avoir pensé. J'ai appris que la ville de Québec avait déjà été avisée d'un projet visant à ajouter des sièges.
1: Okay.
2: Charles Demers, qui s'occupe des capitales, qui est le président, je pense, c'est ça le bon titre, là. Charles Demers a visiblement pesé chacun de ses mots avant de me dire qu'il ne voulait pas commenter ce sujet. Fait que je pense qu'on est en train d'envisager d'agrandir le Stade Canac.
0: Il y a moyen de faire quelque chose en gardant le cachet de la bâtisse. Ouais. Ça se fait, c'est coûteux. Par contre, assurément, c'est dispendieux. Mais il faut garder le cachet pour, ouais, la ville.
2: Ben
0: tu,
2: oui,
0: rentres en ville,
2: ben
0: tu,
2: oui,
0: tournes le cou à droite. Ça ajoute à ce qu'on a comme centre-ville de Québec.
1: Faut pas trop toucher justement au cachet. Puis je trouve à la structure en tant que telle. C'est mon avis aussi. Il y a quelque chose, moi, j'ai été une de celles qui était triste de voir le Colisée Pepsi partir, là, jusqu'à temps qu'on se rende compte finalement que c'était plus une populace de rats qui vivait là-dedans, puis qu'on, ouais, laissait ça aller. Puis, mais l'aspect encore, tu sais, d'avoir du vintage, je suis encore dans les nostalgiques du mégaparc des galeries de la capitale. Essayer de garder encore un peu le cachet de Québec d'autrefois.
2: On pourrait
1: fois,
2: peut-être,
1: là,
2: ajouter des estrades mobiles, tu sais, le long. De long de certains champs, peut-être. J'ai peut-être moyen, là, de
1: vous ai-tu
2: trouver...
1: parlé du vélo électrique pop crawl à 15 places dans ce ouais.
2: Même au baseball.
0: Autour du troisième marbre.
2: Non, je peux.
0: Mais c'est pas de mauvaise idée que t'as.
2: Oui, ben tu mets des estrades flottantes, là, qu'on appelle.
0: Ouais.
2: Je ne sais pas exactement où au niveau du stade, mais je pense que ce serait une possibilité. Tu les enlèves l'hiver, tu remets l'espèce de dôme pour qu'ils, ouais, soient accessibles. Je pense qu'on peut aller chercher une couple de centaines de places de plus. Là.
0: Faudrait voir avec le zonage, mais je trouve que c'est pas une mauvaise idée, effectivement.
2: Tu dois pas être le seul à y avoir pensé, j'imagine.
0: D'après moi,
2: parce qu'en hauteur, au niveau du stand, je pense pas que c'est possible. Là. Avec le stade actuel, en hauteur, tu peux pas y aller.
0: Ben, il faut qu'ils creusent ou qu'ils remontent la toile. Ils n'ont pas le choix.
2: C'est ça. Fait que d'avoir des estrades mobiles, comme on voit dans plein de festivals, peut être une solution. Là.
0: Mais mobile, ou tu fais de quoi de permanent?
1: Tant qu'à faire.
2: Aussi,
0: tu fais une belle
2: aussi.
0: Construction, là, tu sais, les stades de U2 avec des échafaudages en tôle où ça brasse quand tout le monde se lève. Je sais pas à quel point,
2: ouais,
0: c'est nice.
2: Oui, mais c'est une solution temporaire, peut-être, je sais pas. Mais tant mieux, moi je suis content que les capitales de Québec aient beaucoup de succès.
1: Ouais.
2: Puis j'espère que la rumeur.

0: sur l'ancien l'emplacement de l'ancien Colisée est vrai. T'es-tu là, Camille, quand on a parlé de ça,
1: non,
0: ou c'est Max?
1: Il déménagerait là?
0: Non, c'est qu'il y aurait peut-être un stade qui serait construit pour de la Ligue canadienne de football.
1: Ah.
0: Et ou peut-être même une équipe de soccer. Moi, j'espère qu'on s'en va là. Parce qu'on comprend, là, puis c'est pas la première fois que je le dis, les Nordiques, c'est fini. Il n'y aura pas de Ligue nationale à Québec. Il faut se tourner vers autre chose.
1: Oui.
0: Puis la ville de Québec est une ville sportive. Fait que la Ligue de hockey féminin, go, Centre Vidéotron. Une ligue de la MLS, une équipe de la MLS, pourquoi pas? Puis également la Ligue canadienne de football.
2: La Ligue canadienne, ah, j'adorerais ça, moi aussi. Ça n'a pas de sens, de toute façon, qu'on n'ait pas d'équipe à Québec au niveau de la Ligue canadienne, de la Ligue canadienne. Puis honnêtement, aller aux Alouettes à Montréal, c'est vraiment trippant. Là. J'y allais souvent quand j'étais là. Ah, je suis allé souvent, man, puis c'est le fun. Happening. Premièrement, la game est cool. Là. C'est sûr que c'est pas la même affaire que la NFL, mais c'est tout ce qui vient autour. C'est festif, là, une game de football.
0: Ben oui.
2: Même dans CFL, à Québec, imagine les tailgates qu'on pourrait faire avant les parties. Ça créerait de l'engouement dans ce secteur-là, ce qui pourrait
0: totalement
2: aussi amener une prolifération économique, c'est-à-dire des restos pourraient ouvrir dans ce coin-là, autour du Centre Vidéotron, qui est un coin, on va se le dire, un peu laissé à l'abandon. Il y a les Trudel qui sont en train de construire un archipel de logements.
1: C'est malade.
2: Puis ça, c'est tant mieux, mais de l'autre bord, là, un peu plus à l'est, il n'y a pas grand-chose. Là, à part la source.
1: Ça a créé un trou aussi, tu sais, en enlevant le bâtiment, ça a fait un vide. Il y a du parking en masse pour avoir justement deux grands centres sportifs côte à côte.
2: Ouais, puis il y a le grand marché, tu sais, t'amènes du monde.
0: Ah, bah, oui, ça serait magnifique. Ah, ouais. Pour vrai, on aurait un bel emplacement à l'heure, ça serait parfait. D'ailleurs, parenthèse, hier, je suis parti de chez nous en moto pour aller sur le Bourgneuf. Je me suis dit, je vais passer par Champlain, ça va être le fun. Après ça, Champlain, après ça, je suis allé chercher de la Canardière pour aller vers la 3e avenue. J'étais dans le Deep Town, là. Tabarouette, c'est pas facile, hein? Je n'étais pas capable de faire deux coins de rue sans être obligé d'attendre une lumière rouge.
2: Ah, oh, mais t'es en ville.
0: Mais je me souvenais plus à quel point c'était aussi dramatique. Puis pourquoi c'est pas synchronisé? Je te donne un exemple. Attends la lumière rouge sur Canardière en face du cégep Le Moilou.
1: Ouais.
0: J'attends la lumière rouge pour tourner à gauche.
1: Avec le viaduc, là, ouais.
0: Tourne à gauche, à la lumière verte. L'autre lumière d'après où le subway, juste à côté de la microbrasserie, rouge.
1: Ah, il y a même pas 100 mètres, là. Je sais.
0: Après ça, fais un autre coin de rue, rouge.
2: Ouais, mais avec les piétons dans ce coin-là.
0: Ouais, mais synchronisez-moi ça.
2: Mais c'est. Oui, je comprends, mais c'est ça.
0: Mais c'était pas juste dans Limoilou, là.
2: Centre-ville, man.
0: C'était partout en ville, sur la première avenue, même affaire. Pas... Puis je l'ai compté, je peux pas croire qu'à chaque deux coins de rue, je vais tomber sur une lumière.
1: Clutch.
2: Mais d'après moi, t'as pas été chanceux. Là. Moi, je passe souvent dans ce coin-là, puis c'est pas si pire que ça, là. Honnêtement,
0: voyons, c'est... 88-670-909. Es-tu dans le champ ou c'est vraiment malchanceux?
2: J'habite à Basile, je passe souvent dans Limoilou, man, puis c'est vraiment pas si peu.
0: Fin de la parenthèse, j'ai trouvé que c'était un pain in the ass.
2: T'es pis pas là, patient. Faut que tu travailles ta patience.
0: En moto, quand il fait chaud, pas patient, non. Clutch, clutch, clutch.
1: Ça doit être ça qui doit être tannant.
2: Ouais, mais que... Harley dans Limoilou, c'est sûr que tu t'aides pas non plus, là.
0: Me faisais regarder.
2: J'allais le plépitune.
0: Ça, c'est comme dans le temps quand on passait avec les. On passait, je fais pas partie du lot, là.
1: On s'exclut.
0: Ouais, je m'exclus beaucoup, mais ils passaient avec des. Tu sais, les chars, l'époque des chars montés, là. Dans le début des années 2000, puis ça passait sur Grande Allée, là.
2: Avec les néons.
0: En face du Dag, là, avec les néons.
1: T'es encore un peu comme ça.
0: Ouais.
2: Ouais, mais il y a moins de néons. Puis de subwoofer gros comme des petits frigidaires dans le coffre.
1: Ça fait moins de bruit aussi quand ton Aston Martin est électrique. J'ai eu ça dans mon quartier.
0: Moins viril.
1: Ben, le gars, il fumait quand même sa clope, là, mais c'est ça.
0: C'est une Martin électrique, c'est comme une Ferrari électrique, ça.
1: Point. C'est ça. Mais c'est assez impressionnant, pareil. Le modèle est pas laid, mais...
0: T'as une Ferrari électrique, tu fais ton lavage à la main, là, c'est sûr.
2: Je pense pas que c'est toi qui fais ton lavage.
0: T'as pas de piscine, c'est clair, tu vas à la piscine municipale.
1: Ouais.
0: Voyons donc.
2: Ben oui.
0: J'en reviens au sport. Avez-vous été, parce que tu disais que la ville de Québec est une ville sportive, vous savez qu'on a eu deux éditions à Québec de la Ligue des Nations de volleyball au Centre Vidéotron.
1: Franc
0: succès. Vous n'êtes pas allé voir le volleyball? C'est des compétitions masculines, féminines, je pense.
1: Moi, quand je m'accroche sur le volleyball, c'est le volleyball de plage aux Olympiques.
0: Ouais.
1: Vous donnez une idée, là, c'est mon niveau d'écoute. Là.
0: Ça aussi, je mets ça sur pause des fois.
1: Oui.
0: OK. C'est pour voir les jeux.
1: Ben oui.
0: Ah, le ballon est tombé à côté de la ligne.
1: Ça va trop vite.
2: Il est hors zone, finalement. J'aurais jamais cru.
0: C'est une blague. Ouais, 34 000 visiteurs qui sont quand même allés voir ces deux compétitions-là, les deux éditions précédentes. Puis là, l'organisateur dit que à cause des récents résultats de l'équipe masculine canadienne, ils n'ont pas réussi à se qualifier. Fait que ça pourrait remettre en doute ou remettre en question la venue de ce tournoi-là, parce que la fédération de la Ligue va prôner les villes les pays des équipes qui sont qualifiées pour le tournoi. Fait qu'il dit, tu sais, le président ou celui qui est derrière ça, là, son nom m'échappe, je sais qu'il est dans l'article, là, mais M. Gilles Lépine, qui est président du comité organisateur de ces tournois-là, il dit, on a une bonne relation avec la fédération, mais le fait que l'équipe du Canada ne soit pas qualifiée, ça peut nous mettre un épine dans le pied. Moi, je trouve ça dommage parce que, encore là, c'est un bel événement sportif qu'on a à Québec.
1: Ben oui.
0: 34 000 personnes sont allées voir ça. Tu sais, ça prouve que...
1: Très bon.
0: Ben, mais hein, ça prouve que Québec est une ville de sport.
2: Pour du volleyball, c'est même hallucinant.
1: Oui.
0: Un peu de nouvelles? Il y en a un peu.
1: Un peu, oui. On te voit sortir tout ton papier, là.
0: Quelques-unes. Rapidement, l'histoire des photographes qui n'ont pas pu prendre de photos de plein d'artistes, là, c'est pas nouveau que les artistes qui sont de passage au Festival d'été ou au Centre Vidéotron ou peu importe l'amphithéâtre ou le stade veulent approuver toutes les photos qui sont prises d'eux de façon professionnelle. Puis ça a été le cas encore au Festival d'été de Québec. T'sais, ça a été le cas de Keisha, Gwen Stefani, Jelly Roll, même que Michael Bublé a refusé carrément que des journalistes de la presse soient présents.
1: Ah oh, ouais.
0: Ouais, parce que...
1: Il est pas si fin que ça, finalement.
0: Ouais, Michael.
1: Ah, ordinaire.
0: Tes photos sont-tu passées sous Photoshop? Qu'est-ce qui se passe? Mais c'est drôle parce qu'en même temps, t'as un paquet de fans qui prennent des vidéos ou des photos, puis c'est public. Fait que, tu sais, je comprends qu'un appareil photo d'un photographe professionnel de presse va être capable de zoomer, va aller chercher un cliché peut-être plus... de meilleure qualité. Pardon. Et que tu veux, tu sais, ils veulent voir c'est quoi la photo, ils veulent l'approuver. Fait que ça a fait en sorte que les journalistes les journalistes photos ou les photographes journalistes du Journal de Québec ont dit, ben, on n'en prendra pas. On va se servir des photos qu'on a dans nos archives.
2: C'est pour ça.
0: Et où on va utiliser les photos qui sont publiées par les internautes, puis on va s'arranger avec eux autres.
1: Ben, le métier de photographe, ces temps-ci, doit être extrêmement difficile depuis qu'on a des téléphones cellulaires qui prennent quasiment des meilleures photos que des appareils réflexes. Là. C'est sûr que quand t'es photojournaliste, t'as une lentille qui doit valoir quelques mille. Là.
0: Ben oui, c'est ça.
1: C'est sûr, parce que, écoute, juste se guérir un peu un minimum pour en faire de façon amateur, ça coûte un bras. Je n'ose même pas imaginer leur lentille. Elle doit être assurée, là, pour donner une idée à quel point c'est cher, mais de l'autre, t'as des iPhone Pro Max,
0: ben oui.
1: Omega 18.
0: Capable de zoomer aussi.
1: Ben, qui en font des super belles. Fait que... Ta raison d'être est moins haute dans ce temps-là.
0: Tu sais, mettons Gwen Stefani, elle, la demande, c'était « Le photographe dispose du droit limité d'utiliser certaines photographies désignées et approuvées au préalable par écrit par l'entreprise uniquement à une seule occasion, uniquement d'une manière approuvée au préalable par l'entreprise. »
1: Arc, des contrats de même, c'est pas lisable.
0: Non, c'est très, très, très, très
1: de
0: droit.
1: De ce
0: mais
1: c'est
0: parce qu'ils veulent éviter que les photos soient vendues.
2: C'est ça.
0: Je pense que c'est ça. Hein?
2: Ben oui, c'est des artistes internationaux, man. Ils peuvent pas se permettre d'avoir leur image qui est distribuée partout de même à outrance. C'est sûr qu'ils contrôlent leur image.
1: C'est du copyright, oui.
2: Je trouve pas ça si anodin que
0: ça. Non,
2: moi
0: non plus.
2: Ceci dit, dans le cadre d'un festival où t'es invité, d'être aussi piqué sur les photos que tu sais qui vont se ramasser dans le journal le lendemain puis qui vont faire la promotion du show que t'as fait. C'est pas, peut-être parce qu'il n'y a rien à gagner avant que le show se produise, donc ça attire pas de gens, ils vendent rien par après, ils se disent pourquoi le show est déjà fait.
0: Je fais une parenthèse sur les demandes ou les devis techniques, là, c'est le vrai terme,
1: ouais,
0: là, concernant les artistes. Ça doit être épouvantable, les demandes, puis les trucs qu'il y a dans les contrats de ces artistes-là. Ouais. Tu sais, des fois, je fais affaire avec des bands ou des artistes qui sont connus un peu et ou très connus au Québec. Parce que j'ai déjà partagé des loges avec des artistes que je nommerai pas, là. Puis déjà, les demandes sont... Moi, je serais gêné de demander ça. Mettons, je serais un artiste populaire, connu, puis je ferais de la tournée au Québec, des festivals. Je serais gêné de demander ça. Un buffet froid pour 25 personnes, telle sorte de sandwich, deux caisses de bière avec tel alcool, tel gin. Puis c'est trop.
1: Mais
0: je veux dire, l'équipe touche généralement même pas à ça. mais c'est dans les demandes. Puis si normalement, le producteur va est obligé d'honorer le devis technique. Là. Moi, ça me fait capoter.
1: Ben, pour faire ta job, il faut effectivement que tu coches tout. Là.
2: Mais ça dépend aussi. S'ils arrivent avec une équipe, puis ils sont là, in and out, ils fly in, fly out, puis c'est un moment pour eux autres d'atterrir, de prendre une bière avec l'équipe, ils sont plus
0: à trois. À ce niveau-là, quand tu as une centaine d'employés dans ton, dans ton équipe de tournée, je comprends, Max.
2: C'est ça.
0: C'est normal.
2: Exact.
0: Mais quand tu es un band, puis tu te promènes avec ton trailer pour ton stock de son,
2: non, c'est bizarre.
0: Tu demandes des sandwichs pour 25, pourquoi?
1: Hmm.
2: C'est une bonne raison.
1: Lui,
2: c'est une bonne question.
1: Sait,
2: pourquoi?
1: Nick, il sait, mais les langues se déliront pas. Mais c'est ça. Il y a des noms en tête, puis comme ça vaut pas ça.
0: À l'époque où le Jack Daniel n'était pas boycotté, il y avait beaucoup de bouteilles dans une certaine loge. Là.
1: Ah, OK.
0: Le country, ça donne soif.
1: Ah, OK.
2: D'artistes plus ou moins connus.
1: Qui touche pas à terre.
0: Je ne mentionnerai plus aucune autre information. Je veux pas nécessairement, mais tu sais, c'est ça. Moi, on m'a déjà demandé une fois pour un festival. Parce que je le mets pas dans mes devis. Moi, je demande pas ça. Tu sais, je vais demander, mettons, on va m'offrir, tu veux-tu qu'on fournisse la bière ou les bouteilles d'eau? Oui, s'il vous plaît. Mais on m'a déjà demandé, c'est quoi tes demandes?
1: Ouais.
0: Hein?
1: Tout le monde a des demandes, mais tu sais, c'est...
0: J'ai des demandes, je peux avoir des demandes. J'ai demandé 25 sandwichs, 3 caisses de Jack Daniel's.
2: Et juste des Skittles rouges.
1: Hey.
0: Ouais, mais c'est ça aussi, tu sais, il y a des demandes des fois, comme l'histoire des rideaux, je sais pas si vous avez vu ça, là.
1: Non.
0: Festival d'été, il y a un artiste, c'est Louis Bellavance dans des podcasts, il dit, ah, je me souviens pas quel artiste, les rideaux étaient noirs, il voulait des rideaux rouges ou vice-versa, là, dans la loge.
1: Okay.
0: Mais des fois, il y a des demandes bizarres, là.
1: Ben oui, mais pour ce qui est des photos, de la pré-approbation de photos, là, ça a l'air beaucoup trop encadré, mais même moi, pas vedette, prends une photo de moi, je vais le regarder pour te l'approuver ou pas. Là.
2: Mais c'est ça.
1: Des choses de pas.
0: Tout le monde fait ça, en
1: ton
0: fait.
1: Ton visage est public, tu veux juste pas avoir une face de cul. C'est tout.
2: Ouais, mais les photographes vont pas faire exprès pour publier des photos avec des faces de cul, quoique. C'est encore drôle. Là.
1: Ah, ça dépend. Tu regardes le traitement médiatique. Des fois, c'est carrément ouais. dans la ligne ouais. directrice de. Tu vois la photo, puis si c'est un politicien moindrement qui aime pas ou un parti qui aime pas, là, ça va être une photo complètement dégueulasse de quelqu'un. Ouais.
2: Mais tu sais, les photos qui sont pas autorisées peuvent être réutilisées aussi dans le deal. Là, c'est des
0: c'est peut-être ça, la face
2: d'une
0: histoire de contrat.
2: Mais oui, une ouais. photo de même ouais. peut être réutilisée pendant 3-4 ans.
0: Tu
2: n'as
0: pas
2: sauces.
0: De droit d'auteur dessus. Exact. Fait qu'en approuvant, en signant le contrat de la photo, tu l'autorises à des fins limitées, donc tu as un droit d'auteur sur la photo.
2: Ouais.
0: C'est vraiment une question de contrôle.
1: Et d'argent.
0: Eh oui, puis si tu l'es vraiment l'artiste ou sa compagnie de disques? Tu sais, des fois, là. Quelques faits divers... Triste histoire hier dans Limoilou, justement, concernant cette fillette-là de 2 ans qui a été frappée par une voiture. C'est vraiment dans Limoilou, là, au coin de 4e avenue. T'as un petit peu, je vais te le dire. 4e avenue, proximité des rues des Lilas et de la Colombière Est.
1: OK.
0: Heureusement, la fillette de 2 ans qui a été frappée par la voiture semble être hors de danger, mais c'est l'histoire.
2: Hein? Deux ans.
0: C'est l'histoire entourant l'accident qui est bizarre. C'est pour ça que je vous en parle ce matin. Parce que y a des témoins qui étaient là. Puis un des témoins, en fait, dit que cette jeune fille-là, de 2 ans, se promenait toute seule sur le trottoir, sur la 4e avenue, entre les rues des Lilas et de la Colombière Est. Fait qu'il y a un homme qui était à vélo, qui a essayé de la faire rebrousser chemin en disant « Ben, ta mère est où? » Tu sais. Tourne de bord, puis là, la fillette a continué son chemin. L'individu serait donc parti à la recherche de la mère de l'enfant. Et quand le monsieur a quitté, ils disent que la petite fille a changé de direction, puis elle a traversé. Puis l'automobiliste, lui, n'était pas en infraction, roulait pas trop vite, l'a juste pas vu. Là. Je veux dire, tu sais, elle a traversé soudainement, l'a percuté, là, elle a revolé dans les airs, puis un des témoins dit, moi, je l'ai vu revoler, je me suis mis à pleurer en état de choc, évidemment, là, en panique, j'imagine, en disant, touchez-les pas, on va appeler le service d'urgence, mais c'est nébuleux, là, qu'est-ce faisait quoi, là, cette petite fille-là?
1: Toute seule. Parce qu'elle a échappé peut-être à la vigilance de sa mère dans le stationnement, ou tu sais, elle voulait s'en aller au parc, puis je sais pas si c'est des parcs pour enfants dans le secteur. C'est un quartier, en tout cas, là, c'est le quartier de Limoilou où il y a les rues de fleurs, là. Mais c'est ça, c'est épouvantable. Puis t'as côtoyé des jeunes enfants, là, chez toi, avec la garderie.
0: Ça, c'est... Fraction de seconde,
1: mais je pose une question, OK? Puis je suis pas en train de dire que c'est la faute d'un enfant de 2 ans, là, pas en tout, mais... Qu'est-ce qui se passe avec la notion de danger des jeunes enfants?
0: Ils l'ont pas.
1: Ils l'ont plus.
0: Ils l'ont pas.
1: Ils l'ont
0: du
1: plus
0: tout.
1: Ou ils l'ont pas? Parce
0: ils l'ont
1: que...
0: pas.
2: Je pense qu'ils l'ont jamais eu.
0: Ils l'ont pas. Ils savent pas c'est quoi.
1: À cet âge-là, encore moins, mais moi, j'ai une
0: je
1: notion.
0: Je te dirais, ça va jusqu'à 5.
2: Oui,
1: j'ai,
2: oui.
1: J'ai une notion.
2: Même un peu plus vieux.
0: À 20, 46.
1: Oh, c'est oui, c'est ça. Avec la moto clutch et clutch, clutch et clutch. Les lumières rouges, là, je vais faire un stop.
0: Ouais.
1: Mais ça me fait capoter. Quand je vois les enfants de mon chum, là, c'est une affaire qui me rend tellement anxieuse. Quand on marche ou on est dans un parking, là, ils ont pas la notion de danger. Puis là, ils veulent pas te tenir la main. Puis t'es comme, attention, faut regarder des deux côtés. Puis, mais ça écoute pas. Puis des fois, ça part à la course. Le cœur m'arrête.
0: Oui, oui. Puis chez nous, ils jouaient à l'arrière de la maison. Là, puis
1: oui.
0: Généralement, quand ils venaient, des fois, on les amenait vers l'avant de la maison parce que là, les parents arrivaient. T'sais, fait que c'était plus facile à gérer. Mais c'était extrêmement rare parce que chez nous, même si elle mettait une espèce de bonhomme jaune avec un drapeau pour dire ralentissez, là, chez nous, là, dans la rue, c'est 30 km/h.
1: Mais ça roule en fou.
0: Tous les voisins, ben, une majorité de voisins, parce que nous, la rue fait comme un 8, là, ça fait le premier, il y a un U en premier, là, puis tu peux accéder au bout de la rue à l'autre 8. Je sais pas si tu comprends, là.
1: Mm-hmm.
2: C'est 2-8.
0: Ouais.
1: Ça fait le signe fini. Fait
0: qu'il y en a, là, je te le dis, il y en a.
1: C'est une course de Mario Kart.
0: Ouais, c'est malade. Il y en a qui roulent vraiment vite. Même si c'est 30 km/h, ça passe.
1: Les zones de colère, puis c'est ça, les secteurs résidentiels, c'est pas toujours respecté. Là, mais
2: c'est partout pareil.
1: Ça me fait capoter, puis vous allez me dire, ça, c'est des enfants, là, mais je comprends pas. Là, regardez, on dirait qu'il y a ça qui s'est perdu, la notion de vigilance, ou c'est ça, je me rappelle pas, moi, de mon temps parce que j'étais trop jeune.
2: Non, quand t'es jeune.
1: Ben, regardez des deux côtés, là, quand même que je répéterais, là.
0: Non, ils n'ont pas la notion.
2: Ah, mais c'est des jeunes. On est tous casse-cou, on est dans l'innocence, on se rend pas compte du monde qui nous entoure, mais elle avait 2 ans, là. 2 ans, ben, c'est anormal qu'elle soit seule,
0: exact.
2: En pleine rue de centre-ville. Il y a vraiment quelque chose qui fonctionne pas. Puis tu peux pas.
0: Hors de danger, là, mais tu sais,
2: quand est-ce que ça arrive que tu perds ton enfant de 2 ans? C'est pas censé arriver jamais, là. Deux ans, t'es pas censé t'en retourner pour faire yéou le kid.
1: Ben, ça arrive, ça, Max, puis ça s'appelle une fraction de seconde. C'est comme Nick a dit, là. Tu fais juste regarder ton téléphone ou tu sors ta carte pour payer à quelque part, puis moi, j'aime ça, là.
2: Ouais, mais là, ça fait longtemps, là, que le kid était tout seul, là. D'après ce qu'on comprend, il est parti vite dans les rues.
0: Ça fait 5 minutes, là.
1: C'est ça. Mais ça paraît une éternité.
0: Mais quand j'étais jeune, tu parlais de notion de danger.
2: Il y a quelque chose de nébuleux
0: là-dedans. Quand j'étais jeune.
1: Ça a l'air d'avoir.
0: J'avais compris quelque chose à 4 ou 5 ans. Mes parents devaient capoter. Ils nous amenaient, je veux dire, ils allaient magasiner aux Galeries Chagnon à l'époque.
1: Mm-hmm.
0: Moi, j'avais compris que tu pouvais aller demander tes parents au kiosque d'information.
1: Ah!
0: Fait que moi, à chaque fois, je prenais ma soeur par la main, puis on se sauvait.
2: Okay.
0: J'allais me perdre quelque part, puis à un moment donné, je savais vraiment plus où j'étais. Mes parents devaient capoter, mais j'avais compris qu'en allant au kiosque d'information, mes parents allaient revenir me chercher.
1: Parce que t'allais donner leur
0: exactement.
1: Nom.
0: Exactement. Fait qu'à chaque fois...
1: C'est ça.
2: T'avais quel âge?
0: 4 ou 5 ans.
2: Ouais, ça, je peux comprendre. 2 ans, c'est jeune. C'est vraiment très jeune, 2 ans, là. 2 ans, la misère à former des phrases complètes, là, à comprendre t'es où, là.
1: Mais 2 ans, tu vois ta mère au bord de la rue, puis tu traverses, tu regardes pas aussi, là. T'sais, c'est tchouk!
0: Ouais. Malheureusement. Mais le positif dans ça, c'est qu'au moins, elle est hors de danger.
1: Ouais.
0: C'est ce qu'on... L'autre histoire chez Bière et Frites, hier.
1: Je suis désolée d'avance. Je pense
0: c'est quoi la maladie? Tu m'as dit hier la malédiction du Space Cast.
1: Ouais, la malédiction du Space Cast, c'est souvent, on parle des concepts où on parle des individus, puis il arrive des fortuneux événements, là, soit des arrestations, ou là, clairement, j'ai énoncé en début de semaine mon fantasme de simuler, justement, soit des accidents d'auto ou...
0: De te faire frapper?
1: Ouais, de me faire percuter, parce que j'aimerais connaître le feeling, puis il fallait que quelqu'un se fasse frapper hier. Et projeté dans la vitrine
2: du... Tu penses que c'est toi qui as provoqué ça?
1: Je pense que c'est une partie de la malédiction du Spacecast qui est en résiduel en moi. Là.
0: Mais, tu sais, Bière et Frites n'a rien à voir là-dedans. En fait, c'est un jeune conducteur qui semble être allé chercher une commande. Il était stationné devant la vitrine, là, devant le commerce.
2: C'est bon, ça.
0: Avec c'est une Toyota Yaris, d'après moi, le rouge. Puis, ce qu'il dit, c'est qu'il s'est trompé de pédale. Sauf qu'au moment où il s'est trompé de pédale, il y a quelqu'un d'autre qui sortait du commerce, qui passait devant la voiture, fait qu'il était bumpé à travers la vitre de Bière et Frites.
1: Et là, pour se tromper de pédale, là, on est-tu en train de dire que les jeunes conduisent à 2 pieds?
0: Je sais pas.
2: Ben, je pense pas que c'est les jeunes. Ça se peut que ce soit juste cette personne-là ouais, qui mais... était peut-être un peu mauvais conducteur ou...
1: C'est parce que se tromper de pédale.
2: Il avait de la vape avant un peu.
1: Ben ouais, se tromper de pédale, là, logiquement, c'est le bras de vitesse, c'est une voiture automatique. Puis sinon, ben c'est la clutch, là. Se tromper de pédale, on dit ça. Parce que moi, la première question que mon grand-père est décédé à 88 ans, OK? Puis la première question qu'il m'a posée quand j'ai commencé mes cours de conduite à 16 ans, c'est... Ils vous apprennent ça encore à chauffer à deux pédales?
0: Ben, je pense
1: qu'il y a
0: eu
1: une culture de gaz-brake, là, de nos grands-parents.
2: Hey, imagine conduire
1: mais
2: à
1: là,
2: deux pédales.
1: Mais là, je me suis trompé de pédale. Point d'interrogation en maudit, là.
0: Des fois, tu veux te dépêcher aussi, là.
2: Ouais, allez, go-go.
0: Tu trompes, puis ouais, les go-goons.
1: Ben, les go-goons qui
0: se trappent. C'est la faute des go-goons encore, Camille.
1: Et la conduite.
2: Ben, ça m'est arrivé, moi, en go-goon, là.
0: Fait que.
2: Se pogner dans la pédale, man. Oh, là, une chance qu'il n'y avait pas de commerce en face.
0: Le client qui était proche dans la vitrine a subi des coupures, des lacérations. On l'a conduit à l'hôpital. On ne criait pas pour sa vie, mais il reste que le commerce a été fermé jusqu'à peu près 16 heures hier après-midi. Mais la publication du propriétaire Jérôme, là, il trouve toujours une twist pour faire une pub dans ses publications en disant ouais, on est désolé pour ce malheureux événement où et l'homme qui a été blessé, nos employés ont tout fait pour le mieux pour lui. Je veux souligner le sang-froid de ses employés dans cette situation. Là, après ça, il rappelle que telle poutine est en rabais.
1: Ouais.
0: Il dit, vous pouvez mélanger les sauces si vous le voulez, mais de grâce, ne mélangez pas la pédale de gaz avec celle des freins. Salutations, Jérôme.
1: Vous pensez vous rapporter vos services à l'auto sur la succursale de Marie.
2: C'est une drôle de publication.
1: C'est
2: un peu drôle. C'est un peu drôle.
0: Moi, je l'ai trouvé bien bonne. Tu sais, je comprends. Désolé pour le monsieur qui s'est fait frapper, puis le conducteur qui a frappé le client en question.
1: Mais la poutine.
0: Mais la joke est bonne.
1: C'est ça, la poutine n'est pas chère.
0: Parlant de poutine, avez-vous vu l'histoire de l'île d'Orléans?
1: Oui.
0: Le justicier à vélo. Écoute, je vous raconte ça rapidement là, parce que le temps file, puis je vais essayer de. J'ai d'autres choses à vous parler, mais je trouvais ça quand même. Mais ça, c'est très aux nouvelles d'été. Là. C'est un citoyen de Saint-Laurent de l'île d'Orléans. Lui, il se promenait en vélo. Puis là, il a vu à un moment donné que il y a un casse-croûte qui a l'air de jeter de l'eau usée ou bien des huiles de frites dans l'égout.
2: C'est bon, ça. J'aime où ça s'en va.
0: Fait que, il dit, il y a des résidus graisseux qui ont été déversés pendant des mois dans une bouche d'égout de la municipalité qui débouche dans le fleuve. Puis il dit, c'est la faute du casse-croûte roquette.
2: Oui, Lugo.
0: C'est le casse-croûte roquette, ça, c'est Normand Robitaille. Normand? Lui, il se promène sur le trottoir du chemin Royal. Puis là, depuis un an, il se pose des questions. Il dit, chaque fois que je passe devant... Oui, je caricature Normand, je suis désolé, je fais ça. Moi,
1: enquête.
0: Chaque fois que je passe devant le terrain occupé par le casse-croûte roquette, il y a beaucoup de monde.
1: No shit.
0: Je voyais tout le temps qu'il y avait du gras.
2: Bonne ta voix.
0: Ouais, je caricature, je suis désolé.
2: Je l'aime Normand.
0: Il y avait du gras. Il y a quelque chose qui marche pas.
2: Qu'est-ce qui marche pas?
0: Il dit qu'il y a du gras, pas loin de la bouche d'égout.
1: Hey, on norme.
0: Là, lui, dans le fond, il est allé informer la directrice municipale l'automne passé. Fait que là, il a dit non, on va aller vérifier, mais dans le fond, ils font juste se laver les mains. Puis là, ce qu'on comprend, c'est que la directrice générale a comme autorisé le casse-croûte à mettre un tuyau vers vers l'égout. Okay? Fait que là, plusieurs mois plus tard, au printemps, Normand se promène et il voit le dit tuyau. Fait qu'il dit là, il redoute ce moment. Normand Robitaille redoutait à ce moment qu'il soit utilisé quotidiennement pour rejeter des résidus d'huile de cuisson vers la bouche d'égout. Fait que là, il prend des photos.
2: OK. Ben oui, la photo de la bouche d'égout avec le tuyau.
0: Là, il dit, il commençait à réaliser que c'était grave.
2: OK, bon, parfait. Le justicier s'empare de la situation.
0: Casse-croûte dit, non, il n'y a jamais eu d'huile là-dedans. Là. On se lave les mains, puis c'est les eaux grises, le lavabo qui s'en va là.
1: Okay.
0: On n'avait comme pas d'autre espace pour l'envoyer là. Tu sais, je fais une finale courte, là, mais... Normand lui dit non, il y avait du gras là-dedans, puis la municipalité a erré, puis une chance que les citoyens comme moi se sont fâchés. En gros, c'est pas mal ça.
1: Hey, ça doit être le fun de vivre à Lille. Hein? Quand tu regardes les conseils municipaux, ça finit quasiment en bataille. C'est le vivre ensemble, là, ça a la bucolique comme paysage.
0: Tu sais, le casse-croûte fait de l'argent. Il y a du monde, il y a des touristes, c'est de l'argent neuf. Non, il y a du gras.
2: Mais c'était juste des eaux grises, finalement.
0: Ben, c'est ce que le propriétaire dit. Il dit non, oubliez ça.
1: Ça
0: n'a
1: jamais été accepté, sinon.
0: Ben oui, exact.
2: Pas, tu peux pas faire ça.
0: Puis il y a eu des vérifications de la municipalité, là. C'est Stéphane Grenon, copropriétaire du casse-croûte. Puis lui, il dit oubliez ça, là. Jamais qu'on a mis des huiles usées là-dedans. Ils disent, on a des bacs de récupération d'huile. C'est récupéré chaque semaine.
2: Ben oui, bien oui. N'importe. S'il avait fait ça, il y aurait eu un grand problème. Là, clairement, je pense pas qu'en tout cas, on le sait pas, là. Peut-être qu'ils l'ont fait.
0: Je termine avec ça.
2: Normand, il avait raison.
1: Ouais, parce que Norm, il est à veille de vraiment aller tester l'eau lui-même.
2: C'est ça. Il manque une couple de détails, là, parce qu'il n'y a pas de photo des matières.
0: Ben, le copropriétaire dit, jure que seule de l'eau potable circuler dans ce tuyau dont l'installation a été autorisée préalablement par la directrice générale de la municipalité.
2: Bon, c'est qu'il dit vrai. Puis normalement, il n'y a pas de photo de l'huile qui est déversée dans les égouts.
0: Il n'y a personne qui a versé de l'huile, à ce que je sache.
1: C'est dur de dire après ça, ça sent, parce que ça doit sentir l'huile de patate frite déjà à base parce que...
2: Ah, c'est à côté de casse-croûte.
1: C'est ça.
0: Ben oui. Tu sais...
1: Y a-tu goûté? Y a-tu goûté?
0: Bref, je termine avec la citation de Normand sur dans la nouvelle de Radio-Canada. Il faut être responsable. Ce sont nos élus, ce sont des gens qui dirigent, qui s'occupent de notre municipalité, puis je considère qu'ils n'ont pas fait une bonne job. Il a fallu que le citoyen se fâche pour que le problème se règle.
1: Oui, avais-tu essayé de se présenter aux élections municipales?
0: Je sais pas.
1: Ça sonne quelqu'un qui n'a pas passé.
2: Normand est à retraite, hein?
0: Il se promène, lui.
2: Ouais.
1: Okay. Pédale.
2: Il y a du temps.
0: Bon, on a fait le tour des casse-croûtes, ça va? Parfait. Le pont Gordiale. Je pense, Max, c'est un extrait d'ailleurs de Mark Carney là-dessus. Parce que là, on en a parlé hier avec Donald Charrette concernant le pont. T'sais, on voulait avoir les détails du deal, le fameux deal entre le Canada et les États-Unis parce que l'ouverture prévue le 27 juillet, on stipulait que le Canada a payé pour ce pont-là et on devait récolter l'entièreté des payages pour payer le pont, pour ensuite redistribuer l'argent entre le Canada et les États-Unis. C'est à peu près ça, Max?
2: C'est à peu près ça.
0: Bon, puis Mark Carney, c'est ce qu'il a mentionné.
2: C'est ce qu'il a mentionné, oui. Il l'a dit à plusieurs reprises. Il l'a dit notamment au Stampede dans les deux dernières semaines où il est allé flipper des crêpes la côte.
3: We are sharing after Canada is paid back. So we get the revenues, then the servicing of the costs of the bridge and paying the debt of the bridge. And then what's left over, there's a split of that for 15 years. And the U.S. money is invested back in economic development in the region, the U.S. side of the region, obviously, which is going to help drive more traffic. The initial years of this bridge, there is, you know, traffic volumes are going to build up. So there's not going to be a lot of net to split. So look, it's a good deal for Canada.
2: Bon, fait que ce qu'il dit, finalement, dans la cote, c'est un peu ce qu'on a appris dans le deal. Il dit, pour les 15 premières années, finalement, on va séparer le payage 50% avec les Américains. Par contre, du profit net qu'on va faire sur le payage, on va juste séparer les recettes après le remboursement des dépenses qui entourent le pont. Déneigement, entretien, toute la patente. Par la suite, le 50% des Américains vont être investis dans un fonds qui va servir à investir dans des entreprises locales de l'autre côté du pont, donc du côté du Michigan. Et à la fin, il rajoute, tu sais, le pont, il est neuf. Fait que le net, au début, dans les premières années, ça va prendre un certain temps avant que la circulation grandisse sur le pont. Donc, il n'y aura pas beaucoup de net à séparer, ce qui veut dire qu'on n'en donnera pas énormément aux Américains.
0: Mais lui, ce qu'il dit là-dedans, c'est on va se payer au cours des 15 premières années avec ça, parce qu'on a payé pour la construction du pont, puis après, on va partager. Ouais. Mais le deal, c'est pas ça.
2: Ben, je le sais pas, man, parce que je suis allé revoir le deal pour être certain tantôt, puis il semble que ça pourrait être ça. Mais les détails sont nébuleux, parce que Radio-Canada rapportait, il y a deux semaines, que c'était effectivement le cas, selon des sources qu'ils ont eues à l'interne du gouvernement, mais c'est des sources à l'interne du gouvernement.
0: Moi, je te cite l'article de Radio-Canada, qui est sorti, j'ai sorti ce matin, qui est sorti hier soir, en fait. Là. Le Canada devra verser des paiements annuels équivalent à 50% des recettes nettes tirées du pont Gordiale au cours des 15 premières années d'exercice, selon la proposition d'entente de principe qui a été publiée hier.
2: C'est ça, exact. Mais dans l'article, il y avait un lien qui te renvoyait à l'autre article où t'expliquais que c'était après le net. Fait que c'est
0: pas clair,
2: présentement. Dans le deal, quand je suis allé voir, semblerait que c'est littéralement après le net. Bon, si c'est le cas, ça reste un mauvais deal sur tous les enjeux parce que les recettes étaient censées rembourser le pont plus rapidement. Là, on va donner une partie du payage aux States qui, eux, vont l'investir dans leur marché local. Si c'est le cas, dans les deux façons qu'on regarde la situation, le deal n'est pas bon. Là. Pour moi, là, cette image, ce pont-là, c'est le symbole de l'échec canadien relatif
0: de négociation?
2: Ouais,
0: ah, ben t'as raison. Puis là, avec... bon, on a compris avec les réactions hier des différents politiciens que, dans le fond, Mike Carney et Donald Trump se sont parlé avant cette annonce-là de nouveaux tarifs et ils vont intensifier les négociations. Ce que Donald Trump a dit, d'ailleurs hier, il nous a trollé encore, hein, en disant que les Canadiens ont besoin de... Il dit que les Canadiens ont besoin de nous pour survivre. Mm. Il était encore saucé, mais c'est Donald Trump. Lui,
2: pas tant à tort, là.
1: Ouais. Honnêtement, là, parlant, oui.
2: 76% de nos exportations s'en vont aux States.
0: Tu sais, je pense que la gestion de l'offre est l'enjeu, encore une fois, l'enjeu premier, parce qu'il dit que c'est simplement une réponse à la façon dont il traite nos fermiers et nos gens. Donc, je pense que le gros problème, c'est ça, mais bon, on comprend qu'ils vont négocier, qu'ils vont intensifier les négociations. Mais la gestion de l'offre, ils veulent pas toucher à ça, là.
2: Non, puis, non, ils vont pas ouvrir.
0: Avez-vous entendu Christine Fréchette hier?
2: Ouais, elle a dit que ça va jamais arriver.
0: Ouais, puis écoute, le ton, je veux vous entendre sur la façon dont elle répond aux questions des journalistes et supposément à Donald Trump, là. Mais rien pour faire peur, là. Je sais pas si ça va jouer instantanément, ce truc-là. Ça sera pas long.
2: Prends ton temps. Les ordinateurs, des fois, hein.
1: On était en avance, on avait du temps.
2: Ah oui. Commence le show 7 minutes.
0: Commence
2: avant.
0: À en avoir moins, là. Oui.
4: D'être ici à Charlottetown pour rencontrer mes homologues, de même que le premier ministre Carney, plus tard cette semaine. Ben, vous savez, il y a eu des menaces de nouveaux tarifs pour l'administration américaine. C'est préoccupant, ces menaces. Et on va prendre le temps d'analyser là, les décrets présidentiels avant de se prononcer plus en détail. Mais comme vous savez, moi, je vais travailler sans relâche pour protéger les entreprises, protéger les travailleurs, protéger l'économie du Québec. C'est essentiel. Et comme vous savez également, la gestion d'offres, c'est quelque chose qui est non négociable.
0: Je sais pas comment ils vont y arriver.
2: Ben, ils vont attendre les midterms.
0: Ils vont jouer le temps?
2: Ben, pour moi, je vois pas d'autre
0: parce
2: façon.
0: Parce que les analystes semblaient dire, tu sais, les fameux experts, entre guillemets. Les experts disent, ah oui, il faut que le Canada joue le temps.
2: Parce que dans la maison de la négociation là, entre les États-Unis et le Canada, ces portes-là ont toujours existé. Tu pouvais toujours rentrer dans ces pièces-là. Sauf que maintenant, Trump décide de rentrer dans ces pièces-là. Puis tout le monde est médusé. Parce que personne pensait qu'un président, un jour, allait pouvoir aller jusque-là. Ceci étant, lui, il fait ça de façon protectionniste pour les Américains.
0: Mais c'est-tu quoi? Moi, je le crois plus. Les 50%, j'y crois pas.
2: Ben moi, c'est des menaces, là. C'est des menaces
0: pis
2: pour
0: l'instant. Ils vont mettre un sourcil, c'est un outil de négociation. Hey, j'y crois plus. Puis c'est pour ça que j'en parle pas des différentes réaction ce matin. Le premier ministre a dit on va négocier plus fort. Christine Fréchette a réagi. Doug Ford s'est fâché. Tu vas en parler tantôt, Max, dans ton segment. Mais je comprends que les manufacturiers disent ben là, c'est parce que ça crée un climat d'incertitude. Ça fait qu'au niveau des clients et des commandes, ça peut avoir un enjeu.
2: Oh, à ce niveau-là, c'est sûr ça a un impact dans les livres de dépenses. Puis
0: ben, c'est sûr, parce que les commandes vont peut-être être freinées à cause de cette menace-là.
1: Ben, à cause de la peur.
0: Ouais.
1: Il y a ça aussi, tu sais, le facteur peur, il est présent, puis il peut faire toutes sortes d'affaires, puis on est très réactionnaire, tu sais. Juste dans la gestion du gouvernement ici, c'est de la réaction.
2: Ouais, mais
1: de l'action. Fait que faut que t'attendes. Le jeu du taureau au rodéo, là, c'est le dernier qui se lève.
2: Ouais, c'est un peu ça,
0: mais. Puis en égo.
2: Mais Carney a aussi été élu sous la prémisse de négocier avec Trump puis de régler. À la place, il est allé faire des deals avec tous les moyens pays dans le monde, toutes les moyennes institutions, tous les moyens empires. Puis il n'y a rien qui est réglé.
1: Non.
2: Est-ce que si on avait eu un gouvernement conservateur au pouvoir, ça se serait réglé plus vite? Peut-être. On est dans la spéculation. J'ai pas la réponse à cette question-là. Mm. Mais à la base, cet homme-là avait été.
0: Il était supposé être fin négociateur.
2: Il y a rien qui s'est fait. Est-ce que c'est la victoire de Trump ou c'est l'échec canadien? Je pense que c'est plus l'échec canadien.
1: Ah, c'est
0: un peu des deux, Max, je pense. Pis c'est plus Elboza, puis c'est genoux à terre. Là.
2: Puis là, on est en train de faire des crises de bacon. T'as-tu lu Francis Veil dans la presse?
0: Oui.
2: Man.
0: On peut en parler. Écoute,
1: moi, je l'ai pas lu. Fait
0: Francis Veil déteste profondément maintenant les Américains. En fait, ce qu'il dit, je déteste Donald Trump, mais je déteste les Américains.
1: OK.
0: Puis, il traversera plus la frontière, jamais. Il dit même, là, j'imagine qu'il troll un peu puis qu'il caricature. Il dit même quand je joue aux échecs sur Internet puis que je vois que c'est un Américain, je ferme le jeu.
2: Hey, c'est malade. Il faut lire la phrase. J'annule les parties oui. d'échecs qui me sont proposées par chess.com quand l'adversaire est Américain.
1: Mon Dieu.
2: Le titre de la chronique, c'est « Je déteste les Américains ».
0: Puis il va fort quand tu parles de l'éducation des Américains, entre autres, puis que c'est de la faute des Américains qui ont élu Donald Trump.
2: Qui encourage la violence. Hein,
0: ah oui, il va loin, là.
2: Des amalgames là-dedans, ouais, c'est incroyable. Sourcée, là. Il est même allé jusqu'à écrire hey, « La presse, là, quel papier à feu s'est rendu
0: ouais.
2: pour allumer des feux dans des poêles. » Il fut un temps où fuck, l'IA écrivait là-dedans. Là. Il fut un temps où la presse était définitivement un journal respectable, mais aujourd'hui, aujourd'hui, je sais pas ce qui s'est passé avec ça. Là.
0: Les chroniqueurs, Max, les gens qui on donne un papier, une chronique, puis qu'on laisse libre. Là.
1: Dans les plus vieux au Canada, en plus.
2: Ouais.
1: Les
2: plus
1: vieux médias écrits, en plus.
0: Très à gauche. Là.
2: Ouais, mais c'était correct que ce soit à gauche. T'sais. C'était quand même de la bonne information là, dans le temps. Mais
0: on est dans la sauce, pas à peu près.
2: Le deuxième paragraphe de la chronique, il dit « Hier, j'écoutais un film de gars américain avec des hélicoptères, des mitraillettes, des gros bras. Tout ça m'arrive, une fois n'est pas coutume, qu'il dit. Mais j'ai tout abandonné. » Quelques minutes après le début du film, parce que l'ex-chef militaire est venu à l'écran, dans mon film, vanter le système américain, sa démocratie pour défendre la patrie. Puis là, il dit, je suis plus capable du drapeau américain.
1: Mais
0: ouais, il est fâché.
2: C'est Trump, là, c'est pas notre président.
0: Ça achève.
1: Il y en a beaucoup
0: t'as raison.
1: Qui oublient cet aspect-là, oui.
2: C'est obsessif, ça. C'est maladif. C'est pas bon pour notre société. Publier des affaires de même. Comment ça, la presse autorise la publication de cette haine américaine-là?
0: Mais là, je vais prendre le temps. L'histoire aussi de la lettre d'Alexa Lavoie, là, de Rebel News, concernant l'article de la presse sur...
2: Samar Al-Khafour.
0: Exactement.
2: Al-Khafour.
0: Ça, c'est capoté aussi, là. Dans le fond, là, j'ai pas les l'article sous les yeux, les détails sous les yeux. Je vois de mémoire de ce que j'ai lu hier. On a fait un article au niveau de la presse et Fanny... Ça me sort de la tête. Elle a écrit un article, elle est allée dans la cuisine de cette dame-là, là, qui est arrivée au Canada, quoi, en 2019?
2: Fanny Arcand,
0: merci. Donc, la dame, là, dont tu as prononcé le nom que j'ignore, qui est arrivée au Canada en 2019, c'est ça?
2: Oui, c'est Samar Al-Khafour.
0: Elle est assez virulente sur les Blancs, sur le fascisme, racisme. Particulièrement, elle critique l'homme blanc. Elle a fait des vidéos critiquant l'Halloween, entre autres, là, qu'on devrait pas célébrer une fête comme ça avec des décorations de même et tout ça.
2: C'est une extrémiste.
0: C'est une
2: militante.
0: Absolument.
2: Extrémiste pro-Gaza qui déteste les Juifs et antisémite. C'est ça que c'est.
1: Oh boy.
2: Et la presse donne une tribune à cette femme-là sans jamais l'aborder.
0: Non, on parle de sa cuisine, puis que c'est comment ça se passe, puis qu'est-ce qu'on fait à manger, puis que sa sœur s'en vient, où est arrivée, puis jamais, jamais on mentionne justement ces extrêmes. C'est capoté, là. Donc, oui. Alexa Lavoie a écrit un courriel à la presse demandant... ça va, là. Je l'ai pris en screenshot pour vous dire tout ce qu'on en parle.
1: Le ton est effectivement très léger.
0: Ben oui. T'sais, je l'ai ici. Ce sera pas bien long. La radio en direct, comme disait l'autre. Je vous écris au sujet de l'article de Fanny Arcand intitulé « Goûter la Palestine pour ne pas l'oublier » que la presse a publié, effectivement. J'aimerais connaître les normes journalistiques et déontologiques appliquées à cet article-là qui porte sur la sœur de Samar Al-Khafour, ouais, je vais le dire comme ça, c'est ça. Cette dernière, bon, là, elle parle effectivement de ses extrêmes, puis de ses vidéos, puis de ses revendications.
2: Ouais, mais il y a des affaires là-dedans, là, dans l'article. Il parle des Gazaouis qui ont été décimés, effectivement, mais on fait pas mention des Israéliens qui ont été tués le 7 octobre dans les attaques qui ont déclenché la guerre. Tu vois qu'il y a un enlignement, là. On n'est pas factuel, on omet des faits, et omettre des faits, pour moi, c'est propager de la désinformation.
1: Ben quand oui, c'est un mensonge par omission.
2: Exactement. C'est aussi pire que de mentir, tant qu'à moi, surtout dans un cas comme Samar Al-Khafour, qui est une militante extrémiste antisémite. Je veux dire, comment ça on donne la parole à du monde de même, sans le spécifier? C'est, hey, c'est maniaque.
0: On considère que c'est pas des extrémistes.
1: Et surtout, la fin de l'article, cuisiner,
0: oui.
1: C'est mon langage d'amour. Peu importe comment je me sens, c'est avec la nourriture que je m'exprime et aussi son compte X.
2: Oui.
1: C'est ça.
2: Surtout son compte X, je te dirais. C'est une bonne ligne, ça.
1: Ah ouais. Et surtout mon compte X, que je vous invite surtout pas à aller voir à la lecture de à quel point j'ai fait un bon fâté là, pour tout le monde. Allez déchirer le pain, mangez-en tous.
0: Voilà.
1: Ceci est mon langage d'amour avec des gros crises de guillemets. Hein?
0: Et on termine avec ceci, j'avais pas le choix.
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0: On en parlait de nos centres jeunesse en début de semaine.
1: Ouais.
0: Martin Dugas, intervenant en centre jeunesse, il a été arrêté la semaine passée. 6 chefs d'accusation ont accusé la semaine dernière de leurre informatique envers une mineure, incitation à des contacts et des contacts sexuels envers l'adolescente qui se sont ajoutés au dossier. Fait que, évidemment, elle passe en cours. 48 ans. Aussi accusé de production de matériel d'abus et d'exploitation pédosexuelle, ainsi que de l'avoir transmis ou rendu accessible à la victime alléguée qui est âgée de moins de 18 ans. Ça s'est passé du 18 juin au 11 juillet. Martin Dugas, 48 ans, intervenant en centre jeunesse.
1: C'est là-dessus qu'il réagissait hier, Lionel Carman, pour dire que c'était complètement écœurant. Il a-tu réagi directement à cette nouvelle-là ou probablement à tout ce qu'on voit sur les centres jeunesse dans les derniers jours, là?
0: Évidemment, le CUSSS de la Capitale-Nationale ont refusé de commenter. Ils disent que c'est le respect des procédures judiciaires en cours. Je comprends, là. Les centres jeunesse. On en a parlé en début de semaine. C'est épouvantable. On parlait des fouilles complètes sur des jeunes qui ont aucun rapport, qui sont quasi abusives. Puis il y a des intervenants tout croche. 7h28, on prévoit une journée un peu comme hier, nuageuse, peut-être risque d'orage au courant de l'après-midi, mais tu sais, une température de piscine, parce que tout le monde a sa piscine privée, ce sera 28 degrés ressentis au courant de la journée.
2: Destructeur de l'environnement.
0: Ah ouais, dans la piscine. On revient après ceci.
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9: Merci de s'intoniser le 98.1 Radio X, meilleure antenne à Québec, avec Nick Cloutier, Camille Bergeron et Max yes. Lacasse pour cet été. Pour ce qui est de la circulation, on a eu un bref accrochage sur le pont La Porte direction Nord. En ce moment, je vous dirais que... Ça paraît plus. T'as raison, c'est ça le point. Mais, les fruits de saison.
10: Les fraises.
9: 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Toi qui manges beaucoup de fruits, j'imagine.
10: Je mange beaucoup de fruits, effectivement.
9: Et voilà. Moi,
10: tu me dis ça pendant que je prends une gorgée de café, fait que ça laisse un petit silence. Mais j'adore les fruits, contrairement à toi, Nicolas.
9: Ouais, moi, je déteste ça. Mais ça veut pas dire de pas en acheter, là. Achetez-en en double.
10: C'est bon.
9: Mangez-en pour moi.
10: Oui.
9: Voilà, c'est ça le point. Depuis le début des vacances à construction, ce qui ressort beaucoup, c'est qu'il y a beaucoup d'accidents de la route, malheureusement, des drames sur la route. On a l'impression que les gens sont moins prudents, moins patients aussi, beaucoup de travaux. Puis, tu sais, des fois, on en a parlé, les gens font pas attention. Je veux dire, tu croises des camions lourds. Ça dépasse tout croche, c'est impatient, ça fait des dépassements dans des voies à contresens. Mm. Je me suis dit, peut-être que ça serait bon de faire un peu de sensibilisation puis de rappeler aux gens quelques règles, parce que pour l'industrie du camionnage, c'est vraiment pas évident. L'état des routes, oui, mais aussi les conducteurs impatients. J'ai pensé à inviter Benoît Terrien, Truck Stop Québec. Benoît, merci d'être là ce matin.
11: Merci de l'invitation.
9: Comment ça va?
11: Ça va super bien.
9: Oui, en vacances?
11: L'été, pas encore, non? Mais l'été est quand même redoutable à date. Hein? On en voit des accidents,
9: on en voit...
11: des gens qui font des manœuvres assez périlleuses. Je m'en venais ce matin, puis les gens coupent. C'est comme...
9: Oui, c'est ça.
11: Il y a une mentalité sur la route que, je ne sais pas si c'est la bienveillance, si c'est le bon terme, mais en tout cas, on ne partage plus la route bien avec les camions ou les entre-automobilistes. C'est le premier qui arrive. On dirait qu'il y a une course qui doit être faite.
9: T'as raison. Puis hier, j'étais à moto sur Champlain, puis à un moment donné, près de la traverse, là, ça devient une seule voie, hein, parce qu'il y a une piste cyclable quand on va vers le vieux port. Puis j'ai laissé passer la voiture qui est à côté de moi. T'sais. J'ai comme fait signe, vas-y. Puis la personne semblait tellement surprise que je fasse ça. Hey, merci beaucoup. Mais non, vas-y, c'est à toi. On n'a plus ce réflexe-là. Hein?
11: Bien, on dirait qu'on l'a perdu. Je ne sais pas si c'est parce qu'il y a quelques années, on n'avait plus d'obligation de suivre un cours de conduite pour avoir sa classe 5. C'est revenu un moment donné, là, un peu plus.
9: Ouais.
11: Mais il y a été quelques années où c'était comme laissé à l'abandon. Puis moi, tu sais, j'ai toujours prôné pour dire, dans ces cours de conduite-là, on devrait montrer au moins une heure ou deux c'est quoi la réaction qu'on doit avoir autour des camions lourds. Parce que bien souvent, Ben, c'est pas mentionné. On l'apprend sur l'auto. Puis, bien souvent, on n'est pas au courant. Combien de gens savent que les camions sont barrés à 105? Ils ne sont pas tous barrés à 105, mais
9: ouais, généralement,
11: que 99 % des camions que vous voyez sur les routes sont barrés à 105 km/h. Il y en a que c'est moins rapide, mais il y en a peu qui savent ça. Fait que là, ils se disent pourquoi que ça prend une éternité que deux camions se dépassent sur la 20, sur la 40, peu importe. Fait que là, c'est de comprendre cette réalité-là. Moi, c'est... Si je dépasse à 105 puis que l'autre à côté roule 104.9, ça va prendre du temps avant que je puisse arriver en avant de lui.
9: Puis ça vous est tous sûrement déjà arrivé là, moi ça me fait capoter. Mettons tu dépasses, puis je comprends le régulateur de vitesse, c'est tannant là. Ouais. Tu sais, mettons je dépasse un camion lourd, lui il roule à 105, moi je suis à 115. Ça prend un certain temps, mais il y en a un qui arrive, lui il est pressé en arrière, puis il flash les lumières. Tonce-toi là.
11: Moi oui, mais il pourrait prendre deux minutes puis dire, bon, ben regardez, le temps qu'il va le dépasser. Mais on dirait que la vie va tellement vite, ouais. On a tellement des rendez-vous serrés qu'on se dit, calique, je vais-tu arriver à l'heure? Puis les GPS nous le montrent souvent. Tu pars d'un point A au point B, il dit, tu vas arriver, mettons, à 8h20 ce matin. Mais là, tu dis, je vais essayer d'arriver avant parce que j'ai rendez-vous à 8h15. Ah, tu vas le battre, c'est à peu près sûr.
9: Ouais.
11: Tu vas avoir fait quelques manœuvres de dépassement un petit peu périlleuses pour arriver là. Là.
9: Puis il y a beaucoup de gens qui ne savent pas que si tu dépasses un camion lourd, de un, quand tu es près de lui et derrière, il te voit pas. Ouais. Et quand tu arrives devant lui, mettons que tu n'as pas beaucoup d'espace, si il n'y a pas un flat nose, devant lui, il te voit pas.
11: Oui. Ouais. La majorité des camions avec ce qu'on appelle les hoods en avant, là, ouais. On a de la misère des fois. C'est un angle mort. Fait qu'on a de la misère à voir. Puis les véhicules sont tellement petits des fois, là. Sans nommer de marque ou quoi. Et s'il rentre en avant de toi, là, tu l'as pas vu, ben tu vas simplement le pousser. Puis c'est tellement puissant un camion que tu t'en rendras probablement même pas compte. Il y a des gens qui, des fois, se font accrocher. Il y en a un dans le coin de Drummondville dernièrement. Il se fait accrocher. Le camion accroche le véhicule. Probablement qu'il l'a jamais senti parce que c'est tellement gros. Tellement de puissance qu'on ne s'en rend pas compte. Ah, si tu bouges, tu shakes un peu, tu vas dire, c'est peut-être un coup de vent.
9: Ouais.
11: Mais généralement, là, tu t'en rends même pas compte. Là.
9: Fait que tu sais, prendre ses distances puis essayer d'avoir un peu plus de patience, je pense que c'est ça la clé.
11: Oui, effectivement. Puis il n'y a pas de recette miracle, c'est partez 5 minutes d'avance. Puis là, vous êtes en vacances. Là, t'sais, prenez votre temps. Oui. Puis c'est pas obligé là, de dépasser le camion avec la roulotte. Puis... Il y a des gens qui l'apprennent à leur insu un peu. C'est que quand ils dépassent, il y a comme un mouvement d'air qui se fait avec le camion à 100 km heure. L'arrière de votre roulotte, ben elle se fait pousser en sens contraire. Fait que là, vous promenez de gauche à droite, vous vous demandez pourquoi. Ben c'est le déplacement d'air du camion qui vous pousse vers l'extérieur.
12: Je pense qu'il y a une méconception aussi. Là. Ça fait 2-3 fois que la question en revient, puis je vais te la lire de même. Les camions à 105, ils ne devraient pas avoir le droit de dépasser. Pourquoi ils ne restent pas dans la voie de droite?
11: Ben, pourquoi qu'on resterait dans voie de droite?
12: Parce que justement, y a des gens dans voie de droite qui roulent à 80 aussi des fois.
11: Oui, puis c'est des entrées et des sorties d'autoroute.
12: Exact.
11: Donc, on se mélange avec ce trafic-là.
10: Ben oui,
11: Puis là, tu sais, s'il y a une entrée d'autoroute quelque part, moi, je vais me tasser dans voie de gauche pour pas, ben, pour minimiser un peu le trafic en arrière de moi, être plus sécuritaire. Puis quand il rentre dans mon angle mort, j'aime autant être dans voie de gauche que d'être dans voie de droite. Oui. Puis qui me percute de côté. Là,
10: ça a moins de chances d'accident de même aussi.
11: Oui, effectivement. Effectivement. Ben, pis,
9: je pense qu'on est rendu à avoir des autoroutes à 3 voies aussi. Là.
11: Ça, c'est un maudit problème. Il y a beaucoup de 2 voies au Québec. Tout est en entonnoir. Tout est en entonnoir. À ben des places en Amérique du Nord, pour avoir fait une coupe de grands centres, ben des fois, c'est du 4 voies, 5 voies, 6 voies, Los Angeles. Puis, tu es capable de rouler, puis de te mettre dans une voie qui minimise les entrées et les sorties d'autoroute. Fait que ça devient au moins quelque chose de plus facile pour le camionneur. Là.
9: Ben exactement, parce que du 3 voies, quelqu'un qui veut faire son entrée sur l'autoroute, ben tu peux te tasser à gars au centre, il va toujours rester une voie à gauche complètement pour dépasser. Là. C'est la logique même.
11: Rendu dans les grands centres comme Québec, Trois-Rivières, Montréal, peu importe.
9: Ouais.
11: Ça devrait être une obligation du ministère des Transports de mettre ça à 3 voies, puis peut-être même dans certains cas, mettre ça à 4 voies.
10: Mm.
11: Parce qu'on serait capable de pouvoir manœuvrer moins de trafic, puis essayer de construire moins d'entonnoirs possible.
9: Plus sécuritaire.
10: Ouais, on est tellement bon que sur l'autoroute 20, à certains endroits actuellement, direction ouest, on décide qu'une voie, ça suffit.
11: Oh oui, c'est assez.
10: Avec 2 entonnoirs. On coupe la voie de gauche, on la ramène au centre, puis après ça, tu as l'entrée, la sortie Taniata, c'est super accidentogène.
11: Oui, puis... T'sais, les gens, des fois, comprennent pas trop. S'il y a 1000 autos, il y a probablement 1000 façons de conduire différentes.
10: Ouais.
11: Fait que les gens conduisent selon ce qu'ils connaissent de leurs autos puis tout ça. Fait que t'arrives, tu veux rentrer, ils appellent ça le zipper.
9: Ouais.
11: mais t'essayes de rentrer,
9: ah, ils veulent
11: ça
9: pas.
11: Marche.
9: Ben ils non, veulent
11: pas. Puis pour eux autres, ben parce qu'ils ont un pied en avant de ton camion, ben c'est à eux autres la voie. Mais ça se peut que, bon, des fois, on chicane un peu pour avoir cette zone-là. Là.
9: Parler des entonnoirs, souvent, c'est des points où il y a de la construction. Puis il y a bien des gens qui savent pas. Puis moi, je sais pas la raison, je sais que c'est comme ça. Quand on décide de faire comme une voie de service temporaire à droite, là, sur l'accotement, généralement, on va avoir une affiche qui interdit, mettons, les roulottes, les trailers et les poids lourds.
11: Oui.
9: Donc, vous devez vous tasser à gauche. Il y a beaucoup de gens qui comprennent pas ça. Ben, puis ils se disent, pourquoi les camions sont en voie de gauche?
11: Faites le test, là. Puis c'est bien facile, là. Pendant un kilomètre, là, essayez de retenir tous les panneaux que vous avez vus.
10: Ouais.
11: Puis ça, dans la formation de tout bon camionneur,

0: quand on t'envoie dans la voie de droite, bon, on peut laisser les véhicules parce que c'est moins pesant. Puis, bon, ben dans la voie de gauche, tu vas être sur l'ancienne autoroute,
1: oui,
0: ou voie.
1: Qui est plus solide.
0: Qui est plus solide là pour les camions. Puis, probablement un petit peu plus large parce que quand tu es dans l'accotement, des fois, il y a des bouts où c'est pas tellement large. Non. Puis, quand tu rencontres une espèce de ponceau ou trottoir, oui, de ciment, là,
1: oui,
0: il en reste plus bien, bien large.
1: Je sais, j'ai appris ça. Parce qu'honnêtement, je l'avais pas vu, la fiche qui interdit les poids lourds, oui, dans les voies de droite, dans la construction. Je l'ai appris en conduisant un VR de 37 pieds.
2: Tu te faisais klaxonner? Ou
1: non, mais c'est parce que c'est... Honnêtement, c'est ma blonde qui a dit, hey, t'as pas le droit d'être là. Il y a le panneau. Là, j'ai comme compris qu'il fallait choisir la voie de gauche. Mais effectivement, Christy, c'est pas large. Il n'y a pas beaucoup de marge de manœuvre.
0: Puis sur un motorisé, ça va vite quand tu accroches un coin ou quelque chose en termes monétaires.
1: Ah, oui, oui.
0: Fait que quand tu veux changer des pièces, là, le bill monte assez vite. Là,
1: exact. Fait que tu essaies de pas trop frôler le mur de ciment.
0: Là, je t'ajoute pas un trailer en arrière. Là.
1: Imagine.
0: Rajoute une remorque que tu aurais une moto, ton véhicule, peu importe, là, ou toutes les bicyclettes de ta gang. Un bateau, ça pourrait être ça.
1: Mais c'est ça. Puis vous, c'est votre réalité avec, en plus, beaucoup de poids. Là.
0: À tous les jours. Puis les gens, des fois, le comprennent moins ou comprennent pas. Ils se disent, comment ça se fait qu'un truck dans voie de gauche? C'est moi qui voulais aller dans voie de gauche parce que normalement, elle roule plus vite. Mais durant les constructions, ben lisez les panneaux, vous allez vous en rendre compte assez vite.
1: Autre chose dont je voulais te parler, deux articles que je t'ai envoyés, Benoît, on parlait justement des constructions, puis il y a beaucoup de camionneurs qui semblent être plus capables, exaspérés totalement d'aller à Montréal.
0: Oui. Montréal, c'est, disons, une ville où peu ou pas de camionneurs tripent d'aller. Pourquoi? Parce que la construction, il y en a partout. Puis les détours sont mal indiqués bien souvent. Puis c'est... Tu sais, il y a quelques années, là, quand j'ai commencé dans l'industrie, là, ça va me rajeunir un peu.
1: Oui.
0: Vieillir un peu.
1: Hier, là.
0: Hier, ouais. Quand j'ai commencé dans le transport, on allait à Montréal puis on pouvait faire quelques livraisons d'une journée. 4, 5, 6, 7 livraisons d'une journée. Aujourd'hui, essaye plus ça, là. Il y a tellement de cônes, il y a tellement de construction, de zones de construction que tu n'es plus capable d'aller faire ta journée normale. Tu es toujours arrêté, tu es toujours pogné dans le trafic. Puis.
2: Ça doit jouer sur la rentabilité de certaines compagnies.
0: Oui, puis sur ta patience aussi, beaucoup. Il y a des compagnies, à un moment donné, qui avaient lancé l'idée de dire, ben, on va vous charger 50, 100 $ de la livraison. Là, les clients ont dit, ben non, mais c'est pas de ma faute, moi, le trafic. Oui, mais c'est pas de ma faute, moi, comme transporteur, d'aller te porter ton stock. Il faut vivre un petit peu avec ses responsabilités. Ça n'a pas réellement passé. Là, il y en a qui l'ajoutent un petit peu dans le prix de point A à point B.
2: Okay.
0: Mais le problème, c'est que les gens qui sont à matin à Montréal, ben à midi, ils n'auront pas fait 200 km dans leur journée. Moi, si je pars en camion puis je m'en vais vers le Texas, c'est pas long de faire 200-300 km d'un avant-midi et plus. Mais Montréal, là, on avait fait un test à un moment donné, on l'avait demandé aux gens sur notre plateforme Facebook, puis les gens nommaient Montréal, ouais, majoritairement. C'est peut-être 3-4 personnes sur 5 faciles qui détestent aller à Montréal. Puis quand, pour avoir été répartiteur, quand tu dis à un chauffeur, tu vas aller faire tes deux livraisons demain à Montréal et attache-toi parce que tu vas te faire crier des bêtises. Parce que, t'es payé au millage. Donc, si tu arrives à Montréal puis tu as fait, mettons, on va dire 30 000 dans ton avant-midi.
1: Pas payant, là.
0: Mets-le 60 sous du 1000. Fais 18$ pour ton avant-midi. Là.
2: Ah!
0: Ben, tu peux peut-être recevoir quelque chose pour tes livraisons. Tu sais, souvent, les entreprises dans la région de New York, parce qu'on sait pertinemment qu'il y a du trafic sur l'île de New York,
1: oui,
0: même le Long Island et tout ça, vont t'offrir à peu près 150$ de plus pour aller
1: comme
0: sur
1: l'île. Comme une prime, là.
0: Une prime. Sachant très bien que tu vas perdre au moins 2-3 heures, facile. Moins de construction, mais à Montréal, là, promène-toi partout la fin de semaine. Construction, construction, construction, c'est partout. C'est un fléau.
1: Autre chose aussi, tu sais... Le conducteur, du moins, qui témoigne dans le journal, ouais, concernant le fait que les conducteurs sont en tabarnoune d'aller à Montréal.
0: Tabarnoune au choix.
1: Ouais, c'est ça. Il dit, je pensais pas que les conducteurs montréalais, là, étaient aussi... C'est vraiment difficile, t'es dans, ouais, le trafic, personne ne veut te faire d'espace.
0: Tu me donnes le choix entre aller à Montréal
1: les gens sont
0: à
1: agressifs,
0: Québec,
1: ouais,
0: je vais m'emmener à Québec, là. C'est bien plus facile. Puis on dirait qu'il y a une mentalité de conducteur à Montréal qui est bien différente de partout en Amérique du Nord. Parce que roule sur la métropolitaine, nous, ben, tu sais, par la vitesse, on est des tortues là, sur la route.
3: Ouais.
0: Fait qu'avant que

0: je réussisse à partir puis rejoindre le véhicule qui me précède, ben c'est plus long que n'importe qui. Donc, des fois, je vais laisser une longueur, deux longueurs de camion parce que les gens rentrent puis sortent. C'est plus facile pour moi puis je vais rester sur la même vitesse pour avancer toujours à un rythme correct. Mais tout le monde essaye de prendre cette espèce de 75-80 pieds qu'il y a en avant de moi. Fait que là, tout le monde rentre là-dedans, tout le monde essaye d'en sortir. Puis moi, ben, je peux pas briquer sur un 10 sous. Si je roule à 20 km/h, c'est pas la même chose. Fait que je rêve du jour où on va désinterdire les camions dans voie de gauche à Montréal. Pourquoi? Parce que si je pars de Ville d'Anjou, puis je m'en vais, mettons, dans la région de Dorval ou à l'ouest de l'île, ben, je vais être capable, dans voie de gauche, de pouvoir rouler, puis sans toujours bloquer oui. ceux qui entrent et ceux qui sortent. Tu sais, c'est mal fait. On est en entonnoir, mais on laisse les camions dans voie de droite. Puis bien souvent, ben, s'ils ont à sortir, eux autres, ils vont le prévoir un kilomètre, deux kilomètres oui. d'avance. Ils vont s'en aller dans sortie. Puis là, tout le monde gère ça, l'entrée et sortie. Mais si je reste dans voie de gauche, pas ben ben un obstacle à grand monde. Bon, la métropolitaine, je me rappelle pas c'est quoi le kilométrage, là, le kilomètre heure.
1: Je vais pas t'aider, je sais pas.
0: Être capable de rouler de d'est en ouest ou le vice-versa, là.
1: Oui, parce qu'un peu comme sur Capitale ici à Québec, je veux dire, les entrées d'autoroute sont dans les sorties d'autoroute.
0: Oui.
1: Fait que là, si les camionneurs restent dans la voie de droite, on est. Tout le monde bloque, là.
0: Oui. Ouais. Tu sais, si vous avez cet été le temps d'aller, mettons, au New Jersey ou quelque chose, sur le Turnpike, ben, vous avez une voie pour les camions.
1: Oui.
0: Donc,
1: ça, c'est merveilleux.
0: On est moins, tu sais, plate pour les automobilistes. Eux autres roulent dans un autre 3-4 voies, puis ils peuvent rouler à leur vitesse. Puis descendre à la vitesse qu'ils veulent, tandis que nous autres, ben, tu sais, on va suivre. Puis un camion, ben, généralement, on maintient notre vitesse, là. Tu sais, on fait pas du 0-100 en 3 secondes. On va essayer de rouler, mais on va se maintenir tout le monde ensemble. Puis avec, ben, la majorité des camions récents ont des régulateurs de vitesse adaptatifs. Ça veut dire que toi, si
1: oui,
0: tu roules.
1: Comme les voitures maintenant,
0: ouais,
1: là.
0: Si tu roules 80 km, puis moi, j'arrive à 90, ben mon camion va me freiner.
1: Oui, il va s'ajuster.
0: Il va s'ajuster avec.
1: Ça s'ajuste quand même d'avance. En tout cas, oui. Sur les voitures, c'est comme ça, là.
0: Il va même freiner, là. C'est, oui. C'est quelque chose, là. Les premières fois que tu te fais freiner par le camion lui-même, là, c'est quelque chose, parce que c'est misère, c'est même plus moi qui contrôle ça, là. Mais c'est tellement sécuritaire d'un autre côté que ça a sa place, là.
1: Non, moi, je trouve ça. Je m'en sers beaucoup sur mon VUS, là,
0: ouais.
1: du régulateur adaptatif.
0: Ouais.
1: Puis des fois, là, je laisse le s'arrêter aux lumières, il arrête, là. Il arrête tout seul.
0: Ouais.
1: Je freine pas.
0: Ouais.
1: C'est juste qu'il repart pas. Faut que je donne une
0: c'est
1: go,
0: toi qui,
1: là,
0: mais, qui contrôle ça. Mais puis bien souvent, il y a des gens qui. Il y a des entreprises de camionnage qui régularisent tout ça par de la télémétrie. Ça veut dire que si jamais, moi, j'ai eu un freinage brusque cette nuit à 4 heures du matin,
1: ouais.
0: Ben, eux autres vont recevoir un 30 secondes avant le freinage brusque et un 30 secondes après en courriel qui va expliquer ben, pourquoi tu as freiné. Bon, c'est un chevreuil, c'est un orignal, okay. Peu importe. Fait que ça devient sécuritaire. Si tu es quelqu'un qui m'a coupé, si tu ben, je me suis endormi et j'ai sacré break, je ne sais
2: avec
0: pas.
2: Avec la dashcam qui regarde ça?
0: Ouais, ou? Avec une dashcam qui est reliée avec un système de télémétrie. Puis de plus en plus, les entreprises de camionnage sont munies de ça. Puis peu importe que tu ailles un camion ou 100 camions ou 800 camions, ça sauve des cas d'assurance assez impressionnants des fois parce que, tu sais, aux États-Unis, là, c'est pas tellement dur que, aussitôt qu'il y a un accrochage, si tu n'as pas de preuves, ben, c'est ta parole contre la parole d'un un automobiliste. Puis aux États, ben, tout le monde poursuit tout le monde. Fait que c'est pas le no fault comme
1: pas
0: ici.
1: Comme ici, là.
0: Fait que si je
1: mais ailleurs au Canada, c'est un peu la même chose?
0: Ouais, ben tu pourrais être poursuivi. Okay. Il n'y a pas le no-fault partout.
1: Non.
0: Mais si tu arrives, mettons, puis je te poursuis pour 5 millions pour dommage X, puis que le responsable de la conformité de l'entreprise ou l'assureur dit, moi, c'est pas ce que ma dashcam me dit, ben ça vient de se terminer là. Les avocats vont dire, envoyez-moi la preuve. Une fois qu'ils regardent la preuve, ils vont dire, ben il n'y a
1: pas matière à poursuite. Mais ça m'amène à te poser la question, cette histoire de télémétrie-là. Tu sais, avec toutes les nouvelles concernant les camionneurs à rabais qui vont parfois se fier à un GPS qui vont les amener pas au bon endroit, comme on a vu le drame qui est arrivé à Vallée-Jonction à Beauce. Il ne pourrait pas avoir un signal d'alarme pour dire « Hey, ça va pas à bonne place, lui-là. »
0: Dans le cas des chauffeurs Inc., je veux pas être plate, mais qu'il y aurait 10 systèmes d'alarme puis ils se rendraient pareil.
1: Ouais.
0: Ils le savent. Il y a des panneaux. C'est interdit aux camions. Ils le font pareil. Fait que
3: ils ne sont pas capables de les lire? Ou...
0: soit qu'ils ne sont pas capables de les lire ou soit qu'ils n'ont pas eu la formation requise pour ça ou soit que c'est bien... Un pictogramme, c'est pas bien dur. Un camion avec une barre dessus, il me semble que ça
1: c'est clair.
0: Tu n'as pas d'affaire ici. Là. Fait que ça serait tellement simple, mais quand il arrive des incidents comme ça, pourquoi qu'on renvoie pas ces gens-là suivre une formation, dire bon ben regarde, celle-là tu l'as manqué, ben je vais t'envoyer, je vais te faire former pour ça.
1: Oui.
0: Puis c'est pareil pour les automobilistes. Si tu as fait un accident causant des blessures ou même des décès, mais pourquoi qu'on renvoie pas ces gens-là à une formation quelconque? Juste pour dire, ou un évaluateur qui dirait oui, t'es correct, tu peux continuer, ou non, moi je vois que visiblement tu connais rien. On aurait peut-être ben des gens qui seraient ces bancs d'école avec ça. Là.
1: Autre nouvelle que je t'ai envoyée aussi, c'est concernant, ça c'est pour vrai, là, je suis totalement ignorant là-dedans, là.
0: Ouais.
1: C'est concernant un fléau dans le transport concernant des fraudes de carburant.
0: Ouais.
1: Ce que j'ai compris en lisant l'article, c'est qu'il y a des compagnies qui ont des cartes d'essence qui vont donner aux chauffeurs, puis là on contrefait ces cartes-là.
0: En fait, on les clone parce que dans la majorité des endroits où les camions se ravitaillent, c'est rare qu'il y a des fois des stations de service. Ça arrive là dans des truck stops ou quelque chose, mais on appelle ça des card lock. Fait que c'est des endroits que tu arrives avec un camion, il y a seulement que les pompes à essence. Tu rentres ta carte avec un mot de passe et tout ça. Mais combien de gens clonent ces machines-là ou mettent un petit dispositif? Écoute, c'est pas notre job de surveiller les machines.
1: Non.
0: Mais d'un autre côté, c'est un grave fléau dans notre industrie. Pourquoi? Parce que depuis un bout, moi quand j'ai commencé là, c'était pas les cartes qu'on clonait, c'est que dans la nuit, tu allais au truck stop, tu remplissais ton camion, parce qu'on fait ça généralement le soir, remplis le camion, puis là, ben dans la nuit, écoute, ton camion a fonctionné toute la nuit, t'as pas entendu toutes les sons, tu te lèves le matin, puis t'as un réservoir côté passager qui est vide.
1: Tiens donc,
0: là, ils t'ont pompé le carburant, et là, ben mêlé à, je sais pas moi, 80-100 gallons au prix du diesel. Et là, ben, ça a l'air d'être plus payant cloner des cartes de carburant. Puis les cartes de carburant, ce qu'il y avait comme défaut les années antérieures, c'est que on rentrait le numéro du camion, puis c'était à peu près tout. Fait que là, ben, tu sais, si j'avais une carte, mettons, qui avait une série de chiffres, je rentrais le numéro de camion, 1, 2, 3, 4, ben, ça me permettait de débarrer et de remplir mes camions. Mais là, fournisseurs de carburant, eux autres, ce qui arrive, c'est qu'ils ne veulent pas nécessairement te rembourser, nécessairement te redonner les sous. Mais c'est parce que si tu prouves que ton camion n'était pas là au moment où il y a eu un ravitaillement...
2: C'est pas filmé, ces pompes-là?
0: Ben oui, mais sauf que rendu là, c'est pas tout le monde qui va dire allô, puis il y a une...
1: Non, c'est un photo flash devant la
0: caméra.
2: Ouais.
0: Fait que là, ben, ils se clonent une carte, ils la passent dans la machine, elle marche. Fait qu'on débarre, puis on remplit. Fait que ça devient un petit peu un vol incroyable.
1: Ben oui.
0: Puis,
1: au prix de l'essence, au prix du diesel, comme tu le disais.
0: Dans l'article, la personne se fait voler 5 000 $. 5 000 $ de carburant et la compagnie maîtrise de la carte dit « Moi, je te rembourse pas ça. » Ouais, mais mon camion n'est pas là. Puis je peux te prouver que par la télémétrie ou le GPS du camion, il était effectivement pas là. Il était peut-être à 5 000 km de là, peu importe. Puis il y a beaucoup de compagnies dernièrement qui se sont faites cloner leur carte de carburant de même. Puis c'est un nouveau fléau. On vide moins les réservoirs, mais on s'occupe des cartes.
1: On vole d'autres manières.
0: Ben, c'est parce qu'on peut faire beaucoup de sous.
3: On le fait à crédit.
0: Puis si je réussis à cloner une carte, là, je donnerai pas trop de trucs, là, mais je clone une carte, je m'en vais d'un truck stop quelque part en Amérique du Nord.
2: Bien avant.
0: Je dis, change-moi les pneus de mon truck.
1: Je te donne la carte.
0: On va te donner la carte de la compagnie. Ben, tu peux réussir. Là, les compagnies, ce qu'elles font, c'est qu'elles vont rajouter sur ta carte, ben, faut que le numéro de camion fonctionne, faut que le numéro de la remorque fonctionne.
1: Ouais.
0: Ensuite, il y a ce qu'on appelle des trip numbers. Là. C'est un numéro qui t'est assigné pour tout le long de ton voyage. Ça aussi, il faut que ça
1: fit. Ça concorde.
0: Puis même qu'éventuellement, il y aura une position GPS qui sera envoyée pour dire, ben oui, effectivement, il est en Virginie, puis ravitaille là, ça se tient.
3: C'est de l'authentification quadruple facteur. Là. T'es rendu un peu plus, ça va être du biométrique avec l'œil.
0: Oui. Puis tu sais, c'était facile dans le sens où aujourd'hui, tu sais, vos cartes de crédit, puis on a toutes des cartes de crédit, quand vous arrivez à l'épicerie, là, puis c'est un achat, je pense que c'est une couple de 100$ et moins, bien, vous tapez puis vous en allez. Fait que là, tu sais, il n'y a pas de question qui est posée. Mais moi, si je ramasse la carte de Camille, puis que je m'en vais m'acheter 100$ de carburant, puis je tape sur la machine, personne ne va le savoir.
1: En effet.
3: Tu peux faire une couple de dommages, faire le tour, la tournée, l'épicerie,
0: avant que toi, tu t'en aperçoives.
3: Ouais. Ben, tu peux me fouler ma carte, juste la petite transaction.
0: Oui. Mais les banques vont généralement, ou les cartes de crédit vont généralement t'aider en te remboursant, en disant effectivement, c'est pas toi, ça ressemble pas à toi. Ça ressemble à un clone, ça ressemble à ci, ça ressemble à ça. Mais il va falloir être très, très, très consciencieux. Puis les banques vont devoir peut-être faire leur bout de chemin. Puis les fournisseurs de carburant vont devoir probablement faire leur bout de chemin.
3: Merci.
0: D'avoir peut-être des meilleures formes de contrôle. Là, si on peut-tu fournir, tout marche par des GPS.
1: GPS, plaque d'immatriculation, intelligence artificielle, tout ça pourrait...
0: Ouais. Puis dans le voyage, ils ont ça, tu sais, des espèces de trackers là, qu'on met dans des valises.
3: Ouais, des genres de AirTags. Ouais.
0: Pourquoi qu'on met pas ça dans un camion que la compagnie de carte va émettre? Puis quand j'arrive là, ben, elle me détecte. Fait que la carte doit fitter avec ce que je dis, avec les numéros que j'entre. Puis après ça, ben bonjour.
1: Ouais, ouais, absolument.
0: S'il manque un des effets là-dedans, ben on cancelle la transaction, puis c'est tout. Appelle ton bureau, puis on va appeler la compagnie de carburant, puis ils vont nous débarrer ou pas, selon ce qu'on veut.
1: Benoît Thérien, Truck Stop Québec, toujours intéressant. Merci d'être passé ce matin, puis on va rappeler aux gens, soyez patients quand vous croisez des camions.
0: Des camions. Restez pas dans les angles morts. Puis la règle numéro un, si vous voyez pas le chauffeur dans son miroir, il ne vous voit pas.
3: OK.
0: Simplement. Regardez dans son miroir de côté ou côté passager. Si vous voyez pas le chauffeur, il ne vous voit pas.
1: Benoît Thérien, merci beaucoup.
2: Merci.
1: Salut. Restez là. Au retour de la pause, vous avez vu l'interdiction concernant les réseaux sociaux en Europe, en France, entre autres. On est en train de déposer une nouvelle loi. On va parler de tout ça, là, intelligence artificielle aussi, avec Patrick Mathieu du Hackfest. Bougez pas.
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1: Ouais, on vous en parle tout de même à chaque matin, le trafic, la circulation, quelques petits achalandages ou amassis de voitures là où il y a des constructions, genre boulevard Laurier. Mais sinon, dans l'ensemble, tout va bien. 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
17: Pas sérieux?
1: Très sérieux.
17: Ben, j'y vais de ce pas après le show.
1: J'espère. Et n'oublie pas d'en manger en double. Tu dois manger la portion que je ne mangerai pas.
17: Ah, c'est bon, je vais m'en occuper, mon vieux.
3: C'est pas genre 5 portions quotidiennes de fruits et légumes qu'on recommande?
1: Les légumes, il n'y a pas de trouble.
3: Et les fruits.
1: Les fruits.
3: 2,5 portions pour Max.
17: T'as pas remarqué qu'il est très blanc, Nick?
3: Ah, Nick?
17: C'est pour ça.
1: Oui.
17: Il a besoin, il manque de vitamines.
3: Puis peut-être.
1: C'est le clair de piscine.
3: Il manque de fibres aussi, on sait pas.
17: Ouais, peut-être aussi.
1: Non, ça va. C'est vraiment juste les fruits, là.
17: Ah, mais tu sais qu'il n'y a pas de vitamines dans la bière, hein?
1: Ben, les bières aux fruits, c'est correct.
3: Ah, OK.
1: 8h06 en ce mercredi. Hier, du côté de la France, entre autres, on a finalement adopté la fameuse loi qui interdit l'accès aux réseaux sociaux aux moins de 15 ans, les téléphones bannis au lycée, bon, ça, on le vit ici. Oui. Mais c'est vraiment cette loi-là qui a été largement adoptée par le Parlement. Puis on dit, évidemment, c'est à cause de, on sécurise nos jeunes, la sécurité, c'est dangereux. Donc, ça sera interdit aux mineurs de moins de 15 ans. Puis ça va quand même être assez rapide, là. Je lisais que à partir de septembre,
3: pour les nouveaux comptes.
1: Les nouveaux comptes, ça sera pas accessible. Puis il va y avoir une période pour les 15 ans et moins de 4 mois où le compte va s'effacer. La problématique là-dedans, c'est comment on va contrôler tout ça. Je voulais en parler. Il y a ça, il y a l'IA aussi, là, OpenAI. Beaucoup de nouvelles au niveau de l'informatique, de l'intelligence artificielle et de la cybersécurité. Patrick Mathieu du Hackfest est avec nous ce matin. Merci d'être là, Patrick.
18: Hein, pas de problème, bon matin.
1: Comment ça va? Apprends-tu des vacances? Es-tu une période un peu plus relaxe à cause de justement de l'été?
18: Oui, ça diminue les demandes en sécurité l'été, fait que c'est ça, on prend du temps avec les petits.
1: Il y a quand même un précédent là, qui a été adopté du côté de la France hier.
18: Ben oui.
1: Comment on peut qu'on réglemente, c'est une chose, mais comment on peut vraiment interdire l'accès total aux moins de 15 ans à tous les réseaux sociaux?
18: Non, mais technologiquement parlant, ça fait très, très peu de sens. On l'a vu avec l'Australie qui a mis en place une règle très similaire là, dans les derniers mois. Le taux de contournement des jeunes de 16 ans est moins de 98%.
1: Mais ça fonctionne pas.
3: Donner un exemple,
18: ça fonctionne. Non, c'est ça, ça fonctionne pas. Puis en fait, le point principal, c'est pas comment qu'on peut empêcher les jeunes d'aller sur les réseaux sociaux. Ça, parce que les réseaux sociaux sont addictifs, c'est pas une bonne idée. Mmh. On le sait, on a tout compris ça, je crois. C'est qui a créé les réseaux sociaux? C'est pas les enfants. Fait qu'en fait, on est en train de mettre des lois et d'attaquer la victime, tout simplement. Au lieu d'attaquer le réseau social pour qu'il enlève les concepts de dopamine, de rendre addictifs les algorithmes dans leur feed, c'est eux qu'il faut attaquer avec les lois. C'est eux qu'il faut mettre des millions en pénalité et leur dire de changer les choses.
1: Oui, parce que puis là, dans le fond, comme tu l'as dit si bien, c'est la victime, c'est l'utilisateur qui est pénalisé parce que eux autres font de l'argent avec ça, évidemment, les algorithmes, là, on se le cache
18: ben
1: pas.
18: Ben oui, puis plus que ça, même les fraudeurs sur les réseaux sociaux font de l'argent aux réseaux sociaux, fait qu'ils enlèvent même pas des réseaux sociaux.
3: Ouais, donc, les faux comptes, là, c'est impossible à faire annuler, puis on le sait très bien que c'est ma photo qui a été utilisée sur une fille qui s'appelle, je sais pas, Chantal,
1: Sylvie.
3: C'est ça,
1: ah, oui.
3: Sylvie. Moi, j'ai une face de Sylvie. Et c'est depuis que la création de Facebook, ou presque depuis que c'est devenu plus démocratisé, puis ça fait partie de nos vies, là, que l'âge minimum est fixé à 13 ans. Je plaide coupable. Le premier compte que j'ai fait, ben, j'avais 13 ans, mais j'en avais 12 là, dans la vraie vie. Fait que les taux de contournement vont être incroyables, comme vous dites, M. Mathieu.
18: Oui, oui, exact. Fait que le problème, c'est que oui, il y a des technologies qui peuvent aider, mais ils se contournent, ils sont pas utiles. Puis c'est pas la source du problème. La source, c'est vraiment le réseau social en tant que tel. Fait que ça, on s'en sortira pas, peu importe quelle loi qui va sortir, peu importe quelle technologie qui va sortir, on va avoir la même discussion à tous les jours là-dessus. Ça, c'est vraiment dommage.
17: Mais au sens large, Patrick von der Leyen, dans l'Union européenne, a dit qu'elle allait implémenter le portefeuille d'identité numérique là, très prochainement au sens large de l'Union européenne. Elle a aussi mentionné qu'il y avait peut-être une possibilité justement pour mettre en application ces règlements-là qui se contournent très facilement avec des VPN, d'interdire les VPN. Si jamais l'Union européenne se rend jusque-là et la France va en faire partie de facto, est-ce que là, ça pourrait fonctionner, la loi?
18: Non, oui puis non. L'interdiction des VPN, même concept, ça se contourne. T'sais, c'est juste des mathématiques. Au final, c'est du chiffrement. Fait que n'importe qui peut toujours contourner ça. L'identité numérique, c'est techniquement la bonne solution. Le problème, c'est qu'on dirige la société vers un film dystopique.
17: Ben, on tombe dans 1984.
1: Contrôle total. Oui. Ben oui, absolument.
18: Fait que là, c'est plus un problème de réseaux sociaux, c'est que c'est du contrôle total. T'sais, on l'a vu avec un code QR au Québec, ils vous ont empêché d'aller au restaurant. Imaginez avec une identité numérique, ils ne peuvent plus rien faire.
17: C'est les bases du crédit social, un peu comme en Chine.
18: 100%. Fait que ça, c'est le problème est juste beaucoup plus grand. Mais au niveau technologique, t'as raison que ça fonctionne. Au Québec, on s'entend présentement, c'est pas un concept de dystopie, mais on a avec le MCN, il y a
1: le service d'identité numérique.
18: Exact.
1: On n'est pas loin là avec ça.
18: On n'est pas loin, mais en même temps, présentement, ce système-là est conçu pas pour contrôler, ça fait juste dire oui ou non, je suis telle personne, j'existe pour vrai, parce que pour t'inscrire, il y a déjà une validation en place. Ouais. On a aussi Interact qui existe. Qui offre, tu sais, quand vous connectez au Revenu Canada, vous pouvez vous connecter avec Interact sur votre banque, etc. La banque a validé que vous n'êtes pas un enfant. Fait que ça, c'est les deux systèmes qui permettent de faire un réseau social correctement. Puis shameless plug on the side, je suis sur un comité de créer un réseau social québécois qui va utiliser une de ces deux solutions-là. Fait qu'on veut faire quelque chose qui fait du sens. Mais pour faire du sens, c'est pas une affaire de empêcher les enfants, c'est d'utiliser un système qui te donne la vraie information.
1: Mais d'un autre côté aussi, je comprends, tu sais, les enjeux d'addiction que les jeunes ont envers TikTok puis Snapchat. Honnêtement, tu sais, je les vois pas beaucoup sur Facebook, là, mais Instagram, TikTok, YouTube, Snapchat, ça fait partie de ce qu'ils consomment. D'un autre côté, si on les empêche totalement d'avoir accès à ces plateformes-là jusqu'à, je sais pas, 16 ans, 18 ans. À un moment donné, ils vont être lâchés lousse dans une espèce de jungle sans l'avoir apprise.
18: Ça, c'est sûr. Mais le problème, il est plus profond que ça, en fait. Puis, il y a eu le... Je sais pas si vous vous rappelez, il y a un mois ou deux, il y a un groupe, là, pour... Ils ont créé âge standard, là, pour empêcher les enfants d'aller sur les réseaux sociaux au Canada. Je sais pas si vous avez vu ça passer. J'étais en discussion avec eux, puis je leur ai expliqué que ça faisait pas de sens parce que tout se contourne, évidemment. Puis, cette approche-là avec de réglementation ne peut pas fonctionner parce que l'une des choses que j'ai mentionné, si tu veux vraiment empêcher les enfants d'aller sur les réseaux sociaux, faut pas juste que tu empêches les enfants, faut que tu coupes le budget aux réseaux sociaux. Tu sais, si Facebook est pas bon, pourquoi qu'une compagnie de marketing à Québec investit des millions dans Facebook quand la même compagnie est dans âge standard puis dit Facebook est pas bon pour les enfants, mais cette même compagnie-là vient de mettre 10 millions dedans.
17: Ah, mais tout le monde est sur Facebook.
3: C'est ça.
18: Eh oui, bravo, hein, l'hypocrisie. C'est que le problème, c'est que toutes ces entreprises-là doivent arrêter de mettre de l'argent dans Facebook. Ça, c'est la solution pour pas que les enfants aillent dessus.
1: Mais s'il y a à mettre, Patrick, c'est parce que ça fonctionne. Ils savent bien.
18: Oui, c'est sûr. Fait que le problème, c'est on prend tous ces millions-là puis investit pour créer un nouveau réseau social local et contrôlé correctement.
17: Ouais, mais un peu, Patrick, le Blue Sky, ça n'a pas fonctionné. Toutes les gens de gauche, puis il y avait des gens de droite aussi qui se sont rendus là-dessus, là, reviennent, ils migrent de nouveau vers X parce que personne n'est là-dessus.
3: Il y en a deux nouveaux Canadiens, le A puis le Gander.
17: Ça va être des échecs. Ça va être des échecs encore une fois. Fait qu'on est un peu... on a les mains liées.
18: Oui, tout à fait. Mais... tout se contrôle via l'argent. Fait que, tu sais, encore une fois, le problème est pas la technologie, c'est pas les enfants, c'est la source du problème, c'est les réseaux sociaux. Fait que là, on les finance, on fait des lois contre la victime, puis on pense que tout va marcher. Fait que le problème, il est loin de là. Faut contrôler les choses correctement. C'est pas en bloquant qu'on peut faire quelque chose au niveau technologique. Quand on bloque, il y a toujours un contour. Ça soit... C'est pour ça mon concept d'Interact puis de MCN fonctionne, parce que c'est pas un bloc, c'est que t'as la vraie vérification d'identité de la personne. Là, faut pas tomber dans la dystopie, évidemment, là, faut contrôler ça dans la société, mais ça peut se faire, t'sais.
1: Parce que là, en ce moment, là, au niveau de la France, on est en train de mettre ça dans les mains des géants du web, des réseaux sociaux. C'est-à-dire, vous devrez vérifier et mettre en place un dispositif de vérification d'âge. Ce sera la responsabilité des plateformes de mettre ça en place. L'objectif premier d'un ado, c'est de contourner les règles. Fait qu'ils veulent, ils vont le contourner.
18: Ça, oui, puis eux, les entreprises, tu sais, la loi, là, elle sera pas ultra précise. Elle dira pas la manière de, puis les conséquences de, puis si vous le faites pas. Ben, t'sais, il va toujours avoir un petit mot là qui se contourne. Fait qu'évidemment que ces entreprises-là vont jouer avec ces mots-là. Ils vont dire, ben oui, je l'ai mis, la vérification en place. Elle marche pas, c'est pas mon problème.
1: Ben, en effet. Tu sais, là, la Commission européenne disait, bon, on est en train de regarder, on veut présenter une espèce d'application européenne de vérification d'âge. On dit que ça va fonctionner sur le même principe que des applications tierces. Un peu ce que t'expliques avec Interact ou le ministère de la cybersécurité du numérique, là, qui, au niveau de l'identité numérique ici au gouvernement, j'ai l'impression qu'on va mettre ça en place puis qu'on va se servir de ça pour que les jeunes aient accès ou non aux réseaux sociaux.
18: Oui. Puis là, c'est ça. Ça dépend comment c'est implanté. Ouais. Est-ce que c'est contrôlé correctement? Est-ce qu'on va abuser de ce pouvoir-là pour aller plus loin que les réseaux sociaux? Mm. C'est un jeu très dangereux pour vrai. Quand la vraie solution, c'est de dire à tous les réseaux sociaux, vous me détruisez vos algorithmes, puis quand quelqu'un poste à 8 heures, ben tu vois le poste de la personne à 8 heures. T'as pas d'algo qui trie, qui fait rien, blablabla.
17: C'est un peu utopique de demander ça. Là. C'est la pain puis le beurre de ces entreprises-là.
18: Ah, je sais, mais il n'y a pas un gouvernement qui a le courage de faire ça. Mais c'est ça la solution pour vrai. Il n'y en a pas d'autre.
17: Je suis curieux de t'entendre sur l'anonymat, par contre. Là, on s'entend, puis Regarde, t'as une grande capacité à pouvoir décortiquer le phénomène de l'anonymat sur Internet. Tu travailles là-dedans depuis longtemps. On n'est jamais vraiment anonyme sur Internet, à part peut-être sur le dark web, puis même encore là. Mais l'anonymat avec un portefeuille d'identité numérique, c'est terminé. Ça a été un concept qui a été repris par la gauche, l'extrême gauche en France. La France insoumise a décrié qu'effectivement, c'était la fin de l'anonymat en France. Est-ce que, concrètement, c'est une bonne chose ou une mauvaise chose de plus avoir le droit, selon la loi actuelle, puis là, tu vas me dire, oui, ça va être possible de la dévier puis de la contourner, je le comprends, mais de plus avoir le droit de créer un compte qui t'est pas affecté sous ton vrai nom, la fin de l'anonymat, là, telle qu'on la conçoit dans la loi française, c'est-tu une bonne ou une mauvaise idée pour toi?
18: Une très mauvaise idée. Puis là, évidemment, toutes les personnes qui généralement sont dans les médias, le gouvernement et autres, vont dire oui, mais tous ces systèmes-là sont utilisés pour faire des crimes et rien d'autre.
17: C'est faux.
18: C'est pas vrai. C'est 100% faux. Tu sais, c'est pas les affaires de personne de savoir qu'est-ce que vous faites chez vous sur Internet, même si c'est 100% légal. Tu sais, quand je dis j'ai rien à cacher, c'est pas vrai. Mm-hmm. Il n'y a pas personne qui a rien à cacher. Mm. T'sais, si c'était vrai, donnez-moi votre numéro de carte de crédit, laissez vos rideaux ouverts chez vous, laissez vos lumières allumées, t'sais, vous avez tout quelque chose à cacher. C'est plate, là, mais c'est la même chose sur Internet. Puis là, évidemment que l'impact n'est pas aussi grand pour monsieur, madame, tout le monde, mais t'as du monde qui en ont besoin de l'anonymat pour vrai en ligne. T'as des pays que eux, ils se font réellement maltraiter, qu'il y a des abus de pouvoir et autres.
17: Les lanceurs d'alerte.
18: Pour se parler, c'est ça, des lanceurs d'alerte. Pour se parler, pour organiser des manifestations, peu importe ce que vous faites, si l'anonymat n'existe plus, ben le contrôle total appartient au gouvernement. Puis vous voyez comment ils sont bons à gérer le gouvernement au Québec puis ailleurs, ils sont pas très bons.
1: Ouais, c'est difficile.
18: Il y a toujours de l'abus de pouvoir là.
1: Ouais. Autre chose dont je voulais parler avec toi, c'est une histoire complètement capoté de l'intelligence artificielle d'OpenAI, c'est-à-dire ChatGPT, entre autres, et de ces nouvelles intelligences en mode de test. C'est que une entreprise qui s'appelle Hugging Face, qui semble être une start-up, ou en tout cas une jeune entreprise dans le domaine de l'intelligence artificielle, ouais, ont comme détecté une intrusion dans leur système avec des manières assez avancées là, pour ce qui est du piratage qui a été effectué. Puis ils se sont rendus compte que finalement, ce serait la nouvelle version de ChatGPT 5.6 qui a été récemment publiée et un nouveau modèle qui s'appelle Sol, qui est encore en mode test, mais qui est encore plus performant. Donc, ChatGPT et sous-jacent plus performant aurait délibérément décidé d'attaquer une autre entreprise.
18: Ouais, ça c'est un beau bordel qui a plusieurs niveaux qui sont pas trop discutés là. Parce que là, t'as un nouveau modèle qui sont en train de tester, puis ils ont testé un système pour le pirater. Dans le fond, pour tester la sécurité du système, voir qu'est-ce qu'ils gardent à faire. Ils ont pris un logiciel, puis ils ont dit ils ont pris les AI, puis ils ont demandé de pirater ce logiciel-là. Mais le problème, là, en lisant entre les lignes, c'est qu'ils ont pas vraiment mis des gardes où le système se fout des garde-fous en place, là. Mais il a contourné les règles du système pour aller trouver une solution, parce que la demande était « trouve une solution pour faire X », là. Puis sa solution a été de trouver des problèmes de sécurité dans le système d'OpenAI pour aller sur Internet où ce qu'il avait techniquement pas accès.
1: Oh.
18: Fait qu'il s'est rendu sur Internet, puis un des collaborateurs proches d'OpenAI, qui est Hugging Face, là, ils ont plein de modèles qui offre à tout le monde là, d'héberger des modèles, etc., en ligne. Il s'est connecté à leur système, puis il a réussi à s'introduire dedans. Tout ça automatique, sans contrôle, sans visibilité de la peine de OpenAI. Fait que c'est pas juste que le modèle est puissant et bon à faire de la sécurité du hacking, etc. C'est qu'OpenAI est très mauvais à contrôler leur affaire.
1: Ça, mais est-ce
18: OK,
1: que...
18: on s'entend.
1: Mais, OK, mais moi, ma crainte, c'est que on le sait, les modèles d'intelligence artificielle, ils apprennent pour être performants. Moi, ma crainte, c'est que là, ils apprennent de ça puis qu'ils trouvent une façon de finalement prendre le contrôle de tout. Moi, je suis très dans la science-fiction, là, dans ce qu'après la sécurité. Oui, c'est ça.
18: Oui. Mais moi, je le vois d'une manière un petit peu différente. T'as raison d'une certaine mesure, mais t'es... c'est pas intelligent, cette affaire-là. Tu lui dis d'aller à gauche, il va aller à gauche, ça se peut qu'il y ait un peu à droite, mais tu sais... il n'y a pas d'intelligence, il fera pas de « Hey, je veux conquérir le monde » puis après ça, continuer. T'sais. Sa demande, c'est de faire A, passer A, il arrête. Fait que C'est vraiment juste un script qui roule, puis ils l'ont fait rouler sans contrôle ou de mauvais contrôle. Fait que c'est vraiment la gestion d'OpenAI qui est pas bonne. Mais le problème de tout ça, quand tu t'en vas avec le délire qui peuvent aller plus loin.
1: Ouais. C'est de la science-fiction, je comprends, là.
18: Oui, tout à fait. Mais ces systèmes-là, présentement, sont très limités d'une certaine manière. Parce que, tu sais, Hugging Face, là, quand ils ont fait leur analyse d'attaque, ils ont pris une AI pour faire l'analyse, qui est Claude.
3: Oui.
18: Puis Claude, avec la nouvelle version de Hacking Security, l'équivalent de Sol OpenAI, c'est la version, j'ai oublié mes mots, Fable 5. Fait que Fable leur a dit, ça c'est un truc de sécurité, j'ai pas le droit de faire ça, puis il a arrêté. Fait que l'AI de Claude les empêche d'aller plus loin.
1: OK.
18: Puis t'as de l'autre bord, t'as OpenAI qui dit, ouais, là, j'ai plus de limites, puis je m'en vais partout. Fait que ça, c'est un problème. Ouais. Mais de l'autre côté, présentement, les US sont comme vraiment forts à créer des modèles, tout le monde les utilise, etc. Puis de l'autre côté du monde, t'as la Chine qui veut disrupt les US pour briser finalement les IPO, peu importe qu'est-ce qu'ils font avec OpenAI puis Anthropic, tout l'argent qu'ils font. Fait qu'eux font des modèles encore plus puissants puis ils les offrent à un dixième du prix ou gratuit. Et t'as tous les modèles qui sont open source que tu peux héberger chez toi. Fait que là, la direction que tout ça prend, c'est que les OpenAI de ce monde tendent éventuellement à disparaître parce que les gros modèles vont être gratuits ou pas chers par la Chine. Fait qu'eux sont vraiment en train de détruire tout ça. Puis les modèles que tu installes chez toi, tu peux leur dire « j'ai pas de limite, fais ce que tu veux ». Fait que peu importe qu'est-ce que OpenAI et Anthropic font, puis même s'ils régularisent leurs choses comme il faut, ben c'est pas eux qui ont vraiment le contrôle. Là. Je peux m'installer tout ça chez nous puis dire ben t'as pas de limite de sécurité, fais ce que tu veux.
17: C'est ça. Ouais. Après ça, c'est toute une question de prompt puis de bon script. On dirait, est-ce que ce serait possible, mettons, pour quelqu'un qui est mal intentionné à cette heure avec les AI, tu peux faire du coding, tu peux créer tes propres petits logiciels, tu peux faire à peu près n'importe quoi. Ce serait-il possible d'assister à la création d'un cheval de Troie qui pourrait être propagé, un peu comme on l'avait vu au début des années 2000, comme le I Love You, pour venir contaminer toutes les ordis en Occident. Assister à ça avec quelqu'un qui connaît plus ou moins ça, mais qui est juste mal intentionné et qui utilise les AI pour accomplir son but, ce serait-tu possible ou il y a des garde-fous qui pourraient empêcher ça?
18: Non, c'est 100% possible. Puis le problème que tu mentionnes, puis t'es en lien avec tout ce qu'on vient de dire sur OpenAI et Anthropic, le problème, c'est pas que l'AI va prendre over la planète avec l'AI qu'on connaît aujourd'hui. Le problème, c'est que la sécurité de la majorité des entreprises est égale à zéro.
1: Ouais, puis, donc ils sont très vulnérables. Là.
18: Ben, ils sont très vulnérables, puis un AI est très bon à analyser du texte, du code, c'est du texte, donc ils trouvent des vulnérabilités beaucoup plus vite qu'avant. Qu'est-ce qui a été fait dans les derniers jours? Il y a eu un bug WordPress. WordPress, c'est une plateforme de blog.
1: Pour créer des sites, tout ça.
18: Et puis gérer des sites web en ligne. Il y en a plus de 500 millions sur Internet, voire des milliards. Il y a quelqu'un qui a utilisé, je me souviens plus quel AI, là, Claude ou OpenAI, il l'a fait rouler pendant 10 heures pour trouver une multiple bugs qui ont connecté ensemble, on appelle ça chain, là. Ils ont connecté ensemble, pour réussir, sans authentification, là, via un site web sur le web, j'ai pas de user password, rien, à devenir complètement admin de ce système-là. Ah,
3: cool.
18: En 10 heures. Ce bug-là, je l'ai lu, là. Il est pas complexe, mais il y a beaucoup d'interactions entre plusieurs fonctions. C'est un concept de logique d'affaires qui est très complexe. C'est pas vraiment du code. Ça prend pas des connaissances extrêmes en programmation, mais il faut que tu comprennes tout le chemin qu'il a pris.
1: Oui, OK.
18: Fait que le AI a pris 10 heures. Puis lui, il estime que quelqu'un va prendre peut-être quelques semaines à faire ça. Parce que quand tu regardes le bug, c'est peut-être une dizaine de lignes de code. Mais c'est une dizaine de lignes de code dans des centaines de fichiers. Oui. Puis là, il faut que tu fasses le lien entre chaque. C'est compliqué. Fait que la différence aujourd'hui, c'est vraiment la vitesse.
3: Ouais.
18: Ouais, ça va vraiment, vraiment vite. Oui, vitesse d'exécution. Mais en plus, quelqu'un qui connaît pas vraiment ça peut réussir à faire ça comme vous êtes en train de dire.
1: Complètement capoté.
18: Oui. Puis de l'autre sens, quand j'utilise les AI pour faire de la programmation, si tu donnes ça à un junior qui connaît rien, oui, il va être capable de faire quelque chose avec, mais ce quelque chose-là sera pas très bon. Fait que ça revient au même au hacking. Quelqu'un qui connaît absolument rien va pouvoir y faire des attaques, trouver des bugs, etc., mais il va être limité aussi. Puis là, ben évidemment, plus que le temps passe, moins que ce que je viens de dire est vrai, fait que tout le monde va être capable de faire des attaques. Fait que le problème n'est pas au niveau que l'AI est très bon. C'est que les entreprises sont en retard puis devraient utiliser l'AI pour tout corriger les choses. C'est là le problème.
1: Puis ben oui. Le Hackfest est là pour ça, d'ailleurs, Patrick Mathieu. C'est le temps file, il faut qu'on s'arrête.
3: Toujours un plaisir de jaser, jamais rassurant.
1: Non, c'est ça. Mais au moins, vous travaillez à trouver ces failles-là, à aider les entreprises aussi. Là. On peut consulter ce que vous faites en ligne, j'imagine, Patrick?
18: Oui, sur access.ca, puis on a toutes les entreprises pour vous aider aussi. Puis notre événement est à la fin octobre. Puis on en a même à tous les mois. Là, on en a un jeudi soir pour parler justement de développement sécuritaire, des choses comme ça. Fait que access.ca, allez voir ça. Puis le problème, là, la principale chose que tout le monde qui nous écoute, faut juste que tout le monde réalise que la sécurité informatique, c'est important. La société roule là-dessus.
1: Ouais.
18: Fait que toutes les entreprises qui investissent pas, réveillez-vous. C'est une des choses les plus importantes. Puis dans les nouvelles, on parle de 3-4 attaques par année au Québec. La réalité, c'est qu'il y a une compagnie presque par semaine qui fait faillite.
1: À cause de ça.
17: À cause qu'elle est bloquée.
18: Ben bloquée, il n'y a plus rien, tout a été supprimé. Ils ferment, là. C'est des mini. C'est pas des grosses entreprises de milliers de personnes. Là.
1: Non,
18: 99% du Québec, c'est des PME en bas de 100 personnes. Fait que t'as des entreprises à 1-2 personnes, mais ils ferment. Des fois, c'est que ils fonctionnent juste leurs réseaux sociaux Facebook. Ils se font pirater le compte. C'est game over.
3: Ah, non, mais on parlait des étoiles tantôt, des avis. Là. T'imagines, là, ça va devenir une guerre numérique. T'aimes pas ton voisin, tu vas être capable avec Claude ou whatever d'aller hacker.
1: Ouais.
17: Ah, c'est déjà commencé.
3: D'aller saboter ton prochain.
17: J'ai déjà commencé.
18: Ah, oui.
17: T'as encore des commentaires que tu vois sur YouTube maintenant, là, c'est toutes des bots ou à peu près. Là, sur la grande majorité des plateformes.
18: Je pense qu'ils ont dit que le web présentement, en termes de commentaires et de courriels, c'est du 70-80% ouais. automatisé par des robots.
17: Ouais, aux dernières nouvelles, c'était 6 sur 10 publications qui étaient générées par des bots.
1: C'est fou. C'est complètement débile.
18: Fait que, tu sais, quand vous lisez Twitter, puis là, ça chiale à gauche et à droite politiquement, là, dites-vous, 80% de ce qui est écrit là, c'est même pas quelqu'un. Ouais. C'est genre la Chine, l'Iran, puis la Russie qui s'attaquent.
1: C'est divertissant.
3: Oui, Palestine.
1: Ouais, c'est ça. Hey, Patrick Mathieu du Hackfest, merci beaucoup de nous avoir parlé ce matin, puis on se tient au courant. À bientôt.
18: Bye-bye.
1: Salut, bye. Ah, t'as raison, Camille, c'est rien de rassurant.
3: Mais non, mais ça va devenir une guerre numérique.
17: C'est déjà le cas.
3: Ben oui.
17: On est là-dedans. Ah ouais, puis le jour où des hackers plus ou moins bien intentionnés vont attaquer les infrastructures d'eau, l'électricité d'une ville.
3: Les hôpitaux.
17: Les infrastructures routières.
1: C'est le fun, tu rassures tout le monde.
3: Le chauffe-eau à Nick Cloutier.
1: Ouais, c'est ça. C'est le voisin, il m'a piraté.
17: Il a utilisé Claude, puis il a fait « Comment je peux faire chier Nicolas? »
3: Il est jaloux, gang de jaloux.
1: D'ailleurs, ici, en ce moment, au micro, vu que c'est les vacances, c'est toute l'intelligence artificielle. Camille n'est pas là, Max n'est pas là, Nick n'est pas là. Ce n'est que de l'IA. C'est vrai? Au retour.
17: Ah, excuse, le script n'avait pas généré.
1: Ah, j'ai oublié de poser sur le piton. On va à la pause. On revient. 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
3: Ah, il n'y a pas de trafic. Ça circule bien, c'est les vacances. Pas de problème de circulation. Rive nord, rive sud, donc c'est ça. Allez en paix et allez-y rondement, comme disait l'autre. 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Il est 8h36, juste avant qu'on aille jaser avec Max Lacasse de ce qui est vu sur X. Ce matin, je regardais, parce que tu sais, on l'a vu le prix de l'essence, là, on a fait beaucoup de reportages là-dessus dans les dernières heures, parce qu'au Québec, ah, c'est cher l'essence, partout, c'est cher. Puis Radio-Canada, je regardais RDI juste avant de partir de la maison ce matin, font un beau reportage, là, puis tout le monde dit, oui, c'est cher le prix de l'essence. Jamais on ne mentionne l'abolition de la taxe carbone. Ah, c'est la faute à Donald. Ah, c'est la faute de l'Iran. Ah, c'est la faute du détroit d'Ormuz. Jamais on ne mentionne... peut-être que le gouvernement pourrait donner un break aux gens, aux citoyens qui ont une voiture, puis peut-être abolir la bourse carbone, la taxe carbone. Non, jamais.
4: Pourquoi ils l'aboliraient quand les gens sont autant désabusés puis déconnectés de cette réalité-là?
5: C'est parce qu'ils font de l'argent avec ça, là. Plus le gaz monte, plus la taxe monte.
4: C'est ça.
3: Mais jamais le reporter de Radio-Canada mentionne « Ouais, au Québec, comparativement au reste du Canada, c'est plus cher. » Jamais qu'on mentionne ça.
5: Non.
3: Ça me fait capoter. OK, vu sur X avec Max Lacasse.

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1: Je commence à chanter ça chez nous.
2: Ah oui, hein?
1: Je te jure.
2: C'est bon.
1: Ben, c'est vraiment un verre d'oreille.
3: C'est malade, ça, tout ça à la maison.
1: Ben oui.
3: Avec ton chat.
1: Je vais sur X. Avec mon chat, d'ailleurs, qui a une infection urinaire, finalement.
2: Bon. On va s'en sortir.
1: Je fais un thumbs-up à la nouvelle urgence vétérinaire à Québec, là.
2: Ah oui?
1: Excellent service.
3: Tu vas avoir besoin de béquilles?
1: Non, mais il y a des antidouleurs et des médicaments, des antibiotiques aussi.
3: Des antidouleurs?
1: Il y a des antidouleurs. Ben
2: ouais, ça fait mal, l'infection urinaire.
1: T'en as-tu déjà pogné une, toi? T'as un petit pipi oublié après l'acte, là.
3: Une chlamydia, ça compte-tu?
1: Non, ça fait aussi mal. Je sais pas si t'as besoin d'antidouleurs, ça, j'ai jamais
2: vécu.
1: C'est
2: tout le temps qu'on avait.
3: Non, j'en ai jamais pogné, mais j'ai vu des gens qui l'avaient.
2: C'est plus rare chez les hommes.
1: C'est
2: douloureux. Ouais.
1: C'est même rare chez les chats de son âge, parce que j'ai un petit vieillard, là, 11 ans quand même. Mais si tout va bien, ce n'est pas un blocage urinaire, mais il faut que je surveille encore pour 3
2: mais
1: chats.
2: Mais le chat, il pogne ça comment? C'est...
1: Il y en a 3. T'en as une qui va être bactérienne. T'en as une autre que je me souviens plus parce qu'il était genre 11h30 hier là, quand je suis allée. Mm-hmm. La troisième, c'est... Il l'appelle idiopathique, idiomatique, je pense. J'ai la feuille chez nous.
3: Petit QI.
1: J'ai juste, c'est ça, j'ai juste retenu. C'est niaiseux, c'est idiot. Tu sais pas pourquoi tu l'as pogné, mais tu l'as pogné.
2: OK.
1: Voilà. Okay. Bon, la parenthèse.
3: Ben, on souhaite bonne chance.
2: Plus sur X.
3: Hey, c'est pas des affaires sur X, man, ces temps-ci. Honnêtement, ça pullule de bonnes clips. Mais je viens de débuter en faisant le tour des réactions des premiers ministres des différentes provinces au Canada à la suite de l'annonce, la menace tarifaire de Donald Trump, les 50% qui rentrera en vigueur dans 30 jours. J'ai une clip de Doug à vous entendre. Mais avant de vous la faire entendre, j'ai 2 fleurs à donner. Quand même, j'envoie une fleur, puis ça va vous surprendre, à Christine. Christine Fréchette, outre ce qu'elle a dit sur la gestion de l'offre, elle a quand même été mesurée en disant « Je suis pas sûr qu'avoir des représailles fortes, c'est la tactique qui va nous faire le plus avancer. » Cependant, elle veut pas remettre l'alcool sur les tablettes. Donc,
2: non, ils veulent rien savoir.
3: Mais c'est une rose. J'y donne une rose avec des petits piquants.
2: Ouais.
3: On genre de rose-là. Je donne un beau bouquet de lilas, par contre, à Scott Moe. Scott Moe, il est direct dedans, premier ministre de la Saskatchewan, qui lui dit, moi, je pense qu'on devrait remettre le bourbon, le whisky, le vin américain, immédiatement à ses tablettes. Le but, c'est pas de donner des contre-tarifs aux Américains, c'est de signer un deal. C'est de re-signer un meilleur deal pour la CEUM, pour le profit des Canadiens. Ça donne absolument rien qu'on tombe dans une guerre tarifaire.
2: Moi, je comprends pas pourquoi ils maintiennent l'interdiction puis le boycott des alcools américains, quand pourtant ça nous coûte du cash. Là. Ben, ça sert à rien.
3: C'est des petits capitaines américains. Maintenant que les 2 fleurs, une fleur, une rose et un bouquet ont été donnés, les 2 pour, j'en ai 2. David Hébert, premier ministre de la Colombie-Britannique, un autre perdu encore une fois, lui, il dit qu'il n'y a aucune chance que l'alcool américain se retrouve sur les tablettes en Colombie-Britannique de nouveau. Mais le pire, et c'est le plus gros pot, l'envoie à Doug. Doug, honnêtement, il a pété un câble.
2: Ah oui, il était fâché,
3: Je l'ai rarement vu péter un câble. Voici ce qu'il a dit hier en conférence de presse en réaction à chaud sur l'annonce des tarifs de Donald Trump.
4: We have to hit back. We have to, rather than be on our back heel, as I said, we have to go forward, take the offense. We are an energy powerhouse. And we could dismantle the U.S. if we wanted to, if we all worked together. No matter if it's the electricity, and I'm not speaking for the other provinces, I'm going to be very clear. The potash, the oil, we're their number one customer in the world. They need to feel the pain rather than us constantly feeling the pain.
2: Tabarouette, hein, Doug?
3: C'est pas de la diplomatie douce
2: feeling
3: qu'on appelle.
2: Feeling the pain.
3: Ben, man, mais démanteler les États-Unis. Dans quel monde ils vivent? Démanteler les États-Unis, il a dit ça.
2: En Ontario,
3: là. Mais si on veut, on arrête de leur vendre du pétrole, on coupe les vives au Québec avec l'électricité, puis il a dit, ah, je parle pas pour les autres provinces. Mais si on veut le faire, on pourrait le faire. Les sols, on arrête de
2: leur vendre. Ça durera pas longtemps, ça, Max. Ben, imagine, ils ont fait ça.
3: Non, mais c'est pas la bonne réponse.
2: D'heure.
3: C'est pas la bonne posture à adopter face à Donald Trump. Ça a été prouvé à maintes reprises. C'était mieux d'y aller en diplomatie, en coulisses, derrière des portes closes, que de présenter en public puis de dire des affaires de même. Tu vas juste attiser la haine davantage. D'ailleurs, c'est drôle, hein? Mais la veille de l'annonce des tarifs de Donald Trump, Doug était à peu près en train de dire la même chose sans l'aspect démanteler les states.
2: Ah oui?
3: Là, il est complètement coco bongo. Sur CNN. La veille. Et la veille, sur CNN, il y avait aussi Avi Lewis, le nouveau chef du NPD, qui lui a donné une entrevue sur les fameux feux de forêt. Man, j'ai deux cotes. Ils sont en anglais. Je vais vous les traduire.
2: Oui.
3: Mais ça vaut la peine que je vous les fasse entendre.
2: Allons-y.
3: Le NPD, avec Avi Lewis à sa tête, sont dans crème, mais c'est une crème épaisse. C'est une belle grosse sauce. Sur CNN, il a dit que les feux de forêt en Ontario étaient principalement causés à cause du réchauffement climatique, mais surtout du réchauffement climatique provoqué par les États-Unis.
0: Wildfires are getting more and more devastating because they're being turbocharged by global warming. Global warming is being caused primarily by the burning of fossil fuels. If

0: encore presque juste du charbon, les nuages seraient là-bas. Déjà, on n'est pas certain de ce qu'il affirme. Le réchauffement climatique, bon, on peut pas en prendre puis en laisser. C'est prouvé que la Terre se réchauffe. Probablement que ça contribue à rendre les sols un peu plus secs, mais faut en prendre puis en laisser dans ce dossier-là. Ceci étant, ce qu'il dit à la fin de l'entrevue, man, c'est une des côtes les plus lunaires. Les feux de forêt, oui, c'est à cause du réchauffement climatique, mais qui a provoqué le réchauffement climatique? C'est Donald Trump.
1: I would like to express my condolences to the American people today. Your president is like an old man shaking his fist and screaming up at smoke from a fire that he is responsible for lighting or at least pouring gasoline on.
2: Voyons!
0: Ouais, le chef du NPD il est allé sur CNN la veille des tarifs en disant que Donald Trump était responsable des feux de forêt en Ontario. C'est soit lui qui l'a allumé ou lui qui a jeté de l'huile sur le feu. Explication a fait pas de sens, mais je vous l'explique grossièrement. Là. Il dit que pendant la campagne présidentielle, Trump a été appuyé par des grandes compagnies pétrolières qui ont financé sa campagne. Donc, par la bande.
2: Il y a du pétrole sur les mains.
0: Oui.
2: Et du CO2 sur les mains.
0: Et ça contribue au réchauffement climatique, ce qui a allumé le feu de forêt. Donc, c'est de la faute à Trump. Quand c'est rendu que les feux de forêt, c'est de la faute à Donald Trump.
3: Ça, si Trump nous accuse de pousser de la fumée de feu de forêt dans son terrain, ben ce qui est bon pour Pitou est bon pour Minou dans l'argumentaire très faible.
2: C'est complètement débile.
0: C'est tellement maniaque, man. Avis Lewis, chapeau bien bas, très troué. C'est ça qu'on va te dire. OK, on change de registre complètement.
2: Ouais,
0: êtes-vous déjà allé à l'épicerie? Vous allez me dire oui. Et rendu à l'épicerie, vous avez vu quelqu'un en bédaine. En l'occurrence, un homme. Une femme à poil, les tétons à l'heure. Ouais, je pense qu'on ne voit pas ça souvent.
2: C'est rare.
3: C'est rare parce qu'il
0: peut-être dans Limoilou,
3: mais... y a des établissements qui vont mettre des écriteaux, probablement les mêmes qui ne lisent pas ceux en camion, là, mais ça t'interdit d'être nu-chess.
0: Ouais, mais les endroits où c'est pas interdit, est-ce qu'on devrait tolérer ça?
4: Moi, c'est moi qui ai vieux jeu, là, mais quand je vois du monde, des gars, puis c'est pas parce qu'ils sont pas beaux, là, ils sont très agréables à regarder. Ah. Quand je vois du monde comme torse nu à l'épicerie, je trouve que c'est pas la place. Même si c'était bien beau à regarder, là.
3: Ah, on insiste, hein?
4: Coudonc, c'est moi qui exagère, là.
2: Yeah.
4: Ça va.
2: C'est beau.
4: Sam, tu penses quoi de ça, toi?
2: Moi?
4: Comme d'aller, pas de chandail à l'épicerie. Ça se fait-tu, ça?
2: Moi, tant qu'à moi, mets-toi un t-shirt, là. Mm-hmm. À la limite, une camisole, là. Gros.
0: Même se promener en bédaine en ville. Pourquoi?
2: Ouais. Jogging en bédaine aussi, là.
0: Ah. Ouais, ça, c'est un autre dossier.
2: Ouais.
3: Qu'est-ce qu'il y a, Nick?
2: Non, rien. Moi, je me mets un t-shirt. Là. J'aimerais mieux jogger, pas de t-shirt.
0: Mais t'as honte?
2: Non,
3: La question, c'est plus, c'est quoi le style?
0: On les a vus, les commentaires, sa photo, Nick.
2: Oui, j'ai honte. J'aimerais ça le faire. Mais non, je trouve que tu cours sur le trottoir en bedaine.
0: Ouais.
2: C'est beau.
3: C'est quoi le statement de faire ça?
0: De rentrer à l'épicerie en bedaine?
3: Ouais.
2: Ouais.
3: C'est quoi le message de décomplexer? De désexualiser les pectoraux.
0: Pis si dans la rue, je tolère, t'es dehors, mais en dedans.
2: Dans l'épicerie, moi, c'est bizarre.
0: En bédaine à côté d'un steak, alors que Manon s'achète des poires.
3: Moi, je suis allée hier à l'épicerie, vite, voir une commission. Ça flashait par là, là. J'ose même pas imaginer en chess.
0: Ça flashait?
3: Ça flashait.
0: Ah ouais?
3: Ça faisait frette.
0: OK.
2: Ça flashait au masculin?
3: C'est au masculin.
2: Ça flashait.
0: Hey, mais je comprends pas. Honnêtement,
2: un peu de bédaine.
0: Non, ça pose pas.
2: T'as pas d'affaire là.
0: Non, la pharmacie, le seul endroit où tu peux être en bédaine, j'irai pas là. OK.
2: Rapidement, Max.
0: Ça, tu vois, c'est de la maturité.
3: Wow. OK.
0: Hey, en terminant.
2: C'est au village de vacances Valcartier.
3: C'est ça, on ramène-tu ce débat-là pour vrai, là, du monokini à
2: Valcartier? On n'a pas le temps.
3: On n'a pas le temps. Mais avez-vous vu dans le sac de chips les boueurs sexy là, qui, justement, ramassent les poubelles en chess? Il y a des photos, puis ça a fait jaser. Je sais pas c'est dans quelle municipalité, mais c'est sur ce poté de service de merde, alors que toi, on peut débattre sur le service ou pas d'un gars en chess qui ramasse tes poubelles.
0: Ouais,
3: le service est rendu, là.
0: Ouais. Mais alors, mets-toi un gilet, là. T'es en public, là. Arrête de nous faire chier. Même si t'as des muscles ou t'es un gros ballonnant, on veut pas te voir.
3: C'est quoi le message? C'est ça la question, Max.
0: Quel est le message?
3: Le message d'être en
2: chess. J'ai chaud.
0: Ben, c'est parce que tu as chaud, là. C'est sûr, c'est ça. Mais en même temps, c'est paye comme tout le monde, là.
2: J'ai chaud, c'est tout.
3: Fin de la parenthèse.
2: Ça fait le tour?
0: Ça fait le tour.
2: Merci beaucoup. On revient après ceci. Chronique de Camille Bergeron. Retour.
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9: Bon, ben à cette heure-ci, presque 9h, 8h53, j'annonce officiellement qu'il n'y a pas eu de trafic de la journée malgré un incident sur le pont La Porte un peu plus tôt ce matin. À un moment donné, je ne sais plus comment vous le dire, que tout va bien sur la route. 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Et là, Camille, je me sens un peu mal parce que je suis pas prêt, là. Attends un petit peu, là.
10: C'est correct.
9: Faut que tu me donnes 30 secondes, là.
10: Pas de problème. C'est l'ancien buzz.
9: Ouais, exact. Je l'ai ici, là. Ça s'en vient, là.
11: Lâche pas, mon homme, on est avec toi. Nicolas.
9: J'ai le goût de me mettre en bédaine. Camille!
10: Sur un ton plus léger aujourd'hui.
11: Ouais, il est malade, cet homme-là, honnêtement.
9: Ouais, il est cool.
11: Ouais, j'adore.
10: Écoute, je vais commencer par ça, parce qu'on n'a pas eu le temps dans notre tour de nouvelles, puis j'ai vu que c'était encore une rubrique de No Fun Zone à la CEPAC, les terrains de camping. Comment
9: pas vrai!
10: C'est donc la quiétude d'aller... en fait, d'après moi, c'est une tentative de reconnexion avec la nature que sur les terrains de camping, désormais, que ce soit dans des parcs nationaux ou à la grandeur du Québec, de ce que j'ai compris.
9: Les campings privés, je te dirais qu'on est loin de se connecter à la nature et au calme.
11: Mais ouais, c'est ça. Si je vais revenir si je vais retourner au Moyen-Âge, je vais aller à Bicoline.
9: Tu peux aller dans le bois, là.
10: Je pense qu'ils ont besoin de bras pour rebâtir certaines installations, de ce que j'ai compris.
11: Ça passe au feu, en plus.
10: Aussi, oui, exact. Gros feu, d'ailleurs, c'est vraiment triste, là. Mais une autre nouvelle qui est triste, c'est la nouvelle réglementation qui pas passé sous le radar du tout sur les réseaux sociaux, sur la réglementation du bruit.
9: Ouais, mais là, pas le droit de jouer de guitare, plus le droit de l'air climatisé parce que ça fait trop de bruit la nuit. Pas le droit, ta génératrice, t'as le droit de la faire fonctionner, mais à des heures très précises. Non, pas de bruit.
10: L'utilisation de tout équipement de sonorisation. Donc, même si vous êtes sur un terrain de camping de la CEPAC en ce moment, puis vous écoutez le show du matin en vacances, vous êtes dans l'illégalité totale. Hein? Parce qu'on parle de haut-parleurs, de radio, de téléphone, tout ce qui diffuse de la musique, des balados ou des émissions radiophoniques.
11: Mm-hmm. Ça, c'est à toute heure du jour et de la nuit?
10: Oui, peu importe le volume.
9: C'est bien plate, elle est là.
10: Tout autre contenu audio n'est simplement pas permis.
9: Hein?
11: Donc, la voix... mettons qu'on jase, là.
9: La voix, c'est diffusé juste l'hiver.
11: Ouais, même. Mais mettons qu'on jase.
10: C'est correct, il y a un break de ça cet été. Non, mais ça va être le fun, ça, dans 2-3 jours pour le Noël du campeur, là.
9: Ouais,
10: pas de musique de Noël?
11: Pas de musique. Non, mais mettons qu'on parle autour d'une table, là, on peut dire qu'on fait un petit podcast entre nous. C'est quoi la différence entre ça et écouter un podcast?
10: Le micro puis le haut-parleur, probablement.
11: Non, mais
10: parce que
11: tu as
10: le droit
11: fort
10: d'inviter le maximum, et d'ailleurs de 6 personnes, là, dans les emplacements de camping.
9: Ce qui est bizarre, là, puis moi, j'ai jamais été sur des terrains de camping de la CEPAC.
10: Réglementé de même.
9: Ouais, mais ce que j'ai lu, puis ce qu'on m'a raconté, c'est que les terrains sont quand même éloignés des uns des autres. Ouais. Les uns des autres. Donc, tu déranges-tu vraiment le voisin, là?
10: Je sais pas non plus. C'est pas une culture que j'ai développée en étant jeune.
9: C'est nos fun zones en tabarouette.
10: Ah, puis les climatiseurs, les génératrices, t'en as parlé, là.
9: Ouais.
10: L'utilisation modérée de climatiseurs est tolérée de 10h à 20h en présence des occupants. Mais là, t'as comme une période, là, dans l'après-midi pour la sieste, là. L'utilisation modérée d'une génératrice est tolérée de 10 à 13 heures et de 17h à 20h.
9: Tu sais, je comprends la génératrice, ça peut faire du bruit. Là. Moi, j'en ai une dans le VR, elle fait un petit peu de bruit, mais c'est pas la fin du monde. Mais tu sais, elle a quand même un ronronnement. Là. Mais le climatiseur la nuit, ça, je le comprends pas.
10: Moi non plus. Ben, ça dérange, je sais pas. Le vivre ensemble est de plus en plus difficile.
9: C'est à peu près ça, le climatiseur. Ça fait pas tant de bruit.
10: Il y en a qui dorment avec des ventilateurs. À ouais. la limite, c'est un bruit blanc. Là, moi, ce que j'aime faire, perso, c'est pas nécessairement dormir avec un climatiseur. Des fois, il faut que je l'arrête parce que je me sens complètement congestionné. Mais dormir juste avec le bruit de la sécheuse, moi, ça me rassure. Il y en a qui ont besoin de tout ça vraiment pour bien dormir. Je termine avec ça. C'était pas dans l'article, mais l'éclairage aussi. C'est des éclairages pas trop agressifs. Là, on dit l'installation d'éclairage de faible intensité de couleur ambrée. Donc, j'imagine la lumière chaude au lieu de la lumière frette d'hôpital. Requis pour des raisons de sécurité et toléré sur les emplacements de camping. L'installation doit se faire directement sur l'emplacement et doit être temporaire. Fait que j'imagine pas des installations fixes.
9: Okay.
10: Mais pareil, on va jusqu'au contrôle de l'intensité des lumières puis la couleur. Là, c'est sûr que c'est pas trop rouge bleu. Tu sais, les genres de strobes, là. Que tu peux avoir des lumières de Noël.
9: Sur mon Novant de VR, j'ai une espèce de gros LED blanc intégré, là, puis il éclaire en masse. Là.
10: Ouais, t'aurais pas le droit. T'aurais pas le droit.
9: Ouais, mais pour souper, là, tu veux souper, tu vois rien.
10: À chandelle, Nick. Ouais, t'es en camping, si tu fais.
9: Ah, c'est vrai, j'ai pas compris, moi, là, la nature. Qu'est-ce que je fais là avec mon LED sur mon VR pour être connecté à la nature?
10: Surtout pas de feu d'artifice, hein. C'est interdit dans tous les campings de la CEPAC, pas de feu d'artifice.
11: Imagine ces règlements-là sur un camping privé. Personne qui irait.
9: Personne n'y va.
11: C'est des parcs nationaux gouvernementaux.
9: J'imagine qu'ils s'adressent à une clientèle qui veut vraiment.
11: On va aller voir les oiseaux, respirer l'air frais, c'est bien correct, là, mais il y a aussi des gens qui arrivent là une semaine dans l'année avec des enfants qui ont besoin de faire du bruit, écouter un peu de musique en faisant des œufs le matin. Ça va pas tuer personne, mais c'est surtout que tu es dans un parc national là, quand tu es dans ces parcs. Donc, quand tu sors dans l'endroit où ta tante allait, c'est le bois.
10: C'est ça.
11: Tu vas l'avoir, la paix, là, marche 50 mètres, tu vas rien entendre.
10: Je tiens à dire que la musique, ça aide pas aussi à éloigner les ours.
9: Je comprends pas.
10: Mettons qu'on pousse bien loin puis qu'il y a des parcs que t'es vraiment dans le fin fond du bois. Là,
11: ouais, mais ça attire les hommes. Fait qu'est-ce que tu veux, tu sais?
10: Ouais, <t'sais... rire> je vais choisir. Je vais choisir l'homme.
11: Ah ouais, hein?
10: Je vais choisir
11: ouais.
10: Jonathan.
9: Ah, chess.
10: Ouais,
9: c'est
10: pas désagréable.
9: Tu sais, je veux dire, c'est parce que les gens sont plus capables de se parler.
10: Non.
9: C'est ton voisin met la musique trop forte. À côté, là.
10: Tu le dis.
9: Hey, excuse-moi, moi, je t'appelle tout Sylvain. Sylvain, hein? Ta musique, là, peux-tu baisser, mettons, deux coches? Mm. Bon, Sylvain, ça se peut qu'il soit un peu chaud puis qu'il dise, ah, correct, ma musique. Bon, c'est ouais. Bon, j'en verrai de bord. Pis... Mais, tu sais, je veux dire, s'il y avait autant d'abus, je pourrais comprendre qu'on interdise tout, là.
10: Mm-hmm.
9: Mais, tu sais, dans le jour, là.
10: C'est assez partagé aussi, ouais, les réactions.
9: J'imagine.
10: C'est comme, boy, en plus, en plein milieu des vacances, moi, je vois ça aujourd'hui, j'ai une réservation de fête, je revire de bord. Je revire
9: d'accord.
10: De bord. J'abandonne. On a parlé hier, ben, c'est Max qui a amené le sujet là, du patriarcat dans les noms de famille. Là, mais je sais pas qu'est-ce que Brad Pitt a fait à ses enfants, mais je sais pas si vous avez vu passer dans les derniers mois. Là, puis encore en tête de liste aujourd'hui, une autre de ses filles qui fait retirer de son nom
9: Pitt.
10: Il y a 6 enfants, on est rendu à 4. Qui font ça, là, c'est comme un bal. Là. Ils enlèvent tout.
9: Ah, ouais.
10: D'après moi, c'était pas un père très présent ou en tout cas, il y a une dent à quelque part.
9: Il y a quelque chose qui se passe.
11: Tu l'as enlevé pour le faire acheter par quoi? Qui?
10: Non, même pas. C'est juste garder Jolie.
9: Jolie.
10: Ouais, parce que la plupart sont
9: t'sais, mettons, toi, là, tu serais, ça serait ouais. Maxime Jolie Pitt. Ça serait Pupit.
11: Ah, OK. Bon.
10: C'est ça. Donc, je sais pas lui qu'est-ce qu'il a fait, mais c'est peut-être pas... le patriarcat, peut-être ouais. Juste un père plus ou moins présent. Je sais pas.
11: Peu que ça soit ça. Hein? Quand ça t'appelle Brad Pitt, d'après moi, t'es pas souvent à la maison.
9: Pas joli, tout ça?
10: Non. J'ai ça encore du temps?
9: Ouais, un petit 3-4 minutes.
10: Un petit 3-4 minutes. OK, ben je vais te faire ça un petit peu plus vite, même si tu veux. 2026, je tombe dans le plus léger encore, dans le cinéma. Grosse année pour les films d'horreur, quand même. Oui. Je viens juste de finir Obsession, puis c'est troublant. J'ai capoté, vraiment, c'est gore. Je pense qu'il y a une mode qui est en train de se créer, ou une continuité, mais encore next level de ce qu'on connaît de personnages féminins psychopathes. Là. La fille se surpasse là-dedans, l'actrice principale.
11: Indy Navarrete.
10: Oui, puis on a une nouvelle bande-annonce cette fois-ci qui met en vedette Jessica Chastain. Le film va sortir en octobre, le 9 octobre prochain. Ça s'appelle Other Mommy. J'ai sorti juste une portion de l'extrait. Juste le poster de ce film-là fait peur. Ça vaut la peine d'aller jeter un œil justement visuellement à la bande-annonce parce que on dirait qu'on se surpasse dans les expressions faciales complètement tordues, puis ça en fait peur. C'est troublant juste à regarder. Juste un petit extrait de qu'est-ce qui se dit dans la bande-annonce.
0: Sometimes I think about when you and I were one person. Do you remember that?
12: So I was a baby in your tummy.
0: Do you remember where you were before that?
12: No.
0: You were in my heart. Go into your heart.
12: You said you wouldn't leave my room.
0: You seem lonely.
10: Dans maison, puis non, c'est incroyable. Il y a aussi une autre mode de jouer des doubles rôles. Ouais. Donc, c'est une entité qui prend d'assaut la maison, qui devient de plus en plus menaçante. Fait qu'à un moment donné, elle est littéralement contorsionnée en dessous de la table. Puis c'est vraiment soit un double méchant de la maman qui prend un peu le contrôle puis qui brainwash un enfant de 8 ans. Là, c'est basé sur un livre qui est sorti en 2024, Incidents Around the House. Et je trouve ça fou à souligner parce que je trouve qu'il y a des bons films, surtout des films d'horreur comme ça, perturbants, qui sortent. Là. Backroom aussi, c'en est un qui a été élogé dans les dernières semaines comme un film écœurant à aller voir. Celui-là promet aussi sortie prévue le 9 octobre prochain.
9: Merci Camille.
10: Ça fait plaisir.
9: Au retour, on parle de char avec Marc Bouchard. Yes. Restez là.
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10: Vous êtes nombreux à réagir concernant la réglementation de la CEPAC sur les terrains de camping de la CEPAC.
11: Je pensais pas botter une poubelle, là-même.
10: Ah ouais, c'est fou. On dit, les gens veulent entendre les oiseaux.
11: On veut la paix. La paix écrite en majuscule, Nicolas. T'as-tu compris?
10: Ah ouais, c'est beau, la paix, la paix.
11: Pour moi, si tu rentres ce matin avec ta guitare sur un camping de la CEPAC, elle ressort en miettes.
10: D'après moi, elle finit en boîte de feu de camp. Non!
11: T'as pas le droit.
10: Pas le droit de faire de feu de camp.
11: Non plus.
10: On va parler d'automobile avec Marc Bouchard. Salut Marc.
12: Bonjour à vous.
10: Je pense que tu avais un bon point concernant les règlements de la CEPAC juste avant d'entrer en onde.
12: C'est parce que on discutait justement de ce règlement-là avec mon fils au cours de la fin de semaine. Puis on trouve ça aberrant. Là, regarde, on s'entend pour dire que la musique, c'est pas nécessairement un gros party.
10: Ben non.
12: On s'est amusé à aller fouiller dans les règlements municipaux. Et saviez-vous que dans la ville de Montréal, entre autres, puis dans la ville où je demeure, même à la maison, on est limité sur la puissance des bruits que l'on doit émettre en dehors de la maison. Donc, ce qui est perceptible à l'extérieur de notre terrain ne doit pas excéder 40 décibels.
10: Mais 40 décibels, oui.
12: Pour votre information, c'est quelqu'un qui parle comme ça à peu près.
11: Hey boy.
12: Ça, c'est à peu près entre 38 et 40 décibels selon mon décibelmètre actuellement.
11: Je pense que mon parler est plus fort que ça au quotidien, au naturel.
10: Ben oui.
12: Écoute, s'ils m'entendent chanter quand je fais le ménage, je te jure que ça fait longtemps que j'ai blasté le 40 décibels.
10: Règlement
12: et en
10: municipal.
12: Plus, je fausse.
10: Ouais, c'est ça. Interdit, ça a l'air.
11: Attention, plainte, Marc.
10: Juste avant qu'on...
12: Oui, ouais, m'interdisent pas parce que ça fait du bruit, m'interdisent parce que je fausse trop.
10: Ouais, c'est ça. Juste avant qu'on rentre dans les sujets dont tu voulais aborder ou qu'on voulait jaser ensemble, je veux juste inviter les gens parce qu'au prochain bloc, il y aura une... Si vous avez des questions automobiles pour Marc Bouchard, il va répondre évidemment à vos questions. Vous allez le faire par la messagerie. 418-670-9098. C'est Camille qui va lire tout ça.
11: Yes.
10: Dans le deuxième bloc au retour de la pause après la discussion qu'on aura. On voulait parler, Marc, du prix des assurances qui ont augmenté énormément, surtout pour ce qui est des véhicules électriques.
12: Oui, ben en fait, c'est qu'il y a eu un article dans le Journal de Montréal au cours des derniers jours où il disait, mon Dieu, c'est plus une économie, ça coûte très cher les assurances. C'est vrai puis c'est pas vrai. OK? Le problème, en fait, c'est que ça dépend, comme n'importe quoi, de quel véhicule tu te procures.
10: OK.
12: Si tu achètes une Tesla, c'est absolument vrai. Ça va te coûter une deuxième hypothèque faire assurer ta voiture. Tout simplement parce que Tesla a de la difficulté à fournir les pièces rapidement, donne un service qui est extrêmement lent. Donc, pour les assureurs, ça oblige à couvrir des voitures de courtoisie, ça oblige à couvrir des frais supplémentaires pour des batteries qui sont excessivement dispendieuses. C'est vrai tellement qu'aux États-Unis, certains modèles Tesla, quand ils ont plus de 10 000 $ de dommages, on les scrappe tout simplement.
10: Ah ouais, on les envoie à la casse. Pis,
11: c'est fou ça.
12: Directement,
10: ça perte totale.
12: On n'essaie même pas de les réparer parce que ça devient trop dispendieux. Alors oui, effectivement, si vous êtes propriétaire d'une Tesla, c'est vrai que ça va vous coûter beaucoup plus cher. Si, en revanche, vous êtes propriétaire d'un Kona électrique, et j'ai fait le test parce que je me suis amusé à faire des comparaisons avec différents modèles, un Kona électrique, ça va te coûter 5 % de plus qu'un Kona à essence.
10: Parce que la technologie, j'imagine, est plus dispendieuse à remplacer en cas d'accident.
12: Exactement. C'est que souvent, le fait est que la batterie étant dans le châssis lui-même, étant dans le sol de la voiture, si tu as un accident assez violent, ça se peut que ta batterie subisse plus de chocs et que ça coûte plus cher à remplacer.
10: Mais de toute façon, Marc, quand tu magasines un nouveau véhicule, une des tâches à faire, c'est d'appeler ton assureur et dire « Bon, mais je prévois peut-être acheter ce véhicule-là. » C'est quoi la prime?
11: J'ai l'impression aussi qu'un véhicule électrique, Marc, va partir avec une prise parce que durée de vie de batterie oblige.
12: Ben non, en fait. Pas et ça, c'est pas vrai.
11: Okay.
12: Tu vois, la plupart des voitures électriques ont des garanties 8 ans sur les batteries.
11: OK.
12: C'est plus que n'importe quelle voiture à essence. Alors... Ça, c'est plus ou moins vrai. C'est vraiment au niveau là des collisions qui risquent d'y avoir un problème parce que, justement, les pièces de remplacement. Et le reste, ben ça tombe sous garantie. Ça veut pas dire que c'est mieux. C'est juste que quand on magasine une voiture électrique, on le fait souvent par souci d'économie. Tu sais, à 1,89 le litre d'essence, là, ça se peut que j'aie envie de payer 10 cents le kilowattheure à la place puis ça va me coûter pas mal moins cher. T'sais, donc, oui, il y aura une économie évidente à la pompe quant à l'utilisation. Mais si on gâche ça par 1 000 par année de plus d'assurance, évidemment, c'est moins rentable. Et pour ne pas dire pas rentable du tout.
10: Non, c'est ça.
12: Donc, il faut vraiment magasiner ces modèles électriques en fonction, oui, de la prime d'assurance, parce que c'est vrai qu'il y en a certains qui coûtent extrêmement cher. C'est pas le seul défaut des voitures électriques. J'adore les voitures électriques, je vous le dis, là. Moi, j'ai un fun fou quand je roule avec ça. Mais ils ont aussi des défauts. Tu sais, des défauts au niveau, par exemple, de la valeur de revente après 4 ans. Ça baisse pas mal. Faut aussi en tenir compte. Mais strictement au niveau des assurances, magasinez votre modèle. Il y a des modèles qui coûtent même moins cher à assurer en électrique qu'en essence.
11: Ah.
10: J'imagine que les nouvelles concernant des véhicules électriques qui ont pris feu, ça n'a pas dû aider sur le coût d'assurance non plus. Là.
12: Non, mais savais-tu qu'il y a plus de voitures à essence que de voitures électriques qui prennent feu?
10: Non, c'est sûr qu'on entend moins parler.
12: En moyenne? En moyenne,
10: je savais pas.
12: Tu vois, quand on compare le nombre... Les pires, c'est les hybrides. Les hybrides sont les voitures qui ont le plus tendance à prendre feu, tout simplement, puis c'est une raison... mécanique, je te dirais. Comme tu as à la fois une batterie lithium-ion et à la fois un moteur à essence qui chauffe, la chaleur peut déclencher un incendie d'un hybride. Mais là, écoutez, on parle là de dixième de pourcent. Là. On parle même pas de pourcentage. C'était les hybrides. Après ça, c'est les voitures à essence. Et celles qui prennent en feu le moins souvent, ce sont les voitures électriques. Le seul problème d'une voiture électrique, c'est qu'une fois que c'est en feu, ça s'éteint plus.
11: Ouais.
12: Ça prend un temps fou, ça prend des systèmes particuliers. En fait, on a même développé des camions citernes, pas de toit. Fait que quand il y a une voiture électrique qui est en feu, on prend littéralement la voiture et on la plonge straight dans la citerne.
11: Okay.
12: C'est la meilleure méthode parce qu'effectivement, un feu de batterie lithium-ion, ce qui est particulier, c'est que tu peux l'éteindre, mais qu'il peut repartir au bout de 3 jours.
10: OK. À
12: cause d'une réaction chimique, ça se peut qu'au bout de 2-3 jours, il se remette à brûler. Et rappelez-vous, il y a un an ou deux, il y a un bateau avec 5000 voitures qui avait pris feu.
11: Oui.
12: Mais ce bateau-là, c'était à l'intérieur, c'était une partie de voiture électrique. On avait réussi à éteindre le premier feu, mais il semble qu'on l'avait, en tout cas, que c'est reparti au bout d'une journée ou deux, puis que c'est ça qui a vraiment endommagé le bateau.
10: Autre sujet dont on voulait parler, c'est Camille qui nous l'a partagé concernant le vol de voitures.
11: Ouais, ben je suis confuse sur justement la demande dans le sondage que les Canadiens voudraient avoir des véhicules équipés, des véhicules neufs de technologie anti-vol dès leur fabrication. Fait que là, c'est ma question de fille un petit peu niaiseuse, Marc. Il sert à quoi le bouton rouge sur ma clé si on a besoin d'un autre système anti-vol? Est-ce que c'est pour s'adapter plutôt aux nouvelles technologies anti-vol? Qu'est-ce que ça décrit cet article-là exactement?
12: Ah, ça décrit tout simplement le fait que il n'y a pas de système anti-vol parfait.
11: OK.
12: Ça n'existe pas. C'est comme un ordinateur, votre voiture. Donc, il y a des pirates qui s'améliorent. Ouais. Les compagnies amènent des patchs et les pirates s'améliorent. Fait que les compagnies ramènent des nouvelles patchs. Il y a plein de systèmes anti-vol. La plupart, il y en a déjà sur la plupart de vos voitures. Ce que vous ne savez pas, c'est que certaines compagnies ont même mis des systèmes anti-vol à votre insu dans votre voiture.
11: OK.
12: Et on ne dit pas ce sont lesquels, justement, pour éviter de les
11: le
12: faire.
11: Vol. C'est ça.
12: Exactement. Et c'est parce qu'en fait, le problème, là, c'est que plus on met de l'électronique dans un véhicule,
10: plus c'est piratable.
12: Plus, évidemment, ça devient facile. Et je vous donne un exemple qui vient de se produire aux États-Unis, un peu moins au Canada. C'est un système qui s'appelle CARR, K-A-R-R, que parfois les concessionnaires installent avant de vous livrer votre voiture neuve. Vous avez le petit sticker dans la fenêtre et vous pouvez ou pas l'activer. Okay?
10: OK?
12: Donc ça, je vous répète, là, à 90%, c'est aux États-Unis. Il y en a seulement 10% au Canada. Je sais même pas s'il y en a au Québec. Le problème, c'est que là, on vient de découvrir chez CARR que quand tu te connectais Bluetooth avec ta voiture, tu pouvais rentrer dans le système puis le désactiver.
11: Ah!
12: Mais... okay. Fait que n'importe qui peut le faire.
11: Ah oui, alors, poup, c'est fait.
12: Fini. Exactement. Le deuxième élément, c'est bien entendu le clonage des clés à distance.
10: Ouais, c'est ça, c'est un fléau, là. Un gros problème. Puis tout le monde, on le fait tous, Marc, tu sais, on revient à la maison, on met la clé sur le porte-clés direct à l'entrée.
12: Ben, moi, je me suis acheté une boîte de Faraday. OK? C'est une petite boîte, ça coûte une vingtaine de dollars. Vous pouvez en trouver, c'est une grande surface, en ligne, n'importe où. C'est, en fait, le concept de Faraday, c'est qu'il y a comme un emballage métallique qui coupe les ondes RFID. Donc, même si le gars, il veut percevoir vos ondes, il sera pas capable parce qu'elles vont être bloquées par cette boîte-là.
11: OK.
10: Ah, c'est ça la solution, ou d'éloigner vraiment les clés de la porte.
11: Dans une boîte.
12: Ouais. Ouais, mais moi, j'ai ma petite boîte sur le bord de la porte, là. Puis je les mets là-dedans, je la ferme, ça c'est cute comme tout, il y en a des belles, ça fait un beau bibelot, puis ça me permet de me sentir en sécurité. Mais il y a d'autres façons de faire. L'an passé, mon fils, qui essaye aussi des voitures avec moi, s'est fait presque voler une voiture. Et le policier disait, ben la nouvelle méthode, c'est que les gars réussissent à ouvrir la fenêtre.
10: Oui.
12: Et ils défoncent ce qu'ils appellent le pilier A. Le pilier A, là, c'est ce qui soutient ton pare-brise à gauche, en haut du conducteur.
10: OK.
12: OK. Quand tu enlèves la couverture de ça, il y a une couette de fil là-dedans. Quand tu connais le bon fil, tu fais juste mettre des pinces. C'est comme on voit dans un film qui
10: désactive
12: le système d'alarme.
10: Ouais.
12: Tu fais juste mettre des pinces, puis tu es capable de contrôler la voiture. Alors, les systèmes anti-vol parfaits, là, il y en a à peu près pas. Le meilleur, c'est encore le fameux club. Tu sais, l'espèce de barre en métal que tu mets dans ton volant.
11: Ah oui.
12: Parce que ça, pour l'enlever, il faut qu'il scie le volant. Or, un volant scié, ça coûte cher à remplacer, c'est compliqué, puis ça rend la voiture plus dure à vendre. Mm-hmm. Fait que mettez ça avec un système de reconnaissance ou un vrai système anti-vol, vous allez être 20 fois plus sécuritaire que n'importe quel système électronique, tout ça.
11: On a plein d'auditeurs qui disent aussi « La transmission manuelle de nos jours est un bon anti-vol.
12: » Oui, effectivement. C'est pas une mauvaise idée, effectivement. Mais bon, il y a encore des vieux comme moi qui savent comment s'en servir.
11: Ben
12: fait
11: oui.
12: Faut faire attention.
10: Non, oui. Mais c'est effectivement la barre, c'est compliqué, tu sais, maintenant. Puis on le voyait sur des vidéos, là, c'est tellement rapide le vol de voiture. Ils arrivent avec leur machine au côté de la porte, ils scannent la clé, puis ça se fait en 10 secondes. Là, s'il faut que si le volant, ça prend bien trop de temps, ils vont passer à une autre voiture, là.
12: Exactement, c'est exactement ça. Puis je vous rappelle qu'on parle pas d'un phénomène nouveau, là.
11: Mais non.
12: Au début des années 2005-2010, les gens, puis si vous fouillez sur TikTok ou ailleurs, vous allez trouver plein d'exemples, avec une clé USB, étaient capables de démarrer certains modèles coréens.
10: Avec une clé
12: ça
10: USB?
12: Ça remplaçait la clé.
10: Ah ouais. Ah
12: ouais. Ouais. C'est, fait, ça, ils rentraient la clé USB quelque part, je vous avoue que j'ai pas essayé, là. Mais, fait. Alors, et dites-vous que les systèmes anti-vol sont déjà existants, et on a plein d'éléments qui s'ajoutent d'année en année. Il y en a qui sont optionnels. Ça, c'est ce que moi, je regrette. OK? C'est que on va vous donner des certains systèmes de localisation, par exemple, mais faut que vous vous abonniez. Et ça soulève toute la question qui va beaucoup plus loin. C'est quelle est la place que les abonnements doivent prendre maintenant dans l'achat d'une voiture?
10: Ben ça va être de plus en plus comme ça, j'ai l'impression. Il y a certains modèles de véhicules de luxe où tu peux louer, entre guillemets, ou payer par mois, mettons, ton volant chauffant ou ton banc chauffant ou des trucs.
12: Ouais. Ben là, ça c'est plus. Il a arrêté BMW, là, parce ouais. que ça marchait pas. Ils se sont fait niaiser un peu. Mais moi, ce qui me dérange, c'est plus les systèmes, tu sais, t'as une application qui vient avec ta voiture pour la démarrer à distance, ouais. pour la localiser et tout, mais t'as 6 mois gratis, puis après ça, faut que tu payes.
11: Ouais.
12: Quand ça touche la sécurité puis l'antivol, pour moi, ça devrait pas être optionnel, ça devrait être fourni de série. Mais ça, c'est ma perception à moi, mais dites-vous que, justement, les compagnies, là, ils font de l'argent avec les abonnements. Savez-vous quelles sont les deux divisions qui vont être les plus rentables d'ici 5 ans chez GM? La division des abonnements? Puis aux États-Unis, la division des assurances.
11: Ah!
10: Tiens donc.
12: Fait que... Ouais. Alors, on est dans un monde où ces abonnements-là, à mon sens, devraient être compris, mais c'est pas moi qui décide.
10: Ça devrait être inclus dans le prix de la voiture.
11: Ben, quitte à être dans des catégories supérieures, mettons, dans tu veux plus de luxe, tu le mets en option, tu sais.
12: Pour moi, ça devrait pas être une option. La sécurité puis l'antivol devrait pas être une option.
10: Absolument.
12: Si tu vas avoir un banc chauffant, si tu vas avoir un super système de son avec 39 haut-parleurs, oui, ça, c'est du luxe que tu peux te payer. Mais pas te faire voler ton char, ça devrait être le
10: c'est
12: minimum.
10: Plus un luxe, là.
12: Ben non, ça devrait être le minimum syndical, là. Je veux dire, on devrait même pas penser à devoir payer pour ce genre d'affaires.
10: Ouais. Tu sais, c'est ça, là. Les applications vont être payantes au niveau des constructeurs. Parce que les gens vont vouloir s'abonner. Puis les assurances vont être plus chères si tu t'abonnes pas, j'imagine. Ça va être ça. Là,
12: probablement. Que... Puis tu sais, écoutez, regardez, là, GM nous parlait leur fameux système OnStar, qui en est un système un peu d'antivol puis de localisation. Ils l'ont offert sur plus de véhicules. Ils ont eu 161 000 nouveaux abonnés. Hey, c'est de l'argent qui rentre, ça, à coût de 15 puis 24
11: vraiment.
12: Par mois, là.
11: Ah oui, ça paraît pas. Des montants comme ça, là, tu payes ça, puis des fois, tu oublies de te désabonner. Ça a passé, cette carte-là, c'est vrai, j'ai ce paiement-là.
10: Marc, t'as essayé le nouveau Kia Seltos 2027 à Québec la semaine passée?
12: Ouais, effectivement, c'était le lancement canadien à Québec, fait que je trouvais ça le fun d'en parler. On est allé à Entourage sur le lac,
10: oui.
12: au lac Beauport. Écoute, le Seltos, c'est le fun parce que c'est un petit VUS. C'est le deuxième plus populaire du côté de chez Kia.
10: Ouais.
12: Et on lui a fait un vrai facelift, là. Il est plus gros qu'il était, il est plus long, plus d'espace à l'intérieur. Les moteurs sont les mêmes. Il va y avoir une version hybride qui va arriver d'ici la fin de l'année, mais elle n'est pas encore arrivée. Mais c'est un petit véhicule vraiment le fun. Et honnêtement, moi, c'est un véhicule que j'aimais pas trop parce que je le trouvais bruyant. Puis je le trouvais, tu sais, petit pis un petit peu casseau, là. Et on a vraiment changé ça. On arrive avec un véhicule qui est vraiment beaucoup plus agréable, beaucoup plus spacieux, avec un système d'infodivertissement qui a bien de l'allure. C'est pas parfait, mais ça demeure un petit VUS compact, relativement abordable. Alors, si vous êtes dans ce marché-là, c'est vraiment un véhicule qui vaut maintenant la peine d'être considéré, surtout qu'il vient d'arriver la semaine passée chez les concessionnaires. Ouais. Donc, c'est une grande nouveauté.
10: C'est un peu comme la shape semblable au Kona, par exemple, chez Hyundai, Marc?
12: Non, c'est plus gros que ça.
10: Plus gros, OK.
12: T'es plus dans un... je te dirais un bébé EV9, okay. Peut-être. Mais tu sais, quelque chose d'un plus petit que ça. C'est vraiment joli. Allez, écoute, je vais me plugger un peu. Si vous allez sur la chaîne YouTube Gotchar, j'ai fait une petite vidéo où je le présente. Puis vous allez voir, il est vraiment beau, il est sharp, il va bien, il est pas trop cher. Il était le deuxième plus vendu chez Kia, puis je pense qu'il va encore gagner de la popularité parce que les gens veulent avoir des petits véhicules efficaces, puis ça va naître un.
10: Excellent. Bougez pas. Si vous avez des questions pour Marc Bouchard, 88-670-9098 via la messagerie. Marc, on fait une courte pause. Au retour, tu réponds aux questions des auditeurs.
12: Ouais, avec plaisir.
10: On revient.
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3: Il y en a des questions pour le Gotchard, Marc Bouchard, Camille.
4: Okay, oui.
3: Je vais vous lire tout ça. Marc, toujours là?
5: Toujours.
3: Bon, parfait. Il y a beaucoup d'auditeurs ce matin qui ont envoyé beaucoup de questions à Camille qui va te lire tout ça. Je la laisse aller.
4: Dont un qui a fait ses devoirs. Il est allé voir, je pense, un article de la presse qui parlait des véhicules à moins de 50 000 $. Et le moins cher, sans grande surprise, était le Hyundai Venue. Il veut avoir tes impressions sur ce petit véhicule, le petit moyen véhicule maintenant, à partir de quoi? 25 000 $ au Québec, là, comme prix de base de vente.
5: Ouais. Écoutez, ouais, je vous dirais que...
4: Beaucoup d'enthousiasme, Marc.
5: Non, le Hyundai Venue, c'est... Puis avec, je dis ça avec tout le respect et l'amour que j'ai pour la compagnie Hyundai. C'est probablement le véhicule que j'aime le moins sur les routes actuellement. Je trouve que c'est un véhicule qui, d'abord, a vieilli beaucoup. D'autre part, a une motorisation qui est vraiment pas assez puissante. Moi, ça me dérange un petit peu. Je comprends, c'est un véhicule d'entrée de gamme, c'est un véhicule pas cher. Si vous faites de la ville, c'est parfait. Puis c'est un véhicule qui est fiable, là. C'est un véhicule qui vous amènera pas de problème. Ça, là-dessus, j'ai aucun souci. Si vous faites de la ville, c'est parfait, c'est génial. Mais si vous voulez quelque chose d'un petit peu plus stimulant, tournez-vous vers le Nissan Kicks, par exemple, qui est un peu plus cher, c'est vrai, mais qui en offre un peu plus. Tu sais, il y a d'autres options. Moi, le Venue, je vous répète, c'est pas un mauvais véhicule, c'est juste un véhicule qui, je trouve, a vieilli. Je trouve que Hyundai l'a un peu abandonné, ce véhicule-là, et on n'a jamais rien refait vraiment à l'intérieur. Donc, j'ai beaucoup d'hésitations à recommander ça.
4: Est-ce que le Kicks est aussi disponible maintenant en traction intégrale?
5: Oui.
4: En plus.
5: Le Kicks, oui. Faut faire attention, parce que il y a eu... pendant un bout de temps, chez Nissan, on nous a mélangé en offrant le Kicks et le Kicks Play. Le Kicks Play, c'était l'ancienne version du Kicks qui, elle, n'était pas disponible en rouage intégral.
4: OK.
5: Mais là, le nouveau Kicks, il est un peu plus gros. Je trouve qu'il est vraiment bien fait.
4: Il est beau.
5: Puis il est beau, il est vraiment magnifique, là. Bon, évidemment, si vous avez envie de mettre un petit peu de sous, il est disponible en rouage intégral et en jaune. Fait que vous le perdrez pas dans un parking. Mais
3: il est visible.
5: Mais oui, effectivement. Alors moi, je vous dis, le Venue, c'est pas un mauvais véhicule. Si vous êtes à la recherche d'un premier véhicule neuf ou que vous faites beaucoup, beaucoup de villes, c'est parfait. Mais vous allez vite vous rendre compte qu'il y a des limites assez rapidement atteintes avec le Venue.
4: Super. En fait, c'est un accent qu'on a mis des
3: temps
4: en haut un petit peu. Il faut regarder
5: exactement.
4: Ça.
5: Mais comme on fait plus d'accent, ben, ça prenait quelque chose là, d'entrée de gamme.
4: Exact. Salut Marc, j'ai acheté un Ram 2500-2026. Excusez, je le prononce pas bien. Cummins. Est-ce que la programmation Delete est finalement sortie? J'avais fait Delete mon 2018 et ça manquait. Est-ce que les programmations Delete?
5: Écoute, très honnêtement, ce sont des affaires que normalement on ne fait pas.
4: OK.
5: ou on recommande pas parce que ça peut affecter normalement des garanties. Je suis un peu étonné qu'ils disent qu'ils l'aient fait en deux. En fait, ce que ça fait, c'est que ça te permet de contourner les systèmes anti-pollution.
4: Ah!
3: OK.
4: Bad boy!
3: Ben oui.
4: C'est quoi
3: l'avantage de faire ça?
4: La puissance?
5: Ben, c'est que généralement, tu vas avoir une meilleure performance.
3: Okay.
5: Tu vas avoir un moteur qui va être un peu moins gourmand. Mais ça améliore surtout la puissance. Mais, en tout cas...
4: On n'est pas des hackers sur Radio X.
5: Quand tu as ça... Non, mais ça se fait. C'est légal, là.
4: Okay.
5: Mais normalement, quand tu fais ça, ça vient avec l'ajout de certaines pièces.
4: OK.
5: Pour avoir justement des éléments, mais c'est pas le genre d'affaire que je recommande.
4: C'est bon.
3: Quelqu'un me demande BMW M340 ou M440.
4: Oh!
5: Ah, ben écoutez, c'est deux véhicules. Moi, j'aime la M4, mais écoutez, c'est vraiment une question de choix rendu là.
3: OK.
5: La M4, c'est un coupé. C'est une question de look. La M340, ben, elle est un peu plus grosse. Ben, pas un peu plus grosse, mais elle est comme, c'est plus une berline. Même pas. Oui, c'est ça. C'est plus une berline. C'est une sedan, là. C'est qu'un 4-portes. Fait que ça dépend de ce que vous voulez, là. C'est vraiment une question de silhouette.
3: OK. OK.
5: C'est le même moteur.
4: Oh, OK. Parfait. Autre question d'un auditeur. Quel est l'hybride le plus fiable? On est vraiment dans les brochettes de prix actuellement. Le VUS hybride le plus fiable en bas de 60 000 $ actuellement.
5: Eh mon Dieu, écoutez, c'est probablement hybride. Je ne sais pas qu'est-ce que vous voulez. Voulez-vous un hybride pur ou un hybride branchable? Moi, je vous dirais que probablement le Toyota RAV4 demeure quand même un top dans ce créneau-là. Là. Il est assez fiable, il est agréable. Si vous le prenez en version branchable, il fait 80 km d'autonomie, donc ce serait probablement le meilleur choix. Ça va vous prendre un peu de patience, cependant, parce qu'on ne fournit pas à les livrer actuellement.
4: Parfait. J'ai une Kia EV6 2024 de 95 000 km et je l'adore. Dois-je m'attendre à des problèmes quelconques?
5: Non. En théorie, il n'y a rien de majeur qui est sorti de là. Si vous faites l'entretien et que vous suivez les avis de rappel quand il y en a, normalement, c'est un véhicule qui va vous durer plusieurs années.
4: Parfait. Quelqu'un qui demandait pour Mazda tantôt, là, je l'ai perdu pour faire exprès. Le nouveau Mazda CX-5 hybride, encore une fois, devrait arriver quand chez les concessionnaires? Est-ce qu'on a une date de livraison?
5: Début 2027. Fin 2026, début 2027. On n'a pas la date exacte.
4: OK.
5: On sait qu'il s'en vient. Il est très, très attendu. Mais pour le moment, malheureusement, on n'a pas cette date-là encore.
4: Super. Après ça, un autre qui demande entre deux modèles de la même compagnie, Volvo XC40 ou XC60?
5: Ah ben là, moi, je vais vers le XC60. Moi, j'aime beaucoup les 60 chez Volvo. Que ce soit le XC60, le V60, qui est une espèce de familial, ce sont des véhicules que j'ai toujours aimés. Je trouve qu'ils sont meilleurs rapport qualité-prix en termes de capacité, en termes de puissance, en termes de taille. Tu sais, le 40, c'est le petit, c'est le compact. Okay. Pas un vilain véhicule, là, mais vous aurez pas le charme et l'espace du 60.
4: On reste encore dans le Kia, le Sportage EX Premium HEV 2026. Est-ce que c'est bon ou pas?
5: Ben oui, c'est un hybride. C'est un hybride standard, donc c'est pas un hybride branchable. Ça fait le travail. C'est pas aussi économique qu'on pourrait le croire, mais ça va quand même bien. Et le Sportage, ben il faut l'aimer. Si vous aimez le style, si vous aimez le look, moi je le trouve joli et très moderne. L'intérieur, ben écoutez, les Coréens, là, quand vous êtes embarqué dans un, vous êtes embarqué dans tout. Là, l'intérieur se ressemble à peu près
3: d'un à l'autre.
5: Donc, si vous aimez ça, que vous êtes à l'aise, c'est pas un véhicule qui, jusqu'à maintenant, s'est avéré problématique. Le seul problème, comme je vous dis, c'est peut-être la consommation de carburant qui est pas aussi basse qu'on nous annonçait, mais qui est quand même mieux qu'un VUS traditionnel.
4: Super. Question pour quelqu'un qui fait pas beaucoup de route, 12 à 15 000 km par année. Je veux m'acheter un véhicule. Est-ce que je suis mieux d'aller vers justement l'achat d'un véhicule ou la location?
5: Écoutez, ça, c'est chaque situation est différente. Y a pas de bonne réponse à ça. Le seul cas où je peux vous dire que la location est pour moi meilleure, c'est dans le cas des voitures électriques. Okay. Parce que je trouve que la dépréciation est très grande, puis les nouvelles technologies arrivent rapidement, donc vous risquez de vous retrouver avec un véhicule qui va être désuet rapidement, puis votre valeur de revente va être nulle au bout de 3 ou 4 ans, donc vous êtes mieux d'y aller en location. Pour le reste, ça dépend de votre situation.
4: Oui.
5: 10-12 000 km par année, la location est très envisageable parce que vous ne payerez pas trop cher. Si vous magasinez un prix, c'est parfait. Moi, je suis un fan de location parce que j'étais un peu crinqué puis je changeais de voiture régulièrement, un peu trop régulièrement pour mon budget d'ailleurs, mais bon.
4: Ou pour ta conjointe, Marc, mais ça, c'est une autre discussion.
5: Oh, non, elle est pas mieux que moi. Là.
4: Ah oui, OK.
5: Non, ma
3: mais
5: femme...
3: C'est le fun de changer de voiture souvent. C'est ça que l'avantage de la location offre.
5: Oui, ben ça, oui. Puis l'autre élément, c'est que vous avez toujours une voiture qui est sous garantie.
4: Oui. Aussi.
5: C'est sûr. Mais si vous voulez garder votre voiture 10 ans, que vous êtes quelqu'un qui en prenait bien soin, moi, j'ai une sœur, là, elle a vendu son Mazda CX-3, il avait 16 ans. Pas CX-3, ouais, Mazda 3. Elle avait 16 ans, puis elle avait 76 000 km, elle était comme neuve. C'est elle qu'on a racheté. Fait que c'est vraiment ce genre de truc-là. Fait que ça dépend vraiment de votre situation. Il n'y a pas une bonne réponse à ça. Ça dépend de vous puis de comment vous vous sentez à l'aise avec le fait de garder votre voiture longtemps et d'avoir pas de garantie pendant un bout de temps. Mais en même temps, sans location, ça vous coûte toujours un peu plus cher.
4: C'est ça. Puis toute bonne chose a une fin aussi. Si vous aimez les achats long terme, après 4 ans, 5 ans, souvent, le bail de location est fini puis là, tu te retrouves à pied. Fait que il y a ça aussi à prendre en considération.
5: Si c'est pour
4: court terme,
5: c'est que vous n'avez pas d'actifs, là. vous payez moins cher à l'achat, c'est sûr, par mois, mais vous avez pas d'actifs à la fin, là. Vous avez plus rien, là. Fait que ça dépend vraiment. Puis, par contre, tu sais, si vous êtes travailleur autonome, c'est plus avantageux, la location. Puis, fait que, tu sais, il y a un paquet de facteurs que je connais pas, avec lesquels je peux difficilement répondre.
3: Mac, les gens qui voudraient écouter le podcast God Chance est disponible en ligne, est-ce que vous prenez une pause durant les vacances ou?
5: Non, ben en fait peut-être, mais c'est pour le moment c'est pas clair. Mon fils est actuellement dans l'avion en direction de la Corée.
3: Ah oui?
4: Oh!
5: Ouais. Longue histoire courte. Mon fils est étudiant au doctorat dans une langue, dans un truc complètement en dehors de l'automobile, qui a rien à voir. Et il s'en va faire une allocution au Congrès mondial des humanités numériques en Corée.
4: Hey, malade ça.
5: Fait que quand il va, après ça ils s'en vont passer un petit bout de temps au Japon. Donc au retour. C'est sûr qu'on recommence. Entre les deux, on va essayer d'en faire un de là-bas. Peut-être de parler des voitures qu'il va avoir sur la rue là-bas. Mais pour le moment, on connaît pas trop les conditions, donc ça va dépendre. Mais on a sorti un épisode la semaine dernière, puis il y en a un autre qui sort en début de la semaine prochaine. Donc oui, c'est là. Puis je vous rappelle, j'ai fait un petit essai du Kia Seltos sur la chaîne YouTube Gotchar. Allez voir ça. Sinon, ben, c'est gotchar.podcast sur Facebook pour poser des questions auxquelles j'ai pas eu le temps de répondre ce matin.
4: Il va voir au Japon, c'est des petites boîtes de savon qui se promènent. Moi, je trouve ça tellement cute. Je comprends pas pourquoi on n'a pas plus que ça ici, Colin.
5: Parce que c'est pas sécuritaire ici. Ça s'appelle des K-cars.
3: Oui, K-cars.
5: C'est les K-cars. Mais pour info, mon fils est allé passer 2 mois au Japon il y a 2 ans. Il parle japonais couramment.

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17: On est en vacances, Nick Loutier, Camille Bergeron, Max Lacasse. Ça sera comme ça pour le reste de la semaine, ainsi que la semaine prochaine, où on va s'occuper de vous divertir, de vous informer et surtout de vous donner des cadeaux, Camille.
18: OK, oui. Cette semaine, c'est des laissez-passer double VIP pour les grands feux d'Auto-Québec.
17: Ah, j'avais pas compris.
18: Double.
17: Quatre personnes.
18: Laissez-passer double, logiquement, c'est deux personnes.
17: Laissez passer double. Ah oui, t'as raison.
18: Oui, une paire de laissez passer.
17: C'est malade, ça?
18: Un duo. Un
17: duo. Allez-y. Des amis. En duo.
18: C'est pas de nos affaires.
17: Pas de nos affaires. Vous amis? Voyez-vous? Amis secrets?
18: It's complicated.
17: Ça t'appartient.
18: C'est ça. Écoute, on ne demandera pas si vous avez le statut sur Facebook, là. Parce que
17: des fois,
18: tu peux amener une amie, puis c'est pas ta blonde, puis là, whoop, ça crée un malaise. Mais au 418-670-9098, c'est pas ça qu'il faut texter.
17: Non, savoir.
18: Vos relations privées. Mais c'est un des thèmes qui, cette semaine, sont à l'honneur pour les grands feux de la 30e édition cette année. Et aujourd'hui, ben oui, c'est celle-là qui sort le plus du champ gauche. Pas de la musique, c'est Halloween.

0: Ah oui?
1: Voir une soirée, j'imagine que les gens pourront se déguiser pour aller assister au feu d'artifice, qui est un événement, moi, je trouve, ça clôt bien l'été.
0: T'as déguisé en feu d'artifice?
1: Ben oui, je sais pas comment tu ferais ça. Tu mettrais beaucoup de paillettes?
0: Moi, j'imagine.
1: En chess?
0: Non, non, pas en chess au feu. Là.
1: Habillez-vous ce soir-là pour la thématique d'Halloween. Mais c'est ça qu'il faut texter au 88-670-9098 pour aller voir la programmation complète de toutes les thématiques. C'est sur lesgrandsfeux.com.
0: Bonne chance!
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0: Je suis un peu déconcerté parce que depuis lundi que Louis Gauvin s'amène en studio à la fin de l'émission.
1: Il est une boude.
0: Il est pas là.
1: C'est un Max en retard encore.
0: Max est encore en retard, deux c'est ça qui est arrivé. C'est arrivé ce matin très tôt et ça arrive à la fin du show.
15: Vous portez de bien drôles d'accusations vous autres là pour des gens qui étaient beaucoup trop tôt. 5h53 matin Nick. C'est oui. Fun. Penses-tu que tu vas fucker le log encore demain matin ou ça va aller?
0: Oui, c'est une surprise. Soyez là vers 6h.
1: Hey, on peut commencer ça, changer les habitudes d'écoute. Là, t'sais, fucker tout le monde pour l'été. Là, c'est le show qui commence.
0: On sait pas quand.
15: Demain matin, 2h30.
0: 9h15 demain, soyez là. Ah ouais, c'est bon, ça. Mais non, on va être là à 6h puis il ne devrait pas y avoir de problème d'horloge. Maxime Lacasse, merci beaucoup. Camille Bergeron, merci beaucoup. Louis Gauvin s'amène avec Boivin.
1: Hey,
0: Jordan Boivin.
15: C'est moi, ça?
1: Ben oui, Nick.
0: Ouais?
1: À Maman Oulé, les gars. Toujours un plaisir.
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0: 10h01. Bon mercredi matin, 22 juillet. C'est Couture dans le Mid. Pas de Pierre Couture. Mais tout de même avec vous jusqu'à midi. C'est moi, Louis Gauvin, qui vous accompagne en compagnie de Jordan Boivin. Salut, Jordan, comment ça va?
1: Salut! Ça roule!
0: Ça roule! Ça roule! Tabarouette, monsieur économie!
1: La vallée verdoyante! Ça roule!
0: C'est fantastique!
1: Ça va être à suivre!
0: Vas-tu te laisser intimider?
1: Non!
0: Voilà!
1: Voilà!
0: Bon!
1: Hey, ben, depuis le début de la semaine, j'ai toujours vers 10h10, 10h15, genre de mal de tête qui me pousse. Puis je me demandais pourquoi. Je viens de comprendre, man. Les écouteurs mono ici.
0: Ah, c'est...
1: ça pousse d'un bord, tu sais, côté gauche, ah. T'entends le son, tout. Puis moi, j'aime ça mettre ça fort pour être dans le beat, là. Mais c'est parce qu'il y a oreille droite, il se passe à rien, là. C'est pour ça, c'est ça ma migraine.
0: Mais c'est un problème, ça, là. C'est réellement... Je pense que les boss essaient de nous pousser à bout. Pour tout qu'on soit écœuré puis qu'on s'en achète. Je pense vraiment que c'est la technique. Je vois pas d'autre option.
1: Moi, j'aimerais ça qu'il y ait l'option Bluetooth de sa console.
0: C'est difficile.
1: Avec mes beats pill.
0: Ça ferait bien.
1: Un job en maudit.
0: Ça ferait bien. Mais les écouteurs de même qui couvrent trop le bruit, là, puis t'entends pas rien de ce qui se passe autour, des fois, ça, c'est pas top.
1: Ouais, puis je me tape souvent un podcast des Denis le soir quand je vais marcher avec le Golden avec sa poussette. Puis, hey man, quand tu sors de cette zone-là, là.
0: Boom! Hey!
1: Des fois, je viens mêler un peu aussi. Hein.
0: Il y a un monde autour de moi.
1: À un moment donné, j'entendais genre, un genre de petit son. Je sais quoi cette affaire-là. J'enlève ça. Ah, une drill. Colin, OK. J'étais vraiment dans un autre monde. Là. Il se passait de quoi?
0: En plein milieu du chantier de construction. Le gars, il est mêlé raide.
1: C'est comme le dude que Max nous a présenté en début de semaine. J'étais dans la 5e dimension.
0: Ah, tu t'es rendu là grâce à ton medbed.
1: Exact.
0: Fantastique. Hey, Jordan, aujourd'hui, c'est 21 degrés présentement à Québec. Okay. Ressenti 24. Voilà,
1: merci,
0: pour
1: merci.
0: Ton information. ça va monter un petit peu. Puis il y aura peut-être un petit peu de pluie. Mais la pluie, on va s'en débarrasser normalement demain. Et vendredi, samedi, dimanche, ce sera du gros soleil, 28 degrés, digne des vacances de la construction et du Noël du campeur.
1: Ah, c'est en fin de semaine, ça?
0: Ben, je pense que oui. 25 juillet, d'habitude, ça ressemble à ça. Pourtant, si tu veux fêter le Noël du campeur sur la CEPAC, mon homme, bonne chance.
1: Ouais, mais là, pas trop d'air clim, là.
0: Pas d'air clim.
1: Pèse sur le break.
0: Pas de musique.
1: Non, c'est vrai, le Bluetooth.
0: Pas de guirlande. Si tu veux mettre des guirlandes de Noël, oublie ça, t'as pas le droit.
1: J'avais pas le bout des guirlandes.
0: Non, t'as pas le droit d'avoir des invités après 11h non plus.
1: Ça, as-tu le droit de respirer de l'air frais ou...
0: On me dit que c'est vraiment juste ça.
1: OK.
0: C'est air frais et calme.
1: Reste ton terrain puis sors pas de là. Mon
0: pas prêt, trop de fun.
1: On va mettre une petite clôture autour de chaque terrain, du barbelé autour pour être sûr que tu sortes pas après 11h. Le genre de gate bon. Que tu descends comme une barrière.
0: C'est vrai que ça prendrait des barrières.
1: À 11h, 11h15, comme en Corée du Nord, ça bouge pas de là. Le monde reste en arrière, en dedans de la petite clôture, ça ferme le gueule.
0: Tu trouves pas ça avant 9h le matin, il y en a qui dorment ici, OK?
1: Ah, mais moi, là, c'est quelque chose qui m'agresse dans la vie. C'est bien le bruit d'une connerie, d'air climatisé.
0: Ah!
1: Hein?
0: Ah!
1: Hey, ce bruit-là, là.
0: Hey.
1: Pas capable.
0: Encore pire. Moi, quelque chose qui m'agresse encore plus que ça.
1: Vas-y donc.
0: Un Nick Cloutier avec sa guitare.
1: Ah!
0: Ah! C'est-tu gossant, rien qu'un peu? Okay. Un gars qui chante bien?
1: Ça a sur le feu, ça chante des tunes, toi.
0: Ah!
1: Ça anglais, français, ça gratte une guitare.
0: C'est le cœur de loup. Ah. Hey, ça va être correct, là.
1: Il est-il Our Horse with No Name? Moi, quand j'entends ça, porte tes plaintes à ses packs. Qu'est-ce que c'est ça, cette affaire-là?
0: Non, ça n'a pas de
1: classe. J'entends d'essayer de dormir, puis j'entends un fond de guitare avec des braises de feu, puis ma climatisation marchait, mais je l'entendais jouer sa guitare.
0: Ça n'a pas de classe. Je suis au bout du rouleau.
1: Mais s'il y a une place où tu me verras jamais de ta vie, mon homme, c'est de sur un terrain de camping pour le Noël du campeur en fin de semaine. J'étais faire un tour chez de la famille, il y a 2-3 semaines, sur un terrain de camping dans Portneuf, puis je me suis dit, plus jamais pied là. Pour vrai, c'est le fun pour une communauté de même. Il y en a qui aiment ça, puis je respecte ça. Mais c'est pas fait pour moi, ces places-là. Moi, mon oncle, il parlait à tout le monde. Salut, Jean, ça va? Puis il se retournait de bord dans le caddie de gars. Viens-t'en, on va aller voir Claude, son terrain. Que je connais pas, là, Claude. C'est pas quelqu'un de la famille.
0: T'en as rien à foutre de Claude, là.
1: Viens-t'en. J'arrive avec mon petit gars, tu sais. Salut, je te présente Claude.
0: Okay. Salut, Claude.
1: Tu sais, tout le monde se connaît, puis hey, il a changé sa couleur de teinture de patio la semaine passée. Puis Sophie, elle sortait avec l'autre avant, puis là, elle l'a laissé, puis elle est partie avec le gars d'en arrière. Tu vois, lui qui a un VR, là. Hey, man. J'ai une journée, là, puis mes oreilles saignaient, là. J'étais plus capable.
0: Tu sais. Moi, le camping, je le comprends jusqu'à un certain point. Tu sais, pour moi, aller en camping, partir de ma petite maison, chaude, avec mon gros lit double, mes couvertes, ma toilette, mon frigidaire, mon four. Il faut qu'il y ait comme du positif, c'est-à-dire de m'éloigner de la civilisation,
1: ça, j'aime ça.
0: D'aller me cacher dans le bois, d'aller dans des endroits avec des belles vues magnifiques où le matin, je vais pouvoir me lever en rouvrant la porte de la tente, puis je vais voir les oiseaux, puis genre un lever de soleil au travers des montagnes fantastiques.
1: Le bruit de la rivière, tout. Ah, y a rien de mieux que ça.
0: Ça, c'est hot.
1: Ah, ouais.
0: Pourquoi, par contre, je partirais de ma petite maison avec mon lit, mes couvertes, mon tout, pour aller d'un trailer park. Pour aller d'une petite maison qui sent l'humidité, qui coule du plafond, avec un petit lit pas confortable parce qu'il faut que c'est waterproof le lit parce que le plafond coule dessus.
1: J'ai eu des mulots l'automne dernier.
0: Avec des voisins gossants, ça brosse.
1: Pis c'est pas juste ça, les voisins, là, c'est pas, hey, c'est des voisins, genre, t'as une maison pis t'es vois, tu leur envoies.
0: Mais non!
1: Ils sont dans ta
0: là,
1: cour.
0: Là.
1: Tu t'ouvres ta fenêtre, Christy, ils sont dans ton lit ou presque. Là.
0: Si tu peux pas rouvrir les deux portes des roulottes en même temps. Parce qu'ils
1: vont
0: se cogner.
1: Ils vont se cogner. Ah non.
0: Ça, là, c'est quelque chose que je ne comprendrai jamais. Pourquoi aller vivre dans la pauvreté quand tu peux vivre dans la richesse?
1: Tout pogner, l'aller en gravelle, toi. Je comprends pas. Je comprends pas comment vous faites. Vous êtes fait fort. Mais moi, on dirait que j'ai vraiment besoin de ma zone de déconnexion la fin de semaine. Si c'est un camping, justement, les voisins vont être bien distancés.
0: Oui.
1: Puis ce sera pas des saisonniers.
0: Non, non, il ne faut pas qu'il y ait de perron après la roulotte. Là. Pas, elle bouge plus de là, ta roulotte. Pourquoi
1: ça.
0: T'as fait un toit par-dessus le toit de ta roulotte? Parce qu'elle coulait, ouais, c'est ça que je disais tantôt.
1: Ah ouais,
0: ta roulotte coule.
1: Noël des campeurs, j'imagine, pour les enfants, c'est bien cool, là, mais ouf, c'est trop pour moi.
0: On va passer
1: que
0: notre
1: ma
0: tour.
1: Batterie sociale était rendue à zéro plus une fois qu'elle est sortie de là. Puis c'est cher aller en camping aussi, c'est pas donné.
0: Ah, oh, tabarouette, non, c'est ça. Ben, tu vas payer ton camping puis ta roulotte plus cher que ton hypothèque à la maison. Pour aller vivre comme un BS. Tu comprends, ça marche
1: mais
0: pas.
1: Faut que tu t'achètes un caddie de golf, il y a un gros terrain-là, marcher ça au complet, tu vas être brûlé.
0: Puis là, dans ton caddie de golf, parce que t'es pas libre sur ton terrain de camping, là, il y a Martine. Martine, elle, c'est la madame qui travaille au camping, qui se promène avec son dossard orange puis son walkie-talkie. Puis elle va arriver à 40 km/h avec son caddie pour te dire « Hey, tu roules trop vite à 15, la limite, c'est 10, c'est dangereux pour les enfants. » Oui, Martine, mais tu viens d'arriver à 40 km/h avec ton faux gyrophare orange. Arrête de te prendre pour la police.
1: Ça marche chemis, puis parlant de police, petite madame est débarquée l'autre jour, on était sur le terrain de camping bien relax, j'avais ma vignette dans mon char, tu sais, tout est beau, j'ai payé pour rentrer. Elle a pensé que j'avais pas payé.
0: Hop là, elle débarque. Criminel.
1: Un peu plus,
0: dangereux.
1: Un peu plus, il y a des gyrophares sur son caddie. Fait que là, elle débarque
0: d'être
1: là. Monsieur, je vais arrêter de boire ma Corona. Oui. Vous payez accès pour rentrer sur le camping?
0: Oh, ben, je sais pas dit.
1: Je dis, ben, regardez, j'ai une vignette dans mon char. Vous êtes sûr que c'est pas une vieille vignette? Voyons, quand même. Du coup, vous changez de couleur à chaque jour, puis là, je suis tombé sur une mauve, puis une autre journée que c'était sur une mauve, tu penses que j'ai pas payé, tu sais? Ben non, j'avais payé, là, ça s'est réglé à l'amiable. Elle ne m'a pas passé les menottes. Tout est bien qui finit bien. Mais ça me faisait penser aux gens qui se prennent un peu pour des polices. Là.
0: Ah,
1: elle a son rôle de leader. Là. Elle sa gérante de la place. Puis elle s'assure que tout le monde a bien payé sa petite vignette pour passer à Borgia.
0: C'est la Paul Blart du camping.
1: Ah ouais. Un peu plus à jouer à Guitar Hero là, dans section arcade pour les kids.
0: Ah, oh, non. Le camping sur les terrains de camping. Tant mieux pour ceux qui aiment ça. Hein. Garde, chacun son trip. Mais on va s'entendre pour dire que dans Gauvin-Boivin et dans Boivin-Gauvin tantôt dans le retour, ben, on a mieux à aller se cacher dans le bois.
1: Ah ouais, c'est sûr. Puis, non, je salue aussi les gens qui parlent des micros de camping. Moi, j'en avais un parce que mes grands-parents étaient saisonniers une place. Puis là, tu le voyais, le gars, il se levait. Là.
0: Pas un intercom.
1: Là, il était fier. Là, tu voyais, il m'allait parler dans le micro. Il se trouvait hot.
0: Oh.
1: Attention. Oh. C'est l'heure du moitié-moitié. Puis, tu faisais toujours déranger par Ghislaine en arrière. T'as peur, Ghislaine, tu vas parler, on allait faire moitié-moitié. Le numéro est là. Puis, tu l'entends en écho sur l'autre speaker. Elle est là. 3, 6, 9, 13. Là, t'entends
0: mon nez. Oh,
1: my God!
0: Ah,
1: ben
0: non!
1: De ce que je vois, c'est Diane qui a gagné. Oh, on va avancer. Te voir tantôt sur le terrain. Je suis en train de virer dingue. Ah non, cerveau saignait, là, hémorragie interne.
0: C'est encore pire que les écouteurs en mono.
1: Oui, c'est un peu ça. Hein, on est un peu dans le même pattern.
0: C'est un peu de la radio camping que vous écoutez en ce moment.
1: C'est ça.
0: À Radio
1: c'est
0: X,
1: ça.
0: Chers auditeurs. Hey, John, as-tu passé une belle soirée hier?
1: Ben, j'ai pas fait grand-chose. Moi, d'habitude, j'ai ma petite routine de soirée parce qu'on dirait que quand il tombe 6-7 heures le soir, là, je deviens un oiseau de nuit, man. J'aime ça, me veiller dans la vie. Toujours été de même.
0: Ben, moi aussi, c'est là que je me réveille.
1: Ouais, mais
0: ménage,
1: enfants...
0: je serais bien à 8 heures.
1: Ouais, c'est ça. Avec des enfants plus tough un peu, mais que j'ai couché mon plus petit. Après ça, j'ai couché mon deuxième. Puis lui, il a pas péri de lit. Fait que je me couche à côté de lui. Et plus jamais je n'ai réouvert mes yeux, man. Je me suis réveillé à 11h30 minuit. Le chien n'est pas allé marcher. La vaisselle n'est pas faite. Pas fait grand-chose, m'a dire. J'étais exténué, on dirait. Je sais pas pourquoi. Pourtant, je me couche pas si tard que ça.
0: Travaille pas tant fort.
1: Ben, c'est ça. Ça doit être ça. Ben non, ça doit être ça. Donc, j'ai dormi. C'est pas mal ça, ma soirée d'hier. Toi, de ton bord.
0: Ah, moi, man, j'étais allé jouer au mini-pot.
1: Ah, c'est-tu le rigolfeur?
0: Non, ben, je pense que c'était le rigolfeur avant. En tout cas, c'était à Vanier, là,
1: okay.
0: En face du Québec Brou.
1: Oui, ok. Ouais, c'est
0: facile à replacer.
1: Je savais pas que ça existait encore, ça, ce spot-là.
0: Ouais, moi aussi, j'étais sûr que c'était fermé, mais non, ça existe encore, ça vire, puis je me suis fait arroser, là, on a pris le... Il y avait le parcours normal, puis le parcours comme...
1: Le parcours coquin. Il y avait-tu une balle de toilette, là, tu balles la balle, puis il y avait un morceau de caca dedans?
0: Non.
1: Parce qu'il y avait ça au rigolfeur.
0: Ouais, non, on n'est pas là. C'était plus genre, mets ta balle là, puis là, tu mets ta balle là, puis là, pshhh, te prends une douche! Ah!
1: Mais tu te mets crampé.
0: Non, pas tant. Écoute, les douches, à un moment donné, je me suis mis à checker Youssi qui était maudit gicleur. Je faisais un peu croche pour être sûr de ne pas me faire pogner.
1: Ah, c'est ça.
0: Je n'étais pas venu prendre une douche.
1: C'est une bonne game ou... Je
0: me suis fait péter à gueule par ma blonde.
1: Moi aussi, quand j'étais allé à Thetford, je disais, t'es en contrôle, pas pire au golf. Man, je me suis fait déclasser bien raide par ma blonde, puis qui en plus me bavait à chaque fois qu'elle avait l'occasion.
0: C'est terrible ça.
1: Ah,
0: hein?
1: Si bol.
0: Les blondes, quand ça gagne, là. C'est toi, t'es une merde, puis je suis la meilleure au monde. Puis toi, quand t'as bas, laisse-moi dans des chances.
1: Non, t'as de la misère aujourd'hui, c'est ce qui se passe. Là. Mais là, t'es comme, merde, j'ai juste que ça marche pas. Là, t'as essayé une autre shot, là, tu me manques elle-là du premier coup. Là, elle me regarde. Non, elle m'a fait des mots. Là. yes. Je suis, hey, man, arrête de me baver en plus.
0: Ah, ma blonde a genre fait 6 trous d'un coup, man.
1: C'est vrai?
0: Ah, je capotais. Je sais pas s'il y a des games gratis pour les trous d'un coup, là.
1: Pour moi, c'est comme les karting. Il y en a qui vont mieux que d'autres.
0: Ah, hein? Ça doit être
1: moi,
0: ça.
1: Moi, il y a des bâtons qui sont bien alignés.
0: Ça balle.
1: Moi, il y a un aimant, ça balle, puis le trou au bout.
0: Ben, j'y ai dit une couple de fois, y a-tu un aimant après ta balle?
1: Ah,
0: des fois, tu sais, à part à gauche, à dernière seconde, à virer à droite. Pourquoi? Comment t'as fait? Es-tu Carl Carmoni, coudon, là?
1: Ah, je pense que c'est le festival de la niaiserie. Tu fais un peu n'importe quoi, puis ça marche.
0: Non, ouais, puis il y a nous autres qui arrivent comme des professionnels, les gars.
1: Ouais.
0: Ils jouent genre 80 au golf, ils drive 350 verres, genre ouais, pourquoi pas, puis ils arrivent, puis au mini-pot, 8 coups sur un par deux.
1: Ah, man. Puis quand tu perds le contrôle, de même, tu sais, il y a une pente à monter. Là, tu l'as une fois, la balle redescend. Là, c'est barqué. La deuxième fois, la balle redescend. Là, après 4 fois, même.
0: J'ai passé proche de casser mon bâton.
1: Eh, ben moi, c'est ce que j'allais dire. Il y avait une clôture là, à un moment donné, passé proche, j'allais garocher dedans, là. T'es venu me chercher par les tripes.
0: Ouais, c'est, hein? ça peut faire sortir les émotions.
1: Ah, mais ben c'est le fun. C'est le fun du mini-pot. Je suis dû pas le jeunier.
0: Oui, vraiment. C'est très, très cool. Hey, George, si toi, comme Guy Perrault, un lendemain de Saint-Jean, tu checkes ton petit 649.
1: Oui.
0: Puis tu prends l'extra. Parce que tu prends toujours l'extra. Puis tu gagnes $1 million.
1: Ben, c'est un beau petit montant, ça se prend bien.
0: Fais-tu comme Guy Perrault et la première chose que tu fais, c'est appeler ton boss, dans ce cas-ci, DH, et lui dire bye-bye.
1: Lève le dé. 1 million, man. Sérieux, là.
0: 1 million.
1: Non, mais 1 million, c'est pas assez pour partir.
0: De dollars!
1: T'es rendu que le prix d'un steak coûte 32, là. Commencerait pas, hey, millionnaire, mais ouais, 1 million, t'as peu. Mettons que tu gagnes 70 millions, tu gagnes 36 millions. Là, on peut commencer à jaser pour peut-être penser à sacrer notre camp de la job, mais pour 1 million, oublie ça, man, avec le coût de la vie actuelle. Je sais pas ce qu'il veut faire, M. Perrault, là. Peut-être prendre un autre extra pour gagner un autre million. Mais ça se peut que... Parce qu'il est quel âge, le monsieur? Il doit être en soixantaine.
0: On n'a pas son âge, mais il semblerait près de la retraite.
1: Je vais vous le décrire un peu. Guy, cheveux gris, lunettes. Il a de l'air dans la soixantaine avancée.
0: Ben, il n'a pas 30 ans, Guy. Là.
1: Non, c'est sûr qu'il a 67, genre.
0: Ouais, là, je pense que tu exagères un peu, le pauvre Guy. Là, ben, Guy. Là. Ah non, Guy a l'air d'avoir 50 ans.
1: Guy, 50 ans?
0: Regarde les...
1: Je te trouve généreux. Pour moi, tu connais Guy, puis tu veux lui donner, donner du lustre.
0: Ah, peut-être, Louis, 55, est gentil. Mais il n'y a pas 67, Guy, là.
1: Ah, moi, je donne 65, 66.
0: Mais non, Guy, il a l'air en forme, là. Voyons, non, check, il n'est pas tant ridé que ça. Il a
1: trop
0: le front tout lisse.
1: Trop de cheveux gris.
0: Les cheveux gris, ça n'a pas rapport. J'en ai des cheveux blancs, George.
1: Pas de cheveux blancs.
0: Hey, check le fond de ma tête comme faux, man.
1: Ouais, petite affaire, mais pas...
0: Je suis rempli de blanc.
1: Rien pour écrire à ta mère.
0: Plus tu checkes longtemps, plus j'ai les cheveux blancs.
1: Ah non, mais lui, man, en tout cas, il est proche de la retraite, ou du moins, il est en train d'y penser. Puis j'imagine que dans ses rires, il doit avoir une coupe de mille, puis que, tu sais, tout était bien placé, genre de fonctionnaire là, qui rentrait faire ses sudokus à Revenu Québec, bien heureux, tout allait bien. Lui, il reste, on va dire, 3-4 ans de job au maximum, là, parce que, mettons, on va faire une moyenne entre nos deux âges. Là. Mettons qu'il y a 61, 62. Il reste 3-4 ans à travailler.
0: Ouais.
1: Tout est fait, tout est placé. 1 million pour Guy. Ciao, bye, la visite. Mais moi, je me mets à sa place, là, Guy. Là. Mais mettons plus jeune. J'ai 28, 29, 30 ans. Je lâche pas ma job pour 1 million. Voyons donc, ce serait cave.
0: 1 million, j'avoue que c'est pas tant que ça, là, mais bien placé, ça fait quand même un genre de 50 000 par année pour le restant de tes jours. Là. Si tu veux, ouais, là, puis juste le placer 5%, puis tu fais rien que cash out le 50 000 chaque année.
1: Ouais, je comprends.
0: 50 000 mais... pour le restant de tes jours. Si tu vas vivre, mais moyen. Tu seras pas tant haute. Probablement que d'une couple d'années, l'inflation va être venue te ramasser. Puis,
1: Ben, c'est ça. Parce que j'ai regardé le coût de ma maison. Je pourrais vendre ça presque 1 million à ma retraite. Puis elle vaut pas. Tu sais, ça vaut 400-500 000, mettons. Là.
0: Ouais.
1: Ben, c'est parce qu'à un moment donné, ce 1 million-là, dans je sais pas combien d'années, oui, mettons que tu fais 50 000 par année, ce sera pas grand-chose nécessairement à ta retraite. Il va peut-être t'en manquer au bout de ça. Là. Si tu t'en sers une fois de temps en temps, évidemment. Là. Tu ne places pas tout ça dans tes rires.
0: Mais à combien? Je suis curieux de savoir les auditeurs. Puis regarde, si vous voulez appeler, pourquoi pas, matin, 88-670-9098. À partir de combien on gagne au Loto Max au 649, on lâche notre job? À partir de combien c'est trop d'argent pour que tu puisses sainement continuer à travailler? Parce qu'on va se le dire, tu sais, ta vie change. Là. Quand tu gagnes des millions de dollars de même, là, et c'est, mettons, là, prenons 10. À 1 million, la vie change pas tant. 1 million de nos jours, c'est plus tant que ça. Tu vas juste peut-être, tu vas arrêter de mal dormir parce que si t'as des problèmes financiers avec 1 million, c'est sûr, tu peux payer tes dettes.
1: Rembourse tout, exact.
0: Après ça, c'est comment tu gères ça. Tu sais, tu peux mettre ça dans tes REER, tu payes ta maison. Il t'en reste pas tant dans les poches. T'achètes une Corvette, c'est fini.
1: Ouais, c'est ça.
0: À partir de 10 millions, 10 millions, t'en place 5. Fait 250 000 par année à 5%. Puis t'as 5 millions à flamber là puis à donner au monde que t'aimes autour de toi. Ça change une vie, là.
1: Ah, c'est clair.
0: C'est dur de continuer à travailler parce que je pense que tout le monde autour de toi là, va te voir différemment.
1: Ouais, je comprends, mais c'est parce que c'est comme l'équilibre de la vie aussi. Là. C'est, mettons, on aime notre job, on aime ce qu'on fait dans la vie, fine, mais mettons que tu détestes ta job, ça peut être un bon moment pour sacrer ça là, mais si tu décides de tout arrêter puis que tu fais tes trips, là, c'est-à-dire après ça, tu pars en road trip, tu fais tes voyages, le tour du monde, puis mais t'as acheté une place en Floride, va vivre là une couple de mois. Je comprends que tu peux réduire tes heures, mais de là à tout arrêter du jour au lendemain de travailler parce que t'es devenu millionnaire, je pense que tu peux devenir débalancé un peu mentalement dans une couple d'années. Là.
0: Ouais, mais dépendant tout le temps de quel genre de personne t'es, tu sais, moi personnellement, je pense pas que je virerais fou parce que je m'arrange pour que ma job file pas comme de la job. Fait que j'ai comme un peu déjà l'impression de pas travailler. Tu comprends? Tu sais, venir jaser, c'est pas comme de la job. Fait que mettons que je gagne 10, 15 millions, c'est sûr que je voudrais continuer à faire de la radio, mais pas autant que ça. Là. Ça serait peut-être le Spacecast.
1: Un show,
0: soir,
1: mettons.
0: Ou des chroniques, tu sais, à gauche, à droite, des affaires de même. Continuer à être là. Mais je partirais dans le bois. Tu sais, tu peux voyager partout autour du monde autant que tu veux, t'arrêtes pas. À partir, mettons, là, de 10 millions, là, tu peux payer les dettes de tout le monde qui t'aime autour de toi.
1: Ouais, 10 millions, là, ça change la game un peu, là, mais c'est parce que de partir, ça go puis ça rumba de même à 1 million. C'est juste qu'à un moment donné, la réalité va peut-être te rattraper là, parce qu'il y a des gens qui nous ont écrit. Puis moi, je m'achète un truck, j'achète ci. Dépend de l'âge que t'as puis combien que t'as de placé. Mais pensez pas partir ça à go avec ça, puis il n'y a plus de problème, on regarde pas en arrière. Là. À un moment donné, ça se peut que le balancier te rattrape.
0: Par texto, beaucoup de monde qui disent 1 million à partir de 60 ans, 65, c'est correct. Là, anyway, t'étais à la retraite. Mais avant ça, c'est pas question. On parle minimum 5 millions, 10 millions à peu près pour lâcher. Mais il y a beaucoup de monde au téléphone. Écoute, je suis bien curieux un matin, pourquoi pas. Nous, on n'aura pas de ligne ouverte tantôt. Fait que faisons-la là. Allô, Radio X, à partir de combien vous lâchez votre job?
2: À moi?
0: Oui!
1: Ben oui.
2: Hey, salut! Ah, écoute, moi, je suis déjà retraité, mais j'ai juste un petit bémol, là.
0: Vas-y.
2: Ton million placé, là.
0: Oui.
2: Comme tu disais, là.
0: Oui.
2: Tu oublies les impôts, c'est les intérêts.
1: Oui, oui, en plus.
0: Ah, c'est sûr. Mais 50 000, c'est pas tant que ça.
2: Non, ben, mettons 10 millions, là, coupe ça de moitié, ton revenu.
0: mais à 10 millions, excusez-moi, mais il y a des chances que je place pas ça chez Desjardins, là. On va aller placer ça, genre, au Bahamas.
2: On va avoir des intérêts, puis ils vont être imposables.
0: Non, mais 10 millions, moi, je n'habite plus au Canada, monsieur, là. J'ai fait plus de rapport d'impôt au Canada. 10 millions, appelez-moi Louis, le Bahamasien, là. Louis,
1: ça va au Venezuela.
0: Je ne sais pas, mais hey, t'as assez d'argent pour placer ça pour pas payer d'impôts, voyons donc.
2: Ah, peut-être bien. Ah, juste une autre petite affaire.
0: Oui.
2: Alors, on parlait de l'Automax, mais une autre affaire, là, gagnant en vie, là.
0: Oui.
2: À 1000$ par semaine, là, tu prends pas ça. Hein?
0: Non, ça, c'est stupide. Tu prends le million direct en partant à petite place.
2: Eh oui. Eh oui, 1000$ par semaine, ça peut paraître bien beau aujourd'hui, mais c'est dans 10 ans, tu me diras qu'est-ce que ça vaut.
0: Non, c'est ça. Puis juste pour atteindre le million, t'en as pour genre 25 ans, là. Fait que ça va être long, là.
2: Bon, ben, bonne journée, la gang.
0: Merci, salut, à toi aussi. Salut. Allô, Radio X. Pépalaye. Mon Dieu, ça fait le saut.
3: Yo. Ouais, allô.
0: Salut.
3: Ouais. Bon, moi, j'ai 50 ans, là, puis c'est pas loin de 10 millions que ça prend.
0: 10 millions, même à 50 ans?
3: Ouais, ouais.
1: Mais t'en as-tu placé un peu, toi, de ton bord?
3: Pas grand-chose.
0: Ah, okay. Ça ferait bien un 10 millions.
3: Pas grand-chose, parce que, en tout cas, entre 5 et 10, au moins, là, parce que 1 million, tu vas pas chier loin que ça, c'est tard.
0: Non,
1: ouais, c'est clair. Fait que toi, tu continuerais à travailler normal. Mettons que tu gagnes un million comme Guy.
3: Ça serait peut-être moins dur un peu.
1: Ouais, tu fais les heures. Tu fais 25-30 heures semaine.
3: Ouais, je ferais peut-être plus de semaines de vacances, mettons.
0: Ouais.
1: Tu travailles-tu pas mal, genre de 50-60 heures? Ou?
3: 45, là.
0: Ouais, ouais. 30 heures semaine, ça ferait bien.
3: Ouais, oui. 30 heures semaine. Avec 5 millions, 30 heures.
1: Bref, mais, tu pourrais devenir fonctionnaire.
3: À 10, bye-bye, boss, puis on part.
0: That's it.
1: Ah, c'est bon.
0: Hey, un gros merci d'avoir appelé.
3: Okay. Merci,
0: salut. Salut, bonne journée, puis bonne chance pour ton 10 millions, ça s'en vient. Elle va finir par payer.
1: C'est une question de temps, je l'ai
0: ben
1: vu.
0: Ben oui.
1: C'est de la clairvoyance, moi.
0: Oui.
1: Ah oui, j'ai un bon feeling.
0: Tu rotes quand que les gens gagnent à l'auto.
1: Exactement. J'ai pas roté pour lui, mais j'ai roté de quoi tantôt. Fait que ça se peut qu'il gagne de quoi.
0: Ben, c'est ça. Appelez ce matin, vous aurez votre prédiction de Nostradamus Boivin.
1: C'est ça, exactement.
0: Savoir si vous allez gagner. Allô, Radio X?
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0: Fantastique.
1: T'arrêtes tout de du jour au lendemain?
0: Tout? Allô? Ah! C'était
1: un punch call.
0: OK. T'es-tu rich?
1: Moi, je pense que c'était lui.
0: Ouais. Ah, j'ai reconnu le fond aussi. Ouais.
1: Il sonnait loin, ça sonnait Val-Bélair un peu.
0: Ouais. Du fin fond de Val-Bélair. Bon, fait que je pense qu'on s'entend là-dessus. À partir de 5 millions, on peut dire bye-bye. Puis en bas de ça, on y passe. Quelqu'un dit la grande vie. Ouais. Ben, gagner à la grande vie,
1: c'est quoi
0: pas,
1: la grande vie?
0: Ça,
1: de c'est gagner
0: pas
1: gagner
0: à vie. Gagner à vie, c'est 1000$ par semaine. Grande vie, c'est 1000$ par jour.
1: Ben, tu prends-tu 1000$ par jour? Tu prends le montant total pareil?
0: Hey, je sais pas c'est combien le montant total pareil, mais 1000$ par jour, c'est pas pire, là. C'est 200. C'est 365 000 par année,
1: là,
0: man.
1: Tu commences à jaser, là.
0: C'est en 3 ans, t'as fait 1 million, là.
1: Ouais,
0: c'est pas imposable, ça. Parce que c'est de l'argent que tu gagnes de l'auto. Fait qu'à chaque fois, ton 1000$, il est clair. Tous les jours.
1: C'est clair. T'as pas d'impôt là-dessus. Puis mettons que je te dis, t'as gagné 70-75 millions. T'arrêtes-tu tout ou tu continues pareil?
0: 70-75, ouais. Je vais venir vous faire des chroniques pour vous raconter ma vie de ma
1: chronique drive, voyage.
0: Ouais. Mais, man, je m'achète des maisons partout dans le monde. Puis je monte toutes les montagnes qu'il n'y a pas.
1: On branche un Comrex à quelque part.
0: À 33 ans. D'un aval.
1: Ben, c'est l'espérance de vie de Saint-Raymond, by the way.
0: Ben, je le sais. Fait que
1: tu serais dans
0: ça.
1: Moyenne d'âge.
0: Ah oui, je reviendrai toujours faire mon petit tour ici, ça c'est sûr et certain.
1: Là, mais... tu vois, Robert nous écrit grande vie, c'est 7,5 millions. One shot, one deal.
0: Ouais, mais là, 7,5 millions. On fait des calculs. Mettons 7,5 millions.
1: Ouais, c'était pratiqué avec DH, hein. T'es
0: ouais, ben là,
1: sa gâchette.
0: 7,5 millions divisé par 365, genre.
1: Mm-hmm.
0: Oh mon Dieu, c'est plus tough quand on anime en même temps.
1: La grande vie, j'ai jamais entendu ça, cette
0: affaire. 365 000. Bon, je suis pas capable de taponner. Excusez-moi. Hein? 365 000. Ça te prend quand même 20 ans à 365 000 par année pour avoir 7,5 millions. C'est stupide de le prendre par jour. T'es mieux de prendre les 7 millions direct en partant.
1: Place ça direct.
0: Ah oui. C'est pas que la poque. Effectivement. Ça vaut bien plus la peine de ramasser les 7 millions. Tu te casses pas la tête. Tu places 5, t'en gardes 2.
1: Il y en a une couple qui nous ont écrit ça, là, puis il y en a un autre qui vient de le rajouter à même juste 1 million. Il y en a qui dégagent du site, ne veulent plus rien savoir du Canada.
0: Mais là.
1: T'en vas où, de même? Costa Rica?
0: Avec 1 million, il va falloir que tu retrouves une job. Ça va te coûter cher, l'immigration.
1: Peut-être un green card, travailler ailleurs, là, aux États-Unis.
0: C'est pas si facile que ça. En tout cas,
1: ou tu trouves un genre de resto, café, Costa Rica, une place de même, là, comme la fille de Ramdam qui s'était rencontrée, un monsieur au Costa Rica. Ils ont ouvert un petit café ben peinard. Moi, tu me places un Comrex, comme tu dis, tu fais des chroniques.
0: Petite vie tranquille, relax. Ah, ouais. Ça ferait bien.
1: Il y en a qui, à 20 ans, 24, 25 ans, lâcheraient le job. Ce serait pas un problème pour eux autres, 1 million. Mais je trouve que c'est un peu risqué. Il te reste beaucoup d'années avant ta retraite, buddy. Il te reste un 30, 40 ans de job à faire.
0: C'est vrai que c'est pas pire. Ouais. Bon! Fait que ça fait pas mal le tour pour les millions de dollars. Félicitations à Guy Perrault. Si jamais vous gagnez des millions de dollars, vous voulez faire une bonne action... lgauvin@commercialradiox.com par virement, jboivin@commercialradiox.com par virement Interact. On est ouvert à tous les dons.
1: Puis le Guy en question, ben s'il y a un conseil pour vous autres, toujours avec l'extra, madame.
0: Toujours avec l'extra.
1: C'est important, fait toute la différence quand tu relances le deal puis tu relances les bouliers.
0: L'extra.
1: Hein? C'est exactement
0: très
1: ça.
0: Important. Très, très, très important. Hey, tu sais, des fois, George, là, on change de sujet complètement, on s'en va ailleurs. Des fois, à Québec... On critique le maire Marchand pour ses intrusions dans des sphères qu'il ne devrait pas contrôler en tant que maire d'une ville.
1: Ouais, mettons un conseil de ville, dire on devrait cesser le feu à Gaza. D'arriver avec des patentes de même.
0: Genre.
1: Champ gauche, quand t'as peur. T'es supposé parler de vidange, puis tu me parles de Gaza.
0: Sauver l'Arctique.
1: Ouais.
0: Des affaires de même, puis on le trouve saucé des fois.
1: Ah, puis moi, c'est les bouts aussi sur. Si les gens marchaient plus, faisaient plus de vélo, il y aurait moins de maladies cardiovasculaires, mais t'es plein de statistiques. T'es comme, man, t'es le maire d'une ville, là, t'as peur.
0: La santé des gens n'est pas dans ta description de tâche, bud.
1: T'es pas supposé être le porte-parole du ministère de la Santé. Là.
0: Non. Prendre un break. Exactement. C'est les vidanges, les routes, l'eau.
1: Ouais, puis c'est pas comme si, mettons, hey, tu sais. Sa ville est top shape. Là. Tout est clean, tout est beau. Le gazon est pas long à bien des spots. Puis les lignes ont pas été marquées au mois de juillet. Le parc Jean-Paul Lallier, là, il est vraiment propre. Là, sa ville est en état. Okay. Mettons qu'il se permet des affaires de même. Déjà là, je trouverais ça weird, mais je serais comme, ah, tu sais, le gars, il est in the zone. Ça va bien, il contrôle les affaires, le monde l'apprécie, il fait une bonne job. Mais là, man, zéro. Là. T'es pas à 100% dans grand-chose depuis que t'es arrivé. Fait que les petits commentaires sur le site, laisse faire ça, concentre-toi, c'est évident, sur ton trottoir.
0: Puis là, mettons qu'on compare niveau, tu sais, prenant ce que tu viens de dire, d'à quel point la ville va bien, puis qu'on a besoin de se mêler de notre ville avant de s'occuper des autres choses. Tu sais, mettons Québec, sur 10, tu donnerais combien, d'à quel point ça va bien, là, avant de s'occuper des autres affaires?
1: Bonne question, genre 6-7, mais pas plus. Là.
0: Prenons New York. New York City!
1: New York!
0: À quel point ça va bien à New York?
1: Ah, quel nouveau maire! Hein, oui.
0: Ouais!
1: Ben, je te dirais semi, il y a beaucoup de milliardaires qui décident de dégager de là depuis que M. Mandani est arrivé. Là.
0: Mm-hmm. Justement, M. Mandani, lui, il est un peu plus saucé que Bruni. Lui, ses compétences, il aime ça les élargir tellement. Il a tout à regarder pour savoir si c'était possible que la police de New York arrête le premier ministre israélien Benjamin Netanyahu.
1: Ben, Colin, tant qu'à faire, allons-y jusqu'au bout.
0: Lui, il s'est dit NYPD, c'est nous autres qui va aller l'arrêter. Interpol est pas foutu de l'arrêter. Le FBI est pas foutu de l'arrêter. Mais nous autres, shit.
1: Bonsoir, on arrive.
0: On va le ramener comme on a ramené Maduro. Hein, mais juste avec le NYPD.
1: Ah, ils vont faire ça en 15-20 minutes, là, comme le FBI.
0: Et là, lui, ben, il a déclaré que son administration a étudié toutes les voies possibles pour voir s'il pouvait l'arrêter. Parce qu'on rappelle que Netanyahou est sous mandat d'arrêt par la Cour pénale internationale. Pouette, là, ça vaut rien aux États-Unis. Puis en Israël, ils la reconnaissent pas. Fait que ça sert à rien. Et ben, ils se sont rendus compte que, ben non, il n'y avait pas l'autorité pour faire ça. Félicitations!
1: La question à se poser là-dedans, c'est qu'il a passé combien de temps sur le dossier? Y a-tu passé une couple de semaines là-dessus pour essayer de l'arrêter? Y a-tu, pendant des semaines, ne pas gérer telle et telle situation qui est importante à New York? Exemple du monde qui sont poignardés dans le métro ou, je sais pas, moi, gestion de l'asphalte, ça va pas bien. Il peut en avoir bien des problèmes, surtout quand tu gères une ville comme okay, New York. Ben, pas rien.
0: Commençons par l'itinérance à New York.
1: Ben, on peut aller dans bien des directions, si tu veux.
0: Il y en a du problème au pied carré, mais lui, il dit que son administration étudie toutes les possibilités. Ça veut dire qu'il y a du monde qui a travaillé fort. Il y a du monde, des salaires, des citoyens de la ville de New York, des payeurs de taxes.
1: Y a-tu engagé du monde pour ça?
0: Ben, je sais pas, on n'a pas été jusque-là.
1: Il double répète sa masse salariale.
0: C'est sûr qu'il y a du monde qui ont été grassement payés pour étudier ça. Finalement, ben, se rendant compte que ben il peut pas, il déclare là, aux États-Unis, aux plus hautes instances, d'aller l'arrêter et les supplie de faire quelque chose. Aller arrêter ce gars qui fait un génocide. Puis là, les crimes de guerre. Puis il dit, écoute, il est pas totalement à côté de la plate. Là. C'est pas chic ce qui se passe là. Mais en même temps, c'est de la guerre. Puis là, on commencera pas à rentrer là-dedans.
1: Puis en même
0: là,
1: temps, il est maire.
0: Ben, c'est ça. Moi, il est vraiment là,
1: dégage
0: mon point.
1: Dégage avec tes commentaires.
0: T'es maire d'une ville. Je comprends. Une, sinon la plus grande ville du monde, là. Dans
1: ah,
0: les...
1: Mais même à ça.
0: Mais ça n'a pas rapport, justement. T'es le maire d'une ville. T'es à rien. T'es une mouche comparée à des premiers ministres, à des présidents, qui même eux, finalement, ont pas tant de pouvoir que ça. Mais t'es le maire d'une ville. Pourquoi, de nos jours... Puis tu sais, on le voit que c'est généralisé. Les maires partent de même dans des folies de grandeur puis de vouloir contrôler le monde. Puis c'est bizarre, parce que toutes ces maires-là sont tous issus de la gauche. C'est l'attaque et la prise de contrôle du municipal par la gauche. On le voit au Québec avec des maires puis des mairesses comme Valérie Plante à Montréal l'a été, comme Bruno Marchand l'est présentement, comme l'autre à Longueuil. C'est tous des gens de gauche qui arrivent puis qui s'approprient le municipal puis qui, de là, agrandissent tout leur champ de compétences puis épandent leurs tentacules un peu partout pour réussir à aller grappiller un peu de pouvoir là puis là puis là dans le but de faire avancer leur idéologie gauchiste ou wokiste terrible.
1: Tu touches juste plus à terre, je pense, à un certain point. Là. Quand tu te permets ça puis d'étudier tes options puis là, ben l'Assemblée générale de l'ONU septembre, on pourrait-tu faire ce move-là? Serait quoi le rapport? T'sais, pense-y deux secondes. Là. Je veux dire, t'as pas d'affaire à gérer ce dossier-là. On dirait qu'à un moment donné, il se passe quelque chose de... Tu te fais dire, t'es bon, pis t'es beau, pis t'es tabarouin, t'es hâte pareil de gérer une ville de même, t'es capoté. Mais à un moment donné, on dirait qu'il y a plein d'idées qui passent par la tête, décident de dire ça devant médias, devant Kodak, devant tout le monde. Comme si c'était normal. Mais c'est vrai, c'est un bon point que t'apportes, c'est généralisé.
0: C'est
1: il y a bien des maires, des mairesses qui se permettent, surtout avec l'idéologie de gauche, avec des affaires de même que t'entendais jamais avant. Juste sur une gestion de base de ta ville, that's it, mais arrête de regarder à l'international, mêle tout tes cristis d'affaires, fais ta job.
0: Puis après ça, on se demande pourquoi les villes vont de plus en plus mal partout dans le monde. Faudrait que ça regarde un peu dans le miroir. John, avais-tu quelque chose d'intéressant dans les nouvelles?
1: Ah, mais j'ai lu un article de Jean-Nicolas Blanchette à matin que j'ai trouvé bien intéressant sur les capitales de Québec. Comme vous savez, ça remplit comme sur un méchant temps là, au Stade Canac depuis des années maintenant. Puis c'est quoi, là, on est rendu à 3 championnats consécutifs? C'est-tu 2 ou 3?
0: C'est...
1: Parce qu'il y en a beaucoup, là, des championnats. Ça va très, très bien.
0: Je sais plus.
1: Ouais, mais c'est ça, ils n'ont tellement gagné. C'est-tu 15?
0: Ouais, 22!
1: Mais j'ai regardé les bannières quand j'étais allé dans les vacances, là, peut-être 3 semaines, 1 mois. 2008, 2009, 2010, 2011. 2012, 2014. Là, tu as quand même skippé une. Tu fais plus compter le nombre d'années qu'ils l'ont pas gagné. C'est comme 2 fois. T'sais.
0: C'est une dynastie, les capitales de Québec.
1: Ah, ça
0: n'a
1: pas de bon sens.
0: Ils sont avec de monter dans MLB.
1: Ouais, puis cette année, ben, les Caps pourraient. Ouais, c'est aveugle. Ou du moins, l'équipe B des Jays, ouais. Là, dans le 3A. Là, bon, on pourrait réaliser quelque chose d'assez incroyable. Attirer autant, voire plus de spectateurs que le CF Montréal. C'est la stat qu'on nous mentionne dans l'article. Puis on s'entend, c'est pas. Pas nécessairement baveux, là, dans la mesure, c'est pas ce qu'on
0: ouais,
1: veut faire, mais...
0: Bon, attends un peu, là.
1: Non, non, mais c'est pareil.
0: Même CF Montréal, pas dur à battre, là.
1: Ouais, mais le stade, c'est plutôt quand même pas pire capacité.
0: Ouais,
1: là, ils l'ont
0: pas pire
1: agrandi,
0: capacité,
1: là.
0: Pas pire vide.
1: Ouais, mais là, ils sont pourris cette année, là. Le CF Montréal, il se passe pas grand-chose. T'as peu la capacité du stade, c'est plutôt...
0: Ça doit être un 30 000, certain.
1: T'as peu, lui, il me le sort pas à stade, c'est un petit peu... Non, non, non, non, non, non, non, non. C'est, il me semble que c'est 25-30 000 à peu près.
0: Les auditeurs doivent
1: le savoir. 20 340 pour la première saison de l'équipe en 2012. Ouais. Puis après ça, on a monté.
0: 19, moi, que j'ai 7.
1: Ouais, c'est 20 801.
0: Bon.
1: C'est quand même pas pire, là. C'est un beau gros stade pour la Major League Soccer, mais là.
0: Puis le stade Canac, lui, genre 4 000.
1: Ouais, mais ça fait longtemps qu'on parle de ça, d'agrandir le stade Canac.
0: 4297 places. Il faudrait agrandir le stade Canac.
1: Tu sais, le stade en arrière, ou quand t'as vu sur le parc Victoria. On pourrait mettre des bancs à ses côtés, là, côté terrasse aussi, il y aurait des possibilités. Puis je pense qu'on est rendu à un point où on peut sérieusement étudier cette possibilité-là parce que les caps, ça va tellement bien. Exact, c'est toujours sold out. Puis fin de saison, on est comme sur la dernière go de l'été. Là. C'est le 22 juillet, ça va vite pareil. Mm-hmm. Mais après ça, on voit que les caps sont premiers. Le succès est là, ça va se remplir jusqu'à la fin. Puis ce qui est fou, c'est qu'ils sont en train de battre possiblement un nouveau record. Pourraient terminer l'année, les Capitales, avec plus de 200 000 spectateurs.
0: Tabarouette, c'est malade!
1: On parle d'un club. Tu sais, on veut pas faire nos babus avec les CF Montréal, mais quand tu compares ça, faut mettre ça en perspective. Là, les Caps, c'est une équipe de baseball indépendante. Tu sais, oui, dans une ligue professionnelle, là, mais on s'entend que les Frontiers, c'est pas Major League Baseball.
0: Non.
1: C'est pas tant médiatisé non plus. Il n'y a pas de grandes vedettes non plus. Tu es situé dans un bassin de population, 550 000 à peu près à Québec, grande région de Québec, 800-850 000. Tu es loin des 1,91 de Montréal. Tu es près de 2 millions à Montréal. Je comprends que la saison de CF Montréal, c'est une véritable catastrophe, mais même si ça allait moins bien pour les Caps, j'ai l'impression que le monde viendrait pareil, juste pour le party qui est pogné dans la place. Roteux pas cher, bière pas cher, le monde saute là-dessus.
0: L'ambiance,
1: bon, on
0: même,
1: du fun.
0: Tout est là.
1: Ben, c'est ça, ça fait tellement de différence. Puis tu trouves le moyen, Caroline, d'aller chercher des chiffres aussi impressionnants que ceux-là du CF Montréal. Fait que vraiment, thumbs up au capital. Puis pendant ce temps-là, j'ai bien l'impression que le CF va peut-être déménager d'une couple d'années. Mais attention, c'est vrai, on va investir de l'argent dans le stade olympique. Là, Max Truman nous en parlait la semaine dernière. Mm-hmm. 2 à 500 millions à peu près. Je sais pas s'ils vont rester, honnêtement. Mais écoute, s'ils perdent cette équipe-là, c'est pas une si grande catastrophe que ça. Là. Depuis des années, c'est tough. Puis... On voit que avec nos marchés, notre club à Québec, c'est toujours le fun. Puis je pense que la Ligue canadienne de football, un jour à Québec, on peut penser à ça parce qu'on serait des vrais. On embarquerait dans la game, même si ça va moins bien des années.
0: Mais ça a l'air, c'est fait, hein?
1: Ben, il y a des investisseurs là, qui aimeraient beaucoup avoir le terrain du Colisée Pepsi.
0: Mais moi, j'ai entendu dire que c'était fait, là.
1: OK.
0: Et que c'était signé, que c'était réglé, que c'était dans la poche, que c'était une question de temps d'annonce, que à l'automne, ils vont jouer au stade TELUS, puis 2 ans, puis après ça, ça va être dans le nouveau, là.
1: À l'automne? Ben, la saison prochaine?
0: Ouais.
1: Ah, ouais.
0: J'ai entendu dire ça.
1: En tout cas, c'est sûr que ça se remplit, là.
0: C'est sûr que ça marche à côté.
1: Ah, non, c'est clair.
0: Québec, on est une ville de sport. On est comme en manque depuis que les Nordiques sont partis.
1: Ouais, mais même si les Nordiques étaient là, j'ai l'impression que le monde répondrait pareil. Puis contrairement à Montréal, où, tu sais, je veux pas faire mon baveux, mais un peu, tu sais, Montréal, t'as le Canadien et t'as rien d'autre que le Canadien. Je comprends, il y a un stade
0: Pearson-Monson
1: avec les Alouettes, oui, c'est correct, là, mais c'est rien versus le Canadien qui est tellement la religion en soi à Montréal. Fait que c'est le fun de voir que baseball, dans le football, les Remparts de Québec, même les années où c'était beaucoup plus difficile après les conquêtes de 2023. C'était tough, le 2024. Il ne se passait pas grand-chose sur la glace. Le club était vide, man. C'était bien rempli, des 10-12 000 tout le temps. Puis tu parles d'un 10-12 000. Ouais, mais c'est pas du 8 000, Jordan, sur le centre d'autres comptes. Ça pourrait être plus. Ouais,
0: mais c'est du junior.
1: Pas du junior, exact. C'est du junior majeur.
0: C'est des petits gars, là.
1: Arrêtez de m'écœurer avec ça, là. C'est exceptionnel, des chiffres de même. C'est des meilleurs chiffres de la Ligue canadienne de hockey, soit dit en passant. Puis je comprends qu'on a les meilleures installations pour ça. Mais à Calgary, il y a un club qui joue dans le Scotiabank Saddle Dome. Puis ils pourraient remplir autant que les Remparts, mais ils font pas.
0: Ben
1: c'est-tu les Hitmen qui s'appellent là-bas à Calgary?
0: Ben
1: c'est ça, on voit que les chiffres, c'est vraiment démesuré versus le reste de la Ligue canadienne de hockey. Fait vraiment, on a un marché spécial. Puis pour Québec, les capitales, on trouve le moyen de remplir pour atteindre le chiffre du 200 000. C'est exceptionnel.
0: Non, vraiment trippant, les capitales. Moi, je pense que le secret est dans tout ce qu'il y a autour de l'organisation. Tu sais, le baseball est cool, mais c'est plus que du baseball, c'est leur slogan.
1: Tout est dans le roteux.
0: Voilà, le roteux à 3$. Ben non, c'est à 1$ des fois.
1: Des fois, c'est des spéciaux à 1$.
0: C'est la poutine à 3$ qui va à peine.
1: La bière est pas à 3$.
0: Je sais pas, mais pas cher.
1: C'est
0: vraiment pas cher. Ça vaut la peine d'aller faire un tour au Stade Canac. D'ailleurs, ils seront à Québec vendredi parce que là, ils sont pas là.
1: Non, c'est ça.
0: Puis le programme double aujourd'hui parce qu'hier, la game a été reportée à cause d'une tornade.
1: Ah, oh my God.
0: Ouais. Bon, hey, c'est Couture dans le Mid avec vous jusqu'à midi. Dans les prochains instants, le Food Professor va se joindre à nous. On va aussi jaser de boxe un peu plus tard dans le show. Évidemment, d'immobilier avec David Garcia qui va venir faire son tour. Restez à l'écoute. On vient, ce sera pas long.
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5: Onze heures moins quart. En direct du 11-34 Grande Allée Ouest, c'est Couture dans le Mid. Pas de Pierre Couture. Avec moi, Louis Gauvin et Jordan Boivin de l'autre côté de la table. On vous accompagne jusqu'à midi. Et ben comme on aime pas changer les bonnes vieilles habitudes, on les garde, on aime ça. On va jaser à un habitué du mercredi dans Couture dans le Mid, Sylvain Charlebois, le Food Professor. Salut Sylvain, comment ça va?
6: Hey, salut les gars, vous êtes pas en vacances, mais quand même.
5: Non,
6: on va jaser aujourd'hui.
5: On n'en prend pas de vacances, nous autres. Ce sera un peu plus tard. Toi, t'en prends-tu des vacances? En profites-tu de l'été un peu?
6: C'est toujours bizarre, tu sais. Moi, j'ai évidemment une famille, enfants, tout ça. Je suis un peu flexible. En fait, là, je suis de retour à Halifax pour les deux prochaines semaines, puis on a de la visite du Québec chez nous.
5: Oh.
6: Fait que je suis un guide touristique pour les deux prochaines semaines. Parce qu'Halifax, c'est comme Québec, hein, mais en anglais, c'est vraiment une belle ville. J'encourage les gens de considérer Halifax comme destination, puis tu sais, avec les gens qui avec la famille qui viennent nous voir là, du Québec, là, c'est facile là, de trouver toutes sortes de choses à faire ici à Halifax. Là. Il y a la citadelle, il y a le bord de l'eau, il y a des plages, tu sais, il y a des marchés, tu sais, il y a vraiment beaucoup de choses à faire avec la famille puis les enfants.
5: Ah, mais c'est très cool. J'en ai entendu parler souvent d'Halifax, surtout par des joueurs de la LHJMQ là, qui aiment bien ça, aller jouer là.
6: Ah ouais.
5: Ça a l'air que c'est un très bel endroit. Hey, ouais. Parlant de bel endroit, les États-Unis. Donald Trump. Encore
6: oui.
5: Une trollée de menaces de tarifs de 50% sur un paquet de trucs. Pourquoi il fait ça?
6: Moi, écoute, c'est je sais qu'il y a beaucoup de gens qui l'aiment pas, là. En fait, la majorité des gens l'aiment pas. Mais vraiment, il veut se faire parler de lui. Il réussit très bien. Il est un très mauvais communicateur. Hein. Quand on l'écoute, c'est de la mort. Mais il y a toujours le moyen d'attirer l'attention puis de bouleverser. D'abord, c'est le personnage, mais il faut pas oublier que c'est 25% de l'économie mondiale. Là.
5: Oui.
6: Quand les Américains, quand l'Amérique tousse, là, les gens portent attention. Puis c'est un peu ça qui se passe. C'est pour ça que je trouve ça dommage quand j'entends certains politiciens, surtout le premier ministre Doug Ford.
7: Hey, c'est intense.
6: Écoute, hier, il est allé devant les micros, caméra, pour dire qu'on peut écraser les États-Unis.
7: C'est parce que Donald, à le connaître, on sait comment il va réagir et le mode revanche embarque. Là.
6: Ben, exactement. Dans le cas de la première ministre Fréchette, moi, j'ai trouvé que ses propos étaient beaucoup plus mesurés, diplomates, moins sensationnalistes. Je trouve qu'elle a quand même bien réagi. Il ne faut pas paniquer. Mais il en demeure pour moins que les mesures de Donald Trump qui a été annoncées en début de semaine là, pour qui rentrent en vigueur possiblement le 19 août, là, c'est des tarifs sur des secteurs de l'agroalimentaire qui peuvent faire très mal. Là. Dans le cas du lait, on parle d'exportation de 360 millions de dollars à peu près là aux États-Unis. Là, les gens, avec la gestion d'offres, les gens pensent qu'on n'exporte pas, mais on exporte vraiment beaucoup plus qu'avant. Tu sais, je pense aux fromagers. Tu sais, il y a une belle filière laitière au Québec. Puis, tu sais, veux pas, il y a beaucoup de PME. Puis les PME, ils ont pas de rapport de force. Fait que quand tes acheteurs américains vont les voir, ils disent, bon, mais là, en passant, il faut qu'on paye des tarifs de 50%. Fait qu'à absorber ça. Puis nous, on va continuer à vous acheter. Puis on sait pas trop comment tant que ça va durer, cette histoire-là. Puis souvent, ce qu'on voit avec les PME au Québec, c'est qu'ils absorbent les tarifs. C'est pour ça que quand je...

0: Quand j'entends des analystes dans les nouvelles, dans les médias dire ben c'est ça va coûter plus cher, M. Trump va compromettre l'inflation alimentaire américaine, c'est pas vrai, là. C'est vraiment les exportateurs canadiens
1: C'est ça.
0: qui vont payer pour le 50 % dans le lait. Et là, il y a l'alcool aussi à 1,4 milliard de dollars, le whisky canadien qui est visé. Principalement, apparemment, en raison des boycotts de différentes sociétés d'État, dont la SAQ, bien sûr. Fait que là, évidemment, on se pose la question, est-ce que ça vaut toujours encore la peine de boycotter les produits américains chez nous? Qu'est-ce qu'on doit faire à partir de ce moment-là, là?
1: Oui, parce que si on tient notre bout de même, ben on s'entend que t'en parlais tantôt, là, quand tu domines autant, 25% mondialement parlant, c'est pas évident de gagner contre un cheval de même. Puis là, tu as les négociations autour du traité commercial Mexique-Canada-États-Unis. Et puis on sait que les midterms s'en viennent pour Donald Trump. Ça regarde pas très bien avec ce qui se passe en Iran. On pourrait aller chercher peut-être un peu plus d'argent là. Est-ce que tu penses que c'est une genre de taxe déguisée pour justement permettre aux Américains de respirer un peu? Parce que l'inflation aux États-Unis, c'est pas évident en ce moment, là.
0: Non, ben en fait, on me dit ça, l'inflation, mais tu sais, saviez-vous que l'inflation est à peu près au même niveau que quand Trump est devenu président pour la deuxième fois? L'inflation alimentaire, là, on s'en tient à l'alimentation, là. L'inflation alimentaire aux États-Unis est plus basse que la nôtre.
1: C'est fou.
0: T'sais? Fait que c'est pour ça que quand j'entends parler des gens, mon Dieu, les prix explosent, ben c'est les démocrates qui disent ça, mais quand on regarde les faits, quand on regarde les chiffres, c'est là que je vois que les gens sont un peu déconnectés parce que moi, je regarde les chiffres à chaque jour. Je fais ça dans la vie, là. Puis quand je regarde l'inflation alimentaire, puis on a eu des nouveaux chiffres cette semaine de Statistique Canada, le Canada a le plus haut taux d'inflation alimentaire au sein du G7. Et ça a été comme ça depuis le début de l'année, là. D'ailleurs, depuis l'arrivée de M. Carney en mars 2025, le taux d'inflation alimentaire a toujours été plus élevé que le taux d'inflation général. Fait que c'est pour ça que quand des gens vont à l'épicerie, ils remarquent les prix élevés. Alors, c'est pour ça qu'il faut faire attention. On n'est pas en position de force. Le Mexique, ça fait longtemps qu'ils ont compris ça, eux autres.
2: Ben,
0: Ils sont dans le
2: puis
0: même bateau que nous, là.
2: on voit que ça fait longtemps qu'ils ont compris parce qu'ils sont pas mal moins, ils se font pas mal moins ramasser par les Américains que nous.
0: Jamais.
2: Penses-tu que,
0: Exactement.
2: avec ces menaces-là, Trump va enfin réussir à nous faire plier sur la gestion de l'offre? Parce que, me semble que depuis le début, c'est un des points principaux de son argumentaire, de l'argumentaire de son, de tout, de son gouvernement. C'est, il faut qu'on lâche la gestion de l'offre ici. Mais, pourtant, on semble ici y tenir mordicus, on ne veut pas plier là-dessus, mais à un moment donné, ils vont nous casser.
0: Ben, en fait, le président Trump n'a jamais voulu remettre en question la gestion de l'offre. Il remet en question le manque d'accès au marché canadien. Fait que il y a une grande différence, il y a une nuance, là. Lui, il va avoir plus d'accès. Puis les gens se disent, ben, on n'en veut pas des produits américains. C'est pas de ça qu'il parle. Lui, il veut vendre des ingrédients, des protéines laitières. Donc, les producteurs de fromage, de yogourt, de fromage cottage, tout ça, ben, ils peuvent avoir accès à des protéines laitières moins chères des États-Unis. Puis nous, comme consommateurs, on s'en rendrait pas compte, là. Donc, on diminuerait le coût, là, finalement. Donc, il est intéressé à ça, vraiment. Mais moi, j'ai toujours dit, je ne pense pas que la menace Trump va forcer la fin de la gestion de l'offre. Ça va être vraiment à nous de décider ce qu'on veut faire avec la gestion de l'offre. Ça va toujours, ça va, peu importe ce qui arrive avec le président Trump, là, peu importe ce qui arrive avec la CIOM, ça n'a pas d'importance. Vraiment, l'avenir appartient au Canada. C'est au Canada de décider ce qu'il veut faire avec la gestion de l'offre. Puis moi, je pense que c'est une belle opportunité de réformer le système sans compromettre le système de quotas, là, mais de réformer le système pour permettre à la filière de la terre d'être encore plus compétitive.
2: Ça,
0: Ouais.
2: seul l'avenir nous le dira quand est-ce qu'on va s'en débarrasser, si on s'en débarrasse. Lundi,
0: Puis
2: on a eu.
0: normalement, quand je parle à Nick et à Pierre de la gestion d'offres, normalement, sur le texto, vous recevez des bêtises.
2: Ah.
0: Je sais pas si c'est le cas encore, mais moi, ils sont en vacances.
1: Ouais, c'est ça, ils sont reposés.
2: J'y regardais pas, mais maintenant que je me lève les yeux, il y en a quelques-uns qui sont pas de bonne humeur. Lundi, on a eu des chiffres sur l'inflation au Canada. On a appris que ça ralentissait un peu, 2,8 % comparé à 3,2 en mai. C'est beaucoup expliqué par le prix du gaz. Au niveau de l'alimentation, ça ressemble à quoi? Tu en parlais tantôt qu'aux États-Unis, c'était moins pire, mais au Canada, ça dit quoi?
0: Oui, le taux d'inflation aux États-Unis alimentaire, là, je parle, c'est de 3%. Nous, c'est 3,5%. Pratiquement 4% à l'épicerie. 4%. Ouais, là.
2: C'est pour ça que...
0: On n'a pas de marge. Il faut faire attention, là. T'sais. Fait que, mais ce qu'on remarque avec les chiffres de lundi, c'est que d'abord, le comptoir des viandes était un problème. Là. Mais là, c'est de moins en moins le cas. Là. On voit que c'est vraiment les fruits et légumes, puis c'est vraiment. On peut expliquer ça par le fait que c'est le coût énergétique. Le coût énergétique est pas mal plus élevé qu'avant. Et puis malheureusement, ben c'est ça, le coût énergétique est un problème parce que les aliments, les légumes, les fruits arrivent de loin et ils ont besoin d'une chaîne froide. Donc, l'énergie qui est nécessaire pour garder les produits frais ben, coûte plus d'argent. Mais pour venir à la viande, c'est ça, ce matin, je recevais de nouvelles données du Québec là pour ce qui est de la viande hachée. Là. Tu sais, je disais tantôt que la viande est un moins grand problème, mais pour la viande hachée, là, aïe aïe, au Québec, depuis les 30 derniers jours, donc depuis du 21 juin, au 20 juillet, là, donc il y a deux jours, là, la viande hachée a augmenté de 17%.
2: Voyons donc. Hey, pourtant, la viande hachée, ouais, c'est comme la base, c'est ce qui reste, c'est de la chenoute.
0: C'est le seul, c'est la seule province où il y a eu une augmentation, parce qu'en Ontario, on parle d'une augmentation d'à peu près 1%, mais ailleurs au Canada, en Colombie-Britannique, en Atlantique, où ce que je suis, les prairies, l'Alberta, c'est à moins 4, moins 5%. Donc au Québec, je ne sais pas ce qui se passe, ben la viande hachée, puis je suis pas mal certain que vos auditeurs ont remarqué que pour les hamburgers, là, au mois de juillet, pour les vacances de la construction, ça doit coûter une beurrée.
2: Ça peut-tu avoir un rapport avec justement le fait que c'est l'été, fait qu'on en mange plus, fait qu'il monte les prix?
0: Il y a une demande, oui. Il y a une demande, il y a un manque d'inventaire. Mais moi, j'ai l'impression que c'est vraiment en raison d'une demande. Ils savent que les Québécois, ouais, ils font du camping, ils se promènent, ils font des pique-niques. Puis les hamburgers, c'est vraiment un gros vendeur. Là.
2: On aime
0: fait
2: ça.
0: Que moi, j'ai l'impression qu'il y a un peu de ça qui se passe. Là.
2: La Coupe du Monde, elle peut-tu avoir eu une influence sur l'inflation, surtout au niveau alimentaire? Beaucoup de monde qui se ramasse pour qui se rassemble pour manger des grosses bouffes.
0: Ben, tu sais, je regarde les deux provinces qui ont reçu les matchs, là. Donc, ouais. Toronto et Vancouver, puis la viande hachée est en baisse.
1: Ah! Ouais, fait que ça n'a aucun rapport t'sais? Avec...
0: Fait que ça n'a aucun rapport. Moi, j'ai l'impression que c'est le contexte québécois des vacances à construction. Moi, je pense que c'est un peu ça qui se passe. Là.
2: C'est fort probable. Puis...
0: Les vacances coûtent cher! Oh, mon Dieu!
1: Puis le gaz a monté. Quel adon, Sylvain, à 1,95 en grande région de Montréal. On est près du 2$. Puis tu regardes ça en Ontario, t'es à 1,35$.
0: Ben moi, j'irais... Les hot dogs, c'est quand même... Tu sais, nous, on a remarqué que les hot dogs, ça n'a pas changé tant que ça. Le bacon a augmenté de 18% en un mois. Depuis un mois, depuis 30 jours, le bacon est plus cher de 18% au Québec.
2: Déjà, c'est pas
0: désolé, les gars. Donc, si vous faites du hamburger avec du bacon, la laitue est moins chère, par contre.
2: Le fromage.
0: Les tomates.
2: Si je veux un cheeseburger.
0: Le fromage est stable.
2: Okay.
0: Mais les tomates en hausse, écoutez bien ça, de 32%.
1: Mike.
0: Mais. Ouais.
2: Puis, le produit qui a augmenté le plus depuis 30 jours au Québec. C'est quoi?
0: C'est le bacon.
2: Ah, c'était ouais, pas les croquettes le de poulet?
0: Les croquettes ont augmenté d'à peu près 5%, mais les croquettes, évidemment, c'est en haut. C'est pas mal là, effectivement. Ah, c'est parce que tu as vu mon graphique sur X, j'imagine, hein? C'est
2: oui.
0: Ça? C'est vrai, parce que, en fait, ce qu'on a fait ce matin, mon équipe, c'est qu'on a regardé les produits qui ont augmenté le plus. Donc, dans le cas des croquettes, effectivement, c'est au Québec où ça a augmenté le plus. Les croquettes sont troisième au Canada, mais au Québec, l'augmentation est de 7,9%, 5,1% pour le Canada.
1: Okay.
0: Fait que, oui, effectivement, tu as raison.
1: Puis pour ce qui est des petits fruits, des fraises et tout ça, est-ce qu'on voit encore des augmentations importantes cette année? Là, les casseaux de fraises à 10-12 piastres, ça existe encore?
0: C'est moins pire, en fait, cette année.
1: Okay.
0: C'est pas si mal. La seule différence, c'est qu'il y a eu un printemps tardif là, partout au Canada. Mm-hmm.
1: Ouais.
0: Fait que la saison des fraises a été un petit peu plus tard. Ben, j'étais à Québec. J'étais à Québec jeudi et vendredi. Puis on mangeait des fraises de l'île d'Orléans, ce qui est un peu tard. Là. Normalement, c'est plus tôt que ça. Là.
2: Ah, ben, on en profite puis on les mange parce qu'ils sont bonnes. Sylvain Charlebois, merci beaucoup. On te relègue à tes tâches de guide touristique à Halifax.
0: Parfait, les boys. Bonne semaine.
2: Merci à toi aussi. Salut.
0: Bye-bye.
2: Sylvain Charlebois, le food professor. Toujours le fun, lui jaser. Lui, il connaît ça, son affaire. La bouffe, il en mange et il étudie. Après la pause, normalement, il est là. The man, David Garcia.
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5: Salut, c'est Gary pour l'X-News du mercredi 22 juillet 2026. Le bras de fer s'intensifie avec les États-Unis de Donald Trump. C'est pourquoi le gouvernement Carney vient d'annuler la cérémonie d'ouverture officielle du pont Gordie Howe qui devait réunir les deux pays. Ottawa juge qu'avec les menaces commerciales de Washington cette semaine, le cœur n'est pas à la fête. Le Canada tiendra plutôt un événement uniquement canadien ce vendredi 24 juillet. Rappelons que l'administration Trump a tenté de renégocier l'entente pour toucher les revenus du pont avant que le Canada ne soit remboursé pour les coûts de construction. Ottawa assure que l'accord de principe reste inchangé, mais refuse toujours d'en dévoiler les détails. Un grave accident a mobilisé les policiers du SPVQ et les services d'urgence hier midi dans le quartier Lairet à Québec. Un enfant en bas âge a été percuté par une voiture à l'angle de la 4e avenue et de la rue de la Colombière Est. À l'arrivée des policiers, le bambin était conscient, mais il présentait de sérieuses blessures à la tête. Transporté d'urgence à l'hôpital, on ne craint heureusement pas pour sa vie. Le conducteur du véhicule a quant à lui été traité pour un violent état de choc. C'était François Guerrier, puis pour l'X News!
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0: 11h06. C'est Couture dans le Mid, pas de couture avec vous jusqu'à midi. C'est moi et Jordan qui vous accompagne tranquillement, pas vite, vers l'arrivée de Max Lacasse et Gary. Aujourd'hui, on est dans les bonnes vieilles habitudes, quoique un petit peu différentes que d'habitude, mais tout de même, on parle avec quelqu'un de l'équipe de Simon Laberge. David Garcia, salut, comment ça va?
1: Salut les boys, ça va?
0: Numéro uno, on t'a sorti de tes vacances ce matin pour venir nous jaser.
1: Ça, j'allais dire, mais regarde, dans l'immobilier de toute façon. Là,
0: ben oui,
1: dans le fond,
2: imagine que tu es toujours en train de regarder ce qui se passe un peu pareil. Là.
1: Ben, le téléphone sonne, fait ouais. Que il y a des moyens, là, tu peux vraiment mettre ça de côté, tu dis à tous tes clients, tu t'en vas en vacances, tu réfères un courtier, peut-être un jeune courtier qui commence ou quelqu'un de ton équipe qui prend tous tes dossiers ou tu, moi, cette année, je reste à Québec. Fait que, je suis pas loin de mon téléphone et mes clients ils savent que je suis en vacances. Fait que ça se peut que je te réponde pas tout de suite, mais t'es tout le temps un petit peu là.
0: S'il y a une urgence,
1: c'est ça,
0: toujours exact. Pas loin au bout du téléphone. Hey, aujourd'hui, tu voulais nous jaser parce qu'on le sait, quand on vend une maison, souvent, on veut en racheter une autre, puis pour en racheter une autre, on essaye d'augmenter le pognon le plus possible de ce qu'on peut faire en vendant notre dite maison.
1: Exact.
0: Et tu nous as sorti un top 10 des choses à ne surtout pas faire pour éviter de perdre de l'argent. En fait, à faire pour éviter de perdre de l'argent ou à ne pas faire pour pas perdre
1: c'est
0: d'argent.
1: Ça. Même ça, pour optimiser ta vente, parce que ça reste quand même un de tes plus gros acquis dans la vie. Là. Il y en a qui ont s'en porte.
0: Après l'impôt, c'est la plus grosse dépense.
1: Ben oui, c'est ça, exactement. Fait que, oui, tu veux optimiser ta vente, puis c'est drôle à dire, mais tu peux un geste là, qui te semble anodin peut te faire perdre un 10, 15, 20 000 $. J'aime ça quand j'en parle justement à mes clients, à mes vendeurs. Souvent, ça revient comme question. Puis là, je me dis, je vais en profiter pour le dire à tout le monde. Tu sais, dis-toi en tête, mettons, même si tu ne penses pas vendre cette année, mais tu te dis, ah, j'en fais-tu de la salle de bain aussi, ça. Là, c'est. T'as pas le temps de dire, je vais appeler un courtier, voir qu'est-ce qu'il en pense. Le monde, en général, ils font pas ça.
2: Ils font ça.
1: Ou ils agissent, puis ils checkent un peu. Ils en demandent sur Facebook.
2: Mande à GPT.
1: C'est ça. Tandis que là, tu sais, j'ai comme, tu sais, c'est un top 10, tu sais, il prend en avoir plus, mais en général, dans les plus gros. Puis, en commençant, c'est souvent le timing. Souvent, les gens, ils attendent un peu, tu sais, trop longtemps, mais je suis pas sûr, je le sais pas. Puis là, on est en juillet, mais il faut attendre. Mais ils veulent vendre, mais c'est juste que, c'est pas facile d'aller de l'avant, là. C'est sûr, là, tu vends pas quelque chose sur Marketplace. Mmh. Ça ressemble plus gros, mais quand t'es embarqué dedans, tu sais, ça va bien, puis c'est ça que tu voulais. Ça se passe toujours bien, là. T'es bien accompagné, mais c'est sûr que ça semble gros. Puis souvent, tu peux perdre des acheteurs en ce moment, tu t'en rends pas compte, mais c'est peut-être le bon timing justement pour vendre.
0: Le meilleur timing, c'est toujours maintenant.
1: Mais c'est ça, t'attends pas dans septembre, octobre, je sais pas qu'est-ce qui peut arriver. Il y a un gars, les taux d'inflation, peu importe ce qui peut arriver. Moi, je le sais pas en octobre qu'est-ce qui peut arriver.
2: Puis le taux d'intérêt, on est toujours à risque d'augmenter, on sait jamais, puis on s'entend que, mettons, que tu veux vendre éventuellement, mettons que tu vises pas tout de suite, mais tu peux quand même regarder pour prendre au moins tes photos puis faire le move parce
1: exact.
2: Que c'est pas mal le mois de juillet le meilleur temps dans l'année.
1: Oui, premièrement, c'est super une bonne idée, c'est vrai, exactement. Puis c'est pas parce que tu vends là que tu déménages là.
2: Mais non,
1: tu peux vendre en juillet, déménager en novembre. Puis tu dis, gars, j'ai 5 mois pour soit t'acheter une autre maison, ou tu t'en vas à RPA, ou tu t'en vas à location, peu importe, ça te donne du temps. Là. Fait qu'il faut pas oublier que tu vends pas là. Ça veut pas dire que tu déménages en 2 semaines, mais si tu penses vendre, attends pas septembre, tu sais, vends là tout de suite.
0: Ouais.
1: Parce que c'est on sait pas ce qui s'en vient dans le futur. Souvent, il y a aussi les gens, ils préparent pas assez leur maison. Puis si je parle pas de peinture, c'est juste de vider les affaires qui traînent depuis longtemps. Tu sais, les vieux meubles ici. Avant de prendre les photos, comme on dit. Parce que l'extérieur, OK, il peut être parfait. Mais si tu rentres en dedans, puis t'as l'impression que, je veux dire, que t'es dans un racoin tout le temps, c'est là que les gens pensent que c'est trop petit ou ça, mais ça fait pas, je sais pas, je pensais que c'était plus grand. Essaie d'épurer tout de suite. C'est drôle à dire, là, mais ce qui va faire une différence, c'est peut-être une offre ou deux offres. Parce que les gens, des fois, ils se voient pas naturellement dans cette maison-là. Faut que tu leur donnes des outils pour dire « Hey, ça peut marcher. »
0: Parce que l'extérieur de la maison, c'est sûr que c'est comme la couverture d'un livre. C'est ça qui va t'attirer l'œil vers la maison. Mais après ça, si tu lis le livre puis c'est un livre de merde, tu vas arrêter de le lire. Même affaire pour une maison, si en dedans, tu te sens pas comme chez vous, certainement que t'achèteras pas ça.
2: Pas besoin de peinture à grandeur aussi, là, juste l'ambiance 1983, c'est juste de redonner un petit look en changeant quelques affaires,
0: tapis,
2: juste changer un cadre. Exact,
1: un cadre, un tapis, exactement. Ce qui m'en vient à mon autre point, c'est pas le temps de non plus faire la cuisine puis la salle de bain. Là. C'est pas non plus ça qu'on... Ouais, la cuisine est moins belle. OK, c'est bon, on peut repeinturer en blanc, changer un cadre, mais change pas tout au complet.
3: Jamais on va refaire plus que notre investissement en vendant quelque chose qu'on vient de rénover. Hein.
1: Ben, très rarement. Mettons une cuisine, salle de bain, ça va t'en amener. Ça va te faire une différence.
3: Mais si tu mets même 100 000 si t'accotes le prix, la cuisine, tu feras pas 100 000 de plus
2: ça,
3: à la maison.
2: C'est rendu ça. Moi, j'ai fait des soumissions en cuisine, puis hey, des fois, ça montait à 130 000. Puis on parle pas d'un agrandissement.
1: Fait que là, c'est quand même un gros budget. Puis là, même si tu l'accotes, ben, ça ne sert à rien, on donne le même argent. Là, il faut peut-être aller 20 000 de plus, mettons, pour dire que ça valait la peine. Ça, est-ce que ça vaut la peine 6 mois de réno pour aller faire 20 000 quand tu vends ta maison, tu vas faire un 200? Bon, c'est ça. Je sais pas. Puis en plus, je veux dire, ta cuisine, là, peut-être toi, tu l'aimes, mais l'acheteur, là, il, peut-être que c'est pas à son goût, puis il lâchera pas la maison parce que la cuisine est refaite au complet. Il n'y a pas le dire, ah, ben, je vais la refaire à mon goût. C'est ça, exact. Ou, elle est pas à mon goût. Ou, à la limite, je vais la refaire à mon goût, mais là, elle est refaite au complet. Il va pas tout défoncer, ça coûte 100 000, puis on va remettre un autre 100 000. Ça fait pas de sens. Fait que, cuisine, salle de bain, tu peux peinturer, changer les affaires qui, tu vois que c'est un peu vieux, mais en général, c'est pas le temps de faire des grosses rénos, là. Parce que ça peut te faire perdre quand même un petit peu d'argent, là.
3: Bâtir un garage. Est-ce que ça va te faire perdre de l'argent ou ça peut augmenter la valeur de la maison plus que ce que le garage a coûté?
1: Ben, ça peut pas te faire perdre de l'argent, mais encore une fois, ça revient que oui, une maison avec un garage, elle va se vendre plus cher que la maison sans garage, on s'entend. Mais c'est d'évaluer jusqu'à combien ça va te ramener. Puis encore une fois, c'est d'évaluer les coûts. Puis
2: ouais, faut pas oublier des travaux pour un garage, une cuisine, c'est 100 000.
1: Ben, c'est ça, un garage. Puis en plus, c'est parce que si tu fais des travaux, là, c'est toi qui deviens maintenant garant de ces travaux-là. S'il arrive quelque chose dans le garage parce qu'il a été mal isolé, puis la toiture n'est pas spée, puis finalement la fondation, elle craque de bord en bord après un hiver.
2: Hey, tu parles de ça, moi ça me fascine. Il y a quelqu'un dans mon quartier qui a décidé de se rallonger justement avec un garage. La brique n'est pas la même couleur que la maison, genre de brique beige. Puis la toiture, tu vois, elle commence à descendre d'un bord. C'est lui qui l'a fait, là, en pensant qu'il faisait bien sa job. Puis même quand il a monté sa structure, parce que moi, je passe tout le temps dans cette rue-là, la structure s'était effondrée avant. Fait que vous voyez le genre de dude. T'es pas nié que ça après, là.
1: Ben oui. Fait que si tu te vends ça, c'est toi. Là, mettons, première chose qui arrive, tu vas appeler l'ancien vendeur. Là, tu vas dire, ben là, le garage ou la plomberie, peu importe. Fait que là, c'est toi qu'il faut qu'il aille sur le terrain, puis voir la maison, puis voir qu'est-ce qu'il y en est, puis là, la garantie, puis si... Tandis que tu laisses ça de même, si l'acheteur il le fait à son goût, ben tout est libéré, tu t'en vas là. Il y a eu une inspection, ils ont fait le tour, voici ce qu'il y en a, merci. Ils ont signé la DV, ils ont signé l'inspection, tout est beau, tu t'en vas, c'est fini. Fait que c'est faux. Ça aussi, ça peut te faire perdre de l'argent aussi. Là. Cacher les défauts, tu parles de les toitures, mais de pas faire affaire avec des professionnels. Je sais pas pourquoi dans l'immobilier, là, les gens, des fois, ils décident qu'ils s'est rendu des pros du gyps, des pros de la toiture, des pros de l'électricité.
3: Ah ouais, moi, j'ai déjà tiré des joints en 87, elle sait comment.
2: Tu descends en bas, mais la première affaire que tu vois, c'est les murs tout poqués, c'est dégueulasse.
1: Exact, tu sais, moi, je connais rien d'un char, je connais un peu, mais je commencerai pas à changer mes freins, à moins si ça fait long, tu fais ça de ta job ou tu l'as fait plusieurs fois, puis t'es confiant dans ce que tu fais, parfait, mais je m'en viendrai pas dire, hey, gars, cette fois-là, ça coûte 2000, 3000 changer les freins. Là, je suis tanné de payer 3000, là, je vais le faire moi-même, je vais regarder une vidéo sur YouTube, puis je vais le faire.
2: C'est ça.
1: Ça se peut que ça soit dangereux.
3: C'est risqué.
1: Ben, mais imagine, là, t'as risqué sur un auto, mais une maison, pareil, tu sais, je veux dire, si t'as jamais fait ça, puis tu dis, regarde le panneau l'électrique, je vais faire ça finalement, je vais l'isoler la fondation de cette façon-là, puis qu'il fallait pas faire de cette façon-là. Tu sais, c'est pas, chat, il connaît pas tout non plus, là, sur ta maison exactement, là. Peut-être que c'est la bonne façon de faire sur une maison neuve.
2: Non, mais il te donnera pas le marteau dans les mains, là.
1: Ben,
2: ça,
1: c'est ça.
2: De voir comment toi tu vas te débrouiller, puis il y en a que c'est semi un peu, là.
1: Exactement. Tu sais, puis des fois que t'es émotif aussi. Quand tu vends ta maison, tu viens, t'as fait la rallonge, comme tu viens de me dire. Là. C'est rare que tu vas dire, ouais, j'étais un peu cabochon quand j'ai fait ça, j'aurais pas dû. Puis là, quand t'es en train de vendre, dans le processus de vente, t'as un inspecteur qui dit, hey, ça m'a été fait, puis ça, c'est pas ça, c'est pas
3: tu
1: bien.
3: Tu t'enrages après l'inspecteur.
1: Puis là, t'es là tout seul, mais exactement. Fait que ça vient aussi avec le fait de choisir quelqu'un quand tu vends. Parce que t'es pas supposé être là à l'inspection. Pourquoi?
2: Ah, parce que nous, ça avait été le cas quand on faisait l'achat de notre maison, un inspecteur qui s'était pointé, puis là, ça serait peut-être à changer, puis t'avais le vendeur qui nous suivait.
3: Non, puis...
2: Qui passait toujours des commentaires. « Non, mais ça, j'ai changé en 95! » Puis là, j'étais comme « OK. » Puis là, à un moment donné, l'inspecteur, il a pété sa coche. Il dit « Là, monsieur, laissez-nous tranquille, on va faire le tour de la maison, puis s'il y a quelque chose, je vais venir vous voir. » Ça crée son camp, mais je pense que c'est ça de séparer
1: les deux. Exactement. T'as pas d'affaire là, parce que il y a des choses que tu sais pas sur toute la maison. Là, il y a un professionnel qui vient faire un examen là, de la maison au complet. T'es pas supposé être là. Ça, on parle juste de l'inspection. Là. On parle pas du prix. On parle pas de, ah, finalement, j'aurais pas fait ça, moi, cette chambre-là comme ça. tout ça, là, ça t'atteint parce que c'est chez vous. Finalement, tu l'as habité là, cette maison-là, fait 20 ans. Tes enfants ont grandi là, puis quelqu'un arrive, puis t'es comment, on va tout changer ça. Non, c'est trop émotif. Ouais. Laisse faire les visites. Il y a t'es pas supposé être là, puis t'es pas supposé être à l'inspection. T'arrives juste à l'acte de vente, tu dis merci beaucoup, tu prends ton argent, puis tu t'en vas. Ça, c'est une façon aussi de, là, de perdre de l'argent. Là,
2: Take money and run.
1: De faire tomber la vente parce que oh, finalement, je les aime pas, ces gens-là. Puis là, si ça, ben, ça va te faire perdre de l'argent de façon là, que tu t'en rends même pas compte. Là.
3: Ouais.
1: De refuser la première offre. Souvent, là on, dans le marché qu'on vient de qu'on connaît, c'est là, il y a eu plus qu'une offre, là, c'est sûr, là, mais en général, 90% du temps, la première offre que tu reçois, ça va être la meilleure. Après ça, c'est rare, là, quelqu'un va te donner 50 000 de plus là, 6 mois plus tard.
3: Ouais.
1: On peut s'imaginer, là. Moi aussi, j'aimerais ça, m'imaginer que je vais gagner à l'auto, puis, mais ça n'arrive pas. Tu as mis ta maison 500 000 parce que tu as parlé que ça vaut 500 000. Quelqu'un te donne 495, puis tu es comme non. Je vais attendre mieux que ça.
3: Donc pour 5000 piastres, ferme ta boîte,
2: ouais,
3: signe.
2: C'est sûr.
1: 4 mois plus tard, t'es à 4,80 puis t'es comme là, on baisse tout le prix. C'est ce qui arrive là, souvent.
3: T'aurais dû
1: là.
3: L'apprendre.
1: Exactement. Fait que, écoutez encore les conseils d'un professionnel. Puis quand je parle de ça, allez pas choisir non plus un courtier qui vous donne le plus gros prix que vous pensez. Des fois,
2: parce qu'elle va se brûler sur le marché.
1: Ben, les vendeurs, je vais parler avec David, je vais parler avec Jordan, je vais parler avec lui. Il y a 3 courtiers qui viennent chez nous. Puis là, Jordan, il me dit que ça vaut 550. Puis David, il me dit que ça vaut 700. Je suis comme, ben, OK, mais il est peut-être meilleur, dans le fond, je vais aller avec David. Ben, David, peut-être, il en fait pas tant ou il veut absolument avoir le contrat.
3: Ben là, dans ce cas-là, moi, je prendrais David avant Jordan. Là, mais ça, c'est...
2: Ouais. Ben, y en a-tu des fois, vous autres, en tant que courtier, vous voyez ça dans le marché, vous dites, Boswell, moi, il y en a une pas trop loin de chez nous, tu sais, elle a un garage en arrière, un certain pied carré de terrain. Mais genre 800 000. Y a-tu des fois, ça fait comme, my God, ça serait 100 000 de moins au moins?
1: Souvent.
2: Ah ouais, OK, souvent. Ça arrive souvent.
1: Ben, souvent qu'on la regarde pour parler le travail des autres courtiers, des collègues, mais on connaît pas toutes les situations, mais ça arrive souvent qu'on regarde des maisons, tu as des clients qui te l'envoient, tu es comme, tu sais, le chèque, ça te dit, elle est comme belle, elle est parfaite, mais il me semble que 100 000, puis oui,
3: trop cher,
1: tu la regardes, oui, effectivement, 50 000 trop cher. Pourquoi? Ben, peut-être le courtier n'a pas réussi à lui montrer sa plus-value en disant, ben, écoutez, en mettant 50 000 plus cher, ça se peut qu'on vende beaucoup moins en mettant le prix qui est juste. Puis c'est là que tu vois que des fois, il y a de la compétence dans le sens que tu veux absolument avoir le contrat. Fait que tu dis, gars, on va l'essayer, puis on verra.
3: Puis on voit.
1: C'est peut-être pas la meilleure chose. Pareil, c'est peut-être pas la meilleure chose.
2: Ça fait 3 mois que ta maison est là, à un moment donné, les offres ne viennent pas bien facilement.
3: Hey, le temps commence à nous filer entre les doigts. Ce serait quoi tes deux meilleurs?
1: On arrive, là, c'est mal fixé le prix. Là, c'est pas mal ça que je te disais. Là, c'est la paix. Puis de vendre tout seul avant de consulter. Je dis pas que c'est pas une bonne chose. On est dans un pays libre. Puis c'est tant mieux si les gens ont l'opportunité de vendre leur maison par eux-mêmes. Mais parle-en à quelqu'un avant de professionnel, puis tu prendras peut-être une décision après.
3: Puis juste regardez autour de vous, OK? Souvent, quand on voit la fameuse pancarte verte de la personne qui vend sa maison tout seul, 3 semaines après, on voit une pancarte de Remax ou de Via Capital. Souvent, c'est Simon Laberge à côté, puis Simon Laberge, ben voilà, c'est vendu.
1: Exactement.
3: Ou David Garcia. Si jamais on a une maison à vendre, on veut acheter une maison.
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3: That's it. David Garcia, un gros merci d'être sorti de tes vacances pour venir nous jaser un matin. C'est très apprécié.
1: Plaisir. Salut, boys. Allez,
3: bye. Bougez pas, on revient après ces quelques messages.
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3: C'est Couture dans le mid en vacances. Il sera de retour à un moment donné. Genre le 10 août là. Où,
2: ah, mais il revient une semaine avant, Peter.
3: Ah, ouais?
2: Ouais, ouais, j'ai vu ça dans l'horaire. Donc, vous aurez Pierre Couture avant la grande rentrée.
3: Ah ben, on s'ennuie justement de Pierre. Mais d'ici là, ben c'est moi, Louis Gauvin, qui vous accompagne avec Jordan Boivin jusqu'à midi aujourd'hui. Vous le savez, si vous m'écoutez de temps en temps, je suis un fan de sport de combat, de boxe. Et ici à Radio X, on a une relation très particulière avec les combattants et les dirigeants de chez Eye of the Tiger. Et on en a un combattant parmi nous, Steven Butler, qui est au bout de la ligne. Salut Steven!
18: Hey, salut, ça va bien?
3: Ben oui, ça va bien, toi?
18: Oui, super, merci beaucoup.
3: Gros combat ce dimanche à New York, au théâtre du Madison Square Garden contre Edgar Berlanga. À quoi tu t'attends pour ce combat-là?
18: Bah, ça va être un combat explosif, c'est sûr. On est deux cogneurs, on est deux tueurs, qu'on peut dire en parenthèse. Mm-hmm. Fait que, non, c'est sûr, ça va être un combat explosif qui va avoir beaucoup d'action.
3: Assurément qu'il va avoir beaucoup d'action. L'action, t'as toujours connu ça dans tes combats. D'ailleurs, là, tes quatre derniers, on a vu pas mal d'action. Ce que j'ai remarqué dans ta carrière que j'apprécie beaucoup de toi, c'est que malgré certains moments plus difficiles que t'as eu, t'as toujours su te relever de la défaite et revenir plus fort que tu l'étais encore. Est-ce que tu penses que là, cette fois-ci contre Berlanga, aussi avec Zuffa Boxing, avec Dana White, tout le kit, c'est le début du prime de ta carrière?
18: 100%. Je suis rendu aujourd'hui à 30 ans, beaucoup d'expérience. Je suis tourné professionnel un peu jeune. J'ai connu la gloire aussi un peu jeune. Sans dire que je m'entraînais moins ou quoi que ce soit, mais beaucoup plus humble aujourd'hui à 30 ans avec deux enfants, puis une vie stable. Je pense que justement les belles choses et les belles années s'en viennent, ils sont pas encore passés. Fait que non, je suis bien satisfait puis bien content du procédure, puis j'apprécie chaque jour, chaque moment de ce qu'est l'entraînement. Puis là, on est en fight week, fait que non, j'apprécie, je vis le moment présent, mais je sais que les belles choses s'en viennent.
2: T'es arrivé pro assez jeune, mais maintenant t'as atteint le chiffre de la trentaine. Est-ce que des fois au niveau de la préparation physique, c'est un petit peu plus difficile que ça l'a déjà été dans le passé?
18: Non, je voudrais dire que, tu sais, en étant plus jeune, tu as peut-être moins de blessures. On dirait que tu régénères plus vite. Là, pour l'instant, on touche le bois. On n'a aucune blessure. Puis ça, c'est une promesse. Je vous jure, tu sais, des fois, on peut le dire en entrevue avant le combat, mais c'est pas vrai. Mais ça, c'est sur la tête de mes enfants. Je suis en santé et puis tout va super bien. Fait que je suis extrêmement content pour cela. J'ai eu un très grand camp d'entraînement. Je suis resté 2 mois aux États-Unis sans voir mes enfants, sans voir ma femme, sans voir mes parents, faire un sacrifice que je pensais pas être capable de faire. Fait que ça a été la première victoire du combat. Ça a été justement mon camp d'entraînement. Fait que je suis vraiment content.
3: Berlanga, ton adversaire, dans son dernier combat, il s'est fait knocker pour la première fois de sa carrière. Toi, ayant vécu ça, te faire knocker et revenir par après, est-ce que tu penses qu'il va arriver plus fâché, plus crinqué, ou il va être plus chambranlant, plus peureux, plus prudent? Comment on revient justement après s'être fait knocker?
18: Honnêtement, ça dépend du caractère. Moi, c'est sûr qu'après chaque défaite, j'ai su remonter la pente, puis avoir une détermination d'amélioration, puis de vouloir retourner sur le chemin de la victoire. C'est sûr que je m'attends que Berlanga va venir justement pour faire tout à son possible pour revenir sur le chemin de la victoire, mais c'est ce qui ne va pas se passer. Dimanche, je vais profiter de l'occasion justement qu'il s'est fait arrêter à son dernier combat pour lui faire rappeler c'est quoi du cuir dans le visage des dents. Fait que on va lui rappeler des flashbacks, des bons souvenirs d'un an, parce que lui justement son dernier combat date de juillet de l'an dernier. Fait que il y a un an d'inactivité, revenir contre un cogneur. Je pense au niveau du matchmaking, pour lui, c'est probablement pas son avantage.
3: Par contre, les gens, les bookmakers, eux, donnent le combat à l'avantage de Berlanga. Toi, de voir les odds de même des paris être contre toi, d'être le underdog, d'être le sous-estimé de ce combat-là, est-ce que ça te motive?
18: Ouais, c'est capoté. C'est capoté. Honnêtement, tu m'aurais dit ça, là, c'est quoi, là, ça fait 12 ans que je suis professionnel. Tu m'aurais dit ça, là, 10 ans. J'aurais paré ma maison sur ce combat-là que je vais gagner. Là, je suis beaucoup plus sage, mais justement, je suis à 3 pour 1 contre Berlanga. Je m'attends, oui, ça va être un combat, puis je le sous-estime pas. Mais si tu es un connaisseur de boxe, tu peux pas me dire une chose, que Berlanga est meilleur que moi en étant que boxeur. Je te dis ça avec humblerité. Je vois pas Berlanga comme un jab, une meilleure puissance, une meilleure rapidité, un meilleur IQ, une meilleure défensive. Malgré que ma défensive, à moi, elle est pas bonne, elle est correcte, mais Berlanga, elle est affreuse. Comme je veux pas non plus le dénigrer pour me remonter, mais à mes yeux, je suis meilleur que lui. C'est pour la, c'est pour la raison que SF Tiger, Camille Stéphane, a proposé ce combat-là à Zuffa Boxing, parce que c'est pas eux autres qui sont venus nous chercher. C'est nous autres qui ont fait les démarches pour établir ce combat-là avec Belenga. Au départ, on voulait amener Belenga au Québec. Il coûte cher. Camille était prête à faire le nécessaire pour le ramener au Québec, mais Zuffa, si on revenait avec le contrat, faut que nous, on y aille. Et par la suite, Belenga a accepté le combat aussi à son tour. Mais c'est nous qui avons proposé le combat. Ça, c'est que peu de monde savent.
3: Et ça, justement, Zuffa Boxing, parle-nous-en un peu cette nouvelle promotion de boxe-là qui est sous la direction de Dana White. As-tu l'occasion de lui jaser un peu à Dana White? Qu'est-ce que t'en penses? Est-ce que c'est bon pour la boxe de rajouter une organisation comme ça? Déjà qu'on le sait que ça devient mêlant avec toutes les ceintures, mais le but de ce que j'ai compris, c'était de tout ramener les meilleurs à la même place. Mais est-ce que c'est faisable, selon toi?
18: Mais à mes yeux, ils ont une vision qui sont très bonnes. Une vision justement d'apporter les meilleurs contre les meilleurs, c'est un peu ce que Turki Salashi fait. Je peux supposer que Turki Salashi est derrière tout ça au niveau de l'investissement, puis il utilise Dana White comme figure de pour cette promotion-là, parce que Dana White même était là à la conférence de presse. Dana White était là à la conférence de presse, mais Turki Salashi aussi, le gars d'Arabie Saoudite, était là aussi à la conférence de presse. Fait que je pense qu'il est mêlé à tout ça. Et lui et les autres, ils ont de l'argent à l'infini. Fait que faire un combat, le monde il demande une somme d'argent, mais lui, il sort sans problème.
3: Ça
18: fait qu'il n'y a pas d'excuse. Il n'y a pas d'excuse pour personne. Les meilleurs vont s'affronter. Puis justement, ça fait des combats comme moi puis Belenga, où que on est deux gars qui ont besoin de cette victoire-là et que l'argent est sur la table.
3: Est-ce que justement on parle là, si tu veux pas répondre, si je suis trop si je vais trop loin, gêne toi pas, mais est-ce que c'est le combat qui va être le plus lucratif de ta vie?
18: Non, puis de loin.
3: Ah
18: ouais. c'est pas un combat qui est c'est un combat qui est correct.
3: C'est bon pour la visibilité surtout.
18: J'ai pas me plaindre au niveau de la bourse. Elle est acceptable, mais c'est pas la meilleure bourse que j'ai faite en carrière. Et c'est ce que peut-être que je m'aurais attendu en boxant Madison Square Garden, Belenga, ouais. Zuffa. Mais le fait qu'on ait demandé le combat, ça nous a peut-être un peu rabaissé au niveau de la négociation. Le fait que c'est nous autres qui voulions le combat et c'est pas eux autres qui sont venus nous chercher, j'imagine, peut-être, ouais. C'est des suppositions. Mais au-delà de tout ça, moi, ce combat-là, je l'aurais fait pour 10 000 $. Je m'en fous complètement de la bourse. C'est la victoire que je veux pour moi, pour tout le hard work, tout le travail que j'ai fait au courant de toutes les années. Ça fait 12 ans que je suis professionnel, j'ai eu plein d'embûches, plein de up and down. Je suis à mon prime, à mon pleine maturité. Fait que j'avais besoin de ce combat-là. Par la suite des choses, on pourra justement commencer à avoir le bout du bâton pour négocier des bonnes bourses.
2: J'imagine que Steven, ça peut avoir l'effet de levier avec un combat comme ça. Tu es à New York, ça te met sur la map. Après ça, ça peut te propulser littéralement.
18: Oui, exactement. T'sais, c'est un combat international. C'est un combat où Belenga, il y a une grosse figure internationale. Il est connu à travers le monde. Il y a du monde à travers le monde qui vont regarder ce combat-là. On ne parle pas d'un combat, justement, qui est au Casino de Montréal ou que il y a juste les fans un peu de Eyes of Tiger, les fans un peu personnels qui regardent ça, là, ça va être huge. Même il y a Richardson qui vont boxer en demi-finale, un super athlète. Fait que il va y avoir du monde à travers le monde au complet qui vont regarder ce combat-là.
3: Mais ça, justement, le fait que ce soit vraiment gros, que ce soit justement pas au Canada, tu es habitué de souvent dans ta carrière, tu t'es battu comme le boxeur local, à quelques fois tu as sorti notamment au Japon, au Mexique, tu es allé aux États-Unis à quelques reprises, mais là d'aller comme pas le local, sachant très bien, tu sais, on connaît la boxe, ça va être plus difficile d'aller chercher une décision quand tu es pas à maison, il faut vraiment que tu ailles là pour le knocker. Est-ce que ça te rajoute de la pression?
18: Non, pas du tout. Regarde-moi. Je me dis toujours la même phrase dans ma tête. Un ring, c'est un ring. Et je boxe pas contre le public. Je boxe contre Belenga. Et tu peux me mettre en Chine, au Québec, en France, en Grec, où que tu voudras. je vais sortir victorieux de ce combat-là. Comme je me répète encore, je suis meilleur que lui. Je suis plus beau. mais blague à part, je sais que tout dépendamment des juges, j'aime faire un combat facile ou que ça va être facile à juger également.
3: Ben c'est ça qu'on a très très hâte de voir dimanche qui arrive en direct du théâtre du Madison Square Garden. Hey, juste avant de te laisser partir, mon collègue du soir habituellement, Jean-Francis, m'en voudrait si je te pose pas cette question-là. C'est une question qu'il pose à absolument tous les combattants qu'on a reçus. Avant un combat comme ça, est-ce que tu pratiques l'abstinence au niveau sexuel et... personnel là, à te toucher pour garder la testostérone en dedans ou au contraire, tu te vides le plus possible?
18: La vérité, là, moi, je suis un gars livre ouvert puis ça me dérange pas de répondre à ta question. D'habitude, c'est une semaine avant le combat où que j'essaie de plus avoir de relations sexuelles puis de masturbation comme que je viens plus. D'habitude, je me mets à une semaine, 10 jours d'avance. Pour ce combat-ci, j'ai fait 2 mois.
3: Et palais!
2: Oh my God!
3: Oh, fait qu'on a très très hâte de voir que ça va
18: être. Et c'est pour ça que je te dis, tous les sacrifices, toutes les victoires que j'ai eues à chaque jour, c'est pas du parler, puis c'est pas un vendre, je sais pas de vendre le combat. Moi, que le combat soit vendu ou pas vendu, ça me rapporte pas plus d'argent à la fin. Je suis pas payé au pay-per-view. Mais je vais ramener la victoire au Québec, puis ça, c'est une promesse.
3: Et tu nous l'as bien vendu malgré tout. Et on a très, très hâte de te voir aller chercher cette victoire-là dimanche soir. Steven Butler, un gros merci pour ces quelques minutes que tu nous as accordées ce matin.
18: Merci.
3: Salut, bonne journée.
18: Bonne journée.
3: Steven Butler, combattant de boxe qui va casser la gueule à Berlanga, le petit baveux.
2: On sent confiance dans le piton.
3: Square Garden. Puis j'aime ça des combattants de même. Malade. La défaite, c'est pas une option. Et ben, ça paraît dans le ring.
2: Non, même pour 10 000, il le ferait. Il n'aurait pas de problème.
3: Voilà. C'est Couture dans le Mid avec vous jusqu'à midi. On revient après ces quelques messages.
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9: Hey, c'est Joe Louis. Les Blue Jays se sont encore fait ramasser hier par les Rays de Tampa Bay. 12-2! Oui, oui! 12-2! Les Jays sont rendus à 46 victoires, 55 défaites. Bon dernier dans leur division et ça risque pas de s'améliorer. Il reste deux matchs contre Tampa Bay. La volée continue ce soir, 19h07. Le match des Capitales de Québec hier à Sussex County a été reporté à cause d'une alerte de tornade. Pas fameux pour jouer à balle dans ce temps-là. Donc ce sera programme double aujourd'hui pour les Caps contre les Miners. Ils seront de retour à Québec vendredi. Puis j'ai vraiment plus rien à vous dire quand je suis rendu à vous parler du Tour de France. La 16e étape hier remportée par Remco Evenepoel de Red Bull, suivie de près par, vous l'aurez deviné, même moi je le sais, Tadej Pogacar. Aujourd'hui, 17e étape, Chambéry-Voiron, ça va pédaler sur un moyen temps. Oh, le vélo! Mon sport préféré!
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0: pense qu'on commence pas le show avec Come As You Are. Colin, ouais. Je me serais endormi.
1: On a vu des trames plus motivantes que ça, hein? Ah non, mais ça va finir par partir.
0: Sur soi, un gros politico, t'es comme primé. Ouais. Comme As You Are qui part.
1: As You Are.
0: Ouais, OK, on est là. Ensemble jusqu'à 10 ans soir.
1: I want you to be as an old memory. Ben, c'est pas mal ça, hein?
0: Hey, félicitations, soit dit en passant, à Benoît.
1: Non, bravo, Benoît.
0: Je sais pas comment on dit ça. Est-ce qu'on dit Roux, Héroux,
1: Roux?
0: Benoît Roux. Qui gagne son téléguidé et son laissé-passer pour aller au Grand Prix de Trois-Rivières.
1: Très, très cool. Merci beaucoup, Jordan, de m'avoir accompagné aujourd'hui dans ce Gauvin-Boivin.
0: Merci à toi, c'était le fun. Ben, tu m'as ouvert la porte à chaque fois que tu avais une question, tu me regardais, j'en posais une.
1: Écoute, bien fait, on est là et on parle comme ensemble.
0: Oui, c'est toujours le fun.
1: Là, c'est sûr qu'ils n'aiment pas ça. J'ai une bonne et une mauvaise nouvelle pour vous. La bonne nouvelle, c'est que c'est un autre show tantôt dans le retour. La mauvaise nouvelle, c'est que c'est encore nous autres!
0: Mais la bonne, c'est qu'il y a une fille qui s'ajoute au trio, là.
1: Oui!
0: Hein? Mais Nini qui va être avec nous autres.
1: Une chance qu'elle est là. Mais là, pour l'instant, vous allez te débarrasser de nous pour les trois prochaines heures. C'est Gary puis Max qui s'installent pour Ouellet en direct. Passez une excellente journée sur les ondes de Radio X. Puis on se dit à tantôt.
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5: Salut, c'est Gary pour X-News du mercredi 22 juillet 2026. Le bras de fer s'intensifie avec les États-Unis de Donald Trump. C'est pourquoi le gouvernement Carney vient d'annuler la cérémonie d'ouverture officielle du pont Gordie Howe qui devait réunir les deux pays. Ottawa juge qu'avec les menaces commerciales de Washington cette semaine, le cœur n'est pas à la fête. Le Canada tiendra plutôt un événement uniquement canadien ce vendredi 24 juillet. Rappelons que l'administration Trump a tenté de renégocier l'entente pour toucher les revenus du pont avant que le Canada ne soit remboursé pour les coûts de construction. Ottawa assure que l'accord de principe reste inchangé, mais refuse toujours d'en dévoiler les détails. Un grave accident a mobilisé les policiers du SPVQ et les services d'urgence hier midi dans le quartier Lairet à Québec. Un enfant en bas âge a été percuté par une voiture à l'angle de la 4e avenue et de la rue de la Colombière Est. À l'arrivée des policiers, le bambin était conscient, mais il présentait de sérieuses blessures à la tête. Transporté d'urgence à l'hôpital, on ne craint heureusement pas pour sa vie. Le conducteur du véhicule a quant à lui été traité pour un violent état de choc. C'était François Guerrier, puis pour X News!
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0: Bon, mon chiffre chanceux, c'est le 22. En ce beau 22 juillet, je voudrais vous souhaiter un bon, une bonne journée, un bon midi, une bonne heure de lunch, puis une bonne fin de soirée à Max qui est sur un autre fuseau horaire. En fait, t'es sur le midi, mais t'es surtout sur le matin.
1: Là, j'étais à l'heure du Japon, c'est en site.
0: Merci d'être là, malgré l'heure du Japon. Merci d'être là, les auditeurs aussi, au 418-670-9098. Je le dis souvent, mais j'ai comme apprivoisé la messagerie. Moi, je fais des petits blocs, là, tu sais, je fais des petites apparitions sur la grille habituellement durant l'hiver. Je viens faire mon tour dans The Age, je viens faire mon tour dans Ouellet, je viens faire mon tour dans Moret. Moi, la messagerie, j'ai pas ça en avant de moi. Tu sais, je peux l'avoir sur mon téléphone en délai.
1: T'as consulte par après?
0: Des fois.
1: Puis là, ça te fait mal.
0: Non, mais moi,
2: Oh non, les gens m'aiment plus ou moins.
0: Il y a quand même... faut être à la coin dure ici. Là.
1: Oh, ici, là, des fois, ça rentre vite.
0: Moi, tu sais, mais quand je suis rentré ici, là, le Québec au complet savait j'étais qui. Là. J'aime pas bien ben, vous, monsieur Radio X. Ouais. Moi, je me suis rentré dans mon char, j'avais 600 messages.
1: Il faut que t'apprennes à composer avec ça. Puis même des fois, t'es en onde le soir, là, ça m'arrive, là, dégueulasse. T'es comme, OK, ben là...
0: Dégueulasse, comme dans genre, tu viens de piler sur un tas. Là,
1: un tas, ouais, un cacac.
0: Ou tu parles de mon travail en live.
1: On le sait pas, c'est toujours un peu ambigu, mais il y a des commentaires des fois, puis honnêtement, la grande majorité des auditeurs sont vraiment sweet, oui. Là, sa messagerie.
0: Ah, je les ai tous enlevés, les autres.
2: Les a bloqués, man.
0: Les ont manqué cette année, c'est plus le fun, c'est plus, c'est plus joyal.
1: Je trouve que...
0: C'est pas vrai, j'ai bloqué personne.
1: T'as comme une meilleure attitude au travail. Depuis que t'es a bloqué, on dirait que t'es plus en jouer.
0: Non, mais trouve-en des jobs, toi, que en temps réel, mettons, moi, quand j'étais serveur au cochon d'Inde, OK? En temps réel, t'as un écran devant toi, puis le monde dit « Ouais, il aurait pu se raser. »
1: Ouais, non, genre, ça marche pas, là.
0: Il me semble que c'est long, là, le spag du petit. Bon, encore une fois, je me suis fait verser une bière avec un col, mais visiblement. Moi, je paye pour une pinte, là, j'ai 19-11. Tu sais, des affaires de même, là.
1: Il sent pas bon, lui, hein? Il vient-tu s'entraîner avant son chiffre ou... Il me semble qu'il pue.
0: Deux moments charnières de ma carrière de waiter.
1: Ça te joue tellement dans la tête.
0: Là, il y a plein de monde qui travaille en restauration. C'est tout du monde qui nous écoute, là, sont ça à job, là, comment? C'est le rush du midi qui commence, là, mais mettons, là, que vous avez fait le matin, là. Puis, ce que je remarquais, en fait, c'est...
1: Attends un peu. Je pense que Gary radote.
0: Oh, qu'est-ce que t'as remarqué? Me semble, pour le
1: moi, ça va vite. Je suis vite sur la gâchette aujourd'hui.
0: Deux moments quand je suis au cochon d'Inde, à l'époque, là, en bas, au vieux port. Il y a du touristo, là, des familles d'Italiens qui disent que c'est TPS, ça veut dire tips, là, sur une facture de 400.
1: Non,
0: j'en ai vu plusieurs. Mais les deux moments les plus lunaires, OK? À un moment donné, j'arrive à la table, puis là, c'est Jojo Savard. C'est qui, Jojo Savard?
1: Ben oui, la voyante.
0: Okay.
1: Hey, une femme de rêve, les cheveux blonds jusqu'aux fesses, la poitrine voluptueuse sur un moyen temps. C'est des melons d'eau, on va se le dire. C'est une belle époque.
0: Je l'avais regardé plus dans les yeux. Là. Je suis content que tu sois là quand même pour me rappeler là, sa silhouette.
1: Rectitude des faits, c'est important.
0: J'arrive à la table, c'est Jojo Savard. Moi, je veux dire, je suis un chef de 8 heures, là, j'imagine. Là, puis ça fait du bien de voir une personnalité. Bonjour, Madame Savard. T'sais, comment elle est avec sa sœur. Ils sont pareils.
1: Pareil?
0: Pareil, sauf qu'elle est un peu plus brune.
1: OK, c'est-tu une perruque, elle, Jojo Savard?
0: Bon, je pense pas.
1: Non, c'est ses vrais cheveux.
0: Ben là, on est en 2026.
1: Ouais.
0: Là, je te parle de quelque chose qui est arrivé en 1998.
1: OK, fait que c'était fortement une perruque ou des rallonges un peu cheap, là. Donc, elle est avec sa sœur.
0: Sont les deux, puis là, oui, bonjour, bonjour, tu sais, moi, je suis vraiment de bonne humeur, mm-hmm. Tu sais, ça se passe.
2: Je savais que vous alliez venir, mais je portais un verre d'eau.
1: Tu la vois dans le...
0: En 26, je vais avoir un fils. Non, c'est ça, hein?
1: Merci, Jojo.
0: Le retour des Nordiques, c'est pour quand, Jojo? Elle m'a dit, c'est bientôt.
1: On l'attend encore.
0: Fait que là, j'arrive à la table, tu sais, on jase du menu, ouais, c'est tu inclus, ça, c'était à part, tout ça, parfait. Fait que, OK, moi, je... Finalement, on va prendre deux gros clubs, tu sais, des clubs sandwich, là, généreux, là, comme avec une montagne de frites. Peut-être pas aussi généreux que le restaurant Le Truc sur le boulevard Laurier à l'époque, là, mais quand même, on avait le sens du club sandwich. Puis,
1: okay.
0: Là, mais là, ça prendrait beaucoup de maillot, là, tu sais, vraiment full maillot, là. Puis, tu sais, moi, je suis serveur, je suis là, de la maillot, t'en veux, moi, t'en amener, veux-tu une chaudière ou une piscine de maillot? C'était vraiment une piscine que ça prenait, là.
1: Pour Jojo Savard.
0: Oui, tu sais, d'habitude, c'est des petits cups.
1: Fait qu'à trip, c'est à maillot, ça.
0: J'étais allé chercher des gros cups.
1: Ah!
0: Puis là, je les ai remplis au bouchon, puis je me suis présenté. Mais ce qui m'avait fait le plus rire, en fait, puis je vais t'emmener avec ça, le Jojo Savard.
1: Mais ce que tu m'as mimé, c'est quand même très gros, là. Ça a à peu près 3 pouces de diamètre.
0: Des plats à crème brûlée.
1: Ah, qui remplit de maillot.
0: Au bord.
1: Hey, ça prend beaucoup de maillot pour lire dans l'avenir, hein.
0: Au restaurant Cochon d'Inde, on apprend à faire des wow. Tu sais, on apprend à faire des wow. Au client.
1: Ouais.
0: Fait que, tu sais, c'est votre anniversaire, j'ai une tarte surprise. Tu sais, genre, Puis là, tout le monde fait waouh, il est donc bien trippant. Fait qu'il y a comme une culture du waouh. Puis là, moi, je voulais faire mon waouh avec Madame Jojo Savard, puis sa sœur, puis tout ça.
1: Avec le gros pot de maillot.
0: Puis là, j'arrive avec des ancrages de mayonnaise, tu sais.
1: C'est dégueulasse.
0: Puis là, ben, tu sais, je sais pas si tu sais, mais c'est un peu calorique, la maillot. Ouais, c'est juste du gras avec du gras, puis un peu plus de gras en dessous, là. Et là, ils m'ont demandé, pour accompagner ça, mesdames, deux bons diètes Pepsi.
1: On s'en reprend là.
0: Je les ai un peu taquinés. Je dis, ah ouais, vous prenez soin de vous.
1: Ouais. Ça fumait-tu, ça, Jojo Savard?
0: Ça fumait dans le reste. Non, je pense pas que ça fumait dans non. le. Jojo Savard, je sais pas. J'ai pas ce souvenir-là.
1: Je sais pas, hein. C'est peut-être là qu'elle pognait ses pouvoirs, dans des Marctennes vertes.
0: Non. Elle avait pas une face de fumeuse.
1: Ben non, c'est vrai. Je elle avait une avait face d'une femme qui met de la crème de nuit.
0: De la maillot. Sinon, mais là, peut-être que vous allez trouver ça un peu moins le fun, là, mais Marcel Aubut.
1: Ouais.
0: Ça m'avait fait mal, par exemple. Tu sais, mon rapport au Nordique est authentique. Là. Je vous préviens, messagerie, on va changer de sujet. Là, mais, tu sais, moi, je suis serveur au cochon. Hey, dans ma section, man.
1: C'est en quelle année, ça?
0: 98.
1: OK. Marcel Aubut. Le Nordique n'était plus là, fait que t'étais un peu fâché.
0: Pas encore. Mais j'aurais pu.
1: Peut-être
0: mais
1: t'avais espoir encore que ça revienne à ce moment-là.
0: Serveur, t'es toujours de bonne humeur. Bonjour à vous. Bon matin. Est-ce qu'on commence avec un bon café, un mimosa ou encore... je sais pas, moi...
1: Un verre d'eau pétillant.
0: Non, mais je veux dire, tu sais, je suis à la bonne guerre, là, sûrement qu'on a une petite affaire en spécial. Puis il me dit, il me regarde, puis il me dit, je préférerais être servi par une femme.
1: Ça me surprend pas.
0: Hey man, je te dis, là, j'ai vraiment pas aimé ça me faire dire ça, là.
1: Hey man, mon regard d'aujourd'hui, cette phrase-là vaut $1 million.
0: Non, mais je le regardais, tu sais, puis j'étais extrêmement respectueux. Vraiment, tu sais, il dit oui, ce sera ainsi. Puis là, je suis allé voir Linda là, dans la section d'à côté. Puis Linda, on switch. Je prends la 24, toi tu prends la 36.
1: Sombre personnage, c'est-tu la seule fois que ça t'est arrivé?
0: Ah, ben, des histoires de restauration, j'ai 15 ans, là, mais cette fois-là, ça m'avait un peu attristé parce que.
1: Non, mais quand même, c'est particulier là, quand un client te demande.
0: Je suis motivé d'offrir mon meilleur service à 110%, je veux être là. Marcel Aubut, je vais être là pour vous. Il m'avait un peu déçu quand même.
1: Ben, ça s'est-tu bien passé avec la serveuse?
0: Surtout, j'ai un petit côté féminin, mais ça m'aurait pu, tu sais...
1: Toi, c'est clair qu'on te met une perruque, là, puis Aziz.
0: Ah, j'ai des photos...
1: C'est Gariette.
0: Françoise. Mais non, mais c'est ça, c'est des histoires de restauration. Si vous avez des histoires de restauration au 418-670-9098, on veut les entendre, on veut les lire, on va peut-être même les raconter en ondes. Il y en a du monde dans la restauration qui travaille à Québec. Moi, j'ai commencé à plonge, après ça, je suis devenu cuisinier, prep cook, ensuite line cook. Après ça, ben, j'ai traversé du côté lumineux. La salle à manger et je suis devenu serveur.
1: Et c'est là que tu as fait le plus d'argent.
0: Ouais, parce que dans la cuisine, même si la bière est gratuite à la fin de ton chiffre, ça se peut que non.
1: Ouais, je pense que oui. Mais aujourd'hui, en 2026, là, ça serait arrivé à un serveur un peu woke. Il aurait crié à la discrimination masculine, comme nous le dit Sam, au 88-670-9098. C'est clair que ça aurait viré en TikTok. Je peux pas croire!
0: C'est vrai que j'avais pas TikTok, moi, dans ce temps-là.
1: Quand j'ai croisé Marcel Aubut, puis il m'a dit « Non! »
0: J'aimerais ça être servi par une femme.
1: Parce que j'ai une barbe. Discrimination!
0: C'était ô combien rasé, cette mâchoire-là. Là. En fait, j'étais presque imberbe dans ma vingtaine. Hey, on vous a tricoté un super bon show, en fait, aujourd'hui. Dominique Dumas sera avec nous aujourd'hui. Dôme Dumas.
1: En studio. Ça va être le fun de le revoir.
0: Ben, je pense que oui. T'sais, le légionnaire en chef, lui qui, quand même, a inspiré... toute une génération d'auditeurs ici à Radio X qui se présente maintenant pour le Parti conservateur dans Hue de la Hodière. Sera avec nous aux alentours de 12h50 et puis j'ai très hâte de l'entendre.
1: Il est très actif, ses réseaux sociaux.
0: Là, faut-tu le vous voyez, là?
1: Non, okay. Mais on n'est pas à Radcan. On le vous voit à l'extérieur des ondes. Okay.
0: Vous, là, Dumas.
1: Peut-être un futur politicien, on ne sait
0: vous,
1: pas.
0: Vous, là, Doomer.
1: Mais il a de l'air bon sur le terrain.
0: Mais il a de l'air heureux, enjoué,
1: il a de l'air bien. D'après ce qu'il publie ses réseaux sociaux, il a de l'air d'un poisson dans l'eau.
0: Je sais pas si c'est un personnage qu'il a, tu veux dire, le personnage...
1: Dôme, il est pas capable de jouer des personnages.
0: ...du politique convenable, là. Ouais. Mais c'est vrai qu'il a l'air de... Tu sais, moi, je m'étais dit, Dôme Dumas, c'est une bébite de radio. Nous, les bébites de radio, souvent, on n'est pas bon avec le grand public, avec le public. Mettons, on va au tailgate du Rouge et Or. Puis là, tu sais, t'as du monde qui passe leur journée à parler au micro, mais ils ont comme la misère à tendre la main. Tu sais, puis je parle pas des auditeurs, pas nécessairement des animateurs de Radio X, mais j'ai travaillé dans d'autres stations. Puis des gars gênés en ondes, qui sont pas gênés en ondes, mais hors d'ondes qu'ils deviennent vraiment, il y en a plein.
1: Oui, il y en a beaucoup.
0: Puis, ben c'est pas le cas de Dôme Dumas, qui semble comme un poisson dans l'eau, en fait, quand il s'adresse aux gens, quand il s'adresse à la caméra, quand il fait des vidéos qui marchent vite, là, en avant du Parlement, là. Il l'a.
1: Avec sa chemise, ses belles chou-claques.
0: Sa chemise, oui.
1: Ah, il a tout le temps une belle chemise à manches courtes, là, une chemise d'été, là.
0: Ouais.
1: Je trouve que, honnêtement, là, dans ce que... Il nous laisse voir ses réseaux sociaux. Il a de l'air accessible, il a de l'air de se présenter dans tous les événements possibles, publics qu'il
0: Moi,
1: peut faire.
0: Moi, je veux tellement qu'il se fasse élire, là.
1: Ben, je pense que, puis on prêche pour notre paroisse d'une certaine façon, mais mettons qu'on fait une analyse froide, je pense que ce gars-là a vraiment les priorités de ses citoyens à la bonne place. Puis il le fait pour les bonnes raisons.
0: Moi, c'est pas parce que toutes les idées conservatrices me plaisent à outrance, là, c'est parce que je pense que ça va être comme disait Vince Cochon, un game changer à l'Assemblée nationale.
1: Et lui, en conférence de presse ou en chambre?
0: Bas, là, période de questions, ça se peut qu'il soit un peu tannant. Il est comme... Il est persistant.
3: Excusez-moi, c'est parce qu'en 2008...
0: Il est travaillant.
3: Vous aviez dit totalement le contraire de ce que vous dites présentement. J'ai la cote ici.
0: C'est un archiviste. C'est un archiviste de radio. Je ne sais pas s'il est parti avec une clé USB style Desjardins style avec toutes les cotes qu'il avait ramassées depuis 10 ans. Là. Mais ce ne serait pas une mauvaise idée.
1: Je pense pas.
0: Alors, monsieur PSPP, mais c'est la clé USB. Vous aviez dit ça en 2017... C'est tout le moins là. Ouais, mais là, t'es en 2026.
1: Comment vous voyez la situation aujourd'hui? Non, je pense qu'il y a un potentiel là, mais la chute de la chaudière, ça va être une chaude lutte.
0: Faut que tu dises comme faut, c'est de la chaudière.
1: Serge Bonin, d'après moi, ça va friser d'un coin, là. Parce qu'il est très connu, il a une notoriété, oui. Il a été sur le conseil municipal pendant longtemps. Donc, nécessairement, quand t'es sur le conseil municipal, t'es amené à voir les gens de un peu plus souvent. T'as accès aux événements, t'as une redondance dans ce qui est organisé dans ton comté.
0: Oui.
1: Fait qu'il connaît beaucoup de monde.
0: Il y a une
1: la Chambre des commerces, il y a une connexion. C'est un visage connu. Après...
0: Mais il joue pour les Browns.
1: C'est ça. T'sais, dans quelle direction les citoyens vont vouloir aller?
0: On est très loin de Jean Garon, les péquistes amoureux de Lévis qui voulaient un troisième lien. Là.
1: Ouais.
0: Lui, il joue pour une formation qui veut pas de troisième lien, qui dit que c'est un projet de gnochon.
1: Exact.
0: Les gens... Alors, Bellechasse, Rive-Sud, Beauce, là, de la Haudière. Eux autres, un troisième lien, là, quand ils se font dire par un Montréalais éditorialiste ou peu importe, là, que c'est une très mauvaise idée, là, puis c'est du gaspillage, mais c'est sûr qu'ils n'auront pas le goût de voter pour une formation qui affirme des choses comme ça.
1: Oui, mais Bonin, il s'est positionné pour le troisième lien.
0: Oui, je le sais, c'est ça qui est paradoxal.
1: C'est très paradoxal, puis reste à voir aussi comment PSPP va traiter cette information-là, parce que quand t'es candidat qui, lui, se positionne pour un projet que le parti est contre, ça peut faire des flamèches.
0: Je sais pas, mais si on le place à un débat d'idées au PQ, je pense que c'est fécond, mais c'est surtout une super bonne nouvelle. C'est-à-dire que, comme en fait au sein de la CAQ, il y avait des idées qui étaient différentes. C'est le mélange de ces idées-là qui font la différence. Chez les libéraux, on sent que c'est plus l'unanimité. Hein? T'sais, tout le monde est d'accord dans le même bord.
1: Surtout les Anglais.
0: Surtout les English. Fait que tout ça pour dire qu'on le recevra aux alentours de 2050. Doom Dumas, si vous avez des questions le concernant, là, ben écrivez-les déjà à l'avance. On en prendra bonne note, puis on lui posera. On a aussi Jérôme Landry, le vrai. Celui fondateur et PDG de Bière et Frites. Il y a un gars qui est rentré dans son commerce hier. Un gars qui s'est mêlé d'un pédale. Là. C'est un prétexte, en fait. C'est pour lui parler. Moi, Jérôme, on est devenu amis sur Facebook dans les dernières semaines.
1: Wow.
0: On s'était jamais écrit.
1: Amis sur Facebook?
0: Amis sur Facebook.
1: C'est quand même pas rien.
0: Hey, c'est quelque chose hein, quand t'en as 8000. Puis, je parle de Jérôme. Puis c'est ça, j'ai dit, ben peut-être que c'est un bon prétexte pour peut-être tisser un lien ou du moins revenir. Parce que Jérôme Landry, c'est un personnage. T'sais. Oui, il vend de la bière. Oui, il vend des frites. Mais tu sais, on l'a déjà entendu sur nos ondes concernant les fausses plaintes à la régie des alcools, le Ketchup Gate en avril dernier. Je sais pas si tu as vu ça, là, une madame qui avait comme sauté une coche.
1: Oui.
0: Ou peut-être un monsieur, je sais pas, je veux pas genrer. Là.
1: On est en 2026, mais fais attention.
0: Mais son staff avait été insulté parce que le ketchup avait pas été rempli dans la salle à manger. Je veux dire, come on.
1: Hey, là, on encule des culs de mouches. Là. Puis je veux pas être vulgaire, c'est une image, mais je pense qu'elle s'adresse à cette...
0: Les mouches font ça?
1: Oui. Les mouches aussi ont le droit de vivre leur sexualité comme bon leur semble.
0: Puis Max, t'as un bloc après, là, on va avoir bien du fun en fin d'émission. Manquez pas ça.
1: On verra.
0: Le reste, t'sais, en fait, la fin de l'émission cette année, pas cette année, mais je veux dire, aujourd'hui, on a vraiment mis le paquet. Et le paquet, je veux dire, le paquet de cartes.
1: Oui.
0: Il y aura Jordan qui sera là pour un unboxing de cartes d'hockey Scores de 1990. Manquez pas ça. Une activité inédite. Moi, j'ai vu ça sur Internet. Ça a l'air d'être la grosse affaire. J'aimerais faire un petit tour là, de l'actualité, de ce qu'on a retenu, en fait, depuis les dernières heures, depuis qu'on est levé, en fait, ce matin, depuis mon cinquième café. Moi, j'aime bien Jean-Nicolas Blanchette. On l'a reçu, je pense, la semaine dernière. J'ai essayé de lui exprimer tout le respect que j'ai pour son travail parce que il était un peu trop humble. Tu sais, quand on l'a reçu, il était bien là, franchement. Tu sais, moi, j'ai toujours aimé les rendez-vous dans les journaux de l'époque. Bon, maintenant, j'ai un téléphone ou un iPad. Des gens qui écrivent, pas juste de la news, hard news, des textes d'opinion, mais des textes aussi un peu plus long fleuve, des choses qu'on peut avoir du plaisir à lire, voire même à relire. Bon, depuis la mort de Pierre Foglia puis la retraite de bien d'autres, on s'emmerde un peu plus à consulter les différents chroniqueurs. Puis j'en ai découvert un dans les dernières années, Jean-Nicolas Blanchette, que j'avais déjà vu dans un mariage il y a de nombreuses années. Puis tu sais, on s'était pas comme vraiment... on n'avait pas frappé nos verres ensemble, malheureusement. Puis c'est par la suite que j'ai découvert l'homme, ou plutôt le journaliste. Ce matin, c'est un coup de circuit, là.
1: Son texte sur le Stade Canac puis le parallèle qu'il trace avec le FC Montréal, c'est écœurant. Puis ce que j'aime de Jean-Nic, parce qu'il faut lui donner ses fleurs, c'est qu'il met du data dans ses textes. Non seulement il y a une belle plume, mais quand je le lis, j'apprends de
0: quoi. Il exagère. T'sais, quand tu vois les Olympiques, il écrit 9 feuillets. Là, t'es rendu au 8e, tu fais « OK, les Olympiques, j'aime ça, mais là, j'ai d'autres choses à faire aujourd'hui. » Il est généreux dans son écriture. Je vous invite à le découvrir. Aujourd'hui, il écrit un texte en fait qui est jouxté à un autre, en fait, et les deux textes s'appellent « L'incompréhensible magie du stade », dont je m'étais délecté, qui est paru mercredi le 22, c'est-à-dire aujourd'hui, mais aussi celui qui s'appelle « Les capitales de Québec aussi populaires que le CF Montréal ». Et ça, moi, quand on se compare à Montréal, puis qu'on fait bien bonne figure, j'apprécie toujours. Écoutez, là, on bat des records au stade Canac. 200 000 spectateurs auront passé les tourniquets en ce bel été 2026. Tu sais, il y a quand même un festival d'été. Il y a plein d'affaires là, à Québec, mais le monde va au capital. 225 000 spectateurs cette année, ça pourrait être le record. En moyenne, on reçoit 85% de taux d'occupation pour chaque match. Et au stade Saputo, c'est 69%. Donc, c'est vrai de dire que il y a plus de monde qui vont aller au capital cette année que du monde qui vont aller voir le CF Montréal, qui est l'équivalent du... C'est le Manic, là, je veux dire, c'est le soccer. Là,
1: Mais je pense que l'engouement pour le CF Montréal, mettons qu'on apporte un bémol à son texte...
0: Ouais, le foot, là, cette année, c'est pas la FIFA, en plus.
1: En plus de ça, mais l'engouement, là, depuis qu'ils ont changé de nom, depuis que c'est plus l'Impact, depuis que Drogba est plus là, ça avait été un gros coup à l'époque, on dirait que c'est sa chute libre. C'est vraiment sur la pente descendante. Je sais pas ce qui se passe au sein de l'organisation. Est-ce que... Bon, là, ils ont dit qu'elle allait rénover le stade olympique pour pouvoir jouer des games à l'intérieur.
0: J'ai le goût.
1: Ouais, mais pourtant, le stade Saputo, il est quand même cool. Là. C'est un stade de 19 000 places à peu près, bien placé derrière le stade olympique, mais il est juste extérieur. Fait que quand il mouille, c'est clair que ça aide pas, mais tout comme les capitales, tu vas me dire. J'ai l'impression, par contre, que le soccer, surtout chez le FC Montréal, les gens sont pas tant remplis d'entrain. Ça les intéresse comme moins qu'avant.
0: Moi, je pense que le soccer, c'est le fun de jouer. Moi, j'étais arbitre au soccer à l'époque à Saint-Nicolas. C'était le sport émergent. On jouait tout au baseball l'année d'après. Bouf, on joue au soccer. Puis, c'est le fun, nos petits poutres, là, les jeunes qui jouent au soccer, bottent le ballon, font un but, on s'en rappelle toute la vie. Mais rendu à un certain âge, on change de sport. Je sais pas, on n'a pas l'engouement du foot, là, du soccer. On n'est pas européen, on n'est pas argentin, on n'est pas brésilien. On n'a pas cette envie-là d'en faire notre sport numéro un. On est bien content quand nos petits garçons, nos petites filles bottent le ballon, mais on n'est pas vraiment... On n'est pas vraiment concerné quand on est encore de finale.
1: Tu sais, les billets, non, t'as raison, c'est 74$.
0: Ouais.
1: À peu près, ça tourne autour de 70$. Okay. C'est cher. L'attrait principal des capitales, tu t'en vas là, t'as 15$ dans tes poches. Premièrement, t'as un billet, puis il te reste un 3, tu peux t'acheter une poutine. Ou une bière. Il te reste un autre 3, un autre poutine, ou une bière, ou un hot dog. Tout est à 3$. Ça, pour les familles, dans le contexte économique actuel, ils ont compris, ils sont sur la balle. Sans faire de mauvais jeu de mots.
0: Oui, mais je sais pas si ils vont finir par faire de l'argent avec ça. Je veux dire, des poutines à 3$, là, si j'avais demandé en point de presse, c'est du vrai fromage. Je veux dire, on a le droit de poser des questions, mais t'sais, une poutine à 3$, je veux dire, me semble, un sac de fromage, c'est 6$.
1: C'est de la plastine, ça, monsieur Demers?
0: Non, mais on était partis à rire, là, les gars pensaient pas que j'allais poser cette question-là, mais c'était quand même une question qui se posait. Non, mais vous avez coupé où pour que ce soit encore bon puis pas cher?
1: Ben, d'après moi, ils achètent au volume, ils sont capables de rentabiliser de cette
0: d'après
1: façon-là.
0: D'après moi, ils vendent au cost. Je sais pas, là, je suis pas dans les livres. Là.
1: Non, c'est ça. Je pense qu'ils doivent pas faire énormément d'argent avec ça, mais ça attire du monde. Le stade est plein tout le temps.
0: Je suis tellement fier parce que quand j'étais petit, puis je partais de Saint-Nicolas, mettons sur le pouce, là, hitchhiking, puis je venais en Basseville, là, tu sais, c'était la grosse aventure avec mon chum Martin Pelletier. On allait chez Econodisc, on allait chez Metal Rock, on allait à la boutique Exo qui s'appelait à l'époque la boutique Exotique.
1: Hein? Ça s'appelait Exotique avant de s'appeler l'Exo Shop.
0: Oui, c'est les parents de Jay qui avaient fondé ça. Puis en 89, ça s'est devenu un skate shop.
1: J'ai jamais connu le format Exotique. Ils vendaient quoi là-dedans?
0: Ils vendaient plein d'affaires. Des grilles.
1: Des bongs.
0: Non, mais ils vendaient des gilets de rock. Ils vendaient des vinyles. Ils vendaient des petites pipes. Là,
1: c'est Saint-Joseph. Hein?
0: C'était la rue Saint-Joseph. Puis il y avait même un commerce, Rock Machine.
1: OK.
0: Je rentre dans le commerce Rock Machine.
1: Ça s'appelle même?
0: Rock Machine.
1: OK, c'est
0: avec le logo Rock Machine.
1: Commerce supporteur.
0: Oui. Là, j'arrive, là, il y a trois messieurs qui me regardent. Si tu veux.
1: Tu nous dérange.
0: Non, mais il y avait genre 2-3 balances, 2-3 jackknives dans une vitrine, 2-3 posters. Je dis, OK, ça, c'est pas mon magasin à moi. Je pense que c'était genre un front. Là. C'était plus un club. C'était plus un club social. Du monde très social.
1: C'est une bonne façon.
0: Souvenez-vous de ça, il y avait même un midi-minuit.
1: Ça me dit vaguement quelque chose.
0: Là, je radote en style, là.
1: Ouais, là, tu radotes.
0: Le midi-minuit, ça te dit rien? Blague, je pense.
1: Le midi, minuit, non, je connais minuit le soir. Là, c'est Claude Legault, mais midi, minuit, ça me dit vaguement quelque chose.
0: C'est l'ancien cinéma porno de Québec.
1: Oh!
0: Qui était sur la rue Saint-Joseph.
1: Ouais.
0: À l'Impérial.
1: Oh!
0: Avant que ça devienne les Folies de Paris pour l'Impérial, là, ça a été pendant longtemps un cinéma porno.
1: C'était un gros cinéma porno?
0: Quand même.
1: Ben oui. Ça marchait-tu?
0: Ben ça, oui, jusqu'à temps que ça marche plus, là, jusqu'à temps que le VHS arrive.
1: Ça, quand même, Saint-Joseph vendait des grilles, cinéma porno, c'était l'écosystème parfait. Hein?
0: Ben,
1: pour les gens louches, c'était l'écosystème parfait.
0: Les c'était la Haute-Ville, les Rocks, c'était en bas. Il y avait même un bar qui s'appelait le Docks. Là.
1: Ça marchait-tu beaucoup, ce cinéma-là?
0: Ben moi, j'avais pas l'âge, mais j'étais quand même assez curieux. Je me souviens d'avoir regardé les affiches pendant un bon bout. Là.
1: OK, t'es jamais rentré.
0: Ben, je veux dire, ils cartaient, là. Ouais. Avec ma face de 14, j'avais pas l'air très mature, là.
1: Yeah, oui, les cartes, ça t'a jamais arrêté ben, là.
0: Non, mais je pense que j'avais pas tant le goût de rentrer, là.
1: Tu sais que ça va juste être des messieurs.
0: Non.
1: Tu comprends? Il y a pas de madame qui va au cinéma où ils présentent des
0: pas
1: films
0: une blonde,
1: pornographiques.
0: Là.
1: Non.
0: Tu sais, tout le monde a trois bandes séparées, là.
1: Mais il fait noir, tu sais.
0: Il fait noir, le plancher est collant. Puis moi, je me suis... Puis je vais terminer avec ça, là, parce que le midi, minuit, personne qui sait ça, là, je suis trop vieux, là, je radote en tabarouette aujourd'hui. Puis moi, j'ai travaillé chez Giorgio à un moment donné. J'étais cuisinier là, chez Giorgio.
1: Ça sonne bien, ça.
0: À 8h, on baisse les lumières.
1: Oh, okay.
0: C'est l'équivalent d'un Pacini, mais pas de bar à pain. Fait que moi, j'étais à table à spag, c'est moi qui faisais les spag.
1: Ouais.
0: Puis moi, j'avais un chef, tu sais, il s'appelait Jean.
1: OK.
0: J'aimais beaucoup Jean, mais le jeudi de paye... Des fois, il partait 24 heures, 48 heures.
1: Ah, il était pas trop stable, les jeudis de paye, là.
0: Les jeudis de paye, il y avait comme une folie, là, qui l'habitait, puis il revenait des fois deux jours après, plus de paye. Puis la face, plus de face.
1: Hey, boss, je peux-tu avoir une avance?
0: Non, mais c'est genre, je m'excuse, mon réveil a pas sonné.
1: Ça fait deux jours, ouais. C'était un long réveil.
0: Non, mais on le savait, là, qu'il était un peu sa chenoum. C'est quoi le vrai mot, la chenoum?
1: Ouais.
0: Il buvait, puis il reniflait. On va dire ça de même. Fait que Jean, lui, son trip, c'est quoi sa journée de congé?
1: Ben, vraisemblablement le jeudi aux deux semaines.
0: Ouais, mais la journée qu'il avait moins de paye, mettons, là. Lui, il s'achetait un six-pack.
1: OK.
0: Il allait au midi minuit.
1: Boire son six-pack?
0: Ouais.
1: Tranquille.
0: Tranquille.
1: Écoute un petit film de fesses.
0: Petit film de fesses.
1: OK.
0: Fait que là, je t'ai dit, mais ça, c'est pas super, comme dit, journée de congé.
1: Mais attends, là, tu sais, quand tu vas là, t'écoutes un film au midi minuit, est-ce que systématiquement, ça finissait avec les culottes aux jambes?
0: Je te rappelle.
1: Ou tu peux écouter un film porno comme. Comme un appréciateur de cinéma. Ah, cette scène-là, je l'aurais pas faite comme ça.
0: Je recommence. Je ne suis jamais rentré.
1: Moi, je le sais, mais t'as sûrement posé des questions. T'es un journaliste d'enquête.
0: Non, mais en fait, oui, les gars avaient peut-être pas les jeans aux genoux, là, mais il y avait assurément les gens étaient. On se déboutonnait au moins les jeans. Hein, tu comprends?
1: Ça fait des grosses journées pareilles.
0: Pour être confortable. Mais tu sais, j'étais là. Tu sais, man, tu peux aller prendre 6 bières au bar avec la barmaid. Ça va être 100 fois plus le fun que. Puis tu sais, t'as fait le tour. Moi, je veux dire, je connais pas ta vie, je suis jamais allé voir ton historique de porn, mais c'est bien rare que tu l'écoutes jusqu'à la fin, le film. Je sais pas, moi, je... Une fois que c'est fait, tu changes de poste.
1: Tu skippes les scènes que tu veux, mais on est à une époque du midi-minuit où il n'y a pas d'autre endroit.
0: T'as payé ton 3$ pour rentrer, tu veux voir la fin, là, 6 Suédoises à la pompe, c'est quelle pompe?
1: Puis si c'est pas là, c'est dans une revue.
0: C'est ça.
1: C'est pré-VHS, c'est le seul endroit où tu peux... consumer tes désirs.
0: En fait, c'était pas le VHS, c'était le bêta. Le bêta est arrivé avant.
1: Ah.
0: Merci aux auditeurs.
1: Ça a bien duré. Hein?
0: Donc, lisez ça, Jean-Nicolas Blanchette, pour en apprendre davantage sur l'histoire des capitales. Si vous visitez le stade Canac, sachez que c'est un endroit formidable que Maurice Duplessis avait commandé, qui avait commandé pour la ville de Québec, mais aussi la ville de Trois-Rivières. Donc, on a des stades jumeaux à Trois-Rivières et à Québec. Et je pense que ça valait la peine de souligner. Là, en fait, l'objet du texte, c'est le stade est trop petit. On rajoute des gradins. Je sais pas où on va mettre ça.
1: Peut-être sur le bord des champs, sur le bord de la clôture. Nick en a parlé un matin, puis c'est lui qui a soumis l'idée. Je trouvais que c'était quand même pas si mauvaise idée que ça. Ben, c'est parce que le toit, systématiquement, faut que tu montes la bâtisse. Déjà là, t'as un enjeu où tu creuses plus bas. C'est des méchants travaux. Dans le fin fond, peut-être sur le côté à gauche.
0: Je pense que ça va être sur le côté à gauche.
1: Ben, c'est là que je le verrais le plus probable.
0: À
1: droite, je peux pas.
0: Mettons que t'es au marbre, là.
1: Ouais.
0: À droite, il y a plus de place, je pense, qu'à gauche.
1: Ouais, mais à droite, il y a des estrades.
0: Ouais, pas jusqu'au bout du champ, là.
1: OK, t'en rajouterais au bout complètement. En avant du deuxième marbre, mettons.
0: Écoute, on va laisser les gens des capitales décider de où est-ce qu'ils vont rajouter des estrades.
1: Parce qu'on n'est pas des gnagnagneurs.
0: Puis on ira voir ça, puis on va laisser place à la science et aux ingénieurs. Parce que nous, on ne fait que de la radio. Puis bon baseball, tout le monde. Parlant de baseball, en fin de semaine, il y a d'autres choses à faire. Le rendez-vous naval.
1: Ouais.
0: Toi, t'as un tatou du 22, là.
1: Ouais, mais
0: clairement pas pour Mario Marois ou Steve Schott, là, que t'as ça sur le bras, là.
1: Ouais.
0: T'es supposé d'aimer ça, les batailles, les militaires et tout ça. Là.
1: OK, ouais, bon, c'est bon, il y a un lien.
0: Bon, vas-y. C'est l'armée, là.
1: Les bateaux?
0: Ben oui, des gros bateaux avec des canons puis des affaires de lance-flammes.
4: Okay, ça, c'est mal, je veux y aller.
0: Mais en fait, je veux le mentionner comme ça parce qu'il y a quand même, en fin de semaine, des visites de navires incroyables. Il y a l'Amerigo Vespucci, qui est un navire italien, qui est un trois-mâts. Et je pense que la dernière fois qu'il est venu à Québec, l'Amerigo Vespucci, je pense que c'est en Québec 84.
1: Faut aller revoir ça.
0: Ben, moi, j'étais Top Gear Québec 84. Ma mère faisait les coms pour Richard Drouin. Ma mère était, tu sais, dans le temps qu'il y avait juste un fax, là, pas de cellulaire, là. C'était les coms. Ouais. Puis mon père jouait Marius de Pagnol au Théâtre du Vieux-Port. Fait que tous les soirs, moi, je prenais le livre de ma mère puis je revenais avec mon père. J'avais une passe puis j'étais aussi courrier avant Internet. Il y avait juste les fax. Fait que des fois, j'allais porter des enveloppes d'un endroit à l'autre. Je m'étais mis chum avec Mike Birch, tu sais, le skipper du Transat Tag.
1: Fameux Mike Birch.
0: Ouais, j'allais sur son bateau, là. Tu vois, là, je m'en vais en mer, là. M'en vais sur le fleuve. Fait que ça a été vraiment un été extraordinaire. On a ri beaucoup au bye-bye de Québec 84. Mais il y a quand même des vestiges de ça. Il y a le Esmeralda aussi, qui est un bateau chilien. Oui, oui, c'est une barquetine, le terme est exact. C'est un bateau chilien qui, lui aussi, était venu à Québec 84.
1: Mais ça, c'est nos bateaux à nous autres?
0: Ben non, ça, c'est des invités.
1: OK.
0: On a invité un bateau chilien.
1: Bon, ben parfait.
0: Qui a monté.
1: Je suis bien sûr, là, parce que je me disais, si c'est les nôtres, je sais pas à quel point ça vaut la peine d'aller voir.
0: Il y a le Gloria de la Colombie. Il y a la Belle Poule, probablement ton préféré. Ça, c'est un bateau français.
1: OK.
0: Qui vient de Brest, comme de tonnerre de Brest, comme disait le capitaine Haddock. Puis c'est une goélette à hunier. Je sais pas trop c'est quoi, là, mais...
1: Ça a l'air cool.
0: Construite en 1932, juste le nom, la Belle Poule, j'ai le goût d'aller le voir. Il y a le Union du Pérou, qui lui est fait en acier. C'est une barque, j'ai pas trop compris. Il y a le NCSM Margaret Brooke, qui en fait, son port d'attache est à Halifax. C'est un patrouilleur extra-côtier de l'Arctique, de la Marine royale canadienne. D'ailleurs, on engage, tu vois le jeune,
1: ouais,
0: qui cherche un but dans la vie. Sache qu'il y aura des gens sur place en fin de semaine au rendez-vous naval pour la foire de l'emploi. Si tu veux, t'inscrire pour devenir militaire marin, là, c'est de la marine.
1: C'est une belle job, ça.
0: Ou encore sur les brises-glaces, on engage.
1: Ben ça aussi, c'est sûr que le temps, il est longtemps, là, parce que tu pars longtemps en mer, mais si t'aimes ça être déployé, t'as le goût de l'aventure, t'as envie de découvrir des paysages.
0: Si t'aimes ça t'enligner de ta femme, c'est la meilleure job.
1: Forcesarmeescanadiennes.com. Mais l'Esmeralda, c'est ça, une espèce de voilier, ça?
0: Oui, oui, c'est des voiliers.
1: Oui, c'est des vieux bateaux de guerre. Là, je pensais que t'allais me sortir des destroyers.
0: Ben oui, attends une seconde, là. Ah, change de page. Ah. US, à matin.
1: Ouais.
0: Le USS Mahan.
1: Bon, là, on jase.
0: Ça, c'est un destroyer.
1: Ça, comme... c'est des bateaux pour hommes. Hey, des affaires avec des voiles.
0: Non, non, mais c'est des anciens bateaux de guerre, là. Ouais. Mais ça, c'est un destroyer lance-missile guidé, digne de G.I. Joe, man. C'est un bateau qui existe depuis 1998. Il est arrivé ce matin. C'est un bateau américain. Il y a même des... tu sais, pour les petites madames, là, il y a des beaux matelots américains là, qui sont en ville. Là. D'après moi, le DAG va être full. Là. Ils sont tous habillés en blanc. Là.
1: Puis ils dansent tout le YMCA.
0: Je sais pas, mais en tout cas, ils sont prêts à découcher, c'est sûr. Puis ça va être... Donc, puis il y a le Nanaimo aussi, qui est un navire de défense côtière canadien. Donc, allez voir les bateaux en fin de semaine. Vous pouvez les visiter même.
1: Ça, c'est cool.
0: Ça, c'est cool. Tu sais, si t'as des flots, mettons que t'as un petit tannant, là... un genre de Maxime, 8 ans, là, puis là, tu veux... bon, là, vraiment, je le sors de chez eux, là, lui-là. Là. On va aller voir des bateaux militaires. Ça te tente-tu, garçon?
5: Oui!
0: Puis là, ben tu peux monter sur un canon, tu peux prendre une photo avec le capitaine, tu sais, il y a moyen de s'amuser, là.
5: Papa, prends-moi une photo avec le canon!
0: Oui,
1: OK, Maxime. Il y a un de mes chums qui travaille à Davy, puis il rénove des bateaux de l'armée canadienne présentement, puis il me disait...
0: Il y a de la job, hein?
1: Il y a beaucoup de jobs, parce qu'ils sont tous arrivés en fin de vie ou presque. Puis il me disait, t'as pas idée, man, à quel point quand tu rentres dans un bateau militaire, à quel point c'est petit,
0: oui,
1: c'est minuscule à l'intérieur. Faut pas que tu sois claustrophobe. C'est ça le terme? Claustrophobe?
0: Ouais, je pense.
1: Ouais, ouais, c'est ça.
0: Ça prend des petits gabarits, ça veut dire, c'est ça? Tu peux pas...
1: je sais pas à quel point ça prend des petits gabarits, mais faut pas que t'aies peur des espaces restreints.
0: T'as acheté à Jabba de Hutt, là.
1: Ah, tu
0: ça se peut
1: pas
0: que ça soit poche de se promener dans les...
1: Le bateau cool, dans ce temps-là.
0: Le bateau cool, le bateau tang. le pont Goliath, j'avais dessein d'aller là à l'inauguration du pont Goliath.
1: Le 27?
0: Ben, c'était pas le 27, au début, c'était au mois d'août.
1: Ouais, on l'a repoussé, on l'a devancé.
0: On l'a devancé. Donc, notre pont Gordie Howe, en attendant le pont Guy Lafleur. Moi, c'est ma proposition de nom pour le pont de l'île d'Orléans. Je sais que tout le monde veut que ce soit le pont Félix Leclerc, là.
1: Oui, ou que ça va être un nom de femme, peut-être.
0: Ah, oh, là, pour
1: ah
0: moi.
1: Ouais, ah oui.
0: Moi, j'avoue, là, peut-être.
1: On est rendu là, c'est tout le temps des ponts
0: Manon
1: d'hommes.
0: Réaume. Le pont Manon Réaume.
1: Manon Massé.
0: Oui.
1: Oui.
0: Peut-être plus Manon Réaume dans mon livre à moi.
1: Je pense que je suis d'accord.
0: Mais ça va finir en pont Félix Leclerc.
1: Le pont Ruba-Gazal.
0: Je sais pas. Ça se dit bien, c'est un beau nom. Musicalement parlant, Ruba Gazal, c'est fun à dire. Là,
1: ah ouais.
0: Mais je pense pas que ça soit la personne...
1: Du trafic ce matin sur Ruba Gazal.
0: C'est un bon gag. Mais ça sera pas le nom du pont. Ça va, non, être, ça va être Félix Leclerc.
3: Mais
0: j'avais demandé à Mme Guilbeault à l'inauguration, plutôt à l'annonce des travaux, puis elle faisait semblant de pas le savoir. Là, mais...
3: Ce serait logique, là, en fait, là, vu l'histoire de Lille, vu Félix, vu toutes les chansons qu'il a composées là, vu le monument qu'on a érigé à son honneur à l'entrée de Lille.
0: Tu sais, le vieux pont de Lille, on l'appelait le pont de l'île d'Orléans. Là, ouais, on aurait peut-être un peu plus créatif. Ça aurait peut-être le pont Félix Leclerc.
3: Ben, c'est ça, tu viens de dire.
0: Oui, c'est ça. Ouais, ça aurait pu être à la base de pont Félix Leclerc, puis on a dormi.
3: Ouais.
0: Ben, j'avoue qu'au Québec, on dort. Peut-être qu'on va.
3: Ouais, mais
0: on va attendre le troisième lien du pont.
3: Il était fait il y a longtemps, là, le pont de l'Éderlin. C'est pas des années 30.
0: Mon père a demandé ma mère en mariage sur le pont en 1967, puis il était déjà un peu rouillé.
3: Ouais. C'est ça. Il me semble de mémoire, il a été fait en.
0: Des années 30?
3: 1938, peut-être. Puis je me fourvoie peut-être, là, je vais faire
0: un petit. Fourvoie-toi donc un peu en ondes, ça va nous faire du bien.
3: Gordie Hall, par contre, là, les célébrations vont se faire. Sans les Américains?
0: Oui, c'est vendredi. Ça va être un party canadien. Donc, j'imagine que Marie-Mé va être là avec Michael Bublé puis Plastic Man. Là.
3: Mais ça, c'est triste. Là. Ça, c'est le symbole de l'échec canadien, des négociations entre les deux pays qui ont toujours eu une belle collaboration. On a fait ce pont-là.
0: C'est plutôt l'incarnation suprême du délire trumpien. Là, je veux dire, on a rien fait. Là. Dans le cas du pont, là, on aurait dû... C'est pas un enjeu, le pont, là.
3: Mais on n'a pas réussi quand même à négocier malgré les délires. Tu vas me dire, c'est difficile de négocier avec un homme qui change d'idée aux 4 minutes. Je le concède, mais pourquoi le Mexique a réussi à signer un accord avec les States?
0: C'est faux de dire que Donald Trump change d'idée aux 4 minutes. Ben... Il est conséquent avec ce qu'il pense. Ce qu'il pense, il veut faire du Canada le 51e État. Tout ce qu'il va faire, tout ce qu'il va engendrer, tout ce qu'il va en fait... permettre cet arrimage-là de transformer le Canada en un État... Ben, ça fait son affaire. Il y a des feux en Ontario, c'est la faute du Canada qui n'entretient pas ses forêts. On fait un pont, on remet ça en question.
3: Ouais.
0: La gestion de l'offre, ça les fait chier, on va les faire chier que ça. Mm-hmm. Tu sais, c'est vraiment...
3: Mais ça, c'est un fait acquis depuis le début, là. Depuis le début qu'on sait qu'il veut nous annexer. Puis quand je dis qu'il change d'idée aux 4 minutes, c'est une figure de style pour dire qu'il est pas suivable pour le commun des mortels. J'imagine que les politiciens ont un peu plus de capacité à le suivre.
0: Son but, là, c'est de poigner le Groenland puis le Canada. C'est ça qu'il veut.
3: Oui, mais au final, le pont, là, au-delà de tout ça, là, au-delà de l'annexion du Groenland, de toute la patente, le pont, c'est un échec. C'est un échec de négociation du côté canadien. C'était un deal qui était déjà réglé. Le pont est réglé depuis 2012. Puis depuis que Trump est arrivé, il a tout changé. C'est de notre côté qu'on a plié. Pour moi, c'est un échec canadien. C'est lamentable.
0: Okay. On a été faible.
3: On a été faible.
0: Je le concède. On a été faible. Mark Carney était faible. Moi, puis toi, en studio aujourd'hui, on n'est pas faible.
3: C'est un gouvernement de concession qui a été élu sous la promesse de ne faire aucune concession. Elbows up, c'était ça le terme. Ceci étant, le pont... Peu importe ce qui est arrivé dans les dernières semaines, il est beau. Il a coûté 6,4 milliards plus 700 millions d'extra. Peu importe. Là. Ça aurait été le fun qu'on l'inaugure ensemble.
0: T'sais, avec nos amis américains. Ben,
3: les Américains ont travaillé dessus. On a créé de l'emploi au Michigan, direct l'autre bord de la rivière, pour créer ce pont-là. Il y a des matériaux américains qui ont été mis là-dessus.
0: Ouais,
3: on l'a canadien. Fait ensemble.
0: Bon, ben, en tout cas, tout ça pour dire qu'on renégocie tout ça. Le Canada devra verser des paiements annuels équivalent à 50% des recettes nettes tirées du pont Gordie Howe au cours des 15 premiers exercices d'exploitation du pont, donc les 15 premières années. On a appris ça hier soir, c'est sorti de nulle part. C'est sur le site de Radcan, et puis ben, ce qu'on comprend, c'est que l'inauguration prévue ce vendredi se fera avec des Canadiens only, des Ontariens, quelques Québécois, des gens qui ont participé à la construction. Mais c'était pas ça le party qui était prévu, là. C'était supposé être un beau moment entre deux nations qui sont linkées, comme ce qu'on voudrait faire entre Québec et puis Lévis, les péquistes. Mais ça, c'est un autre dossier. Donc, c'est vendredi, 11h30. On ne pourra pas être là parce qu'on est en onde 30 minutes plus tard. Mais
3: le symbole est fort. Je trouve que ça dégage beaucoup cette image-là.
0: On a vraiment
3: pris
0: l'elbow down. Là.
3: Ah oui, c'est incroyable.
0: Les elbow down, c'est là.
3: Mais ça en dit long aussi sur les skills de négociateurs de Trump et de son équipe. Ils ont réussi à faire plier le Canada dans un deal qui était déjà signé, qui avait été réglé il y a 14 ans.
0: Ouais.
3: Pense à ça deux secondes. Là.
0: Mais moi, ce que je pense surtout, là, c'est Doug Ford.
3: Hey,
0: t'as pogné hier?
3: Oui, oui, j'ai pogné Doug Ford.
0: Quand il a dit, là, ça fera le bolier, là.
3: Ouais.
0: Je peux-tu le faire entendre?
3: Let's go.
6: We need to hit him back as hard as we can. I'm tired of the bully trying to take our lunch money all the time. We always seem to be on our back heels. We need to be on the offense, not constantly on the defense with President Trump. We need to stand up to the bully.
0: Stand up to the bully? Il faut se lever contre le bully. Celui qui nous pique notre argent pour dîner le midi, là.
1: Ah oui, mais stand-up pour le bully. Tu vas faire quoi, Doug?
0: C'est ce qu'il a fait. C'est ce qu'il veut faire. Ce matin, dans les journaux ontariens, là, je suis allé faire une petite patrouille du cosmos ontarien. Là. Puis c'est sûr que c'est une proposition citoyenne, puis c'est juste dans les commentaires en dessous. Mais les Ontariens, là, l'idée numéro un qui les habite présentement, c'est « Ferme le breaker ». Hydro-Ontario, ferme le breaker! Ferme le breaker pendant 24 heures. Juste voir. Juste voir ce que les Américains vont penser.
1: J'ai la clip. Doug est allé plus loin. Il a même dit que s'il pouvait et si les autres provinces canadiennes embarquaient, on aurait le potentiel de pouvoir démanteler les États-Unis.
6: We have to hit back. We have to, rather than be on our back heel, as I said, we have to go forward. Take the offense. We are an energy powerhouse. And we could dismantle the U.S. if we wanted to, if we all worked together. No matter if it's the electricity, and I'm not speaking for the other provinces, I'm going to be very clear. The potash, the oil, we're their number one customer in the world. They need to feel the pain rather than us constantly feeling the pain.
0: Man. Oh, wow, they need to feel the pain!
1: Man, ça, c'est un homme qui a perdu le contact avec le sens de la réalité.
0: Hey, moi, non, c'est mon numéro un, ça.
1: Mais je comprends que tu l'aimes. Pis c'est le fun d'avoir un gars qui ne se met pas les genoux à terre quand quelqu'un le frappe.
0: C'est pas les elbows up, là, c'est en way en avant.
1: 76% de nos exportations, Gary, oui. vont aux États-Unis.
0: Oui.
1: Démanteler les États-Unis, c'est aussi se tuer. Première des choses. Puis deuxième des choses, tu penses-tu qu'ils vont se laisser faire? Tu coupes l'électricité au state.
0: En 24 heures, là, juste pour les niaiser.
1: L'armée débarque?
0: Mais l'armée débarque.
1: Ah, voyons donc.
0: Mais là, l'armée débarque, non, là.
1: Je pense que oui, moi.
0: Non, moi, je pense que c'est plus bon, Donald oui. appelle, puis là, non, non, non, on peut s'arranger. Ah,
1: mais on coupe l'électricité, il n'y a plus d'hydro là, qui s'en va dans l'État de New York, puis partout aux alentours.
0: Boston.
1: On arrête les pipelines. Il n'y a plus de pétrole qui y vont. Man, on a des contrats, tout ça est signé. C'est sûr qu'il y a un appel. Si tu ne règles pas ça rapidement, l'armée va débarquer. Mm-hmm. C'est sûr et certain.
0: Je pense pas, non. Non, non, c'est, avant que l'armée débarque ici, là... On va avoir fait, je pense que Doug Ford va avoir fermé le breaker au moins 4-5 fois avant qu'il y ait un militant, une botte en sol canadien.
1: Je pense pas, man. Je pense pas. Hey, t'enlèves l'électricité, là. T'arrêtes tout ce qui est énergétique d'afflux
0: c'est sûr
1: vers
0: que
1: les Américains.
0: Ça n'embarquera pas, là. Il l'a même dit dans son. Je veux pas parler aux autres des autres provinces. Mais s'il y a un petit breakdown, une petite panne d'électricité, 12 heures, 6 heures, 3 heures.
1: Hey, man, tu fabuleux, là.
0: 45 minutes.
1: Pour vrai,
0: 15 minutes.
1: T'as-tu bu le même drink que Doug aujourd'hui?
0: C'est... Non.
1: Tu fabules, c'est sûr que l'armée va venir. OK, New York, plus d'électricité, tout
0: minutes.
1: Est correct.
0: 15 minutes, eux autres. Non, mais tu leur fais ça de temps en temps, tu sais, comme à Cuba.
1: à toutes les 45 minutes de l'heure.
0: Quand t'enlèves, mettons, là, juste avant que l'émission numéro 1 aux États-Unis commence, c'est quoi le soap? Juste avant, comment ça s'appelle l'après-midi, là? Les émissions
1: les
0: de
1: Les feux de l'amour.
0: Les feux de l'amour. Juste avant les feux de l'amour. Ah oui, fameux breaker!
1: Ça revient, puis à 10 minutes dans l'épisode. Oh, j'ai encore manqué l'intrigue.
0: Là, la pub arrive, Orlo va le breaker, t'as juste la pub. Non, moi, je t'ai dit, il y a de quoi à faire avec ça. Doug, moi, je le trosse plus que Fréchette, qui est tellement, je veux dire...
1: T'es déconnecté, Red.
0: Non, on va penser Voyons à donc. Ça, on va consulter, on check ça, nanana.
1: Tu sais que Doug, là, la veille de l'annonce des tarifs de Trump, il était sur CNN en train de basher sur Trump. Ben raide. C'est-tu anodin? Je sais pas. Faites-vous votre propre opinion. Mais c'est quand même une drôle de coïncidence. C'est pas la façon de négocier avec Trump.
0: Continuons.
1: Mais continuons. Continuons pas.
0: Continuons, Doug.
1: Fréchette, au moins, elle a fait preuve de mesure, je trouve. Elle a fait, écoute, je pense pas qu'elle
0: répond... De tempérance, tu veux dire?
1: Ouais, tarif pour tarif, c'est pas la bonne solution. Scott Moe a fait la même chose, puis a même dit, écoute, nous autres, là, en Saskatchewan, on devrait remettre l'alcool, ses tablettes, le bourbon, le whisky, les vins américains. Pourquoi, là, on s'entête à garder ça en guise de réponse au tarif de Trump? Surtout que dans sa missive, quand il avait dit que les tarifs étaient instaurés, il a pris l'alcool américain comme motif discriminatoire parce que les Américains perdaient des ventes à cause qu'on a mis sur pied cette mesure-là. Fait qu'on s'aide pas, là. On s'est que nuit en faisant ça, en rendant indisponibles des produits que les Canadiens peuvent plus acheter pour une raison obscure.
0: Moi, j'ai un petit peu de plaisir à lire le Journal de Québec avec des journalistes qui vont à Old Orchard puis il y a des commerçants qui capotent parce qu'il n'y a pas assez de Québécois puis qui disent « Ah, nous, là, on n'est pas Donald, nous, on va revenir, là, même si la pièce était 1,40. » Ce matin, il y avait un reportage Radcan, East Burke. Moi, j'allais faire du bike souvent à East Burke. C'est une des destinations numéro un mountain bike au monde,
1: ouais.
0: Au Vermont. Il n'y a pas un chat, là. Il n'y a plus de Québécois là. Là, le monsieur, il sort, là, genre un élu, là, il dit « Je vais m'excuser auprès de tous les citoyens de East Burke, du Vermont, parce que là, nous, on n'est pas tous des Donalds, puis on voudrait que vous reveniez, parce que on aime ça quand vous venez faire du bicycle puis manger dans nos restaurants, tu sais.
1: Ah ouais. »
0: Moi, je pense pas que tous les Américains sont derrière Donald,
1: ben
0: là, ces temps-ci.
1: Ben non.
0: Je pense qu'il y a de plus en plus de Canadiens qui trouvent que les codes sont pas assez hauts du côté de Carney, puis que Doug devient tout à coup, là, un peu le vrai capitaine Canada. Même si tu dis que ça se peut pas faire le shutdown de Hydro-Ontario, même 5 minutes. 5 minutes!
1: On dirait que tu fantasmes là-dessus. Ça se peut pas. Moi, je pense que c'est inévitable. On va avoir une réponse. Si c'est pas militaire, ça va brasser. Là. On peut pas faire ça aux Américains. De toute façon,
0: hey, on a un bateau américain dans le port de Québec. Là. Penses-tu que du jour au lendemain, il va loader son gun?
1: Non, c'est pas ça qui va arriver. Mais ils vont rouvrir les centrales. Si on les ferme, anyway, on sait plus faire de repas là-dessus encore. Là, mais je pense pas, effectivement, que tous les Américains sont Trump comme on l'a vu pendant la vague Trumpiste qui l'a amené au pouvoir.
0: Non, ça va être tough les midterms.
1: D'ailleurs, il y a beaucoup de gens qui ont voté pour Trump qui sont sortis là, dans les médias dans les derniers mois en disant « Moi, je me suis fait flouer. Là. C'est plus le gars pour qui j'avais voté. Il y a quelque chose qui a changé. »
0: Tu parles-tu de Bruno Marchand? Là? Non, qu'est-ce que tu parles de nom?
1: Non, les autres sont super contents. S'ils ont voté pour Bruno, ils sont contents.
0: Non, il y a des gens qui ont voté pour Bruno qui sont déçus des 10 améliorations qu'ils ont jamais vues en fait concernant le tramway. Là.
1: Mais la réponse, c'est les midterms. La réponse est
0: oui.
1: C'est le 3 novembre.
0: La réponse est non.
1: Je pense que ça va être non pour Trump. J'ai hâte de voir comment ça va virer. Puis de l'autre bord, on sera pas plus avancé parce que présentement, il y a une vague de socialisme communiste chez les candidats à l'investiture démocrate dans à peu près tous les États.
0: Oh oui, ça vire QS, c'est
1: bon. Il y a du trans au pied carré, du pro-Palestine à plus savoir quoi en faire. Il y a un gars qui a été élu à la candidature, l'investiture le démocrate.
0: Pour Palestine, non?
1: Pire que ça, un gars qui avait des liens avec le dude qui a commis un attentat terroriste à New York avant les attentats du 11 septembre. Les années 90, là, le premier attentat,
0: quand
1: je pense,
0: c'était... sauter le parking, là, en dessous, là, avec des détonateurs puis
1: du
0: des
1: World Trade Center, c'était en 93, me semble?
0: J'ai pas ma fiche attentat du World Trade sous les yeux, là, mais j'étais vivant, là. Je veux dire, c'est des messieurs avec des grosses barbes puis qui cachent leurs cheveux, là.
1: Il y a un candidat à l'investiture démocrate qui a remporté l'investiture alors qu'il y a eu des liens avec le terroriste qui a fait cette attaque-là.
0: Ouais.
1: On est rendu deep dans la sauce, là.
0: En tout cas, go Doug Ford, go. Ce sera mon message. Hey, tu fumes-tu des smokes en cachette, toi, des fois encore?
1: Ouais, je fume des cigares.
0: Des cigares?
1: Ah, des cigares, ça m'arrive. Yeah!
0: Smoking in the boys' room. Tu fumais-tu pas dans les toilettes de l'école? Moi, à Leslie, là, polyvalent de Charny, là, quand ils ont fermé le fumoir, là, les toilettes des gars, man, c'était rendu là, un gros brouillard.
1: Pour vrai, vous fumiez dans les toilettes?
0: Il y a une toune là-dessus, Smoking in the boys' room, tu l'entends pas?
1: C'était à une époque aussi où les profs fumaient dans les écoles. Là.
0: Moi, mon prof de maths en secondaire 2 à Leslie, là,
1: ouais.
0: À l'école secondaire Les Etchemins, ça ne dérangeait pas qu'on s'allume la dernière minute du cours.
1: au secondaire?
0: Secondaire 2. Secondaire 2.
1: Hey, ça, c'est la belle époque.
0: Tout le monde avait une smoke dans les mains. Puis ils tapaient le smoke avec le lighter. Puis mettons la cloque, le tox. À minute, à la seconde que ça s'allumait partout dans la classe.
1: Hey, c'était bien trippant. À cette époque-là, les
0: moi, j'étais
1: médecins...
0: asthmatique chronique, mon gars. J'étais sur le ventolin à côté. J'étais là, mon Dieu.
1: Tu fumais-tu?
0: Ben, j'ai essayé, là, mais c'était pas ma force.
1: C'était pas pour toi.
0: Je voulais être dans la gang.
1: Ah, je te comprends. Mais à cette époque-là, les médecins, ils faisaient
0: des... prenaient un exporté direct dans le gilet d'Aaron Maiden, ça a manche.
1: Des pubs de télé où ils disaient du Morier, la marque de cigarette, des médecins.
0: Ouais, mais là, ça fait un peu... Ça, non, c'est mais... avant moi, là.
1: Non, mais ça allait loin, là. Puis pourquoi tu me parles de cette nouvelle-là?
0: Ben, parce qu'il y a des nouvelles images sur les paquets de cigarettes. As-tu vu ça?
1: Ah, encore.
0: Encore. Fait juste 3 fois depuis 2001. Encore, tu sais, il n'y a pas une redondance, là.
1: Non, mais je veux dire, juste... à un moment donné, on a fait le tour des gens qui meurent sur un paquet de cigarettes. Là.
0: Là, non, parce que les nouvelles images viennent de te passer la feuille. Je les ai même agrandies avec la nouvelle fonction que j'ai apprise hier, grâce à mon collègue Mathieu Dugal. Contrôle plus, ça fait grossir les images. En fait, c'est qu'il y a des nouveaux paquets de cigarettes qui vont être sur les tablettes, mais c'est plutôt derrière le comptoir. Donc, des nouveaux paquets de cigarettes à partir du 1er août. Et là, il y a plusieurs versions qui sont là. Juste à dire que ça marche. Les 13 nouvelles images marquantes sont la preuve que ça a marché parce que précédemment, le nombre de Canadiens qui fument a diminué. Depuis 2001, 300 000 Canadiens ont arrêté de fumer ou sont morts. Mais c'est beaucoup moins. Là. Présentement, le pourcentage de Canadiens, ou plutôt en 2024, la dernière stat que j'ai, le pourcentage de Canadiens qui s'en grillent après le souper, au moins, sinon qui fument du matin au soir, est de...
1: 15%.
0: 13%.
1: Ah, j'étais quand même pas loin.
0: T'es pas loin. Et en 2001, l'année que t'es né,
1: on était à 40, genre?
0: 29.
1: Ah, 29, quand même pas si peu.
0: Puis avant, là, dans l'ancien temps, là, avant 2000, c'est sûr qu'on était à 40.
1: Ouais,
0: tu comprends?
1: 40, ouais.
0: Fin des années 80, on était à 40, après ça, on a...
1: Mais tu penses vraiment que ce sont ces photos-là qui ont un effet, peut-être, c'est un des facteurs, mais je pense que c'est les mœurs qui ont changé. C'est la pression sociale, c'est maintenant c'est dégoûtant. Si tu fumes, tu te fais regarder de travers. Les gens veulent plus rien savoir de ça. On les enlève des restaurants. Ça vient jouer pour beaucoup. Moi, les photos, là, les fumeurs que je connais vont s'acheter des paquets de cigarettes. Quand le paquet arrive sur le comptoir, juste au-dessus des gratteux, ils prennent le paquet, ils font pas « Ah! OK, laisse faire. Laisse faire, je le prendrai pas. » Ils vont la fumer pareil.
0: Oui. Mais le paquet est tellement dégueulasse.
1: Ouais.
0: Ça se peut que tu en fumes une de moins de temps en temps, tu sais. Ne serait-ce qu'une seule.
1: Une espèce de fin inconscient.
0: Puis tu peux pas laisser ça. Mettons, un paquet de cigarettes avec des poumons goudreux.

0: En face. Hey, Fanfan, pourquoi tu fumes? Il y a des madames pas de face là, qui fument, qui ont fumé, puis je veux que tu gardes ta face. C'est un objet qui est tellement laid que tu faut que tu le mettes sur le dessus du frigo. Là.
1: Ouais. Sur la prévention, c'est un bon angle que t'as, c'est vrai que.
0: Tu peux pas le garder exposé. C'est comme là, j'ai ma poque de Guy Lafleur, là, c'est mon porte-bonheur de la semaine.
1: Ouais.
0: C'est clair, je peux pas avoir un paquet de smoke avec une madame en fin de vie là, qui dit fumer, c'est ça enlève les trachées. Là.
1: Ouais, mais t'as un bon exemple. Là. C'est vrai que si t'es une mère monoparentale puis tu fumes sur ta table de cuisine, tu laisses ton paquet là, t'as un kit de neuf qui s'appelle Michael.
0: Tu vas le mettre sur le frigo.
1: Ben, c'est sûr parce que. Ben, ou tu le laisses là, puis ouais, peut-être que ça va l'inciter à fumer, mais je pense que les images sont assez dégueulasses pour qu'il fasse ah, je veux pas goûter à ça. Contrairement à un beau pack de camel américain
0: où
1: t'as la belle, t'as le beau chameau.
0: C'est un dromadaire.
1: Ça te donne envie de. C'est un dromadaire, merci. Ça te donne envie de fumer des smokes. Tu te dis, moi aussi un jour, je vais pouvoir monter ce dromadaire. Tu sais, tu vis le rêve.
0: C'est un chameau, là, je veux juste te niaiser.
1: Non, ok. Ben.
0: Combien de boss?
1: Un dromadaire, c'est 3, un chameau, c'est 2.
0: Non, c'est 1.
1: Ouais.
0: Fait que tout ça pour dire que je pense qu'on devrait arrêter de fumer toute la gang ensemble, mais il y a du monde qui fume, puis c'est bien correct aussi, c'est votre droit. Mais là, les paquets de cigarettes vont être encore plus, comment dire, dégoûtants. Et puis, la prochaine étape, on la connaît déjà, il n'y aura plus de mention, en fait, des marques. Ça va être un white pack.
1: C'est quoi, plus de mention des marques?
0: Ce sera plus marqué. Mettons, tu donnes un exporté, là.
1: Ouais.
0: Une fois que la pellicule va être enlevée, le plastique, là, le shrink wrap.
1: Pour vrai, même.
0: Ça va être juste marqué exporté sur le shrink wrap. Dès que tu enlèves le shrink wrap, tu n'as aucune identité.
1: Hey, ça va être la fun au dépanneur, ça?
0: Ben, si tu vas exporter médium, king size ou régulier, tu manges le king size, parfait, tu le vends, tu le scannes. Dès qu'il est déballé, il n'y a plus d'identification. C'est le shrink wrap qui fait foi, là.
1: OK.
0: La pellicule plastique.
1: Autour du paquet.
0: Oui, une fois qu'il est enlevé, individuel. On ne peut plus reconnaître si c'est une Dumouriez, une Matinée ou une Rotman.
1: Gosse un peu, là. Ils vont loin, là.
0: L'attachement au paquet de cigarettes, tu sais, moi, je me rappelle dans le temps. Moi, je suis Team Players Light.
1: Ouais.
0: Ben là, ça va être difficile de t'afficher plus. Là.
1: C'est tellement aux antipodes de 300 km à partir d'ici. Tu passes la frontière, tu rentres dans un dépanneur, puis ils sont tous là, man. On va même te faire un deal. T'en prends deux, le deuxième est moins cher.
0: Ouais, c'est vrai.
1: Puis c'est coloré, mon gars. Il t'a de la couleur Marlboro dans toutes les couleurs possibles. Brun, vert, rouge, camel, un chameau. Super nice comme paquet. T'es ça toutes. Puis ça m'incite pas tant que ça à fumer. T'sais, moi, en fait, là, je comprends pas pourquoi on fait juste pas donner le libre choix aux gens. S'ils veulent avoir un cancer, grand bien leur fasse.
0: Oh my God,
1: c'est pas mon problème.
0: C'est pas trop addictif. Là. C'est ça, c'est...
1: Non, mais c'est pas mon problème. On sait tous aujourd'hui que c'est nocif.
0: Vendons de l'héroïne puis du crack au couche-tard. Tant qu'à ça, ce sera votre choix, les amis.
1: Il y a une nuance, là. Il y a une nuance. Il y a de la littérature, on le sait. Là, c'est socialement accepté et compris que la cigarette, c'est dégueulasse.
0: Ben, c'est
1: là,
0: la plus grosse cause de mort évitable. C'est ça ma conclusion. Là.
1: Mais si tu veux fumer, c'est ton choix, là. Si t'es conscient de tout ce que ça provoque.
0: C'est ça pareil, là. C'est ce qui se passe, là.
1: Ben oui, mais là, si tu veux fumer, on va mettre une photo de marde dessus puis on va te dire que t'es dégueulasse.
0: La prochaine étape aussi, c'est qu'on va marquer sur la cigarette ce que ça contient. Et ça va être marqué goudron, nicotine.
1: T'es pas sérieux.
0: Je te jure, ça va être direct sur le papier.
1: Mais il marque déjà ses botches, là. Attention, cette cigarette peut vous tuer.
0: On va extensionner.
1: Jusqu'au bout du botch?
0: On peut marquer ce qu'on veut sur une cigarette. Moi, je me rappelle quand j'étais au Spring Break en 89, avec Charles Hunt,
1: c'est
0: on
1: ridicule,
0: avait pris l'autobus.
1: Ça.
0: 30 heures plus tard, on débarque, on était à Fort Lauderdale. Puis, je rentre dans mon premier dépanneur avec mes belles fausses cartes québécoises. Là, je sais que le gars, je suis le seul à avoir des fausses cartes. J'achète 6,24. Puis là, je me promets avec les 6,24, je fais 30 pieds. La police est à côté de nous autres. Puis, si un de mes chums qui n'a pas ses cartes touche à une caisse de bière avant de rentrer dans la chambre d'hôtel, il nous arrête. Je faisais 30 pieds. Mais cette journée-là, la seule chose que je me souviens, en fait, à part avoir transporté de la bière, là, c'est de m'être acheté une cartoune de camel.
1: Ouais.
0: Parce que, pas parce que j'avais le goût d'en fumer tant que ça, là, parce qu'il donnait des shorts camel.
1: Ah, bien, tu voulais les shorts.
0: En coton ouaté. Que j'ai encore.
1: Mais ça m'étonne zéro, man.
0: Ils sont splendides.
1: Ah ouais, mais Camel, le Crest, il est beau. Moi, ben j'aime bien le logo. Il y a un gars qui a un bon point. C'est sûr que plus on fait de la prévention, moins ça va coûter cher à l'État parce que les gens, sensiblement, vont arrêter de fumer parce qu'il y a de la sensibilisation qui est faite. Mais à ce compte-là, là, pourquoi on n'enlève pas les étiquettes de ces bières? Pourquoi on n'enlève pas les étiquettes qui sont sexy sur la malbouffe? Pourquoi
0: on enlève pas autant, là?
1: Mais comment ça se crappe pas autant?
0: Mais non, mais si je prends une bière, là...
1: Si tu bois tous les jours, man, tu vas pogner. Tu vas te faire enlever ton rein.
0: Oui.
1: Ton foie, je veux dire.
0: Ouais, OK, mais on pourrait marquer sur une caisse de bière que c'est pas si bon, là, mais tu sais...
1: On a choisi ça,
0: je pense que le produit, là, le plus inutile, c'est la smoke.
1: C'est pas inutile, man.
0: Mais non, mais je veux dire, si tu veux fumer un bat, là, ou du crack, tu comprends qu'il y a un buzz qui vient que ça, tu sais.
1: Ouais.
0: La smoke, il y en a pas. La cigarette, il y en a pas. Tu prends une bière, un verre de champagne, un whisky... Il y a un plaisir de

0: le déguster, il y a un plaisir aussi de sentir l'effet.
1: Ouais, mais ceux qui fument, ils ne diront pas ça. Là. Ceux qui fument, ils vont dire que c'était malade les premiers temps, puis là, je suis un peu accro, j'ai de la misère à arrêter. C'est souvent ça le discours. Là. Mais il y a un moment d'attente qui vient avec ça. Mettons qu'on essaye de le raisonner. Il y a un moment où tu prends un certain temps avec toi, l'effet après longtemps, il n'est plus là. Mais s'ils veulent fumer...
0: Non, c'est fumer gratuit pour rien. Là. C'est tant qu'à ça, fumer du crack, vous allez avoir un vrai boss.
1: Ou fumer des cigares rendus là.
0: Le conseil du jour, fumer du crack.
1: Ouais, ou si vous voulez fumer des cigarettes, faites-le.
0: Ça, c'est rendu moins cher, fumer du crack que des smokes, là, des cigarettes. C'est
1: rendu genre 20$.
0: On est allé au bout du raisonnement, puis je pense qu'il faudrait prendre une pause parce qu'il faudrait s'en remettre. Puis l'autre bord de la vitrine, il y a un gars qui a une chemise dans ses culottes. Son nom, c'est Dominique Dôme-Dumas. Il sera en studio dans les prochaines minutes. Vous avez des questions à poser au candidat conservateur dans le chute de la Hodière? Ben, c'est le temps. Il est là avec nous. Il est là. Il est de retour. Le retour du Jedi.
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13: Hey, c'est Joe Louis. Les Blue Jays se sont encore fait ramasser hier par les Rays de Tampa Bay. 12-2. Oui, oui, 12-2. Les Jays sont rendus à 46 victoires, 55 défaites. Bon dernier dans leur division et ça risque pas de s'améliorer. Il reste

0: là. Donc, ce sera programme double aujourd'hui pour les Caps contre les Miners. Ils seront de retour à Québec vendredi. Puis j'ai vraiment plus rien à vous dire quand je suis rendu à vous parler du Tour de France. La 16e étape hier remportée par Remco Evenepoel de Red Bull, suivie de près par, vous l'aurez deviné, même moi je le sais, Tadej Pogacar. Aujourd'hui, 17e étape, Chambéry-Voiron, ça va pédaler sur un moyen temps. Oh, le vélo! Mon sport préféré!
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3: À 1058, on avait très hâte de le revoir. Et puis, il est en studio avec nous. Il a repris le siège qu'il occupait dans les combien-tièmes? 8 ans, t'étais?
4: Quasiment 10 ans. Ça aurait fait 10 ans en nous.
3: Bonjour, Doom Dumas.
4: Hello.
3: Comment ça va? Ça va
4: bien, vous autres?
5: Yes.
3: Puis, comment on se sent dans le studio de Radio X? Dépaysé ou?
4: Non.
3: T'as-tu l'impression de retrouver ton ex?
4: Ouais, ça serait peut-être une manière de le phraser, hein? En effet.
3: Ouais, tu sais, t'as encore des petits sentiments pour elle, mais t'es content.
4: Elle a changé de coupe de cheveux un peu, mais.
3: Ah, t'as des nouveaux stickers, hein?
4: Oh, ouais, c'est ça.
3: C'est l'effet Vautier.
4: Le studio. Ouais. Bon, il va peut-être l'aimer, notre studio.
3: La haute direction a bien écouté les commentaires radio-canadiens. Là, on a relevé notre jeu, puis le studio est plus beau que jamais. Puis toi aussi, Dominique Dumas, t'es plus beau que jamais. T'as ta chemise dans les culottes.
4: Oui.
3: T'es vraiment rasé de... Ben, tu sais, t'as les cheveux coupés, là.
4: Ouais, ça n'a pas changé. L'habillement a changé un peu, ça, je vais l'avouer.
3: Ouais. Et comment c'est, cette nouvelle vie-là de Politikos?
4: J'aime ça.
3: Oui.
4: Sérieusement. On se garde occupé. Puis c'est même pas commencé encore, pour vrai.
3: Non, officiellement,
4: On risque de peser sur le gaz un peu plus, rendu au mois d'août. Déjà, avant même que ça soit lancé.
3: Du gars, t'as l'air d'en avoir pas pire dans la tank, là.
4: Ça va bien. Oui. Oh, oui. Le commentaire que je reçois, c'est que je suis partout, puis j'ai le feeling, puis je vous entendais parler au début de l'émission. Moi, j'ai le feeling que c'est ça, le job d'un député, là. Je sais pas. Même d'un candidat, je suis pas député présentement, mais d'un candidat, c'est d'être présent, d'aller dans les événements, rencontrer le monde, aller cogner à des portes, parler, surtout écouter. Ça, c'est une chose que je remarque. J'ai l'impression que les gens croient que quand un politicien cogne à votre porte, il est là pour vous vendre sa salade, il est là pour vous vendre son idée, ouais, quelque chose. Non, on est là pour écouter.
3: Tu vends-tu des cartes de membre? Parce que là, moi puis Max, j'ai 20 piastres, là.
4: Ben, si vous voulez, c'est disponible.
3: Donc, tu es candidat, donc, pour les conservateurs dans le chute de la Chaudière. C'est la première fois que tu te commets politiquement parlant. Oui. Tu sais, je me souviens d'avoir vu une photo de toi tout kid avec Bernard Landry.
4: Oh.
3: Tu sais, tu souriais.
4: J'étais à l'université.
3: Non, mais, l'université, on est kid, là. Mais
4: oui.
3: je sentais que, je sentais pas l'appel.
4: Je vais juste spécifier, par exemple.
3: OK, vas-y.
4: J'étais avec Bernard Landry parce que je faisais une entrevue. Là. Il y avait moi, il y avait une autre journaliste. Moi, j'étais là. Je crois que c'était pour... je pense que c'était peut-être pour la radio de l'Université de Sherbrooke. Elle était là pour le journal. En tout cas, peu importe.
3: Oui.
4: Mais on faisait une entrevue. J'étais pas là comme partisan du PQ ou de Bernard Landry.
3: Mais peu importe. Mais surtout, c'est l'image est restée. On l'a vu. Il y a des gens qui l'ont reposté là, même dernièrement. Puis je voyais dans ce jeune homme-là, ce jeune universitaire-là, je voyais un politicien en devenir. Et là, il y en a un devant moi qui, de plus en plus, se rapproche de la SNAT. Moi, je le souhaite, là, peu importe l'allégeance politique que vous ayez, là, peu importe pour qui vous votez, les auditeurs, là, je pense qu'à l'Assemblée nationale, à Québec, à la SNAT, il y a de la place pour des idées conservatrices. Puis je le vois déjà, le power trio, là, je le vois au centre, au centre. Tu sais, c'est Éric Duhaime, puis à la gauche, c'est Renaud Labrec. Puis à la droite, c'est toi.
4: Oui, mais c'est pour ça qu'on travaille. Puis il y en a d'autres qu'on veut faire élire, bien sûr, aussi. Karim El Ayoubi est très important pour le parti.
3: C'est vrai, il est ministrable, même.
4: Oui, pour le côté santé, ça, c'est certain. On a plusieurs autres. On vient de présenter la candidate dans Lévis.
5: Marcel Bouchard.
4: Marcel Bouchard, oui, assurément. Je vais le voir en fin de semaine, probablement, Marcel, d'ailleurs.
3: Vous allez faire du patin à roulette?
4: Non, il y a un événement, justement, dans Chauveau, dans la circonscription de Karim El Ayoubi. Puis on risque de tous se ramasser là à un moment
3: Tant
4: donné.
3: Mieux.
4: Donc, on se garde actif, justement. On voit le monde. C'est le fun.
3: Je devine. Ah, juste avant, Martine Biron, as-tu confirmé?
4: Je le sais pas.
3: Martine a.
4: En fait, non, elle n'a pas confirmé. Je la croise pas.
3: Parce que
4: pas
3: si elle, dans le chute de la Chaudière, c'est l'élu présentement.
4: Oui.
3: Et on ne sait toujours pas si Mme Biron se représentera à nouveau.
4: Ça n'est pas confirmé. Récemment, quelqu'un de proche d'elle m'a dit que oui, elle se présenterait. Mais tant que c'est pas confirmé, on le sait pas. On a vu récemment des caquettes qui ont quitté, puis on s'y attendait pas nécessairement, mais exact.
5: Et puis tu la vois pas? Martine n'est pas.
4: Non,
5: elle fait pas acte de présence nulle part.
4: Non,
5: pourtant,
4: tous
5: t'es
4: les
5: souvent
4: événements,
5: sur le terrain,
4: je vois.
3: Elle est pas au Normandin puis au Tim avec toi, là.
4: Non. Puis les événements où elle était représentée, c'est un roll-up qui était là. Mais non, mais sinon, il y a un de ses adjoints qui est fréquemment là.
3: Un roll-up étant un poster.
4: Oh, ouais, c'est ça.
5: Oui. Et as-tu croisé Serge Bodin?
4: Non plus. Okay. Mais lui, au moins, de ce que je comprends, il est quand même un peu sur le terrain.
3: Candidat péquiste.
4: Ouais, il veut expliquer le livre bleu.
5: Il a besoin d'avoir du temps.
4: C'est pas une joke.
3: J'ai écouté l'entrevue que tu as octroyée à Jeff Fillion.
4: Oui.
3: Et tu es revenu sur un article qui avait quand même, je pense, marqué les esprits
4: oui.
3: sur le Québec m'étouffe.
4: Oui. Tu l'as retrouvé?
3: Ben, j'ai pas retrouvé l'article okay. en question, mais
4: je
3: me souvenais de cet article-là. C'était peut-être même une lettre d'opinion, je pense.
4: Oui, oui, c'est une lettre d'opinion. C'est un jeune de probablement 18-19 ans là, qui écrivait ça, qui était au cégep, qui était à l'université, qui contemplait son avenir. Et là, on parle d'un texte qui remonte à, assurément, il y a une quinzaine d'années. Là. On n'était pas dans la situation qu'on est présentement où les jeunes... L'avenir, c'est un peu plus tough là, au Québec. T'sais, tu veux bâtir une famille, tu veux avoir assez d'argent pour avoir des enfants, espérer avoir une maison ou au moins une propriété, un condo, oui. un jumelé, je sais pas.
3: Un pis, toit.
4: Un toit. Oui, c'est ça, parce que même les appartements, en effet, c'est très cher.
3: Ouais.
4: Là, soudainement, j'entendais la gang du matin, des derniers jours, parler de ça. Camille qui parlait de 4,5 à
3: 1400,
4: 2000, 2200. Ouais, même à 2000 maintenant. Là. C'est une situation qui est difficile. Et c'est une des choses qu'on entend parler sur le terrain, c'est certain. Puis ça va être un des enjeux qui sera le plus discuté à la prochaine élection.
3: Doomer.
4: Un peu comme au fédéral, dernière élection.
3: De quoi les gens te parlent sur le terrain? Tu sais, le fameux terrain, là. Est-ce qu'on te parle, parce que bon, t'es en chute de la Chaudière, de la Chaudière, est-ce que ça te parle que du troisième lien ou on te parle de d'autres sujets?
4: Pas que du troisième lien. Le coût de la vie, sérieusement, revient plus souvent, mais le troisième lien revient. Puis des fois, de gens qu'on s'attend pas nécessairement, puis c'est en jasant beaucoup avec.
3: Genre des cyclistes?
4: Non, mais il y a deux jours, on allait faire du porte-à-porte, mais à un moment donné, on tombe sur un couple d'octogénaires.
3: Oui.
4: Dans le coin de Saint-Rédempteur. Eux autres, ça fait 50 ans qu'ils habitent là. Puis là, ils nous racontent l'histoire du quartier, il y avait moins de maisons avant, ça s'est construit. Ça, tu vas triper. Les anciens voisins de Peter Stachny.
3: Ah, ben c'est au Parc de la Chaudière, je sais. C'est à Saint-Nicolas, je sais exactement c'est où, là.
4: Oui. Non, Saint-Rédempteur. Tu m'as pris la dernière fois, tu m'as parlé de Bernière, là.
3: Oui.
4: C'est pas Saint-Nicolas.
3: C'est la deuxième demeure à Peter, quand il était déménagé à Saint-Rédempteur.
4: Exact.
3: OK.
4: Donc c'est ça. C'était leur voisin. Puis ils me parlent de tout ça. Puis, à un moment donné, bon, la dame a eu deux cancers, de ce que je comprends. Puis, ils ont souvent affaire à être sur la rive nord, aller dans les hôpitaux.
3: Ah oui.
4: Puis, les ponts sont plus capables, là. Ils sont écœurés, ils commencent à parler de peut-être abandonner leur maison que ça fait 50 ans qu'ils habitent là.
3: Pour aller en résidence sur la rive nord.
4: Pour aller en résidence, en condo, je sais pas, parce qu'ils sont encore autonomes, ils vont bien là.
3: Octo en santé, là.
4: Oui, mais pour se ramasser soit sur la rive nord, plus proche des services dont ils ont besoin, parce que les ponts sont plus capables.
3: La saturation des ponts, là, on peut la chiffrer. T'sais, le pont Pierre-Laporte a été construit à peu près l'année où je suis né, en 1970.
4: Et depuis le milieu des années 90, il est à surcapacité. Il y a trop de voitures qui passent dessus.
3: Capacité maximale de 90 000 véhicules par jour.
4: Oui.
3: Et là, présentement, on est à peu près à 130 000 véhicules par jour.
4: Oui.
3: Donc 40 000 de plus. Ça l'use. Ça use prématurément.
4: Ben, l'histoire avec les suspentes l'année dernière dont on s'est inquiété, puis je pense qu'elle n'est pas finie, si je me trompe pas, mais ils sont encore en train d'échanger.
3: Mais c'est pas un vrai sujet, là, ça.
4: Mais la raison pourquoi on est arrivé là l'année dernière, puis ils ont comme fait un saut, hein, OK, ils sont déjà usés de même, ben, c'est le fait qu'il y a trop de voitures qui passent sur le pont. Donc, oui, exact. Donc, c'est ce poids-là, à un moment donné, qui use le pont. Et on aura beau s'en cacher, faire semblant, puis ce que je disais.
3: Écrire des papiers dans la presse ou le devoir.
4: Oui, mais tu sais, même des gens sur le terrain veulent pas. La CAQ a eu l'effet sur le troisième lien d'un petit peu démoraliser les gens par rapport à ce sujet-là. Les gens pensent encore qu'on a besoin d'un troisième lien, mais tu leur parles de ça, puis ils croient plus vraiment.
3: Ils croient pas au projet caquiste.
4: Ils
3: croient pas au caquiste.
4: Puis même, tu sais, le brand troisième lien a été abîmé par la CAQ.
3: Est-ce qu'on devrait pas changer ça pour pont de remplacement?
4: Ben, pont de remplacement, ça serait de remplacer ceux-là qu'on a là. Mais à un moment donné, ça va être aussi de faire le bouclage de la région dont on a besoin depuis longtemps.
3: Le périphérique.
4: Pour délester un petit peu les ponts qui sont à l'est, qui sont à l'ouest. T'sais, donc, c'est pour ça que ça prendrait un pont à l'est, pour ça que c'est notre projet depuis longtemps. Et on aura beau s'en sauver ou faire semblant que ça n'existe pas, ou proposer des histoires de transport en commun, comme le PQ a déjà fait, puis aux dernières nouvelles, PSPP est encore pour, là, son espèce de tunnel avec juste du transport en commun,
3: oui.
4: Centre-ville à centre-ville, c'est pas ça qui va régler le problème. Puis le problème va demeurer, il va même empirer, parce que la Rive-Sud est en train de grossir. Et il y a d'autres choses qu'il faut parler sur la Rive-Sud, c'est une région qui s'en vient de plus en plus autonome, et on a besoin de services pour ça. Mais le problème ne sauvera pas.
3: Dom, j'ai une petite question un peu spring, comme on disait avec le capitaine Cosmos. Là. Le projet d'Éric Duhaime d'un pont sur l'île d'Orléans, un peu plus loin quand même que ce que la CAQ avait proposé, me semble que c'est un projet que tu n'avais pas tant adoré quand tu étais chroniqueur ici à Radio X. Est-ce que tu trouves que c'est la meilleure idée?
4: Ben, c'est parce que je comprends pourquoi on le présente. C'est une question d'argent, en quelque part.
3: T'as cheminé?
4: On subit...
3: T'as cheminé, Doom?
4: Non, mais même dans le temps, ce que je disais, c'est parce qu'on subit ce que la CAQ a fait avec le pont de l'île d'Orléans. Vous en parlez tout à l'heure, le pont Félix Leclerc?
3: Ouais, le pont Guy Lafleur ou Dale Hunter, c'est comme vous voulez.
4: Peu importe. Mais ce pont-là, on a tellement niaisé que l'on est en train de le remplacer. Il coûte une fortune.
3: On a attendu la dernière minute, mon gars, là, mais vraiment. Là.
4: Exact. Donc, on veut comme compléter la boucle avec ce pont-là. C'est donc le pont... qu'on ferait sur qui rejoindrait l'autre rive, sans va rejoindre ce pont-là. On est déjà en train de dépenser énormément d'argent. Puis on le sait, les infrastructures au Québec, c'est un problème. Là. Il va falloir en retaper. On a, par exemple, à Lévis, on a un problème d'infrastructure d'eau et on n'est pas la seule municipalité. Je pense que c'est quoi, une trentaine de municipalités au Québec qui, présentement, leur développement est bloqué parce que il y a pas d'assainissement des eaux.
3: De traitement des eaux.
4: Exactement, qui peut se faire.
3: Celle de Saint-Nicolas est toute récente. En fait, moi, j'ai habité Saint-Nicolas pendant presque 20 ans.
4: Mais elle ne répond plus à la demande parce que la ville a tellement grossi.
3: Tellement grossi. Puis autour de celle-ci, il y a des immeubles qui ont grossi des blocs de condos. Fait que c'est sûr qu'il va falloir en construire d'autres.
4: Et pourquoi ça a construit tout à l'ouest?
3: Parce que
4: rien à l'est. Il n'y a pas de pont à l'est. C'est toujours ça ce que j'ai vendu par le passé. Il faut balancer à un moment donné la région et ça va être bon pour la Rive-Nord aussi. Mm-hmm. Parce que les coins de Beauport...
3: Et la Côte-de-Beaupré.
4: Et la Côte-de-Beauprés, mais tu sais, même les coins de Beauport, je m'en mêlerai pas, mais il me semble qu'on a été un peu délaissés.
5: As-tu l'impression que les gens sont désabusés? Là, je comprends là, que vous en faites un projet fort, le troisième lien, mais rapport Vendry-Jobin, c'est sorti à la fin des années 60. On établissait déjà là que c'était à Pointe-de-l'Île le meilleur endroit où faire un troisième lien. Ça fait... pas loin de 60 ans qu'on tergiverse là-dessus. La CAQ, tantôt, t'as dit quelque chose d'intéressant. Ils ont scrappé le brand. Oui. Les gens sont-tu désabusés du troisième lien?
4: Oui. Oh oui, sérieusement, ils sont désabusés. Ils veulent encore du projet, mais leur rêve a été abîmé, a été usé par les 10 dernières années. Je vais même dire les 12-13 dernières années avec les libéraux avant. Là, on se souvient des bars dans le fleuve. Là, on pourrait le faire là, peut-être là.
3: Ah oui, les quatre fameux tracés.
4: Oh oui, qui avaient été faits lighter, là, un peu ben, comme ton Sharpie.
3: Oui, oui, un beau une belle ligne jaune.
4: Oui, c'est ça. Donc, c'est sûr que ça a été usé. Mais l'idée est encore bonne. Et comme je dis, on aura beau faire ce qu'on veut, le problème ne se sauvera pas, il ne disparaîtra pas.
5: Comme l'idée est usée, est-ce que ça... peut vous nuire de militer encore pour le troisième lien?
4: Non, je ne crois pas que ça nous nuit. Parce que, comme je dis, les gens en veulent. Mais ça sera pas nécessairement le sujet premier de la campagne. Mais les gens que tu jases avec, ils finissent toujours par revenir quand même à ça.
3: Ouais, ça prendra là, on s'enligne sur une quatrième élection sur le troisième lien. Là.
4: Littéralement. Je suis pas sûr que ça va être une élection sur le troisième lien, cependant.
3: On dirait que Montréal veut juste ça. Là. On parle du troisième lien, mais juste revenir sur un texte.
4: C'est pas Montréal qui va décider de quoi on chasse dans la région.
3: Ben, jusqu'à maintenant, il décide pas pire. Patrick Lagacé a publié un texte le 6 juillet, excuse-moi, j'ai pas mis le net, sur la déclaration de Bernard Drainville, lâchez-moi avec les experts. Oui. On sait que chez les caquistes, qui n'est pas ta formation, là, c'est assurément celui qui souhaite le plus la réalisation de ce projet-là, le troisième lien entre Québec et Lévis. Puis il avait dit...
4: le projet il n'y a pas longtemps que personne ne voulait, là, mais bon.
3: Oui, mais c'est ça. Avec un certain bémol. Mais lui, il est convaincu de la pertinence, comme bien des gens ici à Québec, comme bien des gens aussi dans Bellechasse, dans Lévis, en Beauce et partout. La montréalisation là, de l'opinion là, et le fait qu'on a des textes comme « Lâchez-moi avec les experts », puis on rit un peu là, de cette posture-là, là, parce que les experts, on a compris qu'on les choisit, on les choisit selon la conclusion d'un rapport qu'on veut avoir. C'est sûr que, tu sais, si on demande à ta madame « Aimerais-tu mieux accoucher à l'hôpital avec le meilleur médecin ou encore avec la meilleure des sages-femmes? » C'est deux bonnes idées, mais c'est deux idées qui s'affrontent complètement. Ce sera à la dame de trancher, évidemment. Là. Mais dans le cas du troisième lien, les experts, là...
4: Ben, lisez le texte que Mario Dumont...
3: Faut-tu lâcher moi avec les experts? T'es-tu d'accord avec ça?
4: Le texte que Mario Dumont a répondu dans les journées suivantes était excellent. Ça allait exactement dans le sens. Je l'ai remis sur mes réseaux sociaux, d'ailleurs. C'est parce que les experts ont un côté idéologique dont on ne parle jamais. À un moment donné, eux veulent qu'on prenne le transport en commun, veulent qu'on densifie les villes. C'est pas ça que la population souhaite. La population souhaite avoir un bungalow avec... Une cour où leurs enfants vont pouvoir jouer, vont pouvoir se baigner dans la piscine.
3: Deux chars dans la cour.
4: Oui, possiblement deux chars dans la cour, en effet. Puis quand les enfants vont être plus grands, ça peut être 3 puis 4.
3: Ouais.
4: C'est ça la réalité, ça va être temporaire parce que les jeunes, on espère, vont pouvoir partir et acheter une maison eux-mêmes. Mais oui, c'est la vie nord-américaine dans laquelle...
3: Il y a deux Québec.
4: Mais c'est parce qu'à un moment donné, il faut y aller avec le Québec que les gens souhaitent. Pas le Québec que... certains experts choisis souhaitent ou des journalistes souhaitent. Puis Patrick Lagacé, la question que j'y poserais, c'est quoi ta solution? Parce que le problème ne se sauvera pas.
3: Non, non, c'est ça. T'as beau nier l'évidence,
4: oh oui.
3: Il y a 130 000 chars par jour qui passent sur le pont Pierre-Laporte, puis le pont de Québec, il est fini.
4: Il n'y en aura pas moins. T'auras beau mettre du transport en commun, il y a peut-être une partie de la population. Tu sais, du meilleur transport en commun, on est bien d'accord, c'est correct. D'ailleurs, un troisième lien pourrait aider à ça, là. Je dis ça comme ça, mais ça ne couvrira pas... 90 % du monde prennent leur voiture, là. En gros, là, dans la région, ça joue pas mal dans ces chiffres-là. Même si t'augmentes de 5 %, ce qui serait énorme, le problème ne disparaîtra pas pareil. Il va même continuer à grossir parce que la région continue de grossir aussi.
3: Comment ça se passe sur les réseaux sociaux, Dom? Quand t'as quitté Radio X,
4: oui.
3: La première chose que je me suis dit, c'est ils vont tellement les diguer, ils vont tellement les déterrer des citations hors contexte qui ont été dites, genre en 1992, dans un espèce de podcast obscur, j'exagère, là, mais tu sais, ils vont faire des saisies d'écran, ils vont revenir sur des choses, des propos avec le décalage, avec une certaine perspective, ont plus vraiment de sens. Puis, j'ai pas trouvé que c'était si pire. Puis, les fois qu'on t'a remis ton caca dans le nez, là, au-dessus du nez, en dessous du nez, t'as bien répondu.
4: Oh oui,
3: ben t'as argumenté. C'est bien moins pire que je pensais. Y a-tu eu vraiment ton arrivée en politique? Est-ce que tu l'as senti sur les réseaux sociaux qu'on t'attendait? En way, le gros vient-t'en.
4: Pas si pire, sérieusement. Puis, tu sais, j'ai fait le ménage de mes réseaux sociaux parce que je voulais pas que ça... Tu sais, c'est ma décision, là. Parce qu'il y avait un long historique. Ben, Twitter, j'ai reseté au grand complet, là, parce que ça aurait été trop compliqué de... Il y avait bien trop de messages. Puis, ce que tu te rends compte aussi, même en les regardant un peu, c'est que des fois, tu réponds à une discussion, la discussion n'existe plus. Mais ton tweet, lui, est encore là, mais le reste de la discussion, il est même plus là, parce que les gens ils ont quitté Twitter ou peu importe, ouais. ils ont changé de compte. Des fois,
3: ils se sont fait hacker comme Yves-François Blanchette.
4: Ouais, peu importe.
5: La crypto-monnaie, hein?
4: Donc, oui, des fois, c'est toi-même, si ton message, comme, de quoi je parlais? C'était quoi le sujet?
3: Il y a juste des cases vides, là.
4: Ben oui, fait qu'aussi bien repartir à zéro, là. Puis ça change. Mon idéologie n'a pas changé.
3: C'est conséquent.
4: Ben oui, ça a toujours été ça aussi en ondes. Je suis encore capable de défendre mes positions. C'est pas un problème. Là.
5: Un Dominique Dumas, député,
4: oui.
5: Est-ce qu'il pourrait se permettre d'aller à l'encontre, si jamais le sujet le demande, de la ligne de parti? T'as toujours été un libre penseur. T'es quelqu'un qui a toujours mis ses idées à l'avant-plan, même si ça choquait. Si jamais l'idée du parti n'est pas alignée sur ce que toi tu penses, est-ce qu'un député qui s'appelle Dominique Dumas pourrait aller à l'encontre de la ligne de parti?
4: Écoute, c'est pas arrivé encore. Je sais pas comment je vais réagir si ça arrive à un moment donné, mais une des raisons pour laquelle je me suis présenté avec le Parti conservateur, c'est que par le passé, lorsqu'il y avait des positions qui se prenaient, puis même des fois, il y a des sujets qu'on jasait des fois en onde avant qu'Éric fasse une sortie, parce que c'était généralement Éric qui faisait les sorties. Je sais pas où le Parti conservateur allait se loger, puis à la fin, on se rejoignait. C'est comme, bon, regarde, c'est ça aussi qui m'a amené à me présenter pour ce parti-là. C'est qu'on est sur la même longueur d'onde idéologique.
3: Ben, je pense qu'il y a personne à Québec qui pense que Dom Dumas, c'est une posture là, pour
5: non,
3: rentrer au Parti conservateur.
5: Non.
3: T'es conséquent avec tout ce que t'as dit. C'est juste que des fois, on a dit des choses, moi le premier, puis Max peut-être le deuxième. Des fois, qu'on pris hors contexte, ça peut être moins... Ça peut être moins intéressant peut-être de se le faire mettre en dessous du nez.
4: Non, ben ça, il y a de...
3: Moi, je...
4: Super, ça arrive, le repos, là. Surtout si ça sort de son contexte.
5: Est-ce qu'on te la donne, la liberté d'aller à l'encontre de la ligne de parti, dans le parti? Est-ce que c'est quelque chose qui est permis ou c'est plutôt un non-dit?
3: Aujourd'hui, quand on t'a offert de venir parler ici au micro de Radio X, il t'a demandé de la permission.
4: Oui.
3: Puis est-ce qu'on a paramétré, là, parle de ça, essaie de parler de ci, plus ou moins.
4: Non,
3: il n'y a pas de... T'as pas de fiches, là.
4: Non, j'ai simplement...
3: Non, mais à la CAQ, on avait le matin envoyé des fiches. À un moment donné, on les a reçues, là.
4: OK.
3: T'sais, les liners
4: oui,
3: du
4: oui,
3: jour.
4: Oui,
3: t'as pas ça, les liners
4: non,
3: du jour?
4: Non, j'ai pas eu ça le moindrement. J'ai simplement demandé... Bon, Gary à Radio X m'a demandé de finir de donner une entrevue demain, midi 50, vu qu'on parle de ma campagne. On me dit, oui, vas-y, go.
3: Vas-y, il n'y a pas de danger. Je mise beaucoup sur toi, en fait, parce que t'as toujours été un redoutable ratoureux dans ta légion tous les matins avec Dom.
4: Oui, j'ai gardé mes archives en passant.
3: T'es parti avec la USB.
4: Ben, c'est pas
3: que
4: l'USB, je le faisais de partir de mon ordi. Okay. Tout est déjà sur mon ordi.
3: Tant mieux. Mais j'ai très hâte de le voir t'exprimer comme ça à l'Assemblée nationale, dans le Salon Bleu ou Rouge, ça dépend quand tu vas arriver, là. Mais particulièrement lors des travaux des commissions parlementaires, là où Mme Guilbeault disait jouxté et des mots comme ça, là où la vraie joute politique se trame, là où les vrais échanges sont féconds, là où les vraies discussions sont portées, là on a du temps, il n'y a pas de chronomètre, là. Tu peux poser une question, ben oui, mais tu sais, ça va être dans la même journée, là, mais tu peux la poser.
4: C'est pas comme la période de questions, je comprends.
3: Tu peux la poser ta dernière sous-question, tu sais, pour mettre dans l'embarras un ministre. J'imagine que tu vas te préparer pour ces moments-là comme on a rarement vu des gens se préparer. Là.
4: Ça, je pense que je suis un peu fait pour ça, en effet.
3: Hey, ça va être malade de checker ça.
4: Oh oui, ben, c'est une des parties de la job que j'ai hâte quand même de réaliser, puis c'est une des raisons pour laquelle je me présente.
3: Tu vas être un genre de sniper?
4: Ben, en fait, c'est surtout qu'il faut amener une autre voix à l'Assemblée nationale. On a des partis qui pensent un petit peu toutes pareilles, qui, OK, vont trouver des petits points sur lesquels s'obstiner, mais regardez les dernières décennies, que ce soit le PQ, que ce soit le Parti libéral ou que ce soit la CAQ au pouvoir, on gère pas mal de la même manière, avec les mêmes idées. Le Québec, ça je le disais ici en ondes, là, puis avant même de penser me présenter, là, le Québec a besoin d'Éric Duhaime à l'Assemblée nationale, le Québec a besoin du Parti conservateur à l'Assemblée nationale, et j'espère en faire partie.
3: On te le souhaite, Dom Dumas. Merci beaucoup d'être passé aujourd'hui à la Vilaine Radio X. Moi, ce que je vois, là, c'est que la messagerie, les gens sont enchantés de ta candidature. Les gens braguent. Moi, je reste à Saint-Romuald. Moi, je reste à ci, je reste à ça. Moi, je reste à Boischatel. Pourquoi il n'y en a pas des de même dans mon coin? Tu sais,
4: je vais être désolé, Saint-Raux, par exemple, vous faites pas partie de ma circonscription.
3: Ah, c'est vrai. C'est non. À partir de la rivière Chaudière ou quelque chose comme ça.
4: Exact. C'est comme en dessous des ponts là, que ça change. Là.
5: T'as-tu fait des soupers spaghettis à date ou c'est pas encore arrivé?
4: Non, pas encore. Je sais pas si on va en faire. Ça va peut-être plus être des parties hot dog, des choses comme ça.
5: La température, ça pourrait être mieux.
4: Et bon vieux roteux.
3: On te souhaite tous les roteux de la terre, des soirées spaghettis, des bières, puis peut-être même une victoire aux prochaines élections. Allez voter! C'est important que vous votiez pour Dom Dumas ou un autre parti.
4: Oh,
3: ou
4: c'est
3: un
4: important
3: autre
4: de voter de court.
3: Ça prendrait une participation là. Puis à Québec, on dit là, mais à Québec, on vote. On a déjà ce réflexe-là. Et c'est tant mieux. Et bonne chance pour la suite, Dom Dumas. J'étais content que tu viennes nous voir en studio aujourd'hui avec ta chemise dans tes culottes. C'était formidable.
4: Merci.
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0: 13h26, Peter Stachny, oui, oui, je pense à toi. En ce beau 22 juillet, c'est l'été qui bat son plein, c'est l'après-festival d'été. Tour de France aujourd'hui, je ne sais pas qui a gagné, mais de toute façon, ça ne vous intéresse même pas, les gens de Radio X. Mais ce qui vous intéresse, en fait, outre la présence de Doom Dumas, qui a été, je pense, très apprécié à la messagerie au 418-670-9098, c'est l'été. L'été, c'est fait pour faire du barbecue. Et puis, on a pensé d'inviter Max Lavoie en studio. Max, ferme ton téléphone puis ouvre ton micro.
1: Je vais stream en même temps juste pour essayer de. Moi, j'en fais des clips avec ça. On fait du
0: fais
1: contenu.
0: Fais ça, là, ouvre ton affaire, le Facebook Live. Faire, là,
1: c'est juste Pornhub Premium. Fois, j'ai pas posté. Comment?
0: C'est-tu sur Pornhub Premium, là?
1: Non.
2: C'est un influenceur, cet homme-là, là.
0: Ouais, je
2: sais. À la fin de la chronique, il va nous faire tirer des crèmes.
1: Je sortirais même pas de chez nous si je pouvais faire caler. Ça, je le fais. C'est la business, là. T'sais, c'est comme mon frère, vous le connaissez. C'est lui l'artiste. Moi, je suis un passionné.
0: T'as dit quoi si t'es pas l'artiste?
1: J'étais un entrepreneur, vraiment.
2: OK.
1: Ouais, c'est ça. Tu sais, genre, je trippe. Je suis quand même gêné. Ça me fait de la violence à tous
2: les
1: fois.
2: Pour vrai, mais... toi, t'es gêné, toi.
0: Ça fait trois affaires qui se peuvent pas que tu dises. Je suis pas l'artiste, je suis gêné.
2: Mais tu es en train de nous mentir aujourd'hui,
0: es-tu
2: là.
0: Tu es végétarien, tant qu'à ça.
1: J'ai été végétarien, tu le sais. En fait, c'est ça,
0: c'est
1: pour ça. Moi, je suis un être. Ça marche pas. C'est pas grave. On se parle juste
0: ça. Non,
1: vous
0: avez
1: écouté le podcast.
0: Peut-être pas le réseau, là.
1: Moi, je pense que c'est ça.
0: Comment faire du barbecue ces temps-ci sans, scraper son budget?
1: Exactement.
0: Moi, j'ai remarqué dans les dernières semaines, dans les derniers mois, que je mange moins de viande. Je mange moins de viande parce que j'ai pas les moyens. La plupart des. Mais non, mais je veux dire, l'augmentation depuis janvier de contre-filet, c'est pas moi qui le dis, c'est Mathieu Boivin à nouveau. 34% d'augmentation du contre-filet, le prix au Canada. La surlonge, 33%. Ça veut dire que soit la portion est plus petite ou soit que.
1: Oui, mais je veux. OK, on se parle juste en
0: dessous. Ou que je dépense plus pour la même portion.
1: Oui, c'est ça. Mais.
0: Es-tu parti ton esprit de.
1: Oui, j'allais dire, non, j'allais savoir marcher, j'ai juste pris mes notes. Là, j'ai ouvert mes notes. Okay. J'avais deux affaires à ouvrir.
0: En fait. Ah ouais, là, les téléphones.
1: Là, je m'en vais. En fait, c'est ça. Là. Puis je m'en vais justement faire beaucoup de barbecue en fin de semaine. Puis j'ai pas le droit d'en donner aux gens, mais je vais clairement en donner pareil. Parce que j'aime ça donner du barbecue. Okay. Mais quand je donne du barbecue aux gens, j'aimerais bien ça donner des contre-filets à tout le monde. Ce serait facile. Tout le monde serait, hey, ils sont vraiment bons, tes contre-filets. Je suis comme, oui, en effet, c'est un steak qui coûte cher, là.
0: Ça coûte cher en titi.
1: Tu sais, faire déguster du wagyu, c'est facile, là. Tu sais, d'un certain sens, mais ça coûte cher. Mais nous autres, on peut pas se permettre ça. Donc, moi, j'ai appris à cuisiner des pièces de viande qui sont en rabais. Fait que là, vu qu'on se parle juste entre nous autres, j'aime ça qu'on le dise pas à tout le monde parce que j'ai beaucoup de clients qui sont des épiceries, des boucheries. Puis j'aime ça quand ils font de l'argent parce qu'ils m'achètent plus de produits. Puis la vie est belle.
0: Mais on va où avec ça?
1: Mais il y a des rabais, man. Ça n'a pas d'allure là, quand tu veux magasiner.
2: Sont où les rabais?
1: Dans l'épicerie. Hey, j'ai acheté de l'épaule de porc, 2,99 la livre. C'est moins cher que.
0: De porc.
2: Ouais, c'est pas de la viande rouge d'homme.
0: Du bœuf, là. Depuis janvier, 25% d'augmentation.
1: C'était gâché. Non, OK, pas les cachés.
0: Mais sans joke, filet mignon,
1: tu peux aller dans les. Dès que tu s'en vas dans les grosses pièces, là, c'est OK, tu n'auras pas des steaks probablement, mais encore là, du filet d'épaule. Je sais pas si vous avez déjà essayé ça.
0: Non.
1: Ça coûte. On peut pas en parler à la radio. Tout le monde va en acheter, ça va augmenter.
0: Du filet d'épaule.
1: Du filet d'épaule de bœuf. Là.
0: La charogne, ça, là.
1: Non, même pas. C'est genre. C'est juste que si tu le cuis trop sec, c'est ça le problème, c'est que les gens, ils cuisent trop, généralement.
0: On cuit trop.
1: Puis quand tu as une pièce de viande qui est pas tant persillée, qui a pas tant de gras, si tu la cuis trop, ben, tu la sèches. Fait que là, c'est raide. Puis là, tu roules ça droit.
0: On peut-tu ramener du gras un peu, mettons, quand t'es rendu sèche? On peut-tu revenir en arrière?
1: À revenir en arrière, c'est avec le repos. Sérieusement, on peut. On peut. Faudrait, comme, envelopper.
2: Même s'il est trop cuit.
1: S'il est trop cuit, si tu laisses reposer à date, mais ça a tout le temps quand même assez bien fonctionné. Puis tu viens avec une petite sauce, un petit peu de beurre.
2: Bon, ouais, tu maquilles.
1: Mais tu maquilles, ouais, exactement. Mais le repos, là, pour une pièce que j'ai servie à 155 degrés, là, pour ceux qui savent pas ce que ça veut dire, c'est que, tu sais, brune bord en bord, là.
0: Semelle de botte.
1: Ouais, normalement, là, tu sais, si elle est sec, rendue vraiment sec.
0: Comme dans l'équiluc, là, la semelle de botte.
1: Parce que c'est ça, il faut comprendre, plus qu'il y a de gras, plus que tu peux le monter en température. Mais si tu le montes pas à 100 température puis qu'il n'y a pas de gras, il faut juste bien le cuire. Fait que si on fait des bonnes pièces de viande de ces coupes-là, je pense au tri-tip, là, le bout, ben, il y a l'autre culotte de surlonge puis le bout de culotte de surlonge. C'est deux pièces, là. Il y a le picanha puis le tri-tip. Ça, c'est deux pièces qu'on vaut de plus en plus. Puis, c'est sûr que vous n'allez pas acheter de la viande pour une portion, là. Tu sais, vous allez acheter de la viande pour comme 7-8 portions. Rendu là, vous pouvez les portionner, les mettre sous vide, frigidaire, congélateur. Ça fait très bien. Mais sinon, ben, on la cuisine au complet. Puis moi, souvent, je vais préférer faire ça. Tu sais, je vais la cuisiner quasiment au complet puis je vais me garder des restes pour après ça, j'appelle ça les tweaker. Je vais les retourner puis faire des sautés avec ça. Ouais. Mettre ça sur une pizza,
0: fait que t'es comme nos grands-mamans. Tu prends soin de tout ça. Tu fais des achats un peu plus gros.
1: Moi, je suis frugal, man. Tu portionnes. Non, je fais aucune meal prep. Moi, j'haïs ça.
0: Hein?
1: Non, moi, si je pouvais aller à l'épicerie à tous les jours, je serais comme à tous les jours.
2: Ah, je suis dans ton équipe là-dessus, man.
1: Ouais, c'est ça.
2: J'aime, c'est le fun.
1: Pas autant. Non, dimanche, j'ai commencé à tout préparer pour tout le monde. Je suis comme, hey, faites ça. Désolé, mais je suis quand même j'haïs ça.
2: Mais j'ai une question au niveau de la congélation de la viande. Mettons, t'achètes un gros filet, tu le portionnes.
1: Ouais.
2: Comment on le congèle comme du monde? Parce que on dirait que j'ai déjà congelé du steak puis je l'ai échappé bien raide. Puis là, j'ouvrais mon congélateur. Exact, il était brun avec du Frima, puis il me parlait. Il y avait quelque chose qui fonctionnait pas dans ma tente. Y a-t-il une bonne méthode pour le congeler?
1: Le sous-vide, là, le pré-sous-vider, bien comme il faut. Okay. Avant, c'est vraiment la clé.
2: Attends, j'ai
1: là.
2: Pas de machine avec une paille dans le Ziploc, ça marche?
1: Ça va être tough un peu. Tu vas voir ton frima, c'est peut-être pour ça le frima finalement.
2: Hein? Ah, ok,
1: c'est
2: ok.
1: Comme, j'étais là, genre, je suis là, j'aspirais. Non, ça va marcher.
0: Tout à coup, ça n'a pas marché.
1: Il y a
0: des questions au 418-670-9098 qui sont générées par ta seule présence, Max. Tu arrives en studio, le monde texte. La sauce, les barbecues, les fire night. Tu parlais de comment tu dis ça? Pissenlit? Le gras dans la viande, là.
2: Es-tu correct, man?
0: Persillé. Ouais, c'est ça. Quand on fait des hamburgers, là. Persillage.
2: Bon, faire un
0: AVC. Quand on fait des hamburgers, le mauvais réflexe, c'est d'aller chercher la viande la plus maigre.
1: Extra maigre, ouais. Extra maigre, ça, tu sais, je sais pas à quoi ça sert, là, pour être vraiment honnête, là. Peut-être. Non, il y a rien.
0: Fait que, faire des tartares, peut-être?
1: Non, de la viande hachée extra maigre. Oui, là, mais ben non, là, de la viande hachée.
0: Je sais pas, moi, je suis pas bonbon pour faire de la popote.
1: Ben, c'est ça. Non, ça serait vraiment comme viande hachée extra maigre, c'est ce qu'on nous aime manger. En fait, le problème, c'est ça, c'est que les lobbies du sucre, là, tu m'ouvres la porte, là, genre, mais les lobbies du sucre ont payé des bonnes études dans les années 60 ou whatever pour dire, ah, ben, manger moins de gras, manger plus de sucre, c'est bon, les carbohydrates, tout ce que tu veux, blablabla. Pis là, ben c'est ça, là, on commence à se rendre compte que c'est le contraire. Fait que oui, votre steak, ça, tu sais, votre steak haché mi-maigre, là. Moi, tu sais, genre, le mi-maigre me fait un peu chier, en parenthèse, parce que je me dis, il pourrait éliminer, il y a quelque chose qui pourrait s'enlever. Il pourrait être juste plus gras, en fait. C'est ça que je comprends.
0: Moins maigre.
1: Ben, le terme maigre, il est là. Là, le mi-maigre, je me dis, OK, mais c'est quoi après?
0: C'est comme. Régulier normal.
1: Y a-tu un régulier normal? Exactement. C'est comme le régulier normal, il doit être encore plus gras.
0: Nature.
1: Ouais, c'est ça. Tu sais, puis je regarde ma fille, ma plus petite, il y a 4 ans. Tu sais, un enfant de 4 ans, ça mange qu'est-ce que tu lui donnes, dans le fond. Ben, pas si, non, ce que tu lui donnes, oui, mais après ça, c'est, il va préférer ce qu'il préfère, d'un certain sens.
0: Ouais, ok, comme moi, là.
1: Ouais, c'est ça, tu comprends? Fait que
2: c'est profond, ça, il va préférer ce qu'il préfère.
1: S'il a jamais goûté, il va pas le savoir. Mais tu sais, finalement, ce que je veux dire, c'est que quand j'y donne du gras, là. C'est pas compliqué, là. J'y donne. Elle se nourrit de gras.
2: Okay.
1: Hier soir, on a fait du steak haché. Ok, c'est du mi-meg, bien entendu. Mais, on avait aussi du short ribs de bœuf, puis ça, c'était du wagyu. Fait que Wagyu, la bœuf à Fredo, là, ça se retrouve une couple de petites boucheries. C'est du Wagyu qui est fait à Saint-Antoine-de-Tilly, 100% sans antibiotiques, incroyable. La pièce est grosse.
0: Là, tu prends pour acquis qu'on sait tout c'est quoi du Wagyu?
1: Du bœuf Wagyu, t'as raison, on ne savait pas tout.
0: C'est qui ce Wagyu?
1: Wagyu, ça veut dire
2: c'est un rappeur africain.
0: Japonais ou africain, là?
1: Japonais, ça pourrait être bon, ben,
2: ah oui, ça serait bon.
0: Ouais. Wagyu, c'est quoi que ça veut dire?
1: Ça veut dire bœuf japonais. Mais là, on dit bœuf Wagyu parce que c'est comme une appellation.
0: Mais du bœuf japonais, extrêmement au Québec, là.
1: À ce temps, on l'a au Québec parce qu'on a fait faire venir les semences.
0: La génétique.
1: Oui, exact. Puis on l'a modifié un peu la part du temps. Puis généralement, ben, tu peux retrouver genre du 50% Wagyu.
0: Y a-tu l'air d'un lutteur sumo, ton Wagyu?
1: Si, sérieusement, c'est un peu. Ouais, ils sont un petit peu plus petits. Ouais.
0: C'est pour ça qu'on met du Céline Dion dans les speakers pour qu'il soit plus relax.
1: Exactement.
2: C'est quoi la différence entre du Wagyu et du bœuf de Kobe?
1: Le bœuf de Kobe, c'est du Wagyu, mais d'appellation d'origine contrôlée qui vient de la région de Kobe.
0: Comme du champagne puis du mousseux?
1: Exactement. Okay. Fait que techniquement, lui, selon la légende, il est masseux, la musique classique. Il mange de. En fait, je pense qu'il mange genre du houblon, des trucs de même.
2: Ah ouais.
0: Il écoute pas du Megadeth, là.
1: Je pense pas, là. Je pense que ça serait quand même cool, par exemple, voir des
0: mais il serait trop tendu des épaules, là. Probablement qu'il hocherait.
1: Ouais, c'est ça, la
2: tendreté. Au niveau de la cuisson des steaks, là, j'avais un débat avec un ami l'autre jour, puis il me disait, si tu veux un steak médium saignant, faut t'arrêter de le cuire à saignant, tu l'enveloppes, tu le fais reposer parce qu'il va continuer de cuire jusqu'à médium saignant. C'est quoi ton input là-dessus?
1: Si tu l'enveloppes dans le papier d'aluminium.
2: Ouais.
1: Oui, il va continuer, il va prendre 15-20 degrés généralement.
2: Pendant combien de temps?
1: Pendant à peu près, tout d'abord, on dit que c'est la moitié du temps de cuisson,
2: okay.
1: Généralement. Là. Mais moi, je suis un gars de 3-5 minutes max là, pour mes steaks là, de repos, là, personnellement. Là, ça, tout le temps 3-5 minutes. Là,
2: okay.
1: Mais moi, j'ai fait les tests. Là, le papier d'aluminium versus le papier de boucher. Le papier de boucher, il laisse un peu de. Le papier de boucher, c'est comme un papier qu'on vend, là, c'est un carton. Genre, style du carton.
0: Hein, c'est du papier rose, là, dans le temps, on emballait le steak caché là-dedans.
1: C'est fait pour ça, ouais, exactement. Il n'est pas ciré, il n'y a rien dessus.
0: Du papier de boucher.
1: Du papier de boucher, exactement. Fait que là, moi, je l'enveloppe avec ça parce que ça, c'est par vapeur, c'est pas coupe-vapeur. Fait que dans le fond, il y a moins de vapeur dedans. Fait que l'extérieur de la croûte est plus juteuse, plus croustillante, pardon. Mais ton steak, il va pas continuer à cuire. Fait que lui, moi, je le sors tout le temps à peu près un 5 degrés en dessous. Il va prendre juste un petit 5 de fin, mais l'extérieur de mon steak est plus croustillant. Puis moi, je suis un fan de saisie avant, là, parce que c'est là que t'as une vraie croûte, tant qu'à moi. Là. Ta protéine est moins, t'sais, comme prête à se faire cuire, là, t'sais, de se faire saisir. Fait que c'est là qu'il y a une plus grosse réaction de Maillard, puis c'est ça que moi, je préfère. Fait que quand je vais le faire, là, justement, là, pour ça, J'ai tendance.
2: Fait que si on le veut, médium saignant, faut vraiment l'enlever quand il est saignant, ouais, puis le faire reposer dans le papier d'alu. Si on attend quand
1: si
2: il est médium saignant.
1: Mais essaye-le, essaye de le monter jusqu'à médium saignant. Ouais. 5 degrés en dessous, finalement, là, genre 120, 125 à peu près, puis enveloppe-le dans le papier de boucher à la place.
2: OK. Ça a le meilleur résultat de cette façon-là,
1: moi,
2: selon toi?
1: Que la croûte, l'extérieur, ouais, parce que sinon ton steak, à cause du papier d'aluminium, ça fait un effet rebond, genre. Ouais, fait que ouais, ta vapeur, elle sort, puis elle revient. Fait qu'elle attaque ton extérieur. Fait que ton steak est plus, j'appelle ça moishy, il faudrait que je le google, c'est quoi ça veut dire en anglais, mais tu sais, il est comme spongieux. C'est moins le fun, je trouve. Mais ça, c'est une question de goût, là.
0: Question de goût.
1: Exactement.
0: Question de wagyu.
1: Ouais, le wagyu. Fait que le wagyu, fait que ma fille de 4 ans, elle, qu'est-ce qu'elle m'a dit? C'est comme, elle a même pas mangé galette de steak haché, là. Pourtant, j'avais, tu sais, comme des galettes de steak haché bien grillées avec du fromage.
0: Galette est en boulette, là?
1: Ouais, exact. Puis à côté, t'as 4 os, genre, avec des épices qui ont grillé, fumé un peu, puis tout, puis comme, agruge là-dedans, là, comme un. J'oserais pas dire un chien, là, mais
0: un carnivore.
1: Ben, un vrai carnivore.
0: Avec là, ouais, canine.
1: Exactement.
0: Question de la messagerie. OK, là, il y a les gens, là, ils disent, là, on va profiter de la présence de Max pour peut-être avoir des vraies infos, là.
1: Oui.
0: Il y a des gens qui apprécient la viande hachée assez pour, en fait, acheter des boulettes préfabriquées, congelées. Tu sais, des espèces de boulettes super symétriques, là, ouais, qu'on vend dans les grandes surfaces. Je veux nommer personne, là, mais tu sais, en paquet de 48, t'as l'impression de dropper une POC. C'est comme une POC d'hockey, là. Tu mets ça, tox, là, tu sais, puis deux minutes après, ça devient un hamburger, là.
1: Ouais, c'est magique.
0: Des fois, même, il y en a, là, qui ont mis, on dirait, du crayon feutre dessus à l'avance pour te faire croire qu'ils ont été mis sur le grill.
1: Ouais.
0: C'est-tu bon?
1: Ben, je vais.
0: Non, mais c'est-tu bon dans. Parce que c'est pas bon, c'est pas tout le temps bon dans la bouche, là. C'est-tu ouais, bon pour la santé, puis c'est-tu bon pour faire du bon barbecue?
1: Moi, quand c'est écrit bœuf, je suis correct.
0: OK.
1: S'ils rajoutent pas de soya, puis des graines, plein d'amidons de maïs modifiés, puis transgéniques, tout ce que tu
2: veux. Les affaires de gauchistes!
1: Exactement, les affaires que ça nous prend.
0: Moi, c'est 100% bœuf.
1: Moi, je suis 100% bœuf, that's it. Mais je suis allé en Floride cet hiver.
0: T'étais allé au Publix?
1: J'allais chez mon frère, en fait, le visiter, puis d'habitude, on va chez Whole Foods.
0: T'as retraite en lui?
1: Il travaille quand même fort en Floride, pour être franc. Je suis arrivé là, j'étais là, man, je suis plus bronzé que toi. Il était là, man, on sort jamais dehors, là, tu sais. Genre, il travaille tout le temps sur les ordi. Il est dans le AI à côté de la. On est en train de tout automatiser la business. Ben, pas automatiser, mais créer encore plus, finalement, là, déployer. Fait que, il gosse beaucoup là-dedans. Mais là, moi et mon frère, on s'est pas vu depuis genre 2 mois. Puis là, on s'en va. Ouais, c'est ça, je pense que c'est chez Publix. T'as raison, t'es allé là. Moi, puis sa blonde, puis là, je dis, hey, on se gâte. Je vais te rapporter un bon snack. Continue à travailler sur l'ordi. J'ai de quoi pour toi. Je reviens, man. Dégustation de galettes congelées. J'en ai acheté dans 7 sortes différentes.
0: Des industriels, des boulettes industrielles.
1: Tout de la gang. Là-bas, il y en a genre des dizaines. Là, genre, chaque année, en fait. Il y en a avec. Puis c'est ça
0: que Snoop Dogg en fait.
1: Ben, je pense que oui, là, en fait. Je pense avec Martha Stewart, sauf erreur. Là,
2: il fait même des céréales, Snoop. Il est partout.
0: Il est partout.
1: Pis, tu m'ouvres la porte. C'est drette là que j'allais dire, hey, faut revenir sur la parenthèse du steak haché, justement. C'est que. Pourquoi j'en ai acheté autant, c'est qu'il y avait toutes des différences. Fait que quand tu vas chez le boucher en fin de semaine, vous allez manger un burger le samedi. Là. Vous n'êtes pas obligé d'acheter la viande normale. Là. Vous pouvez aller voir votre boucher et lui dire, hey man, peux-tu me pogner du contre-filet, même s'il est cher, m'en mettre avec un peu de steak haché normal, puis m'en mettre avec un peu de brisket. Puis là, il va te faire ton mélange. Puis là, tu lui dis, broye-moi ça ensemble, mets-moi un peu de bacon et tout.
0: Fait que du prefab, ça peut être bon, mais ça dépend de la provenance.
1: Ça dépend carrément de la provenance puis tout, mais à date, moi, je trouve tout le temps ça le fun. Là, ça fait job.
0: Si vous avez des questions concernant le barbecue, c'est sur le site de Barbecue Québec que ça se passe, mais aussi, j'imagine qu'on peut vous rejoindre facilement, Max Lavoie. Là,
1: en fait, j'arrivais avec ma chronique là aujourd'hui, festif, mais on est parti puis c'est parfait, mais je reparlerai la semaine prochaine, mais je m'en vais au festif pour mon frère en fonçant.
0: Fin
1: de semaine, s'il y a des gens qui ont déjà le billet, c'est sold out, mais passez nous voir, on va être au camping, on apporte genre 8 barbecues. Toutes les types, puis nous autres, notre job, c'est juste de comme jaser avec le monde. Puis de faire du barbecue. Parce qu'on vous prend les barbecues, vous faites ce que vous voulez. On a pas le droit de faire de dégustation parce qu'il y a des restaurants.
2: C'est la belle vie, pareil.
1: Trouver une façon de donner de la bouffe.
2: Let's go, man.
1: Mais moi, on s'en va là toute la fin de semaine. Fait que je reviens avec trucs parce que la musique, puis la barbecue, ça fait tellement son.
2: Mais pas ces camping la CEPAC.
1: Pour vrai?
2: Non, pas de musique, pas de barbecue, pas rien, pas de fun.
1: Ah bon, tabarouette.
2: Une chance que vous êtes là au festif.
0: Merci d'être passé, Max Lavoie de Barbecue Québec. Toujours un plaisir. À la semaine prochaine pour encore plus de barbecue.
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0: Oh yeah, oh yeah, 13h43, c'est Gary puis Max qui sont là toute la semaine, en fait, jusqu'à 15h. On est très heureux de vous accompagner comme ça dans votre heure de lunch. Heure de lunch qui souvent coïncide avec, je vais aller m'acheter une poutine, je vais aller m'acheter un burger, quelque chose. Puis il y en a un qui sort de son rush, là, je le sens, là. Ça a dû être difficile ce midi, son nom c'est Jérôme Landry, le vrai Jérôme, comment ça va?
1: Ça va super bien, vous autres, les gars.
0: Yes. Comment ça a été le rush à midi? Pas de chars qui sont rentrés dans la vitrine?
1: Non, il n'y a personne qui est rentré dans la vitrine. C'est encore un dîner fracassant. 500 poutines ce midi, on est dans le jus, mais c'est pas grave, on aime ça.
0: T'es le fondateur et PDG de Bière et Frites. Enfin, on connaît Bière et Frites à Québec depuis un bon bout de temps, mais on est déjà rendu à 3 succursales. Vous avez le vent dans les voiles, Jérôme. Est-ce qu'il y a des gens au Québec qui réclament eux aussi une franchise ou du moins un restaurant Bière et Frites dans leur secteur, à Montréal, à Gatineau, à Rimouski? Est-ce qu'il y a un appel en ta direction, Jérôme?
1: Oui, on a, mais en ce moment, on se concentre vraiment pour ouvrir Chicoutimi là, dans quelques semaines. D'après moi, vers le 15 août, on va être ouvert à Chicoutimi.
0: C'est le quatrième,
1: oui, ouais, ça va être le quatrième. La difficulté, un peu, là, c'est de trouver des locaux avec des services à l'auto, mais oui, il y a de la demande partout au Québec en ce moment.
0: Parce que le modèle d'affaires de bière et frites, c'est on vend de la bière, on vend des frites, mais on vend de la poutine. Là. Mais c'est surtout qu'on n'est pas obligé de rentrer. Il y a le service à l'auto qui est adjacent à tout ça. En fait, c'est un modèle qui n'existait pas avant l'invention de bière et frites.

0: Anecdotique aussi, il y a pas eu de... En fait, oui, c'est triste, là, il y a une vitre qui a été brisée, ou même deux, mais il n'y a pas de blessés, il n'y a pas de conséquences à tout ça. Est-ce que tu peux nous expliquer ce qui s'est passé? Parce que on l'a vu, là, c'était à la une d'à peu près tous les médias de Québec. Qu'est-ce qui s'est passé hier?
1: Ben, en fait, il y a un client qui était avec sa femme qui ont sorti du restaurant, puis le jeune, au lieu de peser sa pédale de brake, a pesé sa pédale de gaz, fait qu'il a embarqué sa chaîne sur le trottoir, si vous voulez, en avant du Biarritz, et a frappé... l'homme qui sortait du restaurant, lui, il a passé à travers la vitre, et qui était blessé, des coupures au dos et au visage, semblerait correct aujourd'hui, mais selon les informations qu'on a, serait sorti de l'hôpital, mais il est parti en ambulance hier, puis,
0: OK, c'est très grave quand même, ce qui est arrivé, c'est plus grave que je pensais.
1: Oui, ça a mal été. Ça a mal été, mais on a quand même bien géré la situation avec l'aide du service de police de Québec, puis les ambulanciers, puis les pompiers. Mais aujourd'hui, oui, il y a deux vitres qui manquent au restaurant, mais c'est pas plus grave que ça. L'important, c'est que le monsieur
0: c'est ça, là.
1: Soit en santé et qu'il s'en sorte bien.
0: Et lui, il sortait du restaurant tout simplement? Il venait de manger chez Bière et Frites?
1: Oui, il sortait du restaurant, puis il s'en allait à son véhicule quand il s'est fait frapper par la voiture.
0: Le conducteur de 17 ans, moi, j'avais pris pour acquis que tout le monde de cet âge-là jouait à Grand Theft Auto puis savait c'est quoi la pédale à brake puis la pédale à gaz. Là, ou sinon, ben, des fois, c'est des madames d'un certain âge dans une Camry beige là qui ont ces mauvais réflexes-là. C'est assez étonnant quand même qu'un gars de 17 se trompe de pédale. Je sais pas, j'ai de la misère à me l'expliquer.
1: Ben, écoute, probablement un petit manque d'expérience au travers de tout ça, mais ça peut tous nous arriver à un accident. Oui. Malheureusement, s'il avait juste rentré dans la vitrine, ça aurait été pas pire, mais ça a blessé quelqu'un. Mais oui. Ce jeune homme-là va sûrement prendre le temps de réfléchir à tout ça, puis apprendre. Après, je veux pas dire apprendre à conduire, mais faire attention la prochaine fois. Allez.
2: Ouais. Les photos de l'accident ont fait grand bruit sur Internet. Là, vous avez fait une publication avec ça. Comment ça, vous choisi de faire une pub avec ça?
1: Ben, en fait, le problème, c'est que là, j'avais beaucoup de monde à cause qu'on était en promotion pour les 5 ans. On avait beaucoup de monde et le service de police nous a demandé de fermer la salle à manger le temps qu'on ramasse et tout ça. Fait que c'était important pour moi d'expliquer aux gens pourquoi on allait fermer la salle à manger pendant quelques heures. Donc, j'en ai profité pour expliquer ça. Puis,
2: y a-tu du monde qui l'ont mal pris, tu penses? Un vieux monsieur est blessé, puis on fait la promotion de la poutine par le fait même?
1: Pas nécessairement. Je pense que quand c'est bien expliqué, puis j'ai remercié mes employés qui ont gardé le sang-froid, on a fait attention, on a pris soin du monsieur qui était blessé. Non, j'ai pas eu de mauvais commentaires tant que ça. Le monde pense que j'ai fait une pub, mais dans le fond, c'est juste que j'avertissais les gens qu'ils ne pouvaient pas venir manger à la salle à manger pendant quelques temps.
0: T'as fait une publication sur Facebook en disant quand même, tu sais, bon, contrairement à certains qui se trompent de pédale, tu sais, t'as fait une espèce de jeu de mots qui a été apprécié. Mais en fait, ce qu'on remarque dans toute cette histoire-là, c'est que bière et frites, vous faites souvent la manchette dans les journaux, malgré vous. On se souvient de l'histoire des fausses plaintes à la régie des alcools. Le Ketchup Gate aussi, en avril dernier. Là, des espèces de plaintes overkill concernant la pompe à ketchup dans le restaurant. C'est une destinée particulière pour Bière et Frites. Vous avez le sens d'apparaître dans les journaux, mais malgré vous, dans le fond.
1: Bien, on ne court pas après ça. Je veux dire, on ne cherche pas quand nous arrive des incidents, c'est pas comme ceux-là d'hier. Ben, c'est peut-être la façon de réagir, comment on gère le problème qui est différent des autres. Donc, peut-être que c'est ça qui fait que ça amène l'attention des médias, tout simplement. Mais on cherche pas à faire la une journée, là, nécessairement.
0: Non, ça m'aurait surpris que tu me dises le contraire, Jérôme Landry. Dans ton menu présentement, puis bon, l'heure du midi est derrière nous, mais le souper bientôt s'en vient, puis peut-être que les gens ont envie d'une collation. Moi, ce que j'ai remarqué dans le menu de bière et frites, c'est l'existence de la poutine la morée, une keto sans frites. Bon, là, morée est en vacances. Est-ce que c'est une poutine qui est très populaire? Est-ce que c'est une poutine qui s'adresse à un public particulier?
1: Ben, c'est une poutine keto, hein, sans patate. Donc, c'est du poulet, des saucisses, du fromage avec notre merveilleuse sauce maison. Donc, c'est pour ceux qui font attention et qui ne veulent pas manger de patates. Mais non, c'est très niché comme poutine pour nous. C'est pas notre plus gros vendeur, mais on est bien content de la faire.
2: Avez-vous un meilleur vendeur? Est-ce que les gens optent plus pour des poutines normales ou des toppings? Ça va être dans la mode à ce là. Tout le monde met à peu près n'importe quoi ces poutines. Qu'est-ce qui vend le plus?
1: Ce qu'on vend le plus, c'est vraiment du moins imbattable à 10,55. C'est une moyenne poutine sauce gruyère ou piquante. ou maison.

0: avec une pinte de bas de Bud Light 50. C'est vraiment, vraiment le plus gros vendeur depuis qu'on est ouvert. À ce prix-là, c'est comme si on donnait la pinte de bière. On la donne pas, elle est inclue dans le prix, là, mais si on compare à notre voisin direct.
1: Ce sera toujours le même modèle d'affaires qui sera proposé chez Bière et Frites. En fait, la bière, presque au prix, presque au cost, là, en fait, au cost.
0: Elle est pas chère.
1: Elle est pas chère. T'es un bon négociant.
0: C'est ça. On travaille fort, on a du volume, donc on peut se permettre de baisser nos prix puis de vendre moins cher que nos concurrents. Fait que les clients sont bien contents. Nous autres, on vise le volume. Donc, on vend beaucoup de patates, on vend beaucoup de frites, beaucoup de poutine, puis on vend beaucoup d'alcool aussi à travers de tout ça. Mais on est un restaurant, on vend 60-65% de nourriture, 30-35% d'alcool au travers de ça. Donc, on est agressif avec nos promotions, là.
1: Ah oui,
0: c'est la dernière
1: ça.
0: Journée de la poutine à 5$. Puis à partir de demain, pendant un mois, de 19h à 21h, on vend le cornet crème glacée à 1$.
1: Parking est bien plein.
2: Bon, ça roule. Oui. Hey, Jérôme, les réseaux sociaux étant ce que c'est, là, tu le sais comme moi, des fois, les commentaires, ça se propage assez rapidement. T'es un gars qui est beaucoup investi dans la communauté. Tu vas transmettre, donner des poutines à l'Aube-Rivière très souvent. La politique, je sais que t'as démenti les rumeurs, mais on dirait que ça persiste. C'est-tu quelque chose qui t'intéresse ou non?
0: On m'a approché. Il y a des gens qui aimeraient ça que je me présente. J'y ai réfléchi, mais...
1: Ruba Gazal, elle voulait absolument t'avoir dans son équipe?
0: Je sais pas si c'est elle. Je commenterai pas sur le parti qu'il voudrait m'avoir, mais il y a des gens qui sont venus me poser des questions, voir si on a mon intérêt.
1: On souhaite la meilleure des chances pour la suite en tant que restaurateur accompli, Jérôme Landry. Longue vie à Bière et Frites, puis je vous souhaite en fait beaucoup plus de succursales, beaucoup plus de locaux, le fun à trouver avec un service à l'auto. Bientôt ouvre Chicoutimi, mais on le sait jamais, là, peut-être que ça sera l'entièreté du Canada dans quelques années, parce que la poutine est devenue populaire d'un océan à l'autre, puis la vôtre, elle est très bonne. Merci d'avoir participé à l'émission aujourd'hui, Jérôme.
0: Merci, je vous souhaite une belle journée, les gars.
1: Salut.
2: Merci.
1: C'était Jérôme Landry, le PDG fondateur, oui, d'un restaurant qu'on aime bien ici, c'est Bière et Frites. Je vois l'heure, là, 13h53, Max. Est-ce que ce serait le moment opportun pour prendre une petite pause?
3: Je pense que oui, Gary.
1: OK, faisons-le.
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16: Salut, c'est Gary pour l'X-News du mercredi 22 juillet 2026. Le bras de fer s'intensifie avec les États-Unis de Donald Trump. C'est pourquoi le gouvernement Carney vient d'annuler la cérémonie d'ouverture officielle du pont Gordie Howe qui devait réunir les deux pays. Ottawa juge qu'avec les menaces commerciales de Washington cette semaine, le cœur n'est pas à la fête. Le Canada tiendra plutôt un événement uniquement canadien ce vendredi 24 juillet. Rappelons que l'administration Trump a tenté de renégocier l'entente pour toucher les revenus du pont avant que le Canada ne soit remboursé pour les coûts de construction. Ottawa assure que l'accord de principe reste inchangé, mais refuse toujours d'en dévoiler les détails. Un grave accident a mobilisé les policiers du SPVQ et les services d'urgence hier midi dans le quartier Lairet à Québec. Un enfant en bas âge a été percuté par une voiture à l'angle de la 4e avenue et de la rue de la Colombière Est. À l'arrivée des policiers, le bambin était conscient, mais il présentait de sérieuses blessures à la tête. Transporté d'urgence à l'hôpital, on ne craint heureusement pas pour sa vie. Le conducteur du véhicule a quant à lui été traité pour un violent état de choc. C'était François Guerrier, puis pour X News!
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0: là, on était perturbés. C'est pas de notre faute. C'est Thilou qui est venu nous demander des questions là, sur l'horaire de la journée. Excusez, on fait de la poutine, comme on dit.
1: Quand il y a quelque chose qui marche pas ici, c'est toujours de la faute de Louis.
0: Comme chez Bière et Frites, là, nous, on fait de la poutine. Puis, ben c'est sûr qu'on est très contents là, d'être avec vous. Puis, ben c'est ça. 14h, on se remet sur les rails tranquillement. Max, comment ça se passe, là, ta fin de journée?
1: Ça va bien.
0: Ton début de soirée?
1: Mon début de soirée se porte super bien. J'ai hâte de parler avec notre prochain invité.
0: François-Vincent?
1: Effectivement.
0: OK, c'est celui-là qui, en fait, c'est il est de la Fédération canadienne de l'entrepreneur indépendant. Et puis, on va parler achat local avec quelqu'un qui est parent avec la fameuse Patricia Vincent. Comment allez-vous, François?
2: Très bien, merci. Ça va très bien. Merci de l'invitation.
0: Bon, dans mes feuilles aussi aujourd'hui, j'ai bien compris que l'enjeu, en fait, c'est l'achat local. Les vacances de construction ont commencé la semaine dernière. Et... parmi les solutions, en fait, qu'on propose pour, j'imagine, là, rendre l'économie canadienne encore plus foisaillante,
2: c'est un mot. Ben,
0: c'est d'acheter exact. Local.
2: Ben exactement, tu sais. Puis on sait que c'est tout le temps les vacances de la construction, on en parle beaucoup. Puis nous, un des éléments qu'on fait à chaque année, c'est de pousser puis de promouvoir l'achat local, parce que chaque dollar fait une différence pour l'économie, qu'on privilégie nos entreprises ici, d'autres travaillent plus longtemps. Fait qu'après ça, je suis tombé sur un sondage qui avait été fait pour le ministère du Tourisme de Léger, qui calculait combien de pourcentage de la population québécoise était en vacances, combien il prévoyait rester au Québec, combien il dépenserait. Fait que j'ai fait un petit calcul avec une étude qu'on avait déjà fait.
0: Vous avez chiffré tout ça, là.
2: On a chiffré ça. C'est super conservateur, là, comme calcul, c'est 23% des Québécois qui sont en vacances.
0: Présentement, là, au moment où on se parle.
2: Oui, parce que tu as les travailleurs de la construction, mais tu as des conjoints-conjointes, puis après ça, c'est plus au ralenti, fait que beaucoup de Québécoises et Québécois qui décident de prendre leurs vacances pendant les vacances de la construction.
0: Mais François, on le voit, là, dans les rues de Québec, là, c'est plein de touristes, puis il y a des offres d'emploi à peu près dans toutes les vitrines de restaurants. On sent que, présentement, ben les gens sont relax, les gens sont en vacances, puis Québec, ben c'est une super destination pour profiter de la vie.
2: Ben clairement, j'étais là, justement, la semaine passée, j'ai parti pour FEC, j'étais voir Patrick Watson.
0: C'était bon?
2: C'était un show extraordinaire, puis j'étais la première fois que j'allais au FEC, puis j'étais à terre, là. C'est un des plus beaux festivals qu'on a au Québec.
0: C'est incroyable,
2: là.
0: L'ambiance sur les plaines. Ah. Puis la carte blanche, moi j'étais malheureusement absent, mais la carte blanche à Patrick Watson, les gens vont s'en souvenir longtemps, là.
2: C'est sûr que je reviens. C'est sûr que je reviens. Non, je vais regarder les artistes qui sont là. Tu sais, les voir sur les plaines avec l'infrastructure, les écrans géants, c'est juste complètement... Les artistes peuvent nous amener quelque part, que je pense qu'ils peuvent pas nous amener ailleurs.
0: Étiez-vous les gens de la FCEI, ou est-ce que vous étiez dans le VIP lounge, ou vous étiez avec la plèbe là au centre des plaines?
2: j'ai eu la chance d'être du côté
0: des gradins.
2: Ouais, c'est ça, des gradins. J'ai eu la chance d'être là.
0: Tant mieux pour
2: vous. Oui, mais après ça, même dans la plèbe, là, on voit bien de partout.
0: Ben oui.
2: Fait que c'est ça. Fait que dans le fond, le sondage... 23%
0: des Québécois sont en vacances.
2: Ouais, ils partent en vacances. Il y en a 67% qui vont voyager. Après ça, il y en a là-dedans qui disent qu'ils vont dépenser environ 1 400 $ sur un groupe de 3 personnes. Fait qu'on est allé chercher le nombre de Québécois, 23%, le 67% qui vont faire une destination. On a divisé par 3 parce que c'était un groupe de 3. 1 400 $. Ça revenait à environ 650 millions de dollars qui vont être dépensés au Québec pendant les vacances de la construction. Ça, c'est conservateur, là, parce que, tu sais, ça prend pas en compte les personnes qui viennent de l'extérieur, les dépenses qui pourraient être prolongées,
0: Si on comptait tout ça, ça serait plus qu'un milliard, dans le fond.
2: Ouais, probablement, oui. Mais tu sais, je préfère sortir comme ça, sortir des chiffres conservateurs, là. Fait que 150 millions qui est dépensé. Puis après ça, nous, on sait que s'il y a un dollar qui est dépensé dans une entreprise d'ici, il y en a 66 sous qui vont rester dans l'économie. Donc, ça fait en sorte que c'est presque un demi-milliard là, qui pourrait rester dans l'économie si les Québécoises et Québécois privilégient de dépenser ici. On a besoin de s'acheter un cooler.
0: Une glacière?
2: Une glacière, ben, vous pouvez l'acheter dans un dans une quincaillerie locale ou vous pouvez l'acheter en ligne. Si vous l'achetez en ligne, c'est 8 sous qui va rester dans l'économie. Si vous l'achetez ici, ben votre dollar va continuer à travailler plus longtemps.
1: Mais je veux pas vendre la maison avant d'avoir habité dedans, François, mais mettons qu'on est un brin réaliste. Puis je comprends que vous faites une invitation, vous invitez les Québécois à penser local, à acheter des produits d'ici, mais dans la réalité, là, concrètement, en ce moment, le contexte économique est difficile. Puis des fois, acheter québécois, ça veut aussi dire dépenser un peu plus, déplier plus de bidoux pour avoir accès à l'item qui a été produit ici. Est-ce que vous avez pensé à cette réalité-là dans votre invitation?
2: Ben, c'est pas totalement vrai. On pense que c'est moins cher quand on achète dans les grands centres, dans les grandes multinationales, les grandes surfaces, ou auprès du commerce en ligne. C'est pas le prix va être resté compétitif.
1: Ok, mais expliquez-moi votre pensée, parce que moi, c'est pas ça que je vois sur le terrain du tout, là.
2: Ah ben, certains produits peuvent être plus chers, mais il y avait une enquête qui avait été faite par Le Soleil qui démontrait les dépenses qui avaient été faites sur Amazon, puis que par les organismes publics, puis il y avait même des produits moins chers dans des commerces locaux. Nous, on a fait un sondage, puis c'est 70% des entreprises qui disent, des PME qui disent qu'ils offrent les prix similaires à ce que vous trouvez en ligne. Donc, c'est sûr que vous pouvez avoir certaines économies sur certains produits, mais c'est pas vrai que vous allez dépenser énormément plus si vous allez dans les PME. Puis après ça, c'est certain que les Québécoises et Québécois vont prendre leurs propres décisions. Maintenant, si on fait un effort supplémentaire pendant qu'on est en vacances, bon, on peut faire travailler notre argent puis avoir un impact plus positif pour avoir des cœurs de ville et villages vibrants. Puis des entreprises qui sont encore là, parce que c'est tough aussi pour elles puis pour eux qui sont à la tête d'une petite entreprise.
1: Ouais. Avez-vous des outils de localisation des produits québécois? Parce que c'est toujours ça, un petit pain in the ass, on se le cachera pas, là. Oui, on veut acheter québécois, mais encore là, sont où? Puis sont-ils trouvables? Ouais. Sont-ils dans la qualité que j'aimerais avoir? Mettons un équivalent à des produits américains ou peu importe dans le monde. On a essayé le panier bleu, ça a super bien fonctionné.
2: Ouais, c'est un flop.
1: Les trouver, ça prend quand même du temps. Qu'est-ce que vous conseillez aux gens qui voudraient acheter local?
2: Essayez, nous, de faire un répertoire.
1: Oh, puis, vous avez bien fait de vous retirer de ça, je pense.
2: Puis ça n'a pas super bien fonctionné. Moi, je dirais juste aux gens de prendre peut-être un petit peu, tu sais, s'ils font des recherches en ligne, là, de faire peut-être 3 clics de plus qu'ils feraient normalement. Puis comment ça fonctionne maintenant quand tu fais une recherche, là, ben les gros joueurs, ils sont capables de capter l'information par méta, puis après ça, vous allez avoir des pubs de qu'est-ce que vous avez cherché sur Google.
0: Ah oui, j'ai remarqué ça
2: aussi. Ou même si vous parlez dans votre voiture que vous voulez faire du camping ou faire un voyage, vous allez avoir des pubs de ça qui vont tomber dans leur fil. Puis les plus grands, les plus gros sont ceux qui ont la plus grande présence marketing sur ces plateformes-là. Donc, j'invite vraiment les Québécois et Québécoises à faire 2-3 clics supplémentaires ou de regarder chez eux. Google, c'est vraiment un outil fantastique, là, juste en allant vers la destination où vous allez aller. Vous pouvez regarder les attractions, regarder les restaurants ou les commerces. Puis vous êtes capable de trouver quelque chose comme ça. Moi, j'ai trouvé une cafetière italienne à mon épouse dans la petite Italie à Montréal en utilisant Google.
0: Et elle était moins chère.
2: Ben, c'était le même prix.
0: C'était le même prix.
2: Ben, j'ai encouragé un commerce local. Puis nos achats de Noël, on les a faits via en ligne dans une boutique de jouets au Saguenay-Lac-Saint-Jean qui offrait la livraison gratuite après qu'on ait dépensé 200$. Je veux dire, ça a été les mêmes jouets, c'était les mêmes prix parce qu'il y avait même des rabais sur certains Lego. Mais ça nous a pris 15 minutes de recherche. Ben, c'était 15 minutes-là, ben, peut être rentable, même pour votre portefeuille, mais aussi pour l'économie, là.
0: Quelles sont les régions du Québec qui sont les plus dégourdies là, pour le commerce en ligne? Vous avez parlé d'exemples comme de Chicoutimi, vous avez trouvé des Legos plus abordables ou du moins plus affriolants. Même chose pour la cafetière qui était dans un prix compétitif dans le secteur de Montréal. Est-ce qu'il y a des endroits où au Québec on est plus déniaisé pour le commerce en ligne?
2: Ça, je pourrais pas répondre à votre question.
0: Okay.
2: J'avais déjà des données sur le nombre d'entreprises qui étaient sur Internet. Je les ai plus, mais sont pas mal toutes là. Puis ensuite, ça dépend ce que vous cherchez comme produit spécifique ou, tu sais, par rapport aux vacances de la construction, ben qu'est-ce que vous allez visiter dans l'endroit donné. Puis même dans certaines localités, même les régions administratives ont des portails pour les activités qui sont à faire, notamment Québec, là.
0: Oui.
2: C'est assez clair que qu'est-ce qu'on a. Puis même dans les hôtels, quand on rentre, souvent ça va directement sur le portail des activités qu'ils peuvent avoir dans la région. Donc, nos entreprises sont très impliquées. Puis maintenant, dans un temps économique difficile, j'invite les Québécois à choisir le Québec. On a des belles régions, puis à pas hésiter d'aller voir les artisans dans les différentes régions, puis de leur parler. Ils vont être bien contents, là. T'sais, ils ont lancé leur projet, ils réalisent leur rêve, ils créent des emplois, ils sont capables vraiment d'apporter beaucoup dans les voyageurs qui vont se promener.
0: François, vous semblez, mais vous valorisez beaucoup les achats locaux pour les touristes, en fait, qui sont en territoire québécois. On comprend que la région de Québec est privilégiée avec les festivités comme le Festival d'été, mais aussi elle est très attractive de par sa nature même. Même chose pour le secteur de Montréal. Est-ce qu'il y a des endroits au Québec où l'achat local est encore plus précieux ou c'est encore plus important? Est-ce que l'argent est plus rare, par exemple? Est-ce qu'on peut faire plus une différence, François, en visitant, la Gaspésie ou l'Estrie, parce qu'on sait que notre dollar est encore plus précieux?
2: Moi, je dirais la petite entreprise, parce que actuellement, là, les entreprises sont frappées par la même réalité que les citoyens.
0: Peu importe l'endroit.
2: Bien, sur l'augmentation des coûts de la vie, eux autres, c'est des coûts d'opération. C'est plus t'es petit, moins t'es capable d'encaisser un choc.
0: Plus t'es vulnérable.
2: Plus t'es vulnérable. Puis nous, nos données de sondage, ils démontrent que les petites entreprises, ils prennent le choc d'abord sur elles en réduisant leurs investissements, en réduisant leurs marges bénéficiaires. Mais dans le détail, là, les marges sont vraiment petites, hein.
0: Oui.
2: Puis avant d'augmenter le prix des produits. Puis ça, c'est ce qu'ils ont vécu l'année passée en 2025, l'augmentation des coûts. C'est ce qui a ralenti la productivité puis les ventes des entreprises. Puis cette année encore aussi. Ça explose dans tous les coûts à tous les niveaux. Le seul break qu'ils ont eu, c'est la baisse du taux directeur. C'est pour garder un commerce ouvert, payer les taxes municipales, payer les taxes à masse salariale, payer les employés, payer l'énergie, il faut que tu en vendes des produits, hein.
0: Vous arrivez dans une ville, vous privilégiez un restaurant indépendant, commerce indépendant, puis vous savez que votre argent va faire plus de chemin que si vous allez dans une multinationale.
2: Oui, puis on va avoir une belle expérience aussi. Quand on a fait un tournoi de baseball avec mon fils la semaine passée, on est allé à Gatineau, puis on est allé dans un petit restaurant local. On a super bien mangé, on était bien servi, pas de la grosse musique qui nous cassait les oreilles. l'équipe est même retournée deux fois, là, mais ça, c'est ça a donné que c'était des membres de la FCI, puis je le savais pas. mais ça, c'est des petits gestes qui vont aider. Puis tu sais, il y en a aussi des chaînes, là, puis des chaînes, il y en a qui sont des propriétaires qui ont acheté la franchise, mais ça aussi, ça peut être quelque chose d'intéressant pour faire en sorte que dans cette municipalité-là, il puisse rester des commerces présents. Ils sont frappés de tous les côtés, ils reçoivent pas beaucoup d'aide. Nous, on les défend, puis maintenant, comme consommateurs, on a un rôle à jouer.
0: Vous représentez 103 000 membres, donc des commerçants de tout acabit, ouais, partout comme ça dans la province, qui ont des enjeux différents, mais qui ont quand même les mêmes enjeux fiscaux, les mêmes problèmes de liquidité parfois, là, puis surtout la lourdeur là, de l'appareil gouvernemental qui vient paramétrer les business.
2: Surtout Québec,
0: surtout le gouvernement du Québec avec ses lois un peu étouffantes, Max.
1: Pour aller dans une PME, François, ça prend du bon, ça prend du jus de bras qui travaille dans une PME. L'emploiement présentement, c'est pas nécessairement toujours évident de trouver de la main d'œuvre de qualité. Hier, je veux pas te lancer de balle courbe là, mais la FCI, vous avez sorti un papier sur les travailleurs étrangers temporaires qui, d'après ce qu'on apprend, comptent des postes qui intéressent plus les jeunes Canadiens. Puis c'est intéressant ce que vous avez dévoilé là-dedans, au sens où il y a des jeunes Canadiens qui veulent pu accepter des corps de nuit réguliers, des corps de travail qui exigent des efforts physiques fréquents et intenses, même des emplois à l'extérieur, ça l'intéresse plus, notre main-d'œuvre locale ici. On est-tu rendu avec une jeunesse de petite princesse puis de précieuse, François?
2: Non. C'est normal, dans certaines conditions, de pas pouvoir déménager. Tu sais, si la personne est aux études, là, il va pas déménager dans une autre région pour travailler sur un corps de nuit dans un abattoir, tu sais. Sur la question de la préciosité, dirais que peut-être l'élément là-dedans là, qui joue, c'est que c'est le paradigme qu'ils ont eu pendant la pandémie. Il y a pas mal une génération de jeunes qui sont arrivés puis qui pouvaient choisir leur qui ont su la PCU puis après ça
0: l'abondance de jobs là.
2: Ben puis après il y avait les postes vacants, ils étaient au-dessus de 230 000 postes vacants, donc la personne pouvait aller voir l'employeur. Moi j'avais des membres qui disaient j'ai des postes qui sont ouverts depuis un mois, il n'y a plus reçu aucun CV. Fait que, tu sais, le jeune peut arriver puis dit, ben, gars, je peux te donner le mardi, mercredi de 14 à 17, puis l'entrepreneur allait être content. Maintenant, il y a encore beaucoup de postes vacants, mais il y a plus de CV qui tombent sur la table de l'entrepreneur. Donc, c'est sûr, s'il y a un jeune qui arrive et dit, je suis prêt à travailler, mais juste les jeudis, vendredis, il y a moins de chances de trouver un job que quelqu'un qui dit, je suis prêt à travailler toutes les fins de semaine, puis etc. Puis c'est un peu normal, là. Le taux de chômage des jeunes a toujours été un petit peu plus élevé que le taux de chômage général des Québécois. Moi, quand je suis rentré sur le marché du travail, le taux de chômage était à 17,5%. Là, il est à 13,4%. Mais tu sais, j'étais allé travailler, puis j'étais allé concierge, puis je travaillais les fins de semaine. Puis quand il m'appelait, je travaillais le soir, tu sais. Puis mais
0: t'as fait ton chemin.
2: Ben j'ai fait mon chemin, c'est ça. Mais puis ça, les jeunes vont vivre ça. Mais ce qu'on voulait dénoter dans cette étude-là, c'est que l'un n'est pas pareil que l'autre. Donc, on peut pas dire, parce que le taux de chômage des jeunes est élevé, que c'est à cause des travailleurs étrangers pas temporaires. C'est pas vrai.
1: Mais s'ils sont pas là, est-ce qu'on a plus de jeunes qui occupent ces postes-là?
2: Ben, ça dépend si on va avoir des jeunes qui décrochent pour aller travailler à temps plein dans une usine. C'est quoi qu'on veut comme société? Puis si quelqu'un veut aller travailler dans une usine puis qu'il a fini ses études, qu'il le fasse. C'est une option qu'il a, puis il va avoir un bon chemin dans l'usine, puis surtout que c'est dans une PME. Maintenant, il n'y a aucun entrepreneur québécois qui va chercher un travailleur étranger temporaire qui va payer 15 000 $ pour le dossier, qui va assurer d'y avoir un logement, qui va lui donner un gros salaire s'il n'y avait pas besoin de ce travailleur-là. Puis c'est pas un bar ouvert, là. Il y a des études à faire, puis etc. Puis notre étude le démontre très bien. Donc, nous, ce qu'on recommande, c'est qu'il y ait des actions qui soient faites pour que les entrepreneurs puissent bénéficier des jeunes, notamment si on
0: la main-d'œuvre disponible.
2: Ouais, mais tu sais, il y a des programmes là du gouvernement qui aident pour financer une partie du salaire pour avoir des stagiaires ou des nouveaux employés, etc. Ben ça, c'est une manière d'aider l'entrepreneur à prioriser des jeunes. Puis de l'autre côté, on demande au gouvernement fédéral de maintenir le programme des travailleurs étrangers temporaires, qui maintient des emplois de Québécois puis de Canadiens, là. C'est 90% des entreprises, des PME, selon un sondage de la FCEI, qui utilisent les travailleurs étrangers temporaires, qui seraient pas capables de les retrouver localement.
0: On n'aurait pas de phrase. Il y a plein d'affaires qu'on n'aurait pas sans eux.
2: Ben, exactement. Puis après ça, si on enlève 10 ou 20 ou 15 ou 20% d'une part d'une main-d'œuvre d'une entreprise, là, ça fait mal en titi.
0: Ça fait des services à l'auto qui ferment à 10 heures, puis ça fait des entreprises qui sont fermées le dimanche.
2: Donc, tu sais, c'est le programme des travailleurs étrangers temporaires, c'est pas un mauvais programme. Il y a d'autres avenues possibles. On peut créer une passerelle pour que ces travailleurs-là puissent devenir résidents permanents. Il y en a plein dans les régions. Surtout, on voit que les besoins en postes vacants sont principalement dans les régions, sont principalement dans les petites entreprises. Donc vraiment notre papier là, c'était pour défaire certains mythes puis suggérer des meilleures décisions pour des politiques publiques, pour les entrepreneurs, pour l'économie, pour les régions.
0: François Vincent, merci d'avoir participé à l'émission aujourd'hui. Vous êtes la Fédération canadienne de l'entreprise indépendante là. Et puis on était très content de vous avoir aujourd'hui. Vous représentez 103 000 membres et bien vous aidez aussi ces compagnies-là à surmonter les enjeux de gestion. Aujourd'hui, vous étiez là pour nous parler de l'importance d'acheter local. On vous souhaite une bonne fin d'été. Puis l'année prochaine, le spectacle de terrain au festival d'été, ce serait quoi?
2: Dr. Dre.
0: Dr. Dre? Ben, on te souhaite ça avec Eminem, ce serait pas pire, hein?
2: Ouais, n'importe quoi, une carte blanche, là, j'ai vraiment aimé le concept carte blanche.
0: Carte mais, blanche, Dr. Dre.
2: Il y a toujours ouais, je pense pas, là.
0: White.
2: Mais il y a toujours une carte exceptionnelle Puis c'est sûr que dès que je vais être plus vite cette année là pour aller acheter mes bracelets.
0: Patricia Vincent sera de retour la semaine prochaine. On la salue de ta part, c'est ta cousine. Merci d'avoir participé à l'émission. François Merci. Vincent, je te souhaite une bonne fin de journée.
2: Bye bye.
0: Nous, on prend une petite pause, 14h19, et on est très content d'être là jusqu'à 15h. Au retour de la pause, est-ce que j'ai bien rêvé sur le plan, c'est marqué la chronique à Max bientôt?
1: Exact.
0: Lève le son, man.
1: Bye bye.
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4: Ça, c'est une petite guitare que j'aime, ça. Vous êtes à Radio X, 14h24. Je suis allé voir dans le studio adjacent, là, parce que dans le studio de prod aujourd'hui, c'est Jordan Boivin, le frère de Hal, qui fait la prod, qui fait des pubs, tu sais, les fameuses pubs que vous entendez. J'ai demandé de venir en fin d'émission comme ça pour... On va déballer des cartes.
5: Ah, j'ai hâte de faire ça.
4: Ça va être le fun. J'ai acheté des paquets de cartes de... Quelle année, tu penses?
5: Je sais pas, je connais rien au hockey, moi.
4: Mais 1990.
5: Oh, j'étais même pas une idée encore.
4: C'est vrai, t'es dans quelle année, toi?
5: C'est pas de tes affaires.
4: Moi, j'avais 19, OK? Fait que 1990, j'ai acheté 3 paquets de hockey. Il y en a un même que c'est goaler du club de hockey canadien.
5: OK.
4: L'autre, c'est un gars des Kings de Los Angeles.
5: Non, ça va être cool, ça.
4: Puis il y en a un que c'est un joueur des Bruins.
5: Les Kings, d'Anfous, ils jouaient-tu dans ce temps-là?
4: Vincent d'Anfous?
5: Jouais-tu pour les Kings?
4: Je pense qu'il a joué pour les Canadiens. Puis pour les Toronto Maple Leafs.
5: Il n'a pas joué pour les Kings.
4: Je pense que j'en ai manqué un bout. Si ça se peut, on demandera à Jordan un peu plus tard. On déballe des cartes. Moi, sur mon Facebook là, ou sur mon Instagram, je vois plein de boxing. T'sais, on déballe des Hot Wheels, on déballe des cartes de hockey, on déballe des bonhommes Star Wars de 1981. T'sais, mettons des affaires que tu n'es pas supposé de déballer. Puis là, ben c'est sûr que moi, j'avais un budget limité. Là, aujourd'hui, Philippe Lefebvre me dit en bas de 1000. Ça coûte en haut de 1000, je paye pas.
5: Dans fou, c'est zéro joué pour les Kings.
4: C'est ça, là, je connais même...
5: zéro point. Bon, je te l'ai dit en débutant, là, je suis né en 94, je vais répondre à cette question-là, puis je connais rien au hockey.
4: Qu'est-ce qu'il annonçait, Vincent Danfous?
5: De la bière?
4: Non.
5: Je sais pas, mais le shampoing. Ah oui!
4: Des pellicules.
5: Ah, ça me dit quelque chose, ça. Comme José Théodore.
4: Il n'y avait pas de... Non, lui, c'était j'allais dire le propofol, mais ça, c'est Michael Jackson. Là.
5: Ouais, c'est ça.
4: Lui, c'est une affaire pour empêcher les cheveux de tomber. Là.
5: Ouais.
4: Et ça fait en même temps, t'es moins viril.
5: Ouais.
4: Du bas, là.
5: Mais ça a l'air t'es meilleur au hockey.
4: Ouais, mais en même temps, si t'es pas capable d'avoir le bâton au garde-vous ou au garde-à-vous, il me semble que... ta blonde, elle va plus aimer que tu sois rendez-vous toujours là et que t'as peut-être un peu moins de cheveux. Mais moi, ça, c'est ma vie à moi, là, mais... C'est quoi, non, le mot t'as dit produit? Que
5: les auditeurs vont sûrement nous aider là-dessus.
4: Sûrement, là, ils savent tout, eux autres.
5: 88-670-9098. En attendant, on va faire un petit voyage dans le Wokistan.
6: Wokistan.
5: J'aime cette table.
4: Mais c'est pas l'appropriation culturelle, ton wou-wou-wou à la fin, là?
5: Mais non.
4: Dans la messagerie, les gens sont déçus, là.
5: Je suis déjà passé par Wendake. Pas d'appropriation culturelle.
4: On vous salue, nos amis de Wendake.
5: On vous aime d'amour. Evie Lewis, qui est le chef du NPD.
4: Oui!
5: Mm-hmm. Il était en entrevue sur CNN il y a 2 jours de ça, avant les tarifs de Trump.
4: En franglais ou en anglais?
5: En anglais. Et je réitère, ça s'est fait avant les tarifs de Trump.
4: Fait que là, il est vraiment hors sujet, là.
5: Non, c'est pas sur les tarifs, c'est sur les feux de forêt. Ah. Je trouvais que c'était important de vous les faire jouer. J'en ai parlé brièvement ce matin, mais c'est des clips qu'il faut absolument...
4: Moi, tu votes NPD depuis le début, là?
5: Ben moi, born and raised. Jack Layton, c'était le mien.
4: Non, mais c'était le tien de plusieurs Québécois, Jack.
5: Ah, il y a une grosse vague orange dans
4: le
5: temps.
4: Il y a une grosse vague orange. Puis c'est Boulris qui est resté, puis le Boulris qui est bu là. Ça fait que la vague orange est terminée.
5: Non, si un jour tu me vois puis je te dis je vais voter pour l'NPD, organise une intervention, ma médication a changé, il y a quelque chose
4: idées,
5: qui va pas bien.
4: Il n'y a pas juste des mauvaises idées au NPD.
5: Mais je suis d'accord avec toi.
4: Mais le problème principal du NPD, c'est qu'ils n'ont pas de connexion avec le Québec, ils n'ont pas de connexion avec le fait français. On dirait qu'ils sont pires que les libéraux quand ils viennent pour semi-défendre le français coast to coast.
5: Bon, je te dirais que aussi, vider les banques, répartir la richesse, puis s'emparer de toutes les entreprises
4: dentiste
5: privées,
4: gratis.
5: C'est comme même un autre problème.
4: C'est un projet de société sur le dentiste gratis.
5: Bon, je sais pas, ici, ça a l'air que oui, parce que les gens n'ont pas beaucoup de dents. Evie Lewis, il est vraiment dans la crème, ce gars-là, puis il a été interviewé sur les feux de forêt. On lui a demandé son opinion, et là, il nous a servi une crème onctueuse sur pourquoi les feux de forêt étaient apparus en Ontario. Il y a une raison qui est tout à fait justifiée pour Evie.
4: Ça s'appelle le feu?
5: Non, le réchauffement climatique.
4: Ouais, okay.
5: Et qu'est-ce qui a provoqué le réchauffement climatique? C'est les Américains.
7: Wildfires are getting more and more devastating because they're being turbocharged by global warming. Global warming is being caused primarily by the burning of fossil fuels. If carbon dioxide was visible like smoke, you'd see the biggest single cloud in history that's drifted out of the United States.
5: Donc, ce qu'il dit, la traduction, il dit les feux de forêt ont été provoqués par le réchauffement climatique, par les changements climatiques,
4: okay.
5: principalement à cause des États-Unis. Si le CO2 serait visible, vous pourriez apercevoir au-dessus des États-Unis un immense nuage de boucanes noires polluantes. Exactement. Et ce serait le plus gros nuage de boucanes polluantes que vous pourriez apercevoir de l'histoire de l'humanité. Puis là, t'es comme, ah, t'es pas là en Inde ni en Chine, là, Evie. C'est un peu un amalgame que tu fais. Ça reste comme ça pendant le début de l'entrevue, et là, il nous amène à une place où je pensais même pas que c'était possible d'aller.
4: Une place qui n'existait pas dans ta tête?
5: Ben, zéro, là. Puis il regarde l'intervieweur d'un yeux, puis il dit, écoute, là, Trump, là, c'est pas non seulement un tyran, mais c'est aussi un pyromane. Hein? Les feux de forêt en Ontario sont de sa faute.
7: I would like to express my condolences to the American people today. Your president is like an old man shaking his fist and screaming up at smoke from a fire that he is responsible for lighting or at least pouring gasoline on.
4: Ben, on comprend que au figuré, Donald, il excelle dans l'art de partir des feux, là.
5: C'est parce que ce qu'il expliquait, là, c'est que...
4: Mais concrètement, il n'y a pas de lance-flamme dans ses poches.
5: C'est pas lui qui est allé l'être à Ferrand en Ontario, là.
4: Je pense qu'il n'est même pas le bienvenu, là. Si je me fie au propos de Doug Ford dans les derniers jours, je pense pas que Donald est allé faire un tour en Ontario, même pas en cachette.
5: L'amalgame qu'il faisait, c'est que pendant la campagne présidentielle de Trump, il y a des grandes compagnies pétrolières, les Big Oil, comme on les appelle, qui ont contribué aux NGO de sa campagne, donc qui ont donné des centaines de millions pour l'amener à la Maison-Blanche. Et à cause que les grandes compagnies pétrolières ont déboursé du cash dans Trump, Trump est responsable des changements climatiques et de facto du réchauffement climatique. Bon. Et maintenant, des feux de forêt en Ontario.
4: Zizou,
5: ça va vite, là.
4: Gaga, gougou, Trump. Man. Gaga, gougou, Trump.
5: Tout ça dans le...
6: Wokistan.
5: Il faut vraiment être beurré épais, là.
4: Ben écoute, peut-être une lueur d'espoir, là. Peu de chance que cet homme devienne le premier ministre du Canada.
5: Ça, c'est une solide affirmation.
4: Ben non, mais tu sais, j'essaie de mettre un peu d'espoir, là. La messagerie, le monde capote. Sinon, il tilte présentement.
5: Toujours dans le Wokistan. T'es un bébé naissant, toi.
4: Oui.
5: Ça t'arrive d'aller en public avec ton bébé naissant?
4: Oui, bientôt, de près de 2 mois et 4.
5: Bon. Il y a une madame qui s'est épifardée sur TikTok. Ça a été relayé sur X, ça a été relayé sur Instagram. C'est devenu super viral. La madame a dit, moi, je suis dans un endroit public, j'ai mon bébé dans les bras.
4: Bon. Ça va, jusqu'à maintenant, je te suis.
5: Je croise des gens, et ils viennent flatter la tête de mon bébé ou l'embrasser. Ça, c'est non!
8: Je reviens de magasiner, il y a une fucking madame qui a touché les joues de mon bébé. No. Est-ce que je peux comprendre pourquoi les gens font encore ça? Mettons que j'arriverais de nulle part puis j'irais te flatter la joue. Madame, je pensais que tu serais bien, bien contente. Puis je dis ça de même, mais je sais pour moi. Si tu viens de te torcher le cul puis que tu t'es pas lavé les mains, que tu t'es fouillé dans le nez, whatever the fuck, tes mains, t'es gardes pour toi.
5: Elle est vulgaire, la madame.
4: Je suis un peu d'accord, pareil. Là.
5: T'es d'accord avec ça?
4: Ben là, moi, toucher des bébés que tu connais pas, là, sans permission, non, mais je veux dire, tu sais, puis des bébés de 23, c'est la même affaire, là. C'est... Toucher du monde, là.
5: Ouais, mais c'est un bébé. C'est pas grave, c'est de la gentillesse. Là. La personne arrive, fait « Oh, il est donc bien cute! » Puis elle flatte un petit peu le coco, ses cheveux qui commencent à peine à pousser.
4: Sans permission, là, de même. Là, elle s'approche, elle
5: mais
4: touche
5: pas,
4: mon...
5: C'est pas fait de façon mal intentionnée.
4: Mais elle a raison, là, c'est pas tout le monde qui se lave les mains comme toi. Là.
5: Ah, c'est vrai, ça. C'est vrai que c'est dégueulasse. Mais moi, ça me dérange pas, on dirait.
4: Je sais. Ta face me dit que ça t'a pas l'air de te déranger.
5: En même temps, j'ai pas de bébé.
4: Non, c'est ça. Tu vois, quelqu'un peut en avoir un. Tu vas être le gars dans Titi. Je pense à ma blonde, là. Et il va dire qu'au Costco, il y a personne qui touche à Lou, là.
5: Je pense que c'est une notion importante à ajouter dans le débat. J'ai pas de bébé encore.
4: Ouais, c'est ça.
5: Peut-être que ça va changer quand je vais en avoir.
4: Tu parles à travers ton chapeau, là.
5: Fait que toi, en public, c'est non.
4: Ben, c'est surtout le rapport avec l'inconnu. Tu sais, hey, je vois mon chum Max Fréchette. Ça fait 10 ans, je l'ai pas vu. Waouh! Hey, voilà mon bébé. Tu sais, c'est sûr qu'il va peut-être avoir le goût de. Ne serait-ce toucher sa main ou peut-être toucher le doux duvet qu'il arbore sur son petit crâne. Mais tu sais, là, les becs en pincettes puis quasiment sortir la langue, là, non.
5: Non. Pourquoi on fait ça? C'est bizarre, hein?
4: Toucher les bébés.
5: Je pense qu'on est attiré par...
4: Ça sent tellement bon.
5: C'est une drôle de phrase, les bébés, là, dans le sens où c'est comme un aimant. Là. Ça sent bon, c'est doux, c'est le fun, c'est cute.
4: Ça sent bon.
5: Il y a tout ce qu'on aime là-dedans.
4: On comprend les ogres. C'est ça que ma mère me disait tout le temps.
5: On comprend les ogres.
4: Mais ça mange des bébés, les ogres. Ça se nourrit de bébés. Fait que, tu sais, à l'odeur, c'est tellement cute, ça sent bon. On comprend les ogres. C'est ça que ma mère me disait.
5: OK, j'ai jamais entendu ça.
4: Tu dis quoi, un ogre?
5: Oh oui, Shrek, là.
4: Ah oui, c'est ça, ça mange des bébés.
5: OK, en terminant.
4: En terminant.
5: C'est les vacances de la construction.
4: Tout le monde a hâte que ça termine cette crise de temps. C'est pas vrai. Qu'on continue, poursuit. Là.
5: On en a parlé avec François Vincent. C'est bien important, l'achat local.
4: Oui.
5: Une des questions qui turlupine l'esprit de Bastien Carrière, qui est un courtier immobilier qui fait des vidéos sur ses réseaux sociaux ces temps-ci, tu sais. Pourquoi là, hein? Pourquoi là? Explique-moi donc pourquoi les vacances de la construction, c'est toujours en même temps. Pourquoi les gens qui travaillent sur la construction ne peuvent pas prendre leurs vacances de façon spontanée dans l'année?
4: Moi, c'est le 12 août.
5: Comme ils veulent.
4: Genre?
5: Exact.
9: J'ai une question pour les gens qui travaillent dans le domaine de la construction. Puis là, je le dis tout de suite, ça vient d'une bonne place, là. Je veux pas créer de débat. Mais les vacances de la construction, on peut-tu en parler? J'essaie de comprendre le positif qui vient avec ce concept-là. Puis j'ai de la misère à catcher pourquoi les vacances, c'est pas comme dans d'autres domaines où les gens peuvent le prendre un peu comme ils veulent, quand ils veulent. De ce que je sens voir sur le terrain, les vacances de la construction, ça fait juste créer énormément de stress pour le monde qui travaille vraiment sur les chantiers. Ça fait 3 semaines que chaque corps de métier à qui je parle sont sur le gros rush, dans le gros jus. Capote, les vacances s'en viennent. Tout le monde nous demande des affaires rush. On n'est pas capable de s'en sortir. C'est tellement intense. En plus de ça, en parlant avec du monde de la construction, tout le monde me dit que ça fait exploser les prix de camping, d'hôtels, de bed and breakfast autour de Montréal parce que tout le monde se garoche dans les mêmes 2 semaines pour prendre des vacances.
5: C'est pas fou.
4: Mais t'as-tu une réponse à cette grande question-là qui quand même mérite d'être répondue?
5: Ouais, ben les syndicats ont joué pour beaucoup là-dedans, mais je pense que c'est dans les années 70, on a instauré les 2 semaines de la construction. C'est Robert Bourassa de mémoire qui a fait ça. On les a mis en même temps pour que les corps de métier puissent s'ajuster ensemble. Ça c'est fait pas de sens que ton...
4: L'électricien est pas là, puis là, le plâtreux est là, puis à un moment donné, il faut attendre l'électricien pour finir le mur.
5: Le chantier est bloqué, fait que ça faisait plus de sens de mettre tout le monde sur la construction en même temps, mais le point de Bastien, il est pas mauvais. Là. C'est clair que si tout le monde est en même temps, les B&B, man, à Hawinigan, sur le bord du lac Memphremagog, il y a un engouement. Il y a du monde qui vont là, les prix
4: sont
5: jackés.
4: Le village vacances Valcartier, c'est le parking est loadé, là, tu sais, puis une journée d'après... C'est beaucoup moins fréquenté.
5: 88-670-9098. Les gars, mais les femmes qui travaillent sur la construction, ça vous fait chier d'avoir 2 semaines de vacances
4: obligatoires
5: cimentées dans le calendrier?
4: T'as pogné.
5: Ouais,
4: tu sais, ma blonde est infirmière, là, elle, ses vacances, c'est au mois d'août. Mange tes bas.
5: Exact. Puis tu sais que tout le monde va être en vacances. Le Québec arrête là, pendant cette période de temps-là. Il y en a qui vont se tailler de moins en moins, mais les hôtels, tous les endroits touristiques au Québec sont surchargés. Je me demande à quel point c'est bon pour ça, c'est bon pour les commerçants, mais pour les autres qui prennent leurs vacances en même temps.
4: On peut éparpiller ça un peu tout au long.
5: Ben, je pense pas que c'est possible, c'est ça l'affaire.
4: J'ai une pensée pour les travailleurs du ministère des Transports, le MTQ, qui travaillent la nuit sur le boulevard Sainte-Anne ces temps-ci, qui sont assurément, là, eux, pas assujettis à ces 2 semaines de la construction-là. Des gens qui travaillent à l'année longue, comme disait l'autre, et qui, il y en a pas de vacances de la construction au MTQ. Là, tu sais, on refait des routes, là, je veux dire, il y a des chantiers partout. Je me dis qu'il y a peut-être des instances ou du moins des organismes paragouvernementaux ou gouvernementaux qui, eux, ont en fait aboli ça, l'espèce de 2 semaines de vacances de la construction. Puis je pense qu'on gagne en tant que société, on est gagnant de ça parce que l'abandon des chantiers comme ça pendant 2 semaines, c'est sûr que là, à un moment donné, on prend du retard. Là.
5: Non, c'est clair. On va aller voir le peuple. Voir.
4: Oh,
5: bonsoir.
4: Le peuple.
5: Bonjour, à qui on parle?
4: Bonjour.
10: Salut, moi c'est Patrick.
5: Patrick. Travailles-tu à la construction? Ouais.
10: Oui.
5: Bon, parfait. T'es notre référence maintenant. Est-ce que tu aimerais ça avoir des semaines de vacances éparpillées dans l'année ou les 2 semaines en juillet, c'est bien parfait?
10: Non, moi, je les prends pas en juillet, je les prends ailleurs.
5: Ah oui?
10: Ouais.
5: T'as le droit?
10: Parce que... Ah oui, ben moi, je travaille présentement, là. Moi, je fais du service. Fait que... j'en ai le droit. On n'a pas besoin d'avoir une dérogation parce que on fait pas du chantier pendant les vacances de la construction.
4: Mais c'est quoi ton corps de métier, Patrick?
10: Frigoriste.
4: OK, frigoriste, c'est pas assujetti aux 2 semaines de la construction.
10: Non!
4: Hey, ça, non, frigoriste, là, c'est vrai que c'est des salaires de médecins spécialistes?
5: Il répond pas, hein?
10: On va enlever le mot médecin, on va peut-être marquer, on va peut-être dire juste spécialiste.
4: OK, fait qu'il y a personne qui mange du beurre de peanut le soir, là.
10: Non, ça arrive pas chez l'hiver, là. Oui, ça peut arriver,
4: non,
10: là,
4: parce que dans les métiers d'avenir,
10: raisons.
4: Là, frigoriste, ça vient tout le temps dans le top 10 de le frigoriste. Probablement, je sais tu sais quoi. Là, tu vas voir, là, tu comprends un peu là, l'enjeu. Puis, ben, c'est sûr qu'il y a de la job en titi, là.
10: Ah, oublie ça, là. Tu vois, la semaine passée, j'ai comme 45 heures, puis j'ai une journée de 4 heures.
4: OK. Fait que c'est une belle vie, ça.
10: Ah oui. Me plaît pas, moi.
4: Ben, je suis content pour toi, Patrick. J'espère que t'es heureux, puis que tu passes un bel été avec tes blondes, puis tes enfants.
10: Ah, juste une blonde, c'est correct.
4: Ah, mais les gars de la construction qui ont une blonde, c'est rare, là.
10: Je suis bien heureux. Il n'y a pas presque personne sur le chemin parce qu'ils sont tous partis.
4: Oui.
10: Fait que moi, je suis dans la région de Montréal, le trafic le matin, il n'y en a pratiquement pas. Fait que c'est la joie. Et, ah oui, c'est parfait ça. Hein. Tant qu'à moi, ils pourraient être en vacances, les gars, 50 semaines par année. Là, moi, je
4: vais pas l'envoyer. Ouais, ça, on va discuter de ça dans un autre cadre. Mais je te souhaite une bonne fin d'été, Patrick. Puis, t'es le bienvenu à Québec quand tu veux. T'écoutes la radio à Montréal avec l'application?
10: Oui, et puis ça fait quand même quelques années. Et puis, je me suis tanné de... Je me suis tanné du 98.5, là, où est-ce que c'était toujours le même
4: discours,
10: verbiage là, constant, et que ça revenait, que ça soit un animateur, un autre, ça, c'était pas mal tout le temps pareil.
4: T'écoutes Radio X depuis combien d'années, Pat, pour sans être indiscret, là, sans rentrer dans ta vie privée?
10: Avant la pandémie.
4: OK. Fait que tu nous as adopté d'abord l'émission du matin ou du midi, puis un moment donné, tu nous as adopté au complet.
10: Non, j'ai commencé par le week-end avec les rock.
4: Ouais, OK, avec Pee-wee.
10: Ouais, exact. Et puis après ça, ben de fil en aiguille, ben là, j'entendais des petits spots de, mettons, de Morel, j'entendais des spots du Mid et ainsi de suite. Fait que de fil en aiguille, ben à cette heure, c'est que ça. Moi, j'embarque dans mon camion, puis c'est Radio X all the time.
4: Merci de nous écouter, Pat. C'est vraiment... j'aime ça entendre des auditeurs de l'extérieur du patron de l'antenne à Montréal ou ailleurs comme ça, nous expliquer ce qu'on fait dans leur quotidien, ce qu'on change dans leur vie, puis leurs habitudes d'écoute. Merci d'être là, Patrick. Très apprécié.
10: Ben, merci à vous d'être là, puis de vous respirer, là.
4: Comment tu dis ça?
10: Je dis merci à vous d'être là.
4: Oui.
10: Parce que si vous n'êtes pas là, il y en aura, on sera pas là. Mais vous êtes là, on est là. Et puis, on profite les deux de la situation.
5: Oui.
4: Une chance qu'on soit, Pat.
10: Exactement, comme dirait Jean-Pierre Ferland.
4: Salut, bonne fin de journée.
5: Salut, Pat. On s'abuse l'un de l'autre. Hey, mais j'ai appris quelque chose, moi. Les métiers de service sont pas nécessairement en congé, ils peuvent travailler. Puis le mot de la fin revient à Catherine qui nous dit Max, penses-tu vraiment que les gars de la construction arrêtent de travailler? Sont tous en vacances. Il y en a peut-être qui travaillent au noir, mais ça, faut pas le dire.
4: Ah oui, j'ai vu des gars de toiture qui avaient l'air de des gars en vacances parce qu'ils faisaient une toiture avec une bière. D'après moi, c'était pas...
5: réglementé.
4: c'était pas sous l'égide du syndicat, là. Je pense que je devine que si t'as la main sur le piton, ça veut dire qu'on s'en va en pause.
5: Ouvrez des cartes, l'autre bord de la pause avec Jordan.
4: Avec Jordan Boivin.
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4: Ah, de quoi?
2: Petite pause. On revient dans pas long.
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25: Toute une innocence, là, on va aller.

0: pas paquet hier à l'imaginaire de la série Score, première édition de Mimi 1990. J'ai choisi trois paquets avec des emballages différents. Jordan Boivin est avec nous. Je lui remets le paquet avec le goaler des Canadiens. Tu le reconnais-tu?
1: Ça me dit quelque chose. Il ressemble à Pat un peu, lui.
0: À Pateux?
1: À Pateux.
0: Pateux.
1: Mais tu parles de ça, les cartes de hockey, puis cartes en tant que telles. Il y a beaucoup de vols actuellement dans plein de boutiques un peu partout au Québec, là, que ce soit cartes Pokémon, ouais. Des cartes de hockey, ouais. Des cartes même, des Magic. Il y a un article qui est passé la semaine passée, quelqu'un qui s'est fait voler pour genre 30 000 piastres de stock.
0: Ouais, de
1: cartes
0: Pokémon. Un
1: dos qui débarque, cagoulé, ben relax, pointe un gun sur un enfant dans le magasin, demande aux gens de rester à la même place, le dos dans
0: un
1: la caisse.
0: Up.
1: Exactement. Ouais. Tu te fais pincer 2-3 kilomètres plus loin. Les policiers, ça a dû prendre 15 minutes.
0: Ils n'ont jamais retrouvé les cartes.
1: Exactement. Ils n'ont pas retrouvé Christy de cartes. Fait que d'autres avoir
0: là, un studio.
1: Réseau.
0: On déballe ça ensemble.
1: Tout ça était à Château-Richer, sur la rue Dick.
0: Pour toi, Max, mon tripeux de hockey, j'ai
2: le
0: deux
2: grand
0: choix.
2: Connaisseur.
0: Parce que là, on déballe en onde, tu sais, puis on a du fun, puis on fera des trades. Malheureusement, c'est pas des OPC, il n'y a pas de gomme dedans. Là.
2: OK.
0: Mais si c'était de la gomme de 1990, là...
2: On aurait fait un test.
0: Même si la tome de Jean-Louis est bonne.
1: La gomme dedans, ça devait être cool, pareil.
2: Ben oui, man.
0: Ben oui. Moi, j'ai un paquet de cartes Star Wars de 78 avec la gomme encore dedans. C'est un petit mieux le paquet de cartes Score 90 avec un joueur des Bruins.
2: Ouais.
0: Ou avec un joueur des Kings?
2: Moi,
1: Ray Bourque qui est le joueur des Bruins.
2: Je prends les Bruins.
0: Je vais prendre les Bruins?
2: Ouais.
0: Je prends les Bruins. Là, on déballe ça. Je vous rappelle qu'en mi-1990, c'est pas juste l'année de la toune de Jean Leloup.
2: Ouais.
0: C'est aussi une année où les Nordiques étaient encore. Oh, ça commence avec un joueur du Canadien. Moi, j'ai Bobby Smith.
2: OK.
0: Bill Ranford, des Oilers. J'ai un joueur des Jets de Winnipeg avant qu'ils s'en aillent et qu'ils reviennent, là, comme les Nordiques vont faire. Frédéric Olofsson, Bradshaw des Whalers. Ils ont gagné la Coupe cette année. Keith Primo. Premier choix de 90, c'est sa carte recrue.
2: Ah oui?
0: Mark avec Gardner, Wings, j'étais là à New York pour son 500e but. Oh, Wayne Gretzky, mesdames, messieurs!
1: Dans quel uniforme, Wayne Gretzky? C'est avec les Blues, les Kings, les Oilers?
0: J'en ai deux, en fait, de Wayne. J'ai Wayne pour le total de points, puis Wayne, le centre de l'année. Donc, tous les deux habillés en Kings de Los Angeles.
1: Une carte de Wayne tout court, de valoir de coup de papier.
0: J'ai Raymond Bourque.
1: Oui.
0: J'ai Mike Modano. J'ai Sergio Momesso. J'ai Jeff Norton, Adam Grave, Tim Kerr et Thomas Sundstrom. Je suis ouvert aux échanges parce que j'ai pas un estifi de Nordique.
2: Ah non, moi, je change rien à date. T'as quoi, toi, George?
1: Ah, oui, je commence avec quelque chose de bien intéressant pour Gary qui porte fièrement sa casquette des Blues depuis une couple de semaines. Et j'ai ton joueur, j'ai Brett Hull.
0: Ah,
1: direct en partant.
2: C'est bon, ça?
1: Avec l'effet un peu 90 PowerPoint cheap là, de la carte d'hockey. Ouais, c'est ça. J'imagine qu'il patinait pas pire dans le temps.
0: Juste l'effet vous dire projection. Que c'est la pire période pour les cartes d'hockey. Score, le 1990-91, ça n'a aucune valeur. Fait que tu sais, il n'y a personne qui va devenir millionnaire.
2: Ah,
0: c'est
2: non.
0: Vraiment le paquet déballé.
2: Fait que moi, c'est ça, tu m'avais promis, là, faire la pièce.
0: Ouais, ben il va falloir que tu vraiment sois chanceux.
1: Il y a une maison à s'acheter, ce gars-là.
2: Ouais, ben ouais, j'ai des projets. Là.
0: Il y a aussi des Nordiques dans ta pile.
1: Bon, après ça, j'ai Kate Brown des Blackhawks. J'ai aucune idée c'est qui. Bon, Jeremy Roenick, quand même pas pire. Joue aussi avec les Hawks.
0: Jeremy Roenick.
1: J'ai Alan Pettersson qui jouait pour les Bruins. Ils sont revenus d'ailleurs à Boston avec un chandail vintage comme ça. Très,
0: ouais,
1: très beau.
0: Très beau.
1: Charlie Huddy qui jouait pour les Oilers.
0: Oui, Charlie Huddy.
1: Huddy.
0: Ah ouais, avec un H. Aspiré.
1: J'ai Doug Huda des Red Wings. Après ça, j'ai Steve Conroy des Blackhawks.
0: T'étais-tu né en 90?
1: Non, je suis né en 97. L'année de Radio X.
2: 97?
1: Ouais.
2: T'es bien jeune.
1: Ouais.
0: C'est comme si je déballais un paquet de cartes de 1960. Ouais.
2: C'est malade que ce soit le plus jeune des trois, puis c'est le plus drette des trois aussi. Là.
1: C'est le plus à son enfant. C'est sirènes de hockey.
0: Il y a deux lions en avant de la maison. La maison est payée, ça fait 3 ans.
1: Allez, moi, je vois ça, ça me fait tripper comme la poutine. Brent Ashton des Jets.
0: T'es sûr, Québec?
1: Ouais. Après ça, Sean Burr des Red Wings.
0: Oui.
1: J'ai Paul Isbart des Devils. C'est qui ce double-là?
0: Non, mais non. C'est mon plus beau gilet des Devils.
2: Ça sonne
1: là,
2: bien.
1: J'ai une carte NHL Prospect 90, genre c'est Peter Eng, goaler des Leafs, mais pas de logo. Je sais pas s'il goalait d'une pratique puis ils l'ont pris en photo. C'est un peu cheap.
2: Jamais fait l'équipe.
1: T'es comme, hey, il a goalé pour Toronto, mais des pratiques.
0: Pas de logo.
1: Comme le chauffeur de Zamboni, David Harris avec les Leafs.
2: Ben voyons, man, j'ai jamais vu une carte
0: d'avant. C'est comme repeinturé par-dessus.
2: Repeinturé?
0: Mais c'est comme s'il y avait genre...
1: Il
0: n'y
1: avait pas le droit de
0: non, mais c'est comme s'il y avait joué pour les Blues, puis on va faire un petit peu du blanc, l'uniforme des Blues.
1: On dirait un cover de site de billets qui n'a pas le droit de mettre les logos des équipes. C'est éventuellement pour suivre.
0: Billets.ca. Trois joueurs du Canadien, pas de logo.
1: C'est ça. Turner Stevenson, avec les Canadiens, tu sais qui?
0: Ben oui, c'était la belle époque.
1: Ouais, lui, il était repêché en 90, first round, je sais pas c'est lequel.
0: Il n'y a pas une bague de la Coupe Stanley, lui?
1: Ben, il y a, je sais pas, mais le Canadien a gagné 3 ans plus tard.
2: Il y en a 3.

0: Wobeck?
1: Non.
2: Ouais, oh, ouais.
0: Mais quelle équipe?
2: Ah, ça, c'est je regarde mes notes.
0: Laisse-moi regarder mon calepin. John Carter, après ça, Todd Illick,
1: Don
0: Maloney. Puis sinon, mais on retourne à Roenick.
1: Max,
0: pas grand
1: en
0: chose.
1: Terminant, toi, tu as un paquet gagnant? Parce que là, c'est moi qui gagne.
0: J'ai Brett
1: Hall.
0: Brett Hall.
2: Brett Hall, ouais, ça, c'est quand même solide. Mais moi, je pense que j'en ai des bonnes. Là. Ça commence avec Jerry Curry.
1: Yari Curry.
2: Puis ici, c'est marqué...
1: Jerry.
2: Right wing, fait que c'est un joueur d'extrême droite, Curry. C'est quand même pas rien. Après ça, j'ai Doug Ouda.
0: Ouais,
2: ça, c'est un joueur des Red Wings.
0: Oui, ouais. Moi, j'ai pas la même pose, qu'on pourrait peut-être trader.
2: C'est des noms impossibles. Rick Zombo.
0: Quelle équipe?
2: Lui, c'est un joueur des Red Wings encore. Oui, oh, absolument.
0: C'était à l'époque Euro de Détroit. Là.
1: Ah oui, c'est ça.
2: C'est un gars défense. Oh! Eric Lindros.
1: Dans son... Régurgie, c'est
0: il joue qui, là, les Flyers?
2: Il est en rouge, là. Fait que c'est une équipe en rouge. Je peux pas te dire.
1: En rouge?
2: Qui... Ouais, check ça. Figure-moi ça, là.
0: Y a-tu un logo devant?
2: Ou... Non, c'est ça.
1: C'est les générales d'Oshawa.
0: Hein? Ah, c'est quand il jouait junior.
1: C'est
0: ben
1: gens
0: oui.
1: qui jouaient junior.
2: Je l'aurais jamais pogné. Fait que Eric Lindros junior, c'est quand même bon, ça.
0: Ah, puis il est marqué en haut. Future Superstar.
1: Ah, ouais.
0: Fait que, ouais, avec les Generals, il a tout brûlé.
1: Peter Forsberg l'a vraiment clenché à tous les niveaux. L'échange du siècle.
2: Bon, ici, j'ai pas le café.
1: Paul Coffey.
2: Paul Coffey. Oh, Wayne Gretzky.
0: Paul Café.
2: Dans son uniforme des Kings.
0: Ça va
2: Kings.
0: À même Christy de carte.
2: Ouais, je pense que oui. Ouais. Oh, celle-là, c'est une bonne, je pense. Greg McTavish.
1: Oui, il était talent,
0: ouais, pas pire, lui.
1: Ouais, podcast. Ouais.
0: Ah non, ça n'était
1: un des derniers podcasts.
2: T'avais une moyenne tête, hein?
1: Oui.
2: Bon, ben bravo,
0: le dernier, il me semble que c'est lui.
1: C'était pas Rod Langway?
0: Je sais pas, mais il est d'un dernier.
1: Guy Lafleur aussi, d'un dernier.
0: Ouais, mais Guy a joué plus 90, le podcast. Là.
1: Ouais, 91.
0: Mais je pense que le dernier, c'est 96-97 dans ces jours-là. Puis McTavish faisait partie de ça.
2: Le gars de la vitrerie, Stéphane Lebeau.
1: Il y a pas Stanley, il y a une bague de plus que toi, Max. Là, t'as beau l'écœurer.
0: Pour être la fermer là-dessus.
2: Ouais, je suis canadien. Ouais, Max, ferme ta gueule un peu. Là. OK, ça, c'est un autre bon. Là. Wall Podumbi. Wall Podumbi. Ah ouais, ça, c'est un joueur des New Jersey.
1: Des Devils, là, tu peux dire. Là.
2: Il joue pour les New Jersey.
0: Pour les Diables.
2: Oh, celle-là, c'est ma meilleure à date. Là. Il s'appelle Stéphane Beauregard. Okay. Et c'était le goaler des Jets.
0: Ah, man, les casses, hein, dans ces années-là.
1: Ah, la mythe aussi.
2: Elle est incroyable.
0: Ouais, un killer, man.
2: Sinon, j'ai Joe Mullen, qui a joué pour les Flames.
1: Il a joué à Hartford aussi.
2: OK, bon, celle-là est moins importante. Kevin Dieden.
0: Kevin Didin.
1: Les Whalers encore.
0: Non. Aucun gear des Nordiques, mon
1: ami. Les Whalers.
2: Puis le reste, honnêtement, ça vaut pas la peine d'en parler.
1: Joueur.
2: Autre, la dernière, puis j'en ai aucune des Nordiques, non. Brad Shaw.
1: Oui, mais il a joué pour les Nordiques, lui.
0: Puis il a joué pour les Whalers en plus. Fait que là, c'est un beau mix, le fun. Mais moi, c'est ça que je parlais à Gary. Ce qui me fascine, c'est que Gary, turbo autiste, ses joueurs de hockey, là, un peu comme moi actuellement. C'est comme si on s'était passé le flambeau aussitôt
1: mais...
0: que je suis venu au monde.
2: Ouais.
0: Aussitôt que les Nordiques sont partis, man. Puis aucune
1: 96,
0: connaissance. Il y a sa galette des Blues, puis là, je dis tantôt, il y a eu des bons joueurs, Chris Pronger, puis tout, c'est Hall of Famer,
1: qui?
0: Pronger.
1: Chris qui?
0: Et comme Pronger, t'es pas tant grand, lui, je travaille quand même pas pire pièce d'homme.
1: Moi, c'est Mike Liot, Brett Hall, tu sais.
2: C'est ça que tu lui dis, c'est le numéro 26. C'est acheté!
1: D'ailleurs, il a joué
0: dans
1: les Blues.
0: Rétro Wave seulement.
1: C'était un moment peut-être sans valeur, mais en tout cas, nous, on a bien eu du fun à la messagerie. Je sais pas si les gens ont apprécié notre déballage. Ah oui, il y a des gens qui rient de la façon dont on...
0: J'aime comment Max nomme les noms.
1: Ron Dougay.
0: En plus, il y en a eu deux, trois d'extrême droite.
1: Pas d'Omni à jouer pour les Nordiques. J'avais comme un doute. Merci les auditeurs, vous êtes vraiment hot. En passant, Charles, il nous dit, en passant, la carte recrue d'Éric Lindros que vous avez, trois petits points, tu peux t'acheter une Corvette avec ça.
2: T'es-tu sérieux?
1: Non.
2: OK.
0: Ouais, mais Ado,
2: arrête de me faire des peurs de même.
0: Ah, mais là, c'est quand même.
2: Je vais l'avoir mon cash down.
0: C'est quand même les Generals de Oshawa, puis t'as une chart qui peut te montrer le prix exact d'une carte de hockey. Fait que.
1: Éric Lindros.
0: Le score vaut pas grand chose en général, mais si t'as une carte recrue de même, futur superstar, peut quand même valoir au moins une pièce et 20.
1: Éric Lindros, la carte le plus de valeur dans tout ce que vous avez déballé. Il y a des gens qui connaissent les cartes de hockey, puis pas à peu près, là.
2: T'es-tu en train de me dire que Stéphane Beauregard vaut rien? Le goaler des Jets des années 90. Ça vaut sweet fuck out!
0: Si Gary, c'est pas c'est qui, c'est pas bon signe.
1: On dit que dans sa famille, sa carte-là est très recherchée.
0: On va jouer. Change Keith Brown puis Sean Burr contre Gretzky. Parce que t'en as deux.
1: Pendant la pause, on va faire des échanges. Merci les auditeurs. On prend-tu une pause ou on s'en va, là?
2: Ah, on s'en va, c'est fini, show-là.
1: On s'en va, c'est fini, là.
2: Hey, d'ailleurs, on te remet le retour en retard.
0: Ah, ben, j'ai mon voyage. Non, pour vrai. J'ai pas de stress avec ça. By the way, t'as le carbo show avec Gary à 18h. Fait que...
1: C'est ça. Oui. Tu viendras me prendre 2-3 minutes.
0: Ouais,
1: hey, merci aux auditeurs. Vous avez été formidables ce midi en ce beau 22 juillet. Ça donne le goût de revenir demain avec Max même. Et puis, ben bon retour à la maison avec Jordan, le frère de Hal.
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4: Hey, c'est Joe Louis. Les Blue Jays se sont encore fait ramasser hier par les Rays de Tampa Bay. 12-2! Oui, oui! 12-2! Les Jays sont rendus à 46 victoires, 55 défaites. Bon dernier dans leur division et ça risque pas de s'améliorer. Il reste deux matchs contre Tampa Bay. La volée continue ce soir, 19h07. Le match des Capitales de Québec hier à Sussex County a été reporté à cause d'une alerte de tornade. Pas fameux pour jouer à balle dans ce temps-là. Donc ce sera programme double aujourd'hui pour les Caps contre les Miners. Ils seront de retour à Québec vendredi. Puis j'ai vraiment plus rien à vous dire quand je suis rendu à vous parler du Tour de France. La 16e étape hier remportée par Remco Evenepoel de Red Bull, suivi de près par, vous l'aurez deviné, même moi je le sais, Tadej Pogacar. Aujourd'hui, 17e étape, Chambéry-Voiron, ça va pédaler sur un moyen temps. Oh, le vélo! Mon sport préféré!
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3: On est là, 15h04. Bonjour, comment ça va? Bienvenue dans le retour de Radio X, édition du 22 juillet 2026. Mon nom à moi, c'est Jordan. Je suis le cousin de Hall. En face de moi, il est bien heureux, retrouve ses écouteurs. Et non, ils ne sont plus mono, mesdames et messieurs.
4: Je sais pas ce qui s'est passé.
3: Monsieur Louis Gauvin, bonjour, est avec nous autres.
4: Bonjour,
3: comment ça va, mon cher?
4: Ouais, ça va bien.
3: Très bien.
4: Ça va bien, toi?
3: M'entends bien?
4: Ouais.
3: Excellent.
4: Ouais.
3: Comment t'es-tu ça? Il fait soleil.
4: Les deux oreilles.
3: Ah, les deux oreilles. OK, ouais. Je me demandais. J'étais un peu saut ces barres des fois.
4: C'est moi qui parle de croche, je sais.
3: Comment tu vas?
4: Ça va bien.
3: Ça va très bien. Excellent. Mélanie, Nini, bonjour.
5: Bonjour.
3: Ça roule?
5: Ça roule ma poule.
3: Depuis qu'on s'est jasé il y a 24 heures, s'est-tu passé quelque chose de bien intéressant dans ta vie?
5: Non, vraiment, toute plate.
3: Ça, je comptais à Louis hier. Je suis arrivé à la maison à 6h30. J'ai couché le petit, le premier, à 6h45. Après ça, j'ai couché le deuxième à 8h, puis j'ai dormi après. Je suis tombé endormi dans son lit jusqu'à 11h.
5: Hey, mais c'est rare que toi, tu t'endors tôt en plus.
3: Ouais. Puis j'ai trop dormi, fait que là, j'ai le cerveau un peu en compote aujourd'hui.
5: Bizarre.
3: Ouais, exactement. Météo, ça ressemble à quoi tout ça? 24 degrés sur Québec, c'est quand même une belle journée. Je regarde ça, c'est un petit peu nuageux, remarque, là, mais bonne nouvelle.
4: Ouais, belle journée, on a vu des plus belles, là.
3: Ouais, mais écoute, j'ai déjà vu pire, là. Mois de juin,
5: on
3: avec du 18.
5: Plus de pluie aujourd'hui,
3: ouais, ma première semaine de vacances, là, c'était du 18-19 degrés de la pluie au mois de juin.
4: Oh, c'est vrai.
3: C'était d'une dégueulasserie, là. C'est plus 24 degrés. Puis on parle de 60% de possibilité d'averse avec un minimum ce soir et cette nuit de 12 degrés. Jeudi, max 21, minimum de 10. On est-tu au mois d'août ou quoi?
4: Et les matins, ça file très mois de septembre.
3: Ouais, vraiment. Vraiment,
4: ah,
3: vraiment.
4: Et à 6h le matin, tu sors dehors, là, brrr,
3: on
4: tu
3: approche
4: mon manteau.
3: Dangereusement, Louis, du mois de septembre, parce que hier, Morel Live, M. Dom Morin nous a fait un beau post en nous disant: hey, la gang, on commence la rentrée dans 20 jours!
4: Ouais.
3: Déjà! Putain, mais j'ai pas vu l'été passer. Ça a roulé, c'est un méchant temps.
4: Mais c'est quasiment une bonne affaire que ça recommence. Parce que, moi, je vais te le dire, je me sens plus en vacances à l'année longue que l'été.
3: OK.
5: Selon ton horaire, là.
4: C'est
5: mieux ça l'année longue que l'été.
4: Ah oui, ça fait beaucoup plus vacances en plein mois d'octobre, là.
3: Ouais, ben, Colin. Fait que ça s'en vient. Il reste 2-3 semaines, puis les vacances vont commencer.
4: Nous l'aurons.
3: Les vacances à l'année. Hey, j'écoutais le show de Morel Live Barbecue ce matin, puis j'écoutais Vue sur X. Je sais pas si ça vous dit quelque chose, une chronique avec un certain Lacoste.
4: Oui.
3: Il a parlé d'un sujet, puis j'ai sorti l'extrait, on va aller l'écouter. On y va, c'est parti.
6: Êtes-vous déjà allé à l'épicerie? Vous allez me dire oui. Et rendu à l'épicerie, vous avez vu quelqu'un en bédaine, en l'occurrence un homme, une femme à poil, les tétons à l'heure. Ouais, je pense que on voit pas ça souvent.
7: C'est rare. Ben c'est rare parce que
6: peut-être dans les Limoilou,
7: mais... il y a des établissements qui vont mettre des écriteaux, probablement les mêmes qui lisent pas ceux en camion, là, mais ça t'interdit d'être nu-chess.
6: Ouais, mais les endroits où c'est pas interdit, est-ce qu'on devrait tolérer ça?
8: Moi, c'est moi qui ai vieux jeu, là, mais quand je vois du monde, des gars, puis c'est pas parce qu'ils sont pas beaux, là, ils sont très agréables à regarder. Ah. Quand je vois du monde comme torse nu à l'épicerie, je trouve que c'est pas la place. Même si c'était bien beau à regarder, là.
7: Ah, on insiste, hein?
8: Coudon, c'est moi qui exagère, là.
4: C'est beau.
8: Tu penses quoi de ça, toi? Comme d'aller pas de chandail à l'épicerie, ça se fait-tu, ça?
3: Avez-vous déjà vu ça, vous autres, du monde en chess à l'épicerie? Oui, ce cas-là est très rarissime. Là. En tout cas, moi, dans mon hood, c'est jamais arrivé. Peut-être dans Limoilou, Saint-Roch, là, c'est trop rien. Mais en tout cas, moi, de mon bar, c'est jamais arrivé.
4: Tu montes en chess à l'épicerie. Bah, peut-être bien quand il fait 45 dehors, puis c'est la canicule, tu veux aller te refroidir un peu, t'arrives dans l'épicerie, puis t'es déjà en chess parce que t'es en chess dehors. Là.
3: Toi, Mel, t'as-tu vu ça?
5: Moi, j'ai jamais vu ça.
3: Ouais, mais il est supposé avoir un écriteau, là, comme Cam le mentionnait, à l'entrée, les portes s'ouvrent, il est supposé avoir, en tout cas, s'il l'a pas, un code
4: s'il
3: vestimentaire.
4: Ben là, t'as le droit.
3: Sérieux, man.
4: S'il l'a pas, t'as le droit.
3: Non, mais qu'est-ce que tu fous en chess d'une épicerie?
4: Il n'est pas écrit que j'ai pas le droit.
5: Ah, imagine, en plus, il y a comme des vieux poêles, puis là, les vieux poêles tombent sur tes tomates que tu vas acheter, puis là, toi, tu les nettoies pas, fait que tu manges le vieux poêle du gars en chess.
4: Toi, tu penses que tes vieux cheveux tombent pas sur tes tomates?
5: Mais non, mais là, je fais pas. Non, mais j'aime mieux un genre long, peut-être un feu qu'un cheveu de chiesse en sueur dégueulasse.
4: Ben, je connais des gars qui ont des petits cheveux courts en sueur dégueulasse, puis ils vont aller pisquer pareil, là.
3: Ouais, mais si le bonhomme en chess. Le bonhomme en chess, il. Non, mais one with the boy.
4: Ah,
3: ouais. One with the boy. Ouais, mais c'est ça. Tu sais, le gars est en chess, t'es en train de tâter des pommes, puis là, tu me disais, mettons, il fait chaud dehors. Fait que là, humidex 45, rentre à l'épicerie. Il est tout trempe, dégueulasse, trempe à navette, puis là, il commence à sécher un peu rendu dans l'allée des fruits et légumes parce qu'il fait un petit peu
4: plus
3: frais.
4: Ouais, mais la seule affaire qui va toucher aux
3: mais
4: pommes, c'est
3: dégueulasse
4: mains.
3: Pareil. Ouais, mais il y a toujours le
4: risque. Qu'il soit en chess ou pas.
3: Ouais,
4: tu
3: mais
4: vas
3: prendre
4: de la sueur ses pommes, lave tes pommes, rentre chez vous.
3: Pense à cette pauvre personne qui va prendre le panier après l'utilisation de ce panier de ce monsieur en chest qui s'est frotté à bédaine sur le bout du panier.
4: Ouais, mais vu personne se frotter à bédaine sur le panier.
3: Non, mais s'il est en chest, c'est dégueulasse.
4: Moi, ma bédaine ne touche pas un panier. Là, quand je chauffe le panier, il me semble que c'est mes mains qui poussent.
5: Attends un peu, mais là, toi,
3: il y en a
5: qui s'accrochent.
4: Qui c'est qui chauffe un panier avec la bédaine? Voyons.
3: T'es jamais à côté à bédaine sur un panier d'épicerie, voyons.
4: Non.
3: Arrête donc.
4: Non.
5: T'es pas encore rendu là,
4: c'est pas ça.
3: T'es pas banlieusard.
4: C'est ça que
3: tu vas voir une maison pour deux enfants, on s'en reparle.
4: Ma bédaine se rend pas sur un panier d'épicerie. Quand même, moi, un panier d'épicerie, là.
3: Mais quand même,
4: la bédaine, elle se rend pas là. Je fais pas si 7, là.
3: Non, mais on peut s'accoter sur le panier, pousser ça de même des fois. T'es dans la rangée des céréales, tu prends ça chill. Mais si t'es en bédaine en plus, puis que ça a dégouliné d'un bord puis de l'autre,
4: ouais,
3: c'est
4: pas ça.
3: Dégueulasserie, man. Ça m'écoeure.
4: Moi, je me remplis. Moi, je dis tout le temps, je m'en viens chercher deux, trois affaires. Je sors 20 minutes plus tard, j'en ai sa tête, ses épaules, en dessous des bras, puis de poignée entre les deux jambes de même, puis je sautille jusqu'à la caisse. Puis là, ils me disent, avez-vous vos sacs? Ben non, j'ai pas de sac. Ils sont dans le char, je pensais que je venais juste deux affaires.
3: Ben, c'est facile quand t'as juste du lait à acheter, hein?
4: Oui, oui.
3: Du lait puis du Nutella. Alors, quand t'as le panier bien plein, c'est une autre affaire. Regarde,
4: si quelqu'un veut être en bédaine, c'est lui qui a l'air fou. Laissez-le être en bédaine dans
3: oui, c'est sûr
4: là.
3: Que si je vois quelqu'un à bédaine à l'épicerie, passe un commentaire. Pas mon genre,
5: oh,
3: mais là, je vais...
5: aussi complètement. Ou je le regarde vraiment croche.
4: Oh, vous allez, dans votre tête, passer un commentaire, vous allez continuer votre petite épicerie sans jamais rien dire.
5: Non, je vais le regarder, je vais lui faire une face.
4: Oh,
5: je vais
4: une face.
3: Moi, je vais lui dire, ça te tente pas de t'habiller, gros dégueulasse. Moi, je gênerai pas.
4: Hey, non, tu diras pas ça.
3: Hey, genre. Man, veux-tu que je te prouve mon point?
4: Je suis convaincu que tu diras pas ça.
3: J'ai déjà été au Costco, moi, durant la pandémie, tu sais, début pandémie, là, que tout le monde suivait les flèches, puis que c'était bien serré rentrer dans une épicerie, là, parce que c'était une rangée. Puis tu sais, t'as comme le frais dans le Costco où t'as comme des zones qui sont plus fermées.
4: Oui.
3: Puis là, pour rentrer chercher tes raisins puis ta salade, ben, faut que tu fasses un.
4: Le frigidaire genre, des fruits,
3: ben, là, dans,
4: faut que tu fasses le rond.
3: Dans COVID, là, tu peux pas faire le sens inverse. Là. Fallait que tu suives. La queue leu-leu, comme ça, on s'en allait à ronde, toi.
5: La queue leu-leu à 2 mètres de distance, oublie-le pas. Là.
3: Avec les paniers à 2 mètres.
5: C'est ça.
3: Mais les paniers faisaient 1 mètre, genre. Fait que tu sais, ouais. C'était un autre mètre, peut-être. Mais bref, tu sais, on arrive dans la rangée, puis là, tout le monde est bien serré, ça avance pas vite. Puis là, je vois la bonne femme, toi, en avant. D'un sac de raisins qui fouille là-dedans. Tu sais, on est début COVID, fait qu'on est comme semi le fun, là, à fouiller dans les légumes, fruits. On essaie de faire attention. Tu sais, dans le bout, on pensait tout qu'on allait mourir, puis ça virait à un moment donné, mais on est dans ce bout-là. Puis là, je la vois, tu vois. Je la vois, elle fouille dans le sac de raisins, elle fouille dans un autre sac. Elle commence à manger des raisins.
5: Allez,
4: okay,
5: goûte pour moi,
4: ça,
5: c'est
4: ça,
5: un
4: ça,
5: bon
4: sujet.
3: Attends, attends.
4: Ben, là.
3: J'ai pas fini, t'as pas, j'ai
4: ça
3: pas fini.
4: Ça sent plus dégueulasse.
3: J'ai
4: un
3: pas
4: peu.
3: Fini. Puis là, elle mange ses raisins. Mmh, c'est bon. Elle est avec son ami. Mmh. Elle prend 3-4 raisins. Elle laisse le sac là.
5: Ah!
3: Elle s'en va. Hey, je te l'enligné, man. Je te l'enligné.
5: C'était pas son joueur.
3: Pas mon genre d'ouvrir ma gueule, mais là, je me suis ouvert la gueule. Hey, ramassez le sac de raisins, chose. Là, elle m'a regardé. Non, vous êtes dégueulasse. Ramassez vos raisins, vous les avez mangés. Prenez ça, sacrez votre camp avec ça. Et c'est ce qu'elle a fait. Elle est partie avec le sac de raisins. Fait que je te garantis que si je vois un gars dégueulasse en chess qui se promène dans la rangée des légumes,
4: oh, oui.
3: Il va avoir affaire à moi.
4: Oh, oui. Bien sûr.
3: Mais oui.
4: Bien sûr. Assurément. Ah, mais non, regarde. Moi, si je vois quelqu'un à bedaine, je la regarde, je trouve qu'il a l'air d'un cave, puis je continue ma journée, je continue ma vie, là. Regarde, est-ce que... Sérieusement, qu'est-ce que ça vous fait dans votre pauvre petite vie de voir quelqu'un en bedaine à l'épicerie?
3: Dégalasse, je veux pas voir
4: c'est
3: ça.
4: C'est dégueulasse.
3: Non, je veux pas voir cette pratique-là commencer.
4: Tu vas jamais à la piscine.
3: Non, mais la piscine, ça n'a pas rapport. C'est, arrête de mélanger ça.
4: Tu vas jamais à la plage.
5: Oui, il y a une différence. L'épicerie, c'est les aliments que tu manges. Genre, on est tous habillés. Pourquoi toi, tu te mettrais tout nu?
4: Mais il n'y a jamais personne qui s'est frotté à bedaine d'un pomme.
5: Ben oui, mais même à ça, même si ça frotte pas, c'était écœurant. Tu fais ton épicerie.
4: Mais le monde touche aux pommes avec le main dégueulasse. Ils pognent le main qui sont pas lavés. Ils regardent, puis tout. Puis ça vous dérange pas, par exemple.
5: Mais ça me dérange pas, les mains sont au chess.
3: Non, mais c'est parce que si on commence. Si on commence à se promener en chaise d'une épicerie, les t'envoies un, le petit Girard commence. Ouais, fais-tu des trucs. À un moment donné, ça va être 2, 3, 6, 9 dans l'épicerie,
4: ben,
3: tout le monde en chaise.
4: Ben non, ça va arrive pas. C'est jamais arrivé de ma vie que j'ai vu quelqu'un en bedaine à l'épicerie. Si on envoie un, on va juste dire quel drôle de personne.
3: À un moment donné, ça commence avec une exception, puis à un moment donné, ça va devenir une habitude pour bien du monde qui, moins
4: ben,
3: vraiment, ça le tente de s'habiller.
4: Ben non,
3: ça
4: ben,
3: revient
4: non,
3: au même
4: ça va
3: que...
4: pas devenir une habitude. Là, quand... Si quelqu'un commence à se promener la bisoune à l'air, ça ne deviendra pas une habitude. Il va juste avoir l'air d'un épais, puis il va se faire arrêter.
3: Non, non, mais bedaine, c'est parce que dans ce cas-là, j'ai l'impression que c'est rien passé. C'est-à-dire, le bonhomme a fait son épicerie en chest,
4: tout
3: poilu, dégueulasse.
4: Tout le monde l'a dévisagé. Tout le monde a pensé que c'était un
3: cave.
4: Il n'y
3: a même pas personne
4: puis...
3: qui est allé l'avertir, je pense.
4: Ben non, ça parce que ça fait quoi? Pourquoi perdre du temps? Tu sais, peut-être bien que le gars, là, tu vas aller le voir, tu vas dire, monsieur, vous êtes en bedaine, il va te regarder. Bang! Coup de poing sur la gueule!
3: Non, mais moi, l'enligner de loin, j'irai pas le voir à deux pouces de la face.
4: T'sais,
3: mettons,
4: sais pas, man.
5: Mais c'est
3: que je vais aller le voir.
5: Vous aussi, là, à un moment donné, là. Voyons donc. Tu te promènes pas en chaise dans une épicerie, tout simplement.
3: Penses-tu aller le voir à deux pouces de la face? C'est quoi ton problème? T'as un chandail. J'irai pas l'écœurer de même, là. Je vais me garder une certaine distance. Mais il y en a qui ouvrent la porte aussi à comment vous habiller dans une épicerie. Parce que là, on voit du monde en chaise, mais depuis une couple de semaines, une couple de mois, même une couple d'années maintenant, on voit du monde en pyjama qui vont faire leur épicerie. Qu'est-ce que vous faites? Ça vous tente pas de mettre des culottes sur le sens du monde?
4: Oh, mais qu'est-ce que
3: comment
4: ça
3: pas t'arrives là en mou, tout croche. Je comprends, là, que...
4: Oh,
3: mettons que t'es en string, puis tout ça, t'es en bedaine, c'est niaiseux. Mais là, t'es en mou, ça fait motter. Habille-toi un peu.
4: Ça fait motter, oui. Oui. Effectivement, on est d'accord. Ça fait motter, t'as l'air stupide.
3: Absolument.
4: Mais toi, qu'est-ce que ça te fait à toi que les autres aient l'air stupides?
3: Je veux pas que tout le monde soit en pyjama à faire leur épicerie, comme mais un code
4: pas,
3: de vie.
4: C'est pas tout le monde.
3: Il ben, commence à avoir du monde, ça arrive.
4: Non, non, mais le monde, ouais, le monde comme toi puis moi, le monde qui sont comme normal, ils regardent ça, ils font « Mon Dieu, quelle bande de crétins, on fera pas comme eux. »
3: Mais il y a quand même beaucoup plus de gens qu'avant. On voit que ça se dégrade. Non, mais c'est
4: mon Dieu,
3: c'est un code à m'amener. Habillez-vous sur le sens du
5: non,
3: monde.
5: Mais
3: arrêtez
5: ça. C'est pire quand même. Là, je veux dire, t'es au moins habillé là, une certaine bande.
3: Ah, mais gros, oui,
4: tu vas aller pisser en pyjama.
5: Ben, moi, je m'habille en mou des fois. Avec
3: non,
5: ça
3: mais
5: pourrait arriver.
3: T'sais, moi,
5: mais
3: tu sais,
5: je mets pas mon pyjama à le plaisir. Tu sais, je mets mon pyjama
3: le plaisir. Vous voulez l'entendre, on l'a eu. Parfois, on va en pause. Ben non, c'est pas vrai. Mais non, c'est ça. Juste se tenir un peu comme du monde. Ben, t'as un peu droite dans la vie de s'habiller pour aller à l'épicerie.
4: On peut pas commencer
3: mettre
4: à
3: un coton ouaté, des culottes.
4: De comment le monde s'habille. Là. Les parents vont dire que c'est déjà assez compliqué de gérer comment un ado s'habille. On commencera pas à gérer comment le monde autour de nous autres.
3: Non, mais juste, habillez-vous sur le sens du monde. Je te demande pas d'arriver en veston-cravate, mais ben, d'arriver avec les... J'ai vu quelqu'un l'autre jour, pyjama troué à grandeur. C'était tout crush, man. Les boutons déboutonnés sur le pyjama. On peut voir à travers. Arc! Reste chez vous, commande ton stock sur Uber Eats.
4: Ah, ils touchent pas à la bouffe avec leur linge. Leurs mains sont pas mal plus dégueulasses que leur linge. Les
3: ben,
4: mains, là...
3: Le tout est dégueulasse,
4: moi,
3: tu
4: là,
3: comprends?
4: Les mains d'un gars habillé en veston-cravate qui vient d'aller pisser à l'urinoir et qui sait pas laver les mains, qui joue après les pommes et qui regarde un après l'autre, ça m'écœure pas mal plus qu'un dude qui sort de la plage puis qui est en bedaine parce qu'il fait chaud dehors puis qui pogne rien que sa pomme à lui puis qui sac son camp.
3: Je comprends ton point, mais ça s'apprend un minimum. Puis là, on
4: ouais,
3: nous
4: on
3: dit à l'inverse.
4: On est d'accord, ce monde-là, on a des totales épais, là. Mais...
3: C'est ça.
4: Fait quoi?
3: Puis là, on nous dit, ben, si tu voyais Mel en chess, qu'est-ce que tu ferais, le gars? Écoute, vas-y en chess, pas plus grand, si tu veux que je fasse.
4: Non,
3: là,
4: gars,
3: donné,
4: c'est ça.
3: Je peux pas tout contrôler, là,
4: hein, quand c'est les femmes...
5: Là, ce
4: grave.
5: Serait mieux, hein?
3: Non, mais sérieux, penses-tu vraiment que tu vas vivre ça de ton vivant, toi,
4: ben,
3: voir une fille
4: ben,
3: au super C?
5: Ben, il y en a qui sont pas trop habillées, là. Tu sais, on parle de ça en chess, mais il y a des filles qui ont des petites camisoles roll-plaisir aussi.
3: Ouais, hein, puis aussi, il fait fret d'en ranger.
5: C'est pire entre les deux, tu sais.
3: Il fait fret d'en ranger des légumes, puis tu le sais qu'à la fret.
5: C'est ça.
3: Hein?
5: C'est... À pointe la bonne place.
4: Ça, il y a jamais personne qui a demandé si c'était dégueulasse, ça, là. T'as pas de problème.
3: Ben, écoute, ça n'a pas de l'air de pendre d'un bord pis de l'autre. Ça fait pas à manger comme la Jacques. Hein?
4: Ben, il y en a des fois que ça peut pendre d'un bord pis de l'autre. Ben, on ne sait pas, là.
3: Je sais bien. En tout cas, qu'est-ce que vous pensez de ça? 88-670-9098. Une chance qu'il y ait un plexiglas entre tout pis moi, ça brasserait.
4: Ah, écoute, hein? Ramène-toi pas. Mais alors, tiens-moi.
5: Ouais, les gars, on va rester calme, tout va bien aller.
3: Absolument. Hey, autre sujet, après les paquets bruns, même un avertissement ça la clope pour vous dire à quel point c'est dangereux. Rendu, je pense que quand tu l'as dans la gueule, ben, hein, j'ai pas mal assumé les risques de la fumée. Et malgré les poumons noirs, ces photos, les madames qui meurent au bout de leur lit, aux soins palliatifs. D'ailleurs, je me posais la question, qui prend un shooting de ces gens-là aux soins palliatifs sur le point de mourir? C'est sa famille qui lève la main en disant, hey, il y aurait peut-être une passe de cash à faire avec grand-mère.
4: Ben, il y a la classique Barb Tarbox.
3: De quoi, ça?
4: Tu connais pas Barb Tarbox?
3: Ça, c'est, oui, c'est la fille modèles, qui est morte du cancer du poumon.
4: Oui, avec un beau trou dans le cou puis tout, qui est là, son lit. Elle est morte à 44 ans, puis elle avait l'air d'en avoir 80. Elle, dans le temps, ben, j'ai déjà fait des recherches sur Barb Tarbox.
3: Oui, mais elle a fait beaucoup de shooting.
4: Oh, oui, mais elle était, c'est parce que c'était une modèle avant c'est de vrai. Devenir une modèle cancéreuse morte. Dans,
3: ils ont vraiment clope, suivi là. L'évolution de son cancer
4: fait
3: du
4: que c'est
3: poumon.
4: Ça. Elle a voulu faire comme de la... pour aider, justement, là, montrer qu'est-ce que ça fait. Donc, Ethan Modell a décidé de prendre des photos pour ça. Mais c'est la langue de qui qu'on voit qui est tout en train de mourir, je le sais pas. C'est
3: ouais, il demande à qui,
4: de qui je le sais pas.
3: Ils s'en vont au soin palliatif, cancer du poumon. Bonjour, elle fume ma cigarette. Ils rentrent dans la place, prennent une photo. Ça donne ça un montant à la famille, j'en sais trop rien. Mais bref, après tous ces indicatifs-là, je me disais qu'on avait fait le tour hein, concernant les avertissements avant de fumer une délicieuse cigarette. Ben, faut croire que non. On rajoute une couche de goudron. Santé Canada qui lance une nouvelle série de, attention, 13 images choc qui devraient apparaître sur les paquets de cigarettes partout au pays d'ici le 1er août.
4: Des nouvelles images?
3: Et attention, les images vont vous jeter à terre. Mais j'ai pas les images, mais j'ai le descriptif des images.
4: Il va falloir aller acheter des paquets de clopes pour les voir.
3: Mais est-ce qu'on les voit direct sur le paquet? Parce que je pense que le paquet est rendu brun à grandeur.
4: Ah, mais il y a une image sur le paquet. C'est brun
3: en
4: avec
3: front.
4: Image, oui.
3: OK, OK. En tout cas, le descriptif que j'ai ici, première photo, un bébé exposé à la fumée secondaire, donc un bébé qui doit chiller dans un salon puis il y a de la fumée.
4: Oh!
3: Donc, okay. Ben relax. Une toilette remplie d'urine sanglante.
4: Nice.
3: Après ça, un colon atteint d'un cancer, mais pas une personne, mais l'organe.
5: Un colon atteint d'un
4: cancer. Bien,
3: Dieu, il se cogne la tête sur le mur.
5: Pour y aller.
4: C'est moi!
3: Gars de Saint-Ré. Et après ça, t'as le cancer des poumons, donc un poumon qui a le cancer ben noir. Ça, on l'avait déjà.
4: Ouais, mais ça,
3: mais je pense que c'est des...
4: dans la toilette aussi, on l'a.
3: Mais c'est des nouvelles images de pisse. Tu comprends? Ils ont changé ça. C'est 2026. Il doit y avoir plus de haute définition
5: la
3: dans ces photos-là.
5: Aussi, elle doit être plus high-tech.
4: Il y a
3: un bidet. Ouais, mais ça doit pas être la floche. La floche doit pas être sur le côté, elle doit être sur le dessus.
5: Ouais,
3: tu sais, avec les deux pitons.
5: Là.
3: Ouais, c'est ça. Ils ont comme changé le code d'affaires. OK, ça fait très 2026. Après ça, il y a de la gorge, il y a des poumons, des reins. Puis on nous dit ici, l'objectif est de rappeler les conséquences très concrètes du tabagisme et d'encourager les fumeurs à arrêter. Mais arrêtez! Arrêtez de faire ça! Moi, je mettrais ça un beau bleu poudre à la place. Fumez! Allez-y, fumez! Prenez les clopes, sont là! Un coup, t'es acheté, fume! C'est bon, délicieux, une bonne clope.
4: Miam!
3: Rien de mieux.
4: Une top!
3: Le goût, la délicieuse boucane. Comme dans la pub des années 50. Là.
4: Non, mais juste de ramener couleur ces packs. Dans le temps, c'était des Mactan vertes. Puis des Dumouriez noirs.
3: McDo, c'était bleu, me semble.
4: Oui, ça se peut, il y avait plein, t'avais le choix! T'avais le choix si tu voulais des McDo verts.
3: Le monde achetait ses marques. Ben, tu sais, j'imagine que le monde achète encore ses marques, mais c'est tout neutre, brun,
4: poche.
3: Ah ouais,
4: c'est décevant. Voyons donc, là. Moi, j'en connais aussi une madame, à un moment donné, là, ça l'avait bien frustrée, elle, parce qu'elle, elle fumait juste des clopes avec les botches blancs. Parce qu'elle trouvait qu'ils goûtaient meilleur avec les botches blancs.
3: Ouais, ouais, ouais.
4: Mais là, à cette heure, toutes les botches sont blancs, rayés jaunes, avec, genre, la cigarette dessus, écrit dessus.
3: Uh-huh.
4: Là, elle trouve qu'ils goûtent toutes plus bon.
3: C'est plus pareil.
4: Ils ont changé la couleur du botch.
5: Mais là, tu sais, je me demande, ces photos-là, là, y arrêtes-tu vraiment le monde à fumer? Là? Je veux dire, toujours bien, si tu vas t'acheter un paquet, c'est parce que c'est pas ton premier paquet.
3: Le point est là. Paquet, là. Point, là. Si Girard va chercher son paquet de clopes depuis 1974, le paquet, il a beau être brun, bleu, poudre, bleu foncé, vert.
5: Il va avoir la toilette, elle sent, tout ça. Et je veux dire, ça ne l'arrêtera pas là, de fumer. Là.
4: C'est jamais arrivé que quelqu'un s'allume une clope, se baisse les yeux, regarde sur le botch. La cigarette peut vous donner le cancer.
5: Je vais arrêter!
3: Jette-moi ça au bout dans le fleuve! Jette-moi ça dans le fleuve!
4: Ma santé! Laisse faire!
3: Non, mais tu sais, ils pensent vraiment que les nouvelles photos de sang dans la toilette, ça va tout changer. Puis, by the way, en passant, c'est le cash. Quand le paquet de cigarettes est rendu, c'est quoi? C'est entre 15-20$. C'est à peu près un paquet de cigarettes en 2026, à peu près, là.
4: Genre, au moins 20$.
3: Mais quand Girard n'a plus le moyen de payer un paquet de clopes à 15-20$, qu'est-ce que tu penses qu'il va faire? Il va trouver des alternatives. Il va aller voir dans
4: réserve. Il va trouver
3: d'autres moyens pour y aller au cosse. Ça coûte moins cher, puis il n'y aura même pas de brun avant de fumer sa cigarette, ni d'avertissement sur sa cigarette avant de la fumer.
4: Il va y rouler lui-même. Il va aller s'acheter un paquet de tabac. Il va avoir sa petite rouleuse. Il va mettre ses clopes déjà faites. Il va faire chloum, chloum, chloum. Et voilà.
3: Ben exactement. Exactement. Mais on préfère des photos que les ailles. Il y en a qui nous écrivent ça sur le texto. Ça serait une bonne idée, ça.
5: Mmh.
3: Une nouvelle
5: vrai?
3: Version.
6: Oh, Corny qui fume, faites pas ça, tu sais. Pour être bon, ça.
5: Hey, ça, ça ouais. Mais je pense que ça, ça amènerait les gens encore plus en acheter pour avoir ouais. le paquet.
9: C'est vrai, que Corny qui fume, ça donne le goût de fumer.
4: Non, mais je viens d'avoir une meilleure idée. Tu veux que toutes les boomers arrêtent de fumer d'un coup sec? C'est facile. Tu mets une photo de Donald Trump avec une clope sur le pack, tu dis fumer. C'est comme Trump.
6: Hey, c'est clair. Hey. Oh. Tu marques MAGA en dessous.
4: Terminé.
5: Toutes les anti-États-Unis, ils arrêtent de fumer. Ah, yeah. Demain rien. Matin.
4: Pour 50% des fumeurs au Québec. Merci, bonsoir.
6: Ah non, bingo, thumbs up. Ça me fait rire dans l'article parce que là, on dit là, que les avertissements sont là depuis 2001. Les warning zones, attention, c'est dangereux, la fumée tue avec les photos. Puis que là, depuis cette époque, le taux de tabagisme au Canada a diminué de 29% à 13% en 2024. Ça a diminué drastiquement, tu sauras. Aucun rapport avec vos images ni la couleur brune, ces paquets de cigarettes. Mais ils font des liens directs avec ça. J'ai essayé de trouver le montant qu'on garoche par année, que nous, on paye de notre poche pour la prévention de la cigarette. Faire attention à ça. Pas trouvable, maintenant, pour ça. Pas capable de trouver ça nulle part. C'est assez difficile, moi, de dire une affaire. Mais écoute, on aime ça tout réglementer, nos patentes. Puis là, ce qu'on appelle ici là, le règlement sur l'apparence, l'emballage et l'étiquetage également au Canada. J'ai vu ça passer tantôt parce que je regardais un peu ces clopes parce que ça faisait longtemps que j'avais pas fouillé là-dessus. Puis il y a une règle qui exige que des avertissements sanitaires, donc paquet brun, avertissement sur la clope, mais également en arrière, en avant et tout ça, ça doit être 75% total là, du paquet. Donc le reste est brun, c'est correct, mais tous les avertissements doivent couvrir presque 80% du paquet de club directement.
4: Oh, ben, le
6: c'est
4: reste
6: bien important.
4: Bande brune, puis il est écrit le nom dessus, puis c'est ça.
6: Non, ouais, exactement. Fait que là, on nous dit là, que depuis 2024, on est devenu même le premier pays au monde à obliger l'impression de messages de santé directement sur la cigarette individuelle. Puis là, ben, le taux de tabagisme, tu vois, il est passé de 29 à 13%, mais d'ici 9-10 ans, on vise 5%.
4: Puis t'arrives aux States, les gros paquets de Marlboro rouges qui flashent tout le kit.
6: Mais oui.
4: Des cigarettes au menthol, en veux-tu, en v'là. Il y en a pas de
6: plus
4: problème.
6: Plus de nulle part, c'est dangereux. On pourrait parler de la vape aussi. Là. Hein, la vape, on enlève le juice dedans, ça arrivera plus, il y aura plus de problème. Tout le monde est heureux. Va dans le cours d'école, ça sent le bleuet. Tu sais.
5: Ben, il y a beaucoup de monde aussi qui fumait. Puis qui maintenant, ils vapent. Donc, tes chiffres de qui disent que le monde ont diminué de
6: fumer. Ils s'en vont tout l'autre bord.
5: Moi, je suis sûr qu'ils s'en vont là.
6: T'as un excellent point. Puis là, on nous dit qu'il va y avoir même 6 nouveaux messages imprimés directement sur la cigarette. La fumée de tabac est toxique. La cigarette nuit aux enfants. Moi, j'ai arrêté genre biscuit chinois un peu vague, pas trop clair. Là. Ça aurait bien fait, c'est une cigarette. Genre, vous allez tomber enceinte dans un an.
4: Oh.
6: Ça aurait pas été bon, ça.
4: C'est si tu fumes la cigarette,
6: ouais.
4: La cigarette te fumera.
6: Exactement.
4: Tu sais, des messages un peu philosophiques de même. Ouais, ça pogne dans la tête.
6: Chose de pas trop clair, fuir, c'est mourir à petit feu.
4: Tu sais, mentir pour fuir son reflet dans le miroir. Ça, c'était des affaires de
6: ouais,
4: même.
6: Ouais, mais il pourrait publiciser des tunes. Parce qu'on parlait de la musique francophone qui est sa pente descendante.
5: Ah, c'est bon,
6: plugger une coupe de tunes en même temps sur le paquet de clopes, il y aurait de quoi à faire.
4: La cigarette, c'est comme de la rage dans une cage. Ça te donne du ressentiment dans le sang, tu sais.
6: Ouais, ouais, c'est. J'adore. Super. Là, il y en a qui trouvent que. Ah, ben, tu sais, des avertissements sur une cigarette, plus les paquets bruns, plus l'avertissement, plus les nouvelles photos, mais on devrait faire mieux que ça.
4: La cigarette.
6: Ce n'est pas assez.
4: T'as dit, retiens-moi, je me dévore le corps.
6: Oui.
4: Je te dévore le corps.
6: Trouve-moi des titres dans même jusqu'à la fin du segment. Parce que là, on dit, selon les experts, l'objectif de 5% dans 10 ans, ça va être difficilement réalisable. Donc, les experts proposent des mesures Xi Jinpingiennes.
4: Oh!
6: Des mesures un peu drastiques, vous allez me dire. On veut se fier aux mesures du Royaume-Uni où les personnes nées à partir de 2009 ne pourront jamais acheter légalement des cigarettes à partir de 2027, man.
4: Fume la cigarette. Fume, même si ça te fait du tort. C'est tous les non-fumeurs qui veulent de la bonne air, c'est eux autres qui devraient aller dehors. C'est ça qu'on devrait écrire.
6: T'as rien lu, man.
5: Tu viens d'inventer ça pour vrai?
4: Mais non, c'est caillouche.
6: Mais.
5: Ça attends, t'as dit ça sans texte, rien.
6: Ouais, c'était malade.
4: Ben oui, non, mais là, je la connais par cœur.
6: Nils Kerr. Mais ça a clope, il va-tu rentrer, ça, la question?
4: Ah, ouais, ben là, c'est pas grave. Là, tu fais le tour.
6: Ouais.
4: Tu l'écris sur le blanc aussi, puis là, ça fait mon
3: Bon, ouais, il rentre sur le bout de la clope, même sur dedans, tu sais, un peu, là, il rentre. Là. Il pourrait mettre une écriture en 3D. Fait que le gouvernement canadien dit suivre ça de très près, mais on prévoit pas instaurer cette mesure drastique de sitôt. Une bonne affaire, mais selon les autres affaires, on pourrait étudier d'autres patentes, genre relever l'âge légal, parce que comme le cannabis, hein, c'est rendu de 18 à 21 ans depuis que la CAQ est rentrée au pouvoir, parce qu'on a dit, mon Dieu, le cannabis, c'est dangereux, ça tue le monde, puis ça défait le cerveau des jeunes. Ou encore réduire le nombre de points de vente pour que les produits de tabac soient moins accessibles. Mais ça, ça me fait toujours rire, tu sais. Ah, les jeunes, ils vont d'un dépanneur, peut-être peu, là. Les jeunes vont commander en ligne ou vont trouver d'autres moyens de s'en procurer. Ne pensez pas que si vous enlevez 2-3 commerces, ils n'iront plus. Ils vont fumer des clopes pareilles. Ça leur tente de fumer. Je regardais le nombre de jeunes qui fument au Québec. Moins de 2%. Sérieux, là.
4: Ouais, arrêtez. Mais là, les jeunes, t'as besoin.
3: Non, mais il va toujours avoir des jeunes un peu niaiseux des fois, qui vont faire des niaiseries. T'as le jeune bum de ton école, là, il n'avait une clope dans la gueule. Il n'enlèvera pas sa clope dans la gueule, parce que, by the way, sa mère va lui donner une clope.
4: Oui, peu importe l'endroit,
3: s'il n'y a plus de point de vente, là, au couche-tard, coin Miran, ils vont trouver une autre place pareille, tu comprends? C'est 2%, je trouve que c'est quand même un bon chiffre, moi.
5: Mais c'est quand même bon. Ça, je m'entendais.
3: C'est des jeunes, c'est bon.
4: Non, mais
3: très
4: là,
3: bon.
4: Moi, un chiffre là, de quelque chose que les jeunes n'ont pas le droit... Un sondage là-dessus. Tu sais, moi, dans le temps, là, au secondaire, ils sont déjà venus nous faire passer des sondages. Puis dans le sondage, ils marquaient genre, fumez-vous du cannabis? J'étais là, non. Avez-vous déjà bu de la boisson? Ben non.
3: Ben, c'est comme...
4: Vous me pognerez pas, bâtin. Les jeunes, ils le diront pas s'ils fument, là.
3: C'est comme les sondages sur le sexe. Faites-vous l'amour presque une fois par semaine? Oui, ben oui, ben oui, ben oui.
4: Demande aux parents, là, des enfants entre 14 et 17 ans si leur enfant fume. 95% vont te dire non. Pourtant, je suis sûr qu'il y a au moins un 20% qui fume du pot, là.
3: Ben, c'est sûr, c'est sûr.
4: Les parents, ils savent pas tout, là.
3: Ouais, exact. Fait qu'écoute, je trouve juste ça drôle, là. On garoche de l'argent des contribuables là-dedans. Puis on va voir, ça va baisser à 5%. Arrêtez, là, vous avez tout fait. On peut pas faire plus que ça quand même, que vous changerez les messages, vous mettrez un titre de toune de Safia Nolin ou peu importe quoi. Ça changera absolument rien. Vous écoutez le retour de Radio X en vacances, c'est Jordan, Mel et Louis qui vous accompagnent jusqu'à 18h ce soir. Et juste avant d'aller en pause, il y a un certain GF Ridgeblay qui m'a envoyé une petite capsule de Val Belair.
4: Ah ouais, ben oui, capsule de Val Belair.
3: On a de ses nouvelles.
4: Sacrifice.
3: Il m'a envoyé un petit message, là je vais le mettre en onde, on y va.
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0: Bon, 88-670-9098. On va aller voir ce qui se passe dans la circulation à 15h34 en ce beau 22 juillet, milieu des vacances de la construction. Pas grand-chose à signaler pour l'accès au pont Henri IV Sud, plus dans le coin de Charest. Je pense que c'est des travaux qui causent des ennuis dans ce secteur-là, mais lorsque vous passez chemin Sainte-Foy, on roule au circuit Gilles Villeneuve. Plus de problème. Duplessis, même affaire, c'est très beau. Laurier dans les deux directions, un peu de trafic en raison des travaux entre Robert Bourassa et surtout le secteur des centres d'achat. Quand vous passez route de l'église, là, ça semble bien aller pour le reste. Champlain, une petite affaire de ralentissement dans la bretelle qui vous mènera vers Henri IV Sud. Sur le pont, un petit peu de ralentissement aussi. Et ça semble se poursuivre un petit peu rendu sur la rive sud de Québec. Et là, il y a un problème à l'entrée du pont direction nord. Les gens qui arrivent de la 20 ouest, donc de Saint-Romuald, du Costco, etc. Donc quand vous tournez pour aller vers le pont, il y a un accident qui semble compliquer les choses. Si vous avez de l'info pour nous autres, texto 418-670-9098. Et justement, sur la rive sud, 20 ouest, c'est au ralenti présentement. En raison encore là des travaux sur la 20 ouest entre chemin des îles et Taniata, même que ça s'étire un petit peu. Et sur Guillaume Couture, dans les deux directions, il y a des travaux à l'angle d'Alphonse Desjardins, Galerie Chagnon et tout ça dans cette zone-là. C'est un petit peu compliqué. Même chose tout près de Taniata et pour se rendre vers Saint-Romuald à l'angle Ernest Lacasse, tout près du Costco. Bref, ça fait le tour. C'est pas si pire pour le retour à la maison ce soir. Si vous voyez quelque chose sur les routes, ben tenez-nous au courant. 88-670-9098. 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

0: 15h37, vous écoutez le retour de Radio X en vacances sans DH, mais c'est Jordan d'ici là qui va être avec vous autres jusqu'à la fin de la semaine. La semaine prochaine, je pense que c'est Nick ou Gary. Gary.
1: C'est Nick avec nous deux, je pense.
2: Ouais.
1: Dans le retour?
2: Ouais. Non, moi, je suis pas là la semaine prochaine.
1: Non,
0: ok. Je vais regarder l'horaire.
2: Gary avec
0: non, attends un peu. C'est José Lito Michaud qui va être là la semaine prochaine.
1: José Lito Michaud puis René Moreau.
0: Le retour, exactement. Hey, ça a fait réagir notre sujet d'entrée de jeu. Ben, écoute, avec le sujet vu sur X de Max Lacasse ce matin concernant le monsieur qui se promenait en chess dans l'épicerie, puis il y a quelqu'un qui nous a écrit que lui, en 76, travaillait chez McDo, puis est interdit de servir des clients pieds nus en gougoune ou en camisole. Mais vraiment, écoute, le monde respectait ça à la lettre. Il dit qu'il y a des colons, il y en a toujours eu, mais qu'elle manque d'éducation, il y en a de plus en plus. Puis je pense que ouais, lui, il en a vu aussi du monde en chess à se promener dans les épiceries. Fait que ça arrive une fois de temps en temps, faut croire. C'est un phénomène rarissime, peut-être plus dans Saint-Roch ou Limoilou.
1: C'est Mel Trudel et moi et Gary.
0: Ah, OK, parfait. Voilà. Bien, Mel Trudel qui sera de retour dans le retour. Hey, écoute, j'avais une belle nouvelle pour vous autres. J'ai vu ça passer sur Radio-Canada. Attention, ça va très mal dans la fonction publique québécoise. on sait que depuis le 26 janvier, les fonctionnaires de la fonction publique du Québec sont soumis à un retour obligatoire au bureau d'au moins 3 jours par semaine. En tout cas, j'ai entendu que c'était pas toujours ça, en toute franchise, mais une chose est sûre, ils sont plus 100% en télétravail ou juste une journée à job. Le principalement, c'est au moins 2, voire 3. Et de base, ça, vous vous en souvenez, ça a frustré ben du monde. Exemple fictif, là, Karine, qui travaille à Marly. Il arrive la pandémie, il va plus du tout à Marly ou presque, et Karine décide de déménager à 1h30 de Marly. Fait que là, reste en banlieue, région, puis elle a trouvé une maison à 153 000. Résultat, quand le gouvernement est arrivé avec cette nouvelle-là, Karine n'était pas contente. Dans Beaujois-le-Vert, avec tout le chemin à se taper, fait qu'il y en a qui ont étudié la possibilité de juste faire moins d'heures pour garder leur fonction de télétravail le plus longtemps possible. Fait que bref, on a décidé de réduire ça, puis ça fonctionnait pour rester plus souvent à la maison que d'aller directement, exemple fictif, à Marly. Il y en a aussi qui ont chialé, mais qui n'ont rien fait d'autre à part chialer. Mais là, Caroline, d'aller au bureau, ça me tente pas, puis c'est resté de même. Puis écoute, ils n'en parlent plus, ils vont retourner au bureau, ils n'auront pas le choix, by the way. Et qu'est-ce que ces gens-là ont fait, en plus de chialer? Il y en a souvent qui ont pogné à la grippe. Mal de cheveux. Mal de gorge.
1: Oui, la gastro, c'est bon. La gastro, est un boss, il veut pas que tu rentres.
0: J'ai une grosse gastro, là. Ça va pas.
2: Des migraines.
1: La COVID longue. Ouais. Oh, ben.
0: Bon, on a des nouveaux chiffres des ministères et organismes du gouvernement du Québec qui nous confirment que le taux d'absentéisme continue d'augmenter dans la fonction publique québécoise. On est passé de... Retenez les chiffres, là, 5,38% en 23-24, 5,38, à 25-26, 6,37%. Et attention, le syndicat de la fonction publique du Québec se défend. Ouais, mais c'est pour deux raisons. De un, un impact des compressions budgétaires et de deux, la surcharge de travail.
1: Oh! Ouf-ti!
0: Oh! Je vous parlais des chiffres d'une année à l'autre, mais j'ai d'autres chiffres sur quelques mois d'évolution. À la Commission des normes de l'équité, de la santé, de la sécurité du travail, tout ça pour vous dire la CNESST, on va se comprendre. Le taux d'absentéisme a augmenté à 6,5% au 31 décembre 2025, à 6,9% au 31 mars 2026. Et on nous dit une situation qui survient dans un contexte de restrictions budgétaires et surtout de retour au travail en présentiel.
1: Oh! Ouf-ti!
0: Présentiel, je pense qu'il est bien important là-dedans.
1: Oui. Oui, parce que la surcharge de travail à la maison, c'est pas grave.
0: C'est direct dans cette zone-là. Là, je comprends les compressions budgétaires, mais c'est direct dans cette zone-là que le monde a commencé à tourner au bureau. Tu me parles d'un drôle d'azote, toi.
1: Très
0: Caroline
1: drôle
0: Caroline Debine. Et là, voici une citation de Frédéric Dagenais, président régional Centre du Québec, Estrie et Mauricie, pour le syndicat de la fonction publique du Québec. Il y a des collègues qui quittent parce qu'ils ne sont plus capables.
1: Oh! Ouf-ti!
0: Pas fini,
1: non,
0: voici...
1: C'est parce que...
0: On salue DH. Bonjour. Pas fini, d'autres citations de Frédéric Dagenais, président régional Centre du Québec, Estrie-Mauricie, pour le syndicat de fonction publique du Québec. La charge de travail a fortement augmenté dans les dernières années. Il y a plus de demandes à la CNSST qu'avant, mais on n'a pas plus de monde.
1: Oh! Ouf-ti!
0: Selon M. Dagenais... Il n'est pas question... de l'histoire d'être en présentiel. Ça n'a pas rapport avec ça. Non. Surtout ça.
1: Parce
0: qu'ils travaillent
1: trop fort.
0: C'est l'abolition des postes, la surcharge de travail, ça explique le taux d'absentéisme dans plusieurs ministères, dont à la CNSST. Surcharge de travail, c'est quelque chose qui revient constamment. C'est vraiment pas évident pour eux autres.
1: Oh! Ouf-ti!
0: Syndicat dit même qu'ils sont plus capables. sont plus capables de dealer avec ça. C'est rendu trop tough.
3: Moi, je suis un gros paquet de nerfs.
0: Va fermer ton hockey, c'est mon sacrifice. Et là, attention, le secrétaire au Conseil du Trésor, Danielle Quentin, elle touche un gros point. La hausse de l'absentéisme est attribuable en partie à l'effet du télétravail, puis l'autre pas mal moins d'accord. Là, on parle de fatigue numérique. On a même fait un sondage à l'interne chez la CNSST, signé syndicat de la CFPQ, bien sûr, auprès d'au moins, on dit, 4600 membres. Et là, attention, 55% des répondants à la CNSST disent prendre du retard dans leur travail. 71% disent qu'ils travaillent à une cadence trop élevée et 46% ne peuvent même plus prendre leur pause. Ils sont débordés. Mais le problème, c'est que tous ces beaux absents-là au bureau, ça nous coûte de quoi nous autres, les contribuables? La hausse du taux d'absentéisme qui a monté de plus de 1% en un an à peine global, ben les coûts sont les suivants. En 2022-2023, ça nous coûtait 173 millions. Les taux d'absentéisme et tout le tralala qui venait avec ça, les congés maladie, etc. Et en 25-26, watch out! Le monde a mal aux cheveux, puis pas à peu près. On la gastro, le mal de gorge, tout ce que tu voudras, même la gonorrhée. 249,98 millions, selon le secrétariat du Conseil du Trésor. C'est une hausse de 44% des coûts pour l'État. C'est extrêmement élevé. Des dépenses, en plus des sous-traitances, ben ça fait en sorte que les fameuses coupes qu'on nous vante à la CAQ depuis une couple de mois, ben on va se le dire, ça change pas vraiment grand-chose.
1: Non.
0: On est resté stagné presque à la même place.
1: Sommes-nous surpris?
0: Pas vraiment. Puis là, on nous dit, là, quand on veut abolir 3000 postes supplémentaires, on dirait qu'on revient à la CAQ là, de 2018 là, qui était là pour protéger, faire attention, avoir un bon budget, ne pas être dans les déficits. Là. On revient dans ces années-là. Fait que là, on veut couper 3000 postes supplémentaires d'ici 2027. Mais s'il y a autant d'absents, puis qu'on doit regarder des fois dans des agences ou réengager pendant X ou Y période, ben au final, ça fait fort 3000. On s'entend que t'auras pas le choix de réengager, ça va te coûter autant cher. Fait que t'es pas bébé mieux, là.
1: Non, on est vraiment, vraiment mal pris.
0: Là, on tourne dans une genre de spirale infernale. Ah, ben là, ça coupe, je travaille trop fort, je suis plus capable, faut que j'enlève mes heures.
1: Là, je travaille moins.
0: Je peux plus prendre de pause, je peux plus faire de sudoku, je pars en dépression. Et là, le gouvernement qui réengage, puis là, ben, on recommence à spirale.
1: Les autres, ils travaillent trop parce que là, il en manque.
0: C'est ça, là. Fait que là, ça finit plus de finir.
1: Mais le problème, c'est que c'est pas vrai qu'ils travaillent trop.
0: Il y en a qui, oui, doivent travailler quand même pas mal. Ça, je le donne.
1: Mais,
0: généraliser un peu, là.
1: J'en connais beaucoup, beaucoup, beaucoup de monde. Puis là, attendez un peu. C'est pas à toi que je parle qui travaille 50 heures semaine. C'est à l'autre. Celui qui, quand t'es arrivé, t'a dit « Hey, slack un peu. Ici, c'est pas de même, ça se passe. Tu vas pas tout nous faire passer pour des lâches. » Celui que lui, il a son dossier, c'est son dossier. Il fait ça dans la journée, rien d'autre. Il arrive midi, c'est son heure de break. Il sac tout, là. Il s'en va.
0: Puis il donnera pas une minute de plus. Là.
1: Non, puis il va aller chier pendant qu'il travaille parce qu'il ira certainement pas aux toilettes pendant son heure de dîner.
0: Puis on connaît que ces gens-là, ils vont jamais en faire plus pour la job. Puis leur heure de dîner est bien importante. Jamais ils vont déborder dans rien.
1: Bon,
0: le thinking fonctionnaire. Là.
1: Ma belle-mère joue aux cartes, sans joke. Voilà. Sa belle-mère a joué aux cartes fonctionnaires. En travaillant, c'est ça que ça donne.
0: On peut en parler, là. Tu sais, je veux dire, je comprends que dans certains ministères, ça doit être plus rough présentement, vu les coupes et le taux d'absentéisme qui monte en fou, là. Mais il y en a qui ont le temps, ça, de faire des trucs, là. Qui ont le temps de travailler, rendu au mercredi, la job est finie, puis là, on te tape sur l'épaule, là. Devrait peut-être un peu ralentir la cadence, mon petit Danny. Tu vas trop vite.
1: 3850 à Candy Crush. Prends un appel parce que tu réponds, t'es quelqu'un qui répond au téléphone. Dis, oui, t'as un peu, je te mets en attente. Laisse la personne en attente pendant une demi-heure puis fait absolument rien, juste la game de Candy Crush, juste pour pas avoir à répondre à d'autres appels.
0: Ben oui.
1: Là, après ça, reprend l'appel. Oui, désolé, on est bien occupé, blablabla, blablabla, blablabla. Arrête, on le sait. On le sait. On n'est pas dupes, on n'est pas des caves. On le sait que ça travaille pas fort. Il y en a qui travaillent fort, c'est pas à vous que je parle.
0: Mais ben, c'est juste qu'il faut faire le lien direct en oui, les coupes, mais aussi depuis vraiment qu'on a forcé les gens, les fonctionnaires à retourner au bureau. Ça fait une corrélation directe avec le fait que, ah, ben, Caroline, c'est drôle, les gens s'absentent plus, les gens semblent plus à bout. Tu sais, je comprends, là, mais à un moment donné, on dirait qu'on a perdu un peu le contrôle dans la machine, puis ça va être la spirale infernale, on va toujours recommencer. Les gens vont s'écœurer, et tout le tralala va recommencer. Fait que je pense que même si on coupe à côté, ça va absolument rien changer. On est pogné avec notre magnifique fonction publique bien huilée. 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
10: 15h52 minutes, pas évident si vous êtes sur la rive sud, la 20 ouest, c'est toujours compliqué en raison des travaux. On réduit le nombre de voies, donc un peu moins large, ça complique les choses. Donc avant chemin des îles, bien installé sur la Trans-Canadian jusqu'à l'accès à Taniata, même que ça s'étire un petit peu. 20 est aussi un peu de ralentissement à prévoir tout près de la zone justement de l'avenue Taniata. Dans le quadrilatère du Costco à Saint-Romuald, un peu de trafic ici et là. Le pont détachement au-dessus de la 20 à Charny complique un peu les choses. Une voie de chaque côté, c'est compliqué. Dans le coin avenue des Églises et boulevard du Centre hospitalier, directement au coin de la fameuse Aquarena de Charny. L'accès au pont de Québec aussi un peu de ralentissement à prévoir. Et sur la rive nord de Québec, c'est un peu au jaune sur mes cartes quand vous êtes entre, je vous dirais, l'accès à Saint-Louis et Champlain sur Henri IV direction sud, même un petit peu sur le pont La Porte. Pas d'accident, rien, mais un peu de ralentissement pour le retour à la maison. Charest Est, on est avant Robert Bourassa. Même chose à l'angle de Saint-Sacrement, Marie de l'Incarnation, Saint-Vallier un peu plus loin dans le downtown. Même grande allée dans les deux directions, pas évident.

0: Quand vous êtes tout près de la colline parlementaire et sur Capitale, direction ouest, là aussi, il y a du trafic 24 sur 24, 7 jours sur 7. On est avant Robert Bourassa jusqu'à Pierre-Bertrand. Et de l'autre côté, un peu après Première Avenue, ça s'installe jusqu'à Pierre-Bertrand et Laurentienne Sud. De la congestion à prévoir lorsque vous passez la zone de Le Bourgneuf. 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
3: Où est-ce qu'il est, le petit bâton pour un petit baveux?
4: Are you crazy in your head, man?
2: Oh, Violent Lou.
0: Oh, Violent Lou, tu me parles de quoi, mon homme?
5: Aujourd'hui, je vous parle de choses que je ne comprends pas et que j'essaie de comprendre. Peut-être que vous pourrez me l'expliquer. Certainement qu'il y a des auditeurs qui pourraient me l'expliquer par texto, puis on est bien ouverts aux commentaires, surtout si vous payez le cognac. On les prend toutes. L'Odyssée de Christopher Nolan, c'est en train de faire fureur partout. Ce film qui a été tourné en IMAX 70 mm, un format argentique qui est supposé d'offrir une immersion unique, immersive. Capoté, t'es supposé de vivre la vraie 3D en le voyant, pas en étant là, pas de lunettes.
0: C'était quand même un gars comme Matt Damon, qui est l'acteur pas mal principal de ce film-là.
5: Ouais.
0: J'adore Damon, solide.
5: Mais, moi, je comprends pas. Je comprends pas pourquoi le monde capote de même sur un film parce que c'est en IMAX. Moi, je suis déjà allé aux Galeries de la Capitale, puis je suis déjà allé au Clap, puis je suis déjà allé au Cinéplex, puis toute la même affaire.
0: Ouais, mais j'imagine que la résolution est complètement folle. Ça doit être
5: la résolution est complètement folle. La résolution. Moi, à partir d'un écran de cinéma, tu sais, jamais je regardais un écran de cinéma, mais je me suis dit, mon Dieu, on dirait que c'est pixelisé pas mal, là.
0: Oui, mais ils ont dû passer une petite affaire de plus. Tu verras peut-être pas nécessairement la différence, mais on commence à aller dans un upgrade qui pourrait paraître sur le long terme à un moment donné.
5: Ben, IMAX, c'est ça, c'est pas. On commence. Ça existe depuis les années. Depuis vraiment très, très longtemps, là. Depuis les années 70, je pense que ça existe, le IMAX.
0: Ah oui.
5: C'est argentique, c'est de la pellicule, c'est comme une vieille méthode là, de projection. C'est encore des rouleaux, puis c'est justement le fait que ce soit argentique et très très gros, là, le IMAX 70 mm, c'est supposé de prendre comme la vraie affaire de ton œil. Mais moi, j'ai bien l'impression que c'est juste du marketing de cinéaste pour te faire croire que c'est hot, là. Parce que sérieusement, différence quand vous allez au IMAX?
0: Ben, en tout cas, pour ce film-là, en tant que tel, l'Odyssée, on dit immersion visuelle inégalée, résolution immense, puis tu sais, ton 70 mm, on dit que c'est une pellicule de 600 km. Fait que c'est comme une coche de plus qu'on n'a jamais vue.
5: C'est une grosse bobine, oui, ouais. Mais je ne comprends pas pourquoi
0: c'est parce qu'il était attendu autant, là. Tu sais, c'est Nolan avec Matt Damon, tout ça. J'imagine que ça fait tellement de mois qu'on trippe et qu'on a hâte de voir ce film-là. Écoute, c'est comme une coche de plus.
6: Le monde l'attendait.
0: Ouais, c'est ça.
5: Puis en plus, le pire dans tout ça, OK, c'est que si tu veux vraiment le voir comme il a été tourné, OK, le IMAX 70 mm, c'est-à-dire avec le ratio de 1.43.1, il y a juste 41 cinémas dans le monde qui te l'offrent. Toutes les autres, là, d'avoir filmé avec cette grosse pellicule-là puis tout le kit, hein, ça sert à rien parce que ça va être crop anyway.
0: T'as servi à rien, tout
5: ouais,
0: ça, finalement.
5: Si tu vas au IMAX, au Galerie de la Capitale, t'as même pas la vraie affaire. Il y a un cinéma à Montréal, c'est le cinéma Banque Scotia, qui, normalement, te l'offre là vraiment comme il faut, mais rendu là, essaye de trouver des moments pour y aller.
6: OK, mais... donc nous, ici, on peut même pas voir la vraie résolution avec laquelle ils l'ont filmé. Il faut aller à Montréal.
5: Ouais.
0: Je pensais qu'aux galeries, ça marchait.
5: Ouais. Non, c'est ce qu'ils essaient de vous faire croire.
0: Mais en tout cas, le prix du billet en tant que tel, je sais pas si c'est modifié ici, mais on nous dit que vu que ça a été réalisé avec un 70 mm de même, que les prix des billets pour aller voir ça, c'est presque une dizaine de piastres de plus, là, genre 25-35 piastres.
5: Oh,
6: ouais.
5: C'est
6: rendu cher, là, le cinéma, maintenant.
0: On parle pas du trio popcorn à 40, là.
6: Ouais. Faut que tu remplisses les poches avant de passer avec ton billet, parce que sinon...
5: Non, mais là, on fait pas ça. Voyons donc.
0: Même pour Dune, je vois ça passer, là, le film de Denis Villeneuve qui va sortir en septembre, on dit que les tarifs pourraient atteindre les 50$. Je sais pas si on va le tourner avec le fameux 70 mm IMAX, ça va être la même affaire, puis une autre coche de plus, puis un 8K avec ça. J'en sais trop rien, mais la demande est tellement élevée qu'on va pouvoir faire gonfler les prix des billets, puis ça va vendre pareil.
5: Ça a pris des caméras là, ben spéciales pour réussir à filmer ce film-là, parce que d'habitude, quand tu vas au IMAX, c'est pas tout le film qui est fait sur des bobines de IMAX, c'est juste certaines scènes. Mais lui, c'est vraiment le film au complet, fait que c'est pour ça que c'est la première fois, là, parce que normalement, ces grosses caméras-là font extrêmement beaucoup de bruit. C'est des vieilles...
0: Ils sont pas mal plus grosses. C'est
5: un système archaïque au coton. Ouais. Mais lui, il en a fait un spécial comme insonorisé pour vraiment faire diminuer le son de la caméra le plus possible pour capter le film au complet dans des vraies scènes puis tout dehors. Fait que ça a l'air que c'est bien cool. Mais moi, je vais l'écouter probablement dans un avion. Dans quelques années.
0: Ouais, mais là, écoute,
6: mais c'est peut-être
0: avion,
6: la nouvelle technologie là, du cinéma. Là.
0: Ouais, mais moi, de ce qu'on dit, c'est vraiment l'immersion qui fait une grosse différence. Tu n'as même pas besoin de mettre de lunettes 3D. Je pense pas que tu as besoin de lunettes tout court pour aller voir ce film-là au IMAX.
6: Non.
0: Mais l'immersion, tu as l'impression d'être en 3D. Vraiment, à chaque scène dans le film, tu as l'impression de rentrer dans l'IMAX.
6: IMAX, il n'y a pas aussi ton banc qui bouge.
0: Ça, c'est un non, mais c'est dans box, certains cinémas,
6: oui,
0: oui.
6: Oui, mais ça me IMAX, c'est quelque tellement chose avec les speakers. Je sais pas, ça fait longtemps
5: box,
6: que je suis allé là.
5: Ah,
6: OK, excusez-moi.
0: Mais attention.
6: Ouais, je
0: non, c'est ouais, technologie D-Box, mais dans plusieurs cinémas. Ah, là. Okay, bon. Même à Lévis, il y en a.
6: Je pensais que ça bougeait, je me suis dit...
0: À Lévis aussi, long.
5: Ouais, mais... Fait que c'est ça, moi, je... Tu sais, 3D ou pas, moi, ça a toujours été 3D. Là, si tu filmes des vraies personnes, ils vont filer 3D. Si tu montes un Mario un 2D, ça va filer 2D. Je veux voir, du coup.
0: Mais moi, je suis 100% cinéma, in là-dessus, dans le sens où quand je vais au cinéma à cette heure, c'est une dépense que je vais me payer une fois de temps en temps. Parce qu'avant, on allait au cinéma presque à chaque mercredi, nous autres, là, mercredi moins cher.
6: Mais c'est pas le mardi. C'est le mardi des pauvres.
0: Cineplex, c'est
5: mercredi des pauvres.
6: Ah, moi, c'est pas le
0: mardi. À Lévis, c'était les mardis.
6: C'est mardi.
0: Non, à Lévis, c'est les jeudis, me semble. Dernière nouvelle.
5: 7-0-9-0-9-8.
6: En tout cas, moi, à Beauport, c'est le mardi des pauvres. Je peux vous le dire.
0: Ah, mais nous autres, avant d'avoir des enfants.
6: C'est la seule fois que j'allais au cinéma.
0: Avant d'avoir des enfants, on était au cinéma. Puis là, tu as eu la pandémie. Fait que ça a changé un peu la game. Fait que quand on y va, ben, on se paye la traite une fois de temps en temps. Fait que moi, de payer un billet à 20-25$, mais pour une immersion de la sorte, ça doit être complètement fou. Puis je ne traite pas ces films-là, là, genre des films 300 puis Odyssée de ce monde, mais je pense que pour l'expérience, je vais aller l'écouter.
5: C'était le mardi des pauvres.
6: Merci.
0: C'était pas mercredi.
5: Non, on okay. Se fait remettre à notre place, c'est pas à peu près.
0: On est mêlés.
5: Beaucoup de pauvres qui nous écoutent.
0: Merci Louis,
5: et
0: on vient.
5: Ah ben c'est tout.
0: Ah ben je pense que t'es fini.
5: Il restait un petit peu de chialage
0: vas-y,
5: à faire.
0: Vas-y.
5: Dans la catégorie chose que je comprends pas toujours.
0: L'immersion IMAX 70 mm.
5: Non, le AI slop.
0: C'est quoi ça?
5: Ça, c'est une nouvelle expression qui sort. Là. Le AI slop, c'est pas compliqué. Pensez, là, quand vous avez vu la nouvelle affiche du restaurant du coin, là, pis là, c'est écrit comme en cartoon, pis un peu sur le compte, pis tout est fait pareil, là, ben, c'est dégueulasse.
0: Je l'avais pour toi aussi.
5: C'est dégueulasse. Je suis écœuré, plus capable. Si j'arrive à votre commerce, pis que vos affiches sont faites avec de l'AI dégueulasse de même, de ChatGPT, que vous êtes même pas cassé le cul de demander à quelqu'un de faire ça pour vous autres, ou d'aller sur Canva ou sur Word faire vos affaires, ben moi, je boycotte votre commerce. C'est dégueulasse. Le monde qui font des posts sur Facebook, là, en se pensant hot, en montrant des affiches, pis là, oh mon Dieu, que choisissez-vous? Pis là, c'est tout pareil! On le sait que c'est ChatGPT qui l'a fait, pis c'est dégueulasse.
0: Mais c'est pas tout le monde qui voit ça, je pense.
6: Non,
0: mais monsieur, madame, tout le monde. Mettons, monsieur de 56 ou 67, pense pas qu'il va voir la différence entre une pub AI et une pub normale. Mais c'est triste pareil
5: dégueulasse.
0: Pour. T'sais, je lisais un article, c'est sur Radio-Can que j'ai vu ça passer. Pour les graphistes, man, c'est une catastrophe.
5: Ah, oui,
0: puis ces graphistes-là tentent des fois de contacter les clients en voulant dire, tu sais, on préfère de quoi qu'ils fassent, ce même caractère d'écriture, quelque chose qui représente plus votre brand parce que. C'est toujours le même format, genre avec la même écriture.
6: Les couleurs aussi, là.
5: Oui!
6: Hey, moi, à un moment donné, je me promenais sur Facebook, je voyais des annonces d'événements, là. Là, je me disais, voyons, c'est le même événement pour tout le monde ou quoi? Ben non, Christy, c'est toutes des entreprises différentes, mais ils ont toutes le même setup pour leur présentation. Ça n'a pas de bon sens.
5: Un petit peu paintbrush, là, en arrière, avec l'écriture faite un peu tout croche encore.
0: Mais quand tu payes pour le GPT Premium, tu peux-tu avoir une différence au niveau du rendu? Puis c'est-tu toutes les AI ensemble qui font des affaires de même? Tu sais, mettons, mettons, tu demandes à Grok, vas-tu te faire une affaire aussi similaire que GPT?
5: Grok a son style à lui, aussi dégueulasse. Gemini a son style à lui, aussi dégueulasse. Je suis capable d'à peu près reconnaître quelle intelligence artificielle a fait la merde que je vois.
0: On voit beaucoup de GPT, en tout cas.
5: Ouais, mais sérieusement, les gens...
6: C'est le préféré.
5: Engagez des graphistes, cassez-vous la tête un peu, parce que je vous dis peut-être bien que vous, vous trouvez ça cool parce que vous l'avez fait vous-même puis vous trouvez ça hot, mais non, c'est dégueulasse.
0: Ouais, parce voilà. Que là, ben, les AI couvrent un peu tout, là. Mais oui, c'est vrai que des fois, ça se démarque un peu moins.
5: Dernier message.
0: Vas-y donc.
5: 22 juillet, aujourd'hui, c'est la fête à ma sœur.
0: Ben, bonne fête.
5: Justine, félicitations. Oh, 22 ans.
0: Bravo. 22 juillet, 22 ans.
5: 22 ans, c'est malade.
0: Tout est dans le 22.
5: Tout est dans le 22.
0: Bravo, ma chère.
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6: Hey, l'année 2026 marque les 50 ans des Jeux olympiques de Montréal. On en a vu un peu partout sur les médias de ce monde dans les derniers jours. Un événement qui a marqué, bien sûr, l'histoire du Québec, que ce soit pour ses coups, hein. Hey, je regardais ça tantôt, le parc olympique, le stade, la tour, le vélodrome, le centre sportif, le stationnement, etc., etc. La facture totale s'élève à peu près à 1,47 milliard de dollars, puis je vous ai pas parlé des intérêts. Puis on peut aussi se souvenir des performances exceptionnelles de la gymnaste Nadia Comăneci, qui a obtenu la toute première note parfaite de 10 en gymnastique olympique. L'exposure à l'international, c'était les grosses années suite à Expo 67. Puis 50 ans plus tard, on a d'autres investissements majeurs pour le stade. C'est 1 milliard pour son toit et anneaux techniques. Puis là, on a appris dans les derniers jours l'intérieur du stade qu'on veut rénover également, qui va coûter, on nous dit, entre 200 et 500 millions, ça pourrait être un investissement total de près de 2 milliards de bidous pour remettre le stade olympique à neuf. Une chose est sûre, on a injecté de nos impôts là-dedans, puis pas à peu près. Et pour en parler, il était là aux Jeux de 1976, tout ça se construire, des Jeux avec un stade même pas fini. On en jase avec Régent Tremblay. Salut Régent!
7: Ma présentation, c'est numéro 9, number 9, Gordie Howe, comme dans Pont Gordie Howe, comme 150% des recettes qui vont être versées aux États-Unis.
6: Ben oui, hein, on va leur donner
7: oui.
6: Un peu de cash.
7: Oui, ben oui, tu sais, on est tellement riches.
6: On peut se le permettre, Jean. Hein?
7: Hey, elbow up, comme Gordie Howe.
6: Oui, c'est ça. Hey, parlons du stade olympique un peu, parce que là, on a des investissements, on va leur mettre à jour, puis on peut bien parler des Jeux olympiques qui célèbrent justement leurs 50 ans.
7: Ben, le stade olympique, la dernière fois que je suis allé, ça doit faire à peu près 4 ans.
6: OK.
7: Moi, 4-5 ans. Et j'avais vraiment été impressionné négativement. En sortant de l'ascenseur, en arrivant en bas, je te le jure, je n'exagère pas, il y avait encore des panneaux sur les murs des corridors qui dataient des années des expos, 81-82.
6: Ah, t'as peut-être même pas vu aussi le stand à hot dog qui est resté là sur le coin. Peut-être qu'il reste même un pogo puis un roteux dans le coin.
7: Non, mais tu
6: sais, contre les Marlins.
7: Non, mais quand tu dis comment ça a été abandonné là, puis négligé, puis tu sais, c'est. Mais tant qu'à l'avoir, puis tant qu'à ce qu'il soit un symbole dans la ville de Montréal, ben tant qu'à l'avoir là. Puis tant qu'à avoir payé 1,5 milliard, puis tant qu'à avoir une propriété de 1,5 milliard, que ça coûterait trop cher à le démolir, puis ça va prendre encore 400 ans avant que ça soit comme le Colisée de Rome, une attraction touristique. C'est aussi bien d'en faire un grand stade digne d'une grande ville. Je veux dire, quand tu voyages à Jordan puis que tu vas ailleurs, des grands stades, il y en a partout.
6: Non, absolument, mais tu sais, c'est des stades beaucoup plus modernes. C'est parce que souvent, on les mettait à terre, les anciens, donc on se faisait des nouveaux. Je comprends que c'est l'emblème des Jeux de 76. C'est juste que, moi, la question que je me pose là-dedans, c'est d'investir autant d'argent que ça, près de 2 milliards.
7: Non, mais tu veux faire quoi?
6: On
7: tu
6: nous
7: fais
6: promet,
7: quoi avec?
6: C'est parce qu'on nous promet des Céline Dion, des Taylor Swift, puis c'est comme le nanan, on s'accroche. Ah, ben peut-être qu'un jour, on va avoir une super vedette qui va venir au stade, mais j'espère qu'il va servir au moins quelque chose, parce que d'investir autant d'argent puis d'avoir rien en retour, ce serait terrible, parce que le terrain a été adapté pour la NFL. Là, on nous parle de show, puis aussi pour le CF Montréal, là, qui est supposé rester, donc on veut remettre ça à jour pour les vestiaires, etc. Beaucoup d'argent quand même, là.
7: Ouais, le CF Montréal, m'a dit, j'espère que les fils de Joey Saputo aiment ça puis qu'ils aiment vivre à Montréal, parce que j'ai reçu un texto de monsieur Saputo, je partais pour dire de Joey, qui me répond sur, j'avais une demande d'information que je lui faisais, puis il dit, Régent, il dit, je vis maintenant à temps plein en Italie. C'est ceux-là qui se fient sur l'amour de Joey Saputo pour Montréal, pour sauver le CF Montréal, là, on va dire, fiez-vous sur l'amour des enfants, OK? Parce que lui, là, Joey, il est rendu ailleurs dans la vie. Puis pour toutes sortes de raisons, là, mais on peut pas se fier là-dessus. Maintenant, t'as remarqué que on a au moins un premier client sérieux. Je veux dire, dans le sens que la MLS, maintenant, c'est devenu une ligue d'hiver. Hein, on est d'accord?
6: Ben oui, le calendrier va être complètement modifié.
7: Complètement modifié pour s'enligner sur l'Europe. Donc, ils pourront pas jouer au stade Saputo quand il va faire moins 32. Ça va être frais un peu. Mm-hmm. Fait qu'ils vont jouer dedans. Mais si le stade est avec une toiture qui laisse passer de la lumière, puis avec des sièges, puis c'est tout refait en dedans, c'est qui, by the way, qui est un des responsables de ça?
6: Pour les travaux, tu parles?
7: Ben, pour gérer tout ça, là, les travaux, puis le changement, puis la vocation.
6: Ben, je sais qu'il n'y a pas Merlot qui gère le toit.
7: François Dumontier.
6: Ouais, c'est vrai qu'il est là-dedans.
7: C'est François Dumontier, qui était l'ancien promoteur pour la Formule 1. Ouais. C'était qui la ministre qui mettait 5 millions par année dans le Grand Prix de F1? Caroline Proulx. Mm-hmm. C'était qui la ministre responsable du stade? Caroline Proulx. Qui c'est qui se ramasse au stade? François.
6: Mm-hmm. Voilà.
7: Mais par contre. Je suis loin de dire que François Dumontier n'a pas la compétence, là. Je veux dire, quand Dumontier, organisait un Grand Prix de F1, François, il faisait ça top notch. Fait que, est capable de faire la promotion, puis capable de superviser, le changement de vocation, puis la relance du stade. Je pense que c'est un bon choix, de personne. Voilà.
6: Ouais, mais on a hâte de voir que ça va
7: donner. Mais tu sais, le stade, là, je pense que on a un préjugé négatif du stade à cause des circonstances qu'il a pas été prêt à temps, puis il a été payé avec les cancers des poumons du monde.
6: Ouais, c'est vrai. C'est vrai. Mais tu sais, il y a ça, puis aussi toutes les histoires avec le toit, là, on dirait qu'il se passait toujours quelque chose dans les 20 dernières années, 20, 30 ans.
7: Là. Ouais, mais c'est parce que tu sais, ça a vieilli, puis ça a pas été. D'abord, le stade que tu vois là, c'est pas ce qui était prévu, c'est pas ce qui avait été dessiné sur les plans. Puis faut pas oublier que le gouvernement a enlevé la finition du stade au maire Drapeau. Puis que à l'époque, je te parle, là, je me souviens ça, le 50 ans, mais ouais. ils ont formé ce qu'on appelle la Régie des installations olympiques, la RIO. Puis c'est le gouvernement libéral qui a sauvé le stade.
6: Oui, qui s'est mêlé du projet de Chatham, parce que sinon, il n'aurait pas été prêt à temps.
7: Non, c'est Robert Bourassa. Puis, c'est dans mon livre, j'espère que tu vas venir au lancement le 17 septembre, à l'entourage. Oui. Je raconte, moi, que on était sur un vol avec le Canadien. On s'en allait à Denver. Mais la première partie du vol, dans ce là, le Canadien voyageait commercial. Donc, c'était Montréal, Chicago. À Chicago, on changeait d'avion. Puis après ça, on filait à Denver.
6: Okay.
7: Puis à l'époque, les journalistes, on faisait la grève contre Bowman. Dans ce temps-là, les Québec, ça tenait debout. C'est-à-dire que Bertrand Raymond, puis Pendo, puis Bernard Brisset, les francophones, on ne parlait pas à Bowman. Si on, son nom était jamais cité dans le journal, on y parlait pas.
4: Ah oui.
7: Qu'il fasse une crise ou pas, on y parlait pas. Et dans l'avion, à un moment donné, j'avais mon ordinateur, j'avais mis mon ordinateur, c'était gros, d'un chaud de classe à faire, il y avait plus de place pour rentrer les orties qu'on traînait. Et j'étais, peut-être ma dactylo, 78, sans doute encore dactylo. Mais c'est là qu'on a fait les changements. Bref, maman en classe à faire, qui c'est qui est là? Robert Bourassa.
4: Ah, ouais.
7: Qui s'en allait prononcer une conférence à Chicago. Et qui avait été battu par René Lévesque en 76. Là, je te parle qu'on est en 78. Je m'étais assis avec, il me connaissait, parce que c'était un fan du Canadien. Puis donc, mais là, j'avais fait une entrevue avec lui, dans l'avion, en classe affaires, vers Chicago. Et j'avais dit, Monsieur Bourassa, à Chicago, vous en allez à votre hôtel, mais moi, je m'en vais à Denver. Je peux-tu vous appeler, même s'il va être tard, si j'ai besoin de vérifier des affaires dans l'article? Tu sais, une quote de Jacques Lemaire et une quote de Bourassa, c'est pas tout à fait pareil. Fait que, mais là, faire une histoire courte, je me lève, me retourne en arrière, Bowman me pogne en passant. Là, Régent, qu'est-ce qu'il t'a dit? Fait là, c'est ce que je fasse, j'y réponds. Et Boom Meyer ouvre le rideau puis il me voit en train de parler à Bowman. Et là, j'entends tout de suite, il y a un traître, there's a traitor, il y a un traître. Fait que là, celui qui se faisait pogner à parler à Bowman, ça écoutait le souper, le premier souper dans la première ville sur la route. Et on avait mangé à la Fontanella à Denver, pas sur, tu vas voir comment ça coûte. Dans le temps. C'était déjà cher. J'avais passé mon perdième des 10 jours sur la route ce soir-là. mais ce qu'il m'avait dit, lui, le premier ministre, il avait connu la crise d'octobre, là. C'était lui, Bourassa, la crise. J'avais demandé qu'est-ce qui était le plus dur, le plus stressant, le plus épouvantable. Il dit, à un moment donné, j'ai eu un rapport que le stade olympique ne serait pas prêt et qu'il faudrait que Montréal annule la tenue des Jeux olympiques.
4: Puis il aurait été la fin du Québec. Il y a eu combien de temps, Régent, pour prendre cette décision-là?
7: Ah, il n'y a eu même pas 48 heures.
4: OK, ça n'a vraiment pas niaisé.
7: Eh non, et là, politiquement, il a appelé Drapeau, puis il a dit, Monsieur Drapeau, c'est fini, tassez-vous. Imagine-toi dire à Drapeau, tassez-vous, là. Il a créé la régie des installations olympiques, puis c'est le gouvernement libéral qui a réussi T'sais, le gouvernement libéral était poigné avec les syndicats à Bay James. T'sais, oui. Les gars démolissaient avec des tracteurs puis des gros bulldozers là, les travaux pour protester. Au stade olympique, il y a des trucks qui ont rentré 20 fois dans ma journée avec le même voyage de sable.
4: Des fois, c'est à se demander s'ils déposaient le voyage.
7: Non, ils l'ont jamais déposé. Ils rentraient, ils étaient en paix. Puis ils faisaient le tour, puis ils sortaient, personne ne s'occupait d'eux autres. Puis là, ils revenaient un quart d'heure après, ils étaient en paix. C'était toujours le même sable. Des exemples de même, là, je pourrais t'en parler pendant une demi-heure.
4: Puis toi, tu pointais-tu des fois proche du chantier pour voir comment ça évoluait?
7: Non, parce que j'étais avec les Canadiens, moi, j'étais occupé à gagner des coupes
4: Stanley. Ah, t'étais sur B, toi, c'est vrai, dans l'époque glorieuse en plus.
7: Et dans mon livre, j'ai pas insisté assez. Parce que je me souvenais que, évidemment, j'ai couvert la cérémonie d'ouverture. Puis, c'est fou la mémoire, hein. Ce que je me souviens le plus de la cérémonie d'ouverture, à part le petit chapeau de la reine Élisabeth, là. Puis, j'étais parti en courant pour aller voir Robert Forgette, qui avait été le premier athlète québécois, le sauteur Robert Forgette, qui avait été le premier athlète québécois à rentrer dans le stade. Ah. J'avais fait la banchette avec ça. Il dit, j'avais le goût de broyer. Mais la presse a publié le texte samedi passé, je pense, le 18 de juillet.
4: Oui, c'est ça.
7: Puis j'ai relu mon texte. Et j'avais oublié que c'est moi qui avais fait le texte pour la presse de la cérémonie d'ouverture. La reine Élisabeth, Préfontaine, là, puis avec la jeune fille de Toronto, qui était rentrée en courant, des jeunes de 16 ans, puis le défilé des athlètes, puis est-ce que la reine avait été huée, parce que dans ce temps-là, Le PQ a rentré 3 mois après aux élections du 15 novembre.
4: Ouais,
7: que ça avait chiolé que la reine Élisabeth soit là, qu'après que ce soit elle qui prononce au nom du Canada le serment de bienvenue. Mais c'était beau, le stade, là. Hey, en 76, là, 50 ans. Si vous avez vu comme stade, moi, les rares games de baseball que j'avais vu aux États-Unis, j'étais allé, j'avais vu le stade des vétérans à Philadelphie. C'était un rond, Calvez. Tu sais, dans le temps qu'ils construisaient tous les stades de baseball, une espèce de couronne, là.
4: Ouais, lui, il se démarquait du lot, puis chaque pièce a été faite sur mesure. Mais d'avoir 73 000 personnes bien bondées pour la cérémonie de versus, ça
7: peut être fou, hein. Ben, de quoi? T'avais les poils qui retroussaient sur les bras, hein. Honnêtement, là. Puis moi, ben, j'étais un indépendantiste. Puis, tu sais, je regardais ça, c'est Canada, le Canada reçoit.
4: Tout en rouge, en plus.
7: Ah, sacrement. Puis, tu sais, mais en même temps, qu'est-ce que tu veux faire? C'est un job à faire. Fait que la reine avait pas été huée trop. En tout cas, moi, je l'avais pas entendu.
4: Le maire Drapeau qui avait fait son speech.
7: Lui, il avait été applaudi, par exemple.
4: Oui, j'imagine.
7: Ah, Christophe, oui. Lui, le maire Drapeau, c'est lui qui a fait lever le party. Okay. Quand à un moment donné, parce que le maire de Munich, où avaient eu lieu les Jeux Olympiques avant, mais toi, t'es trop jeune, là, mais dans tes livres d'histoire, t'as dû voir ça qu'en 72, il y a 9 athlètes israélites, je pense que c'est 9, qui s'étaient fait tirer par des terroristes.
4: Oui, ça fait
7: dans le village olympique.
4: Oui, oui, oui. Je me souviens de cette info-là. Je me souviens de cette affaire. C'est...
7: Donc, le maire de Munich avait transmis le drapeau olympique au maire de Montréal. Et c'est là que le party a levé. Là, le monde, là, le maire drapeau, il était... Hey, le maire drapeau, là, écoute-moi bien. C'est à peu près... Ce que je vais te nommer, là, c'est peut-être pas tout lui, là, mais c'est dans son entourage, dans son règne. Le pont Hippolyte Lafontaine, en 60.
4: Oui.
7: Hey, le pont-tunnel, là. C'est parce qu'il y en avait bien gros sur la tête.
4: Il s'est fait vite, le pont-tunnel. Je pense que ça a pris 2-3 ans, c'était terminé.
7: Oui. Le métro, entre le moment où ils ont dit on fait un métro, puis que ça roulait, ça a pris 4 ans. Tout fini.
4: Capoté. Nous autres, on a 4 ans de temps, ça avait un ouest faire une voie.
7: Alors, mais en plus, lui, il a pris à terre, puis les roches, puis toute la chenotte. Il y a tout ce qu'il enlevait dans le tunnel. C'est avec ça qu'il a créé l'île Sainte-Hélène où il y a eu l'exposition, puis l'île Notre-Dame.
4: Puis l'Expo 67, c'est à partir de quelle année qu'on a commencé à en entendre parler que ça allait avoir lieu?
7: Je pense qu'il y a eu 5 ans, à peu près 5 ans.
4: OK, pour construire ça, puis tout avec
7: tout construire, organiser le train, tu sais, le train qui passait autour de ça, puis... Puis, ah oui, et c'est là, dans ces années, en même temps que le métro, ils ont fait le boulevard métropolitain.
4: En plus.
7: Puis ils ont fait l'autoroute des Caries.
4: Puis le pont Champlain, ça faisait pas longtemps qu'il était construit non plus, là.
7: Moi, le pont Champlain, la première fois que je suis venu à Montréal, le pont Champlain était là. Je sais pas, si quelqu'un a l'information, ils peuvent t'écrire tout de suite, là.
4: Il a été construit en 57, puis ça s'est terminé en 62.
7: Donc, ils ont fait le pont Champlain en 5 ans.
4: À peu près, 4,5 ans, oui. Ça a pas
7: ouais. C'est fou. Regarde, là. Ouais. C'est 60... Hey, la Manicouagan inaugurée en 65 par Daniel Johnson. La Bay James lancée en 70 par Bourassa.
4: T'as été dans le prime
7: les
4: du
7: Nordiques,
4: Québec.
7: Les Nordiques, ah, hein?
4: T'as été dans le prime du Québec. Les Nordiques, c'est vrai, sont arrivés dans la Ligue nationale.
7: En 72? 79. Non, ils sont arrivés dans l'AMH en 72.
4: Ouais,
7: l'AMH
4: 72, mais ouais, c'est 6-7 ans plus tard.
7: Non, oui, mais l'AMH, c'était... Il y avait Marc Tardif, Réjean Houle, il y avait Serge Bernier, il y avait...
4: C'était gros.
7: Voyons donc. Puis ils sont rentrés dans la Ligue nationale en 79, juste avant le référendum de 80. Puis ils sont sortis en 95, juste avant le référendum de 95.
4: Puis après ça, ben, petit à petit, Réjean, t'as vu le Québec perdre des morceaux depuis ce temps-là. Tout est compliqué, Z.
7: Ben, moi, j'ai eu plus de morceaux, moi. J'ai 2 genoux artificiels puis une hanche, des cheveux transplantés puis des dents. J'ai plus de morceaux, moi, que le Québec.
4: Ça va bien pareil, hein? On regarde ça à la Ligue Montréal. Je voyais du monde qui parlait de la ville tantôt. J'ai vu une entrevue passer. Il y a du monde qui capote. Leurs enfants restent là-bas. Ils capotent sur sa congestion, ses installations. On peut parler grande région de Québec aussi. On peut venir à Québec aussi. Je veux dire, tout avance, ça n'a pas de tortue. Il se passe plus rien qui avance. Aussitôt que tu fais des travaux, ça
7: va. Comment ça va, le troisième lien, quand est-ce que les travaux commencent?
4: Là, on a des travaux préparatoires.
8: Non, il y a eu l'appel d'intérêt.
4: On a eu ça à un moment donné là, pour fouiller le fleuve puis aller chercher des carottes dans le coin du bois de Coulonges, pas trop loin de ça, parce qu'à un moment donné, on voulait un pont dans la zone plus centrale qui allait à chemin des îles jusqu'à ça arrive nord. Mais là, c'est ça, appel d'intérêt international. Il y a un joueur là, à Québec qui a levé la main pour un éventuel projet. Mais tout le monde
7: sait... Le tramway, il coupe les arbres déjà, par exemple.
4: Ah, ça, c'est déjà parti sur René Lévesque. Puis Laurier est éventré à grandeur, quatre bourgeois. C'est pas beau, les travaux. Puis les gens capotent parce que, juste pour les FQ, il y a eu des fermetures, mon gars, sur Hollande. C'était barré à grandeur pour se rendre vers Grande Allée. Puis on n'a rien vu. Là. À partir de 2027, ça va être une catastrophe circuler sur Grande Allée. Là.
7: Te rappelles-tu la phrase de Luc Ferrandez, qui était maire de, je sais pas quoi, de l'arrondissement du centre-ville, là, Ville-Marie?
4: Oui.
7: C'est « Plus on va écœurer les automobilistes, plus on va les faire chier. »
4: Je l'ai, Réjean.
7: Plus ils vont.
4: On l'écoute-tu?
7: Ben, fais-moi le jouer. On va finir notre intervention. Ça va être la... Fais-le jouer, ça n'a pas...
4: Pas de bon sens.
7: Ça, là...
9: Si on veut agir sur le changement climatique, il faut nuire à la possession de la voiture individuelle, il faut nuire à l'utilisation de la voiture au centre-ville. Et la congestion est une solution. Rendre la vie difficile aux automobilistes est une des solutions. Alors, lorsqu'on fait ça, on le fait en pleine connaissance de cause. On se dit, on va retirer la voiture de là où elle nuit le plus, autour des parcs, autour des écoles, dans les parcs, et puis elle va aller ailleurs. Puis dans le ailleurs, ça va devenir moins confortable. Puis il faut rétrécir ces rues-là, il faut les rendre plus étroites, il faut mettre des dodanes, il faut mettre plus de feux de circulation. Puis après, si ça suffit pas, il faut aller encore plus loin.
4: C'est drôle, le maire Marchand et son administration nous disaient qu'ils étaient surtout pas contre les chars. On n'est jamais dans la guerre à l'auto, puis voilà quoi, voilà peut-être 2-3 semaines, on a appris qu'ils étudiaient la possibilité de rendre le Vieux-Québec 100% sans véhicule. Donc, aussitôt que tu franchis les remparts, ben tu pourras plus vraiment te promener en auto. Est-ce que ce sera juste l'été, juste l'hiver, peut-être même à l'année? Est-ce qu'on va avoir un genre de poste de garde de qu'est-ce que tu fais avec ton char? Les hôteliers et restaurateurs capotaient quand ils ont entendu parler de cette nouvelle-là, Régent.
7: Hey, le monde l'ont réélu.
4: Il est rentré à plein fouet, 51%. C'est-à-dire, maintenant, on peut pas rien faire de plus. Là. Si vous voulez l'élire,
7: c'est ça.
8: C'est ce que le monde veut.
4: Mais c'est drôle parce que pendant la campagne, on n'a jamais entendu parler une fois du tramway. Là. Tout allait bien, tout était beau, mais le tramway, jamais on allait dans cette direction-là pour aussitôt qu'il devient au pouvoir. Mais vous avez voté pour moi pour ça?
8: Pas le choix. On a voté pour, on est pas venu avec.
7: C'est-tu quoi? Il faut quand même pas être... Faut faire attention pour ne pas tomber dans un pessimisme qui deviendrait destructeur. J'opère dans les médias. C'est évident, les médias, ceux qui sont pas subventionnés par tes impôts, là, Jordan.
4: Oui, absolument.
7: Ça crève, là. Radio-Canada, il ouvre 5-6 bureaux, dont un probablement en Afrique bientôt.
4: Puis tu tapes 42 minutes de pub avant d'écouter ton Tout Point TV, plus un milieu. Genre, quand t'es rendu à 25 minutes d'écoute, faut que tu réécoutes un autre 3-4 minutes de pub. Quelle absurdité.
7: Non, mais c'est ce que je veux dire. Tout ça, c'est toi qui payes. La presse, c'est 80% des salaires est payé par tes impôts, là, directement. Fait que là, t'en as en Nouvelle-Zélande, puis ça voyage, puis c'est parfait, ça. C'est toi qui payes le cash.
4: C'est ça, pas un problème.
7: Mais, tu sais, mais si je regarde la télévision au Québec, là, moi, j'ai un gros producteur qui disait hier que selon lui, d'ici 2-3 ans, probablement presque la moitié des maisons de production vont soit être fusionnées ou ça va tomber.
4: Il ne restera plus rien, plus d'argent pour survivre. Puis on commence à le voir d'ailleurs avec le streaming qui embarque de plein fouet, même qu'on l'a vu avec les Canadiens pour les droits de diffusion Amazon qui rentre dans le
7: monde. Fait que là, tu sais, ça veut dire, à partir du moment où le fan, le vrai fan, là, hey, quand tu vas arriver dans les playoffs, mettons que tu arrives à partir du mois de mars, là, penses-tu que le fan va se priver de s'abonner Prime Video d'Amazon.
4: Ben non, oublie ça. Puis déjà, tu sais, c'est pas un réseau de streaming qui est inconnu. Il y a beaucoup de Québécois qui sont abonnés à Prime puis qui savaient peut-être même pas qu'ils avaient droit à l'abonnement télé avec ça.
7: Bon, ben là, avec ça, ils vont voir le Canadien. Puis,
4: c'est ça.
7: Tu sais, puis il y a bien des Québécois qui, d'ailleurs, qui, t'as raison. Tu prends l'abonnement de 9-10$ par mois pour Prime, là, pour, donc tu payes plus tes livraisons. Puis les gens commandent tellement ça par Amazon maintenant que Prime, tu sauves si tu commandes 3-4 fois par mois, tu sauves là, ton abonnement. Mais avec ton abonnement, tu as droit à des mini. Moi, je ne sais pas si tu as regardé les 10 saisons de Bosch, ils sont toutes bonnes. Ils sont sur Amazon.
4: Oui.
7: Mais tu sais, sérieux, là. À part, mettons Dumas, que tu peux dire que c'est écrit, c'est vraiment l'écriture est solide. Luc Dionne est un auteur.
4: Ah oui, qui a fait District 31 en plus.
7: Oui, il est torque. Tu sais, il y a du torque, il est bon. Mais, tu sais, puis la production, c'est pas pire. Mais à un moment donné, quand les Québécois découvrent qu'ils peuvent avoir Bosch sur Amazon, que tu peux avoir des séries absolument extraordinaires sur Netflix. En plus de ça, tu peux les écouter en anglais avec les sous-titres en anglais, sous-titres en français. Tu peux les écouter en français, ils sont doublés.
4: Mm-hmm.
7: Je veux dire, mais à un moment donné,
4: après ça,
7: là,
4: tu reviens à ta réalité québécoise avec des productions qui sont pas mal moins élevées que ça. Tu pognes un 2 minutes, là.
7: Tu sais, je veux dire, ça fait longtemps, là, que ça fait au moins 5 ans. On dit qu'au Québec, on fait des miracles. On fait des miracles, on fait des miracles. C'est vrai qu'on fait des miracles. Mais à un moment donné, le miracle, il est trop étiré. Tu peux pas regarder Yellowstone, puis regarder... comment ça s'appelait dans les... Pas indéfendables, les...
4: Il y avait Unité 9.
7: Non, mais une copie de Yellowstone que TVA a faite, là.
4: Ouais, je sais de quoi tu parles. Je me souviens pas du nom, par contre. Là.
7: Mais tu sais, dans Yellowstone,
4: c'est
7: t'as
4: indomptable,
7: à peu près,
4: indomptable, c'est ça.
7: Bon,
4: ouais,
7: tu sais, dans Yellowstone, t'as des troupeaux de chevaux. Puis dans Indomptable, t'avais 3 chevaux.
4: C'est ça. Ça fait ça, c'est version Wish un peu, là.
7: T'sais, t'as beau, hein? Parle pas de Wish, mais pendant la... J'ai 35 montres que j'ai achetées sur Wish en moyenne 22 piastres.
4: Oui, je connais du monde qui achète des chandails d'hockey là-dessus. C'est 75% moins cher, Jean. Hein? Allez, c'est tout le temps qu'on avait, ça passe trop vite, mais merci de ton temps, super apprécié, puis on s'en reparle assurément très bientôt dans le retour, Réjean Tremblay.
7: Salut Jordan, merci. Bye.
4: Salut, bye-bye.
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4: On va parler char avec Sam Lessard dans les prochaines minutes, mais juste avant, un petit coup d'œil dans le trafic. Il y a un accident sur la 40 direction ouest en ce moment. C'est passé, je vous dirais, Jean Gauvin. Donc, peut-être un genre de 500 mètres après cette zone-là, juste avant l'accès à chemin du lac. Et c'est compliqué, là. C'est un bon 2 km de trafic. C'est très intense. Secteur évité. Je vous conseille fortement de prendre le boulevard Hamel. Mais peut-être un peu avant Jean Gauvin, parce qu'à Jean Gauvin, les gens ont eu ce réflexe-là. Et il y a du trafic du début de la 40 jusqu'à l'accès à la 138. Donc, cette zone-là, elle est bien compliquée en ce moment. L'accès au pont, ça va relativement bien. Un petit peu de ralentissement à la tête des ponts, mais vraiment rien de majeur. Capitale-Est, par contre, ça s'est gâté dans les derniers 15-20 minutes. On est avant Masson-Lormière et c'est comme ça jusqu'à Laurentienne. Même qu'il y a un peu de trafic dans le coin de Beau-Royal pour se rendre vers Seigneurial. Capitale direction ouest, Henri Bourassa. Jusqu'à Pierre-Bertrand, c'est compliqué. Du Vallon, Robert Bourassa, après Père-le-Lièvre, direction nord, ça se garde pour vous autres jusqu'à Le Bourgneuf. Laurier, pas évident non plus avec les travaux. Dans les deux directions, surtout dans le secteur des centres d'achat et sur la rive sud, 20 ouest, de Président Kennedy jusqu'à Taniata. C'est bien compliqué pour vous autres et quelques zones de ralentissement sur Guillaume Couture, surtout à l'angle de Alphonse Desjardins en raison des travaux. Directement à côté du club de golf, des galeries Chagnon, etc. Bref, c'est un peu le bordel en ce moment. Dans ce coin-là, vous voyez quelque chose sur les routes avec une mise à jour pour nous concernant l'accident sur la 40 ouest, tout près de Jean Gauvin. 670-9098. 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
4: Vous écoutez le retour de Radio X. Côté météo, ça ressemble à quoi tout ça? C'est un 24 degrés nuageux, peut-être un peu plus aujourd'hui. C'est pas si beau que ça, puis ça va descendre cette nuit avec un minimum de 11 degrés. Demain, ça sera pas si chaud non plus avec un max de 21. Encore une fois, un minimum de 11, mais pour le week-end, bonne nouvelle, du 26 vendredi, du 28 samedi, plein soleil. Et dimanche, ça a changé! On nous annonçait de la pluie, mais finalement, ça c'est vraiment dans le bon sens que ça va avec un max de 28, de 26 même pour lundi. Ça va être beau, on annonce des averses d'ici mardi prochain, mais c'est encore bien loin. De RPM, on est bien content d'aller jaser avec Sam Lessard, chroniqueur automobile. Salut Sam, comment tu vas?
26: Salut, ben ça va très bien.
4: Yes sir, t'es rendu dans ton patelin, t'es revenu, c'est fini le tournage?
0: C'est fini, revenu à la maison, puis on se prépare parce que la semaine prochaine, ça recommence déjà. Okay. Je passe la semaine à Québec là, la semaine prochaine, puis Charlevoix la semaine d'après, fait que le break est pas bien long.
4: Ouais, j'imagine. Puis est-ce que tu roules encore ton F-150 Lightning? Est-ce que tu essaies une coupe de véhicule entre-temps pour te déplacer de ton bord?
0: Ouais, ben là, actuellement, je roule en Mazda 3. C'est le véhicule que j'ai, véhicule de presse que j'ai pour cette semaine. La semaine dernière, j'avais un Jeep Wrangler 392 avec un V8. Là. Il avait éliminé le V8 dans le Wrangler en 2025, puis ils l'ont ramené en 2026 avec une nouvelle édition.
4: Okay.
0: Ça a comme juste pas de bon sens. Là. Tu sais, c'est un V8 6.4 de 470 chevaux. 470 livres de torque dans une petite bine de même. Là, c'est,
4: hey boy, hein?
0: Ouais, c'est puissant à un niveau où ça en est quasiment dangereux. Là, tu sais, t'écrases ça au fond, puis il tire à gauche et tire à droite. C'est quasiment trop.
4: Quand t'es le moindrement mature au volant, de
0: pas. Ouais. Non, ben, puis je te dirais que oui, il faut être très mature justement pour prendre le volant avec ça parce que c'est pas à mettre dans les mains de n'importe qui. Là. C'est vraiment assez bestial comme machine. Puis tu tiens le volant à deux mains quand tu lui donnes ça un peu là, pour être sûr de rester sur la route. Ouais. Et non prendre le décor, mettons.
4: J'imagine. Hey, si vous avez des questions pour M. Sam Lessard qui est avec nous autres pour deux blocs, ben c'est très simple. 418-670-9098. On va faire un bloc plus actualité automobile pour ce premier segment-là. Puis le deuxième, on va prendre vos questions sur la messagerie texte de Radio X. Hey, je veux t'entendre parce que vous avez sorti une exclusivité dans les dernières heures concernant la lunette arrière, que ce soit des Honda HR-V, des CR-V, des Acura RDX. Il y a plusieurs gens qui vous ont envoyé des photos, ou du moins ça circulait sur les réseaux sociaux. Je vois des gens, exemple, qui restaient au Nouveau-Brunswick, au Québec, puis ça allait éclater en arrière, puis on comprend pas nécessairement qu'est-ce qui se passe, là.
0: Ouais, ben c'est exactement, puis c'est justement pour ça que ça finit en recours collectif là, tu sais, des problèmes quand même comme ça qui ont une certaine récurrence. On a vu ça dans d'autres, chez d'autres constructeurs, notamment il y a quelques années chez Kia avec les moteurs de Kia Forte, les moteurs 2 litres qui étaient extrêmement problématiques, qui sautaient à répétition, puis le constructeur prenait comme pas vraiment ses responsabilités, fait qu'à un moment donné, ben les propriétaires s'organisent entre eux, puis il y en a un qui est porteur de ballon là, j'ai envie de dire là, qui va décider, ben, tu sais, moi, je vais me faire le porte-parole de tout ça, puis entamer une action collective. C'est ce qui se passe dans le cas de Honda. Moi, c'est vraiment pas la première fois que j'entends parler de ce problème-là, de gens qui ont des... ben, tu sais, HR-V, c'est un des véhicules dont on entend le plus parler là-dedans parce que c'est un véhicule quand même assez populaire. Puis, tu sais, quand il arrive une explosion carrément, parce que c'est ce que c'est, là, de la vitre arrière du véhicule, je veux dire, ça surprend. D'un, parce que c'est assez violent. Comme tu sais, ça explose d'un coup sans que tu t'en attendes, premièrement.
4: Ça, ben, fin, là. Non, c'est ça, t'as pas prévu ça.
0: Puis deuxièmement, ça brise jamais une vitre arrière d'un véhicule. C'est pas un pare-brise, là. Tu sais, un pare-brise, on s'attend à un moment donné. Bon, on reçoit une roche, il peut y avoir une fissure, un petit éclat dans le verre, mais une vitre arrière, ça arrive jamais. Fait que bon, ça rend cette affaire-là encore un peu plus exclusive.
4: Sais-tu si des fois, ça avait un rapport avec la température, un écart trop important, ou je sais pas trop, non?
0: Ben, je sais pas trop. Tu sais, il y en a qui disent que c'est vraiment un problème de conception, soit de conception du verre en tant que tel, ou du véhicule en lui-même. Est-ce qu'il y a trop de flexion, par exemple, autorisée dans le haillon, mettons, là, qui ferait que la structure viendrait à tordre, puis fait un stress sur le verre qui finit par éclater, ou vraiment un verre d'une mauvaise conception qui a été utilisé pendant trop longtemps, puis qui fait qu'il y a des répercussions à un moment donné sur des propriétaires. Puis, tu sais, là, ça touche trois modèles qui proviennent du même constructeur. Tu sais, Honda, Acura, c'est toute la même affaire. C'est tout le même constructeur qui fait peut-être affaire avec le même fournisseur. Fait qu'il y a peut-être, une piste de solution de ce côté-là. Tu sais, là, je m'aventure, là, j'y vais d'hypothèse, mais ce serait pas impossible que ce soit un fournisseur qui ait fourni justement des pièces qui étaient peut-être pas dans la meilleure qualité, mettons-le.
4: Ouais, c'est ça, exactement. Puis j'imagine qu'on aurait une mise à jour de ça éventuellement.
0: Bien sûr. Ouais, c'est sûr.
4: Je veux t'entendre sur une autre nouvelle que j'ai vu passer, que j'ai trouvé bien intéressante concernant un garage spécialisé de Saint-Isidore qui a récemment découvert un bloqueur de kilométrage, parce qu'on sait que dans le temps, ça se faisait presque à mitaine, celle-là. Tu descendais ça avec ta machine, bonsoir, c'est terminé.
0: Mais là, il y a une drill sur le câble de la transmission à l'envers, là, quasiment. Là,
4: ouais, exact. Ça faisait un job, puis tu descendais ça de 50, 60 000 kilos, puis on n'en parlait plus. Mais là, maintenant, c'est que tu as des machines avec les véhicules modernes qui peuvent embarquer dans le système de tout ça. Puis c'est un bloqueur, littéralement, de kilométrage. Fait que voiture d'occasion, etc., ben, tu peux avoir une couple de fraudes qui sont possibles.
0: Moi, j'avoue que je suis tombé en bas de ma chaise parce que je connaissais déjà le stratagème de, on va dire, reprogrammer le kilométrage du véhicule qui, en un tour de main, ben, tu sais, il affiche 125 000 km, puis whoop, bang, il en affiche 63, là, tu sais, on a vu ça déjà, ouais. mais là, c'est vraiment un dispositif qui est, pour les gens qui ont peut-être pas vu passer ça, là, un dispositif qui est ajouté au véhicule par le propriétaire. On se doute que c'est le propriétaire du véhicule qui va ajouter ça, mettons, dans le cas d'une location. Puis, tu peux indiquer au bidule, via les systèmes déjà embarqués dans le véhicule, de dire, ben, tu vas ajouter 0% du kilométrage que je fais, 10%, 25% ou 100%. Donc, okay. Si, mettons, vous le mettez à 10%, ben, vous faites 100 km, ben, il y en a juste 10 sur le compteur.
4: Hey boy, ben, qu'est-ce que tu fais du 50 000 par année? Comment ça paraît, là?
0: Il y en ajoute seulement 5 000, tu sais. Fait que, tu sais, mettons, je me mets dans la peau d'un client qui est en location, qui paye une location 12 000 ou 16 000 km par année, mais qui fait, je sais pas, 40 000 km par année avec son véhicule, mais qui a un bidule de même. Il arrive à la fin de sa location, ben, il y a pas de frais d'excédent de kilométrage, tu sais.
4: Si c'est certains modèles qui sont plus visés que d'autres ou c'est plus facile, en guillemets?
0: Ben, je sais que le garage en tant que tel, ce qu'il a répertorié, c'est un véhicule de marque Audi. À la suite d'une réparation, changé la batterie, ils ont fait une espèce de road test, puis s'est bien rendu compte que le kilométrage ne montait pas. Fait que là, ils ont creusé un peu plus loin pour savoir c'était quoi le problème. Puis je pense que c'est en demandant à ChatGPT qu'est-ce qu'il pouvait penser de ça.

0: la promotion de ça parce que je me dis, tu sais, c'est frauduleux. Puis je veux dire, à un moment donné, quand on utilise un véhicule, ben il faut prendre ses responsabilités. On fait 40 000 km par année avec, ben c'est 40 000 km, c'est tout. C'est pas 4 000, c'est pas 12 000, c'est 40, tu sais. Mais il faut faire circuler le message quand même, non pas pour la publicité, mais pour dire aux gens qui achètent un véhicule d'occasion, redoubler de prudence. C'est important, encore une fois, on le répétera jamais assez, une inspection mécanique avant de procéder à l'achat du véhicule, c'est extrêmement important. Je comprends que dans l'inspection, ils vont peut-être pas aller jusqu'à défaire le tableau de bord pour voir si le bidule est installé, mais il y a des signes indirects, tu sais. Est-ce que les pédales sont trop usées, les bushings de suspension, les sièges, etc., tu sais, vont permettre de peut-être, bon, mettre la puce à l'oreille et dire, hey, ce véhicule-là, il y a peut-être plus que 50 000 km qui est affiché au compteur. Il y en a peut-être 150, tu sais. Fait que ça vaut la peine quand même de faire une inspection mécanique. Ça coûte 200 $ puis tu peux te sauver bien des problèmes.
1: Moi, Sam, justement, je suis quelqu'un qui roule beaucoup, beaucoup. On parle d'à peu près 50-60 000 km par année. Ça n'a pas de maudit bon sens. Mes chars, je les démonte un après l'autre. Puis, des fois, j'aimerais ça pouvoir prendre tout ce temps-là, passer sur la route pour me pogner le beigne, faire des siestes derrière le volant de ma Tesla qui se chauffe tout seul. Mais rendu en 2026, est-ce que la conduite autonome, c'est vraiment ce qu'on nous promet? Est-ce que c'est rendu... est-ce que ça marche pour vrai ou c'est encore juste du rêve, cette histoire-là? Vous
0: Bon,
1: l'avez testé à RPM?
0: ouais, on l'a testé souvent d'ailleurs. Puis il faut nommer une chose, c'est qu'aujourd'hui, au moment où on se parle, les véhicules qui ont une conduite, on peut pas dire autonome, on dit semi-autonome. C'est une conduite qui se fait toujours sous la supervision du conducteur. En
1: Donc,
0: aucun
1: c'est toujours
0: cas.
1: volant.
0: Oui, c'est ça. Faut toujours qu'il soit derrière le volant et toujours porte attention à la route pour reprendre le contrôle du véhicule si jamais il arrive quoi que ce soit. Bon, les véhicules sont conçus de telle sorte qu'ils vont surveiller le conducteur pour s'assurer qu'il prête toujours attention à la route. Puis ça, ben, c'est obligatoire que ce soit fait comme ça. Il n'y a pas de véhicule actuellement dans lequel tu peux, je vais dire, mettons, de série, là, quand il sort de l'usine, te coucher, puis t'endormir, puis que le véhicule te conduit.
1: Tu dis quand il sort de l'usine, ça veut dire qu'il y a du monde qui font des petites
0: Ben
1: passe-passe
0: oui.
1: puis qui s'arrangent.
0: Ben oui. Il y a du monde qui font des petites passe-passe puis qui s'arrangent pour que ça se fasse, là. Bon, j'ai pas besoin d'aller bien loin, là. On trouve sur Internet facilement des gens qui trouvent une manière de contrer les systèmes de sécurité qui sont embarqués dans les véhicules pour pouvoir vraiment détourner leur attention de la route. Mais à la base, faut garder une chose en tête. Le système n'est pas conçu pour être utilisé sans supervision. Il a beau être
2: Surtout,
0: très performant.
2: Surtout que nos routes, Sam, mais on sait jamais
0: En
2: ici avec la
0: plus.
2: quantité industrielle de nids de poules.
0: En plus, puis là, tu sais, ces systèmes-là fonctionnent aussi avec le marquage, pas les traces, mais les lignes qu'il y a sur la chaussée. D'après moi, 50% du marquage au Québec est disparu, il n'existe pas.
2: Ben oui, puis on voit qu'en Californie, San Francisco, il y a des voitures taxis qui sont 100% autonomes, mais je veux dire, il fait 25 degrés à l'année à San Francisco, 15 degrés, c'est toujours des belles températures. Tu n'as pas testé le moment où ta caméra avant avait été pognée avec un peu de pluie de verre glaçante sur le bumper.
0: Oui, puis aussi, ces voitures-là en Californie sont dans un périmètre circonscrit qui est prédéfini, tu sais, je suis pas sûr que si tu disais ce véhicule-là, bon, pars de Los Angeles puis rends-toi à Sherbrooke, je suis pas sûr qu'il va être capable de faire la route, tu sais. Bon, mais tout ça pour dire que, pour répondre à ta question, Louis, tu sais, les véhicules Tesla, ce sont les plus avancés actuellement sur le marché, ça s'améliore de semaine en semaine. Tu peux dire, dans ce véhicule-là, t'embarques, t'es dans ta cour chez vous, t'as le nez au garage, mettons, tu dis, je m'en vais à telle place, tu pèses sur le bouton, puis il va gérer tout. Il va te sortir de ton entrée de cour, il va circuler en ville, il fait les arrêts, il accorde la priorité aux piétons quand c'est le cas. S'il y a un arrêt avec 4 stops, ben il va donner la priorité au véhicule qui est arrivé avant lui, embarquer sur l'autoroute, faire les changements de voie, gérer la vitesse, débarquer de l'autoroute, s'en aller, puis rendu à destination, il trouve même un stationnement sans que tu aies besoin de toucher au volant. Ça, c'est vraiment le système le plus évolué, mais toujours sous la supervision du conducteur.
2: Puis on sait que Tesla veulent sortir éventuellement le Cybercab. C'est un genre de taxi qui est 100% autonome. Je pense que c'est juste pour l'instant dans des plans. On n'est pas sur le point de sortir un modèle quand même.
0: Mais tu sais, moi, depuis le début que j'étudie l'automobile, tu sais, même je recule dans les années 2000, tu sais, on disait, ben, 2020, là, il y a des voitures qui n'auront pas de volant. Ben, regardez où est-ce qu'on est. On est en 2026, ça fait 6 ans et toutes les voitures ont encore des volants. Puis on parle encore qu'à un moment donné, il va y avoir une voiture sans volant. Fait que, oui, ça va arriver, mais plus tard qu'on pense, tu sais. Il y a toujours des développements, ça avance toujours.

0: cours, mais ça se fait à pas de tortue. Je pense pas que c'est une question de capacité parce que j'ai l'impression que les entreprises qui s'intéressent à ce pan-là de l'automobile, de la conduite autonome, ben, mettent beaucoup d'énergie là-dedans puis nous ont prouvé que ça fonctionne bien. Puis même qu'à terme, si beaucoup de véhicules sont autonomes, ben, ça va améliorer la fluidité sur les routes, ça va diminuer le risque d'accident, tu sais. C'est ça aussi le but à terme. Mais il va falloir aussi que les réglementations suivent, que les pays ajustent leurs réglementations pour permettre à ces véhicules-là de circuler sans conducteur et sans supervision. Puis il y a aussi tout un flou éthique. Le véhicule, si mettons, arrive dans une situation difficile, est-ce qu'il va choisir de, je sais pas, frapper une personne handicapée dans une chaise roulante ou frapper un animal ou, tu sais,
1: Tu sais, le jour où il va tuer quelqu'un, Sam, parce que ça va arriver à un moment donné, si on se
0: ça va
1: dirige dans cette
0: arriver.
1: zone-là, il va arriver quoi,
0: Oui.
1: là, tu sais?
0: La responsabilité, elle revient à qui? Est-ce qu'elle revient au fabricant du véhicule, au conducteur, à la personne qui est dans le véhicule, qui devrait superviser, même si le système est très performant? C'est une des raisons pour lesquelles aujourd'hui encore, le conducteur qui est derrière le volant doit superviser la conduite du véhicule autonome. C'est que ça prend un responsable s'il arrive quoi que ce
1: Ben
0: soit, là.
1: oui, ben oui.
0: T'sais? Puis ça s'est vu en masse aux États-Unis, là. Des gens qui, tu sais, aux États-Unis, on poursuit tout le monde pour tout et pour rien. Mais il y a des gens qui ont poursuivi Tesla parce que le système avait pas détecté un camion semi-remorque puis est rentré dans le derrière du camion semi-remorque à 170 km/h parce que le gars avait mis la vitesse au max, tu sais.
1: Moi, je sais que les
0: Je veux
1: taxis
0: dire.
1: autonomes à San Francisco aussi, une fois, il y a quelqu'un qui était resté coincé dans le taxi,
0: Oui, ça
1: faisait,
0: vire
1: il faisait
0: rond.
1: des tours, ça s'arrêtait jamais, il voulait arrêter, mais c'était pas possible. Fait que, il m'en est arrivé
0: Ouais.
1: des bugs, des lags.
0: Ouais, c'est ça. Mais ça fait partie de l'histoire. C'est comme ça qu'on va se rendre à la destination finale, j'ai
1: Ben
0: l'impression.
1: oui, c'est comme quand on nous disait en 70, dans les années 2000, les chars vont voler. Hein?
0: Ben oui.
1: Oh, ligne
0: J'ai
1: de
0: pas vu
1: bine.
2: encore de chance.
1: Ouais, c'est ça. Et puis dernière affaire avant d'aller en pause, parce que
0: Yes.
1: souviens-toi, durant la COVID, on nous disait, hey, tabarouette, tu vas l'avoir ton char, mais ça se peut que ça prenne 2-3 ans. Puis il y a une
0: Ouais.
1: fille qui vous a écrit du côté d'RPM, elle s'est commandée un Toyota RAV4 Woodland
0: Oui.
1: 2026 en décembre 25, a fait même un dépôt de 500$ à la mi-janvier. Ça m'a
0: Ouais.
1: rappelé, moi, durant l'époque COVID, que moi aussi, je me commandais un RAV4. Je pense que ça a pris 7-8 mois. Mais elle, les délais d'attente sont encore très longs. Est-ce qu'en général, puis on va parler du RAV4 Woodland, puis RAV4 en général aussi pour la prochaine
0: Ouais.
1: année 26 et tout, est-ce qu'on a encore beaucoup de délais pour les fabricants actuellement en 2026?
0: Ça dépend vraiment des constructeurs.
1: OK.
0: Dans le temps de la COVID, on se rappelle, on passait devant les concessionnaires automobiles, puis il y avait rien d'un cours, là.
1: Ben non.
0: Rien, rien, rien. Là, c'était, je veux dire, c'était. Bon, ils passaient à gratte pendant l'hiver, rien que pour dire que la côte a déneigé. Là, c'était pas pour montrer les autos. Il n'y en avait pas. C'est pas compliqué. Là, on a retrouvé un certain inventaire. Il y a beaucoup plus de camions pleins de grandeur. Les véhicules très populaires, évidemment, là. Mais il y en a dans les cours de concession. Il y a des VUS. Pour la plupart des constructeurs, c'est moins long à attendre des véhicules, mais. Il y en a pour qui c'est très long. Tu sais, encore, on pense, chez Toyota, c'est un bon exemple. On parle du RAV4. RAV4, c'est un véhicule qui est assemblé au Canada. Mais là, faut dire que dans cette situation très précise, c'est que le modèle 2026 vient d'arriver sur le marché. Fait que là, il y a une petite transition à faire entre l'ancien modèle et le nouveau modèle. Puis ça, ben, entre les deux générations, ben, il y a un ré, tu sais, on rééquipe l'usine, on forme les gens, fait qu'il y a un certain ralentissement de la production. Fait que c'est pas anormal que ce soit pour un RAV4 ou pour un autre modèle qu'en début de production, il y ait une certaine période d'attente. Mais il reste que chez Toyota, tu sais, moi, je viens de magasiner pour m'acheter un véhicule personnel, puis il y a des véhicules, dépendamment de la couleur que tu prends ou de la version du moteur que tu prends, ça peut prendre 1 an et demi avant de l'avoir, là, encore aujourd'hui. Parce que la demande est élevée, de un, et la production est basse. Fait que, tu sais, à un moment donné, ils vont au premier arrivé, premier servi. Si t'en veux un, ben, mets-toi ça à la liste, mon homme, puis attends.
1: Ouais,
0: Pas
1: parce que
0: compliqué.
1: la demande est forte, by the way. Hey, on
0: Ouais.
1: est avec Sam Lessard de RPM. On va faire une petite pause, puis au retour, on prend vos questions. Donc, si vous en avez sur la messagerie, on va lire ça au 88-670-9098. On revient dans quelques instants. Vous êtes dans le retour de Radio X.
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8: C'est un pile, c'est le retour de Radio X en vacances, sans DH, mais c'est Jordan, Mel et Louis qui vous accompagnent encore pour la prochaine heure en attendant l'arrivée du Carbo Show avec M. François Gariepi qui va s'installer pour la ligne ouverte avec Matt à compter de 18h. On est avec Sam Lessard de RPM, on jasait une couple de sujets dans le premier bloc, mais le deuxième bloc, c'est la tradition. Si vous avez des questions pour Sam, on va les prendre sur la messagerie texte de Radio X, donc c'est là que ça se passe, au 418-670-9098. On va commencer avec, c'est Claude qui nous écrit une petite question ici. C'est quand l'arrivée, Sam, du nouveau Hyundai Elantra 2027? Parce qu'on nous dit que ça promet beaucoup.
9: Ouais, c'est une bonne question. Faudrait d'abord que le constructeur le dévoile, parce qu'on a dévoilé pour le moment la Hyundai Avante, qui est l'équivalent coréen, si on veut, de l'Elantra.
8: Okay.
9: Fait que la version Elantra, qui va être à peu près pareil au niveau du style, ben, pas encore été dévoilée par Hyundai Canada ou États-Unis, là, ce qui pourrait nous donner une idée de l'arrivée du modèle. Fait que, tu sais, 2027, peut-être ça va être encore le même modèle qu'on a actuellement, puis le nouveau va arriver pour 2028. Bref, difficile d'y voir clair, là, parce qu'on n'a pas vraiment d'indication très, très claire de la part du constructeur. Fait que, tu sais, moi, je dirais qu'on va en savoir plus d'ici 6 mois, quand est-ce que ce véhicule-là va arriver.
8: Puis, on a-tu des bonnes impressions des nouveaux modèles électriques qui sont arrivés? Tu sais, je pense à l'Ioniq, c'est-tu l'Ioniq 6 qui était rentré? Bref, quand même beaucoup,
9: oui,
8: de véhicules Hyundai, là, qui ont fait leur apparition, modèles électriques, surtout Kona et compagnie, là.
9: Ouais, ben, on a le Kona qui est là depuis déjà 2019, je pense. Puis, on a eu l'Ioniq 5, l'Ioniq 6, l'Ioniq 9.
8: Ouais.
9: Généralement, des véhicules très, très performants comme véhicules électriques. Je veux pas dire, tu sais, performance, pas juste l'accélération, tout ça, mais ce qui est important avec un véhicule électrique, tu sais, les gens sont peut-être moins familiers avec ça, mais la recharge rapide, ces véhicules-là sont capables de recharger de 10 à 80 % en l'espace de 18-19 minutes. Fait que ça, c'est très, très intéressant.
8: Oh, c'est bon.
9: Ouais, c'est très bon. C'est parmi les plus concurrentiels à être disponibles sur le marché. Pour les véhicules de marque généraliste, parce que le BMW vient d'arriver avec un nouveau modèle qui recharge 10 à 80% en 14 ou 15 minutes, je pense, et pour redonner environ 400 km d'autonomie. Là. Fait que ça, c'est quand même encore plus impressionnant. Mais reste que les modèles électriques chez Hyundai, oui, très, très bonne performance. Il y a eu un gros pépin, une composante qui a été partagée à travers tous les modèles, sauf le Kona, ce qu'on appelle un ICCU, qui gère, si on veut, l'énergie à travers le véhicule. Il y a beaucoup, beaucoup de gens qui ont eu des pépins avec ça.
8: Okay.
9: Mais là, le constructeur a réparé la pièce, fournit maintenant des pièces en quantité suffisante, fait que les consommateurs sont pas laissés en plein. Constructeur a même, ça c'est assez spécial, allongé la garantie de la pièce jusqu'à 15 ans ou 290 000 km, aussi bien dire.
8: Jusqu'à sa mort, au pire.
9: Ouais, c'est jusqu'à la vie du véhicule. Là, ouais. Fait que c'est pour dire à quel point le constructeur a pris ça au sérieux. Puis rapidement, je veux juste dire que les constructeurs, quand ils font des manœuvres de même, ben c'est des manœuvres pour s'assurer d'avoir un bon service à la clientèle, une bonne satisfaction de clientèle, montrer qu'ils ont à cœur ce que la clientèle vit. Puis ça, c'est toujours positif pour l'image du constructeur, contrairement à d'autres qui poussent les problèmes sous le tapis, mettons.
7: On a un auditeur ici qui a un WRX 2017 oui. manuel. Il trouve le nouveau modèle de WRX assez laid, donc lui, il veut quand même rester dans le même genre de véhicule. Donc, on parle performance 4 portes. Il veut quelque chose de quand même récent, là, jusqu'à 5 ans d'âge. Faut prendre en compte qu'il y a deux enfants, fait que le 4 portes est quand même très important. Où est-ce qu'il peut s'enligner?
9: Ben, 4 portes, si on veut un 4 roues motrices manuel, ben, la meilleure option, si on a deux enfants, c'est une Volkswagen Golf R. On peut pas l'acheter neuve parce que à partir de 2025, elle ne se fait plus manuelle. Faut la prendre automatique absolument, mais 2022, 23, 24, mettons, c'est possible d'en trouver une manuelle si on veut encore en avoir une à bâton, en bon français. Sinon, il y a aussi la Toyota GR Corolla qui existe, qui est un autre bébite bien le fun, 4 roues motrices. Mais c'est beaucoup moins confortable puis beaucoup plus petit que la Golf R. Fait qu'il est peut-être un peu plus sportif, la GR Corolla, mais moins équilibré, mettons, comme auto, si on veut s'en servir à tous les jours. Fait que la meilleure option, ça serait une Golf R.
10: Ici, on a un auditeur qui demande, pour un Cadillac XT4 2025, est-ce que c'est un véhicule à problème? Est-ce que c'est bon pour le long terme?
9: C'était pas un véhicule à problème du tout. On est arrivé avec ça, le XT4, en 2017 ou 2018, je pense. Puis ça a pas bien changé depuis ce temps-là. Fait que non, vraiment pas un véhicule à problème. Moi, j'ai pas de crainte à garder ça à long terme. Bon petit véhicule, bien fun, bien assemblé. Fait que, ouais, c'est un bon choix dans cette catégorie de produits.
8: On veut t'entendre, Sam, sur le Voxster. Je sais que tu nous en avais parlé il y a dessus une couple de mois. Parce que lui, il veut un petit VUS, j'ai pas une trop grosse consommation d'essence. Qu'est-ce que tu penses de ce char-là?
9: Le Taos, les gens l'aiment beaucoup parce que je pense qu'il est marqué Volkswagen en avant. Puis c'est encore une marque qui attire beaucoup les gens à cause de l'aura. Puis bon, on aime peut-être l'image de cette marque-là, véhicule peut-être un peu sportif, puis qui nous donne, je sais pas, une apparence d'être de jeunesse ou je ne sais trop. Mais le Taos, c'est vraiment pas un véhicule qui est concurrentiel dans cette catégorie de véhicules-là.
8: Okay.
9: La consommation est très élevée, la transmission, ça marche tout croche.
8: Tu parlais des problèmes électroniques également?
9: Ah, ben c'est ça, c'est commun chez Volkswagen. Là, on a ça pas mal partout. Là. Problèmes électroniques, on a eu des problèmes de turbo aussi là-dedans. Puis tu sais, c'est un véhicule qui se vend assez cher. Puis quand tu t'assois là-dedans, ben tu sais, encore un petit écran de 8 pouces. T'sais. Bon, il y a des gens qui vont me dire, ben écran de 8 pouces, moi je veux quelque chose de pas compliqué. C'est vrai, mais pour le même prix, tu es capable d'avoir, mettons, un Hyundai Kona qui lui va te donner deux écrans de 12 pouces, bien meilleure qualité de finition, une meilleure fiabilité, ça va bien mieux ça. Route, tu sais. On est rendu là, à un moment où les Hyundai puis les Kia battent des Volkswagen. Là, tu sais, on est rendu là depuis déjà quelques années. Puis il faut pas lever le nez sur ces constructeurs-là parce qu'ils font vraiment des très bons produits. Un autre véhicule qui peut être bien intéressant, c'est un Subaru Crosstrek.
8: Ben oui, ils sont pas si chers que ça en plus.
9: Ben c'est ça, puis extrêmement populaire, il s'en vend 13-14 000 par année au Québec, mais si vous prenez un Crosstrek, vous prenez avec le moteur 2.5 pour avoir un petit peu plus d'agrément, un peu plus de puissance, puis vous allez avoir un très très bon produit entre les mains, pas mal meilleur qu'un Taos.
8: Puis le Forester aussi, quand même, on a des bons commentaires, Charles.
9: Forester un peu plus gros, plus dans la catégorie des compacts, mais ça demeure vraiment un très, très bon produit. Si vous êtes capable d'aller chercher un Forester, je sais pas si vous avez besoin de l'espace ou votre budget vous le permet, mais c'est quand même une coche supérieure par rapport à un Crosstrek, là, qui demeure un bon produit, mais Forester, on en a quand même un peu plus, là.
7: Quelqu'un ici veut changer de véhicule et se demande si c'est vrai que les assurances coûtent plus cher pour les chars électriques. Dans la même visée, elle veut aussi savoir là, si les batteries restent performantes longtemps, si l'autonomie baisse avec le temps beaucoup, surtout avec les hivers québécois.
9: Oui, c'est vrai que les assurances de véhicules électriques coûtent plus cher, souvent parce que le coût de réparation est plus élevé. S'il arrive une perte totale, le véhicule coûte plus cher, donc c'est sûr que le coût d'assurance est plus élevé. Puis parfois, les réparations sont plus complexes, fait que les assureurs préfèrent déclarer le véhicule perte totale, fait que ça augmente alors qu'il peut continuer de rouler. Là, il y a vraiment une espèce de... Il y a un stratagème que je comprends très, très mal. Puis il va falloir à un moment donné que les assureurs, mais aussi les constructeurs automobiles rendre leur véhicule réparable facilement. Ça fait partie aussi de l'équation. Donc, tout ça pour dire que oui, c'est vrai que le coût d'assurance est plus élevé, mais d'un autre côté, l'entretien est moins élevé, ça coûte moins cher à rouler comme véhicule. Il y a même depuis quelques temps la possibilité d'adhérer à des clubs de recharge qui font que tu te fais carrément payer pour recharger ton véhicule à domicile. Ça diminue encore une fois le coût de possession du véhicule. Fait que même si le véhicule coûte plus cher d'assurance, il y a d'autres endroits où ça coûte moins cher, ce qui fait que, ben, globalement parlant, c'est encore gagnant financièrement. Peut-être pas pour tous les véhicules, mais pour certains véhicules très précis de passer à l'électrique. Et pour ce qui est de la fiabilité de la batterie, ben c'est pour la très grande majorité des véhicules, c'est pas un enjeu. La fiabilité va outrepasser de beaucoup la durée de vie du véhicule. Même les constructeurs garantissent les batteries pour 8 ans ou 160 000 km pour les plus conservateurs, et les plus confiants vont garantir 10 ans ou 240 000 km pour la fiabilité de la batterie. Fait que, tu sais, dites-vous une chose, s'ils garantissent pour cette durée-là ou ce kilométrage-là, c'est parce qu'ils ont vraiment confiance que la batterie va durer beaucoup plus longtemps que ça. Puis c'est d'ailleurs ce que les données d'utilisation des gens nous montrent. L'enjeu n'est pas la batterie dans un véhicule électrique, ni les moteurs électriques. C'est souvent ce qu'il y a autour. Comme un véhicule à moteur thermique, d'ailleurs, l'air climatisé, les systèmes électroniques, l'infodivertissement, etc. C'est ça qui brise, c'est pas la motorisation.
10: Il y a quelqu'un ici qui se questionne sur la fiabilité du nouveau moteur 5.8 de GMC.
9: 5.8?
10: Ouais.
9: Ça me dit rien comme moteur, je cherche dans ma mémoire.
7: 5.7 puis un 6.6?
9: Oui, c'est ce que je, probablement ça dont on veut parler. Oui, parce que dans le Sierra puis le Silverado 2027, il arrive avec un nouveau V8 qu'on appelle Small Block, là, pour les gens qui connaissent un peu les moteurs Chevrolet ou GMC, là, un 5.7, fait qu'on revient avec la bonne vieille cylindrée 350 comme on avait dans le temps. Je peux rien dire, je le sais pas, on l'a même pas vu, on sait même pas c'est quoi la puissance de ce moteur-là. Tu sais, ils ont lancé ça en disant qu'ils revenaient avec ça, mais j'en sais pas plus, malheureusement. Puis là, j'essaye de creuser en même temps 5.8. Non, je pense pas qu'il y en ait de 5.8 chez Chevrolet. Dans des Corvettes, on a des 5.2, mais pas de 5.8. Fait que je pense vraiment que c'est 5.7, puis il va falloir attendre.
8: OK. Hey, on veut t'entendre parce que cette personne-là, un Elantra 2018 qui arrive pas mal à la fin de sa vie, là, 365 000 km, je pense qu'on a fait le tour du jardin puis éventuellement ben oui. Réchanger avant justement que le char crash. Yes. Cette personne-là travaille sur la route, CLSC, dans le même style, j'imagine, j'ai pas plus de précision, mais as-tu des suggestions?
9: Ben, si on aimait un Elantra, ça peut être un bon choix, un Elantra hybride, par exemple, flambant neuf, c'est un véhicule qui est très bien équipé, pas trop cher, qui a démontré une bonne fiabilité. L'autre option, moi j'irais vraiment pour une voiture hybride, là. Vous allez voir que l'autre option que je vais donner, c'est encore une fois une voiture hybride, la Toyota Corolla hybride. Ça, c'est extrêmement fiable, durable, vous verrez jamais le bout de ça. Bon, je comprends que là, on fait peut-être beaucoup de...
8: Oh! Oh my God! Mon ordi est tombé en mise à jour.
7: T'es pas sérieux?
8: Je te dis, il se passe plus rien.
7: T'es pas sérieux?
8: My God.
7: A perdu Sam!
8: Je sais pas pourquoi il a planté de même, là. J'ai aucune espèce d'idée. Donc, Sam Lessard nous a malheureusement quittés. Ouais, ben là, écoute, pour le temps qui restait. Ouais, c'était pas mal la fin. Mais merci beaucoup, Sam Lessard, d'avoir été avec nous autres. On va finir sa question. T'es quoi déjà un Elantra? Achète-toi un Elantra hybride, chose.
10: 5.8,
8: achète-toi un Toyota ou de quoi de même. Mais voyons, allume, facile. Donc, désolé, Sam, mon ordi a rendu l'âme. Pas trop ce qui se passe, mais plus rien qui fonctionne. Ouais, c'est tombé à plat. 17h13 minutes.
7: Okay.
8: Ouais, mais merci beaucoup, Sam. Vous écoutez le retour de Radio X en vacances. C'est Jordan, Mel et Louis qui vous accompagnent jusqu'à 18h ce soir. On nous dit qu'il y a un petit problème avec le système informatique. Voilà. On va tenter de réparer le tout et on dira peut-être bye-bye à Sam au retour de la pause.
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0: J'ai une jasée à Sam Lessard. Tout est beau. On s'est dit au revoir. C'est tellement drôle parce que, tu sais, vous l'aurez pas entendu en ondes, mais c'est parce que Sam m'a écrit. Il dit, Colin, ma réponse, dès l'entrée, je trouvais ça bizarre. Vous me répondiez plus. Je me dis, Colin, ça a du temps à frustrer le monde que ça. Ben non, Sam. Ne t'en fais pas. C'est mon Internet, mon ordi qui a planté. Donc, ça faisait. On arrivait à la fin du segment. Donc, Sam qui risque d'être de retour la semaine prochaine dans un des shows sur le retour. J'en ai aucune idée. Je serai en vacances, mais Sam va probablement venir faire son tour.
1: Il va venir faire son tour dans le retour, certainement.
0: Au 1134, Grande Allée Ouest. On va aller jaser avec notre infirmière praticienne spécialisée, PS, super infirmière. Bref, tous les qualificatifs fonctionnent quand on parle de Julie Poirier qui est avec nous autres. Salut Julie, comment ça va?
2: Salut, ça va bien, vous autres aussi?
0: Oui, hey, tu prends-tu des vacances cet été, de ton côté?
2: Un petit 2 semaines, probablement au mois d'août, là.
0: OK. Puis là, ben, vu que c'est les vacances de la construction qui ont commencé, tu vois-tu une genre d'accalmie générale ou c'est pas si pire que ça? Parce que je voyais que dans les urgences, j'ai vu un article passé de ça 2-3 jours, que ça, c'était quand même intense actuellement, là.
2: Ben, j'allais dire, je suis pas sûre que je vois vraiment souvent la différence. Quand on fait un rendez-vous, des fois, les cas sont un peu différents, mais je pense qu'il y a tout le temps des gens qui sont malades. Fait que mes bureaux sont toujours pleins, vacances de la construction ou non, ou beau temps ou mauvais temps. Moi, c'est tout le temps plein.
0: Ça arrêtera jamais. Si vous avez des questions pour Julie Poirier qui est avec nous autres, 418-670-9098. J'avais envie, en commençant, de te parler de caféine, parce que je parlais de ça avec des gens dans mon entourage l'autre jour. Prends combien de café toi, par jour? Nous autres, on a une belle machine de Longis à la maison. Fait que là, des fois, c'est facile d'en prendre 2-3. Puis même qu'à un moment donné, avec DH, on posait la question aux auditeurs, puis il y a un camionneur qui nous a mentionné que lui, il se rendait des fois par jour à près de 20 cafés. Ça commence à être intense. Puis là, si tu mélanges Red Bull, Monster ou autre boisson énergisante là-dedans, ça commence à faire un méchant beau mix. La consommation de caféine idéale, Julie, ça peut ressembler à quoi dans une journée? Puis tout dépendant, j'imagine, de la température. Exemple, durant l'été, quand il fait extrêmement chaud.
2: Ben, c'est une bonne question. En fait, là, ce qui est recommandé chez les adultes, généralement, on dit que c'est à peu près 400 mg par jour. Mettons, okay, une femme enceinte, c'est comme la moitié moins, 200 mg. Puis les enfants, parce que les enfants en prennent de la caféine là, à cause du chocolat ou ils prennent.
0: Ben oui, toujours une petite dose à quelque part. Là. Oh, ouais.
2: C'est ça. Fait que, mettons, ados, là, en bas de 14 ans, mettons à peu près 85 mg par jour, puis mettons 15-18 ans, à peu près 100. Là, fait que ça donne une idée. Là, même vos ados qui veulent boire 3-4 cafés dans une journée, c'est pas bon. C'est des grandes quantités. Mais l'autre chose qu'il faut comprendre avec le café, c'est que c'est la quantité de caféine qui se trouve à l'intérieur. C'est différent, mettons, un expresso d'un café-filtre. Il y a plus de caféine dans le café-filtre que dans l'expresso.
0: Bon, on pourrait penser le contraire, là, parce que tu penses que c'est une shot de caféine, mais non, il y en a pas mal moins. C'est une petite concentration.
2: Il y en a beaucoup moins. Il y a à peu près dans un expresso, tu sais, on sait que c'est pas très gros, un expresso, là, à peu près 30 millilitres, là, fait qu'il y a à peu près 60 à 80 mg là-dedans. Puis dans un café-filtre, qui est une tasse de 250 millilitres, là, ça tourne autour de 95 à 150 mg, là, tout dépendant les sortes de café, là, mais ça donne quand même une idée que ça veut dire que deux tasses de 150 mg, on a pas mal atteint notre quota de la journée, là. Fait que, tu sais, les gens qui prennent des gros 1 litre de café, là, tu sais, des grosses tasses, là, qui nous donnent des fois quand on va dans différentes bannières, là, c'est beaucoup de caféine, là. Puis là, il y en a qui en prennent plusieurs, là. Ça hydrate pas beaucoup, là. Ça, quand il fait chaud l'été, là, on est mieux de prendre de l'eau.
1: Fait que moi, qui a toujours entendu du monde dire, ah ouais, le Red Bull, c'est pas bon, c'est comme si tu buvais 14 café, on est loin de là, puis pas à peu près, là.
2: Ben, on est loin du 14, là. Je pense que 14 est un peu exagéré, mais ce qu'il faut faire attention dans les boissons énergisantes, c'est qu'effectivement, il y a de la caféine, là. Souvent, ça va tourner, tout dépendant des types, il faut lire les petites étiquettes, là. Ça va, mettons, 150 mg de caféine, mais le problème, c'est qu'à l'intérieur de ta boisson énergisante, là, souvent, il y a de la guarana, je le prononce pas toujours comme il faut, là. La guarana, ça, c'est de la caféine, mais on sait pas c'est quelle quantité de caféine. La guarana, c'est une plante, là, qui contient beaucoup plus de caféine que la graine de caféine, là. Puis on sait pas trop ce que ça fait quand on le mélange avec autre chose, mais on sait que c'est des grandes quantités, fait que là, on peut avoir des... Fait que, effectivement, on en a plus. Quelle quantité, c'est dur à dire. Puis là, ben, ça peut nous donner des effets secondaires. Puis aussi, à l'intérieur de la taurine, mais la taurine, c'est pas comme de la caféine, ça joue pas de la même façon, là, mais on sait pas ce que ça fait quand c'est mélangé à autre chose, qu'on n'a pas trop donné. Fait que on sait que la taurine, ça joue plein de rôles, là. Ça l'aide aux muscles à se contracter, ça l'aide probablement au fonctionnement normal du cœur, ça aide à plein de choses, mais on ne sait pas ce que ça fait quand c'est mélangé avec autre chose. Fait qu'on n'a pas beaucoup de données là-dessus, fait que c'est toujours un peu tannant. C'est sûr que ça a... Tu sais, les gens, quand ils prennent un café là, le matin, ils vont le dire, là, ils se sentent... Puis ils ont plus d'énergie. Tu sais, ils attendent de prendre leur café pour que la journée départ, tu sais, qu'elle démarre, puis qu'ils soient plus en forme. Là. Ça améliore temporairement la concentration. Ça donne une meilleure vigilance. Tu sais, ça fait ces choses-là. Les gens vont le dire quand ils sont fatigués, ils prennent un café, puis ils sont mieux sur la route ou autre. Mais il reste qu'à des doses élevées, ça peut amener de l'anxiété, de la nervosité, des palpitations, des maux de tête. Fait qu'il y a quand même des effets. Faut faire attention.
0: Ah, je regardais une boisson Monster juste de même en valeur nutritive, là, c'est en plus de la caféine, en plus de la taurine, puis de la guarana et tout le tralala, là, c'est 54 grammes de sucre. Mais d'avoir des doses aussi importantes, parce que je regarde, c'est la riboflavine 210%, donc le pourcentage dans la canette. Après ça, de la vitamine B6 220%, vitamine B12 590%. C'est-tu des affaires qui peuvent être problématiques aussi, ces doses-là aussi importantes?
2: Il y a deux, trois. C'est sûr que, tu sais, de la B12, c'est pas mauvais, là. Souvent, on est limite, là, puis on en, tu sais, fait que ça, c'est tel que tel, là. Mais c'est sûr que les grandes quantités de sucre, c'est pas, c'est
0: 54 plus, grammes, c'est du stock, là. Un Pepsi, c'est 32, 35 grammes.
2: Ben, en fait, tu sais, c'est ça, c'est comme si tu prenais, mettons, 15 cuillères à thé, de sucre d'un coup, là. Parce qu'une cuillère à thé de sucre, ça équivaut à peu près à 4 grammes de sucre. Là,
0: mais là, Julie, il y en a qui vont dire, ben moi, je prends du sans sucre, du Red Bull sans sucre, c'est plus santé.
2: Ouais, souvent, c'est remplacé par autre chose, là. C'est juste, ça joue un peu sur les mots, là. C'est pas tant... Puis physiquement, physiologiquement, là, il reste que quand on prend beaucoup de sucre, ça augmente rapidement la glycémie, ça donne un regain d'énergie de courte durée, là, mais pas longtemps après, on va avoir une sensation de fatigue, comme un coup de barre, une baisse de concentration, on va avoir faim, on va être plus irritable. Il y a comme un crash de sucre là, qui va s'occasionner avec le temps. Mm-hmm. C'est sûr qu'à la longue, quand on prend beaucoup de boissons énergisantes puis qu'il y a des grandes quantités de sucre, là, ben souvent les gens vont prendre du poids. Ça augmente les risques de caries dentaires aussi, les problèmes de foie gras, là, stéatose hépatique que vous avez peut-être déjà entendu. Fait que, tu sais, ça, parce que des fois, les gens, on le dit dans le bureau, des fois, je dis, ben gars, tu me dis que tu prends ça, fais juste couper ça dans tes changements d'habitude de vie, là. On va voir ce que ça va se redonner, ce que ça va donner, puis on se revoit 2-3 mois plus tard. Puis les gens, s'ils ont vraiment arrêté, genre, la consommation de sucre concentré comme ça, ben souvent, ils vont avoir perdu du poids, là. Ils n'ont rien changé d'autre encore, là. Okay. Fait que, faut faire attention avec ces grandes quantités-là. Ça donne un regain d'énergie, mais ça dure pas.
0: Ouais, puis on reparle de ce sujet-là, mais ça a fait extrêmement jaser il y a de ça presque 2 mois précisément, parce que le 11 juin 2026, on a adopté une nouvelle loi, le projet de loi numéro 9 qui interdit les boissons énergisantes au moins de 16 ans. Donc, ce sera interdit, vous allez devoir montrer vos cartes et tout le tralala. Mais toi, en termes de consultation, est-ce que tu as déjà eu des jeunes qui sont venus te voir qui consommaient de façon spectaculaire des boissons énergisantes? Parce que là, on s'est penché sur un cas où malheureusement, il y a eu un décès. Ça me faisait penser un peu à la Four Loko. Mais est-ce que c'était récurrent dans le domaine d'entendre des jeunes qui consommaient des boissons énergisantes sans regarder?
2: Moi, ce que je vois là, dans ma pratique, ce que j'ai eu plus souvent, là, c'est quand c'est les fins de session cégep, université, là, les gens ils étudient, ils sont fatigués, ils travaillent, puis là, ils prennent plus de boissons énergisantes, ou plus particulièrement des boissons énergisantes, parce qu'ils veulent aller chercher un petit boost d'énergie, comme on vient d'expliquer. Mais le problème, c'est qu'ils viennent, qu'ils ont des palpitations, ils viennent tachycardes, puis ils se sentent pas bien, puis ils sont nerveux. Fait que là, ils consultent, puis là, ben, quand tu les questionnes, tu fais le tour, tu te rends compte que finalement, c'est probablement là, tu sais, il y a plein de choses à analyser et à regarder, là, mais faisons ce cours, là. Souvent, on se rend compte, c'est parce qu'ils prenaient trop de boissons énergisantes dans cette période-là, puis c'est ça, physiologiquement, c'est pas tant bon. Ça aide pas tant que ça. Les gens se sentent pas bien, là. Fait que la modération a toujours meilleur goût. Hein?
0: Oh ouais, c'est ça, absolument. Hey, puis là, on est des vacances de la construction. On tombe dans 2 semaines là-dedans, puis il y a des gens qui nous écoutent, qui des fois nous écoutent plus parce qu'ils sont partis loin, loin, loin. Par exemple, en camping et tout ça avec les enfants. C'est quoi les conseils que tu pourrais donner à des parents qui s'en vont, exemple, un peu loin de la civilisation? Si t'en vas dans un chalet, moi je me souviens l'année passée, on était genre à au moins proche 2 heures de la 40, puis on dirait qu'on était en dehors de toute zone où on pouvait avoir du 3G. Fait que si t'as des jeunes enfants, puis arrive quelque chose, on sait jamais, puis mettons qu'ils font de la température ou des trucs comme ça, quand ça devient problématique, c'est quand le moment où on doit penser peut-être à aller consulter rapidement? Parce que je parle de fièvre, ça peut être général, t'sais, c'est sûr que pour les jeunes, les bambins moins de 2 ans, là, on peut parler de plus de problèmes, mais mettons que ton enfant commence à mal filer, puis t'es très loin de la civilisation, qu'est-ce qu'on fait?
2: Ben, c'est une très bonne question. Ben, premièrement, là, faut dire que faire de la température, faut être en haut de 38.
0: Ouais.
2: Okay, ça, c'est la première chose. Puis d'habitude, on l'apprend, surtout chez les enfants, par voie rectale. T'sais, ça se peut qu'adulte, ça te tente moins, là, à ton âge.
0: Un peu, ça arrive. Hein.
2: Mais d'habitude, on va prendre rectal pour les enfants. C'est beaucoup plus fiable parce que souvent, la bouche reste ouverte. Bon, pour plein de raisons. Fait que c'est vraiment plus fiable. Fait qu'en haut de 38. Puis la fièvre, c'est un symptôme. Hein. C'est pas, ben, c'est un signe parce qu'on l'objectif, là, mais c'est un symptôme. C'est pas une maladie en soi. Fait que ça indique que le corps combat une infection. Ça, c'est la première chose. Fait que premièrement, on va dire aux gens de rester calmes, là, même s'ils sont loin, on reste calme. Il y a plein de virus, il y a plein de choses qui peuvent disparaître en quelques jours, puis ils peuvent faire la température quelques jours. Ça ne veut pas dire qu'on va être obligé d'aller consulter un professionnel de la santé. Première chose, surtout qu'on est l'été, il faut bien s'hydrater. Ça, c'est la première chose, là, surtout en camping, il fait chaud. Faut que les enfants s'hydratent. Ben, ils peuvent se déshydrater plus rapidement. Fait qu'il faut qu'ils s'hydratent, boire de l'eau, souvent du lait chez les plus jeunes enfants. Là, puis au besoin des solutions de réhydratation, si jamais l'enfant ne peut pas boire tant que ça, là, ben, on rajoute une petite solution de réhydratation orale là, pour que l'enfant en boive. On offre souvent des petites quantités.
0: Okay.
2: On habille l'enfant léger, on évite de l'emmitoufler, on va rechercher des endroits à l'ombre ou frais. Donc ça, c'est la première affaire. L'autre chose, ben si l'enfant il est inconfortable, il joue plus, il refuse de boire, il a de l'air à souffrir, ben là, on donne du Tylenol, là, l'acétaminophène, du Tylenol selon le poids ou de l'ibuprofène qui est Advil, Motrin, etc., là, qui est un anti-inflammatoire. Qu'on donne l'ibuprofène, là, l'anti-inflammatoire que je viens de vous dire, c'est pas avant 6 mois qu'on en donne chez les enfants. Donc, c'est ça. Fait qu'on va donner ça toujours selon le poids. Fait que souvent, je dis aux gens d'apporter avec eux un thermomètre, de l'acétaminophène, de l'ibuprofène selon l'âge de l'enfant, puis des solutions de réhydratation pour avoir ça à donner aux enfants aux besoins. Puis là, si vous dites, ben quand est-ce qu'on va aller consulter ou qu'on se rapproche de la civilisation, parce que là, vous avez dit, on est loin dans le bois, ben c'est sûr qu'un enfant d'en bas de 3 mois, là, si vous êtes parti avec un petit bébé qui est en bas de 3 mois puis qui fait de la température en haut de 38, ça demande toujours une consultation à l'urgence. Tout le temps. Merci. Même si on dit que le frère ou la sœur est malade, là, que ça doit être le même virus, un enfant en bas de 3 mois, c'est pas supposé faire de la température puis ça se défend pas comme un adulte ou un enfant plus vieux. Fait que ça, c'est vraiment consultation à l'urgence. Sinon, si l'enfant il a de la misère à respirer, il est facilement, tu sais, on a de la difficulté à le réveiller, il boit presque plus, il y a des vomissements importants, il y a des convulsions, il y a des raideurs au cou, il y a des boutons sur le corps qui blanchissent pas quand on appuie dessus, il y a mal à quelque part, il est vraiment déshydraté, là, tu sais, il a la bouche sèche, il urine peu, il y a pas de larmes, ben là je vous dirais rapprochez-vous de la civilisation.
0: Ah oh, ouais, c'est ça, chaque minute peut être tellement importante, fait que
2: ouais,
0: très bon, merci pour tes conseils, puis en terminant, je veux t'entendre sur un phénomène qu'on voit de plus en plus partout. Les vélos électriques, on en voit, mais ce qu'on voit beaucoup, c'est les trottinettes électriques. Puis mon voisin en face, il y en a une. C'est un jeune, doit avoir 16-17 ans. Lui, il est prudent, mais son full face, le gros casque bien équipé, là, à la limite, on dirait un casque pour faire de la motocross ou du 4 roues, c'est pas un problème. Mais je vois beaucoup de jeunes, Julie, puis même des fois des gens un peu plus vieux qui se promènent, pas de casque, puis ça roule à plein régime, tu vois. Ça doit rouler 30-40 km/h, pas de problème, ça esquive le monde, ça passe. J'ai même vu quelqu'un passer l'autre jour sur une route à 80 km/h, tu sais, ça prend pas grand-chose pour que t'esquives un nid de poule puis une voiture qui arrive, tu peux te faire frapper. Puis il y a des blessures liées aux trottinettes électriques qu'on a récoltées comme données à l'hôpital pour enfants de la Colombie-Britannique. C'est un article que j'ai vu sortir dans les dernières semaines. Puis d'après l'hôpital, entre 2025 puis 2026, en un an à peu près, on a doublé les visites à l'hôpital pour des blessures importantes liées justement à la trottinette électrique et du fait que les jeunes tout court ne portaient pas le casque. Fait que c'est un problème qu'on doit entendre parler de plus en plus. Non seulement il y a la trottinette, il y a le vélo. Écoute, il y a une couple de patentes électriques comme ça où les jeunes se permettent de se promener, puis la prudence n'est pas nécessairement de mise.
2: Puis les gens, ils devraient comprendre que, tu sais, un cerveau, là, il n'y a pas de pièce de rechange. Hein.
0: Fait, ben, c'est ça.
2: Ça prend quelque chose pour te protéger.
0: Ben oui.
2: Puis les traumatismes crâniens, là, c'est ben un, on peut en décéder, mais ça peut donner des séquelles qui sont permanentes. Là. Fait que ça, c'est vraiment pas drôle. Là. Puis l'affaire, c'est que comme les trottinettes électriques, c'est le fun. Il y a un challenge qui est bien intéressant. Les gens aiment ça, là, le vent dans les cheveux, etc. Là, mais il reste que ça accélère rapidement. Fait que souvent, tu sais, quand c'est un vélo, tu peux chuter aussi avec un vélo avec des roues, là, mais il reste que au vélo, tu peux pas augmenter autant vite ta vitesse. Fait que, tu sais, puis il y a moins de stabilité. Souvent, il y a juste des petits trous. Tu pognes un petit nid de poule dans la rue. Il y en a, on sait qu'on en a au Québec.
0: Ah, c'est ça. Puis des fois, Julie, on voit des gens qui ne faisaient pas nécessairement de vélo avant ou de trottinette avant. Tu comprends? Des gens qui sont plus ou moins habiles de base avec ces machines-là, qui arrivent, qui décident de mettre le gaz au bout. J'ai vu quelqu'un, là, une personne qui était dans 60 ans en vélo l'autre jour, qui est vélo électrique, qui devait rouler à 30-40 km/h, se pète la gueule sur l'asphalte. Fait qu'on dirait qu'on évalue pas les dangers.
2: Non, c'est ça. Puis tu sais, les petites phrases, genre, je vais juste à côté, je vais rouler tranquillement, je suis un bon conducteur, ça, c'est pas une excuse. Puis, tu sais, on se blesse. Tu sais, moi, tranche de vie, là, j'ai planté en courant il y a quelques semaines, là, je me suis fait 5 points de suture sur le genou, je me suis tout défaite le menton. Ben, mais tu sais, je courais pas très rapidement. Fait qu'imaginez-vous quand on est en trottinette, qu'on va vite, puis qu'on rentre quelque chose.
0: Le montant à 40-50 km/h, ces machines-là.
2: Effectivement. Puis, tu sais, quand on. Puis, l'autre chose qu'il faudrait dire aux gens, là, un, c'est beau de dire qu'on met un casque, mais il faut que le casque soit bien ajusté, parce que sinon, ça ne servira pas bien. Fait que quand on dit bien ajusté, là, on dit la règle un peu 2-1-2, là, ça veut dire 2 doigts au-dessus des sourcils. Il faut que les sangles de V, là, soient de chaque côté des oreilles. 1 doigt entre la sangle et le menton, là, tu sais, pour pas que ça soit trop serré. Puis, le casque, il doit pas bouger quand on secoue la tête. Fait que on appelle ça comme ça. Fait que tu sais, puis si jamais il y a eu il y a quelqu'un qui a chuté avec un casque, même s'il y a de l'air intact, il faut changer le casque dans ce temps-là quand il y a eu un impact important parce qu'il est plus aussi bon. En fait, les gens des fois ils changent leur téléphone quand ils brisent leur coque, là, quand ils ont tombé dessus puis qu'il y a juste une petite fente parce qu'ils disent il protégera pas autant la prochaine fois, mais on y pense même pas pour le casque. Là. Fait que faut changer ça. Puis il faut s'assurer d'essayer de pas aller trop vite, porter son casque, mettre des bonnes chaussures, tenir les mains, tu sais, les deux mains sur le guidon. Des fois, je vois pas utiliser le téléphone en même temps. Respecter les feux de circulation. Faut être visible, faut être habillé.
0: C'est ça. Mon collègue Gary parlait l'autre jour qu'on a commencé à tester ça dans certains endroits dans le monde, de quand tu te pètes la face, exemple, avec ton vélo ou ta trottinette, tu peux avoir un gilet qui porte un airbag. Ça peut faire une belle job.
3: Il y a même des montres intelligentes maintenant que si tu tombes, t'es à vélo, peu importe, tu tombes, ça l'envoie un signal à tes proches ou quoi que ce soit. Fait, si jamais t'as un danger, ben au moins tes proches sont signalés.
0: C'est quand même pas
2: C'est vrai, je peux vous confirmer ça. Quand je suis tombée l'autre jour, ma mère me sonnait et elle disait « On semble que vous avez tombé. Voulez-vous qu'on appelle les services d'urgence? » C'était comme « Oh my God! »
0: Houston, on a un problème.
2: Effectivement.
0: Hey, Julie, merci beaucoup de ton temps. Super apprécié. Puis au plaisir de se reparler cet automne avec DH.
2: Salut, bon été.
0: Bye-bye. C'était Julie Poirier, qui est notre infirmière praticienne spécialisée IPS dans le retour qu'on entend une fois de temps en temps. Avec DH, on avait parlé entre autres de boissons énergisantes dans le passé et tout ça, mais pour les petits conseils, toujours là pour répondre à nos questions. Vous écoutez le retour de Radio X en vacances, 17h38. Mon nom est Jordan, on est avec Mel et Louis également jusqu'à 18h. On fait une pause et on revient.
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0: C'est 709098. Si vous voyez quelque chose sur les routes, il n'y a plus grand-chose à signaler, là, à moins qu'il se soit passé quelque chose dans les 3 dernières minutes. Non, ça va. Ça semble bien se passer pour le retour à la maison. L'accès au pont, ça va bien. Puis sur la 20, mais écoute, c'est des travaux, donc il n'y a pas vraiment de problème. Mais ça va être comme ça, bonne nouvelle. 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

0: Attention, les micros sont ouverts. Caroline.
1: C'est ça.
2: Louis, il est B.O.
0: Ben ah, c'est parce que moi, je me souviens pas de mes rêves, mais cette nuit, j'en ai fait un méchant bizarre.
1: Ah, mais c'est parce que moi, tout ce que j'ai eu en tête quand t'as dit ça, c'est Carbo.
2: Ah! Non, mais c'est du monde qui
0: ça se passe?
2: Oh,
0: oh my God, oh my God. Bon, un peu de sérieux, là, Gauvin, s'il te plaît.
1: Oui,
0: oui. Un peu de sérieux.
1: Oui, ça l'échappe, ça l'échappe.
0: Tu sais, niaiseux de rire de même. Ouais. Chez Cogeco, il rit pas de même, voyons.
3: L'autofellation. Chez les hommes, sur 3000, la pratique, selon vous.
4: L'autofellation?
3: Oui.
0: Mais t'as pas le chiffre?
1: Non, j'ai pas le chiffre.
0: OK, quand
3: même. Non, mais c'est parce que...
0: Bon.
3: On est naïf de la graine.
0: Bon, il est formé sur votre tee, il est plus capable. Il fait comme DH, il garoche d'un bord puis de l'autre. Ben oui, ben oui. Hey, j'ai des cartes cadeaux de 50$ à faire gagner chez Tyson. En début de semaine, on vous demandait un petit speech de présentation. Pourquoi vous mériteriez une belle carte cadeau de 50$? La deuxième journée, c'était... Ah, une famille, vacances de construction, un beau 50$, ça se mériterait. Et là, ben c'est Mel Paré qui a eu l'idée aujourd'hui pour gagner 50$. Puis soit dit en passant, pour gagner, vous devez nous appeler là, au 88-670-9098. Puis tant aussi longtemps qu'on ne nous aura pas appelé, moi, je m'en vais pas en pause.
1: Non, c'est non.
0: Mel Paré, c'est quoi le sujet du jour?
2: Ben aujourd'hui, on va avoir les vrais qui aiment le Tyson. Parce que aujourd'hui, quand vous appelez, vous nous dites c'est quoi votre repas préféré. Du Tyson.
0: Ah ben, ça prend des vrais, là.
1: Ah oui,
0: ça
1: prend des vrais de vrais. Ça appelle, puis ça connaît pas la question.
0: Ben
2: c'est
0: oui.
2: Ça, garde. Hein, c'est pas des vrais, ça, question. Là.
0: Fait qu'elle va sur le menu, au pire, vas-y vite, puis elle va le dos, tu sais. Okay. Mettons que t'es moindrement wise.
1: Ça, juste donc, je joue la save, général Tao.
2: Oh. Hey, oui, ça compte pas.
1: Ben là.
0: Ah, vu que tu l'as dit, je pense qu'on va l'enlever des réponses.
1: C'est bon, ben là, c'est comme la meilleure affaire qu'elle a, là.
0: Ouais, mais là, il faut que tu sois niché un peu, là. Je pense que je vais y aller peut-être avec une ou deux questions. On va commencer ça, on s'en va sur la 2. Hello, Radio X.
1: Salut.
2: Ah.
0: Il est nerveux,
1: lui,
0: on sentait.
1: Il vient de cracher
0: sur
1: le Tyson.
0: Ah, c'est sûr, je l'aurais pas. Hello, Radio X.
5: Oui.
0: Salut, c'est quoi ton nom?
5: Sébastien.
0: Sébastien, c'est quoi ton item préféré? Ah, bah, j'ai accroché à la ligne.
1: Okay, il est parti.
0: Non, je suis là. Okay, c'est quoi ton item préféré sur le menu, Sébastien?
5: Le curry jaune, pas de brocoli.
0: Curry jaune? OK, fait que t'es un adepte du Tyson.
5: Oui, je les connais bien.
0: OK, tu prends-tu d'autres affaires des fois? Ou?
5: Oh, ben, ma conjointe, elle prend le. Voyons.
1: Caroline. Essaye de quoi?
0: Vas-y.
2: Pad thai! Ouais,
1: dis le poulet.
5: Après le pad thai.
2: Pad thai aux crevettes.
0: Oui. Hey, arrête!
1: Bon, merci.
5: Au tofu.
0: Ah, bon. Hein. Tu vois, il a dit tofu. Bon, Sébastien, j'aime ton speech de présentation. Moi, dans ce que j'ai analysé ici, on voyait une certaine connaissance, certaine profondeur dans le menu. Sur la 2, hello, Radio X.
6: Salut.
0: Salut, c'est quoi ton nom?
6: Moi, c'est Amélie.
0: Amélie, c'est quoi ton item ou tes items préférés sur le menu Tyson et pourquoi?
6: Hey, moi, je suis un peu old school, puis j'aime leur chop suey, il est vraiment bon.
0: Chop suey, c'est vrai qu'il est solide. Oui. Ah, ouais. Tu prends-tu une entrée des fois avec ça?
6: Ouais, les petits rouleaux sont pas pires aussi.
0: Les petits rouleaux, ben oui, c'est pas pire ça. Puis sinon, mettons que t'as un autre plat à prendre, ça serait quoi?
6: Ben moi, c'est sûr que j'ai plusieurs enfants, donc le poulet général Tao, ça reste comme un classique quand on va au Tyson. Là, c'est une valeur sûre pour eux.
0: Ça
6: là.
0: Fait la job.
2: Avec riz ou vermicelle? Ouais.
6: Ils prennent les vermicelles.
2: Oh.
1: Un autre repas, t'as qu'à être. C'est correct.
0: Ben non, Amélie, écoute, là,
1: non,
0: c'est cheap un peu. Là. On n'a pas été loin de même avec Sébastien. Là, c'est Gauvin qui se permet des affaires. Et on va dans des zones où on pensait jamais aller. Hello, Radio X.
7: Yes, salut.
0: Salut, c'est quoi ton nom?
7: Kevin.
0: Kevin. Kevin, E-U-N ou I-N à la fin?
7: Kevin, I-N.
0: Parfait, on t'écoute sur ce que tu prends au Tyson.
7: Moi, un pad thai au poulet extra cachou.
0: Ah ouais, cachou en plus.
7: Oh yeah.
0: Tu prends-tu des entrées, des desserts avec ça des fois?
7: Ah, une bonne soupe repas.
0: Ah, la soupe repas. Là, moi, c'est la wonton, je sais pas toi, si tu l'as déjà essayé.
7: Tom Yum, de genre là.
0: Parfait, ça, ben on voit que tu connais ça. Merci de ton appel.
7: Yes.
0: Donc, on a pu voir une certaine profondeur du menu dans certains appels. D'autres étaient un petit peu moins bons que d'autres. On a le choix entre 1, Sébastien, 2, Amélie ou 3, Kevin. Tu prends qui, ma chère Nini?
2: Hey, j'ai de la misère aujourd'hui, mais je pense qu'on va finir en beauté avec Kevin.
0: Ah, c'est vrai?
2: Pour que ça lui permette de payer son extra.
0: Ben oui, un extra cachou. Ah. C'est important, ça. T'es-tu content, Kevin?
7: Ben,
0: 50$, ça se prend bien. Tu t'en vas-tu là demain matin à chercher ton...

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0: Facile de même gagner téléguidé ici, hein?
1: C'est malade.
0: Colin.
1: C'est bien fait.
0: Jordan, pas de questions de mathématiques puis d'affaires dans même. La réponse est non.
1: Si vous voulez poser une question, allez-y. Là.
0: C'est pas un problème. Hey, je vous souhaite de passer une excellente soirée. Jordan qui vous dit à demain 15h. Non, c'est vrai, 10h dans le mid. Parce que c'est toi qui va animer. Puis après je vais animer dans le retour. Jeudi, la semaine, la fin de semaine approche tranquillement, pas vite. Et les gens qui sont en vacances de la construction, ben merci de nous écouter. Et surtout, dans les prochaines minutes, appelez Gary Epi 88-670-9098 parce que c'est la ligne ouverte avec Matt. Manquez pas ça dans les prochaines minutes. Salut, ciao.
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5: Hey, c'est Joe Louis. Les Blue Jays se sont encore fait ramasser hier par les Rays de Tampa Bay. 12-2! Oui, oui! 12-2! Les Jays sont rendus à 46 victoires, 55 défaites. Bon dernier dans leur division et ça risque pas de s'améliorer. Il reste deux matchs contre Tampa Bay. La volée continue ce soir, 19h07. Le match des Capitales de Québec hier à Sussex County a été reporté à cause d'une alerte de tornade. Pas fameux pour jouer à balle dans ce temps-là. Donc ce sera programme double aujourd'hui pour les Caps contre les Miners. Ils seront de retour à Québec vendredi. Puis j'ai vraiment plus rien à vous dire quand je suis rendu à vous parler du Tour de France. La 16e étape hier remportée par Remco Evenepoel de Red Bull, suivie de près par, vous l'aurez deviné, même moi je le sais, Tadej Pogacar. Aujourd'hui, 17e étape, Chambéry-Voiron, ça va pédaler sur un moyen temps. Oh, le vélo! Mon sport préféré!
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0: Hey, un petit poison pour starter la soirée, ça vous tente-tu?
1: Ben oui, nothing but a good time, c'est faire de la radio avec toi.
0: Mais, non mais cool ça. C'est Mathieu Dugal qui est là, ben jouxté avec Gary Epi, François, son nom au complet, c'est cela, mais on m'appelle ici Gary. À 18h01, on reprend la ligne ouverte de Carl Boissonneau, Carlo Carlito, qui est en vacances, même si hier il est venu faire un tour. On le sait en ville, si vous l'avez croisé, dérangez-le pas, il est en vacances. Mathieu, as-tu passé une belle journée?
1: Très belle, oh oui, c'était tranquille, faites
0: piscine,
1: le Costco.
0: Piscine, bikini, ah non, ok, Costco.
1: Costco à matin, ouais.
0: Ça, c'est une belle journée, le Costco!
1: Ben oui, mais
0: tiens... Moi, c'est un cauchemar.
1: Mais moi, le pire, c'est que je me suis levé un matin et je me suis dit, hey, on est en plein milieu de semaine, il n'y aura pas un chat. J'ai oublié que c'était la semaine de la construction, moi, cette semaine, hey, c'était plein au coton, Gary, là, t'avais aucune idée comment il y avait du monde. On a réussi à avoir une place de stationnement, mais écoute, on a fait ça.
0: T'aurais dû y aller en vélo.
1: Ouais, c'est un petit peu loin de la maison.
0: Mais qu'est-ce que t'achètes au Costco, là, de si important que tu peux pas acheter au IGA ou chez Uniprix?
1: Ben, tu sais, nous autres, on était dû pour, bon, Scott Towel, papier toilette, là.
0: Okay, t'as-tu acheté une palette ou
1: non, ben,
0: une demi-vanne?
1: Non, la palette.
0: La palette?
1: Non, mais c'est ça, on a pogné ça, puis tu sais, une coupe de snacks, une coupe d'affaires, là. Tu sais, des affaires que j'aime ça acheter en gros pour
0: genre des bartendes en boîte de 128?
1: Oui, exactement, pour être sûr de pas en manquer pour les 6 prochains mois, genre.
0: Bon, mais je te souhaite un bon déballage de Costco. Ta conjointe et toi, vous avez célébré aujourd'hui.
1: Oui,
0: là,
1: absolument. Fait qu'on est allé là, puis on est revenu. On a fait ça avec Claire quand même. On s'est crinqué à matin. Puis on est
0: moi, j'ai fait de la radio avec Max. On a déballé des cartes aussi un peu plus tôt dans l'émission.
1: Yeah.
0: Là, je pensais pas que ce segment-là allait faire parler autant. J'ai des doutes qui m'ont écrit. Hey, moi, les cartes de hockey, c'est une passion. Là.
1: Ah ouais, hein?
0: Puis
1: ben,
0: le
1: trading card, tu sais, le milieu des cartes à collectionner ou ouais, à échanger, c'est très, très fort depuis plusieurs années. Puis là, ben, il y a un regain. Je sais que les cartes de hockey, ça a toujours été fort, mais là, je pense qu'il y a un regain de popularité encore plus.
0: Vraiment,
1: aujourd'hui.
0: Ce que je peux témoigner, en fait, c'est que les. Il y a des gens qui me demandaient, c'est quelle carte de Wayne Gretzky que t'as pogné?
1: Ah ouais?
0: Une question aussi précise que ça. Ben là, je sais pas trop, là. Il y en a 3 au total. J'ai acheté ça à l'imaginaire, je ne veux pas faire de pub, là, mais ils ont quand même des paquets de cartes de 1990. Tu avais quel âge en 1990, Matt?
1: 90, j'avais 2 ans.
0: 2 ans, bon, ouais. Tu collectionnais pas encore vraiment
1: pas encore,
0: ni
1: non.
0: Les aventures,
1: non.
0: Ni les cartes d'or.
1: C'était assez tranquille dans mon bout, là.
0: Bon, tu finissais le cycle des couches, hein, j'ai un bébé,
1: oui.
0: Je devine que tu commençais à parler.
1: Oui, oh non, je parlais déjà, je chantais, je faisais tout.
0: Moi, j'avais 19 ans, je fermais le DAG.
1: Ah.
0: chacun son époque. Puis, ben, c'est ça, les gens me demandent, c'est quoi la carte d'Éric Lindros que t'as pognée? Parce que moi, j'ai mis mes cœurs, là. Mais c'est la carte avec les Générales d'Oshawa, futur superstar. Puis il y a des gens qui m'ont envoyé des liens ce midi, après-midi, je veux dire, puis ils disaient « Éric Lindros, là, il en voulait juste à l'organisation. » Marcel Aubu. « Il en voulait pas aux Québécois. Il est revenu, il était là, tout le monde en parle. » Je dis « Ouais, mais quand il a mis son gelé des Nordiques trop petit, là, je veux dire, j'avais du rigurgie aussi. » C'est pas... ça va être difficile avant que ça revienne, moi puis Rick, là. Ben, c'est ça. J'ai la carte recrue.
1: Puis toi, ces cartes-là, est-ce que c'est plus de la collection? Est-ce que tu te fais de l'échange?
0: Moi, je mets ça dans mes routes basiques.
1: Ouais, ça, c'était le classique, là.
0: Non, je veux juste pour m'amuser. Je suis très déçu parce que c'était quand même 3 paquets de cartes à 3 piastres chaque, ce qui est vraiment pas cher. Là, si tu considères que 90, ça fait quand même un bon bout.
1: Non, c'est vraiment pas cher.
0: Aucun Nordique. Ben, je veux dire, oui, là, mais tu sais, des joueurs des Nordiques qui sont pas dans l'uniforme des Nordiques.
1: Des C-players, là. Ouais, ouais.
0: Ben, tu sais, mettons, des joueurs qui ont été échangés, là, qui sont passés. Bradshaw, tu sais, avec les Whalers. Qui est passé par les Nords, mais t'sais que ça, c'est pas le bon uniforme. Là. Mais je pensais au moins avoir droit à une petite carte. Mais je pense que c'est moi qui ai eu le plus beau paquet. Ray Bourque, Brett Hall. Il y a même un goaler des Kings, pas des Kings, mais des Toronto Maple Leafs. Il y a pas de logo. Ça. Philippe Lefebvre m'a dit, je veux voir cette carte-là, ça n'a pas de sens.
1: Hey, on dirait un chandail de club école quasiment.
0: On dirait un chandail des Blues qui ont mis un peu de blanc sur les côtés avec du liquid paper pour faire croire que c'était les Maple Leafs finalement.
1: Ah ouais, Peter Ng, ben oui.
0: Je suis même pas capable de dire son nom comme faux. Dis-le aux auditeurs.
1: Peter Ng.
0: Ça s'écrit comment?
1: I-N-G.
0: ING. En tout cas, si vous êtes un passionné de cartes de hockey, ben écrivez-nous. Dites-moi, c'est quoi votre joueur préféré? C'est qui ton joueur? Moi, j'en ai 2. C'est Dale Hunter Forever, mais j'ai aussi Guy Lafleur quand il s'habille en bleu. Là, ça fait. J'aime bien Peter Stachny aussi, Joe Sakic, Peter Forsberg, Owen Nolan. Je les aime tout le temps. Wally Weir. Wally Weir, le numéro 2. J'espère que vous avez passé une belle journée, les auditeurs. Je sais que ça vous intéresse plus ou moins, mais c'est Jasper Philipsen qui a gagné aujourd'hui au Tour de France. Un sprinter qui n'avait pas gagné depuis presque 2 ans. Son nom, c'est Jasper Disaster.
1: OK.
0: Parce que vraiment, c'est un gars qui, la malchance, l'a collé à la peau pendant des années. Maintenant, il est arrivé au finish. Les 2 bras dans les airs. Yes, j'ai gagné.
1: Non. Puis là, il s'est fait passer sa dernière seconde.
0: Non, il y avait déjà quelqu'un qui était passé avant lui.
1: Non.
0: Je te jure, tout le monde riait de lui, là,
1: oh
0: vraiment.
1: My God.
0: Puis il est considéré comme, tu sais, Jasper Disaster Philipsen parce que des fois, il fait des sprints, puis il se met dans la roue de l'autre, puis il crée des accidents.
1: Il attire la poisse.
0: C'est ça. Si vous avez vu le fameux, la fameuse émission Tour de France sur Netflix dans la saison 2, c'est un des personnages principaux. Donc, bravo Jasper qui a fait ça avec Mathieu Van Der Poel. Ce sera tout. Le segment cycliste est terminé. C'est officiellement terminé. À la messagerie, je vois déjà des gens qui sont participatifs, qui ont le goût de, qui ont le goût de jouer. Play Mojo. J'en vois même des lignes qui clignotent présentement. Souvent, le mercredi, je pense, avec Nick, on fait la playlist de Nick.
1: Ouais.
0: Donc, mon appel, puis tu sais, c'est sûr que on met sa toune. Puis moi, je veux pas briser les habitudes d'écoute de mes auditeurs préférés, c'est-à-dire ceux de Radio X, mais j'aimerais ça peut-être déroger pour peut-être faire une vraie ligne ouverte, en fait. J'ai même préparé un sujet qui m'a été proposé par un auditeur aujourd'hui. Là, c'est la semaine de la construction. On le voit bien, les restaurants sont pleins, les hôtels sont pleins. Les gens ont le goût de vivre des sensations douces ou fortes. Puis, ce qu'on se rend compte, c'est que la ville est comme un peu à l'arrêt.
1: Ouais.
0: T'sais, c'est comme, il n'y a personne dans les rues, mais il y a juste des touristes dans le vieux. Ça travaille pas fort, tu sais, on fait la circule le matin puis au retour puis on s'invente des bouchons là quasiment.
1: Ben
0: là.
1: C'est ça, tu sais, je m'en venais tantôt en plus, je passe sur Boulevard Laurier parce que je prends le pont Pierre Laporte pour m'en venir.
0: T'as le droit.
1: J'ai le droit, mais à ma grande surprise, il y avait pas un chat. Fait que là, j'étais comme là, je m'attendais à avoir un 10 minutes pogné au moins sur Laurier avec les constructions puis tout, finalement, il y avait pas un chat.
0: Tout le monde est au chalet, Pierre Couture est au chalet, tout le monde est au chalet de Pierre Couture. Mais c'est ça, les gens ont déserté la ville, puis c'est bien correct en même temps,
1: ben là, oui,
0: si
1: ça
0: vous avez
1: ça.
0: De la famille en Gaspésie ou en Abitibi, allez-y, là, c'est le temps. Pas le 12 mars ou le 11 janvier que ça va être propice. Fait que je me suis demandé, la semaine de la construction, est-ce qu'on est rendu ailleurs? Est-ce que c'est encore pertinent? Je sais que ce midi, on a posé la question d'une façon un peu plus approximative, mais il y a quand même quelqu'un qui a appelé pour dire, moi, j'aime bien ça, la semaine les semaines de la construction. Puis il y a une autre personne qui affirmait tout à fait le contraire. Donc, si vous avez une opinion sur le sujet, mais en même temps, tu sais, Radio X, la radio de la liberté, là où vous avez droit à votre propre opinion, ben sujet libre. Tu comprends? Si mon sujet t'emmerde, là, tu veux parler du retour des Nordiques, tu veux parler du troisième lien, tu veux parler de PSPP qui est en vacances, tu veux parler de Charles Milliard. D'ailleurs, là, je fais des jokes, là, PSPP, Charles Milliard, mais je sais pas si tu as vu la première page du journal La Presse, première page du journal de Québec, les deux, c'est la même nouvelle, en fait, c'est le péquiste nazi. Ouais, c'est le Parti libéral qui a éjecté un candidat d'Angouin qui avait été virulent sur les réseaux sociaux. Il traitait les péquistes de nazis.
1: OK.
0: Puis... mais ça n'a pas passé. Il s'est excusé, en fait. Le texte, là, le texte qu'il avait publié, en fait, sur les réseaux sociaux, à l'époque, sur Facebook, c'est une saisie d'écran. Ça a l'air, ça n'a pas été longtemps en ligne, là, mais c'était ce que je dis, là, ça n'a aucun sens, là, je veux dire. Puis, non, mais je partirais la phrase. Le PQ est, j'aurais pu dire QS est, le Parti conservateur est, les libéraux.
1: Ouais.
0: Y a pas de, tu sais, le PQ est une aberration d'extrême droite sous PSPP.
1: Ouais.
0: Tu sais, l'extrême droite, comme dans le Ku Klux Klan, là, tu sais.
1: Oui, c'est ça. C'est...
0: Les néo-nazis, là.
1: Exact,
0: là. Tu sais, du monde qui
1: sont... radicaux.
0: Ne pas le reconnaître est un signe d'incapacité intellectuelle et morale grave.
1: Ben, soyons tous
0: calmes. C'est Michel Savard qui était jusqu'à tout récemment, jusqu'à il y a quelques minutes, candidat pour le Parti libéral. Tu sais, je pense pas que c'est un signe d'incapacité intellectuelle, là, de pas reconnaître que PSPP est d'extrême droite. My God, tous ceux et celles qui suivent cet être haineux. Ça va, man?
1: Oui, oui.
0: Et mégalomane, bon, peut-être que des fois, ça vous plaît pas tout à fait ce qu'il dit, sont malgré toute leur bonne foi, aussi des petits nazis sans envergure, Tablon et toi inclus. Et là, on parlait de deux candidats qui s'étaient présentés pour le Parti québécois. Ils traitaient de nazis. Tu sais, quand on parle d'enflure, là,
1: ouais.
0: Quand on parle de dépasser l'entendement, là, d'utiliser des mots qui perdent leur sens.
1: Tout à fait.
0: T'sais, tu peux être en tabarnane dans la vie, tu peux dire hey, là, moi, là, ça fait pas mon affaire, puis là, c'est ça. Puis sortir des arguments, peut-être même quelques insultes. Mais là, c'est complètement gratuit, c'est surtout faux. Et ben, il a avoué ses torts, en fait, Michel Savard. Il est revenu en disant j'aimerais mieux. J'ai cheminé. on dirait que j'ai écrit un texte là, pour quelqu'un qui revient, là, pour Julien Lacroix. Là. J'ai cheminé.
1: Yes.
0: Et j'ai réfléchi. Et j'ai changé. Et je comprends maintenant que pour participer au débat démocratique, on peut pas avoir une attitude de marde même. Là, une attitude là, vraiment de troll.
1: Mm-hmm.
0: De troll.
1: C'est pour faire réagir. Là. Définitivement.
0: Donc, bon débarras. Je pense qu'il n'y avait rien à gagner le Parti libéral du Québec avec Charles Milliard. Chucky avait rien à gagner de garder Michel Rivard. Michel Savard, pardon, d'Angouin. Et puis, j'ai juste envie de dire bon débarras. Hey, les lignes sont pleines, puis j'aurais le goût de parler à du monde. Pas juste à toi, mon beau Mathieu.
1: Ben, c'est correct.
0: On y va avec la ligne 1. On y va comme ça. Bonsoir, Radio X. Comment allez-vous?
2: Salut, j'en viens.
0: Hey, qu'est-ce que c'est ça? Un ami, un nouveau, il a jamais appelé.
2: Ah ouais? Ah, c'est vrai, moi, j'appelle pas.
1: Salut, Hugo, comment ça va?
0: Comment tu vas, Hugo?
2: Ça va bien. J'ai fait un ménage de l'église ce matin.
0: Ah oui, c'est vrai. Toi, tu travailles dans une église à Rivière-du-Loup.
2: Deux avant-midi par semaine.
0: OK. C'est-tu payé ou t'es bénévole?
2: Je suis payé. Ça me donne 200 piastres de plus par mois.
0: 200 piastres de plus par mois sur ton chèque?
2: Oui, c'est ça.
0: OK. Ben moi, je suis content que tu participes comme ça là, à la société puis que tu fasses une différence. Mais entre moi et toi, Hugo, les églises sont tout le temps propres. Il n'y a plus personne qui y va.
2: Ben il y a des messes pareilles là.
0: Il y a des messes pareilles.
2: Il y a des messes genre du lundi au vendredi à 5 ans moins quart.
0: Oh, y a-tu des messes à gogo? Tu sais quoi des messes à gogo? Hey, Hugo, y a-tu des baptêmes, des mariages ou y a juste des enterrements à Rivière-du-Loup maintenant?
2: La semaine passée ou l'autre, y avait un mariage.
0: Oh, la mariée était-tu belle dans sa robe?
2: Je les connaissais pas, là.
0: Ouais.
2: Moi, mais c'est souvent plus des funérailles.
0: Comment tu dis ça, Hugo?
2: C'est souvent plus des funérailles.
0: Ouais, c'est souvent des funérailles, les gens décèdent, hein, le Québec est vieux. Mais des fois, je passe, puis tu sais, il y a un mariage, mettons, je me rappelle, je passais devant la basilique à Québec. Tu sais, je la connaissais pas, la mariée, je le connaissais pas, le marié. Je voyais toute la famille heureuse et des gens, tu sais, c'était tellement une journée précieuse, quoique je me suis jamais marié. Puis je regardais, tu sais, souvent, une robe de mariée, ça sublime une femme, hein, ben, ça la rend encore plus formidable.
1: Mettre ses attributs en valeur.
0: Ses attributs, même son âme.
1: Ben oui,
2: c'est vrai.
0: On a raison, hein, Hugo?
2: Oui, vous avez entièrement raison.
0: Bon, t'es rendu à la première, deuxième, sixième bière, là?
2: Trois.
1: Bon. Ouais, parce que reste un beau chiffre, ça.
0: Fait que prends une gorgée pour Radio X, puis on va te souhaiter une bonne soirée, mon Hugo.
2: Vous êtes bien fin, vous autres, là.
0: On t'aime, mon Hugo, lâche pas.
2: Vous autres, tout. Merci beaucoup, là.
1: Bonne soirée.
2: Bye.
0: C'est important, Hugo, dans la société. Hey, Radio X, la ligne 2, comment allez-vous ce soir? Bonsoir.
3: Bonsoir.
0: À qui ai-je l'honneur?
3: Celui qui a proposé le sujet, là.
0: OK. Peux-tu être genre plus clair?
3: Jean-Luc Chabrière, à propos des congés...
0: OK. Mais c'est pas, j'ai jamais entendu ta voix vraiment, là.
3: Ah, excuse-moi.
0: Pas de problème. Est-ce que, Jean-Michel, tu veux prendre la parole puis te prononcer comme ça sur la semaine de la construction? T'es-tu pour ou contre, ou tu le sais pas?
3: Contre.
1: Comment ça?
3: Moi, juste entendre c'est quoi j'ai entendu dire par Régent Tremblay au niveau le stade olympique, ça démontre vraiment qu'est-ce que depuis des années, ça traîne des longueurs des années.
0: Qu'est-ce qu'il a dit Régent Tremblay sur le stade olympique? Il a dit que le stade olympique était
3: jamais fini.
0: Ouais, c'est un éternel recommencement.
3: Ben oui. Puis c'est exactement ça qu'on se passe encore au Québec. Puis les deux semaines de construction, mais ça fait que ça fait juste ralentir, puis ça retarde tout le temps les chantiers, puis on voit plus l'heure de finir.
0: Toi, Hugo, Jean-Michel, tu travailles-tu dans la construction?
3: Non, je travaille sur la route, puis je suis tanné voir les chantiers de construction pas encore finis.
0: Toi, t'aimes ça, la couleur orange? Je trouve ça beau, un cône.
3: Ah, c'est tellement beau.
0: C'est
3: hein,
0: beau, les cônes, hein? As-tu pogné de quoi en Ontario, sont mauves?
3: Hein?
0: En Ontario, sont mauves, les cônes.
1: Ah, oui.
3: Oui. Puis, à l'Ontario, même au Canada, même aux États-Unis, là, ils n'ont jamais deux semaines de construction to-back, là,
0: non,
3: tout le
0: jamais.
3: Monde ensemble. Là.
0: En plein milieu de l'été, les deux plus belles semaines de l'année, personne ne travaille.
3: Ben, c'est ça, tu sais. Puis, en plus, on devrait plutôt avoir avoir des heures de travail, tu sais, des chiffres de 8 heures pour tout le temps avoir tout le temps un roulement que ça roule plus
0: tout le temps,
3: vite.
0: Y a tout le temps un corps de travail qui travaille, là.
3: Oui, c'est ça.
0: Fait que tu divises l'horloge en 3, ça fait 3 chiffres de 8 heures. Là, ça n'arrête jamais, le non-stop. On construit un troisième lien en 2 heures.
3: Ben, c'est exactement ça qu'on se posait faire. Tu sais, travailler aux États-Unis, c'est exactement le fait, là.
1: Mais là, le monde qui travaille de nuit, il serait obligé d'être payé plus cher, par exemple? Parce que là, de nuit, il y a des primes de ça.
3: C'est sûr.
1: Fait que là, le monde se garocherait pour faire des chiffres de nuit?
0: Ou pas?
3: Tu sais, moi, je suis camionneur, puis je suis payé aux primes de les fêtes de semaine aussi. Tu sais, moi, j'ai commencé dimanche, j'ai eu une prime. Fait que eux autres aussi que s'il y a des travails samedi dimanche, il y a des primes aussi, là, tu sais.
0: Tu payes hein, ces primes-là dans, dans le camionnage?
3: Ouais, moi, je gagne un petit 10$ de plus.
0: Ça, ça fait la différence. Des fois, tu peux te payer une petite gâterie.
3: Ben c'est ça. C'est exactement ça que je me dis. Puis tu sais, ça fait en sorte que le monde, s'il ne met pas tout ensemble en vacances, au moins, il va avoir tout le temps un roulement de
0: chantier.
3: Des festivals, puis tu sais, les villages des soirs, il va avoir toujours avoir un roulement de... Au lieu que ça soit tout le temps la même... même deux semaines-là, c'est jamais belle, puis... C'est ça, là, tu sais.
0: Hey, j'ai une dernière question, Jean-Michel. On va se laisser après, là.
3: Ouais.
0: Des fois, on a l'impression que dans la construction, là, ceux qui travaillent le plus fort, c'est les signaleurs routiers. Tu sais, les cônes sont placés drette. Il y en a des cônes. On n'en manque jamais. Puis même, des fois, ils en mettent à des places qu'on ne sait pas trop pourquoi.
3: Ah, c'est sûr. Quand j'en vois plein des cônes, des fois, à Montréal. Puis je me pose ça. Sont-ils là pour juste faire la parure?
0: C'est de la déco, man. C'est de la décoration.
3: Ouais, c'est ça. Hey, puis deuxièmement. Même début de l'après-midi, il y avait une vanne qui a passé tout droit au You La Balance de Saint-Nicolas.
0: Et c'est ce que ça veut dire pour le monde qui n'a aucune idée de quoi tu parles?
3: Ah, ben, je ne dirais pas le nom, là, mais une vanne, 53 pieds. Au lieu d'aller sur la voie You, nous autres, on se posait rouler, il était sur la voie You qui avait des chassés concessions.
1: Eh, boy, OK.
0: Mais il n'est pas arrêté à Balance, là.
3: Hein?
0: Il n'est pas arrêté?
3: Ben oui, il est arrêté là.
0: Okay.
3: D'après moi, il n'a pas regardé en avant. Non?
0: Fait que c'est pas tous tes chums, les autres troqueurs, hein?
3: Non. Surtout pas avec ceux qui ont des serviettes sur la tête.
0: Jean-Michel, on va te souhaiter une bonne soirée parce que je sais que tu es un auditeur assidu de Radio X. Tu écris à tout le monde à tout moment et ben on apprécie presque toujours. Jean-Michel,
3: salut,
0: ta présence.
3: Prince. Bonne soirée.
0: Bonne soirée, salut, mon prince.
3: Bye.
0: Et lui, Jean-Michel, là. Il crie en titi aux animateurs de Radio X. Tu sais, je tais toi, je le demanderai en amitié.
1: Hey, c'est bon, ça.
0: Tu sais, des fois, l'autre fois, j'ai croisé la sexploratrice, mais elle me dit, ah, lui, il m'écrit, Jean-Michel. Des fois, il m'écrit, ça peut aller juste à 10 fois par, pas par jour, mais de l'heure.
1: Wow.
0: 10 fois, là.
1: Des fois, ça en prend des de même.
0: Ben, des fois, j'arrête, là, de regarder, là, parce que des fois, j'arrive à la maison, puis ma journée est faite, puis on va prendre une autre ligne. Radio X, 418-670-9098. Il y a un circuit libre, là. Je sais pas pourquoi, d'ailleurs, là, ça arrive jamais, ça. Appelez, c'est le temps. Si vous avez jamais appelé, notamment, là, puis si vous êtes, en plus, une dame, tu sais, parce qu'aujourd'hui, là, il n'y a pas l'air d'avoir ben main de fille qui appelle. On est du bon monde, on sait se tenir. Moi, puis Matt, on vous attend au 418-670-9098. Radio X, bonjour.
4: Allô.
0: Ah, bonjour, madame, comment allez-vous?
4: Ça va bien, et toi?
0: Oui, votre nom?
4: C'est Louise.
0: Comment ça va, Louise?
4: Ça va très bien, vous autres aussi?
0: Ben je pense reconnaître votre voix, Louise.
1: On s'est parlé cette semaine, Louise, hein?
4: Non, cette semaine, je n'ai pas appelé.
0: Ah, non, cette semaine, il n'y a aucune dame qui a appelé, Matt, excuse-moi.
4: Des fois, quand j'appelle, je pense surtout avec Carbo.
0: Oui, le tannant, là.
4: Ben, c'est ça, mais c'est les autres, c'est plutôt rare que je vais appeler dans le jour. Fait que, mais là, il y avait une chose qui me titillait un peu.
0: Ça
4: là,
0: vous titillait, oui?
4: Je en parle. Non, j'ai écouté sur YouTube.
0: Oui.
4: Avec Lux Media, qui a interviewé Démocratie directe avec Kevin Grenier.
0: Ah oui, OK.
4: Puis Jean-Charles Cléroux.
0: Oui, c'est ça, c'est une nouvelle mouvance politique. Ça vous plaît, ça, Louise?
4: Oui, vraiment, ça me va me chercher. Puis,
0: qu'est-ce qui vient vous chercher dans cette nouvelle avenue politique? Un nouveau parti, même, on parle?
4: Bon, c'est un nouveau parti politique. Je pense qu'ils sont proches des gens, puis ils nous écoutent.
0: OK.
4: Puis surtout qu'on puisse s'abonner, puis c'est gratuit, c'est pas question de gratuit, même si ça aurait coûté quelque chose, je pense que j'aimerais abonner aussi.
0: Oui.
4: Attends, je me suis abonnée, puis je vais voir qu'est-ce que. On peut poser des questions, puis je pense que c'est une interview, elle dirait quasiment une heure et demie. Puis c'est intéressant, parce que ça va vraiment chercher tout le monde. Moi, j'incite tout le monde d'aller voir sur YouTube avec Lux Media, puis Démocratie, même aller sur le site de démocratiedirect.com pour aller prendre même une carte, peu importe, mais écouter, parce que vraiment...
0: Ben pour découvrir peut-être la formation politique. C'est rare qu'une formation politique jeune arrive au pouvoir directement. Là, on voit jamais ça. Mais vous, Louise, vous avez voté précédemment, avant l'arrivée du Parti démocratique direct. Là, vous étiez quelqu'un qui allait voter?
4: Moi, je vote tout le temps.
0: Puis vous votiez pour qui avant, là?
4: À chaque fois, là, ça m'embêtait, ça me faisait... La dernière fois, j'ai voté pour la CAQ. Puis, non, oui, je sais, mais j'haïs ça. Je dis, même si Mme Fréchette a changé son nom,
5: ouais.
4: jamais que je vais voter pour eux autres.
5: Ah non, ils vous ont déçu?
4: Très déçu, puis c'est parce que n'importe quel que ce soit les libéraux, ils m'ont déçu quand c'était le temps de Jean Charest puis M. Barrette avec les affaires de personnes âgées puis qui ont de la misère à manger.
5: Oui, bien, dans les hôpitaux, notamment, on avait refait le menu, là, c'était pas tout à fait ce qu'on avait prévu.
4: Ce soit n'importe quel, ce soit un parti québécois, ils m'ont déçu, je retournerai pas là-dedans.
5: Fait que vous êtes, on est dû pour du changement, vous dites, Louis, c'est ça que je comprends.
4: Oui, vraiment dû, là, j'ai cru plus pantoute, puis ils dépensent tellement, mais tellement, c'est par milliards, puis
5: ouais.
4: Non, je tenais, assez, même cette année, je me disais, crime, je vais-tu aller voter? Je sais pas.
5: Je pense que c'est important d'aller voter, ou du moins d'aller voter,
4: oui.
5: Même si vous annulez votre vote sur place, là, si vous avez fait l'effort de le faire, je pense que d'un point de vue démocratique, ça a une valeur.
4: Ben, probablement, oui. Parce que même, il y avait une chose, moi, je voulais appeler à un moment donné, mais j'appellerai pour une autre fois.
5: Oui.
4: Moi, ce qui m'intrigue beaucoup, là, c'est au niveau des maisons. De voir le prix des maisons, quel prix qui sont pour l'instant.
5: Êtes-vous en logement, vous, vous avez une maison?
4: Non, j'ai ma maison.
5: Oui, c'est sûr que quand on arrive à début vingtaine, là, je pense à mon collègue en face de moi, là, Mathieu, là, c'est pas facile de trouver, ne serait-ce que la mise de fonds.
4: C'est pas de bon sens. Je me demande si c'est pas arrangé avec le forum économique mondial. Je te dis, c'est pas normal.
5: Pensez vraiment?
4: Ah oui, je pense.
5: Il y aurait une assise jusqu'à Sainte-Foy-Sillery qui approche pour annoncer le prix des maisons.
4: Non, mais je te dis, c'est mondial.
5: Oui, bien, c'est ça.
4: C'est pas rien que ça. Gangar, quand c'était le temps de la COVID, c'est mondial, là.
5: Ah oui, on s'en souvient de cette COVID-là.
4: Bon, mais ça va être la même chose pour les maisons aussi. Je sens qu'il y a quelque chose d'arrangeant autour de ça. Ça n'a pas de bon sens.
5: Mais peut-être que c'est parce qu'on est rendu plus puis qu'on construit pas assez. Là. Ça serait peut-être juste... Moi, à la limite, là, je pense que ça serait juste ça, l'équation à relever. Là. On construit pas assez de maisons. Au début du mandat de Bruno Marchand, on construisait pas pantoute à Québec. Il y avait pas de chantier. Là, ça prenait 53 permis faire un cabanon.
4: Ouais.
5: Là, ça a slacké un peu. Il a fallu que Pierre Poilievre, peut-être la mairesse de Montréal... ou plutôt la mairesse de Montréal, puis le maire de Québec dans Kikineur, puis l'émission de permis a augmenté. Mais je pense qu'il y a trop de monde pour le nombre de maisons. Là, le Forum économique mondial, je pense pas qu'il soit de connivence avec Remax. Là.
1: Possible que ça revire de bord un petit peu aussi, parce que tu sais, il y a beaucoup de gens qui ont des maisons actuellement, puis c'est une population vieillissante. Là. Moi, je pense à des gens de la génération de mes parents qui ont plus de 70 ans aujourd'hui. Mais c'est sûr qu'éventuellement, peut-être d'entretenir la maison, ça devient un petit peu plus dur pour ces personnes-là. Fait qu'éventuellement, ils vont se débarrasser de leur maison, ça va relancer le marché. Mais oui, effectivement, c'est pas donné en ce moment.
4: Non, c'est vraiment pas donné. Fait que je souhaite bonne chance à tout le monde. En tout cas. J'encourage beaucoup d'aller voir Démocratie
5: Directe. Louise, je pense que c'était ça l'essence de votre message aujourd'hui. Là, puis il y a des gens qui apprécient. Je le vois à la messagerie, là, il y aura pas mal plus de trafic grâce à votre intervention. Je vous dis bonne soirée, Louise.
4: Bien, merci, vous autres aussi.
5: Et à la prochaine. Merci beaucoup d'avoir participé à la ligne ouverte ce soir à Radio X. Je vois qu'il y a une ligne vient de se libérer au 418-670-9098. Soyez patients, les auditeurs. Là, je vois que plusieurs lumières clignotent comme ça. On va y aller avec un nouvel appel. Radio X, bonsoir. Comment allez-vous? Oui, allô? Oui, allô?
6: Allô?
5: Oui, allô?
6: Salut.
5: Comment ça va?
6: Ça va, Gary? Mathieu, hein, c'est
1: oui,
6: ça?
1: Oui, c'est ça. Oui,
5: qui parle?
6: Salut, c'est Robin.
5: Oh, Robin, comment ça va?
6: Ça va très bien, vous-même.
5: Ben, ça va très bien, Robin.
6: On va revenir. Oui, vas-y, continue.
5: Non, mais je voulais juste savoir comment allait ta principale voiture, parce que je sais que tu aimes bien demander à Carl des conseils ici et là, puis
6: bon,
5: je veux juste rassurons le monde.
6: Il va bien, mon camion.
5: Oui, ton camion va bien?
6: Oui, c'est la voiture de ma femme qui n'allait pas, mais là, elle va mieux. Elle l'a rachetée l'autre.
5: C'est quoi qu'elle a acheté?
6: Je me rappelle jamais du nom. Une petite Mitsubishi 4 portes. Non, c'est plus petit que ça encore.
5: Oh, la
6: Mirano?
5: Plus petit que ça?
6: Le nom de la voiture? C'est Mirano? Hein?
5: Bon, peu importe, là.
6: Bon, en tout cas, c'est ça. C'est une petite compacte. Là, c'est une 24. Là, c'est dans les derniers petits modèles qui se fait. Là, c'est genre une Mazda 2.
5: Mais avec une meilleure garantie.
6: Ben là, une 24. Un peu, oui.
5: Robin, est-ce que tu as un sujet que tu voudrais aborder ce soir avec
6: Mirage,
5: deux?
6: Gary. Excuse-moi. J'ai eu l'information de dernière minute de mon garçon. C'est une Mirage.
5: Ah, une Mirage.
6: Mitsubishi Mirage.
5: Oui, c'est la plus petite de la flotte.
6: Exactement.
5: Bon,
6: donc, pour revenir au sujet donc que tu voulais parler, les vacances.
5: T'es-tu en vacances, Robin?
6: Non, moi, je suis retraité.
5: Oh.
6: Je crois pas, par contre. Je ne veux pas parler au travers de mon chapeau, mais je crois pas que la voirie soit arrêtée.
5: Mais tu as raison de dire que le ministère des Transports continue de construire. L'école bleue à la Ville de Québec sont toujours sur... ils ont des chiffres, là, assurément. C'est surtout la construction privée, là, la domiciliaire.
6: Ils sont pas assujettis à cette loi-là. Nous autres, OK, ben, sur la construction, électricien, tu as le droit de travailler. C'est cool. Un plombier, la même affaire. Un électricien, la même affaire. Un charpentier, menuisier, c'est la même affaire. Un plombier, je voulais dire, pas un électricien, okay, un plombier. Tu sais, ces quatre métiers-là, tu peux travailler chez Carl. Mais moi, j'aurais bien aimé pouvoir les déplacer, mes congés. Mais dans le fond, là, dans une logique simple,
5: oui.
6: Et les corps de métier, il faut qu'ils soient alignés.
5: Mm-hmm.
6: Tu sais, si...
5: Il y a une logique.
6: C'est ça. T'sais, si le gars de plomberie n'est pas passé, le gars de système intérieur n'est pas passé.
5: Le plâtrier ne sera pas là.
6: Il ne peut pas tout de suite. T'sais. Sinon, tu n'as pas le choix. C'est de coordonner les travaux pour être sûr. Je ne suis pas vraiment d'accord, mais dans le fond, il y a des fois, là, tu peux prendre tes deux semaines de congé de la construction, là, pendant la construction. Tu peux prendre tes deux semaines à Noël aussi. Mais si tu travailles un petit peu plus, on n'a pas vraiment le droit de faire ça. Non. Mais si ton boss t'apprécie, puis tout, tu peux mettre un petit peu d'heures de travail de côté, puis quand il arrive la chasse, ben, tu peux y aller.
5: Toi, Robin, tu chasses, hein?
6: Oui.
5: Qu'est-ce que tu chasses?
6: Je chassais beaucoup la sauvagine avant d'avoir un accident de chasse, mais en tout cas...
5: Je suis pas sûr de savoir c'est quoi la sauvagine, par exemple.
6: Les oies canards.
5: OK. Puis t'as eu un accident? Ouais. Je suis triste d'entendre ça. Qu'est-ce qui est arrivé?
6: Non, c'est pas grave. Ouais, ça fait longtemps.
5: T'es pas shooté dans la jambe, là?
6: Non, je me suis fait tirer dans le dos.
5: Ouh! Par un ami?
6: Non, ça fait même pas mal. Ben oui. C'est mon best chum.
5: Des plombs?
6: Oui. J'ai encore une soixantaine de plombs dans le corps. Ils peuvent pas les enlever.
5: Fait que là, mettons, t'arrives à l'aéroport, tu sonnes.
6: Ben, c'est du plomb.
5: Ah, ça sonne pas. C'est pas bon, du plomb. Ils enlèvent ça dans la bouche des enfants, là.
6: Ils m'en ont enlevé un, moi, puis c'était comme, tu sais, un tuyau de cope. Tu sais, c'est quoi, Gary? De la cope du cuivre.
5: Oui.
6: Tu sais, un tuyau de cuivre qui est oxydé, là, c'est vert. Là. Ben, ils en ont enlevé un, puis c'était vert, puis ils m'ont enlevé pas mal de chair autour. Pis,
5: c'est une cartouche de dos, tu as mangé dans le dos?
6: Ouais.
5: T'es-tu tombé au sol?
6: Ben, je vais faire un citron de saut.
7: Ben, c'est clair.
5: Citron, je pense que c'est un mot un peu calme, là.
7: Oui, c'est ça.
6: On était dans un canot, même.
7: Hey, aïe,
5: aïe. Il a fallu revenir à bon port puis envoyer à l'hôpital?
6: Oh, ça n'a pas été long. On était pas loin. On était sur une rivière. On était pas loin de la veille.
5: T'es pas tombé dans l'eau. T'aurais pu tomber dans l'eau, perdre conscience, puis ciao, bye.
6: Même pas, je l'ai disputé, toi.
5: Ben là, j'espère. C'est encore ton chum, hein?
6: Ben oui.
5: Et là, tu as dit, c'est à ton tour.
6: Il aurait voulu me péter. Ça aurait été simple. Il était à 6 pieds en arrière. Six pieds, mettons, en arrière de moi. Il avait rien qu'à tirer le dessus de la tête, puis ça a fait pelouche.
5: Aïe, aïe, ça a dû faire mal, Robin. Là, j'en ai des frissons.
6: Gary, pas en tout. C'est sérieux, pas en tout. Puis ça saigne pas. Ça cautérise tout de suite. Flou.
5: Le plomb rentre, puis
7: ça brûle.
6: Ouais, ouais, c'est ça. Ça ferme tout de suite. Il est tellement chaud que.
5: Ah, ouais.
6: Bon, oui, on vient qu'enlever ça que j'avais à ses oreilles, dans le derrière de la tête, parce que pour être frais avec toi, c'est un tir indirect que j'ai eu.
5: OK.
6: Dans le fond.
5: C'est un bondi?
6: Il a tiré dans le fond. Oui, exactement. Il a tiré dans le fond du canot.
5: Fait qu'il y avait moins de vélocité.
6: C'est des plombs faibles qui sont venus vers moi.
5: OK.
6: Le reste a fait un citron de trou dans le fond du canot, mais c'est le coup. Écoute, on s'en est pas aperçu.
5: Tiré dans le fond
6: du canot. Moi, je l'ai averti. Puis là, tout de suite, il m'a tiré en face du canot.
5: Il t'en reste-tu dans le fessier? T'as-tu des fois, quand tu t'assois, t'as mal au foufoune?
6: Oh, ben, ça se sent. Dans le dos. Dans le dos.
5: Comme avoir des gros boutons, là.
6: Non, c'est des... Tu sais, il faut que tu pèses vraiment pour le sentir. Là, ceux que j'ai dans le bras, là, c'est assez facile de t'écœurer, là.
5: Hey Robin, je suis traumatisé de ton histoire.
6: C'est comme une petite boule bearing, tu sais ce que c'est, toi?
5: Oui, un ball bearing.
6: C'est à peu près ça.
5: OK.
6: Tu sais, il n'y a pas de traumatisme. T'es faux ou pas? Voyons donc, tu vois.
5: Non, non, mais je sais, Robin, que t'es à la coin dure. Je t'entends tout le temps avec Carl, puis t'es un des callers les plus appréciés ici à Radio X. Mais cette histoire-là me perturbe.
6: Il n'y a rien de perturbant là-dedans.
5: Ah non, beaucoup de gun dans le dos, hein, il n'y a rien de perturbant là-dedans. Hey, Robin, je te laisse parce que là, il y a 8 lignes en même temps. Là.
6: OK, mais si tu savais tout le monde qui a été tiré dans le vie puis qu'il y avait encore du plomb dans leur tête, là, pas dans leur tête, mais lumière sur leur tête, là, il n'y aurait même pas besoin de lumière dans le chemin.
1: Ouais, parce que du plomb dans la tête, il n'y aurait pas fait longtemps.
5: Robin, t'es un dur à cuire.
1: Un vrai.
6: Toi, pareil, man, avec ton petit homme. Là. Ouais. Bye bye.
5: Faut avoir la patience. À mon âge de tes fins, merci
6: salut,
5: Robin.
6: Les boys.
5: À la prochaine. Longue vie, Robin, un auditeur d'envergure qu'on apprécie beaucoup. Les lignes sont pleines. Allô, Radio X. Oui, bonsoir. Oui, bonsoir.
7: Bonsoir, Gary, Mathieu.
1: Hey, oh, bonsoir. C'est...
5: Comment ça va?
7: Ça va bien, vous autres?
5: C'est ben qui oui. cette voix enjouée-là? Est-ce qu'on la reconnaît?
7: Non, j'appelle une fois ou deux, trois semaines okay. Pour ma part.
5: As-tu un surnom ou tu nous dis ton nom?
7: Martin de Lévis, exactement.
5: Martin Gary. De Lévis, bienvenue à Radio-X, Martin.
7: Yes, sir, Tour de France, Gary.
5: Ah oui, comme là, là,
1: tu es de l'allumer, là.
5: Là, je viens de monter mes écouteurs.
7: Oui, absolument. Moi, je suis un peu déçu. Je sais que c'est une question de droit, là, mais penses-tu qu'on va revoir ça, exemple, à RDS ou à TVA, bientôt, dans les prochaines années?
5: Ben, j'ai déjà demandé la question dans l'entourage de PKP, dans le cadre d'un point de presse. Puis, si je faisais mon SMAT, là, on s'ennuie du canal Évasion. Ce serait le fun d'avoir le Tour de France ici, tu sais. Parce que là, moi, je paye Flow Bikes, genre 58$ pour, non plus 48$, je pense, pour le Tour de France que ça coûte pour le voir. C'est la seule façon, là, voir le Tour de France sans cross-batter, là, je ne sais pas comment le dire, sinon sans frauder. Non, non. Là.
7: Je comprends, oui. Mais c'est seulement, en ligne, là, tu peux pas, ben moi, je n'ai pas de télé intelligente, là, alors c'est sûr que toi, tu peux
5: grand
7: peu
5: plus
7: de ta télé. Oui, mais est semi-intelligente, Gary.
5: Ben, Martin, j'étais comme toi jusqu'à tout récemment, puis je me suis même concentré sur mon téléphone cellulaire pour écouter le Tour de France dans les dernières années quand j'avais pas ma télé intelligente. Là. Je t'en souhaite une avant longtemps. Je sais qu'il y a quelques étapes qui sont gratuites sur YouTube, souvent les étapes du samedi, puis c'est les résumés, tu sais, ceux qui n'ont pas accès là au... Mais c'est un peu bizarre parce que dans les dernières années, il y a tellement eu de Québécois qui sont passés, c'est Hugo Hull, Guillaume Boivin, je veux dire, il y en a plusieurs qui sont passés. Puis je pensais que ça allait générer un espèce d'intérêt, surtout que la transmission du Tour de France, là, c'est à peu près l'équivalent d'une demi-période au hockey là, en frais de diffusion. Fait que je le sais pas, je m'ennuie de ça, puis c'est un bon point que tu as, Martin, à soir,
7: oui. Puis, tu sais, je suis pas, comme toi puis Dan Gravel, un grand connaisseur, ni grand fan.
5: On fait semblant, on est pas tant bon, là.
7: Ben, tu en fais quand même pas mal, mais t'es connaisseur, là, tu sais, mais je te le dis, là, sans être trop flaborneur à ton endroit, là, mais pendant 3-4 ans, là, je les enregistrais à la RDS avec Sébastien...
5: C'était bon.
7: Sébastien Boucher qui était comme commentateur. Puis
5: en plus, c'est de la télé en direct. Tu sais, Martin, tu ouvres la télévision à 7h le matin. Je veux dire, il n'y a rien d'intéressant. Oui, salut, bonjour, on tripe, là, mais c'est pas tant tout le monde. Mais tu sais, c'est la seule affaire live. C'est un sport live. Puis les gens qui disent, là, messagerie, oh, c'est fini de tourner en France. Non, non. Sachez, mesdames, messieurs, puis Martin va être content de l'apprendre, que le Tour de France, c'est l'événement où il y a le plus de spectateurs. De téléspectateurs, peut-être pas, parce qu'on sait que c'est des Olympiques, mais de spectateurs. Cette année, puis avec l'arrivée des caméras sur les voitures, on a été capable d'estimer la foule d'une façon très précise. Et cette année, au Tour de France, même si c'est pas fini, là, ça va finir à Paris dimanche, on le sait déjà qu'il va avoir eu entre 10 et 12 millions de personnes sur les routes de la France pour assister à ça. Fait que t'as raison de dire que c'est incompréhensible qu'on ait pas ça ici.
7: Puis oui, on découvre des athlètes incroyables, là, au-delà de la question là, du dopage, je veux même pas aller là-dedans, là,
5: non.
7: Mais on découvre des, tu sais, les prises de vue, on voit des gens qui se déguisent, ben oui, il y en a qui montent, puis ils font des dans les champs, là,
5: les hélicos, c'est magnifique.
7: De tracteurs qui font avec leurs trucs, avec leurs balles de foin, des vélos, puis tu vois des châteaux, tu sais, il y a de l'histoire aussi derrière le Tour de France.
5: Vraiment, moi, je l'écoute avec ma blonde, Martin, puis elle a trip sur les châteaux, les destinations, les bains, on est à Évian, c'est là la source, tout ça. Fait que tu sais, il y a une culture à accéder, on accède à une certaine culture. Puis t'as raison de dire que c'est la France profonde, parce que ce qu'on voit, c'est des fermiers qui font des bottes de foin en forme de bicycle, puis des affaires, tu sais, puis pour nous faire triper, parce qu'ils savent que l'hélicoptère d'en haut va tout nous montrer ça.
7: Puis, absolument, Gary, je peux pas t'assiner, en effet. Puis les voir remonter, les différents cols. Je t'entendais parler cette semaine du Tourmalet.
5: Mont
7: Ventoux, ça fait un bout. J'oublie les cols. Écoute, ça en est fascinant. Puis les voir descendre à vive allure.
5: Plus de 100 km
7: en moyenne, facilement. Alors, moi, j'ai découvert dans le temps les Warren Barguil, les frères Yates. Il y avait aussi plusieurs années, là, j'oublie son nom, Garmin. Là, ça, bref.
5: Il est fin, Adam Yates. J'y ai parlé à Québec.
7: OK.
5: Ouais, il est vraiment trippant.
7: Ah, à Québec. Tu me fais penser à Québec, ouais, à chaque depuis 5-6 ans, j'essaie de prendre congé, puis je vais à Québec, puis je vais les encourager, puis je fais le tour à pied. C'est un beau trip, là. Même,
5: Martin, cette année, il y a les championnats du monde à Montréal. Ça va être hot, ça. Il y a deux courses à Montréal. Il y a le Grand Prix de Montréal, il y a le Grand Prix de Québec, mais il y a surtout les championnats. Là, je te laisse parce qu'on a une petite pause à prendre. 18h36. Martin, tu rappelles quand tu veux. On parle de ce sujet-là quand tu veux. Puis je te souhaite une bonne soirée.
7: Hey, portez-vous bien, vous aussi.
1: Salut, toi aussi. Bye.
7: Bye.
5: C'était Martin de Lévis. Il y a encore des lignes qui clignotent. D'après moi, il y a du monde qui veulent parler. Après la pause, ce sera leur tour.
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5: Ben, c'est Radio X. Et puis, Carbo est en vacances. Oui, cherchez-le pas trop, mais je sais qu'il est à Québec. C'est Gary P qui remplace toute la soirée, toute la semaine, presque tout l'été.
1: Mais oui.
5: Avec Mathieu. Puis, on a bien aimé les interventions des précédents auditeurs qui nous ont appelés. Martin de Lévis, j'y pense à Robin. Jean-Michel qui avait. En fait, j'avais jamais entendu sa voix. Puis, bon, Hugo, là, qui a démarré là, tout ça. Là. Il reste une ligne, puis on va prendre celle qui attend depuis le plus longtemps. Radio X, bonsoir. Comment Salut. Allez-vous?
19: Salut.
5: Salut, qui parle?
19: Martin de Lévis.
5: Ah, c'est Martin de Lévis.
1: Un autre?
19: Un autre Martin
1: ben,
19: de Lévis.
1: Ben, Colin, vous connaissez-vous ou ben...
19: Non.
1: Ah, OK.
19: Je veux savoir, par rapport au Tour de France, ce matin, t'as-tu vu la chute?
5: Y a-tu? Ben, moi, quand je suis parti tantôt, ma blonde, elle m'a dit, je peux pas dire ce qui est arrivé, mais je l'ai vu sur mon téléphone, Jasper. Mais qui est tombé?
19: Ben, je sais pas comment il s'appelle, là, mais il est tombé à la barouette. En tout cas, il est rentré dans...
5: Ah ouais, je vais aller voir ça.
19: Jaune, je veux savoir... Tu sais, quand il donne le toutou, là, ça veut dire que, je sais pas comment le nommer, là, lui qui compte tout le temps. Là.
5: Ben, Tadej Pogacar avec son toutou jaune.
19: Oui, c'est ça, mais ça veut dire qu'à chaque fois qu'il gagne une étape, il y a un toutou.
5: Exact, ouais. T'es jaloux, hein? T'aimerais ça avoir des toutous de même, hein?
19: Non, mais il doit avoir une collection, là.
5: Ben, ils ont fait un vox pop l'autre fois, puis ils ont demandé, Tadej, ça comment de toutou, puis je pense qu'il a répondu 63. Parce qu'à toutes les fois qu'il gagne, il en met un en avant du boss, là, t'sais, comme pour montrer. Il dit j'en ai donné à tout le monde, là, t'sais, mes filles, les enfants, l'enfant du mécano. Je veux dire, tout le monde les veut, c'est tout là. Mais il en donne pas juste au Tour de France, il en donne aussi au Dauphiné, je pense, Paris-Nice. Fait que c'est un commanditaire, dans le fond, là, qui c'est un lion, le toutou. Là, pis,
19: oui, c'est ça. Puis à chaque étape, y a-t-il une bourse ou.
5: Ah, des bourses au Tour de France. Je sais qu'il y a une grosse bourse là, quand tu. Gagne quand tu fais le podium, mais c'est sûr qu'il y a une bourse quand on avait pour les victoires d'étape. Mais ce que je me souviens en fait, c'est que ça dépend de ton contrat. Okay. C'est comme un peu au hockey là, tu sais, si t'atteins tel plateau, tu vas gagner tant. Tu sais, si tu gagnes tant de victoires, tu vas gagner tant. Ta première victoire, tu la vis avec un bonus. Ça fait que c'est un peu du cas par cas, mais je sais qu'il y a quand même un flat rate, là, une bourse d'office qui est donnée comme ça là, aux vainqueurs, mais c'est souvent un peu décevant. Là. C'est genre, des fois, c'est 400 000 piastres là, ou ah, okay. moins. Là. Mais quand même, 400 000 piastres, je le prendrais. Là. Fais-tu un peu de bike, Martin?
19: Non, c'est parce que je m'intéresse à la course puis aux intrigues de cette année, parce que cette année... Avec les tests de nuit. Là,
5: comment t'as trouvé ça, toi? Justifié ou pas?
19: Ben, moi, je trouve ça correct, là, parce qu'il doit y avoir un gars qui sera certain, là, parce que s'il y a un juge là-dedans, là, comme tu disais cette semaine, puis c'est pas fait. Moi, je trouve ça correct.
5: Là, ah oui, il y a Soraigne sous roche, là, comme on pourrait dire.
19: Je veux savoir, c'est-tu un de tes to-do list d'y aller un jour?
5: Ah, je suis déjà allé. En 2013, je suis allé faire un tour au Tour de France. En fait, je suis allé à Nice. Il y avait un contre-la-montre. J'étais même allé dans l'autobus de Europcar. C'était David Veilleux qui, à l'époque, était le courageux carougeois là, qui avait fait... quand même une 22e place, je pense, à Paris-Roubaix, puis qui était de membre en règle de l'équipe d'Europcar. Il nous avait fait visiter sa blonde travail pour Alex Coulombe. Je pense que c'est même une Coulombe. Puis c'était le seul dans le boss à boire du Pepsi. Tu sais, tous les autres buvaient du Coke. Lui, il avait comme un petit frigo à lui. Moi, c'est du Pepsi. Je ne commencerais pas à boire du Coke. Mais puis après ça, le lendemain, on est allé dans une autre ville pour voir le départ de l'autre. C'est incroyable. La caravane, tu sais, les millions d'objets qui sont pitchés comme ça dans le... Je pense qu'on comprend pas la grosseur de cet événement-là tant qu'on y a pas vraiment assisté. Là. Je te le souhaite, Martin, d'assister un jour au Tour de France.
19: Quand il touche au coureur, tu sais, puis il y a des drapeaux devant, puis il manque de foncer dans les...
5: C'était peurant, hein?
19: Non, mais...
5: Ben, l'affaire, c'est que, tu sais, ils vont vite, là, comparé à, mettons, un vieux monsieur comme moi, là. Mais, tu sais, quand on monte le Tourmalet, là, dans une forme relative, on monte à 10-12 km/h, puis c'est déjà beaucoup. Eux, ils montent en 20-22, tu sais, voire même 30 sur certains passages. Fait que c'est sûr qu'ils vont pas si vite. Tu sais, les gens se tassent à la dernière minute, mais, tu sais, il y a des histoires épouvantables. Je me rappelle de Froome qui s'était fait pitcher de la pisse.
19: Tu sais,
5: tu sais, le gars, il n'a pas demandé ça. Puis
19: même. Il y a des incidents qui arrivent des fois, il peut-tu tomber ou.
5: Ça arrive, oui. Mais Lance Armstrong s'est déjà pogné dans une sacoche. Une madame qui avait tout simplement laissé pendre sa sangle de sacoche comme ça. Ça a pogné dans la cocotte. Il a fait un bang over the bar, face plant. Il est vraiment passé par-dessus le guidon, pété à face à terre. Ça arrive. Puis, tu sais, il y a une madame aussi, je pense que ça fait genre 3-4 ans, qui avait une grosse pancarte là, qui s'était mise carrément devant le peloton, là, parce qu'elle voulait que la caméra la voie. Puis c'était marqué « Salut grand-papa, salut grand-maman ». Puis Christy, le peloton l'a ramassé, là. Puis ça a créé un super accident. Je pense qu'il y a une vingtaine de cyclistes qui étaient tombés. Il y avait même un gars qui s'était cassé la clavicule. Fait que tu fais bien de le souligner, là. Il y a vraiment des fois des abus. Puis tu sais, le monde, ils prennent la bière. Ça fait genre 8 heures qu'ils sont là sur le Ricard, la grosse bière. Puis quand les cyclistes arrivent, ils sont fourrés, là. Je pense qu'une des affaires qu'ils aiment le moins, les cyclistes, là, c'est sûr que quand ils montent, ils n'aiment pas ça quand ils se font donner des tapes sur les fesses puis pitcher de la bière, là. Mais ce qui les écœure vraiment, c'est les fumigènes. Parce que tu sais, quand tu roules là, puis que tu respires comme tu peux pas, là. Mais c'est sûr qu'un fumigène, ça peut te bloquer les bronches. Puis des fois, il y en a qui font comme là, les fumigènes, là, c'est pas race ready. Là.
19: C'est non, non, c'est au ça. Championnat mondial, c'est né à Montréal. Là, c'est qu'il va te avoir de la grosse gomme ou c'est.
5: Ils sont tous là. Ah oui. Tadej a même déjà annoncé sa visite. Il va voir la championne du monde, la Canadienne. Ils sont tous là. T'sais, l'enjeu est tellement grand. Champion du monde, là, ça change une vie. Fait qu'il y en a qui sont devenus champions du monde, il y en a qui ont gagné une course dans leur vie puis sont devenus champions du monde puis ils ont eu le fameux jersey avec les couleurs de l'arc-en-ciel. Mais c'est ça, ça change une vie. Des fois, il y a des champions aussi qui ont jamais été champions du monde. Fait que l'enjeu est très grand. Puis Montréal, c'est une ville qui est bien cotée, même s'il y a des nids de poules partout en ville. Là, ça va être tout un party. Ça va être le plus gros party de l'année.
19: C'est quand, c'est-tu?
5: La date exacte, ouais, je peux te la donner. Montréal, championnat... Avec Magdalene, notre Québécoise préférée, championnat cycliste UCI, Union Cycliste Internationale. Planifiez votre séjour. On va faire ça ensemble, mon beau Martin. C'est du 20 au 27 septembre. C'est okay, dans 59 c'est bon, jours, 14 heures, 12 minutes, 23 secondes.
19: C'est pas
5: maintenant. Oui, ça se peut qu'il neige, mais peu probable. Là. Mais ça serait quand même assez drôle. Comment tu dis, Martin?
19: Tu te fonces jamais, toi. On dirait que tu es toujours sur le... Quand je t'écoute, là, t'es tout le temps heureux. Je sais pas. Je comprends pas qu'ils donnent pas d'émission à toi.
5: Ah, oh, probablement que je suis trop heureux.
1: Ouais, c'est ça.
5: Probablement que je suis un
19: peu. T'es jamais fâché.
5: Ah, des fois, il y a des affaires qui m'écœurent vraiment.
19: Non,
5: là,
19: mais c'est... non, là, tu te fâches jamais. Là, c'est rare, tu te fâches.
5: C'est rare, je me fâche, j'ai une patience. Mais tu sais, il y a des affaires qui
1: viennent de chercher.
19: Qui me désolent. Tes arguments, pis ça, tes interventions, toujours le fun avec Danny, pis etc. Là, toujours le fun.

0: en train de construire quelque chose.
1: Qu'est-ce que tu construis, des Legos?
0: Non, je fais de la sculpture.
1: Et sculpteur, toi, je ne savais pas. Je pensais que tu étais juste politisé.
0: Non. Ben non. J'ai fait une sculpture du premier maire de Québec pour qu'il fasse notre fête nationale à Zéhard Bédard. J'en ai fait une d'Elvis Gratton. Là, il est parti.
1: Et où, cette statue-là, qu'on peut la voir?
0: Ouais, chez nous. Je viendrai me voir. Puis j'en ai fait une du président Trump. Elle n'est pas finie, celle-là, parce que là, on est dans la construction par-dessus la tête. Tout ça.
1: C'est quoi? Tu l'aimes, le président Trump, ou tu veux rire de lui?
0: Non, je l'aime bien. Moi, je trouve que c'est un bon job. Mais allez, ouais, tu sais. Puis j'en ai fait une de Louis-Joseph Papineau. J'ai fait un gros monument en même temps qui pesait 8 tonnes. Puis.
1: C'est ça en quoi? En fonte?
0: En premier, j'ai fait en plâtre. Après ça, je fais un moule en silicone. Puis après ça, j'ai coulé en béton.
1: En béton?
0: Ouais. Ça prend du temps, là. C'est des années de travail.
1: Oui, puis c'est des années aussi de travail, mais c'est, je veux dire, du béton, c'est lourd, là. Tu peux pas faire ça tout seul, là, à moins que tu fasses des petites statues.
0: Ben non, mais il y a du monde qui m'aidait. Là. Dans le temps, j'étais à l'îlot Fleury, je sais pas si t'en sur des bretelles d'autoroute.
1: Ben, je passe là tous les jours.
0: Bon, ben c'est ça. Puis là, j'avais fait mon monument de Papineau, mais il y avait des gens qui venaient m'aider. C'était une place qu'on faisait des arts, là, tu sais.
1: Oui, ben ça l'est encore. Quoique un peu moins, là. Envolé macadam est rendu ailleurs, là.
0: Ouais, c'est ça.
1: Mais là, Donald Trump, une statue au Québec, on met ça où, là? Puis là, j'ai rien d'autre, là. On met ça où?
0: Ben moi, je le mettrais dans le parc à côté de Château Frontenac.
1: Ah oui, hein?
0: Ben, c'est là qu'est l'ambassade des États-Unis, là.
1: Ouais, OK. Puis est-ce que c'est le président qui mériterait le plus une statue, là, dans l'histoire américaine, là?
0: Ben, j'en aurais fait une aussi, probablement de Thomas Jefferson, Benjamin Franklin, Madison, surtout, parce que lui, il avait fait la Constitution.
1: Ouais.
0: Mais ça me prendrait beaucoup de plâtre, beaucoup de ciment, puis beaucoup de train, puis beaucoup de vie, parce que c'est long à faire, tu sais.
2: Mais là, Pat, moi, j'ai une question pour toi. La statue de Donald Trump, de la tête, est-tu pleine ou est vide?
0: Ben pleine.
2: Ah, bien pleine, OK.
0: C'est une bonne idée, oui. Ben, c'était pas ça, mon sujet.
1: Ah oui, Pat, là, il te reste des secondes, et il en reste plein.
0: Ben, OK. Ben, moi, je voulais te parler, tu sais, on chiale beaucoup les finances au Québec, OK?
1: Oui.
0: Puis là, je voulais rappeler, tu sais, les pertes qu'on a eues de la Caisse de dépôt en 2008.
1: Oui.
0: Là, je me suis demandé, coudonc, y a-tu des enquêtes là-dessus? Je sais qu'il y avait eu ce sommet sur l'économie avec Lucien Bouchard, puis même que ça avait été recommandé.
1: Puis on est rendu où dans les enquêtes?
0: Ben, c'est ça que je me demandais, là. Parce que je me suis dit, écoute, on perd pas. C'est pas rien que 50 milliards, c'est plusieurs, peut-être plus de milliards que ça. Mais qu'on s'affole pas à savoir, y a-tu. Les journalistes posent pas de questions là-dedans de ce qui est passé, tu sais. J'ai lu que, bon, il y avait aux États-Unis, c'était avec les papiers commerciaux, le JP Morgan. Mais ça me surprend, moi, qu'à chaque fois. Puis là, ce qui est encore plus inquiétant, c'est qu'on nous propose encore de nous endetter de d'autres milliards encore. C'est comme si on n'a pas de fin, c'est un puits sans fond, tu sais. Ça, je comprends pas qu'on s'arrête pas plus à ça, puis de dire.
1: C'est comme si le milliard s'était rendu de la monnaie.
0: Ouais,
1: du petit change.
0: C'est pour ça, Charles, ils vont-tu nous ramener, Charles, milliards pour nous ramener ces milliards-là?
2: Ouais, je vais les prendre, le petit change, moi.
0: Je ne sais pas, mais tu sais, ça, c'est quelque chose qui m'inquiète. C'est pour ça que je dis qu'il faudrait revenir à des partis qui défendent nous qui sont proches des gens, tu sais, qui nous écoutent,
1: oui.
0: Les petits gens qui vont faire ce qu'on leur dit de faire. Pas eux autres qui décident de se voter des salaires, de faire la même. Voyons, non.
1: Mais Pat, t'as quel âge, là? Tu pourrais te lancer en politique, toi? T'as du bagou, t'as le goût de parler au monde, tu t'appelles pas mal tout le temps.
0: Ben oui, mais j'ai déjà fondé deux partis provinciaux. Les meilleurs qu'on a jamais eu, j'en arrache, puis j'en peux plus. Puis là, ben, je suis rendu vieux, je suis rendu comme un vieux Papineau, je suis rendu à 63, moi, 64.
2: Ouais, là, c'est j'en veux plus, c'est ça?
0: J'en ai plein, ouais.
1: OK, j'ai une dernière question, Pat, puis c'est vraiment important parce que je me la pose depuis un bout. Mettons que demain matin, là, PSPP a gagné les élections d'octobre prochain.
0: Ouais.
1: Là, trois ans plus tard, bon, t'as sur les cinq, puis là, tu as voté les deux premiers référendums. Là, il y a un troisième référendum. Il vote pour qui, Pat? Il vote pour le oui ou le non?
0: Non, moi, je suis pour le parti, moi, qui va proposer une assemblée constituante citoyenne. Parce qu'on oublie une chose. Les dernières quatre années, quand ils ont voté pour la CAQ en 2022, 21, dans ce coin-là, ben, on avait le Parti citoyen au pouvoir. Puis eux autres militaient pour qu'il y ait une assemblée constituante, OK? Puis il y a plein de gens qui adhéraient. C'était pas juste deux, trois personnes. Ils étaient rendus quasiment... Ils faisaient des réunions, des fois, des... 200-300 personnes.
1: OK, mais ça veut dire que tu votes oui, ça, ou ça veut dire que tu votes non?
0: Ben, je vais voter oui quand ça va être un projet que nous, on va avoir
1: créé. OK, c'est oui, mais peut-être.
0: Non, il n'y a pas de peut-être. Quand c'est nous qui allons l'avoir décidé ensemble, par le peuple, pour le peuple, là, je vais voter pour. Mais tant que c'est pas nous autres qui décident, tu sais, c'est un non-sens. Je comprends pas que les gens se réveillent pas de se faire rouler dans la farine depuis des 20, 30, 40 ans qu'on dépense, qu'on... Je sais pas. J'ai oublié le prix de la dette à l'époque avec Bourassa, me semble.
1: Ça a augmenté depuis ce temps-là.
0: Ça n'a plus de bon sens, là, tu sais. Fait que c'est ça qui me fatigue un peu.
1: Mais quand même, j'ai une réponse à travers tout ce que tu as pu dire et rajouter, là, on a compris que tu voteras pas oui. Nous, on prend une petite pause. Ben, si tu veux, on peut continuer à parler, Pat, là.

0: mais pendant la pause.
1: Bon, OK, c'est bon.
0: OK, on prend une petite pause, on revient.
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0: OK. Fumer dans l'eau, c'est ça?
13: Fumer dans l'eau.
0: Smoke in the water. Hey, merci beaucoup, mon petit Mathieu Dugal, d'avoir été là ce soir.
13: Merci, Gary.
0: Puis, ben, on se dit quand même à demain. Merci, les auditeurs, d'avoir été ultra participatifs. J'ai aimé vous entendre. Salutations à Louise, qui nous a incité comme ça à découvrir une nouvelle formation politique. Et ben, tous les autres callers, tous les autres auditeurs, qui ont bâti cette ligne ouverte-là. Nous, on se dit à demain, en ce beau mercredi 22 juillet. Je vous souhaite à tous une bonne soirée, une belle soirée. Et ben, à demain.
13: À demain.
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2: 88-670-9098, le Spacecast qui est avec vous jusqu'à 22h. Hey Louis, je suis vraiment, vraiment content de notre prochain intervenant. Puis il y a quelque chose, quand tu m'as dit qu'on essaierait de parler à ce gars-là, il y a quelque chose que je t'ai pas dit. Quand il y a de ça 3 ans, on m'a dit que j'allais avoir mon émission, il est la première personne que j'ai considérée comme chroniqueur. Puis finalement, oh, ouais. À l'époque, il avait des engagements avec une station de radio autre que nous, ce qui avait fait tomber un peu le processus. Mais pour moi, c'est une des personnalités au Québec, toutes catégories confondues, les plus intéressantes. Puis j'ai l'impression aussi que c'est une des personnalités au Québec qu'on n'a pas encore pogné son plafond, dans le sens que dans 3 ans, notre prochain invité va encore nous réserver des surprises, j'en suis absolument convaincu, parce qu'il est un mélange d'intellectuel et de hippie un peu bohème, tu sais, et d'aventurier. Fait que je pense vraiment qu'on va avoir beaucoup de fun avec notre prochain intervenant qui est au bout du fil. Il s'appelle Guillaume Dulude, il est le fondateur de Psycom et il se spécialise et enseigne la psychologie des relations humaines, la communication interpersonnelle et le développement du leadership. Un gars très, très, très intéressant. On s'en va le rejoindre. Il est directement en Afrique en ce moment pour un parcours, une épopée qu'il va nous raconter. Salut Guillaume.
3: Salut.
2: Ça va bien?
3: Ben ça va bien. Bonjour les gars, je suis content d'être avec vous. Merci de la belle introduction. Je suis vraiment content, très honoré d'être là.
2: Guillaume, t'es où en ce moment même pour nous situer?
3: Je viens de revenir à ma base, là, si je peux dire, en Afrique du Sud. Donc je suis dans la province du Cap Oriental, en Afrique du Sud présentement.
2: OK, OK. Écoute, je vais commencer assez frontal avec une question avant de tomber dans ton épopée, là, ta dernière aventure. Pourquoi tu as choisi cette voie alternative plutôt que la voie clinique, d'avoir ton local à toi, d'avoir tes clients, de faire ton 9 à 5, de retourner à la maison puis faire, bon, ben travail accompli. Pourquoi il a fallu que tu rentres d'affronter des lions dans sa vanne, tu sais, poursuivre ton chemin dans la psychologie, disons?
3: C'est une super bonne question. Je sais pas combien de temps vous avez, les gars, mais je vais essayer de faire ça résumé.
2: Nous autres, on a en masse de temps.
3: On a en masse de temps.
2: Ouais.
3: Bon, ben je vous laisse pas couper quand c'est le temps. C'est qu'à la base, je me suis pas dit « Ah, je vais être psychologue ». C'est pas ça que je me suis dit. C'est allé beaucoup plus progressif, mon affaire. Je suis allé vraiment par intérêt, c'est-à-dire… Comment tu rends un comportement efficace? Mettons, tu vas atteindre une cible, tu veux faire quelque chose dans la vie, puis là, tu sais que faut que tu réalises certaines tâches, certains comportements, certaines habiletés. Ça te prend ce niveau-là pour atteindre ton but. Fait que là, moi, je me suis toujours demandé, mais c'est quoi le processus qui fait qu'une personne devient assez bonne pour faire un comportement qui va générer le résultat qu'il veut? Fait que, tu sais, c'est une mentalité très athlète, hein? Moi, je faisais de la natation de compétition, puis je pense que ça m'a teinté de cette passion-là de l'apprentissage, du développement, de la compétence.
2: De l'amélioration continue aussi, ça se peut-tu?
3: Pardon?
2: De l'amélioration en continu. Je te vois comme un gars très perfectionniste. Puis c'est drôle parce que moi, je te suis depuis longtemps, comme je disais. Puis j'ai l'impression que, justement, tu sais, tu t'attaques à des enjeux comme le stress, l'anxiété. Mais en même temps, là, ce que tu viens de me dire là, toi, t'es un gars très que je perçois comme très perfectionniste. Fait qu'est-ce qu'il y a eu une part de je vais essayer de trouver des réponses à des problèmes que moi j'ai déjà un peu?
3: Moi je pense que 100% oui. Je pense que n'importe quel cheminement, quand tu as une vocation ou tu as un objectif qui est important pour toi ou tu poursuis quelque chose qui a du sens pour toi, ben ça parle de toi carrément. Fait que je pense que tu as tout à fait raison, c'est-à-dire ça parle de moi. Puis moi, ben peut-être je pense une grande partie de moi, comme tu le dis, c'est l'amélioration, le développement, ça m'intéresse, je trouve ça cool, je trouve que ça donne du sens à la vie, puis j'ai toujours voulu poursuivre comment on fait pour s'améliorer, par quel chemin, quels sont les processus qui permettent ça.
2: Également, une autre affaire, là, je te dévoile tout comment je te perçois, puis au pire, tu débâtis tout ça au fur et à mesure,
3: ben
2: là,
3: oui.
2: Libre à toi, mais
3: oui.
2: Je te vois comme un gars extrêmement zen aussi. Comment est-ce qu'on fait pour se mettre une pression, comme tu viens de me dire là, c'est-à-dire d'être dans l'amélioration en continu, le fine-tuning, mais d'être gars cool comme ça, qui, tu sais, bon, ben, je fais du paramoteur, puis peut-être que je vais manquer d'essence, tomber dans le désert, puis pas plus grave. Tu sais, comment on fait?
3: Ben, c'est drôle que tu dises ça parce que ben du monde qui pense ça, genre que je suis calme ou zen ou des espèces de qualités comme ça que moi je me sens pas du tout calme ou zen. Je me sens pas désordonné non plus, mais je me sens pas zen. Mais je pense que ma façon de travailler dans le quotidien fait en sorte que mes focus sont assez clairs, puis je suis assez déterminé, ce qui fait en sorte que ça me drive et ça peut donner peut-être l'illusion que je suis calme ou zen, mais je peux pas dire que je suis calme ou zen.
4: OK. Ah
3: je
4: ouais.
3: Je me connais pas dans ça.
4: OK. Question comme ça aussi.
3: Mais je peux te dire par contre, c'est que quand il y a des périodes de stress, je suis meilleur. C'est-à-dire, maintenant, je suis meilleur. C'est quand il y a une grosse charge d'intensité qui est nécessaire dans l'instant présent, il y a avec le temps puis avec le travail, à un moment donné, je pense que je suis meilleur pour focusser dans l'instant présent. Et là, ça peut donner peut-être un effet de détachement, mais je pense que c'est plus comme je suis focus, je suis très, très focus quand c'est le temps. Là, tu sais, ce qui peut donner l'illusion encore quand ça va mal, puis là, je vais crasher, puis des choses comme ça. Là, c'est comme j'ai de l'air au-dessus de mes affaires, mais c'est que je suis très focus, je pense encore plus dans ces moments-là.
4: Est-ce que c'est le propre de l'être humain, ça, de puis là, je vais d'une question méga profonde, là, mais est-ce que c'est le propre de l'être humain, surtout avec la recherche en psychologie puis le développement qui se fait au fil des années, de s'améliorer avec sa gestion du stress individuellement au fil du temps, ou bien justement les nouvelles découvertes vont nous permettre dans les prochaines années de mieux outiller les enfants en bas âge pour affronter le stress de la performance plus tard dans leur vie? Tu comprends ma question?
3: Tu veux savoir si la recherche permet live en ce moment une meilleure gestion de ces composantes-là?
4: Oui, est-ce qu'on peut mieux outiller les enfants d'aujourd'hui que d'il y a, mettons, 20-25 ans, mettons?
3: Je dirais, c'est dur à répondre à ça parce qu'il y a une partie de moi qui dirait oui parce que on a plus de connaissances. Donc, ça veut dire qu'on est mieux équipé. Mais le problème, c'est que ces connaissances-là sont en compétition contre d'autres processus, comme par exemple la distraction, comme par exemple la victimisation, comme par exemple l'obsession du bien-être, des émotions positives, l'obsession de l'estime de soi. Fait que toutes ces choses-là sont plus des cancers qui viennent gruger, je dirais, dans le potentiel, alors que parallèlement, on a plus de connaissances pour aller encore bien plus loin. Mais il y a tellement d'informations qu'on est tellement surstimulé que, comme adulte, mettons qu'il veut guider des enfants ou comme personne, point, c'est très difficile de savoir où mettre sa tête, quoi croire, comment organiser ses comportements. Fait qu'il y a comme c'est ça, c'est un mix de connaissances disponibles avec beaucoup de distracteurs.
4: Donc, parce que ça pique ma curiosité, tu sais, tous les éléments que tu as aussi qualifiés de cancer, ce sont des éléments qui font, disons, de la vie occidentale une vie plus sécuritaire, plus confortable, mais en même temps, donc, il y a des... Tu sais, parce que de pouvoir tout le temps un peu se divertir puis d'avoir une réponse à tout au bout de nos doigts sur nos téléphones, c'est un signe de confort. Mais en même temps, ce sont des stimulations qui viennent peut-être nuire au fait d'être heureux, d'être bien puis d'être zen, donc de pas avoir trop de stress.
3: Ben oui, tu touches vraiment le centre de mes intérêts en ce moment, puis qu'est-ce qui m'anime autant là, dans l'enseignement de la psychologie, puis la façon dont j'enseigne, puis toutes mes aventures et autres projets, c'est que il y a en ce moment une déconnexion envers le monde virtuel et les distracteurs potentiels. Et tout notre cerveau va là, puis plus les générations sont jeunes, plus sont habituées d'être dans ces distracteurs-là. Et donc, on est dans un monde, comme tu dis, très confortable physiquement. Donc oui, on est extrêmement confortable physiquement, mais le problème, c'est que toute chose étant égale par ailleurs, on est beaucoup moins confortable psychologiquement. Et c'est ça le trade-off, là. C'est ça le qui est difficile, c'est comment on est aussi confortable, avoir accès à autant de ressources, mais c'est difficile d'organiser sa pensée, puis c'est difficile de garder le fil de la santé mentale puis du sens de notre vie. Donc c'est confortable physiquement, plus inconfortable psychologiquement, c'est plus difficile.
4: À partir de cette réflexion-là, dirais-tu que nos ancêtres, là, puis là je caricature big time, là, mais nos ancêtres qui devaient aller bûcher du bois pour chauffer la maison, puis chasser pour être sûr de pouvoir manger, est-ce qu'ils étaient, tu sais, puis qu'il y avait 12 enfants, puis à cause de la pression du curé, puis regarde, je fais l'image la plus grossière possible, mais est-ce que à partir de ta réflexion, ces gens-là étaient donc plus heureux que nous?
3: Ben, il y a deux questions dans ton affaire. C'est que dans la notion de bonheur, ça suggère la notion de sens. C'est-à-dire, est-ce que si tu diminues les variables ou diminues la complexité du monde et tu organise des cibles qui sont plus claires et une façon d'y arriver plus claire, automatiquement, une personne va créer plus de sens, va avoir plus d'énergie, va se sentir plus mobilisée, va avoir des objectifs, va être plus motivée, va gérer mieux l'anxiété. Mais elle est plus confinée, elle a moins d'options, si je peux dire. Donc, elle a un carcan qui est plus serré. Par contre, c'est plus facile d'organiser sa vie et son monde. Par contre, le coût de ça, c'est que tu as moins de possibilités de t'exprimer individuellement, tu as moins de possibilités, tu as moins de choix. Aujourd'hui, ben, tu as plus de choix, c'est presque infini, que ce soit dans la réalité tangible ou la réalité maintenant virtuelle, tu as comme des choix qui sont un peu infinis. Mais le problème, c'est que c'est plus difficile de définir qu'est-ce qu'il faut que je fasse demain matin, qu'est-ce qui vaut la peine que je poursuive et quels sont les sacrifices que je dois faire. Si tu peux pas répondre à ça, tu ne peux pas te mettre en marche. Et c'est ça un peu le cercle vicieux, c'est-à-dire je vais attendre d'avoir des meilleures possibilités ou les meilleures conditions pour, mettons, relever des défis ou avancer, mais ça arrivera pas. Donc, pour revenir à ta question, plus une société est relativement simple, moins il va y avoir d'anxiété rampante chez les gens qui l'habitent, mettons. Ça va être plus simple, les objectifs sont plus clairs, ils pensent moins au lendemain ou au surlendemain. Donc, l'anxiété, c'est moins là, parce qu'évidemment, l'anxiété, ça se matérialise quand tu penses au futur. Puis le futur, ça vient quand dans un monde qui est plus complexe. Donc, ça fait des gens qui sont moins anxieux, qui sont plus endurants aussi à l'inconfort, plus endurants à la douleur. Donc, oui, plus la société est simple, moins tu as de chances de t'égarer dans ta tête.
4: Je reviens au principe parce que ça fait partie énormément des études que tu as fait au courant des dernières années, le biais cognitif. Est-ce que nos biais cognitifs sont largement formés à l'enfance? Donc, est-ce que l'enfance est définitive ou pas définitive plutôt, mais comment je pourrais dire? Est-ce qu'elle est incontournable?
3: Préoriente du bien futur dans ta vie, tu veux dire?
4: Ouais, exact. Merci. C'est les mots que je cherchais. Exact. Okay.
3: Je pense que c'est clair que l'enfance préoriente des choses, mais l'enfance vient avec la naissance de ce qu'on appelle la personnalité. Avant que tu aies ta personnalité autour de 18-20 ans, avant, on appelle ça un tempérament. Puis le tempérament a des bases essentiellement neurobiologiques, c'est-à-dire plus l'extraversion, la propension à aller vers la nouveauté, aller vers les autres, aller explorer. Donc ça, c'est un petit peu plus d'extraversion. C'est un système de récompense dopaminergique qui est plus actif. Donc, tu vas avoir un enfant qui est naturellement sur le plan neurobiologique, qui va avoir moins peur, qui va avoir tendance à aller vers l'avant, à aller explorer des nouvelles choses. Et tu as l'autre côté du tempérament qui est aussi neurobiologique, c'est le neuroticisme. C'est ta masse d'émotions négatives, donc ta prédiction du danger. Donc, il y a des enfants qui sont plus méfiants, qui sont plus timides, qui sont plus anxieux. Donc ça, ces deux systèmes-là qui sont les bases de ton tempérament vont évoluer dans ta personnalité étant adulte. Fait que dans ton enfance, tu as ces bases-là neurobiologiques, puis après ça, tu as ce que tu vas vivre avec tes parents, tes expériences, ce que tu vas apprendre, ce à quoi tu vas être exposé, tes défis, tes traumas. Fait que quand tu mets tout ça ensemble, tes bases neurobiologiques plus tes expériences, ça va créer un ensemble de perceptions du monde et de comportements automatiques, ce que tu vas appeler, par exemple, des biais. Et oui, ça va teinter ça va teinter comment tu es le restant de ta vie. Ça veut pas dire que tu peux pas rien faire, mais oui, ça va teinter le restant de ton existence.
4: OK. Et avant qu'on parle de ton... Parce que moi, je parlerai de psychologie jusqu'à demain matin, là, mais je suis curieux parce que ça pique ma curiosité. On dit souvent que les peuples latins, les latinos sont extrêmement chaleureux. Est-ce que ça, c'est une preuve de base neurobiologique comme tu viens de nous décrire? Est-ce qu'on peut coller des bases neurobiologiques à des... entre guillemets, des ethnicités dans le monde ou c'est plus une base individuelle selon les familles que ça fonctionne?
3: C'est une excellente question. Alors oui, il y a des tendances neurobiologiques qui sont, je dirais, encouragées ou soutenues par un système culturel ou une culture. Donc oui, il y a des peuples qui sont plus extrovertis. Donc oui, et tu as des peuples qui sont un petit peu plus consciencieux. C'est un autre des traits de personnalité. Ils sont un petit peu plus organisés, sont un petit peu plus résistants aux interférences, sont capables un petit peu plus de mettre des buts à moyen puis à long terme. Donc, tout ça, oui, il y a une base de neurobiologie puis il y a une base de culture là-dedans. C'est-à-dire qu'une culture a des standards puis il y a des valeurs. Fait que là, tu mixes un peu les deux puis avec les générations et générations, ben ceux qui réussissent dans cette culture-là, ben ils ont un petit peu plus de traits communs. Donc, oui. Il y a une base neurobiologique de ça.
5: Guillaume, si on t'a invité aujourd'hui, en fait, à base, parce que moi, je t'ai découvert, tu sais, Jean-Francis te connaissait depuis longtemps, je viens de l'apprendre.
4: Moi, je l'écoute, Guillaume, depuis son podcast avec Alexandre Bissaillon puis un perroquet.
3: Ah oui. Ah, ben oui, ben oui. Ben
5: attends un peu, là, avec un perroquet?
4: Oui, il y avait un perroquet hein, dans le coin de la pièce.
3: Oui. Oui, oui, ça y est, mon ara Hyacinthe, là, j'avais un perroquet bleu, il faisait partie d'un peu de collaborateurs ou des figurants.
4: Oui, il me semble, des fois, il lâchait des whacks. Une fois, de temps en temps, on l'entendait « Ah! » au loin.
3: Oui, ouais. Ouais, toute la rue l'entendait. Là, quand ça lâche un cri, cette affaire-là, toute la rue l'entend dehors, en dedans, ouais, la maison chèque.
5: C'est donc bien hot, mais moi, je t'ai découvert sur les réseaux sociaux quand j'ai vu un dude qui s'est lancé avec sa conjointe en paramoteur à traverser la Namibie carrément là, sans aide extérieure, avec juste tout le kit sur le dos. Pourquoi se lancer dans une aventure de même? Pourquoi pas juste partir à pied? Pourquoi pas partir en ski quelque part? Pourquoi le paramoteur?
3: C'est une bonne question. C'est assez récent. Hein? Dans mon histoire, puis encore plus dans l'histoire de ma femme, c'est très récent, le paramoteur. J'ai commencé ça il y a 10 ans. Tu sais, j'ai commencé à piloter des avions, des hélicoptères, puis je trouvais ça le fun, mais il manquait quelque chose. Je peux pas dire j'ai pogné la piqûre de l'hélicoptère ou même du skydiving. Ça m'a pas happé. Mais quand j'ai commencé le paramoteur, là, ça c'est venu chercher des parties de moi, c'est-à-dire tu peux voler comme tu veux, où tu veux, presque. C'est léger, ça coûte pas trop cher. Il y a quelque chose qui est physique là-dedans, il y a quelque chose d'aventure là-dedans, et ça a vraiment touché des cordes sensibles pour moi, puis je me suis dit, j'ai le goût de pousser ça plus loin, puis j'en ai parlé à ma femme, puis là, je me suis dit, ben j'ai le goût de l'initier à ça, puis ma femme est très aventurière aussi, puis elle est très courageuse, puis elle est très tough, puis elle est willing de toute faire mes niaiseries, fait qu'elle a dit, parfait, puis on a commencé à s'entraîner ensemble, là, pas longtemps, là, moi, ça faisait plus longtemps qu'elle, mais elle a commencé juste l'année passée. Ça fait même pas un an là, qu'elle fait du paramoteur. Là. C'est
5: puis,
3: fou, là, son affaire.
5: Là, vous autres, vous vous êtes dit, tant qu'à juste faire du paramoteur pour le fun, pourquoi pas partir avec une tente puis tout le stock puis traverser l'Afrique.
4: Tant qu'à l'apprendre, pourquoi pas l'apprendre où personne peut me venir en aide si ça va mal?
5: Oui.
3: Mais je me dis pas ça. Hein. Je me dis pas là que j'essaie de mourir le plus vite possible. C'est vraiment pas... Je suis pas un gars d'adrénaline comme ça. J'essaie de pas mourir.
4: Ouais, rassure-nous, c'est pas un appel à l'aide, hein, ce qui se passe en ce moment.
3: Vraiment pas. Non, vraiment pas. Là, venez pas me chercher, tout va bien. Mais tu sais, je suis pas un gars d'adrénaline tant que ça. Je suis un gars de dépassement, oui, mais je suis un gars qui aime apprendre. Puis quand tu mets une notion d'apprentissage pour apprendre quelque chose, puis il y a un défi, puis il y aurait quelque chose d'extraordinaire que peut-être je pourrais pas revivre, et ça me drive. Puis le vivre avec ma femme, ben là, tu multiplies ça au carré. Fait que je me suis dit, pourquoi la Namibie? Ben, c'est la Namibie, c'est assez peu exploré. Les paysages sont vraiment uniques. Il y a personne qui a vraiment traversé la Namibie en paramoteur. J'ai compris pourquoi récemment.
4: Ah, comment ça?
3: C'est parce que il y a plusieurs choses. Le paramoteur, c'est pas un sport qui est fiable sur le plan mécanique. C'est-à-dire, ton moteur, il va péter. C'est pas, est-ce que mon moteur va tenir le coup? C'est plus ça. Donc ça, je le savais pas, mais là, je viens comme conscientiser ça. C'est quand il va péter. Okay. Donc ça veut dire, c'est sûr qu'il va péter, c'est impossible. On n'est pas rendu à une fiabilité qui fait en sorte que tu peux traverser 1500 km sans trouble avec deux moteurs en plus, c'est impossible. Donc c'est moi, je pensais que ça serait plus facile sur le plan mécanique.
4: Si ça peut te rassurer, je vis exactement la même affaire avec mon char. Fait que...
3: Non, ben, c'est ça. Là. La mécanique, c'est la mécanique, mais là, c'est encore pire dans le paramoteur. Puis... Fait que, sur le plan mécanique, ça, c'est définitivement un gros défi. À part ça, ben, la Namibie, c'est comme une autre planète. OK? Il y a pas d'Internet. Il y a à peine du cellulaire, du réseau cellulaire. Il y a quelques routes. C'est vraiment inhabité. C'est le pays le moins densément peuplé au monde avec la Mongolie. Fait que t'es vraiment tout seul. Fait que quand ton moteur va péter, parce qu'il va péter, comme je le dis, qu'est-ce que tu vas faire? Ben, c'est là le trouble. S'il y a quelque chose qui casse, ça va te prendre une semaine de sortir de là, juste faire du pouce, trouver un char qui va passer là, trouver un secours, va ramener ton paramoteur, le réparer, revenir là. Donc, c'est massif là, comme investissement pour essayer de faire ça dans ces conditions-là.
4: T'as-tu un background en mécanique, justement, en mécanique de petits moteurs pour te revirer de bord puis patente? Parce que tu nous le dis toi-même, tu le sais qu'il va péter. Fait que, est-ce que tu as un petit background pour arranger les problèmes les moins sophistiqués, là, t'arranger comme ça, c'est avec les moyens du bord?
3: Ben, je te dirais, maintenant, là, oui, plus. Okay. Mais,
4: là, t'as ton DEP. Là, t'es allé chercher ton DEP en mécanique de petits moteurs, ouais, mais en reconnaissance des acquis.
3: C'est un peu ça, là. À la base, je me suis dit, si mon moteur il est correct en partant, on va le laisser de même, puis on va pas crasher, puis ça va bien aller. Mais ça marche pas vraiment de même. Fait que je te dirais, pas vraiment, ou je dirais pas suffisamment pour être capable là, de démonter mon moteur tout seul, puis le réparer tout seul. Donc non, j'avais pas assez de moyens, je dirais, autonomes, de connaissances mécaniques pour réparer mes choses moi-même, là. Fait que c'est pour ça que j'ai eu besoin de beaucoup d'aide sur place.
4: OK.
5: Là, vous étiez pris dans le milieu du désert. Est-ce que ça vous est arrivé quelquefois? Ben là, tu l'as dit, oui, il a pété. Quand ça a pété, tu te sens comment sur le coup? Et la première fois, vous en êtes sorti comment?
3: Ben, il y a plusieurs désagréments, je dirais, qu'il faut intégrer la journée où ça se passe. Premièrement, tu décolles, puis là, tu te dis, bon, ça va bien aller, je suis dans les airs. OK. Puis là, quand tu es dans les airs, faut tout le temps que tu regardes s'il arrive quelque chose où j'atterris. Puis si, l'affaire avec la Namibie, c'est que c'est pas un désert, tu sais, flat de sable comme au Sahara. C'est un désert de roches coupantes, si tu veux. Okay. Tu peux pas juste dire, OK, là, je vais atterrir. Faut vraiment que tu penses d'avance où est-ce que je peux me glisser si mon moteur arrête là. Fait que t'es toujours un peu stressé quand t'es dans les airs. Puis effectivement, quand c'est arrivé la première fois, ben j'ai crashé comme en deux roches. Puis, tu sais, une chance que je t'ai padé avec mon soude de moto parce que je me serais cassé plein d'affaires, là, tu sais. Fait que là, sur le moment, tu crashes, puis idéalement, tu essaies de crasher en tombant sur toi-même. Comme ça, tu crashes pas sur ton moteur. Fait qu'au moins, en tombant, j'essaie de faire en sorte que mon moteur touchera pas le sol. Donc, c'est mon corps qui doit toucher le sol, pas mon moteur. Puis, effectivement, j'ai fait ça pas mal de fois. Puis,
4: mais ça doit être lourd. Ça doit être lourd en mort. Tu sais, quand tu jettes ton corps en premier, ça veut dire qu'il y a quelque chose qui tombe sur toi, là, quelque chose, tu as un moteur, puis tout l'équipement que tu traînes aussi, oui, j'imagine. Ça doit être super lourd, tout ça, là.
3: Oui, c'est l'art de crasher, c'est quelque chose, là. Faut que tu essaies de freiner au bon moment, puis là, t'as plus de moteur, puis là, t'as le vent pas du bon côté. Fait que ta voile, elle tire d'un bord, puis là, elle va te traîner dans la roche, puis t'espères que t'auras pas quelque chose qui va pas t'arracher quelque chose, là. Mais oui, le moteur est sur toi, puis il tombe sur toi. Fait que tu sais, c'est comme tu traînes un gros sac à dos de 150 livres. Fait que oui, c'est raide. C'est raide sur le corps. Ouais.
4: Quand vous parcourez de longues distances, ben là, tu sais, l'objectif, c'est de parcourir la Namibie. Mais là, j'imagine que tu le feras pas sur une tank. En même temps, est-ce que tu traînes tout ton carburant nécessaire pour toute la run ou bien tu as des checkpoints comme dans un jeu vidéo à travers le désert? Ma question est comme loufoque, là, mais tu sais, est-ce que tu as des stations d'essence où tu peux aller tanker?
3: Alors, c'est ça, là. Ça, c'est le défi typique de la Namibie, c'est-à-dire où est-ce qu'on remet de l'essence. Alors, faut étudier les cartes très bien, puis faut étudier les vents très bien. Parce que si tu dis, OK, faut que je fasse, mettons, 100 km avant d'arriver à la prochaine station d'essence, il faut que tu te rendes aux 100 km. Fait que ça veut dire faut que tu calcules ta vitesse, puis faut que tu calcules où les vents ils sont. Est-ce que si t'as le vent dans le dos, ça va être facile. Si t'as le vent d'en face, c'est un autre game. Tu vas faire la moitié de ton kilométrage. Donc, c'est beaucoup de préparation puis de calcul pour être capable de te rendre. Ça, c'est une chose. La deuxième chose, c'est que en Namibie, il y a tellement rien que les stations d'essence peuvent être facilement à 200-300 km les unes des autres. Donc, ça veut dire que moi et Inès, on a organisé des ravitaillements improvisés. C'est-à-dire qu'on a demandé à des gens en Namibie, de confiance, d'aller à des points de géolocalisation précis pour enterrer des tanks de gaz et d'eau dans le désert. Donc, ça veut dire que moi, il faut que je vole jusqu'à un point de géolocalisation et que là, je trouve où est-ce qu'il y a enterré l'essence et l'eau. Donc là, il faut que tu trouves des tanks. Puis après, fait que c'est un mix de tanks enterrés et de stations d'essence.
4: Les avez-vous tout le temps? Est-ce que les checkpoints sont facilement déterminés ou repérables du haut du ciel? Ou bien il y a des fois que vous n'avez pas trouvé le checkpoint tout court?
3: Ben, c'est ça. Ça, c'est une excellente question. Alors, la façon qu'on a fait ça, c'est qu'on a demandé aux gens qui enterraient de mettre un signe qui est clair, facilement identifiable. Donc, soit qu'on peut le voir à partir des airs. Par exemple, on a demandé à des gens de mettre des roches en forme de X, mettons, de 5 mètres de roche en X. Donc, quand tu es sur le sol, tu le vois pas. Mais quand tu es dans les airs, tu vois un X en roche. Fait que là, tu s'affites avec ton point de géolocalisation puis tu fais, mon X est là, il y a quelque chose d'enterré là. Fait que c'est comme une genre de chasse au trésor où faut que tu trouves ton eau et ton essence. Donc, la plupart du temps, on s'est efforcé à ce qu'il y ait un repère visuel, soit un petit drapeau, un arbre, quelque chose, une roche spéciale, puis qu'on avait la photo pour voir, bon, attends, là, où est-ce que c'est caché cette affaire-là? Donc, on les a toujours trouvés pour l'instant. Fait qu'on a été chanceux là-dessus.
4: Tant mieux. Vas-y, Louis.
5: Ben, la nuit, me semble, dans le désert, il peut faire froid. En plus, dans les airs aussi, il peut faire froid. Pourtant, quand vous êtes au sol, ça peut être plus chaud. Gérer la température comme ça, comment ça se passait? C'était-tu compliqué ou c'était pas tant un problème?
3: Oui, c'est compliqué parce que la nuit, il peut faire sous zéro. Donc, un moment donné, il a fait moins 4, moins 5. Donc là, il y a du givre partout. Il faut que tu déglaces le moteur quasiment. Le moteur part pas parce qu'il est froid. Puis là, tu gèles dans la tente. Fait qu'il faut être équipé à faire du moins 5. Puis il faut être équipé à faire du plus 40 pendant le jour. Parce que le jour, on vole pas à cause des thermales. C'est des courants verticaux de chaleur qui peuvent faire fermer la voile pendant le jour. Donc, on vole seulement le matin et l'après-midi. Donc, pendant le jour, quand il fait super chaud, ben, il faut aller se réfugier à l'ombre ou dans notre tente. Fait qu'il y a des grosses variations de température, puis ça fait partie un peu de ce territoire-là, ces grands écarts-là.
4: Je suis un gros fan de géopolitique, là, mais je connais pas grand-chose sur la Namibie, mais je vais quand même me servir des deux affaires que je connais à la Namibie. En fait, une en particulier. Je sais qu'il y a un gros background d'Allemands en Namibie, là, les Afrikaners qui sont dans ce coin-là, ça, c'est pas tant utile pour là. L'autre affaire que à moins que je me trompe, là, ce serait pas le pays où il y a le plus de guépards au monde, ça. Fait que quand tu te poses, ça peut comme représenter un genre de problème, ça, qu'il y a des guépards partout?
3: Ouais, bonne question. En fait, la Namibie, c'est hyper strict, OK, comme pays. Tu n'as pas le droit de toucher à rien. En gros, c'est ça. OK, tu peux même pas, si tu roules en véhicule, tu peux pas sortir de la route, tu peux pas faire de off-road, t'as pas le droit de drone, t'as pas le droit de... T'as des affiches partout, t'as pas le droit de toucher à des plantes, t'as pas le droit d'amener des roches. Donc, c'est très hyper, hyper protégé. Ça a l'air comme si c'était un désert infini puis tout le monde s'en fout, mais absolument pas. C'est au contraire, c'est obsessif. Okay. Donc, d'une part, c'est très bien préservé. Oui, on évalue environ 40% de la population de guépards au monde qui est en Namibie. Mais les guépards sont pas des problèmes, je dirais, côté attaque. Les guépards, c'est un animal qui est moins lourd que les humains ou également lourd. Fait que les guépards ont comme un sens du poids, puis ils vont pas s'attaquer à plus lourd qu'eux autres. Les lions, par exemple, ça, c'est un problème, par exemple. Fait que des lions, il y en a combien? Dans le nord. D'ailleurs, le mois passé, il y a quelqu'un qui s'est fait manger là, en camping par un lion, là, un mois et demi. C'était partout dans les journaux. Fait que les lions, plus dans le nord, ça c'est un problème. Guépards, non.
4: La simple présence avec l'odeur d'un humain les attire, les lions, ou bien c'est quelqu'un qui s'est coupé? Est-ce qu'ils flairent au sang? Quelle erreur on fait pour se faire spotter par un lion?
3: Ben, les lions, c'est la nuit que ça bouge. Hein. Le jour, c'est très paresseux, un lion. Donc, le jour, il fait chaud, ça va se cacher en dessous d'un arbuste ou à l'ombre. Ils attendent, ils font pas grand-chose. Ils mangent une fois par semaine, peut-être. Là. Ça bouge pas beaucoup. Mais la nuit, ça bouge, surtout les femelles. Donc, quand il fait frais, c'est là où ils chassent, c'est là où c'est actif. Donc, des animaux comme ça peut parcourir beaucoup, beaucoup de kilomètres. Puis, ça voit tout dans l'ombre, dans la nuit. Fait que s'ils voient quelque chose, ils vont le voir à 2 km. Puis là, ils vont être tentés, ils vont s'approcher. Puis, tu sais, la personne qui s'est fait manger il y a 2 mois, ben, il campait sur le toit de son Jeep. Mais les lions, il y avait 2 lions, je pense, ils se sont cachés en dessous du véhicule parce que le véhicule était chaud. Puis, il était en dessous du véhicule. Fait que lui, il s'est réveillé peut-être à 3h du matin pour uriner. Il a juste débarqué de sa tente. Puis, juste en mettant le pied à terre, les lions sont sautés dessus. Fait que c'est pas nécessairement qu'ils chassent, c'est juste que c'est des bêtes d'opportunité, puis c'est aussi curieux. Fait que quand il y a une opportunité, puis ils sont là, ben, tu sais, c'est là que malheureusement ça se passe.
4: Écoute, t'as nommé plein d'affaires depuis le début de notre conversation qui moi, m'indiquent que ma blonde m'aurait pas suivi d'un parcours de même. La tienne, Inès.
3: Faut que tu prennes ton temps.
4: Ouais, c'est ça. Ben,
3: ça prend plus de temps.
4: Inès, est-ce qu'elle est exploratrice dans l'âme comme toi ou juste vraiment en amour?
3: Ben, je pense qu'on est très en amour l'un de l'autre. Je pense qu'on se le dit 35 fois par jour. Fait que c'est sûr qu'il y a ça, mais je pense que c'est une exploratrice dans l'âme. Elle, à 18 ans, faisait le tour du monde en backpack tout seul, dormait à terre d'un parc. Elle a pas peur de grand chose. Elle a pas beaucoup de stress. Très curieuse. Elle aime l'aventure. Elle aime la beauté. Elle a une personnalité qui est très ouverte, ce qui fait en sorte qu'elle aime la liberté. Elle aime l'indépendance. C'est dans ses veines, tu sais. Puis c'est une ancienne sportive aussi. Donc, je dirais qu'elle a ça dans les veines, naturellement.
4: Au-delà du, tu sais, de ton côté, mais même, tu sais, tu peux parler pour elle si tu sens que tu as la réponse, là, mais au-delà des paysages puis du dépassement en tant que tel, là, qu'est-ce que tu vas être allé chercher dans cette épopée-là, là, qui est quand même autant exigeante physiquement que mentalement, mais à la fin, là, y a-tu quelque chose qui, tu sais, tu me parlais tout le temps de l'amélioration en continu tantôt. Qu'est-ce que tu vas être allé chercher d'une expérience comme celle-là?
3: Oh, tellement d'affaires. Puis je te dirais, je suis encore, tu sais, dans ma tête, puis avec Inès, en train de débriefer ça, parce que ça, c'est comme encore frais. Puis ça a tellement été dur qu'on a comme été un peu marqué par ça. Ça a comme été, à la limite, un peu trop dur, tu sais. C'était un peu trop raide. Mais on l'a toffé jusqu'au bout, puis on voulait absolument atteindre l'objectif. Mais qu'est-ce que j'ai appris? C'est quand t'es dans les airs, ok. Quand t'es dans les airs avec un lever de soleil dans une géographie comme ça, il y a quelque chose qui, pour moi, me réconcilie avec à quoi ça sert de vivre, ok. Il y a quelque chose qui que quand tu vois ça, tu fais ok, vu comme ça, oui, le monde est beau. Puis c'est merveilleux. Puis c'est tellement grandiose et on se sent tellement ridiculement petit. Mais il y a quelque chose pour moi qui me réconcilie avec, tu sais, mettons, le trouble dans la vie, les défis, puis c'est tough, puis mais quand t'es là, ça me ramène à la motivation de pourquoi même essayer de faire quelque chose. Moi, ça m'encourage à dire non, c'est une bonne chose de poursuivre des choses difficiles parce que les surprises sont toujours au détour, ils sont là quelque part. Fait que je dirais, moi, ça m'a encouragé beaucoup à continuer de faire des choses difficiles puis d'essayer de voir de la beauté parce qu'elle est là si tu sais où regarder. Donc, ça a l'air un peu peut-être philosophique ou mélodramatique ce que je dis, mais c'est un gros gain pour moi, ça. Sur le plan relationnel, ça m'a amené beaucoup parce que ça a amené ma relation avec Inès à un autre niveau. C'est très risqué physiquement, puis on veut voler de façon coordonnée. Fait que pour coordonner nos vols, pour qu'on vole, mettons, un à côté de l'autre, à la même vitesse, la même altitude steady, c'est très difficile, puis c'est un gros exercice d'habileté, mais de communication, parce qu'on se parle dans les airs. OK, on tourne à gauche, dans 5, OK, on s'en va à tel degré, dans 3, OK, on y va, OK, on va aller à 1000 pieds d'altitude, à go. Fait que ça amène une espèce de communication puis une synchronisation dans la relation que j'avais pas vécu avant. Puis je vous dirais en primeur qu'en regardant les vidéos qu'on a fait, on s'est rendu compte que quand on marche, on synchronise maintenant naturellement nos pas. Je me suis jamais rendu compte de ça, mais on est rendu tellement tionné que on bouge ensemble. Mais oh, ouais, ça, wow. C'est le vol.
4: Ah, c'est vraiment hot, ça. Vraiment hot. T'as-tu l'impression, ouais. Tu nous l'as dit tantôt en ouverture de conversation, que t'étais pas un gars qui recherchait l'adrénaline, puis tout ça, t'es pas un junkie d'adrénaline, mais est-ce que t'as l'impression que ton prochain défi, il va... T'sais, t'as-tu l'impression que tu viens de mettre un nouveau plafond, que t'es comme condamné à l'intérieur de toi de devoir défoncer, ou le prochain défi, justement parce que tu viens de nous le dire, là, ça a été éprouvant, est-ce qu'il va être moins « élevé », entre guillemets, que celui-là?
3: Oui, moi j'aimerais ça que ce soit moins élevé, que ça soit c'était trop dur. J'aurais aimé ça que ça soit plus... des défis, c'est correct, puis des moments durs, c'est correct, mais c'était un petit peu trop dur, c'était un petit peu trop une lutte, si je peux être honnête avec vous, messieurs. Fait que si je referais ça, la prochaine aventure, j'aimerais... évidemment, on va être mieux préparé grâce à cette expérience-là, mais j'aimerais avoir plus... moins de misère, moins de peur, moins de bobos, moins de risques, un petit peu plus paisible pour pouvoir en profiter plus harmonieusement avec ma femme. Parce que le stress était tellement grand à tous les jours que on pouvait pas faire l'expérience qu'on voulait exactement, elle puis moi. Fait que je te dirais, j'irais pas dans le plus difficile, j'irais dans un autre niveau de qualité de vécu. Je comprends. Quelque chose de similaire.
4: OK. Hey, les gens qui, comme moi, ont pu constater un virage sur ta chaîne YouTube, entre autres, où tu parles en anglais, tout ça, tu l'expliques très, très bien dans une des premières vidéos, là, où est-ce que tu expliques que tu es en train de créer une fondation. Le voyage que tu viens de faire là, en Namibie, et le lancement de tout ça, peux-tu nous expliquer un peu, justement, c'est quoi cette nouvelle fondation-là? Comment est partie l'idée? Quel est le but de tout ça?
3: Oui, en fait, tu sais, comme vous le savez, j'enseigne la psycho, puis j'essaie d'enseigner des choses de psychologie dont on parle très peu, mais qui sont extrêmement utiles dans le quotidien et que ça change tout si tu sais comment ça fonctionne, comment ta tête fonctionne, les comportements fonctionnent, puis ça change complètement ce que tu peux vivre dans ta vie. Donc, moi, je suis motivé par ça, le potentiel, la vulgarisation de tout ça, puis rendre ça accessible. Maintenant, des formations, c'est une chose, mais c'est pas tout le monde qui va faire des formations dans la vie, puis je me suis toujours dit qu'est-ce que je pourrais faire pour contribuer d'une autre façon, autre que les formations, puis quelque chose qui ferait un meilleur lien entre l'esprit humain, la psychologie humaine et la nature. Donc ça a été comme un peu un espèce de but caché là que j'ai toujours voulu atteindre. Comment on peut réunir ça, la psycho, mais l'environnement et le outdoor, si je peux dire, comment on ferait ça? Puis c'est là que je suis arrivé avec l'idée de la fondation. Je me suis dit, je vais mettre ça sur pied, puis je vais promouvoir ça. Je vais promouvoir la psychologie, mais le lien entre l'humain puis l'environnement, entre l'environnement, la psychologie humaine, le fonctionnement de l'humain sur la Terre, en interaction avec les autres éléments. Et ça va nous rapprocher, je pense. Puis je pense que tout le monde parle d'environnement, mais j'ai toujours senti qu'il y a un peu une déconnexion. Tu sais, on parle d'environnement comme si c'est comme un terrain dont on est spectateur. Tu sais, ah oui, il faut sauver l'environnement. Oui, mais on est l'environnement. C'est nous, en ce moment, dans l'environnement. Donc, je voulais aller plus loin dans le discours, puis je voulais trouver une façon de contribuer, tu sais, à la préservation d'animaux, de la nature, puis de propager le message d'hey, la psychologie, ça se joue dehors également. Donc, c'est un peu ça, là, l'âme du projet.
4: Est-ce que ça se veut centré sur la faune, mettons, africaine, ou c'est au sens large l'environnement sur la Terre, là?
3: Je dirais, c'est au sens large sur la Terre, mais il faut se trouver des cibles, tu sais. Donc là, puisque je suis en Afrique du Sud, je me suis dit, ben là, je vais commencer par un animal qui est plus sensible, surtout en Afrique du Sud, qui est le guépard. T'en as parlé tantôt. Donc, j'ai décidé de commencer à m'occuper plus spécifiquement du guépard, la reproduction du guépard, parce que c'est un animal qui est très incompris, le guépard. Il y en a pas beaucoup sur la Terre maintenant. Et c'est un animal qui est sensible. Puis, si tu le laisses à lui-même, il peut pas survivre naturellement maintenant où on s'en va. Faut le protéger un peu plus. Des lions, il y en a beaucoup. C'est facile à reproduire. Ça se reproduit hyper facilement. C'est très, très fort. Un guépard, c'est sensible. Ça a plein de petites habitudes de vie compliquées, une reproduction compliquée. Puis, c'est moins fort qu'un lion. Fait que quand un guépard se bat pour une proie contre un autre prédateur, ben, il gagnera pas vraiment, mettons, contre, je sais pas, un léopard. C'est beaucoup plus fort. Les hyènes, c'est plus fort. Les lions, c'est plus fort. Donc, le guépard, je trouvais que c'était une bonne cible comme point de départ pour centrer ce message-là, mais ça ne veut pas dire que je vais m'arrêter au guépard, c'est juste que là, je commence avec les guépards. Mais il y a un autre volet de la fondation, c'est tout le volet scolaire. Moi, je veux soutenir des petites écoles en Afrique du Sud, et je veux également que ça puisse servir de contenu vidéo éducatif en général pour tout le monde. Donc, je dirais qu'il y a trois voies principales. L'éducation, les écoles que je soutiens, puis les guépards et autres animaux que je veux soutenir dans le futur.
4: Et le tout va prendre forme sur ta chaîne YouTube ou bien il y a d'autres façons de te suivre là-dedans puis d'encourager? Parce que là, j'imagine, vous devez avoir un GoFundMe ou un Patreon. En fait, à toi de nous le dire, là, c'est quoi la meilleure façon de donner à cette formation, à cette fondation-là. Mais outre ça, si on veut suivre tout simplement tes périples et la vocation de cette fondation-là, c'est quoi les meilleures façons de le faire?
3: Oui, c'est définitivement ma chaîne YouTube qui va être centralisée là et il y a une page Facebook de la Fondation uniquement. Donc, c'est les deux endroits où tout le contenu va se dérouler. Et oui, il y a une page GoFundMe pour les gens qui veulent donner des dons. On a commencé ça il y a 2 mois, on a commencé l'aventure, puis on est déjà à mi-chemin, fait qu'on est super content plus que ça. Donc, il y a une page GoFundMe pour ceux qui veulent contribuer à cette cause-là.
4: Qu'est-ce qu'on doit taper pour la trouver?
3: Fondation Psychom Futur, vous allez tomber dessus très facilement.
4: Excellent. Hey, Guillaume, un gros merci pour le temps que tu nous as donné aujourd'hui. Puis je sais pas si t'es en fait au Québec, est-ce que tu reviens bientôt? C'est quoi le plan pour toi au courant des prochains jours, semaines?
3: Ben, au cours des prochaines semaines, justement, il faut que j'aille courailler après des guépards, comme on dit, parce que là, notre enclos il est prêt, les permis sont prêts. Puis là, maintenant, il faut commencer à regarder où sont des guépards qui ont besoin d'aide, soit qu'il y ait des bébés qui ont été abandonnés, soit des guépards qui sont blessés. Fait qu'il faut commencer à scanner l'Afrique du Sud pour être capable de avoir un bon candidat puis avoir les bons permis pour chaque chose. Donc là, on a du travail à faire là-dessus. Après ça, ben j'ai l'événement Y qui s'en vient à Los Angeles, que ça va être tourné à Los Angeles, mais ça va être en ligne, disponible pour tout le monde. L'événement Y, c'est un événement qui vise à parler de psychologie, à soutenir le développement interpersonnel, le personnel des gens. Donc, ça fait 3 ans maintenant que je fais l'événement Y. L'année passée, c'était au Centre Bell. Cette année, je le fais en ligne. Ça va être tourné à partir de Los Angeles. Fait qu'on est en préparation pour ça. Puis après ça, je reviens directement en Afrique. Donc, je serai pas au Québec avant un bon bout de temps, là, une bonne année probablement.
4: OK. Ben, en tout cas, quand tu seras de retour au Québec, fais-nous signe parce que j'aimerais ça t'avoir en studio éventuellement, que tu viennes passer une soirée avec nous. Là, ça serait le fun. J'ai adoré notre conversation. Puis je réitère ce que j'ai dit en ouverture tantôt. Je pense que tu es une des personnalités au Québec qu'on gagne le plus à connaître. Puis, Krim, quand tu seras de retour, ben fais-nous signe, ça serait le fun. T'avoir.
3: Ben, avec grand plaisir. Merci énormément de l'invitation. Je suis très touché de ça. Puis, lâchez pas votre travail également, les gars. Là. Merci beaucoup pour ce que
4: vous faites. Merci à toi. Merci. On continue de te suivre. Merci beaucoup, Guillaume.
3: OK. À bientôt, messieurs.
4: Salut. Bye-bye. Bon, ben, excellent. C'était Guillaume Dulude, qui est fondateur de Psychom, spécialisé justement dans l'enseignement de la psychologie, des relations humaines, la communication interpersonnelle, le leadership, la psycho en fait au sens large. Là.
5: Et aventurier exceptionnel, là, c'est malade.
4: Ouais, ben c'est vraiment le type qui unit nos deux centres d'intérêt là, tu sais.
5: Totalement.
4: Il aurait juste manqué qu'il soit diplomate international, puis c'était notre wet dream aux deux. Là.
5: Bingo.
4: Ah. All right, I garde. Voilà, on fait une courte pause. Le Spacecast est avec vous jusqu'à 22h. Si vous avez des questions ou des commentaires, ou si vous êtes joint à l'entretien pendant celle-ci, elle sera disponible au www.radiox.com. Petite pause, on revient, ce sera pas long.
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0: Le Spacecast, qui est composé de deux individus. C'est quand même ça, hein?
1: C'est la grande équipe.
0: Beaucoup de stock. Deux individus, temps plein. Mais on est une grande famille qui inclut évidemment nos auditeurs et tous nos collaborateurs, dont fait partie le chum Ben Tremblay avec qui on vient de jaser. Ce show-là, c'est un show qui passe de comment survivre à une infestation de zombies à est-ce que l'exorciste a encore sa place, à de la géopolitique pendant une heure, à l'exploration de l'univers. Ça fait 4 ans que j'anime mon show, c'est mon bébé, puis même moi, je suis pas encore capable de dire exactement que c'est ça.
1: Comme dirait Forrest Gump, le Spacecast, c'est comme une boîte de chocolat, tu sais jamais sur quoi tu vas tomber.
0: Grand philosophe qui était ce Forrest derrière ses grands yeux perdus, effectivement. Et au courant des prochaines minutes, on va avoir un entretien qui, moi, quand tu m'as annoncé qu'on allait jaser avec cette dame-là, j'étais enthousiaste au plus haut point, parce que pour vrai, là, je vais le dire, ben franchement, cette femme-là est trop qualifiée pour être avec nous autres ce soir. Je te le dis, là, est trop qualifiée pour être avec nous ce soir. Puis l'idée nous est venue de l'inviter lors d'une précédente entrevue avec un monsieur qui nous disait, pour parler de trou noir, vous êtes mieux d'appeler personnalité de renommée mondiale. Moi, c'est comme, ben oui, tu sais, parler de hockey, vous êtes mieux d'appeler Sidney Crosby, je sais pas.
1: C'est sûr.
0: Je sais pas, ben oui, c'est sûr. Ben écoute, t'as fait la demande et, crime, ça a marché. On va aller jaser avec une spécialiste de renommée mondiale en matière de trous noirs. Elle s'appelle Julie Lavacek-Larondo. Elle est au bout du fil. Madame Larondo, bonsoir.
2: Bonsoir.
0: Vous allez bien?
2: Oui, ça va super bien. Vous autres?
0: Ben, tellement, tellement. De vous avoir avec nous ce soir, ça peut pas mal aller.
2: Ça me fait grand plaisir. Merci beaucoup pour l'invitation.
0: Si vous aviez à expliquer ce qu'est un trou noir simplement à quelqu'un qui est limité, là, comme moi puis Louis, mettons, là, vous l'expliqueriez comment?
2: OK, donc on va y aller. Alors, un trou noir, c'est un objet qu'on retrouve dans l'espace. Donc, imaginez un peu comme une planète ou une étoile, mais ce qui est vraiment particulier des trous noirs, c'est que leur gravité est beaucoup, beaucoup plus forte. OK? Puis je vais vous dire c'est quoi beaucoup.
0: OK.
2: En gros, si vous étiez à la surface d'un trou noir, ça serait, la gravité que vous ressentirez serait à peu près 1 milliard de fois plus forte que celle sur la Terre. Donc, vous serez pas mal écrasé.
0: Oh, c'est ça, on serait pulvérisé en l'instant d'un claquement de doigts. Là.
2: Oui, exactement. Donc, c'est très, très fort. Puis ça fait en sorte que c'est des objets très extrêmes dans l'univers où on peut vraiment pousser notre connaissance de la physique.
0: Est-ce qu'un trou noir, étant donné des milliards de fois plus puissante que la gravité terrestre, est-ce que ça aspire un trou noir?
2: Si tu es proche d'un trou noir, donc c'est ça le truc un peu comme qu'il faut, il faut pas s'imaginer un trou noir comme un aspirateur qui va aspirer tout l'univers au complet. Pour ressentir la gravité d'un trou noir, il faut être très très proche de lui. Puis je vais un peu l'expliquer. En gros, un trou noir, ce qu'on retrouve souvent dans l'univers.

0: majeurs, entre autres, dans notre galaxie. C'est des petits trous noirs qu'on appelle des trous noirs de masse stellaire.
1: Okay.
0: Et eux, ils sont quand même massifs, mais petits, dans le sens qu'ils ont une taille de quelques kilomètres.
1: OK,
0: donc,
1: kilomètres.
0: Imaginez. Ouais, kilomètres. Donc, c'est peut-être la taille de l'île de Montréal, à peu près. Donc, ils sont quand même petits. Puis, pour ressentir leur gravité, oui, c'est très, très fort, mais on le ressent seulement quand on est très proche de eux.
1: Il y a un auditeur qui vous pose la question. Comment vous êtes arrivé pour mesurer ça, le niveau de gravité extrême des trous noirs?
0: Oui, donc ça, c'est une super bonne question. Donc, la façon qu'on le fait, parce qu'au fait, un trou noir, sa gravité est tellement forte que même la chose la plus rapide dans l'univers, la lumière, ne peut pas s'échapper tellement que la gravité est forte. Donc, les trous noirs, c'est pour ça qu'on les appelle des trous noirs. Ils sont noirs parce qu'il n'y a même pas de lumière qui est capable de s'échapper de cette gravité. On ne pourrait pas le voir. Mais à cause de cette gravité, ils vont tranquillement aspirer de la matière. Cette matière va se mettre en orbite autour du trou noir et elle va briller, puis on va capter la lumière avec nos télescopes. Et ce qu'on s'aperçoit, c'est que cette lumière, étant donné que la gravité est tellement forte, elle va se mettre en orbite et va aller vraiment, vraiment vite autour du trou noir. Plus la gravité est forte, plus la vitesse de tourbillonnement autour du trou noir est forte. Et on est capable de mesurer cette vitesse et souvent, ça s'approche, ça va tellement vite à cause de la gravité extrême que ça s'approche de la vitesse de la lumière. Et donc ça, on peut le mesurer avec nos télescopes.
2: J'ai en tête une scène en particulier du film Interstellar où
0: oui.
2: le gars se rapproche bien, bien proche du trou noir, va sur la planète là.
0: Ouais.
2: Ce que ça cause comme effet, j'imagine c'est parce qu'il est pas assez proche, il est pas écrasé, mais pour lui, le temps devient comme dilaté. Il est là quelques minutes, pourtant
0: exactement.
2: Il se passe 25 ans dans le vaisseau qui est à côté, qui est encore moins de temps que ce qui s'est passé sur la Terre pendant le temps qu'ils sont partis. Est-ce que la dilatation du temps comme ça, c'est quelque chose qui était seulement pour le film ou c'est vraiment quelque chose qu'on
0: c'est
2: a
0: vrai.
2: Calculé?
0: Ah oui. Oui, on l'a calculé avec grande précision. D'ailleurs, j'adore ce film parce que ce film, au fait, ils ont travaillé avec des astrophysiciens dont un à Caltech en Californie qui est spécialisé sur les trous noirs. Puis il a fait lui-même les calculs pour s'assurer que ce qui était présenté dans le film, c'était vraiment la réalité puis décrit avec les équations de la physique.
1: Ah ouais, wow!
0: Ouais, ils ont fait beaucoup de recherches là-dessus. Et au fait, le temps, justement, dans le film, si vous vous rappelez, quand ils vont sur la planète, je sais pas si vous vous rappelez, il y a comme un tic à chaque seconde.
2: Ouais.
0: Ouais, puis vous reverrez cette scène, mais au fait, ils ont fait exprès de mettre comme un tic à chaque seconde parce que au fait, chaque seconde, si je me rappelle bien, sur la Terre représentait 24 heures. Donc, chaque seconde sur leur planète, étant donné que le temps était différent, représentait 24 heures sur la planète Terre. Et donc, le temps passe différemment. Puis ça, si vous voulez savoir pourquoi...
1: Ouais, oui, mais oui, c'est ça.
2: De manière qu'on peut le comprendre, bien évidemment.
0: Oui, j'ai essayé de l'expliquer à la radio, mais en gros, un trou noir, de par sa gravité, ce que Einstein avait montré il y a à peu près 100 ans, c'est que quand un objet a une gravité qui est très forte, ça va venir courber l'espace. Okay? Donc, dès que tu as quelque chose qui a une masse, comme la Terre qui va exercer une gravité, ou notre Soleil, l'étoile, qui va elle aussi exercer une gravité, ça va venir courber l'espace. Et les trous noirs, puisque leur gravité est tellement forte, ça courbe énormément l'espace, au point de potentiellement créer un trou au centre, puis on pourra revenir tantôt là-dessus. Mais ce que Einstein a montré, c'est que non seulement ça va étirer l'espace autour, mais ça va aussi étirer le temps. Et donc, quand c'est proche d'un trou noir, le temps est étiré et il passe pas de la même façon que sur la surface de la Terre où la gravité est moins forte et donc elle étire moins le temps.
1: Hey, mais je veux pas avoir l'air du gars qui part sur un rant anti-Einstein, là, mais le monsieur avait pas de technologie à portée de main. Là, maintenant, on a plein de technologies, puis tout ce que le monsieur a analysé à l'époque tient encore la route aujourd'hui en 2025.
0: Oui, c'est incroyable. Donc, Einstein,